0: C'est juste pour faire une métaphore quant au déséquilibre du matchmaking, en fait, tout simplement. Parce qu'il faut bien évidemment avoir énormément d'audace, de courage et une énorme condition physique et tactique, technique pour pouvoir monter dans cette cage. Maintenant, c'est vrai que le matchmaking...
1: On ne lui a pas fait un cadeau, clairement, à Thomas Almeida.
0: On l'a envoyé dans un bourbier. On ne l'a pas envoyé pour se faire briller, pardon. Voilà, donc là, on est sur un cadrage, effectivement. Mais pas encore assez agressif. Et on aimerait voir un changement de rythme et une attaque aux jambes. Parce qu'en boxe, il est toujours court, Almeida.
1: Non, mais il fait un combat de kickboxing. Et malheureusement, c'est un combat perdu d'avance. Alors c'est assez rare quand même, Lucie, d'avoir, alors déjà en boxe, un combattant qui sait maîtriser les deux gardes, en tout cas qui sait vraiment combattre de manière efficiente dans les deux gardes, parce que évidemment on sait tous changer de garde à un certain niveau.
0: Oui, mais ça prend du temps d'être
1: mais,
0: aiguisé dans les deux.
1: Voilà, être aussi fort offensivement, défensivement dans les deux gardes, ça c'est quand même beaucoup plus rare, et en MMA c'est encore plus rare.
0: Alors souvent, ce sont des profils ambidextres, et ils le savent très tôt, hein, qu'ils sont ambidextres, et ou alors ça peut aussi être des gens qui en général commencent dans une garde et se rendent compte après des années qu'en fait ils sont mieux dans l'autre garde, et donc du coup ils ont réussi à développer une science dans ces deux postures.
1: Ouais, ça devient un petit peu difficile. Ça devient un petit peu difficile à regarder quand même pour Thomas Almeida, qui a pris un nouveau crochet et il n'est plus là. Merci, merci monsieur l'arbitre, sur un ultime ground and pound. Et là il en fait beaucoup, Sean O'Malley. Ça fait partie du personnage, avec cette mimique d'un shoot. Et finalement à en faire beaucoup. Et c'est particulier parce que c'est un Américain, mais c'est pas quelqu'un qui a ce charisme naturel qu'avait un Connor. Il fait partie de cette génération qui a grandi avec Connor et qui a voulu l'imiter, mais il a pas ce charisme naturel qui fait qu'il a tout de suite connecté avec le public, et le public américain comme le public du MMA en général, hein. Oh là là. Dure soirée au boulot, hein, pour Thomas Almeida. Et il était temps que ça s'arrête, parce que il en a perdu des points de vie. Oh non. Non, celui-là, il était pas nécessaire. Un certain Masvidal dirait qu'il était super nécessaire, pour ceux qui ont la référence. Mais... ouais, je pense qu'il était temps de mettre fin à ce combat, et que ce dernier coup aurait pu tout à fait être évité vu le langage corporel de Thomas Almeida.
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1: À l'UFC, tout va très vite dans un sens comme dans l'autre. Et c'est aujourd'hui un ancien champion sur la sellette, l'américain Tyron Woodley, 38 ans, qui reste sur 3 revers consécutifs. 2 ans ont passé depuis la perte de son titre face à Kamaru Usman. Lui qui a régné sur cette catégorie pendant 3 ans.
2: Ça commence très très fort. Le chemin du game plan est plutôt limpide. Regardez-moi ce body lock très haut. C'est incroyable avec ce crochetage.
1: Alors il est opposé à Vicente Luque, brésilien, combattant d'expérience, qui est plutôt un striker, mais qui sait faire des choses au sol.
2: Qui essaye d'imposer son physique d'entrée de jeu, c'est son point fort.
1: Alors Woodley, il était devenu champion en 2016 en battant l'un de mes combattants préférés, c'était Robbie Lawler, qu'il avait battu de manière très brutale par KO, premier round. Il avait ensuite défendu une première fois sa ceinture, match nul. C'était au Garden sur la soirée Alvarez-McGregor. Donc au Garden de New York, match nul contre Stephen Thompson. Ensuite il défend une nouvelle fois contre Thompson, une troisième fois contre Demian Maia, une quatrième fois contre Darren Till, avant de perdre son titre devant Kamaru Usman. Mais un garçon dont le style a jamais trop plu à l'UFC. C'est pas un athlète sur lequel l'UFC a mobilisé ses savoir-faire en termes de communication, de marketing, de storytelling.
2: Allez, le travail de Sap avec les coups de genoux au corps à corps. Et ça y est, il a réussi à sortir de la Luque. Bras arrière puissant pour contourner la garde.
1: Et lui, Luque, il est 10e mondial et il a l'occasion d'accrocher le nom d'un ancien champion à son palmarès et de continuer son ascension.
2: Il a absolument tout à gagner, Vicente Luque. Woodley qui, franchement, met toute sa vie sur chaque coup. C'est-à-dire qu'il est là pour faire mal et rien d'autre. Il n'y a pas de préparation à l'attaque, mais par contre, chaque coup est donné avec l'envie de détruire.
1: 3 revers consécutifs face à Usman, à Burns et à Covington, ouais, face à qui il avait été blessé. Et souvent, quand tu as touché le sommet, quand tu as été au top niveau pendant si longtemps, c'est dur. Derrière, que c'est dur.
2: Mais quelle motivation tu as de retourner au combat? C'est retourner au titre? Ouais, mais on sait le chemin parcouru, on sait à quel point ça a été dur d'y aller au sommet. Donc retrouver la motivation nécessaire pour refaire tout ce chemin, c'est pas simple. Et forcément, il y a une crise identitaire qui s'ensuit, parce que voilà, il faut composer avec la défaite, il faut se raconter une nouvelle histoire sur soi-même.
1: Puis il y a l'âge et la somme des combats.
2: Et je pense qu'il est lucide quant à la réalité liée à l'UFC, quel profil on fait monter à l'UFC. Il y a beaucoup de combats pour un seul homme là, en fait.
1: Pourtant, il est toujours combatif et toujours explosif, Woodley, même s'il a une technique. Et là, il s'est fait connecter par ce court crochet du droit de la part de Vicente Luque, crochet gauche à nouveau, et là il commence à danser Luque, il est sur des appuis complètement instables, il va tomber, la déflagration, l'orage pour Vicente Luque sur un combattant qui tient à peine debout, il tient plus debout.
2: Vicente Luque qui doit accélérer, c'est primordial, il est tout proche de la victoire par
1: et
2: finish.
1: Ça va mal finir, ça va très mal finir pour Woodley.
2: Oh waouh, encore une fois.
1: Et il perd l'équilibre et attention, la soumission qui va être engagée, la darse pour Vicente Luque.
2: C'est plutôt bien fermé tout ça, Jean-Charles. Il s'accroche à cette jambe comme sa vie, comme si sa vie en dépendait. Tyrone Woodley, il essaye de sortir.
1: Ouais, et là il a la cage, il est contraint, il est piégé. Luque, il va pas pouvoir. Woodley, il va pas pouvoir sortir et je pense qu'il a tapé. C'est terminé et c'est la fin pour Tyrone Woodley, la fin de tous les rêves, de toutes les ambitions. Vicente Luque l'emporte par soumission dès la première reprise. Les belles histoires finissent mal en général. C'est un proverbe, je sais même pas si c'est un proverbe, c'est un truc que je dis souvent mais qui s'applique malheureusement au sport de combat parce que il y a tant de champions dans l'histoire, dont la carrière a mal fini. Quatrième revers de suite pour Tyrone Woodley et ce sera la fin, en tout cas à l'UFC. Mais en fait, c'est pas le pire, Lucie, parce que derrière va y avoir encore des combats en boxe anglaise. Je pense notamment à un combat face à Jake Paul. Non, il a fait deux combats face à Jake Paul, Tyrone Woodley, et dans le deuxième, il se fait éteindre, mais d'une manière absolument dramatique. Et il a vraiment participé à sa manière, mais pas forcément de son bon vouloir, à l'ascension, en tout cas à la construction du phénomène Jake Paul, dont on pense ce qu'on veut et dont on ne pense pas forcément du bien dans cette cabine. Et le pire, c'est que certainement pour combattre Jake Paul, il aura pris, je pense, un chèque qui sera comparable à ce qu'il a gagné pendant toute sa carrière à l'UFC.
2: Ouais, au prix de sa santé. Alors le problème, hein, c'est que quand on prend un KO, ça laisse des traces sur le long terme. Et qui dit qu'on prend un KO dit qu'on devient plus fragile, plus vulnérable et qu'on s'expose davantage au KO. Tu le dis souvent, hein, c'est comme un vase brisé. Tu peux le recoller autant que tu veux, il reste fragile. C'est exactement ça que fait un KO chez un homme. Donc le but, c'est de ne jamais en prendre. Si t'en prends un, tu sais que tu es vulnérable. C'est comme la mâchoire. Quand elle est traumatisée, elle reste fragile à vie.
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0: C'est un destin digne d'un film hollywoodien qui va peut-être trouver son épilogue ce soir à Las Vegas. Francis Ngannou, incroyable destin, un garçon qui est né au Cameroun, à Bati, qui travaille dans les carrières de sable, qui a choisi le difficile chemin de l'émigration, qui a traversé le désert, qui a traversé la Méditerranée, qui s'est retrouvé dans des camps de rétention, qui s'est retrouvé à Paris, qui a dormi dans des parkings, qui a commencé les sports de combat sur le tard et qui a connu une ascension absolument fulgurante avec des qualités, Lucie, une férocité. Ce garçon, dans son sillage, il a signé quelques-uns des KO les plus dramatiques de l'histoire de l'UFC.
1: Il a un gabarit absolument hors norme. Vraiment, il est titanesque au sens propre. Et effectivement, c'est l'un des plus grands cogneurs maintenant. Donc, on l'a connu en France. Il a évolué, il s'est expatrié aux États-Unis, où il s'est entraîné notamment à Las Vegas. Et c'est vrai qu'il a eu tendance à rester dans sa zone de confort, à savoir le punch. Ce qui tactiquement l'a rendu un peu prévisible et ce qui a fait apparaître quelques points faibles tout de même. Parce que oui, il a quand même eu quelques points faibles et notamment son travail en lutte, au sol, etc. Ça lui a été reproché, ce manque de travail dans cet aspect. Et depuis, eh bien, a priori, il se serait remis en question et aurait fait les ajustements. Aujourd'hui, c'est l'heure de vérité.
0: Alors, il a eu une première chance mondiale face au même homme, face à Stipe Miocic. Il y a déjà quelques années, il avait été assez sèchement battu. En 50, ça avait été un long calvaire. Vraiment, ses faiblesses en lutte dont tu parlais, elles avaient été exposées sous les plus grandes lumières de sa carrière. Et puis, il a connu un vrai passage à vide, une remise en question, cette défaite. C'était une blessure, il a fallu la panser, la soigner. Derrière, il y a eu un combat absolument nul face à Derrick Lewis, l'un des combats les plus insignifiants de l'histoire de l'UFC, un combat qu'il a perdu et où il y a eu vraiment très peu d'action, et on sentait vraiment un homme qui avait perdu confiance en lui. Depuis, il est sur 4 victoires consécutives. Curtis Blaydes, 45 secondes. Cain Velasquez, ancien champion, 26 secondes. Junior Dos Santos, ancien champion, 71 secondes. Et puis Jairzinho Rozenstruik, 20 secondes. J'ai envie de te dire, il a fait le travail pour retrouver une nouvelle chance mondiale.

0: Les retrouvailles donc 3 ans après avec l'américain Stipe Miocic, deux fois champion du monde des poids lourds, 6 championnats du monde victorieux à son actif. Il a été le premier à battre Francis Ngannou. Il a des victoires pour l'histoire: Alistair Overeem, Junior Dos Santos, Daniel Cormier, Mark Hunt, Fabricio Werdum. Ce sont vraiment des noms qui forment un palmarès de légende. Lutteur, boxeur, armé de 13 ors d'expérience et capable de trouver des chemins de victoire, même dans la douleur, même face à un adversaire aussi terrifiant que l'était Francis à l'époque où ils se sont affrontés. Combattant qui a su toucher aussi le cœur des Américains. Un garçon qui était et qui est toujours pompier volontaire dans son état de l'Ohio et qui a toujours conservé malgré sa réussite sportive eh bien un contact avec ce métier. Et quelques jours après son premier titre de champion du monde, il nettoyait les toilettes de la caserne. Voilà, ça te dit quand même quelque chose de l'état d'esprit, de la mentalité de ce garçon. Et il n'y a pas de hasard hein, quand tu as cette discipline de travail et quand il y a le talent qui va avec, eh bien, tu peux aller très haut.
1: Ouais, c'est un combattant extrêmement intelligent, une intelligence qu'il a bien évidemment aiguisée au fur et à mesure des années avec l'expérience. Alors est-il confiant? A-t-il la pression? Je le sens assez confiant à vrai dire là, dans son attitude.
0: Bah, comment ne pas être confiant quand tu rencontres un adversaire que tu as déjà battu? Alors certes, il s'est passé du temps, on a évolué, mais aussi tu a pris de l'âge hein, aussi, il faut le dire, mais les données principales, tu les as.
1: Regardez au niveau du poids, Ngannou aura largement l'avantage. Maintenant, on est dans une catégorie de poids où ça peut aller très vite, hein. On peut changer très rapidement la dynamique de la division.
0: 119 kg 300 pour Francis Ngannou à la pesée pour 1m93.
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1: Pour étendre un peu plus son règne, son histoire, Stipe Miocic retrouve Francis Ngannou qui, lui, a l'occasion d'écrire la sienne. Cette deuxième chance, il l'a conquis à la force de ses poings. Il a égrené des chaos dramatiques et renvoyé à l'histoire les vieilles légendes de la catégorie poids lourd. Mais il a mis du temps et cette chance, s'il ne la saisit pas aujourd'hui, elle pourrait ne jamais se représenter.
2: Ready, let's fight.
1: C'est parti pour ce championnat du monde poids lourd. 5 rounds de 5 minutes ou moins si affinité. Et très franchement, si le premier round, en tout cas le premier combat est allé au bout, on ne voit pas comment celui-ci pourrait faire appel au juge ce soir.
3: Allez, Miocic en déplacement.
1: Oh là, la violence de slow kick.
3: Et la différence de gabarit.
1: Et d'autant que voilà, ce deuxième combat, il a lieu à l'Apex, donc la petite salle propriété de l'UFC à Las Vegas. Il n'y a pas de public et cette cage, on le sait, Lucie, elle est réputée pour être plus petite que voilà, sur les UFC numérotés. Il y a beaucoup moins d'espace et ces deux colosses, ils prennent tellement de place. Elle a l'air si petite quand on regarde ces deux hommes et surtout Francis Ngannou, on doit se sentir quand même bien seul quand la cage se ferme.
3: Alors là, il va falloir faire preuve de précision sur chacun des coups. Miocic, très franchement, il va falloir qu'il ait un très bon coup d'œil, qu'il gère bien l'espace, bien le rythme, s'il veut s'en sortir.
1: Et la stratégie, bah, finalement, c'est la même, hein, Lucie, c'est d'aller mettre Francis sur son dos, de fatiguer. Et là, vraiment, dans ce premier round, il est très dangereux, Francis. Vraiment, il peut, à ce moment-là de sa carrière, vous envoyer sur la lune. Il peut d'ailleurs toujours, au moment où je prononce ces mots, nous envoyer sur la lune.
3: Après, c'est vrai que c'est pas inintéressant d'essayer de le fatiguer parce que c'est une catégorie où on fatigue très vite. Voilà, le laisser s'épuiser, pourquoi pas. Mais là, Miocic, il est beaucoup en déplacement.
1: Voilà, et tout de suite, il vient saisir une jambe pour lutter.
3: Regardez le pass.
1: Il a attendu une minute, le sprawl très puissant de Francis Ngannou qui va passer dans le dos.
3: Super. Et là, il entre.
1: Ouh, le grand upend là. Et là, ce sont des coups ultra violents de la part de Francis Ngannou. Et là, il est dépassé, Miocic, malgré toute son expérience.
3: Ah, il l'a agressé.
1: Waouh, et il a du mal à se remettre là. Le visage est rougi par les coups.
3: Et là, on marche sur un fil. Hein. Miocic en a pris conscience. Il a pris la mesure du danger qui est face à lui.
1: Ouais, il est marqué au visage, Miocic.
3: Ah, il a pris des coups terribles.
1: Et là, ce sont des coups qui font que tu n'as plus envie derrière.
3: Ah non, mais enfin, là, le cerveau a bougé dans la boîte crânienne, mon Dieu. J'ai
1: là,
3: peur.
1: C'est reptilien. Hein. Derrière, c'est l'instinct de survie qui prend le dessus. Wow, le regard.
3: Le regard a changé, ouais. Totalement.
1: Ah, c'est plus le même homme là, Stipe Miocic.
3: Non mais regardez la densité musculaire, la différence entre leurs jambes.
1: Et pour autant là,
3: musculairement, c'est incroyable.
1: Francis, tu sens qu'il a besoin de récupérer.
3: Oui, bah alors en fait,
1: parce qu'il a produit une grosse accélération. Voilà, il est très lourd et il a besoin d'énormément d'oxygène hein, pour produire ce type de mouvement, de séquence.
3: Et c'est justement là qu'il y aurait peut-être une opportunité à saisir pour Miosic, mais Miosic lui-même est en récupération. Ouais,
1: Miosic, lui, il a besoin de récupérer ses esprits, son envie, la conviction de pourquoi il est là.
3: Ouais, encore ce bras en cross là qui contourne la garde, qui est dangereux. Et il prend son temps, Francis Ngannou. Il a produit une belle accélération. Il récupère avant d'en produire une nouvelle, probablement. Miosic qui gagne du temps, qui égrène ce premier round.
1: Francis Ngannou, c'est vraiment le méchant du film.
3: Et pourtant, quand on le connaît dans la vraie vie, il est si doux dans sa manière de parler.
1: C'est vrai.
3: Si doux, si élégant, si gentil.
1: C'est assez surprenant. Mais alors après, oh mon Dieu.
3: C'est une batte de baseball là qu'il envoie avec les jambes.
1: Et Miosic, il fait rien.
3: Il propose plus rien. Non mais là il marche sur un fil.
1: Je pense qu'il a perdu vraiment
3: la
1: foi.
3: C'est la peur.
1: Et on le comprend.
3: Et le problème, c'est qu'avec cette attitude, il va donner un supplément d'âme à Ngannou. Et c'est pas forcément bon, ça.
1: Ouais.
3: Là, il est en train de gagner du temps pour récupérer.
1: Encore faudrait-il qu'il en ait besoin de ce supplément d'âme, Francis, parce que pour l'instant, il fait ce qu'il veut, comme il veut. En tout cas, il n'est pas vraiment inquiété. Il se méfie toujours quand même de la lutte. Il a ce souvenir de cette soirée qui lui avait fait perdre beaucoup de sa superbe et de ses ambitions. Et il a eu une longue traversée du désert derrière. Et regarde le visage, regarde l'expression. T'as vu
3: il a mal à la jambe
1: cette mimique
3: aussi,
1: hein. De Miosic.
4: Breathe in and out, in and out. Pablo, Alex, can you hold this? Good, in and out. Get there, let me see my piece. You're doing good.
3: Je le sens désemparé.
4: You gotta get her offense up a little bit.
1: Et on le serait.
4: Everything's got to be a little bit more explosive, okay? I think that really gonna.
1: Encore une fois, c'est un garçon qui a affronté l'élite de la catégorie poids lourd depuis des années. Mais là, ce grand handpan, il a été tellement dévastateur, il lui a tout pris.
3: Non, mais en fait, là, j'ai l'impression de voir un homme qui vient de subir un accident de voiture, c'est-à-dire traumatisé, vous savez. Traumatisé. Là, regardez, on revoit cette séquence et ce high kick aussi. Waouh!
1: Oh là là!
3: Non, là, il est. Effectivement, il se demande probablement pourquoi il est encore ici.
1: Et pourtant, il a les armes techniques.
3: Il faut le prendre en vitesse. Il n'y a pas de solution, il faut le prendre en vitesse.
1: En fait, la première fois et la seule fois où il a voulu lutter, il s'est passé ce qui s'est passé.
3: Exactement.
1: À savoir ce grand pan ultra violent.
3: Et donc, on n'a plus de plan, en fait.
1: Et donc,
3: c'est ça, le problème.
1: On n'a plus envie d'y retourner. Vraiment, le cœur te dit oui, peut-être, mais le cerveau te dit non.
3: Et oui, non. C'est l'instinct de survie.
1: Ouais. Et pourtant, encore une fois, ça reste les poids lourds. Et c'est un garçon qui a du talent, qui a du métier, Miosic.
3: Ngannou qui affectionne particulièrement la boxe anglaise.
1: Et qui n'a pas des frappes, des trajectoires très académiques. Mais si tu prends un coup de Francis Ngannou debout, il est possible que tu te réveilles sur un lit d'hôpital. Et attention à ne pas y changer, le crochet du gauche. Francis Ngannou est enfin à sa place, la première. Waouh, quelle histoire hollywoodienne qui trouve ainsi son épilogue sur ce crochet du gauche qui a enlevé son âme à Stipe Miosic, en tout cas ce qu'il en restait. Et tout ce qui s'est passé derrière était superflu.
3: Et c'est toute la dramaturgie de ce sport. On a Ngannou qui entre sous les feux de la rampe.
1: Il l'a fait, il l'a fait. Francis Ngannou est le nouveau champion poids lourd de l'UFC. Et quelle histoire pour un garçon parti de rien. Et si un jour un scénariste hollywoodien tentait de la raconter, franchement, on se dirait non, mais oh, il en fait trop, le scénariste. Et non, parfois la réalité est plus forte que la fiction.
3: Par contre, est-ce qu'on est d'accord pour dire que c'était peut-être le combat de trop pour Stipe Miocic?
1: Oh, et là, c'est terrible parce qu'en fait, il a cru qu'il avait touché Francis. Et malheureusement, derrière, voilà, Francis a reculé. Et là, le crochet du gauche, le baiser de la mort. Oh, mon Dieu. Oh là là là là, ce coup de poing marteau derrière. Il est terrible parce qu'il arrive sur un Miocic qui est déjà complètement inconscient. Et Herb Dean a beau se jeter, c'est trop tard. Le mal est fait. Et franchement, quand on regarde ces images, quand on voit Francis qui était à son sommet, il y a quand même des regrets dans l'histoire de Francis Ngannou à l'UFC. De ne pas l'avoir vu affronter John Jones notamment, pas l'avoir vu affronter un Thomas Spinal aujourd'hui, ça aurait été beau. Et il n'y aura qu'une défense de ce titre poids lourd face à Cyril Gane alors qu'il était déjà blessé. Et puis ensuite Francis Ngannou a choisi de quitter l'UFC pour une dispute contractuelle.
0: Ladies and gentlemen, referee Herb Dean has called a stop to this contest.
1: On le reverra quelques années plus tard pour un petit combat face à John Jones avant de quitter la scène définitivement. Mais alors, quelle histoire! Et franchement, on se lasse pas de ces images de revoir Francis Ngannou au sommet de son art.
3: Et sous vos yeux, les derniers vestiges d'une bonne relation entre Dana White et
1: ouais, Francis parce que
3: Ngannou.
1: Derrière, malheureusement, on le sait, ça s'est gâté. Il y a quand même des rendez-vous manqués, malheureusement, dans cette carrière de Francis Ngannou à l'UFC, mais ce n'est absolument pas la faute de Francis. On n'a pas le temps de faire un podcast là-dessus. Lucie, c'est l'heure de se quitter. En tout cas, on a passé une très bonne soirée ensemble une nouvelle fois.

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1: Bonsoir à tous, ravi de vous retrouver dans UFC Classic, votre rendez-vous MMA sur la chaîne L'Équipe. UFC Classic qui revisite les grandes soirées de l'histoire de l'UFC. Et ce soir, notre épisode est consacré à l'UFC 140. Nous sommes encore à l'aube de l'avènement d'un immense champion qui est John Jones, qui va réaliser ce soir peut-être la soumission la plus froide de l'histoire de l'UFC. Un geste absolument iconique qui va participer à façonner la légende naissante de ce champion américain. Xavier, faut pas quand même être avec moi. Salut mon cher Xavier.
7: Je suis le professeur X, c'est l'heure de la punition. Bonsoir à tous, bonsoir mon cher Jean-Charles. Comme vous avez pu le constater, pour une exceptionnelle fois, nous n'avons pas fait de suspense sur l'issue de ce qu'il va se passer ce soir. Alors restez avec nous, restez connectés, restez branchés.

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1: Allez, on démarre avec un premier combat catégorie lightweight, moins de 70 kilos pour cette UFC 140 qui a lieu du côté du Canada, à Toronto. On est à une époque où vraiment l'UFC commence à s'étendre, en tout cas à s'imposer sur le marché nord-américain. On est à une époque où cohabitent des légendes comme Anderson Silva, Georges St-Pierre et John Jones, qui est donc le main event ce soir. Des intentions, ma foi, tout à fait intenses pour cette première minute. Combat, je vous l'ai dit, catégorie léger, c'est Mitch Clark, donc short rouge et blanc, qui est un local, forcément. En général, l'UFC, il en faut bien. Des combattants locaux pour faire venir très tôt les spectateurs dans la salle. Face à lui, c'est un Américain, John Cholish. Donc, bon, quoi de mieux qu'un combat, on va dire, États-Unis-Canada pour faire un petit peu vibrer la fibre patriotique. C'est pas au Canada d'ailleurs que vous avez combattu à l'UFC,
2: exactement, j'ai combattu mon premier UFC, c'était l'UFC 97 à Montréal, au Québec, et bah oui, comme vous le dites.
1: Alors là, on est de l'autre côté, hein, côté anglophone, hein, à Toronto.
2: J'ai déjà combattu aussi à Toronto, et comme vous le dites si bien, c'est un moyen aussi pour l'UFC finalement de remplir la salle que d'accueillir.

0: réactiver les vieilles rivalités patriotiques. Oh, qui sont toujours d'ailleurs actuelles, hein, ouais. Au niveau politique notamment.
1: En tout cas, là, on parle bien de sport, juste, donc c'est bon enfant.
0: Oh là. Certains pourraient avoir des arguments à vous opposer, mon cher Xavier. Dans la bourre de son prochain. Et comme je le dis souvent, Xavier, il faut aimer son prochain, mais parfois aussi.
2: Ouais, le crochet là.
0: Il faut le taper, son prochain.
2: Deschaulis qui l'envoie au tapis.
0: Merci, Clark,
2: qui vient lui remettre.
0: Merci, Xavier, d'avoir ruiné ma blague pour un crochet vieux de 13 ans. Merci, merci, Xavier.
2: Pardonnez-moi, mais j'ai vu Clark tenter de se venger là sur une tentative de souplesse arrière.
0: Oh, parce
2: bien
0: que
2: défendu
0: là,
2: par Deschaulis.
0: Cette roulade, je pensais qu'il allait partir sur une clé de jambe à leg lock. Il se retrouve donc en top position dans la garde, Deschaulis.
2: Il amène Clark dans le grillage, dos à la cage, dos au coin du grillage pour essayer de mieux les contrôler. On constate Mitch Clark qui garde les hanches un peu trop dans l'axe, un peu trop droite. Il ne tente pas de les sortir, de les décaler. Peut-être veut-il partir sur une guillotine, sur la clé d'épaule peut-être.
0: Allez, c'est du grillage, Clark pour retrouver ses appuis. Il est tout de suite précipité à nouveau au sol par Deschaulis. Il tient à conserver sa position. Alors on rappelle qu'à cette époque, les règles n'étaient pas encore les mêmes. Dire qu'à l'époque on favorisait beaucoup hein, le contrôle au sol, ce qu'on appelait le fameux lay and pray. Donc on avait cette tendance chez les combattants à amener au sol et puis ensuite à rester en top position, alors sans forcément faire beaucoup de dégâts.
2: Alors oui, le contrôle au sol effectivement le favorisait à l'époque, mais en vérité ce qu'on appelle lay and pray, c'est une dénomination péjorative hein. C'est plutôt lorsqu'un combat, c'est une attitude d'un combattant qui justement amène au sol, contrôle et se contente de ne faire que ça. Ne fait pas évoluer le combat, voire même tue un peu le rythme du combat en se contentant juste de garder la position dominante sans rien en faire. Voilà. C'est ça le lay and pray.
0: Je crois que les
2: et
0: règles...
2: c'est mal considéré pour de la part des combattants et du public d'ailleurs.
0: Alors, je crois que les règles ont été changées à la fin des années 2010 et aujourd'hui, voilà, il faut faire du dégât. Donc le principal critère, c'est l'efficacité, l'efficience en striking et en grappling. C'est là-dessus que se départage 95% des rounds. Et quand on est en top position, bien, si on se contente de contrôler, au final, on n'impacte pas les juges. En tout cas, très peu.
2: Deschaulis qui prend bien soin de ne pas rester en face de Mitch Clark, qui avec sa boxe assez rudimentaire peut s'avérer dangereux tout de même. On le voit hein, lorsqu'il envoie un coup de pied, il a rarement le pied d'appui, le pied arrière qui reste au sol. Donc il frappe, il n'est pas toujours en appui.
0: Allez, ça fait un petit peu déjà émoussé Mitch Clark.
2: Garde un petit peu désordonné.
0: Dans ce premier round qui est largement à l'avantage de l'américain John Deschaulis. Les limites physiques qui pointent là pour Mitch Clark qui a l'air très essoufflé
2: et plus tactique aussi hein. Debout il a du mal à trouver une ouverture, à chaque fois il se fait toucher. Très bien exécuté là de la part de Deschaulis qui a contré finalement cette tentative d'arracher en roulant vers l'avant pour partir sur cette clé de jambe. Clé de jambe dans l'axe à partir de laquelle il aurait très bien pu évoluer vers une clé de talon ou une clé de cheville.
0: Ouais, mais ça avait été anticipé hein, par Clark.
2: C'était très à la mode.
0: Empêcher son adversaire de délier sa jambe.
2: Il avait quand même entre les siennes.
0: Ce sont deux garçons qui font leur début à l'UFC. Jolic qui est à 8 victoires, 1 défaite. Son adversaire Clark, 9-0. Donc deux espoirs, deux prospects dans cette catégorie des 155 livres.
2: C'est beaucoup mieux boxé de la part de Jolic, qui sait faire des feintes, qui sait modifier le timing de ses attaques. Ah, c'est un Clark finalement qui est assez linéaire,
0: assez académique et lisible, donc
2: prévisible. Oui, coup de genou, dommage, sans hanche, sans avoir engagé la hanche dans le coup. Une bonne feinte de Clark, dommage qu'il n'ait pas poursuivi derrière.
0: Et toujours Jolic qui est sur le pied arrière, parfois aussi sur le pied avant. Mitch Clark qui malheureusement dans cette position d'agresseur n'est pas très efficient pour l'instant.
2: Jolic qui a tenté de shooter pour le double leg là, mais à mon sens il n'est pas descendu assez bas. Il n'a pas fléchi ses jambes pour descendre le bassin assez bas et du coup Clark a eu tout le loisir de contrer sur un Jolic qui finalement s'est retrouvé avec un clinch au corps et non pas sur les jambes. Aussi il avait hésité.
0: Ah, la bouche est déjà grande ouverte pour Mitch Clark.
2: Ah, low kick intérieur, c'est bien. On sous-estime toujours ses low kicks.
0: Oui. Hey, bras arrière là qui est passé
2: et touché encore. Et toujours Jolic en désaccent, ses uppercuts, tous ses crochets du bras avant. Toujours quand même à rester en équilibre, sans appui, aucune puissance dans les coups. Prend des coups, hein, Clark.
0: Et il reste toujours sur le même rythme. Malheureusement, il n'a pas beaucoup plus de possibilités.
2: Et oui, voilà ce qui arrive quand vous affrontez un métronome. Vous savez quand frapper entre les temps.
0: C'est souvent
2: encore une fois
0: Jolic qui choisit ses moments, qui impose ses séquences, qui dicte le rythme.
2: Et encore le jab.
0: Et Mitch Clark, il le pourchasse et la plupart du temps, il frappe dans le vide. Oh, il a un vrai problème de distance qu'il a toujours pas su régler.
2: Il est en train de se faire mitrailler à coup de jab là par Jolic, qui n'hésite même pas à changer de garde pour mettre
0: le bras avant et le direct du bras arrière. Là il prend tout, hein. C'est du 100% ce que propose Jolic. Allez, jab, esquive retrait du buste.
2: Ah voilà,
0: double leg takedown.
2: Le contre-moment où il avançait, bon timing cette fois.
0: Alors il ramène Clark sur le dos.
2: Il va essayer de passer la garde, mais manifestement il n'a pas cette ambition, le combattant américain.
0: Il commence à prendre de la distance là et à travailler sur du ground and pound.
2: Il faudrait que Mitch Clark, à l'époque considéré comme un excellent grappleur, et une hanche beaucoup plus mobile. Pour l'instant, il accepte d'avoir la hanche dans l'axe de son adversaire, ce qui l'empêche de travailler. Il peut faire des soumissions par en dessous, mais avec la hanche collée à celle de son adversaire dans le même axe, c'est quasi impossible en dehors d'une guillotine. Voilà, c'est ce qu'il devrait faire.
0: En tout cas, ça lui a permis de se relever. Mitch Clark, attention à cette attaque sur une Kimura qui va permettre à Jolic de se placer dans le dos. Là, il reste à 45 secondes et ça peut être dramatique pour Clark qui a déjà perdu beaucoup d'énergie.
2: Et il frappe, il a tenté d'enrouler la tête. Mitch Clark maintenant qui est.
0: Et là, c'est la montée du dos. Et c'est terrible comme position. Là, il vient écraser les lombaires. Frapper. Ah, ça va être terminé, Xavier.
2: Il prend des coups qu'il ne voit pas arriver.
0: Il n'en peut plus. TKO, deuxième round pour John Jolic. Il réussit parfaitement au début à l'UFC. Le grand dame de ce jeune garçon qui avait l'occasion de débuter à l'UFC chez lui et qui est battu assez lourdement.
2: Et ce sont des choses qui arrivent Il leur a montré quand même quelques lacunes au sol aussi, ainsi qu'en boxe, Mitch Clark. Après, à ce niveau-là, on peut pas lui en vouloir non plus. On est à l'élite mondiale, la crème de la crème. Cholich qui a pris son dos là, qui s'est tranquillement installé avec les crochets à l'intérieur et qui envoie des crochets larges pour venir chercher la mâchoire, les tempes d'un Mitch Clark réfugié entre ses gants.
0: Ah, il avait plus l'énergie là pour sortir de cette position. Et malheureusement, il n'a pu que l'accepter.
2: Il aurait bien aimé partir sur un Jujigatame en fermant les jambes autour de la tête de Mitch Clark. Clark a quand même eu le réflexe de recroqueviller et de rentrer son menton. Et donc ça n'a pas pris. Mais derrière, Cholich a su réaliser la transition et prendre son dos.
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2: Allez, Rich Antonito, surnommé The Raging Bull, en référence évidemment au surnom de l'immense Jake LaMotta, champion du monde des poids moyens dans l'après-guerre. Face à lui, Jack Hecht. Deux Américains donc face à face. Des palmarès et des morphologies tout à fait similaires. Quatrième combat à l'UFC pour Antonito. C'est le premier pour Jack Hecht qui a combattu sur le circuit nord-américain, mais aussi au Cage Warriors, à cette époque où les Américains s'exportaient. N'avaient pas forcément toutes les opportunités de combattre chez eux. Aujourd'hui, on voit très très peu d'Américains au Cage Warriors, qui est l'organisation européenne, en tout cas, qui pendant très longtemps a été l'organisation européenne de référence, qui était vraiment le tremplin vers l'UFC, organisation où a été couronné à 2 reprises un certain Conor McGregor et bien d'autres. Aujourd'hui, c'est plus le cas. Hein. Aujourd'hui, on a quand même un circuit européen qui s'est développé et qui offre beaucoup plus d'opportunités aux combattants, mais c'est vrai qu'à l'époque on était sur une prédominance du Cage Warriors en Europe.
3: Et puis surtout les Américains ont beaucoup d'événements sur leur terre, sur leur sol, et la cible de tout le monde c'est forcément la Big League, l'UFC. Hein. Bon contre là sur un Antonito qui voulait plonger dans les jambes.
2: L'UFC qui est une entreprise américaine, hein, on va le dire, hein, et dont le cœur de marché se situe aux États-Unis, en tout cas en Amérique du Nord.
3: La saisie là, single leg, et en tournant autour de lui, il a fini par l'amener au sol. C'est très bien fait là de la part d'Antonito qui vient contrôler maintenant. Side control, contrôle latéral, il va pouvoir sortir cette jambe. Antonito qui a l'air d'avoir un grappling très très aiguisé. Il sait ce qu'il fait. Hecht voudrait renverser, mais Antonito a le bassin bien bas. Finalement, il se remet dans la garde à la surprise générale. Et ce qu'il va vouloir faire maintenant, ça va être faire pleuvoir les coups depuis la garde, probablement. Il faut travailler. Il faut essayer de faire évoluer la situation. Voilà, coup de plongeant.
2: Ouais, ces coups-là, ça peut être la solution en ground and pound, parce que c'est vrai qu'on peut développer énormément de puissance avec très peu d'amplitude.
3: Et avec surtout une surface d'impact réduite et très dure. Ouais,
2: surtout la pointe du coude. Ont cette faculté d'être non seulement contondant, mais aussi tranchant. La pointe du coude peut occasionner des dégâts, des ouvertures.
3: Et pour ces raisons. Antonito toujours avec le bassin bien agressif vers l'adversaire. Hecht qui tente comme il peut de le contenir. Attention à ne pas mettre les doigts au travers du grillage. Il a d'abord attrapé les mains de son adversaire sans rendre compte que c'était complètement inefficace. C'est pour ça que c'est déconseillé, sauf si vous voulez partir sur un jujigatame par exemple. Ensuite il se colle à Antonito. Et maintenant il va peut-être sortir cette hanche. Non, il prend des coups. Ouais, Antonito qui sort à nouveau, qui retire ses bras, sort de l'étreinte de Hecht pour frapper. Hecht qui tente de le basculer, hein, pour partir sur un jujigatame. On le sent comme ça. Sans partir sur cette clé de bras très très populaire à l'époque, qu'on voit de moins en moins aujourd'hui. Dans son coin qui lui reste une minute. Il reste actif, hein. Attention à cette tentative de Juji, mais qui vous expose, hein, Xavier. Parce que si elle est ratée, comme c'est le cas ici, bah, vous vous retrouvez dans une mauvaise position.
2: Oui, ça permet à
3: Tonito. Mais il revient dans la garde, Tonito.
2: Il s'y remet, il s'y sent bien, apparemment. Tranquille.
3: Alors, c'est curieux, hein, Xavier, parce que vous serez d'accord avec moi que la demi-garde, c'est quand même une position plus intéressante pour être offensif.
2: Plus sécurisante, en
3: voilà,
2: tout cas.
3: Voilà, on est moins en danger de sur les soumissions, triangle, clé de bras.
2: Ouais, et pourtant, vous avez.
3: Bras, éventuellement.
2: Et pourtant, vous avez la même assise pour pouvoir appliquer un ground and pound efficace sur un adversaire qui est en dessous de vous. Que lorsque vous êtes installé dans la garde.
3: En tout cas, c'est un garçon qui partage votre proverbe introductif, mon cher Xavier, qui a un certain goût pour la punition, hein, à Tonito. Premier round très dominateur, bien que peu spectaculaire. Et c'est vrai qu'aujourd'hui, les arbitres sont beaucoup plus sensibles, hein, au rythme du combat. On va quand même pousser les adversaires, les combattants, pardon, à travailler, à produire. Ici, on est sur un rythme comme ça assez faible, sur une minute, deux minutes. Les arbitres auront tendance beaucoup plus facilement à relever.
2: Mais c'est ce qui justifie aussi, hein, l'appellation de notre discipline comme étant un sport. C'est parce qu'il évolue aussi avec son temps, les règles évoluent. Les codes évoluent, les pratiques évoluent, et c'est très bien. Donc oui, aujourd'hui, on laisse moins les combattants dans des situations qui n'évoluent pas.
3: Allez, deuxième reprise de ce combat qui se déroule à Toronto, catégorie moins de 77 kilos, pardon.
2: Est-ce qu'il a déjà un round de retard maintenant et qui va devoir se refaire, tente d'amener au sol, bien défendu de la part d'Atonito. Il n'a pas eu besoin de se prouler, hein. Il a fléchi sur ses appuis. Et il a encaissé le shoot de son adversaire comme un plaquage de rugby. Il a plaqué contre le grillage là pour qu'il pèse moins lourd s'il l'arrache. Finalement, c'est en le pivotant qu'il va essayer de l'amener au sol.
3: Ah, et bonne défense, hein, Daesh là qui vient piquer avec ses coups de coude sur Atonito qui s'est entêté sur cette phase de lutte très énergivore et coûteuse aussi. La Tchakesh fait pleuvoir le grand plan, c'est terminé, c'est déjà fini, ça aurait déjà dû s'arrêter. Merci.
2: Merci. Sonné par le monsieur l'arbitre. Il était sonné par le coup de coude qu'il a envoyé au tapis et en fait il n'a plus que se mettre en boule. Puisque Esch ne lui laissait pas le temps de récupérer.
3: Waouh! Un coup, un seul aura suffi. Et une vraie erreur. Atonito qui s'est vraiment entêté sur la lutte, qui a mis sa tête à l'extérieur, qui s'est lui-même mis dans cette position où on est vulnérable,
2: exposant ainsi sa tempe. Surtout qu'en fait, lorsqu'il a reçu le premier coup, comme ça arrive beaucoup dans ce cas-là, il l'a sous-estimé. Et regardez, ce deuxième coup de coude le fait s'effondrer. On voit ses appuis qui cèdent, qui l'abandonnent. Et une fois au sol, il ne le laisse pas récupérer. Echt, en le bombardant, en le mitraillant de coups.
3: Ouais, je trouvais l'arrêt de l'arbitre un petit peu tardif. Hein,
2: oui, moi aussi, effectivement.
3: Alors, pas eu de dégâts sur cette séquence de Grand Unpound. Voilà, les frappes n'étaient pas très précises, mais.
2: Non, mais il était
3: prêt. Tonito, il était commotionné, il était. Aux abois, et surtout il ne posait pas de défense cohérente. At 1 minute, 10 seconds of round number 2, declaring the winner by TKO, Jake Pittman Hat. Ouais, et vraiment la défense de lutte de Jackass là qui lui permet d'aller chercher cette victoire avant la limite dans un combat où il était très largement dominé. Et c'est ce qui fait la beauté de ce sport, mon cher Xavier. Un coup, un seul, et tout peut changer.

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1: Allez, à nouveau une opposition nord-américaine, États-Unis, Canada. Denis Salman opposé à John McDessie, invaincu en carrière 9-0. Et face à lui, c'est un combattant très expérimenté. On a vu son palmarès, 66 victoires, 14 défaites, Xavier.
2: Mais Holman, sans surprise, hein, il plonge sur son adversaire, il plonge sur McDessie, le karatéka. Pour ne pas prendre de coups, lui qui est un lutteur, regardez la puissance de Holman. C'est un vieux de la vieille, hein, Holman, déjà 15 ans de carrière derrière lui, qui a débuté en professionnel en 96, à l'époque où les sites de référencement n'étaient pas encore tout à fait au point. Hein. Je pense qu'il y a beaucoup de combats qui se sont déroulés.
3: Je vois où vous voulez en venir.
2: Hein, entre amis.
3: En tout cas, il a transporté la McDessie pour l'amener au sol. Quelle puissance!
2: Et Holman, il a soumis Matthews, qui est devenu par incroyable. La suite champion du monde des welter.
3: Incroyable, légende, Hall of Famer.
2: C'était à l'UFC 29, Holman. Et là, il est venu choquer. Le jeune est invaincu. McDessie, ils ont 10 ans d'écart et ça se passe pas très bien pour le Canadien.
3: Il a pris son dos, il est en train de l'étaler, de l'aplatir contre le sol et de frapper en même temps. L'objectif, c'est de l'empêcher finalement de renverser et de se protéger surtout.
2: Voilà, c'est terrible parce qu'il lui écrase les lombaires. Il n'a pas de solution, il n'a pas de force pour venir désarçonner.
3: Il a rentré les talons à l'intérieur pour empêcher McDessie justement de ponter pour le renverser.
2: Il ne peut rien faire, c'est terrible. Et attention parce qu'il va donner sa gorge pour aller peut-être se faire étrangler.
3: Le fameux neck crank, la clé de coup vrillée.
2: Ouais, ça ne pouvait pas plus mal débuter hein, pour John McDessie,
3: c'est clair.
2: Holman lui a couru dessus.
3: Clé de couvrier en torsion, des clés qui sont généralement interdites dans les compétitions amateurs et semi-pro. Une partie de ces techniques qui sont réservées aux professionnels, car dangereuses, considérées comme en tout cas. Allez, McDessie, après avoir passé un très mauvais moment, se retrouve encore en dessous, mais dans une position un peu moins défavorable, on va dire. Il a plus de possibilités.
2: Le grand Nunpan n'est qu'à pas de solution, si ce n'est d'accrocher, d'étreindre pour coller, réduire la distance.
3: Il cache ses têtes à l'intérieur.
2: Il y a des coups derrière la tête là pour Denis Salman.
3: Il va falloir qu'il ramène au moins une jambe d'Alman entre les deux siennes pour le reprendre dans la demi-garde ou alors qu'il le prend pour
2: les coudes maintenant.
3: Les coudes.
2: Voilà, c'est l'heure de la punition, Xavier.
3: Et coup de redescendant sur la tête de McDessie.
2: Ouais, et j'ai peur que la punition s'arrête bientôt pour McDessie.
3: Ah, terrible. Il tente de ponter.
2: Des illusions pour ses débuts à l'UFC chez lui.
3: Holman reste dans son dos. Pourquoi McDessie a fait l'erreur technique?
2: De corps. Étranglement arrière. Et il est sous le menton, c'est terminé. Quel masterclass de Denis Salman qui a méthodiquement battu son jeune rival.
3: Mais c'était aussi en puissance hein, de la part d'Holman. Il n'y avait pas que de la technique.
2: Waouh,
3: je peux vous dire.
2: Voilà, c'est un accident industriel hein, pour John McDessie. Et pour tout le public canadien, c'est un choc.
3: Effectivement, Holman, il a combattu avec ses armes et il a bien fait. Mais je pense aussi qu'il avait un gros avantage de puissance sur McDessie, sur ses techniques de saisie, sur ses postures au sol et le maintien des positions. McDessie, on l'a vu, hein, quelques lacunes techniques au sol. Lorsqu'il a voulu renverser Holman, il aurait pu le faire, mais pourquoi n'est-il pas parvenu? C'est parce que lorsqu'il a ponté, il n'a pas attendu d'être en haut, d'être au sommet de son pont avant de commencer à tourner. Et Holman en a profité. Lui, il a juste tendu les jambes pour rester stable sur McDessie, attendre que McDessie tourne en dessous de lui, puis prendre son dos.
1: Alors, il y a une question peut-être au niveau du matchmaking. Alors, je sais que c'est l'UFC, Xavier, et quand on arrive à l'UFC, on est censé combattre parmi les meilleurs au monde. Mais il y a quand même, je pense, un déséquilibre de paradoxal à opposer un garçon qui a 9-0 en carrière à un garçon qui a 80 combats professionnels et beaucoup plus de vécu à l'UFC. Denis Salman, c'est quand même un garçon qui a disputé la ceinture des légers à l'UFC face à Jens Pulver, qui a été le premier champion de l'histoire de cette catégorie des lightweight.
3: Il faut le voir comme une opportunité qu'on aura proposée à McDessie de briller.
1: Mais comme le dirait un certain Barry Sadiguzel, que je salue ici, combattant du PFL, toutes les opportunités ne sont pas bonnes à prendre.
3: C'est le moins qu'on puisse dire là.

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1: Ah, son nom assez sympathique pour l'américain Jared Hammond, The Messenger, le messager. Et contrairement au facteur, lui, il apporte, on va dire, des mauvaises nouvelles. il apporte avec lui de sombres intentions. Face à lui, Costas Philippou, c'est un grand gabarit, hein, catégorie donc des poids moyens, moins de 84 kilos. Jared Hammond, il fait 1m91, 10 cm de plus que son adversaire Costas Philippou.
2: Les deux, par contre, aiment la bagarre.
1: À vous, Xavier.
2: C'est toujours un plaisir.
1: Au final, vous savez que l'un des premiers livres qu'on fait lire aux enfants, et je suis dans le thème actuellement, c'est un truc qui s'appelle La Bagarre, tu vois. Et au final, on peut tout à fait considérer ces deux garçons et nous-mêmes par ailleurs comme de grands enfants. Nous aimons jouer, tout
2: n'est-ce
1: simplement.
2: Pas,
1: tout cela n'est qu'un jeu, bien sûr.
2: Et pour l'instant, Philippou qui essaie de rester loin des longs segments de Hammond.
1: Souvent, hein, pour les gabarits aussi longilignes, qui ont tendance à compter sur leur taille pour éviter les frappes. On voit un garçon qui n'a pas une grosse responsabilité défensive,
2: ouais.
1: Qui a les mains basses et qui a le menton aux quatre vents.
2: Vous l'avez dit, comme les grands, comme certains grands, il a tendance à se penser loin de la menace et à s'en tenir loin avec ses longs membres à lui. Attention, hein, quand même à Philippou, qui a des crochets très très puissants et qui est explosif. Et qui aime bien en plus boxer en enchaînement. Et pas mal ce low kick, j'allais dire entrer en low kick avec les mains basses face à Philippou, c'est pas forcément une bonne idée.
1: Ouais, surtout il le refait, donc la première fois ça peut passer, mais on envoie un message à l'adversaire, hein,
2: et à main donnée,
1: derrière vous attend.
2: À main donnée, comme on dit, ça pourrait ne plus passer. Direct du bras arrière. Enfin l'enchaînement. Et encore le direct qui l'envoie au tapis.
1: Chaos dramatique là.
2: C'est terminé. À droite qui a envoyé Hammond au tapis.
1: Quelle puissance phénoménale. Sur ce crochet.
2: Philippou maintenant qui va tout faire pour ne pas se faire amener au sol.
1: L'étranglement d'une violence.
2: L'étranglement, il est très violent.
1: Il faut arrêter.
2: Il va perdre connaissance, Hammond. Il va perdre connaissance.
1: Il va lui briller la nuque.
2: Il a vraiment eu chaud. Je ne sais pas comment il a réussi à sortir. C'est Philippou peut-être qui s'est désengagé. Très puissant, trop puissant et un peu brutal. Costa Philippou et Jared Hammond qui a quand même réussi à sortir. Il aura besoin d'un bon STO demain.
1: Et encore, c'est Philippou, hein, qui lui a intimé l'ordre de se relever.
2: Un crochet.
1: Mieux le percuter ici à distance. Terrible. Et là, il a dansé le coupé décalé à nouveau.
2: Jared Hammond qui laisse faire. Il a pris beaucoup de coups, Jared Hammond.
1: Là, on assiste à une agression. Là, c'est de la maltraitance. Là, il faut arrêter ce combat. C'est plus un combat depuis très longtemps.
2: Ouais, Mr. McCarthy, il va falloir faire quelque chose. Là, Jared Hammond ne tient même plus debout. Et encore accroché. C'est terminé. Enfin,
1: quel chaos dramatique
2: pour le coup
1: de la part de Costas Philippou. Ah, il aura perdu des points de vie, Jared Hammond. Il était courageux, mais trop courageux pour son propre bien.
2: Pour le coup, c'était l'heure de la punition. Il lui a arraché la tête. C'est enfin la fin du supplice pour un Jared Hammond qui s'effondre démembré. Moi, à mon avis, John McCarthy, j'ai beaucoup de respect pour son expérience, pour son talent.
1: Mais
2: et là, pour le coup,
1: j'attends le mais.
2: Il a été un peu négligent, je trouve.
1: Franchement, moi, déjà,
2: oh là,
1: là pour moi, c'était fini. C'est-à-dire que la façon d'art dont il lui a pris le coup là, c'était...
2: Derrière, il se relève, plus d'appui, il en reprend une.
1: C'était un oncle méchant qui met une torgnole à son neveu.
2: Avant de l'envoyer dans sa chambre.
1: Non.
2: Et ensuite... Il s'effondre. Passe contre terre.
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1: Deux combattants d'expérience, deux gros frappeurs dans cette catégorie des moins de 93 kilos. Light heavyweight, Igor Pokrajak pour la Croatie face à lui. Krzysztof Sosinski, polonais, et un garçon que vous connaissez bien, Xavier.
2: Et oui, puisque je me suis entraîné à de nombreuses reprises avec lui au Team Quest aux USA.
1: Ouais, la team de Dan Anderson notamment. Alors attention, parce que dans ces catégories, ça peut aller très vite. On a deux garçons qui sont très musculeux, un peu plus d'un mètre 80.
2: Un Krzysztof qui est puissant, qui est agressif. Mais en face, c'est un Pokrajak aussi.
1: Tassé, hein, on va dire.
2: Ouais. Et pourtant, ils sont grands, hein, c'est pas. Mais ils sont très denses.
1: Ouh, attention, parce que là, Pokrajak a pénétré la distance avec cette série de crochets. Et Sosinski sur le pied arrière,
2: qui s'effondre.
1: Bousculé, qui a perdu l'équilibre et qui prend un grand pokrajak. C'est terminé déjà. 35 secondes à peine pour Igor Pokrajak et qui a laissé Sosinski complètement choqué.
2: Il s'est jeté sur lui. Il s'est jeté sur Krzysztof dès le début du combat. Et une fois qu'il l'a touché, il ne l'a plus lâché.
1: Ouais, et il a fait sienne la maxime. C'est un béni. Attends, c'est pas payé à l'heure.
2: Ah, n'est-ce pas, hein. Il a optimisé son coup horaire, comme vous le dites souvent. Monsieur Lavigne qui s'inquiète là pour Krzysztof Sosinski.
3: Ok, Krzysztof.
2: Et on le voit au démarrage, c'est ce jab qui vient toucher Krzysztof et ensuite la droite un peu brouillonne mais efficace, une deuxième droite. Krzysztof Sosinski se cache dans ses gants. Pokrajak continue à avancer, il continuera jusqu'à la fin comme un train lancé sans frein sur des rails. Ah oui, là c'est clair. C'est clair qu'il a roulé sur Krzysztof, le pauvre.
1: Il n'y a pas de grandes analyses à tirer de ce combat. Hein.
2: Non,
1: ça, ouais. À part que c'était court, brutal et spectaculaire.
2: Et efficace. Krzysztof Sosinski qui retrouve ses esprits progressivement, qui réalise ce qui vient de se passer. C'est toujours un moment délicat, hein, quand vous prenez un KO comme ça. Vous n'avez pas forcément conscience de là où vous êtes, au moment où vous reprenez vos esprits.
0: Igor, the Duke.

0: Allez, on accueille Chang Tung-Jung, mais on attend que le public américain connaît mieux sous son surnom Korean Zombie, en référence à son style. Mon cher Xavier, c'est un garçon qui avance, qui est prêt à prendre des coups pour en donner, qui souvent en prend pour en donner, mais qui a cette faculté d'avancer coûte que coûte, quoi qu'il advienne.
1: Un combattant au gros mental, effectivement. Un combattant complet, hein. Bon striker debout, plutôt bon au sol. Mais surtout debout, créatif et spectaculaire. En dehors de ce mental hors norme.
0: Un combattant qui est en campagne, en mission pour prétendre à une chance mondiale. On est à une époque où l'UFC vient d'absorber le WEC, qui était une autre organisation sur le sol américain, qui mettait à l'honneur les petites catégories. Je mets des guillemets, vous ne le voyez pas, chers téléspectateurs, mais je mets des guillemets. On est ici chez les moins de 66 kilos. Au WEC, il y avait également les 61 kilos. Et voilà, sur les 8 catégories masculines, en fait, l'UFC a procédé dans le sens inverse. C'est-à-dire qu'ils ont commencé du haut vers le bas. Voilà, aux alentours de 2012-2013, je crois que les 57 kilos ont été la dernière catégorie à être créée.
1: Oui, ça c'est parce qu'on sait que le public américain aime bien les corps hors normes, les corps surhumains, les corps puissants. Il suffit de voir les sports majeurs là-bas.
0: Dans les années 90, il y avait aussi un culte des poids lourds avec le K-1. Oui. Je veux dire, c'est avec quelque chose de très télégénique, de très spectaculaire. Alors, je pense que c'est assez naturellement que l'UFC est venu sur ces catégories-là en premier lieu pour
1: attirer
0: faire une place sur le marché. Et le marché des sports de combat qui était à l'époque très concurrentiel.
1: Un choix assez logique, oui.

Allez, on accueille à son tour le Canadien Marc Dominique, qui a été d'ailleurs le tout premier challenger de José Aldo, celui qui était précédemment le champion du WEC et qui a été intronisé champion de l'UFC et qui régnera pendant de longues années, qui restera invaincu pendant 10 ans avant de tomber en 13 secondes sur un crochet de Conor McGregor. Marc Dominique face à José Aldo, c'est un combat qu'on vous a fait revivre plusieurs fois au UFC Classic. Mais quel combat! Franchement, c'était un combat de fou où Dominique a perdu les 4 premiers rounds et dans le 5ème, il est vraiment tout proche de battre Aldo avant la limite. Combattant rugueux, expérimenté, puissant, complet, capable de gagner par KO, par soumission, et quel honneur une nouvelle fois de combattre chez lui, à domicile.

0: les hommes de coin qui mettent un petit peu d'eau sur la toile de la cage. Savez-vous pourquoi, Jean-Charles, on fait ça? Eh bien, en fait, c'est parce que la toile, lorsqu'on rentre dans l'octogone, lorsqu'elle est sèche, elle est un peu glissante. Et donc, le fait de l'humidifier comme ça en mettant un petit peu d'eau, ça, on demande ensuite à l'athlète de mettre les pieds dedans. Et ça lui permet d'avoir des meilleurs appuis, un meilleur grip lorsqu'il a les pieds au sol. Ça évite de glisser en début de combat.
1: Allez, le tail of the tail, the tape, pardon, avantage de la taille pour Hominik et avantage de l'allonge pour Shan Sung Jung, le coréen zombie.
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1: La Machine, Hominik, de retour face à un jeune prétendant, le Korean Zombie. Les deux garçons sont en campagne pour une nouvelle chance mondiale dans cette catégorie des moins de 66 kilos. Allez, c'est parti, 3 rounds de 5 minutes.
0: Et tout de suite,
1: Hominik, très agressif, il s'est fait éteindre. Il s'est fait éteindre. Waouh, waouh.
3: Direct au visage tout de suite.
1: La machine s'est enrayée, Xavier. Waouh, silence de cathédrale ici à Toronto.
3: Quelle erreur de la part d'Hominik. Un chaos éclair qui vient de se prendre en se jetant sur le Korean Zombie. Ah, il s'en veut, il essaie de montrer qu'il peut encore combattre. Eh oui. Le combat, le résultat, c'est la vérité d'un instant, mon cher Jean-Charles. Hein. Et on l'a tous vu, il était KO. Incroyable, KO éclair.
1: Il y a 30 combats professionnels.
3: Oh, le contre, la droite.
1: Une droite, une seule, aura suffi. Et là derrière, l'avalanche, l'agressivité.
3: En contre, allez, prend son appui sur les jambes arrière et revient.
1: Les jambes s'affaissent. Et derrière, le grand handpan précis, létal et définitif.
3: Il reprend son appui sur sa jambe arrière. Il vient armer, charger ce coup de poing. Et il envoie ce direct du bras arrière qui vient s'écraser sur la mâchoire.
1: 7
3: Dominik.
1: Secondes. C'est l'un des KO les plus rapides de l'histoire de l'UFC. Plus rapide pour les connaisseurs. Pour un certain Jorge Masvidal, coup de genou dans la tête d'un certain Ben Askren.
3: Qui s'en souvient encore, certainement.
1: Ou ne s'en souvient plus.
3: Oui, cas, voilà.
1: Il a peut-être la vidéo. Alors, il lui est arrivé, malheureusement, on a pas mal de péripéties d'un moment, notamment santé. C'est pas forcément sa priorité de se souvenir de ça, mais ça fait partie de l'histoire.
2: The Korean Zombie.
1: Le Korean Zombie en route vers le championnat des poids plumes face à José Aldo. Et quand c'est comme ça, mon cher Xavier, on n'a pas de ralenti. On est obligé de vous remontrer le combat en entier.

0: Et ils sont deux frères sur la même carte, deux légendes des sports. Combat, pas combattre côte à côte, ni face à face, mais l'un après l'autre. Le premier à se présenter, c'est 1640, c'est Antonio Rogério Nogueira, ceinture noire du Brésilien, comme son frère, a battu des grands noms au Pride, au Japon. Succès sur des garçons comme Nathan Anderson, vous connaissez bien mon cher Xavier, Alistair Overeem. Par deux fois, il a affronté Ramotiri Sokutu. Avant de venir sur la deuxième partie de sa carrière à l'UFC. Et contrairement à son frère qui a un profil vraiment très axé sur les liens, lui, Rogério, il a aussi fait de la boxe. Il a représenté notamment le Brésil, Pedro et Polo, lors de Jeux Panaméricains, Jeux d'Amérique du Sud, édition continentale. Déjà d'un niveau très élevé. Et il y a plus de victoires par KO que de victoires par soumission. Alors que vraiment son frère, à qui il ressemble comme deux gouttes d'eau, a lui vraiment une vraie prédominance, une vraie spécialité pour le sol.
1: Je suis dans la cave, on vérifie la présence de la coquille évidemment, on vérifie que les ongles des pieds et des mains sont coupés de façon réglementaire, les cheveux aussi, et on vérifie surtout aujourd'hui qu'il n'y a pas eu d'application de vaseline avant de se présenter à la cage devant les officiels qui veulent la mettre au pied de l'autre.
0: Alors les deux sont des combattants immensément expérimentés, mais il y a évidemment un facteur psychologique pour celui qui doit regarder son frère combat.

0: face à lui, c'est un combattant américain connu à la fois pour son style de combat très agressif, très spectaculaire, connu aussi pour sa grande gueule et qui était véritablement à cette époque l'une des stars de l'UFC.
1: Superstar,
0: qui a participé à faire connaître cette organisation, notamment grâce à sa rivalité avec Chuck Liddle. Ils se sont affrontés trois fois, il me semble, hein, avec Liddle. Ça fait partie des histoires, des narratifs que voilà, l'UFC a su vraiment développer, sur lesquels l'UFC a su capitaliser pour aller chercher le grand public et vraiment sortir de la nasse dans laquelle elle était plongée au tournant des années 2000.
1: Oui, parce qu'il fallait bien s'appuyer sur une icône, sur une superstar qui allait permettre de vendre le spectacle, créer une continuité, une histoire et permettre au spectateur de s'attacher. Et Tito Ortiz faisait partie de cela.
0: Ils se sont affrontés deux fois et deux fois Ortiz a perdu par KO face à Chuck Liddle, autre grande star de l'époque. Depuis cette deuxième défaite, malheureusement, Ortiz a emprunté une pente déclinante, une pente savonneuse. Il a enchaîné les revers.
1: C'est un peu le cliché, hein, cette rivalité Ortiz contre Chuck Liddle. C'est un peu le cliché du latino contre le redneck.
0: Ouais, petit Ortiz qu'on appelait le bad boy de Huntington Beach. Originaire de Californie, un combattant d'expérience et des visages sur lesquels les stigmates des combats côtoient les marques du temps. Présentation. Heavyweight division. 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

0: la star, l'une des superstars d'une époque où le niveau technique n'était pas le même, hein, Xavier, mais qui fait partie des icônes.
1: Ouais, d'une époque où, le jiu-jitsu brésilien était encore très peu appréhendé par les combattants. Ça faisait encore office de discipline magique. Et Ortiz, lui, venant de la lutte, sport traditionnel américain, son style à lui, c'était amener au sol et vous tabasser. Il avait d'ailleurs développé un certain nombre de techniques, notamment c'est lui qui mettait la main sur votre bouche pour vous frapper, ou encore la main sur votre cou aussi,
0: rudimentaire là, pour vous maintenir. Il essaye d'installer une saisie.
1: C'était Ortiz aussi qui était capable de mettre votre propre bras en écharpe pour vous maintenir et vous frapper encore. Il a pris des coups, il a pris le crochet. Coup de genou de Nogueira, c'est très bien, qui accélère. Il a senti Ortiz en difficulté. Crochet au corps, crochet au visage. C'est Ortiz qui est en train de prendre une rousse.
2: Oh, il se
1: retrouve au tapis.
2: Il n'en peut plus, il n'en veut plus.
1: Et Nogueira qui continue son pressing. Passe la garde. Ça, c'est son domaine.
0: Ouais, c'est terminé. Je c'est pense terminé, que Xavier. La messe est dite.
1: Il ne reviendra jamais, Tito Ortiz.
0: Il a pris trop de coups.
1: Il se retrouve maintenant dans le domaine hein, de Antonio Rogério Nogueira. Les crochets.
0: Nogueira prend les armes pour rivaliser avec lui au sol.
1: Nogueira qui ne s'embarrasse même pas à passer la garde. Tout ce qu'il veut, c'est le mettre KO. Mettre KO Tito Ortiz, ce serait qu'on appelle aujourd'hui une forme d'upset.
0: Ouais. Un statement, une déclaration, un message envoyé à l'UFC et à cette catégorie.
1: Crochet au corps, crochet au visage. Ortiz débordé.
0: Qui scande Tito, mais malheureusement, ses louanges se perdent.
1: Ouais, ils n'ont pas compris
0: ici,
1: que Ortiz,
0: dans le ciel de Toronto, c'est une icône à la dérive.
1: Il semble attendre
0: son heure. De céder.
1: Il semble attendre son heure sous les coups de Nogueira. Crochet au corps, crochet au visage direct. Et c'est vraiment parce que c'est lui hein, que l'arbitre laisse la séance de tabassage durer aussi longtemps pour lui laisser l'opportunité de ressortir. Mais devant l'absence de défense cohérente, ouais, d'autres arbitres auraient interrompu.
0: Parce que c'est un combat qui a perdu tout son sens. Tito Ortiz n'est plus là, on le voit grimacer, tenter tant bien que mal de se protéger. Oui, il a encore l'orgueil.
1: Ouais, terminé.
0: Mais il n'était plus là. Victoire du Brésilien Antonio Rogério Nogueira. Quel panache, quelle performance. Et il vient prendre la lumière d'un Tito Ortiz qui vit ses dernières heures à l'UFC.
1: Ouais. En plus d'être KO, on le voit, il est très endolori par les coups qu'il a pris, notamment au corps et aux côtes. Minotaur qui aura contrôlé ce combat de A à Z. Une véritable séance de tabassage, une bastonnade.
0: Alors, les belles histoires finissent mal en général, Xavier, mais malheureusement, Ortiz n'échappe pas à cette règle. Lui qui a connu des grandes années, hein, qui a défendu, je crois, 5 fois de mémoire son titre. Et à l'époque, Ortiz, c'était vraiment le visage de l'UFC. On le revoyait tous les 3 mois.
1: Ouais.
0: Il était hyper actif parce que l'UFC n'avait rien d'autre à proposer. Là, on voit ce coup de genou au foie qui l'a fait vaciller et jamais il n'aura pu se relever. Je vous disais, les années ont passé sur cette gloire. Et désormais, il est peut-être temps de penser à raccrocher les gants pour un Tito Ortiz qui, ce soir, a fait beaucoup plus que son âge, parce que on le sait en MMA, Xavier, il y a l'âge civil, mais il y a aussi l'âge du combattant.
1: Ah, il a pris des coups et on voit là Minotaur qui laboure les côtes, laboure les flancs de Tito Ortiz. On sait, hein, cette partie basse des côtes qu'on appelle les côtes flottantes qui sont bien plus molles que la cage thoracique et qui sont très douloureuses lorsqu'on frappe dessus.
3: TKO Antonio Rogério.

0: C'est une légende des sports de combat et des poids lourds qui fait son entrée dans ce Air du Canada. C'est l'heure de Toronto au Canada. Antonio Rodrigo Nogueira, l'un des frères Nogueira, ancien champion de jiu-jitsu à la fin des années 2000. Un simple coup d'œil au palmarès de Nogueira, surnommé Minotauro. C'est un aperçu, c'est une visite au musée des sports de combat. Il a affronté tous les grands noms de cette époque mythique, presque fondatrice du MMA, à l'époque où le Pride était encore la première organisation au monde. Il a affronté plusieurs fois Fedor Emelianenko, même s'il ne l'a jamais battu. Il a battu des garçons comme Mirko Prokop, Sergei Karitonov, Semichip, l'ancien boxeur néerlandais, Fabrizio Verdun. Il est aujourd'hui, mon cher Xavier, à 35 ans sur la fin de sa carrière, et il va affronter l'un des grands noms de l'UFC, en l'occurrence l'Américain Frank. Et effectivement, Nogueira, comme vous l'avez dit, est un talent limité pour le jiu-jitsu brésilien, mais qui en plus, à un certain moment de sa carrière, a fait énormément de progrès en boxe anglaise, et s'est montré très dangereux en boxe anglaise. Donc, eu égard à cette époque combattant, un prono relativement complet finalement, et évidemment très dangereux. Ouais, palmarès éloquent, hein, 33 victoires sur ses 40 combats chez les professionnels, dont 20 par soumission. Ouais, et finalement deux poids lourds qui ont un goût, une spécialité pour le sol. Ce qui se perd quand même d'ailleurs aujourd'hui, hein, mon cher Xavier, mais à l'époque on avait quand même donc Nogueira, on avait Frank Mir.
1: Maurice Verdum qui sont arrivés un peu.
0: Voilà, je pensais à Verdum également.
1: C'était vraiment la mode en fait. C'était une mode qui a succédé à la famille Grassi. Le jiu-jitsu brésilien que les gens découvraient encore un petit peu, plutôt très à la mode. Et donc du coup, notre sport évolue. Aujourd'hui, la mode n'est pas passée, mais elle a évolué, elle s'est adaptée.
0: Alors c'est surtout que sur les poids lourds, hein, mon cher Xavier, voilà, aujourd'hui, on sait que la catégorie, elle est composée en grande majorité de strikers, combattants qui ont une prédominance pour le pied-point. Il y a un certain Jayton Almeida, qui est un excellent lutteur grappleur, mais très peu de profils aussi spécifiques que l'ont été des Frank Mir, des Nogueira, des Verdum. Frank Mir, ancien champion de l'UFC, qui a combattu notamment deux fois face à Brock Lesnar. À l'époque, c'était quelque chose d'assez exceptionnel de voir Brock Lesnar arriver en MMA. L'ancien catcheur qui est retourné d'ailleurs au catch par la suite. Et Frank Mir a été le premier à le battre en MMA.
1: Oui, c'était surtout impressionnant de le voir, Brock Lesnar, qui lui était un poids lourd, comme les autres. Face à notre poids lourd, il donnait l'impression d'avoir 20 ou 30 kilos de plus. Et Frank Mir n'a pas eu, enfin, ça n'a pas été sans mal en tout cas. Et il a réussi à battre Brock Lesnar sur une jambe. Frank Mir qui a souvent fait preuve de son courage, de sa résilience. Un style que certains pourront trouver peut-être un petit peu trop unidimensionnel, mais tout de même un combattant très talentueux.
0: Et contrairement à Nogueira, qui a fait quand même cette carrière au Pride et dans d'autres organisations, et qui est arrivé à l'UFC avec son nom sur le tas, à l'époque justement où l'UFC a commencé un petit peu à dépasser le Pride et à s'imposer comme la première force mondiale du MMA, Frank Mir, lui, il a fait toute sa carrière. L'UFC, son premier combat, c'était l'UFC 34 en novembre 2001. L'UFC avait même pas 10 ans à l'époque. Deux fois champion des lourds dans cette catégorie. 8 victoires par soumission sur ses 15 succès professionnels. Plus de la moitié. C'est un ratio quand même assez intéressant. Il a affronté des noms qui provoquent un peu l'histoire des Tank Abbott. Là, vraiment, on va chercher très loin. Tim Sylvia. Et les champions de l'UFC, c'est pas ça Sylvia qui gagne le titre d'ailleurs des lourds, titre vacant à l'époque en 2004.
1: Je sais pas si on a la carte qui attend que je monte en cabotte en Angleterre.
0: Incroyable.
1: Et ouais, incroyable. Et c'est dire s'il est resté toujours le même, c'est-à-dire qu'à la fin du combat, donc il perd, et à la fin du combat, il s'ouvre une boîte bière au milieu de la cage, et il la boit fièrement. Voilà, c'est mon capote.
0: Alors, c'est une revanche, ces deux garçons sont déjà affrontés il y a quelques années, et c'est Frank Mir qui s'était imposé déjà.
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0: Avec 90, 118 kilos, près de 10 kilos, donc de plus à l'avantage de Frank Mir. Première fois dans les premières années après l'an 2000, il peut abandonner son titre pour blessure, qui est revenu à plusieurs reprises. Il a dit titre intérimaire, il n'a pas su le convertir sur un titre unifié, et qui a ensuite échoué plusieurs fois face à Junior Dos Santos, Daniel Cormier, Josh Barnett. Agressif qui déclenche Mir en boxe pour. Dès que celui-ci tente de répondre, plongé dans les jambes. Finalement, il remonte sur un body lock. Ouais, Frank Mir qui, à cette époque, reste sur 2 succès consécutifs. Sur Mirko Krokop par KO. Autre légende qui est arrivé malheureusement sur le tard à l'UFC. On n'a pas vu à son meilleur niveau. Et un autre succès sur décision face à Roy Nelson. Autre combattant dans certains groupes pour la bagarre, un ventre assez arrondi comme tant qu'un bot. Tout à l'heure, on en parlait à Xavier. Alors, tout de suite, hein, on va chercher la lutte pour ces deux combattants. On va rappeler l'avantage morphologique pour Mir, avantage psychologique aussi, hein, du fait. De cette victoire avant la limite il y a maintenant 3 ans. J'ai rencontré aussi Frank Mir à plusieurs reprises. C'est vrai qu'il est costaud sur les périodes. Je crois qu'il a sa fille maintenant. Je ne sais pas si elle est dans le MMA, mais je crois qu'elle a fait une carrière. Ouais. Bella Mir. Je crois qu'elle faisait de la lutte. Alors, amené au sol pour Frank Mir.
1: C'est plus un Nogueira qui a accepté d'y aller. Hein. Un peu comme s'il tirait la garde, on se laissant tomber. Sans vraiment la tirer, il se relève ensuite. Il a tout le bras en dessous, Minotaur. On voit cette grosse cicatrice sur son dos qui témoigne de son histoire et l'histoire de son surnom. Minotaur, parce qu'il a survécu à un accident, la circulation étant petit, il s'est fait écraser par un camion.
0: Incroyable histoire.
1: Oui, incroyable cette histoire.
0: Et c'est souvent dans les destins, quand on fouille dans les destins de ces combattants, qu'on retrouve. Des blessures, des fêlures, des histoires absolument extraordinaires, dignes de récits hollywoodiens. Mais attention à ce combat qui s'emballe. Les visages déjà marqués, on est sur une garde ouverte là. empêcher de lutter pour survivre. Le grand impact de Nogueira. On est tout. Nogueira qui écrase bien sa hanche pour plaquer l'Américain au sol.
4: Et il tente l'étranglement sur cette Anaconda.
0: Le ghetto roll, la roulade de l'alligator, on le permet de sortir.
4: Et là, il a perdu la position maintenant. Et il va les prendre, ses 10 kilos de plus.
0: Nogueira, qui cherche à s'extraire et à ensuite venir prendre le dos de Mir. On a deux experts du combat au sol.
4: Ouais. Et attention, il est dans ce domaine aussi pour la clé d'épaule. Cette Kimura, elle est engagée, il y a tout le poids de Mir qui va peut-être rouler.
0: Surclasser le Minotaure Antonio Nogueira. Là, ce qui arrive lorsqu'on ne tape pas sur une clé d'épaule Kimura, vous allez revoir l'image au ralenti, c'est impressionnant, ça fait froid dans le dos, ça donne des frissons. L'épaule c'est tout simplement et tout simplement sortie de son logement, on appelle ça une luxation. Donc Frank Mir a soumis Minotaure, le ceinture noire du sud brésilien, au point de lui luxer l'épaule. Oh là là, Escoba, Nogueira l'avait si bien entamé là. C'est sur la même table au départ qui part au sol. Frank Mir, il accepte. Enfin, il plonge dans les jambes parce qu'il était en train de tomber finalement.
4: Ouais. Tomber. Et il y a eu un moment où je pense que s'il avait été capable d'accélérer en grande pente juste après, Mir paraissait commotionné et sans réponse. Voilà, il a choisi d'aller sur une soumission. Mir a récupéré et voilà, a repris. Finalement, la direction du combat.
0: Regardez ce jeu de transition là où chacun tente de défendre.
4: Ah, là, il est parti avec son épaule dans ses bagages.
0: On le précise pour les personnes qui nous regardent en spectateur, certains sont habitués de Trudeau. En fait, ce qu'il vient de faire Frank Mir, c'est tout à fait illégal. Et c'est même finalement la responsabilité de Minotaure parce qu'il n'a pas.
2: Ladies and gentlemen, referee Herb Dean has called a stop to this contest at 3 minutes, 38 seconds of the very first round. Declare the winner by TKO Frank Mir!
4: Je parlais de la fille de Frank Mir aujourd'hui, même si elle est aussi sur le circuit lutte et grappling. Je crois que la fille de Brock Lesnar fait également du sport, je crois qu'elle fait elle du lancer de poids. Il me semble dans son université.

C'est une autre légende que l'on accueille, le Brésilien Lyoto Machida, ancien champion de l'UFC dans cette catégorie des moins 93 kilos, combattant au style très singulier, élevé par son beau-père très jeune à l'art du karaté, dont son beau-père était maître de karaté Shotokan, et combattant qui a apporté avec lui finalement un style, une identité. Il y a beaucoup de karatékas qui sont venus se tester avec brio dans le K1, notamment à Sevichi, et également je vais dire à l'époque, karatéka suisse très connu, mon cher Xavier, qui est décédé malheureusement tragiquement très tôt, Andy Yu, exactement. Et ça quand même, finalement, on a des très peu de karatéka amenés avec eux. Voilà, les qualités de leur art martial et cette identité. Pire que ça, le MMA a parfois donné des complexes à certains de nos athlètes issus du karaté. Quelle erreur d'ailleurs, parce que moi-même, je viens du karaté et j'ai combattu à l'époque du Lyoto Machida sur la même carte que lui à l'UFC 4. Mais tout ça pour dire qu'à l'époque, effectivement, Lyoto Machida est arrivé et a redonné des lettres de noblesse au karaté. Et les karatéka se sont identifiés à lui, retrouvant l'efficacité, l'essence d'efficacité de notre sport. Et tentant aussi de s'inspirer un peu de son style, hein, tout en mouvement, sur la pointe des pieds, de profil, avec des coups plutôt fouettés que des coups frappés. Le style de Lyoto Machida.

0: et on accueille ce jeune américain de 24 ans pétri de talent, Jonathan Dwight Jones, celui qui a été le jeune champion de l'UFC à 23 ans en détrônant, en brutalisant Mauricio Roy, autre ancien adversaire de Machina, première fois son titre face à Quinton Jackson en le soumettant à la quatrième reprise. Et il a décidé, une à une, de renvoyer à l'histoire les vieilles légendes et d'imposer le visage d'une nouvelle génération. C'est le profil parfait, c'est le combattant sans faille, c'est l'icône, c'est le porte-drapeau de cette nouvelle génération qui est venue directement au MMA. C'est une génération hyper complète, sans faille. C'est un combattant qui sait.
1: Complètement, le combattant complet, le talent doué, inné de John Jones, il est bon partout, à des points qu'on oublierait son style de prédilection qui est la lutte. Lorsqu'on le voit, beaucoup de gens le prennent pour un striker, un boxeur de points. D'autres se rendent compte à quel point il est fort au sol. Et enfin, ceux qui l'avaient oublié, ceux qui ont balayé, projeté, amené au sol avec quasiment les deux doigts. John Jones, tout simplement, c'est une icône de l'époque, imbattable. Encore invaincu, si ce n'est cette première sortie de route en début de carrière, c'est l'explication. Et aujourd'hui, donc, face à Lyoto Machida, il doit prouver, après avoir battu Shogun, il doit prouver qu'il mérite ce titre, parce que certains disent encore qu'il n'a pas vraiment apporté de valeur sûre, de vrai talent. Oui, c'est vrai que malgré l'âge de Roy, il n'est pas si vieux à l'époque. Alors il y a l'âge civil, mais il y a aussi l'âge du combattant, et en revanche c'est l'âge qui était très avancé pour Mauricio Roy. En tout cas ce garçon, au-delà de son talent, de ses petits talents, il a aussi une morphologie exceptionnelle. Il fait plus d'1m90 et il a une longe de 2m13. C'est tout simplement tentaculaire et c'est un talent, je sais parfaitement s'en servir. Invaincu, en tout cas. Par l'adversaire, vaincu par les règles, insoumis, sinon assez démon, personnage on va dire au double visage, le combattant est lumineux, le personnage est humain et aussi déjà à l'époque on le sent un peu sulfureux. Et c'est vrai aussi que John Jones y présente cette magnifique qualité qui fait penser à Anderson Silva. Dans la cage, c'est l'aisance avec laquelle il réalise tout ce qu'il fait. Il a l'air tout le temps à l'aise, jamais en difficulté. Il marche réellement sur l'eau. Un véritable combattant qui fait plaisir à voir. Avantage de taille et d'allonge exceptionnel pour Jones. L'expérience, le vécu pour Lyoto Machida qui a l'occasion ce soir de récupérer.
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4: Philippiens 4:13, c'est la référence d'un verset biblique. Elle est tatouée sur le torse de John Jones. Oh, les parents étaient religieux et auraient souhaité que leur fils devienne pasteur, mais c'est prêche. Il a choisi, mon cher Xavier, de les faire. Un coup de coude, de genou, de pied. C'est parti pour ce championnat du monde. Deuxième défense de titre pour Jones. 24 ans, le tentaculaire américain opposé à l'expérimenté Lyoto Machida, surnommé le dragon, avec ce style si particulier. Un gouffre à franchir en termes de taille et d'allonge. Un vrai problème de taille au sens propre, comme au figuré. Néanmoins, il a sa qualité, cette vitesse d'exécution et cette explosivité qui est très propre au karatéka, mon cher.
5: Oui, mais on voit surtout John Jones là qui commence à provoquer Lyoto Machida. Parce qu'il le sait, il affronte un combattant au style très particulier, au style qui posait problème à énormément de light heavyweight à l'époque. Le problème qui pose Machida, c'est que c'est un combattant très très mobile, élusif comme on dit, qui est très difficile à toucher parce qu'il est tout le temps en mouvement et c'est un excellent contreur. John Jones le sait, donc il va devoir déjouer ses qualités. Ouais, c'est un garçon qui a cette faculté comme ça à brusquement changer de rythme, à vous endormir un petit peu Machida et à vous contrer. Et un style très singulier dans cette catégorie où on rappelle, hein, on est à moins de 93 kg à la pesée, 205 livres, mais le lendemain on est bien au-dessus des 100 kg. Et du coup ça fait Machida, c'est le Lyoto Machida, une sorte d'ovni de la catégorie de poids. Et il utilise à son profit ses qualités, sa singularité. Jones avec un front kick pour l'instant, un bon low kick. C'est pas Lyoto Machida qui va le saisir, donc on peut y aller.
4: Jones qui est, on l'a dit, un combattant ultra complet avec cette allonge phénoménale, un coup d'œil, un timing, une créativité. Voilà, il est capable de faire des choses auxquelles peu de gens pensent, tout simplement. Des coups de retournée. Voilà, il est capable vraiment d'utiliser toutes les distances, toutes les armes.
5: Machida qui a été contré là avec un overhand right. Il a été contré left, pardon. Il a été contré par un low kick de John Jones.
4: Et Jones qui s'est mis en gaucher, hein, parce qu'il a aussi cette capacité à combattre dans les deux gardes.
5: Et on l'a vu, il aime bien gérer la distance, il sait qu'il a des longs bras. Et donc main ouverte, il tient l'adversaire à distance. Ça lui a parfois valu des sanctions à cause des doigts dans les yeux.
4: Mais bon, il a même clairement avoué qu'il le faisait délibérément, hein.
5: Mais ça fait partie de son jeu, utiliser ses longs membres, ses tentacules comme ça pour tenir l'adversaire à distance. Machida qui jaillit, qui doit jaillir pour casser cette fameuse distance justement et se retrouver à portée de toucher John Jones.
4: Ouais, Jones qui pour l'instant a du mal un petit peu, hein, avec ce combattant élusif, au style vraiment très peu orthodoxe et qu'il est en fait assez difficile, hein, d'ailleurs d'imiter véritablement à l'entraînement. En tout cas c'est difficile de se préparer à affronter un mec comme Machida parce que il y a très peu de combattants, hein, qui ont ce style, qui sont capables de le reproduire de manière efficiente.
5: Un vrai style de karatéka, hein, qui entre et qui ressort, qui reste sur la pointe des pieds de profil, qui jaillit puis ensuite qui sort de la distance en avant et en arrière, et toujours l'explosivité, pas forcément la puissance de prime abord, et pourtant il met des KO. Lyoto Machida qui est aussi une ceinture noire de jiu-jitsu brésilien,
4: ouais, mais qui a peu eu l'occasion de s'en servir, hein, à l'UFC. Il est connu pour des KO iconiques, hein, notamment son KO sur un certain Randy Couture.
5: Lyoto Machida qui est brésilien mais d'origine japonaise. Sacré mélange.
4: C'est pas un mélange explosif. Et c'est pas l'origine d'ailleurs du jiu-jitsu brésilien, vous avez.
5: Et on parlait de cette explosivité et de sa capacité à poser des problèmes. Là, on voit ce bras arrière qui a pénétré la garde de Jones. Encore à résoudre l'équation, il a face à lui Jones, un combattant qui parle un langage qu'il ne comprend pas. Machida vient de toucher sans être touché.
4: Alors, ce n'est pas un langage avec des mots, mais avec son corps, avec des mouvements, des gestuels, avec des feintes.
5: Ouh, attention à cette jambe là qui heureusement arrive sur l'épaule de Machida.
4: Machida aussi qui présente la particularité d'avoir les mains très très basses, une garde très très basse. Pourquoi? Parce qu'il est très mobile, il bouge beaucoup sa tête et il compte beaucoup sur le fait de ne pas se faire toucher. Bah, et puis encore une fois, c'est très dur hein, justement de lire les attaques d'un combattant qui a les mains aussi basses parce que les mains sortent du champ visuel.
5: Oui, c'est vrai.
4: Ça présente pour lui cet avantage-là d'avoir des mains finalement qui sortent du champ visuel en revanche. Ses mains n'ont pas de protection comme on essaie à déjouer chaque pièce à deux faces. Et contre tout un compte, c'est un premier round à l'avantage du challenger. Jones qui, jusqu'ici, dans sa carrière, n'a que très peu de difficulté, hormis avec les règles. De sa capacité d'adaptation, de sa résilience, parce qu'il a perdu un round qui va se démobiliser, espérons-le. Bon, on avertit des possibilités de contre sur chaque kick qu'il envoie. Machida va tenter justement d'exploiter. Les mains qui sont basses hein, pour tenter d'équilibrer le corps sur le kick. Allez, deuxième reprise. Cette fois Jones entame le combat. Garde de droitier. Machida reste lui dans sa garde naturelle de gaucher. Et donc en garde ouverte. Il est en train de se déplacer, il tente de sortir sur les côtés. Il n'est pas là pour faire la bagarre, mais pour faire une guerre intelligente, on l'a déjà dit. Retourné sur Machida qui se déplaçait. Pourtant Jones l'a bien suivi, hein, il a fini par le toucher. Ça c'est une preuve de maîtrise technique. Vous le savez Jean-Charles.
5: Ouh, un kick jambe avant pour Jones.
4: Seulement sur le front de Disney, il faut que le regard arrive en premier pour que le coup arrive à sa cible. Jones a réussi à toucher une cible mouvante avec un coup retourné. Machida est toujours en distance, il doit se tirer très loin de ses 2 mètres d'allonge. C'est 2 mètres et quelques même d'allonge.
5: Ouais, soit il est en hyper distance. Et cette hyper distance, elle est vraiment très loin. Soit il faut vraiment qu'il soit très explosif pour rentrer au bon moment. Pour pouvoir lui travailler à sa distance.
4: Jones qui n'aime pas être agressé, hein, qui aime bien justement utiliser à bon escient sa morphologie. Oui, et puis de plus en plus au fil de sa carrière, il aura un aspect psychologique sur son adversaire, ce qui finalement vous met dans une confortable position d'agresseur. Quand c'est lui qui doit. C'est vrai qu'il faut se réadapter.
5: Il commence à mettre de l'incertitude là, on le voit tenter des coups retournés, on l'a vu taper le genou de Machida avec sa main. Attention, Machida qui rentre à nouveau, et c'est là où il peut vraiment poser des problèmes à Jones.
4: Il faut pas sortir le sous-style, la manière de tout Machida, il faut ressortir ensuite.
5: Il ouais, faut être précis, c'est vraiment très vif, une entrée, 1, 2, 3 et une sortie.
4: Il va se laisser frustrer et provoquer.
5: On a vu Jones qui était capable de sortir les genoux à mi-distance.
4: Machida, s'il met un coup de genou sur sa poitrine, il arrive à la.
5: Ouh, bras arrière là pour Jones, il est passé. La responsabilité défensive de Machida qui a été engagée. La tentative de crochetage, le double leg, tout en puissance de Jones.
4: La balle maintenant.
5: Machida qui veut se relever, qui va se relever, il se remet sur ses appuis. John Jones enroule sa tête. Là, il faut défendre. Il pousse sur le poignet.
4: Première alerte sur cette guillotine. Pas forcément de gros danger. Ça reste un contrôle pour Jones qui va suivre Machida. Il est ouvert au Brésilien.
5: Les hommes de coin ne doivent pas vous donner de consignes et pas vous donner de rafraîchissement à ce moment-là. C'est pour inspecter la blessure.
4: Ouais. Et on voit cette coupure qui a été créée par le coup de Jones, aussi tranchant et précis qu'une lame de rasoir. Jones a sorti les outils. Et la caisse est remplie pour l'Américain. Il sait tout faire.
5: Il a suffi d'un.
4: Ses genoux, ses coudes, ils sont extrêmement puissants. On sent son aisance, sa supériorité dans les phases de lutte. Et intelligemment, Machida cherche à reprendre de la distance. Alors, ce n'est pas son jeu d'aller au corps à corps avec l'Américain. Et on le sent déjà un peu marqué physiquement. Le pas est moins souple.
5: Tranquille, l'air du travail bien fait, l'air de dire au suivant. Regardez, Machida.
4: Et il a tourné les talons sans un regard pour son adversaire.
5: Machida s'est d'abord fait contrer, ensuite.
4: Il l'a laissé pour mort.
5: C'est une guillotine qui est un étranglement sanguin et non pas respiratoire. C'est pour ça que finalement la perte de connaissance arrive aussi vite. Un cerveau qui n'est plus irrigué. Plutôt que...
4: Et là on voit le bras droit qui tombe inerte. Il n'y a plus de tonus musculaire, il y a une perte de connaissance. Waouh, wow, terrible, terrible. Et là, l'arbitre n'est pas forcément bien placé, mais il intervient tout de même rapidement. Mon Dieu, c'est un immense champion qui tombe de cette façon. C'est une image qui marquera à jamais la carrière des deux hommes.
5: Brésilien, il n'a pas étranglé n'importe qui.
6: Ladies and gentlemen, referee John McCarthy has called a stop to this contest at 4 minutes 26 seconds of round number 2, declaring the winner by submission due to a guillotine choke, and still the undisputed UFC light heavyweight champion of the world, John.
4: Toujours et pour longtemps champion de la catégorie light heavyweight, moins de 93 kilos. Quelle image! Alors, la carrière de Jones, mon cher Xavier, c'est une succession de highlights. Mais celle-ci n'est-elle pas l'une des plus marquantes?
5: Une des plus belles, assurément, en tout cas pour moi. Une image qui a choqué le monde et qui reste gravée encore aujourd'hui. Hein. C'est incroyable.
4: Mais c'est à chaque fois qu'on voit un combattant tenter une guillotine debout, on pense à cette soumission. Merci mon cher Xavier, c'était un plaisir de revivre cette soirée avec vous.
5: Merci mon cher Jean-Charles et merci à vous d'avoir été parmi nous pour cet nouvel épisode du UFC Classique.
4: Et merci à Virginie Petrus qui était notre chef d'édition ce soir. Et puis, une très belle soirée. à vous, Romain Jégou, était également avec nous pour le début de ce programme. Merci d'être toujours fidèle au rendez-vous et à très bientôt pour un

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0: c'est enfin l'heure du main event et on accueille, on retrouve le fils prodigue de l'UFC, l'américain né à Hawaï, Max Blessed Holloway, ancien champion de cette catégorie des moins de 66 kilos. Il a signé à l'UFC, il avait 20 ans, il a grandi, il a perdu, il a appris, puis il a régné champion du monde à 25 ans en battant la légende José Aldo chez lui. Il avait battu avant la limite, il l'a encore battu dans une revanche. Il a ensuite régné pendant 3 ans avant d'être battu par Volkanovski. Ça va être le début d'une longue errance pour lui, puisqu'il va perdre 3 fois contre Alex Volkanovski. Pendant longtemps, il va être un petit peu bloqué dans cette catégorie avec l'image du dauphin de Volkanovski, du prince de la division. Ce sont deux générations qui vont s'affronter. Quand Max Holloway a débuté à l'UFC, Ilia Topuria avait seulement 15 ans, des trésors d'expérience pour Holloway, mais aussi une ligne de vie qui touche à sa fin aussi. Il faut le dire, il a fait beaucoup de combats très durs, Holloway. En tout cas, c'est un garçon qui emporte avec lui un capital sympathie incroyable. C'est une légende, tout simplement, Max Holloway.
1: C'est une légende, il a un style totalement unique. Personne ne peut imiter Holloway, tout simplement. Il a un volume de frappe, une résistance, une longévité assez hors norme. Effectivement, lorsque Topuria rêvait encore du UFC, lui, il était déjà à son prime, sur le sommet de cette ligue. Voilà, il nous a offert des guerres mémorables, épiques. Et vraiment, il est difficilement comparable.
0: Il a 32 ans, Holloway. Alors, je parlais d'âge. Il n'est pas vieux, hein, évidemment, mais il y a l'âge civil et il y a l'âge du combattant. Et pour Max Holloway, on va dire que l'addition est lourde.
1: En termes de volume, si vous voulez, l'équivalent de 3 rounds pour une personne lambda, pour lui, c'est comme s'il en faisait 9, quoi, en fait. Il y a un volume. Il aurait pu être bon en boxe olympique, je pense.
0: C'est vrai.
1: Il aurait excellé. C'est vrai que bah, du coup sa résistance, son volume ont tendance à faire douter n'importe quel adversaire face à lui. Au bout du deuxième round, on n'en peut plus, tout simplement. Ouais.
0: Puis en 12 ans à l'UFC, il a affronté les meilleurs et il a surtout fait naître, il a construit une mystique, une aura d'indestructibilité. Il n'a jamais été mis KO. Il a un menton qui lui a souvent permis de résister à tous les chocs, et puis il emporte avec lui des records, le plus grand nombre de victoires dans la catégorie avec 20 victoires, le plus grand nombre de finishes, le plus grand nombre de bonus. C'est son 10e combat de championnat, Max Holloway. Dans cette cage, une expérience inquantifiable. Il a plus de combats pour le titre à l'UFC que Topuria n'a de combats à l'UFC.
1: C'est incroyable.
0: C'est fou. Accueille le nouveau champion de cette catégorie, la nouvelle icône, Ilia Topuria, géorgien qui a grandi en Espagne, invaincu en carrière, 15 combats, 15 victoires avec 13 succès avant la limite. Il est un adage dans les sports de combat, on dit qu'il faut battre une légende pour devenir une légende. Lui, il ne s'est pas contenté de la battre, il l'a brisée. En gagnant ce titre face à Alexander Volkanovski, qui avait le règne le plus long de l'histoire de cette catégorie. Il était champion depuis 5 ans, il avait battu tout le monde, et Ilia Topuria l'a tout simplement déconnecté comme il l'avait promis. C'est un garçon qui marche sur les traces de Conor McGregor. Il est de ceux qui parlent beaucoup mais dont les paroles épousent les actes. Il a promis à Holloway d'être le premier à le mettre au KO, comme il l'avait promis à Volkanovski.
1: Ouais, c'est vrai qu'il y a ce côté un petit peu McGregor qu'on retrouve chez lui. Il a eu ce côté un peu prophétique lors de son précédent combat. Va-t-il avoir de nouveau cette dimension avec Holloway? écoutez, en soi c'est possible hein, parce qu'Holloway il commence à fatiguer avec le temps. Et il faut dire ce qu'il y a, hein. Il a des enclumes à la place des mains. Topuria, non seulement il a des enclumes, mais il sait les utiliser. Il est très aguerri, très mature. Quand il est arrivé à l'UFC, il était déjà complet en fait. D'où son ascension fulgurante. Lui qui s'est forgé à la dure dans le milieu de la lutte. La lutte est un des sports les plus difficiles. Hein.
0: C'est vrai que c'est un grappleur à la base, Topuria. Hein.
1: Lutteur, grappleur. Ouais. Et la Géorgie fait des hommes forts, on peut se le dire.
0: Ouais, 3 millions d'habitants. C'est comme le Daghestan. Hein. C'est... Ouais. Un grain de sable à l'échelle du monde, mais que de formidables combattants sont originaires de cette terre. Et on l'a dit, hein, Luther, dans sa jeunesse, il a ensuite essayé le jiu-jitsu brésilien, dont il est devenu ceinture noire en seulement quelques années. Et puis, au fur et à mesure des combats, au fil de sa carrière, on l'a vu développer une boxe totalement adaptée au MMA, avec une puissance de frappe, ce qui fait que finalement, tout pour rien. Il est complet. C'est le combattant parfait.
1: Il est dangereux partout, tout le temps, et il n'a pas besoin de volume, il n'a besoin que d'une occasion. Voilà, c'est un homme qui vous envoie dans le chaos, tout simplement.
0: Alors évidemment, il y a ses tatouages, il y a ses mimiques, ses prophéties, voilà.
1: Il est calme, il est sûr de lui.
0: Le verbe n'est pas aussi aiguisé hein, qu'un Conor McGregor, mais il a quand même quelque chose, hein, ce garçon. C'est l'image, c'est Merab Dvalishvili, autre champion géorgien de l'UFC.
1: Hein,
0: vous vous rendez compte, 3 millions d'habitants et sur 8 catégories masculines, il y en a 2 qui sont géorgiens.
1: Il y a combien de combattants géorgiens en fait à l'UFC? Les stats sont bonnes hein, quand même. Ouais,
0: c'est pas. Alors, il y en a combien qui sont champions dans le roster, tu vois, enfin sur le nombre de combattants qui sont présents à l'UFC, il y en a 2 qui sont champions, c'est juste fou. Allez, avantage de taille, avantage de vécu, d'expérience aussi pour Max Holloway. C'est parti.
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1: Et cette différence de hauteur et d'allonge qui est flagrante. On voit qu'il y aura un avantage certain pour distribuer son striking volumineux.
0: L'ancien et le nouveau monde, l'ancienne et la nouvelle école face à face. C'est un combat qui divise les générations. Ilia Topuria face à Max Holloway. Le futur ou le présent, c'est parti. 50 de 5 minutes et Topuria qui le provoque, qui le convoque même au centre de l'octogone.
1: C'était très drôle.
0: Cette convocation qui est restée iconique après la victoire d'Holloway face à Keiji. Il l'avait convoqué dans les 10 dernières secondes du 5ème round et il l'avait mis KO.
1: Ouais, mais alors Holloway, la réponse qu'il a eue c'était viens par ici, comme s'il était le toréador, comme s'il agitait un drapeau rouge.
0: Ouais, parce que bon, Max Holloway il a fait cette convocation après 5 rounds. Hein, ouais. Il ne l'a pas fait au début du premier parce que. Évidemment, il savait qu'en face, il avait un combattant qui
1: Évidemment.
0: Était abîmé, fatigué. Donc ouais. Il n'avait plus la même dangerosité.
1: Alors, le game plan est clair, on vient de le voir. Topuria envoie tout sur son bras arrière. Il complète un KO comme ça.
0: Alors, ils ont une allonge assez similaire, mais en revanche, Holloway est plus grand. Il est habitué
1: ils ont une allonge similaire.
0: Ouais, à distribuer à distance. Voilà. C'est pas forcément un puncher, Holloway, mais c'est un garçon qui met énormément de volume. Qui étouffe, qui finit par essorer ses adversaires et Topuria sur le pied avant qui impose sa pression d'entrée de jeu.
1: Il est en train de le prendre à son propre piège avec son travail de cadrage. Il impose sa mi-distance, il sait que c'est là qu'il trouvera son salut, son bras arrière qui touche à chaque fois.
0: Et la lutte de Topuria pour aller mettre un peu d'incertitude. Premier takedown avec beaucoup de facilité.
1: Il l'a soulevé comme on soulève un pack d'eau quand on fait les courses, les amis. Non, mais c'est incroyable.
0: Ouais.
1: Alors, ça n'a même pas été difficile.
0: Holloway, qui a de plus une bonne lutte défensive, mais qui a aussi un très bon jeu pour se relever.
1: Ouais, mine de rien, c'est une bonne tactique hein, d'aller l'épuiser, lui prendre ses appuis, parce qu'il va en avoir
0: ouais,
1: besoin.
0: D'aller le faire travailler un petit peu dès le premier round.
1: Exactement. Plus il va l'épuiser, plus il sera cadrable.
0: Ouais, et les calf kicks là pour Topuria.
1: Et le bras arrière qui
0: très
1: touche
0: puissant à distance de boxe.
1: Et encore ce bras arrière qui touche. Ah, il l'a cueilli en plein vol.
0: Il est puissant.

0: Et à chaque fois, le bras vert, il arrive à toucher hein, sur 90% des tentatives.
1: Ouais, pour l'instant, Holloway qui arrive quand même à préserver sa distance. Attention à ces calf kicks là. Donc, on parle de calf. Calf, c'est le mollet. On vient frapper en dessous du genou. Et ça, ce sont des coups qui peuvent être vraiment très
0: douloureux,
1: dommageables, débilitants, handicapants.
0: Il prend son temps, il est patient Topuria. Holloway qui tente de maintenir une distance de sécurité avec son bras avant en lecture. Mais il est toujours un peu. Il manque de vivacité, je trouve, sur le rythme. Il a tendance à avoir toujours un temps de retard. Alors est-ce que c'est de la faute à cette épaisseur de vie, de carrière? Bon, attention, hein, c'est très dangereux la mi-distance. Et c'est vrai qu'il change de rythme. Topuria, il crée la surprise.
1: Ouais, c'est une chance de rédemption ce soir pour Max Holloway. Après avoir perdu son titre il y a 5 ans maintenant.
0: Ah,
1: et après avoir été resté très longtemps dans l'antichambre du titre. Passion, il a vraiment construit son combat avec des frappes en ligne basse très dures. On sait que c'est un combat en 5 rounds. On sait que Max Holloway, un combattant qui a une très bon jeu de jambes. Gestion de l'espace qui lui permet d'imposer son jeu. Et si tu viens casser ses appuis dès le début du combat, tu vas clairement te faciliter la tâche.
0: Alors ce qui me fait peur avec Holloway, c'est que sur des combinaisons, il a tendance à envoyer et s'avancer en même temps à mi-distance. Et c'est justement en contre-attaque de ces combinaisons qu'il peut se prendre un contre. Il va falloir faire très attention à ça. Il faut qu'il reste à distance.
1: Ouais, tout est une question de distance, vraiment, ah ouais, dans ce combat.
0: Et là, typiquement, ce qu'il vient de faire, c'est dangereux.
1: Parce que là, accepter de se retrouver dans la poche avec Ilia Topuria, c'est dangereux, voire c'est...
0: Oh, wow.
1: Et il a été touché, d'ailleurs, Holloway, dans les toutes dernières secondes du premier round. Il n'aura pas le temps de capitaliser.
0: Il a la encore la ceinture de sécurité fermée, mais... Ok, donc premier round... Très disputé, néanmoins, un léger avantage pour Topuria. Très hermétique sur sa défense.
2: I beat you, Karim. Since you're the Shayna Chulin. Who did that? How so? Sangel. Ertadets, Kirta, Sustakos, Odessat, Shedikar, Kelo, Beba, and Kisos.
1: Ouais, et on l'a dit, hein, c'est vraiment un combattant qui maîtrise la sainte trinité du MMA. Ilia Topuria, la boxe, la lutte, le sol. Ouh, on l'avait pas vu ce petit coup de coude là, vicieux de la part de Holloway. Et Topuria, c'est également un garçon, et ça fait partie un petit peu du package de champion. C'est un garçon qui a un menton, c'est-à-dire qu'il prend des coups. Et il est capable de les encaisser. Il avait pris un knockdown, je ne sais pas si tu te souviens, en Angleterre, face à un combattant qui s'appelle Jai Herbert. Il combattait dans la catégorie du dessus ce soir-là, Topuria. Il avait pris un high kick. Et vraiment, il était dans les enfers, Topuria. Il en était revenu pour s'imposer sur un KO tout aussi dramatique. On dit que c'est dans la douleur qu'on voit le visage d'un champion. On l'a déjà vu. Dans la difficulté, Topuria, on a déjà eu des réponses. Allez, deuxième round.
0: Une feinte pour créer des réactions chez Holloway. Éventuellement ouvrir cette garde haute. Et voilà, donc, travail de feinte en anglaise. Derrière, on envoie un low kick. L'idée, c'est de mettre de la variété, de le prendre tactiquement. Holloway qui est très généreux avec son bras avant. Qui lui permet un petit peu de canaliser la fougue et l'agressivité de Topuria.
1: Ouais, c'est presque un combat de boxe anglaise. Hein.
0: Ouais.
1: En tout cas, c'est là-dessus qu'on va se concentrer. Parce que c'est de là que vient le danger. La plupart du temps, chez ces deux garçons. Ouais. Bonne gestion de l'espace pour Holloway. Qui doit toujours avoir justement de l'espace dans son dos pour désengager, pour être capable de reculer. Le moment où il se retrouve acculé avec la cage dans son dos, il va être en danger. C'est ce qui s'était passé pour

0: Alex Volkanovski. Ça avait pris un enchaînement, crochet du droit, crochet du gauche. Absolument létal.
1: Il prend quelques contre Topuria quand il essaye de passer à mi-distance. Holloway aussi a pris quelques bras arrière en contournant la garde. Attention.
0: Ouais, pour l'instant, il fait face, hein, Holloway. Il tente d'imposer son jeu avec ses kicks là pour venir justement casser les appuis de Topuria et tuer dans l'œuf les initiatives de le côté gauche de Topuria.
1: Ah, il a perdu la connexion entre la tête et les jambes. Ouh là là, va pas falloir en prendre de trop. 2 minutes 48, ça peut être très très.
0: Et encore crochet droit.
1: Et encore,
0: ne pas s'attarder dans la poche avec Topuria.
1: Attention, parce que là il est fragilisé, vulnérable, Holloway. Je pense qu'on a tous vu que là maintenant on marchait sur un fil.
0: Personne n'est invulnérable. Tous les mentons, tous les murs finissent un jour par tomber. Et là, on sent que Topuria a réglé la mire maintenant.
1: C'est vraiment un bulldozer. Et encore, il prend son temps, je trouve. Hein. Oh waouh, ce bras arrière, encore une fois.
0: Plus de volume en anglaise pour Holloway, mais beaucoup plus de puissance chez Topuria. C'est la puissance qui fera la différence au bout du compte sur les cartes des juges si elle venait à sortir ou pour un succès avant la limite. C'est compliqué vraiment de préparer un game plan face à un problème comme Topuria. Parce qu'on l'a dit,
1: c'est tout faire.
0: Il n'a pas de faille.
1: Dangereux partout.
0: Et c'est un combat en 5 rounds. Donc t'as pas le droit vraiment de prendre des aises. Parce qu'une erreur de position.
1: C'est exactement
0: et
1: ça.
0: Et ça peut être la fin. Wouh, super de la part de Loé là. Qui a placé le bras arrière. Et qui fait reculer Topuria.
1: Pour égaliser. Le dernier mot dans les échanges. Là, il reste une minute. Ça équipe pour tenir à distance. Toujours en feinte Topuria. Pour créer des ouvertures. Et connecter.
0: De belles esquives hein, pour Topuria. Pour éviter les enchaînements en anglaise de Max Holloway. Toujours là, c'est. Calf kick là, il met tout le poids du corps à chaque fois.
1: C'est bien ce que propose Holloway. Pour le moment, il est en gestion. Et c'est plutôt bien parti, je trouve, hein, pour Holloway.
0: Ouais, il fait un bon combat. Hein. Il fait.
1: Ce deuxième round, en tout cas, il est assez.
0: Beaucoup
1: à son
0: plus
1: avantage.
0: Que. Ce que la majorité des observateurs le voyaient faire parce que Topuria, de par cette victoire iconique face à Volkanovski, arrive dans la peau du favori.
2: Deep breaths, my friend, deep breaths. See, when he's standing tall, he lowers the back leg, he's fighting short. Yeah, he'll stand up tall to
0: Donc, premier round, je voyais pour Topuria, le deuxième est plus compétitif.
1: When you go first. Ouais, je pense que Holloway il peut être devant hein, sur ce deuxième round.
0: Ouais. Et s'il parvient à appliquer cette stratégie sur les 3 rounds restants, il peut l'emporter Holloway. Mais il faudra rester patient, intelligent, frustré Topuria à distance et ne pas s'exposer à ce crochet du gauche, surtout pas. Parce que Topuria c'est un combattant qui est offensif et qui dit offensif dit ouvert, perméable défensivement. Il y a des espaces et Holloway a les armes pour les exploiter. Allez, on arrive au troisième round. distance, les oblique kicks, les frappes, on va dire en trajectoire directe, les directs, attention.
1: J'ai le sentiment qu'il accélère Topuria, qu'il est plus agressif sur son cadrage, il distribue plus en combinaison également.
0: Ouais, volume pour Holloway, et surtout rester à l'extérieur. Ne pas être hors de position, les mains basses à mi-distance face à Topuria, parce que là tu prends un crochet et c'est extinction des lumières.
1: Alors ce qui m'étonne, c'est que plutôt que de venir chercher à mi-distance dans le timing, au moment où il envoie son bras avant et sa jambe, eh bien il préfère reprendre la distance Topuria.
0: Ouais, et là il insiste sur les kicks là.
1: Ouais, ça les kicks au-dessus du genou, ça peut blesser, là. Ça peut faire très mal.
0: Ah clairement, là tu vises l'articulation. Il y a une brèche là, le bras arrière de Topuria qui a créé l'étincelle devant Max Holloway qui a perdu son jeu de jambes. Le temps d'un instant, est-ce que Holloway va pouvoir retrouver sa distance, retrouver ses esprits? Topuria qui avance pour chercher le finish, le crochet gauche de Ilia Topuria, c'est terminé. Tout le monde pensait que c'était impossible, alors il l'a fait. Le futur s'appelle Ilia Topuria, c'est la nouvelle star de l'UFC.
1: Oh, regardez le regard, il l'a envoyé en orbite. Et Volkanovski
0: On va pas répéter ce qu'il a dit, mais... Waouh, waouh, waouh.
1: Et il rajoute un peu plus...
0: Personne ne l'avait fait. Personne ne l'avait fait avant lui.
1: C'est-à-dire que là, on atteint un stade... Ou potentiellement, quand on rentre dans la cage face à Topuria, on a déjà perdu, ne serait-ce que mentalement. En fait. On se demande qui va pouvoir le battre.
0: Il l'avait promis et il l'a fait. Il y a Topuria avec cette célébration iconique. Il s'est mis au milieu de la cage et il a fait ce geste comme s'il buvait un café. Waouh. Et c'est vrai que ce garçon, il est en train de devenir aussi une idole dans son pays. On voit Sergio Ramos, le footballeur... passé par le Real Madrid et le Paris Saint-Germain, international espagnol, champion du monde, qui est venu jusqu'à Abu Dhabi pour le supporter. Oh, il est de ceux qui parlent beaucoup, mais dont les paroles épousent les actes. Et alors là, quand tu bats Volkanovski et Holloway dans la même année...
1: Tu rentres au Hall of Fame.
0: Ah, clairement. Là, je pense que c'est l'une des plus belles années calendaires de l'histoire du MMA. Tu viens de battre coup sur coup les deux plus grands champions de ces 8-10 dernières années à l'UFC.
1: La nouvelle vague est là, Jean-Charles.
0: C'est le présent et l'avenir. Il y a Topuria, il n'a que 27 ans.
1: Incroyable.
0: Alors. C'est un crochet droit qui a d'abord connecté Holloway. Et là, tu vois le regard qui a changé. Déjà, les appuis qui commencent à l'abandonner.
1: Oh, wow.
0: C'est terrible. Terrible. Ah, il vient d'abattre une légende. Ouais, il y a des performances qui font une star et lui il vient d'en faire deux coup sur coup. Alors bien sûr, ça n'atteindra jamais le KO en 13 secondes de Conor McGregor sur un José Aldo qui était invaincu depuis 10 ans, mais waouh! Franchement, sur ces dernières années, il y a peu de gens qui ont fait autant en si peu de temps. On l'a dit, hein, c'est un croisement de génération, donc là, c'est un accélérateur de carrière incroyable pour Topuria. La fusée Topuria a décollé. Il l'a bu, comme on dirait avec l'ami Malik Sylla, qu'on salue chaleureusement. Mais pour Holloway, ça peut être aussi le début de la fin. À 32 ans, première défaite par KO, il y a une... loi des séries en MMA, et cette loi elle est pas favorable aux anciens champions. Parce qu'il y a un moment malheureusement où tu bascules de l'autre côté, du mauvais côté de la pente, et c'est très difficile ensuite de la remonter.
3: Ladies and gentlemen, referee Mark Goddard has called a stop to this contest at 1 minute 34 seconds of round number 3, declaring the winner by knockout and still the UFC undisputed featherweight champion of the world.
0: Cette soirée UFC classique, et quel plaisir, comme toujours, Bachar Lucie, de revivre ces grands combats ensemble. On a passé de très belles soirées.
1: C'était une soirée fabuleuse, merci beaucoup.
0: Merci à Oreste Guéraud, notre chef d'émission, toujours au rendez-vous. Merci à tous d'être toujours fidèles à UFC classique. Rendez-vous la semaine prochaine pour un nouvel épisode. Bye bye.
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3: Bienvenue dans le paddock.
4: Merci.
5: À Bahreïn en championnat du monde, je vais vous donner l'occasion de me suivre et suivre les coulisses, ma préparation, mes débriefings avec les ingénieurs. Puis là, on est carrément dans ma chambre d'hôtel, donc on part au petit déjeuner, toutes mes routines, ça va être sympa, donc suivez-moi.
3: C'est la file d'attente, là. Non, c'est le programme, c'est de prendre une omelette là. Mais tout le monde veut des œufs le matin, donc c'est un peu les bouchons. Un petit côté québécois, ça. Sirop d'érable, je suis pas du tout québécois. Mais j'aime ça. Thank you. Ben là, c'est parti pour la piste, c'est parti pour... On va prendre la voiture, on va rejoindre l'équipe. Là, on est à une minute du circuit, on commence à l'apercevoir par là-bas. Et puis voilà, là, on va juste tranquillement arriver, on va s'installer, dire bonjour à tout le monde. Et puis après, les premiers briefings vont commencer avec notre ingénieur de course qui va nous expliquer un peu ce qu'on va faire pendant la séance. Il n'y a pas que le pilotage en piste. C'est pour ça que c'est assez chargé. Ouais. Et ben, tu vois, je dois reprendre la manœuvre. Non, le permis et le pilotage sur circuit, c'est deux choses différentes. Après, j'ai quand même eu mon permis du premier cours, mais je fais attention. Bienvenue dans le paddock. C'est calme encore. I'm a happy driver. So everything's fine. Sorry? I don't know, apparently. It's a wake driver life. Ça va? Morning Ridge. All good? Good, good. Salut tout le monde. Ça va nickel. Ça fait du monde, c'est une grosse équipe. La belle, bon la nôtre elle est là, le 9X8. Et on a les coéquipiers qui est l'autre partie du garage qui s'entraîne pour les pit stops ce matin. Donc. Ils sont bons les mécanos. C'est bon, je suis content d'être pilote professionnel, ça fait plaisir de voir ça. Voir mon nom, là, il est un peu partout, donc ça fait plaisir. Hier, on avait un petit problème en essai libre 1 où on ne m'entendait pas beaucoup quand je parlais à la radio. On a des systèmes de radio dans notre casque où on peut parler aux ingénieurs, toute l'équipe peut nous entendre et tout. Mais avec le bruit du moteur et le fait que le circuit fasse, celui-là, il fait plus de 5 km, donc parfois on est loin quand même de la voie des stands, on entend mal, il y a beaucoup de vibrations et tout. Donc là, on va juste checker, on va faire des essais de radio, on va changer les micros, on essaye de trouver un peu des solutions pour qu'on m'entende mieux. Radio check. 1, 2. Ouais, je t'entends. C'est mieux? Ok. Ça va aller. C'est anecdotique pour moi, mais vu que c'est un nouveau cas, c'est un autre pilote, il y a des petits réglages à faire. C'est les petits derniers détails à régler avant la course. Donc, pas de stress.
6: Bahrain, you know how it is with the rear tire, so I need you guys to be really proactive in save the rear axle a little bit or stay out of mess, bring it on.
7: Full push. It's gonna be fine.
6: Yeah, hopefully.
7: Good.
3: C'est l'heure de se préparer là, je vais me changer, je vais me mettre en combi. Et la session elle est dans 45 minutes, il fait déjà 30 degrés. Mais bon, ça arrive, donc c'est pour ça qu'on se prépare aussi. Je suis bien préparé physiquement, mentalement, et j'ai hâte là.
5: Physiquement c'est une torture, c'est vraiment une torture. Au niveau du cou, on fait très très chaud dans l'habitacle. Là on est à Bahreïn, il fait 30 degrés dehors, on n'a pas d'air climat dans la voiture. Il doit faire jusqu'à au moins 50 degrés dans le cockpit. Avec le casque, la cagoule, la combi, c'est vraiment une torture au niveau du cardio et tout. Donc non, c'est important de bien se préparer physiquement et bien se préparer mentalement. C'est pour ça, pour moi l'échauffement c'est plutôt une routine mentale plus qu'autre chose.

0: Moi, c'est ça qui me gêne. Ouais, mais
1: moi, c'est la fin, c'est la même sensation. C'est surtout ce qui me gêne, toi, c'est beaucoup plus mal. En fait, c'est que je peine et tu ne dis pas la confiance de tourner avant toi. Ça va. Bah là on est en train de publier du contenu sur mes réseaux, montrer un peu qui je suis et potentiellement attirer des sponsors. J'aime bien regarder d'ailleurs l'équipe, je suis en recherche de sponsors.

0: Johnson.
1: Belle perf de l'équipe.
2: Oui, oui, oui, franchement. Enfin, c'est top, hein, partir troisième. On a de quoi faire une très belle course. En rythme de course, on est mieux quand même.
1: Parfait pour demain.
2: Croise les doigts. 8 heures pour gagner 2 positions, ça va le faire quand même.
0: Merci. C'est cool, hein. Après, c'est pas la course la plus populaire, mais ça va, c'est cool.
3: Si, elle est hyper populaire.
0: Je pense que Le Mans, c'est légèrement plus.
4: C'est où il est né?
3: Je faisais quoi quand il est
0: né? 2003. Tu faisais quoi? C'est ça, ouais.
3: Champion de Formule Renault, 2003.
0: Ce week-end, je suis avec Loïc Duval, qui a déjà remporté les 24 heures du Mans, et avec Malte Jacobson, qui a à peu près le même âge que moi, mais qui a fait la saison entière en championnat du monde d'endurance avec Peugeot. On s'entend très bien et je suis très content d'être dans cette line-up de pilotes.
5: Et moi, ce qui change beaucoup, c'est que déjà, c'est un cockpit fermé. Donc, comme on peut le voir, le pilote est vraiment protégé. Il y a comme un toit. La porte, bien sûr, elle s'ouvre, elle se ferme, comme on peut le voir, on a une petite vitre sur le côté. On ne regarde jamais la vitre directement, c'est très rare. On peut à peine voir le rétroviseur qui est placé juste ici quand la porte elle est fermée. Il faut savoir que c'est le rétroviseur extérieur, avec les vibrations et la taille de la voiture, on ne voit pas grand-chose. On a un rétroviseur qui est une caméra, qui est juste ici, et qui filme l'arrière de la voiture. Et puis sinon, le baquet, on voit, hein, c'est vraiment serré. Il ne faut pas être claustro au transport automobile, surtout là en hypercar. Il y a à peine la place pour moi. C'est déjà limite pas hyper confort, c'est 1m90.
0: Il fait chaud aussi. Vous l'avez vu là, quand il fait plus de 30 degrés dehors, très peu d'air à l'intérieur. On a des petites aérations bien sûr, mais c'est très très peu d'air.
6: Ça fait toujours plaisir, c'est une première, mais j'ai hâte de faire une bonne course.

0: moi, j'ai de l'expérience, je veux dire, dans d'autres catégories. J'ai gagné le titre en Formule 2, j'ai fait beaucoup de monoplace avec l'IndyCar, un peu de Formule 2, pilote TC en F1. Donc, c'est ça qui, je pense, peut être bien pour l'équipe.
1: En France, on adore guetter les futurs champions. Qui va prendre la relève? Et Théo Pourchaire, c'est un nom qui revient dans le monde du sport automobile et qui va vivre un grand moment aujourd'hui.

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Vous voyez Théo Courchère qui est en train de se préparer pour ceux qui nous rejoindraient à disputer sa toute première course au volant d'une voiture en hypercar, la catégorie Rennes.

0: Pourchaire, regardez, il est en tête, il est attaqué par Kamui Kobayashi, auteur de la pole position hier sur la Toyota 7. On va voir sa défense, mais oui, c'est un apprentissage grandeur nature pour le jeune français.
1: Ce que je vois uniquement, c'est les temps, donc le rythme, il est bon, il y a un moment, il est le plus rapide en piste. Bon, on s'attendait à ce qu'il soit dans le rythme, et il est dans le rythme.

0: pour le moment, Théo Pourchard, il s'en sort très très bien pour une première course. C'est une excellente prestation.
1: C'est génial, Élise Marque, 22 ans. Il est en train de résister en tête de la catégorie hypercar pour sa première en hypercar. Et il résiste à Toyota qui fait l'histoire de l'endurance. C'est fabuleux.
2: Mais je ne savais même pas que j'étais en tête, on ne me l'a pas dit. Je sais pas, c'est pour pas m'affoler ou me stresser. Mais en fait, sur le stint en médium, j'étais vraiment super confiant. J'ai tout donné. Et non, j'avais un très très gros rythme, donc la voiture était top sur les médiums. Et ouais, j'étais en tête apparemment, j'ai vu ça, donc franchement ça fait plaisir, c'est toujours ça de fait, quelques tours en tête en WEC.

0: va se poser maintenant?
1: Ouais.
2: J'ai fait un bon stint en médium, des bons arrêts au stand, tout s'est plutôt bien passé. J'ai fait une relance de safety car, donc j'ai appris beaucoup, c'est le plus important. Ah, le plus dur pour moi, c'est que en fait, c'est très très long quand on est dans la voiture. On a des pneus différents, des conditions de piste différentes, des adversaires différents dans les voitures à chaque fois, donc ça change beaucoup et c'est très long.

0: de l'escadrille Ferrari qui prend la 3e et 4e position et qui est champion constructeur et pilote.
1: Bien mieux, on pouvait faire un top 5, donc pour moi, pour ma première course, ça aurait été top. En tout cas, j'ai montré que j'allais vite, tout s'est bien passé avec l'équipe. J'étais content, moi, de travailler avec cette line-up de pilotes, avec Loïc Duval et Malte Jacobsen. C'est deux super gars, on ne pouvait pas espérer mieux. Donc, non, honnêtement, content. J'ai appris, j'ai fait ce qu'il fallait faire pour me préparer pour l'an prochain.
2: Se prépare Théo Pourchaire avant de monter dans la voiture, avant la course. On est quelques semaines avant les 24 heures du Mans. Et regardez, on a une table pour qu'il nous explique un petit peu quel est son rituel d'entraînement avant la course. Théo, je vois plein de trucs, des élastiques, des balles, ça, je sais pas où on met ça, mais c'est assez surprenant. Raconte-nous comment ça se passe et surtout combien de temps avant la course tu fais ça ou avant les qualifs peut-être.
3: Je commence par déjà échauffer tous les muscles de mon corps. Le mollet, c'est simple, comment on s'étire les mollets. Donc bien fort, j'essaye d'aller loin. Tout ce qui est pec, biceps, contre un mur, j'étire 10 secondes. Ensuite, je fais entre 5 et 10 pompes, l'autre côté, étire 10 secondes, 5, 10 pompes. Le cou, très important, simple hein, au début, je vais de haut en bas. Voilà, vraiment loin, doucement, je fais 10 répétitions. Sur les côtés, très loin, 10 répétitions. Les inclinaisons, 10 répétitions. Et ensuite, pareil, je prends mon cou, j'étire le côté, comme ça où je sens bien le trapèze aussi qui s'étire. 10 secondes, 10 répétitions de contraction, pareil sur le côté. Une fois que j'ai fait ça, je passe aux élastiques. Avec les élastiques, ce que j'aime bien faire, c'est faire des grandes respirations, ouvrir mon corps. Savoir que dans la voiture, je suis souvent le dos rond, très serré, on n'est pas dans une bonne position. Donc j'essaye d'étirer un peu la sangle abdominale, d'essayer d'ouvrir un peu le buste. Donc on prend l'élastique, on respire et on va de plus en plus loin. On fait deux séries.
2: Tu passes derrière aussi.
3: Voilà, on peut.
2: Ça me rappelle le yoga, le pilates.
3: Ouais, c'est ça, exactement, à la fin. Donc on fait de la mobilité tranquille, on essaye d'ouvrir un peu. Moi, je termine toujours l'échauffement par tout ce qui est réflexe cardio. Comme ça, c'est le dernier coup de boost avant de monter dans la voiture. Mon exo préféré, et je pense que je suis un des seuls pilotes à faire ça.
2: Quoi ton truc là? Comment tu mets? Ah oui, sur la tête.
3: C'est ça, c'est de la boxing ball ou réflexe ball.
2: Oh là là. C'est d'une élégance, c'est incroyable.
3: Tout le monde rigole dans le garage.
2: Je pense que c'est son plus bel outfit.
3: Ah bah là, ouais, là c'est... ouais. On dirait que je suis pas pilote, mais en tout cas, ce qui est sûr, c'est que c'est très...
2: Le but, c'est de boxer le truc.
3: C'est ça, c'est de boxer. Donc au début, on peut rester statique comme ça, pas aller trop vite, juste pour s'échauffer. Puis après, on peut essayer de mettre un peu de difficulté, faire tout de la même main.
2: Prendre la balle dans le... Attention, là-bas, dans la caméra.
3: Donc voilà, ça c'est ce qui est bien, c'est que ça échauffe le cardio, ça fait les réflexes aussi un petit peu. Et puis voilà, là on fait vraiment les réflexes avec ça.
2: Ça je le vois tout le temps, tous les pilotes le font. Tu t'essayes et après tu me le fais?
3: Allez, c'est parti.
2: T'es prêt?
3: Ouais.
2: Tu mets tes mains au-dessus.
3: Dommage. C'est pas simple.
2: Attends.
3: C'est pas simple.
2: Limite, faut deviner où ça va partir, non? Ouais, bravo. Là, on est sur un fail. Attends, j'essaie une dernière fois.
3: On peut faire les deux aussi, attention.
2: Ah, j'ai réussi.
3: Et ça c'est cool, ça honnêtement c'est
2: hyper dur.
3: C'est simple mais ça fait les réflexes.
2: Bah, merci Théo pour cette séance d'entraînement. J'espère que ça vous a plu. On va essayer de s'entraîner nous aussi pour les 24 heures du monde.
3: Il faut être prêt.
2: Bon ben voilà, c'est en place, je suis installée à la place de Théo dans le simulateur qu'il utilise pour se préparer aux 24 heures du monde. On va déjà essayer de l'améliorer pour ma petite position parce que je suis pas encore hyper confortable.
4: Au début, tranquille. Prends ton temps.
2: Ouais, vous pouvez sortir la voiture, elle revient un peu au vent.
4: Là c'est parti, voilà. Là c'est à gauche.
2: Hop, ça commence
4: droite.
2: Bien. Voilà, alors attendez, est-ce que ça fait un petit tour de repos? Dis-moi quand je freine.
4: Oula. Alors le premier virage, tu peux lâcher la gaz seulement un petit peu.
2: Ok.
4: Là, on commence à freiner. Tiens, tu gagnes
2: là.
4: Ouais.
2: Hop, voilà. Premier et. Non, on est pas mal quand même.
4: Là, ligne droite, tu peux aller à fond. C'est très long, la ligne droite de l'unité.
1: 300.
5: Incroyable.
1: 310.
5: Là, c'est lâché. Théo, je kiffe trop. Hein.
1: Et là, tu peux commencer à freiner.
5: Mais est-ce que tu tapes dedans direct?
1: Tu peux... Faut être sensible quand même.
5: Ah, ouais, je vois ce que tu veux dire.
1: Mais oui, c'est un frein de voiture de pont. Là, tu peux commencer à ralentir. 200 mètres. Voilà. Troisième vitesse. Là,
5: ah ouais? Troisième.
1: Ouais, deux, deux, c'est bon. Ah, dommage. Est-ce que t'as touché le vide déjà?
5: Oui, mais en fait, c'est hyper... C'est ouf parce que dès que tu touches un petit peu...
1: Ça part. Là, c'est très sensible.
5: Merci, coach Théo, c'était trop bien. Mais c'est là pour avoir... Ça va, je me suis dit pas assez ridicule, je suis pas trop...
1: Sachant que c'est quand même pas simple. Voilà, il y a 40 ans, la vie c'est peut-être la priorité du championnat. Non.

Là, pour l'amener, on a pas le droit de le faire rouler. Donc du coup, on va le porter. Technique particulière, non, juste par contre. Comme on peut. Souvent, on est prévenu un peu tard, du coup, on prend un peu comme on peut et on amène, c'est ça. Bon, pas spécialement, je vais mettre tout en manière. Le soleil, qui prend la voiture, pas à l'avant. Je vais mettre face à l'avant de la voiture. Comme ça, il va faire la voiture suivie dans le même endroit. Pas contre la balle, pour pas qu'on puisse se faire mal avec la balle.

0: dans l'enceinte même du circuit de Fiorano avec Yves Feillet, vainqueur sortant des 24 heures du Mans, qui nous emmène faire un petit tour dans la région. Tu vas revenir aux 24 heures du Mans un an après ta victoire. On imagine que ça va être un peu spécial, non?
1: C'était vraiment une course que je ne vais jamais oublier, surtout vraiment stressante parce qu'il y a eu déjà des occasions dans les passés où on était vraiment prêt de la gagner, mais il a manqué un coup à la fin. Ouais. Et finalement, l'an dernier, ça s'est fait.
0: T'as réalisé en un an, t'as réalisé ce qui t'est arrivé?
1: La sensation n'est plus aussi forte que le moment juste après la course. Mais chaque fois qu'on voit les images, qu'on était au Mans pour voir le film officiel du Mans, toutes les mémoires reviennent. Et tu sais, gagner le Mans, c'est pas juste pour les trois pilotes, mais pour les ingénieurs, pour les mécaniciens, pour ceux qui travaillent dans l'usine. C'est un succès.
0: À la fin de la course, l'an dernier, t'étais pas au volant, contrairement à quand t'as failli gagner en LMP2 en 2021. T'étais stressé quand même, de par ce qui t'est arrivé.
1: Absolument, je pense que.
0: Dans le dernier tour.
1: Quand t'es pas au contrôle. Tu ne peux pas avoir l'influence sur ce qui va se passer. Quand tu es le vent, tu sais, c'est toi qui gères tout. Mais bon, j'ai 100% confiance sur Robert, sur le fait qu'il va ramener la voiture sûre. Mais on sait qu'au moins, tout peut se passer, même au dernier tour. Et quand il y avait le président, John Elkann, notre CEO, Benedetto Vignac, tous dans notre garage, je pense, 20 minutes avant la fin, et qui nous ont serré la main, j'ai dit c'est bien, mais il faut être un peu plus patient parce qu'on ne sait jamais ce qui peut se passer. Ouais. Donc j'étais un peu traumatisé après tout ce qui s'est passé en 2021 et puis 2024 aussi.
0: Il y a Loïc Duval qui me disait moi j'ai réalisé que j'avais gagné les 24 heures quand l'année d'après je suis allé mettre ma main sur l'empreinte de bronze en centre-ville.
1: Mais j'ai cru qu'ils ont déjà pris mon empreinte de main après la course.
0: Oui.
1: Mais j'aurais besoin d'y aller de nouveau pour.
0: Tu vas y aller avant la course parce qu'ils vont ils vont dévoiler la plaque de bronze.
1: Ah, cool, bah, ça s'arrête. Génial. J'ai hâte.
0: Tu n'auras mis que 2 ans à gagner avec Ferrari. Ouais.
1: Quand j'ai parlé avec, tu sais, avant la course, il y avait une conférence de presse dont j'étais avec André Lotterer et Sébastien Bourdet. Et quand ils nous ont demandé c'est quoi notre objectif, on disait tous, gagner le Mans évidemment. Et quand Sébastien disait que ça fait 16 ans qu'il a essayé et qu'il n'a jamais pu gagner. Enfin, dans la catégorie reine, tu vois. Donc, je pense que la chance de pouvoir la gagner une fois déjà, c'est bien. Et de l'avoir fait à 25 ans, je pense que ça me permet d'avoir d'autres opportunités dans les années à venir. Ouais. J'espère.
0: Ça va, la police est clémente avec Ferrari ici.
1: Le jour après la course, l'année dernière, j'ai eu mon anniversaire de 25 ans. Donc, de se réveiller avec déjà la coupe à côté, c'est cool. Et de se rendre compte que c'est ton anniversaire.
0: T'as été étonné par la couverture médiatique de ta victoire au Mans?
1: La Chine, quand même, 1,4 milliard de personnes, mais il n'y a jamais eu un tel succès dans le monde de course automobile. Donc après le Mans, j'étais tout de suite rentré en Chine pour faire des interviews des éléments de médias. Je crois que l'interview que j'ai fait avec le CCTV, donc la télévision nationale de Chine, a été vue par plus de 160 millions de personnes.
0: Ah, quand même.
1: Et j'ai fait des shootings avec
0: des magazines de mode,
1: j'ai vu. Voilà, exactement. Ça, c'est une autre expérience. C'est cool.
0: Et tu avais des fans qui t'attendaient à l'aéroport, je crois, quand
1: t'es arrivé. Ouais, quand j'étais arrivé, il y avait une vingtaine de personnes. Et en fait, il y en avait plus. Mais pour les raisons de sûreté, ils ont dit maximum 20 personnes. Parce que sinon, il faut prévenir la sécurité, tout ça. Donc,
0: t'as gagné le Mans, maintenant, c'est quoi ton grand rêve?
1: Gagner une deuxième fois. Parce que déjà, gagner une fois, c'est bien. Et c'est le rêve de tous. Et pouvoir le gagner une deuxième fois. Et après aussi mondial. Parce que l'an dernier, on était aussi proche à rapprocher le titre de pilote. Mais c'était quand même une bonne année. Donc je vise encore de gagner le championnat mondial. Après d'autres Le Mans. Et voir s'il n'y avait pas d'autres possibilités de rouler avec Ferrari dans d'autres championnats. Donc non, j'ai hâte de ce qui va se passer.
0: Merci Yves.
1: Merci Thibaut, j'espère que ça t'a plu.
0: C'était super.
1: T'es pas fait peur?
0: Ça va.
2: Bonjour la France, il est 5h30 du matin et ce matin on vous réveille au son des moteurs sur le circuit de la Sarthe et les 24 heures du Mans en direct sur la chaîne L'Équipe. Comment ça va la team de la matinale de la chaîne L'Équipe? Mathieu Lahaye, 6 participations 24 heures du Mans. Il a les yeux ouverts comme s'il sortait d'une fête de la chicane d'un lot. Pourtant, il n'a pas lâché cette course. On aperçoit la lueur de la lumière qui fait briller vos pupilles de passionnés.
3: Bonjour à tous et oui, très heureux de vous retrouver ce matin. Comme si on prenait un relais dans cette course des 24 heures du Mans au petit matin. Mon relais préféré avec le lever du soleil, c'est magique.
2: Mathieu, on revient dans quelques instants vers vous pour l'horoscope. Mais avant cela, on a Thibaut Villeman qui va nous donner les news de la matinale.
4: Et le montant de la valise. Donc aujourd'hui, c'est le 14-06-26.
2: Alors c'est pas le 38, je crois.
4: Voilà, exactement, c'est pas le 38, puisque hélas, la Cadillac de Sébastien Bourdais a été arrêtée une trentaine de minutes à son stand en raison d'un problème de direction assistée. C'est la mauvaise nouvelle de la matinée. On a vu des images assez saisissante de Sébastien Bourdais avec son papa dans le box, et c'en est fini clairement des espoirs de victoire de la Cadillac numéro 38, qui a été la voiture qui a dominé la nuit, Adrien, globalement.
2: C'était la voiture qui menait ces 24 heures du Mans, celle qui semblait avoir le meilleur plan, en tout cas sur le papier. Un problème de direction assistée donc pour cette Cadillac numéro 38. Et vous l'avez dit Thibaut, des images qui tournent un peu partout de Sébastien Bourdais, complètement abattu au fond de son garage, consolé par son père. C'était le moment fort. La voilà cette image de Sébastien Bourdais avec Patrick, son papa. Et c'était l'instant le plus fort de cette nuit des 24 heures. L'autre moment aussi, Thibaut, c'est la Toyota numéro 8. Cette voiture qui reste aux avant-postes. Hein, elle est actuellement 3e de ces 24 heures. Elle a été pénalisée pour un non-respect de procédure de full course yellow. Elle a dû faire une pénalité dans les stands.
4: Exactement, Adrien. La numéro 8 a dû observer un drive-through, donc un passage par la voie des stands sans s'arrêter, mais à la vitesse de 80 km/h. Raison pour laquelle elle a pris un petit peu de retard, puisque Sébastien Boumi a actuellement 39 secondes de retard sur la tête de course.
2: Les Genesis, qui jusque-là avaient une marche presque sans problème, ont connu une nuit un petit peu plus compliquée. Il y a eu des pannes pour les Genesis qu'on voit ici. Mais on est toujours là, du côté de Genesis. On la revoit justement, hein, cette image. Alors là, c'est une LMP2 en l'occurrence qui est sortie. Et là voilà la panne de cette Genesis qui a dû s'immobiliser un moment le long du circuit. Et une longue communication avec les ingénieurs qui leur a valu il y a de cela 2 heures d'essayer de redémarrer cette voiture. Ça avait d'ailleurs auguré un full course yellow, hein, cette Genesis immobilisée sur le long de la piste. C'était Paul Louchatin, je crois, hein, à ce moment-là, qui était dans cette numéro 19. La 19 que vous apercevez à gauche, hein, qui a bien repris la course. Elle est actuellement dans les stands.
4: Deux hypercars coréennes qui pointent au 11e et au 14e rang, Adrien.
2: Et qui sont toujours là, Thibaut. On l'a dit, elles n'ont pas connu une course de 6 heures sans problème depuis le début de l'année. Là, elles avaient passé le cap des 6 heures sans le moindre problème. La 17, elle est quand même 11e. Les problèmes ont touché la 19 principalement.
4: Oui, c'est cela. Et puis hier après-midi, vous nous demandiez est-ce que l'édition, la 94e édition des 24 heures du Mans du Genesis Magma Racing est d'ores et déjà réussie. Hier, c'était peut-être un peu tôt pour le dire. Honnêtement, ce matin, ce qui est sûr, c'est que les deux voitures ont énormément roulé. Et je peux vous dire que l'écurie coréenne a énormément appris déjà, emmagasiné un maximum d'informations. La voiture est perfo et ce sera à coup sûr une des animatrices de l'édition 2027.

0: Alors que là, on voit l'arrêt en LMP2 du leader Inter-Europol.
1: Ah, c'est Nicky Elloli qui vient de prendre le volant. Nicky Elloli qui a été... Vous voyez, on continue de travailler sur cette Genesis numéro 19. Et Nicky Elloli qui a été parmi les trois pilotes annoncés chez Ford, Thibaut.
2: C'est cela, le constructeur américain qui... avant-hier a dévoilé l'identité des trois derniers pilotes qui défendront ses intérêts en WEC en 2027. Dans un premier temps, ils avaient officialisé Logan Sargeant, Sébastien Prio.
1: Eh ouais, il y a toujours des problèmes sur cette 19. C'est globalement cette voiture qui sont quand même concernée par les problèmes depuis le début de l'année.
2: Ouais, et puis vous faites bien de le dire, Adrien, parce que ce fut aussi le cas jeudi, puisqu'on vous rappelle que cette auto a été victime d'un... a dû observer un changement de moteur après les essais libres, entre les essais libres et l'hyperpole. Les skates, on les a retirés.
0: On a vu tout à l'heure un mécanicien qui avait connecté électroniquement la voiture au box. Je pense qu'il...
1: C'est le câble que tient le mécanicien d'ailleurs.
0: C'est ça. Et je pense que les ingénieurs sont intervenus sans doute pour modifier des réglages électroniques. Ça a l'air d'être un...
1: Vous réinitialisez un système peut-être, quoi que ça, ils peuvent le faire depuis l'intérieur de la voiture.
0: Ouais, c'est pour ça, je pense que c'est plutôt d'envoyer des nouvelles cartographies dans l'ECU, donc le boîtier électronique qui gère un peu toute l'électronique de la voiture, pour essayer justement de court-circuiter un bout de faisceau qui peut poser problème, ou pour tout simplement essayer de trouver des solutions, en tout cas pour réparer ces petits problèmes électroniques.
1: Et cette fois, elle repart sans problème, cette Genesis numéro 19. La deuxième aura été la bonne. Et on espère que la suite sera plus sereine. Cette voiture actuellement entre les mains de Dani Giuncadella. Genesis Magma Racing, Genesis même, le constructeur, qui a présenté cette semaine une nouvelle GT3 qui est vraiment superbe et qu'on espère aussi voir, pourquoi pas, dans la catégorie GT3 justement.
2: Oui, alors il y a un petit peu de chemin à parcourir puisque notamment il faut une voiture homologuée qui est vendue dans le commerce, et pour le moment ce n'est pas le cas en l'occurrence. Mais voilà, après, pour revenir un petit peu sur la conversation qu'on a eue avant de voir les déboires de la Genesis numéro 19, vous me demandiez, Adrien, les pilotes Ford. Donc dans un premier temps, ils avaient annoncé Logan Sargeant, Sébastien Prio et Mike Rockenfeller, et désormais on y ajoute Nicky Elloli, Tom Blomqvist et Matt Campbell.
1: Et on va prendre la direction des stands avec un de nos consultants. J'imagine que Tom Dillman est un petit peu déçu de ne plus commenter pour nous. Bon, je crois qu'il a trouvé un job pour compenser que Mathieu Lahaye ait pris sa place.
3: je pense pas, bonjour Tom. Déjà, on veut savoir si t'es pas trop déçu de ne pas commenter avec l'équipe ce matin.
4: Non, je préfère être là.
1: Oh non,
4: voiture.
1: Non, Tom,
3: on
1: t'as
3: est
1: pas
3: déçu,
1: le droit.
3: On est déçu.
1: Je le prends personnellement.
3: Mais en fait, tu viens de justement entamer 3 heures dans la voiture pendant la nuit. Est-ce qu'on arrive à vraiment conduire à 100% dans ces conditions-là?
4: Ouais, je dirais même encore plus la nuit. C'est assez facile d'être bien concentré parce que on a l'impression d'être un peu sur la lune tout seul. C'est assez facile de rentrer dans un tunnel de concentration. Et c'est super sympa.
3: Vous êtes toujours dans la bataille pour la victoire ici, on a l'MP2. C'est quoi la suite? Vous venez de passer le relais à Nicky Elloli. Quelle consigne est-ce que tu lui as passé? Qu'est-ce que tu lui as dit?
4: Bon, on a eu pas mal de soucis en début de course. On a perdu beaucoup de temps dans les pits. Donc là c'est Max attaque avec Nick. Kuba n'a plus besoin de rouler. Donc avec Nick, on s'est dit qu'on n'a rien à perdre et qu'on va attaquer à fond.
3: Vous êtes assez complice parce que vous avez gagné ici l'année dernière. Qu'est-ce que ça apporte en plus?
4: Bon, on a déjà gagné, donc disons que voilà, on est prêt à faire victoire ou zéro. Donc on va tout donner. Si la voiture elle tient, tant mieux. Et voilà.
3: Qu'est-ce qu'on fait après 3 heures de course, 3 heures dans la voiture, Tom?
4: Bah là, je pense que Nick il va faire pareil pour que je puisse me reposer 3 heures aussi. Donc je vais essayer de dormir, mais ça va pas être facile. Voilà.
3: Repose-toi bien, merci.
4: Merci.
1: Merci Tom Dillmann pour ces quelques mots. C'est rare d'entendre des phrases aussi fortes si tôt dans la course. De toute façon, c'est où on gagne. C'est win or bin, comme diraient les Américains.
0: Oui, oui, assez intéressant les commentaires de Tom, là où on sent tout de suite la motivation, c'est la victoire ou rien. Donc on sent que la fin de course en LMP2 va être intéressante avec cette prise de position. Là, on sent qu'il va y avoir de la maximum attaque.
1: Et vous voyez qu'on continue à nouveau de travailler dans les garages. Hein, sur la Cadillac numéro 38, elle avait repris la piste, mais cette fois, cette voiture semble immobilisée pour encore de très, très longues minutes. La nuit, il en a parlé Tom Dillmann, et là on est dans une espèce de monde parallèle, vous nous en parlerez dans quelques instants Mathieu. Avant ça justement, on voulait vous montrer les images fortes de cette nuit. C'est toujours le moment clé hein, dans ces 24 heures du Mans.

0: les écarts, on pousse au maximum, les températures de piste sont plus fraîches, les moteurs respirent mieux, donc tout est propice à sortir des chronos. Et c'est vrai, comme le disait Tom tout à l'heure, on est vraiment, voilà, on entend la radio est moins présente, tout se déroule un peu dans le calme, on voit moins ce qui se passe autour du circuit, donc on est dans sa bulle, très concentré, la vision met un peu de temps à s'adapter à la nuit, mais une fois que la vue s'est adaptée, ben voilà, on est comme un félin en pleine nuit et puis prêt à sortir des chronos tour après tour.
1: On est comme un félin en pleine nuit. Elle est géniale celle-là. Allez, on est comme un félin en pleine nuit. Mathieu Lay, sorti le 12 avril.
2: Après, l'information intéressante que nous a donné Tom, c'est que Kuba Smilkovski, hein, donc le pilote silver du trio, qui est censé être le plus lent des trois, le gentleman driver, a déjà effectué ses 6 heures de roulage, donc il n'aura pas besoin de reprendre le volant. Donc c'est ce que disait Tom, maintenant c'est full attaque entre les deux pilotes pro, Tom Dillman et Nick Chiellolli. Ce sera intéressant de voir ce qu'il en est pour les autres autos. Alors honnêtement, je parle pas d'Aduken parce que le pilote silver c'est Dorian Pain, donc elle est dans le rythme des pros, donc ce sera pas trop un souci. En revanche, ça peut avoir un impact pour d'autres autos.
1: Elle faisait pas de bruit en début de course. Eh bien, c'est un petit peu dans la discrétion et dans l'ombre qu'elle continue sa remontée. La Ferrari 83 désormais blottie dans l'extracteur de la Cadillac du Wayne Taylor Racing, aux portes du top 5, la tenante du titre qui est en train de se rapprocher tout doucement des places de tête.
0: Oui, intéressant hein, cette remontée de la Ferrari F-Corse 83 qui se retrouve première Ferrari ou en tout cas avant la tombée de la nuit, les deux Ferrari officiels étaient et menaient et devant cette Ferrari 83. Donc là, encore une fois, une très belle prestation de cette voiture.
2: Et Ferrari hein, qui a perdu quasiment une de ces trois autos en début de nuit. Nous venions, notre trio magique, venions de passer le relais à la team de Marc Minari. Et on a vu que la 50 avait été longtemps immobilisée à son stand et globalement elle est maintenant 17e avec un retard de 8 tours. Donc Ferrari qui a perdu une de ses autos et maintenant les deux 499P sont 6e pour la 83 et 8e pour la 51. Donc la 94e édition pour l'instant ne sourit pas forcément à l'armada italienne.
1: Et les deux Ferrari intercalés avec les deux Alpines, l'Alpine numéro 35 est 7e, l'Alpine numéro 36 est 9e, les deux Alpines dans le top 10. En revanche, Thibaut, vous me disiez juste avant cette prise d'antenne que ça n'était pas le cas des Peugeot.
2: Ah, les Peugeot qui sont vraiment en grande délicatesse, hein, encore une fois, qui remontent au classement au gré des soucis rencontrés par la concurrence. Mais c'est tout, puisque la 94 et la 93 sont 13e et 14e avec 2 et 3 tours de retard. Ça doit être très très long hein, pour l'équipe et les pilotes. Alors je ne sais pas ce que vous pouvez nous dire, Mathieu Lay. Je ne sais pas si vous avez eu droit à des éditions à des 24 heures du Mans où vous saviez que de toute façon vous étiez condamné à une course d'attente, mais ça ne doit pas être très très jouissif.
0: Non, c'est sûr. Alors souvent on peut avoir des doutes aussi hein, sur des problèmes de fiabilité avant d'aborder une course de 24 heures. Et là, on croise les doigts pour que ça n'arrive pas, parce que même si le Mans en fait réserve toujours des surprises, hein, donc quelquefois ça peut passer au travers des gouttes. Mais là, quand on part et qu'on prend le départ de ces 24 heures du Mans en accusant un retard de performance de l'ordre de 2 ou 3 secondes par tour, ça peut être très très long. Et c'est vrai que pour toute l'équipe, je pense qu'ils vont être contents de voir le drapeau à damier dans tous les cas, mais et de vite passer à autre chose.
2: Ce qui est aussi intéressant hein, durant la nuit, c'est de suivre les différentes stratégies pneumatiques. On a un Cadillac, par exemple, qui assez tôt a chaussé les pneus soft. Et en revanche, Toyota, par exemple, a attendu un petit peu plus de temps. Et là, ça fait notamment, c'est là la numéro 7 effectue son premier relais avec un train intégralement composé de pneus soft. On va voir l'impact que ça peut avoir.
1: Et on rejoint tout de suite Ailey depuis la ligne des stands. Vous êtes chez TDS Racing.
3: Oui, je suis chez TDS Racing. Par contre, sans pilote, visiblement. Parce que, regardez, quand on dit qu'on va rentrer dans les coulisses, c'est exactement ce qu'on veut montrer. Vraiment les backstage. Ces mécaniciens, ils ont travaillé depuis hier matin, ils travaillent depuis une semaine et demie, voire plus sur les voitures. Et là, c'est le moment. Ils se reposent. C'est l'occasion de vraiment pouvoir récupérer avant la fin de la course. Il reste 10 heures de la course, mais regardez, ils sont tous là. C'est pas

0: pareil partout. C'est pas exceptionnel ici à TVA Sport. Dans tous les stands, les mécanos, les équipes, les pilotes également commencent à se sentir la fatigue. Et voilà, c'est comme ça, les petites siestes entre relais et après c'est reparti. Allez, on va continuer, on va regarder si on peut pas trouver quelque chose. Mais non, ambiance plutôt détente, chill au garage TDS pour le moment. Je pense que monsieur va éviter la caméra. Donc voilà, et toujours équipé au cas où il y a besoin de quoi qu'il soit et la voiture rentre dans les stands.
1: Merci Élie, c'est ça aussi la nuit des 24 heures. On essaie de se reposer un petit peu quand on peut, malgré le bruit des voitures.
2: Ouais, c'est pas facile pour les mécaniciens, parce que là par exemple en LMP2, hein, y a un arrêt à peu près toutes les 35 minutes. Donc le temps de redébriefer de l'arrêt, de rediscuter un peu avec le staff.
1: Et que l'adrénaline retombe.
2: S'asseoir dans une chaise et essayer de s'endormir, on se fait vite réveiller pour repréparer l'arrêt suivant. Donc c'est vraiment du repos par intermittence.
3: C'est un peu le rythme de sommeil des skippers, hein, qui disait, il y a Thomas Coville, hein, qui était là cette semaine d'ailleurs pour supporter son ami Romain Dumas, qui disait que lui sur un bateau il ne dormait jamais plus de, je sais plus, 23 minutes 42 secondes, parce que c'était au vu de la vitesse de son bateau ce qu'il voyait à l'œil nu. Donc c'est des rythmes très courts. On parle de sommeil paradoxal, de sommeil profond.
2: Pour les pilotes, c'est un peu différent, hein, parce que
1: Parce que vous voyez pas 23 minutes et 42 minutes.
2: Non. Alors même s'il faut s'adapter à ses cycles de sommeil, mais globalement, quand on sort de la voiture, on connaît un peu la stratégie d'avance, donc on sait combien de relais va faire le pilote suivant, combien le troisième pilote va effectuer aussi de relais. Donc on a un temps donné pour se préparer, pour aller manger un bout, passer au kiné si besoin, prendre une douche et se reposer quelques heures avant de remonter dans la voiture.
3: Là, j'observais le rythme de Toyota qui n'était pas flamboyant ces derniers tours. Et là, il semblerait que Sébastien Buemi et Mike Conway aient passé la seconde, si on peut dire.
1: Oh, là, c'est. Le danger est partout. Hein. Cela le prouve encore une fois.
2: Avec. Mathieu Vaxivière là, qui est parti à la faute à la chicane d'Alop. On n'a pas bien vu s'il sortait des stands, mais je suppose que ça vient de là, en pneu froid. Situation assez délicate, hein, au petit matin, où on peut avoir un peu de rosée aussi qui apparaît, et donc un peu d'humidité qui vient aggraver un peu la situation quand on sort en pneu froid des stands.
1: Quatrième de la catégorie Pro-Am du LMP2 actuellement, Mathieu Vaxivière. Derrière la AO by TF de Dane Cameron, le TDS Racing de Mathias Bech. Et pour l'instant, c'est le CrowdStrike by APR qui est en tête, Georges Kurtz.
3: Avec un Laurie Heinrich, si, après avoir gagné 24 heures de Daytona et 12 heures de Sebring, il se fait le moment en P2 Pro-Am. Dis donc, c'est début d'un catégorie prototype, lui, il ne les aura pas ratés. Hein.
1: Alors, considérant que c'est beaucoup se prêtent à dire que c'est un des meilleurs pilotes GT3 actuellement au monde.
3: Et ça vient pas de n'importe qui, hein, cette affirmation d'un pilote qui est lui-même considéré comme une des références.
1: Également, hein, concernant la 009 pour avoir doublé dans le cadre d'un drapeau jaune. Et on rentre au stand pour Lilou Wadou et Lorsen. On avait vu cette bataille entre trois Ferrari dans cette catégorie GT3. Catégorie GT3 menée par la Corvette TF Sport de Johnny Edgar. Quand on voit le niveau de performance des Corvettes cette semaine et où elles ont démarré, là aussi, hein, fallait miser d'avoir une Corvette en tête de ces 24 heures après 12 heures de course. 14 heures de course.
2: Oui, et puis malheureusement un petit mot quand même sur l'équipe française hein, qui a à Codis ASP qui a mené quand même une bonne partie du début de la course et qui là se retrouve un peu en retrait à 12e et 13e position dans cette catégorie GT.
1: On a aperçu également hein, toujours on travaille sur la Cadillac numéro 38, mais messieurs par expérience, quand on voit des mécaniciens qui ne travaillent pas dans l'urgence et qui ne s'affairent pas, on peut commencer à se demander si la voiture repartira.
2: Oui, quand on voit le rythme qui est mis autour de la voiture, on a l'impression qu'on la prépare pour la prochaine course et plutôt que d'essayer de repartir rapidement, là on sent bien que de toute façon c'était un peu la victoire ou rien aussi pour Cadillac et surtout celle de Sébastien Bourdais.
1: 4 abandons actuellement dans ces 24 heures du Mans. On avait démarré avec la Corvette du 13 Autosport, ensuite la Mercedes de chez Iron Lynx. Depuis, on a eu la Ferrari Vista F Corse de Francesco Castellacci et la deuxième Mercedes d'Iron Lynx de Lino Denius. Là, Mercedes et Iron Lynx qui vivent des 24 heures du Mans extrêmement compliquées. Et vous le voyez, il y a aussi des tear-offs sur les phares.
2: Ça n'a pas l'air d'être facile à enlever.
3: Les tirs sur ces petits autocollants, hein, je sais plus, ça dépend sur les voitures. Toutes les voitures n'ont pas le même nom, mais c'est pour tout simplement permettre aux pilotes d'avoir une meilleure visibilité. Sur ce qui concerne le pare-brise, bien évidemment, les phares.
1: En fait, le tear-off est un film transparent qui va protéger le pare-brise. Le fait est, et là je parle sous le contrôle de vous, Mathieu, on n'enlève pas. Alors c'est sur le pare-brise, mais aussi sur les phares. Alors vous allez me dire, on a vu un Cadillac, on enlevait un tear-off, on a vu un P2 où on nettoyait le phare. On n'enlève pas de tear-off, alors déjà ça vaut extrêmement cher, mais en plus de cela, on ne les enlève pas à tous les arrêts. Sinon vous auriez une épaisseur de tear-off énorme sur le pare-brise et cela altérerait beaucoup trop la visibilité en début de course. Il faut savoir que les tear-off, quand ils y sont tous, même s'ils sont bien posés et qu'il n'y a pas de bulles, ça va avoir un petit peu tendance à déformer le relief, à déformer un peu la réalité. Et de fait, eh bien... En général, on enlève un tear-off lorsqu'on fait un full service, donc après un double ou un triple relais. C'est pour ça qu'à certains arrêts, vous allez voir un mécanicien qui va nettoyer le pare-brise, ou alors on arrive et là, on enlève le tear-off. Et vous voyez d'ailleurs aussi que le mécanicien, lorsqu'il enlève le tear-off, il fait bien attention. Déjà, on enlevait qu'un, parce que ça vaut extrêmement cher. Et en plus de cela, eh bien, il l'enlève tout doucement pour ne pas décoller les autres.
2: Oui, c'est ça. Et en l'occurrence, ça peut gêner la vision, surtout sur les prototypes où le pare-brise est vraiment extrêmement arrondi, extrêmement bombé. Donc là, il faut faire attention et c'est beaucoup plus difficile à poser. Après, c'est aussi une question de budget, hein, clairement, parce qu'on peut voir qu'en hypercar, quand il y a des petits focus un peu sur le pare-brise des voitures, on voit qu'en hypercar, souvent, ils en ont beaucoup plus qu'en LMP2, par exemple. Et sur les phares, c'est une option aussi, hein, parce que souvent, c'est pareil, c'est une question de budget. Donc les teams... hypercar en ont sur les phares, mais pas forcément toutes les LMP2 par exemple.
1: Alors après, est-ce que l'essuie-glace n'aurait pas suffi?
2: Le problème de l'essuie-glace, c'est...
1: Il va étaler, le...
2: Voilà, c'est que ça nettoie pas beaucoup. Alors autant... Il y a un système de lave-glace sur les voitures, mais qui fonctionne très très mal. C'est vraiment en cas d'extrême urgence. Et non, la plupart du temps, quand même, voilà, ce film plastique agit quand même comme un pare-brise, donc peut être nettoyé plusieurs fois avant d'être retiré. On le retire vraiment quand il a pris trop d'impact, et notamment le plus important, c'est les graviers.
1: Et puis vous voyez une autre chose aussi, c'est que l'essuie-glace, il est vertical au milieu du pare-brise, parce que l'essuie-glace sur une voiture de course, il sert aussi d'appendice aérodynamique.
2: Oui, bah le but du jeu, hein, c'est qu'il n'exerce pas de traînée en tout cas. Donc on essaye de le mettre le plus droit possible pour que pas qu'il n'ait d'impact négatif en tout cas en termes d'aérodynamique.
3: En monoplace, les tear-offs sont sur les casques, hein, Adrien, si je ne m'abuse. Mais qu'est-ce qui explique que...
1: Alors sur les visières.
3: Sur les visières, excusez-moi.
1: On peut en mettre sur les casques, hein, c'est possible. L'intérêt sera sans doute.
3: Qu'est-ce qui explique que ce soit si cher?
1: Alors sur les casques, c'est un peu moins cher. Sur les voitures, c'est extrêmement cher tout simplement parce que la pose est faite par un professionnel et que de fait, il faut trouver déjà la matière, mais aussi le bon professionnel qui va savoir justement vous le poser sans qu'il altère la visibilité du pilote. Et ça, il n'y a pas énormément de poseurs en France. En l'occurrence, vous allez prendre, pour ne pas le citer, un garçon comme Benjamin Vincent qui, lui, fait la pose de plusieurs décorations. Souvent, c'est des mecs qui font du vinyle, qui font la pose de déco, qui va faire beaucoup de déco pour TDS, pour des équipes de P2. Et bien, lui, typiquement, il est 4-5 jours au Mans cette semaine pour reposer les tir-offs de toutes les équipes avec qui il travaille. Et pour le coup, lui, je crois qu'il fait quasiment tous les pilotes. Et après, les matières, c'est fabriqué par des entreprises diverses. Hein. Je sais que Racing Optique se fait énormément pour le sport automobile. C'est vraiment un produit, oui, c'est un produit qui est cher parce qu'il il nécessite un spécialiste pour être bien posé. Et on aperçoit Marc Minari qui est en train de se reposer en bord de circuit avec Paul Petit.
2: Toujours sympa de voir ces images hein, des spectateurs qui sont prêts à vivre dans toutes les conditions. Heureusement que la météo est clémente cette année, parce que quand on a juste prévu sa chaise de camping et son duvet pour dormir.
1: Et alors j'espère que vous apercevez ce jeune passionné qui lui est réveillé au niveau juste regardé à côté du classement. Il a les jumelles, il a la frontale et lui il ne dort pas. Et il vit à fond cette édition des 24 heures du Mans. C'était lui qu'il fallait filmer. Elle était géniale l'image.
3: Espionnage industriel.
2: C'est vrai que les Chinois ne sont pas encore présents aux 24 heures du Mans, ils prennent des informations.
1: Alors, je peux vous dire, on a croisé un constructeur chinois dans le paddock, hein. on a vu des jolis polos. Est-ce qu'ils seront là pour remplacer Alpine l'année prochaine ? Pour l'instant, la rumeur est plus grosse que la réalité, je crois, Thibaut.
3: Oui, c'est discuté avec Philippe Sino. Hein. Oui, il y a des petits contacts, mais rien n'est fait. On est encore très très loin. Et puis là, mine de rien, on est au mois de juin. Hein. Si on parle de 2027, le timing semble quand même très court. Mais bon, on ne sait jamais. En tous les cas, on croise les doigts pour que l'équipe de Philippe Sino retrouve au plus vite un constructeur partenaire.
1: On a vu une fantastique bataille dans la catégorie LMGT3 avec trois Ferrari et il y en a une qui a particulièrement impressionné, c'est Lilou Wadou. Bon, elle a l'air un peu fatiguée, mais j'espère qu'elle est quand même satisfaite de sa performance en piste.
0: Ah oui, un peu fatiguée, oui, c'est normal parce que justement tu viens de faire une quadruple stint. Racontez-nous comment ça s'est passé, le fait de conduire dans la nuit pendant 3 heures.
4: Oh, ça s'est plutôt bien placé. On a partagé les pneus avec mes coéquipiers pour pouvoir avoir assez de pneus pour la fin de la course. Donc il y a eu un peu de management au début pour essayer de garder les pneus. Mais voilà, dans l'ensemble, ça s'est plutôt bien passé. Je pense qu'on est dans le top 10. Tout se passe à peu près bien. Donc on va voir comment se passent les dernières heures. C'est encore très très long. C'est le matin, mais c'est encore très très long. Et voilà, dans l'ensemble, c'est toujours... très très bien de rouler la nuit, c'est quelque chose de spécial. On a une sensation un peu de se sentir tout seul au milieu de nulle part, donc ça c'est incroyable.
0: Et l'ingénieur dans tes oreilles, est-ce que tu préfères qu'on te parle beaucoup ? Est-ce que tu es quelqu'un qui parle beaucoup dans la radio, quelles sont tes préférences quand tu conduis la nuit et justement tu te sens un peu seul ?
4: Je parle pas beaucoup, j'écoute les infos qu'on me donne, c'est surtout des infos de course en général assez simples. Donc à propos de la vitesse qu'on a, de là où on est par rapport aux autres. Mais dans l'ensemble, on ne parle pas non plus tout le temps, parce que quand on est dans le trafic, etc., il faut rester concentré. Et quelques informations avec le trafic, mais c'est pas non plus énorme.
0: Est-ce que tu sais où tu vas pouvoir gagner des dixièmes de seconde dans ton prochain relais ?
4: C'est dur à dire, on va voir comment ça se passe parce qu'il va faire plutôt chaud, je pense, pour la fin de la course. Donc il faut voir comment la voiture se comporte dans ces conditions. C'est un peu la première fois qu'on a des conditions comme ça depuis le début de la semaine dernière. Donc voilà, on va voir, on essaye de rester dans ce rythme et de rester aux avant-postes. Et on verra si on a la pace en fin de course pour jouer les avant-postes.
0: Et maintenant, c'est repos ?
4: Maintenant, un petit peu de repos.
0: Ok, merci beaucoup.
1: Merci Lilou et félicitations pour ce relais, merci Ailey. C'est vrai que c'est intense, hein. Surtout quand on doit faire de la gestion des pneumatiques comme ça, Mathieu. C'est pas commun, hein, d'entendre des coéquipiers qui se partagent des trains comme ça.
2: Ouais, non, ouais. C'est sûr. Après, là en GT, oui, ils ont une particularité, c'est qu'ils ne peuvent pas changer de pneus à chaque relais, donc ils doivent un peu gérer un quota de pneus pour la course. Et donc là on entendait un Lilou sur la stratégie avec Ferrari. C'était durant cette nuit, quand les températures sont au plus basses et que les conditions de piste sont optimales, bah, on peut essayer de gérer et de quadrupler le relais avec le même train de pneus. Donc ça c'est un élément de stratégie assez important pour pouvoir justement en fin de course avoir plus de pneus neufs, de pneus frais, pour pouvoir aligner les chronos au moment où il faut, s'il faut se battre pour des positions.
3: Après vous parliez des catégories pro, mais là j'analysais un petit peu les derniers relais sur la Toyota numéro 8. Hirakawa est reparti avec un train de pneus qui avait déjà deux relais avec Brandon Hartley. Et Sébastien Blumy, lui, il est pareil. Il est en train de faire son premier relais sur le train de pneus neuf soft de Ryo Hirakawa. Donc un train de pneus qui a déjà deux relais. C'est assez inhabituel. Je ne sais pas à quel point c'est plus dur de s'habituer à la voiture avec un train de pneus usé. Mais...
2: Ouais, ça c'est vraiment des éléments particuliers, parce que c'est vrai que quand on change de pilote, la plupart du temps on part avec des pneus neufs ou rodés, et là devoir partir avec un train qui a déjà été utilisé par un autre pilote, il faut vraiment qu'il y ait une bonne transmission d'informations pour savoir si justement il y a eu ce fameux pick-up qui est le phénomène par lequel on ramasse de la gomme, des débris de gomme qu'il y a sur l'extérieur de la piste, et ça notamment aussi il y a eu des plats. Ça, il faut bien communiquer avec le pilote d'avant pour savoir où on est.
1: C'est exactement, pour faire une petite référence à une autre course de 24 heures, c'est exactement ce qui se passe au Nürburgring. Le Nürburgring étant un circuit assez long et assez dangereux, on change, les arrêts au Nürburgring sont très longs puisqu'on a des pompes à essence traditionnelles. Et pour assurer le coup, on change systématiquement les roues sur les voitures. Peu importe, même si le pilote fait un double relais, on change les quatre roues parce qu'on a le temps de le faire. Donc un train de pneumatique va faire plusieurs relais, on peut doubler ou tripler un stint sur un relais sur des pneumatiques, mais pas simultanément. C'est-à-dire que systématiquement, ils vont être enlevés, contrôlés, puis remis. Et en l'occurrence, lorsque vous faites un double relais au Nürburgring, eh bien, vous allez à un moment ou à un autre rouler avec les pneumatiques d'un autre pilote. Et quand vous sortez des stands, en général, au bout de trois virages, vous comprenez si c'est la bonne ou la mauvaise surprise de c'est parce que le copain a pris du pick-up le relais d'avant.
3: Nous sommes à la fraîche, petit matin, le soleil se lève, et si vous aviez des doutes encore sur les capacités de Cadillac à gagner cette 94e édition, sachez que Norman Nato vient tout juste de signer le meilleur tour en course, 3:26.305. Il sera intéressant, généralement il y a une petite bataille entre les... c'est pas de l'ego, mais c'est juste pour montrer un petit peu qui est-ce qu'il y en a sous la pédale, donc ce sera intéressant de voir comment la concurrence réagit. On pense à Robin Fright, à Sébastien Blumy notamment, qui vont peut-être essayer de dire si tu veux jouer, on va jouer, nous aussi on en a encore sous la pédale, et c'est loin d'être fini. 3:26.305, le nouveau meilleur tour en course de cette 94e édition signée par le français Norman Nato.
1: Et là, je pense qu'il a des clients en les personnes de Robin Fright, c'est Sébastien Buemi. Hein. Je pense que qu'on va leur dire dans la radio que Nato vient de faire le meilleur tour en course, normalement ça devrait ouvrir en grand derrière.
2: Ah, c'est vraiment le moment pour aller chercher les chronos, le lever du jour. On a vraiment la perfo encore de la nuit avec une température de piste qui est basse, une température de l'air qui est optimale aussi, et on commence à voir un peu plus clair, donc vraiment le moment parfait pour aligner les temps.
3: Alors qu'on nous annonce un drive through hein, pour l'Aston Martin numéro 009, mais une voiture qui est déjà très très loin, très loin au classement. Elle a eu divers soucis techniques. C'est à 009, elle est 12e. Très loin, je suis un peu dur
1: par rapport à
3: l'autre.
1: Par rapport à qui ?
3: Je ne sais point. Peut-être. Elle a un tour d'avance encore hein, sur les deux Peugeot. Ça va, il y a encore de quoi avoir venir.
1: La très belle bataille entre Antonio Félix da Costa et Mike Conway.
2: On voit vraiment hein, les pilotes qui sont à l'attaque maximum. C'est le moment où il faut essayer de creuser des écarts ou de gagner des positions.
1: On a vraiment un trio de tête hein, avec la Cadillac numéro 12, la BMW numéro 20 et la Toyota numéro 8 qui se tiennent en 49 secondes. Et puis derrière, eh bien, on a ce duo qui se bataille pour la 4e place mais qui est à plus de 2 minutes 40 des leaders.

0: Allez, cette fois, il la trouve l'ouverture, Antonio Félix da Costa. Et non, je pensais qu'il allait réussir à y aller avant de plonger à Indianapolis. Mais Mike Conway résiste. Mike Conway, dont on dit potentiellement qu'il serait sur le départ de ce programme hypercar de Toyota. Il resterait dans le giron du constructeur japonais. Qu'est-ce qu'on en dit du côté de TheStint.com ?
1: Effectivement, il faut s'attendre à quelques changements hein, dans l'effectif Toyota. En revanche, on peut imaginer que Mike Conway va emprunter une trajectoire un petit peu à la José María López hein, qui fait dorénavant les beaux jours d'Acodis ASP en LM GT3, d'autant que cette Lexus RCF GT3 va bientôt être remisée au musée, et puisque sa descendante, que l'on annonce assez redoutable, est actuellement en plein développement. Donc il va falloir des fines gâchettes pour la mener aux avant-postes de la catégorie, une catégorie qui est excessivement disputée et très dense.
0: C'est vrai que cette Lexus est extrêmement vieillissante, et c'est vrai, et lorsqu'on la regarde hein, même esthétiquement, on voit qu'elle a quand même on a l'impression qu'elle a 15 ans de retard sur la nouvelle Toyota GR, qui est donc cette nouvelle génération de GT3 qui arrive. On dirait presque un proto, hein, la voiture, elle est assez incroyable.
1: Elle a plus de 10 ans, hein, si je ne m'abuse. Hein.
0: À la Lexus, largement.
1: 2014, hein, je crois. Hein. Ce qui est énorme pour une voiture de course, c'est colossal, hein, 10 ans de vie.
0: Bah, la Mercedes aussi. Hein.
1: La Mercedes, elle est assez...
0: La Mercedes a 10 ans aussi, je crois.
2: À 2015, je crois.
0: Mercedes qui développe hein, d'ailleurs aussi une nouvelle voiture.
1: Mais qui devrait arriver plus tard, je crois, 2028, on parle, hein, Adrien.
0: Oui, c'est... Il y a une année supplémentaire de développement prévue. Marco Sorensen au volant de l'Aston Martin 009. Et le soleil se lève sur le circuit de la Sarthe. Soyez les bienvenus si vous nous rejoignez sur les 24 heures du Mans. Nous sommes en direct. Il reste 9h51 de course et Cadillac est en tête devant BMW. Il n'y a que 13 petites secondes entre les leaders. Ça nous rappelle des souvenirs, ça, 13 secondes entre un premier et un deuxième.
1: 2011 entre Peugeot et Audi. Le duel qui avait tourné à l'avantage du constructeur allemand, mais une édition qui reste dans les mémoires. Il y a encore d'ailleurs un des trois pilotes, un vainqueur de cette année-là, qui est sur la grille cette année. C'est André Lotterer qui avait remporté sa première victoire en compagnie de Benoît Trullier et Marcel Fassler.
0: 2011, c'est l'année de l'exploit de Benoît Trélier en pleine nuit, ou c'est 2013, je ne sais plus.
1: Alors 2011, c'est ce fameux dépassement dans le virage Porsche, voilà. qui avait fait le tour du monde.
2: Je ne sais pas si vous avez vu là, mais on vient de voir un Victor Martins qui vient de passer la main au-dessus de son casque.
0: Oui, il est en train de. Il a débranché son eau pendant que la Toyota numéro 8 est dans les stands. Et on est dans une nouvelle séquence d'arrêt au stand. Vous ne loupez rien, hein, vous le voyez grâce à notre caméra. L'arrêt de cette Toyota numéro 8, toujours légèrement décalé hein, avec ses adversaires.

0: C'est rodé chez Toyota. Hein. Partition jouée sur la moindre fausse note. Superbe. 4 pneus soft. Donc les pneus les plus tendres hein, à disposition. On vous rappelle qu'en hypercar, il y a 3 gammes de pneus. Il y a tendre, médium et dur. Et donc ces pneus soft sont les plus performants, on va dire, ceux les plus faciles à mettre en température. Mais on peut les emmener un petit peu moins sur la distance. Mais là, on est dans une, ce qu'on appelle un petit peu la golden hour. Et c'est là où il fonctionne à merveille. En revanche, très vite, quand la température va monter, on va devoir repasser au médium, voire au dur.
1: On a aperçu Julien de Lauer qui était sanglé dans la LMP2 numéro 30 de l'équipe du Ken.
2: On a aperçu également un Gilles Duquesne qui surveille de très près ce qui se passe.
0: Petit aparté, hein, c'est quand même pour l'instant une prestation assez remarquable de la part de l'équipe basée à Alès. Et derrière laquelle pardon, se cache RSGP, l'équipe de Thibaut de Meradol, qui découvre le LMP2 et ça vous montre un petit peu le potentiel de cette écurie.
1: RSGP qu'on a vu également en LMP3 dans le cadre du Road to Le Mans, qui est là, est une équipe vendéenne, mais comme vous l'avez dit, hein, l'équipe du Ken, elle est basée à Alès. On va dire que c'est un soutien technique hein, qu'apporte RSGP, c'est ça Thibaut ?
0: Ah ouais, aujourd'hui ça va presque au-delà, hein. On voit de plus en plus de personnel RSGP présent dans l'équipe. Donc c'est vraiment, oui, on peut parler de joint venture, hein. Entre les deux entités. Alors que là, on voit Norman Nato qui a transmis le volant à Will Stevens. Et juste avant, c'est c'est Victor Martins qui a passé le relais à Jules Gounon, hein, si je ne m'abuse, sur l'Alpine. Exactement. Numéro 36.
1: Will Stevens qui prend donc le relais de Norman Nato dans la Cadillac de tête. Les leaders dans les stands. On aperçoit ici René Rast qui lui prend le relais de Robin Freins dans la BMW numéro 20.
0: Pour l'instant, hein, dans le clan BMW, on a perdu une auto. Dans le clan Cadillac Team Jota, on a aussi perdu une auto. Dans les voitures de tête qui luttent pour la gagne, c'est pour l'instant Toyota hein, qui peut encore compter sur ses deux TR010 hybrides. Cadillac peut aussi compter sur l'auto du Wayne Taylor Racing, actuellement 7e avec le volant Philippe Albuquerque. Et Alpine est au 8e et 9e rang.
1: Je sais pas contre qui est énervé le mécanicien.
2: Ouais, contre a priori les ingénieurs sur le muret des stands. Il y avoir un problème de communication.
0: Alors le premier a tenté de répondre au meilleur tour en course de Norman Nato en 3.26.3. C'est Robert Kubica qui vient d'effectuer le meilleur temps de la Ferrari numéro 83 en 3.27.170. C'est quand même à 8 dixièmes hein, ouais. Du chrono du français. Ça vous montre un petit peu ce qui manque à la voiture tenante du titre pour aller chatouiller les ténors de cette 94e édition.
1: On apercevait il y a quelques instants René Rast hein, embarqué dans cette BMW numéro 20. Le plan était vraiment sympa, on voyait bien les yeux du pilote. Et puis Stoffel Van Dorn qui sort de la Peugeot pour laisser le volant à Paul Di Resta. Là aussi, on voit bien les yeux du pilote. Hein. C'est toujours intéressant.
2: Oui, on les voit. Hein, si vous avez vu un peu sur le plan avec René Rast, hein, regardez un peu le plafond de la voiture. En fait, il y a une caméra qui filme en permanence l'arrière de la voiture et un écran qui est positionné en haut du pare-brise. Et c'est souvent, en tout cas, la vision arrière la plus utilisée par les pilotes. Parce que la vision est assez panoramique et assez large, ça lui permet de vérifier qu'il n'y avait pas de trafic derrière lui en sortant des stands.
0: Alors que là, c'est la Ferrari du Kessel Racing hein, qu'on aperçoit à l'écran avec Dustin Blattner actuellement au volant. Je ne m'attendais pas à la voir ferrailler pour la victoire personnellement, et là pourtant c'est la Ferrari la mieux placée au classement LMGT3. même si là au jeu des ravitaillements, Alessio Rovera vient de passer devant hein. François Herriot, votre ami Mathieu, qui est toujours là.
2: Et François qui normalement sur le plan devrait remonter dans la voiture d'ici quelques temps. On devait refaire un triple relais en début de matinée.
0: Je sais pas ce qu'il veut attraper là le copain, mais sortie de piste là pour la Ferrari, pour la Mercedes, pardon. Mercedes numéro 62 du Qatar Team Iron Lynx.
1: La seule Mercedes qui est encore en course, puisqu'on rappelle qu'Iron Lynx a perdu ses deux autres voitures.
2: Ouais, une crevaison.
1: Ouais, alors là, le problème, c'est qu'il est très, très, très, très mal placé. Hein.
0: C'est Giuliano Alesi hein, qui est actuellement au volant et au ralenti.
1: Là, il a 13 km à faire pour la ramener dans cet état.
2: On a vu hein, que sur la Mercedes Iron Lynx, il y a eu un problème de suspension à l'arrière gauche. Et là, malheureusement, on a l'impression quand même que c'est à peu près le même souci. Parce que le pneu a l'air gonflé, on voit la roue qui bouge. Et là, c'est arrivé au raccordement. Donc le plus mauvais endroit pour pouvoir rentrer au stand, puisqu'il faut refaire un tour complet au ralenti. Et c'est aussi un endroit où on monte assez fort sur les vibreurs. Donc c'est peut-être à cet endroit-là qu'on a cassé la suspension.
1: Et les mécaniciens donc se préparent à recevoir cette voiture. Mais là, le tour va être extrêmement long pour la ramener dans les garages.
2: Ouais, ce qu'on voit hein, là, que la voiture bouge quand même beaucoup. Il faut faire attention de ne pas trop la perdre et de ne pas aggraver la casse sur la voiture. Donc souvent, on demande aux pilotes, hein, dans ces conditions-là, soit de rentrer en mode full corsiello. Il faut vraiment éviter d'aggraver le problème sur la voiture. Et malheureusement, quand on a un peu plus de 13 km à faire, le tour peut paraître très très long.

0: que vous annonce une slow zone au niveau de la zone numéro 9.
1: La dernière zone.
0: Ce n'est pas à cause de la Mercedes numéro 62.
1: Peut-être qu'ils veulent quand même nettoyer la piste ou...
0: C'est fort possible Mathieu, parce qu'effectivement il y a quelques secondes, la direction de course a alerté les concurrents de la présence de gravier sur la piste.
2: All cars must bear completely to the right at MP.
1: Slow zone, hein, on rappelle, c'est une partie du circuit qui est neutralisée, partie dans laquelle toutes les voitures sont limitées à 80 km/h. Et là, en ce qui concerne la slow zone 9, elle est à la sortie du virage du karting jusqu'à la ligne d'arrivée.
3: Et on demande à toutes les voitures de se mettre à droite.
2: Slow down at MP35. Marshals exposed, cleaning the track.
3: Les commissaires sont sur la piste en train de nettoyer.
2: All cars bear totally to the right.
3: Voilà, c'est ce qu'on demande. On demande d'être bien sur la droite, vous voyez, pour éviter les commissaires qui nettoient la piste.
1: Et notamment sur la partie du vibreur qui est très utilisé à cet endroit-là. Et on veut éviter qu'il y ait une nouvelle sortie de piste avec tous les graviers présents.
2: All cars bear totally to the right.
3: Les voitures doivent rester entre les lignes de course, sinon elles ne respectent pas la distance de course réglementaire. On aurait pu se dire, bah tiens, c'est le moment de couper, 80 km/h. Mais non, c'est interdit.
0: On rappelle, dépassement des limites de piste autorisées par pilote, pas plus. Et à partir du moment où vous avez dépassé le quota, vous êtes pénalisé à chaque track limite. À chaque fois que vous dépassez les limites de la piste, hein, ça veut dire à chaque fois que les 4 roues de votre voiture sont au-delà.
4: Et attention, parce que là c'est sorti pour cette LMP2 du Forestier Racing.
1: Le genre d'erreur qui peut arriver assez vite dans ce virage.
0: Et c'est Esteban Masson qui avait réalisé le meilleur temps lors de l'Hyperpole 2, qui s'est fait surprendre par une GT anormalement lente.
3: Ah, c'est dommage, elle était remontée, elle était dans l'extracteur de la Inter-Aéropole de Nick Yeloli, cette voiture du Forestier Racing by Panis.
2: All cars to bear totally to the right at MP35. Marshals are exposed, cleaning the track at MP35. All marshals must bear completely to the right.
0: Ça me rappelle un épisode en 2013. Hein, c'est une Audi R18 hein, qui avait été. C'était 2010, pardon. Une Audi R15 qui avait été surprise par une BMW M3 et qui avait perdu gros. En l'occurrence, c'était de mémoire celle de Tom Christensen, le non-up vainqueur des 24 heures du Mans. C'est une zone qui est assez critique quand on croise la route d'un concurrent plus lent.
1: Et puis là, il s'est retrouvé à l'extérieur, là, une partie de la piste qui est très sale, donc avec une très faible adhérence. C'est assez facile de se retrouver dans le bac à gravier. Heureusement, on l'a vu, un échappatoire, une zone bitumée le long des murs de pneus pour pouvoir rejoindre la piste.

0: We will be removing slow zone 9 at 6:23.
1: Dans 30 secondes, la slow zone qui va être retirée.
0: 30 seconds to remove slow zone 9.
1: Toyota numéro 7 qui en profite pour ravitailler.
0: 15 seconds to remove slow zone 9.
1: Un bon safe release de la part d'AF Corse.
0: 10, 9, 8, 7, 6.
1: Là, on va sans doute voir une pénalité. On a déjà vu ça depuis le début de la course, notamment pour la Ferrari AF Corse numéro 83.
2: Et là, c'est l'Oreca 07 numéro 83 qui est actuellement 4e du classement LMP2 Pro-Am, qu'on a vu en délicatesse un petit peu plus tôt avec Mathieu Vaxivière à la chicane Dunlop.
1: Avec François Perraudeau qui vient de reprendre le volant de cette voiture. Alors lui, il y est pour rien, il écoute l'instruction du mécanicien qui tient la sucette devant.

0: ralenti là justement. McConway qui a été bien attentif. Hein. On a vu des courses perdre ainsi à plusieurs reprises dans la voie des stands.
1: Ouais, on va voir hein, sans doute un peu plus d'erreurs de ce type là. La fatigue va commencer à se faire ressentir pour les pilotes comme pour les équipes.

0: Et la Mercedes du team Qatar, Bayan Rollins, qui est poussée dans son stand.
1: La troisième Mercedes de ces 24 heures du Mans, décidément des 24 compliquées pour le constructeur allemand.
0: Giuliano Alesi, hein, qui devrait s'extraire du baquet de cette auto dans quelques instants.
1: Ah oui, d'accord, c'est pas du tout une crevaison. Hein.
2: Non.
1: Non, là, à mon avis, y a casse de suspension ou.
2: Ouais, on voit la suspension qui a dû casser sur le vibreur.
0: Et la Ferrari numéro 83, mise sous investigation par les commissaires de piste pour non-respect de la slow zone à 6h18. Ferrari numéro 83 qui, pour rappel, est en 8e place du classement général.
1: Ouais, là, les images ne sont pas forcément rassurantes dans le garage Iron Lynx de Giuliano Alesi.
0: Avec un casque qui nous en rappelle un autre.
1: Ah hein, bah oui, gars. Évidemment.
2: Ouais, on a déjà vu hein, ce type de problème un peu plus tôt dans la course sur une autre Mercedes d'Iron Lynx et qui a dû abandonner par la suite. Là, on espère hein, que les mécaniciens une solution pour réparer pour que cette voiture puisse repartir.
0: C'est quand même curieux hein, parce que c'est ce qu'on disait tout à l'heure, c'est quand même une voiture qui est pas toute jeune. Donc c'est quand même assez étonnant de voir ce genre de soucis.
2: Oui, une voiture qui est éprouvée, qui est réputée fiable, qui est utilisée par beaucoup d'équipes hein, en GT3.
0: Il y a une autre voiture hein, qui est mise sous investigation pour la même raison que la Ferrari numéro 83, c'est la Aston Martin numéro 27 du Art of Racing. Et qui est à la troisième position du classement de sa catégorie. Le malheur des uns fait le bonheur des autres si la sanction est confirmée, ce qui n'est pas encore le cas, bien évidemment. La Cour de justice ne s'agit que d'une mise sous investigation, à savoir que le cas a été remonté par le directeur de course au collège des commissaires. Ce sont les commissaires sportifs dorénavant qui vont statuer. Mais cela ferait à coup sûr les affaires. De François Herriot, quatrième de la catégorie LMGT3 au volant de la Ferrari numéro 21 et qui, comme vous le disiez Mathieu tout à l'heure, devrait sous peu partir pour un triple relais.
2: Les mises sous investigation tombent à l'appel puisqu'il y a aussi la voiture numéro 37, la LMP2 du CLX Racing, qui est concernée par cette investigation sous slow zone.

0: Elle a l'air de bien fonctionner cette Peugeot en caméra embarquée avec Malte Jacobson qui donne tout ce qu'il peut en tout cas pour essayer d'exploiter la performance de cette voiture, mais malheureusement ça ne suffit pas, les chronos restent assez loin de ce qui est fait en tête de course.
1: Il est actuellement détenteur du meilleur tour en course. Norman Nato est au micro de Hayley dans la ligne des stands. Oh, il a l'air fatigué, mon nono.
2: Oui, t'as l'air fatigué, dit Adrien. Moi, je m'imagine après le stint, le relais de nuit, c'est normal. Mais comment ça s'est passé pour vous?
3: Ouais, bah là, on commence à rentrer dans les horaires, ça commence à piquer. Je me suis levé à, je crois, 3h15. Enfin, réveillé. Je somnolais, donc j'étais à peu près réveillé. Non, ça s'est plutôt bien passé. Honnêtement, la voiture se comporte plutôt bien. On est très rapide. Après, c'est hyper serré, hein, comme prévu. Et puis bon, il reste encore vachement de temps. Donc, faut honnêtement juste se concentrer sur nous-mêmes. Faire le job en termes de pace, essayer de manager aussi la voiture quand on peut. Mais c'est tellement serré qu'on est tous honnêtement à la limite. Donc, ça va jouer à des détails.
2: Tu viens de sortir de débrief avec ton ingénieur. Qu'est-ce que tu lui as dit?
3: On a plus parlé des conditions, d'essayer de donner 2-3 détails à Will de ce que j'ai pu ressentir, de ce que j'ai pu changer en termes de réglage dans la voiture, sur les pneus aussi, les choix de pneus, parce que bon, cette année c'est quand même assez compliqué avec les conditions et les pneus sont légèrement différents de l'an dernier, donc ça nous complique un petit peu la tâche. Je parle pour tout le monde, hein, en général, ça rend la tâche un peu plus compliquée, parce qu'il y a plusieurs choix de pneus qui peuvent être... optimum, donc on essaie de communiquer un maximum une fois qu'il sort de la voiture, et après, parce que moi, une fois que je vais aller me reposer, honnêtement, après je vois plus ce qui se passe jusqu'à temps que je remonte dedans, donc voilà, j'essaie de tout donner en une fois et après d'aller me reposer et de me concentrer sur moi-même.
2: À ce stade de la course, où est le focus pour la team?
3: Pardon?
2: Où est le focus pour le team? Vous êtes focalisé sur quoi à ce stade de la course?
3: Voilà, actuellement elle est la gagnée, mais honnêtement, c'est comme j'ai dit, les ingés, eux, c'est être à l'affût de la meilleure stratégie. Nous, les pilotes, c'est bien évidemment de faire le job dans la voiture, mais aussi leur donner des infos, comme j'ai dit, pour les choix de pneus, parce que je pense que ça va être aussi ça qui va aussi jouer la course. Sur les outlaps, en cold tire, à un moment de la dégradation de pneus. Parce que là, quand il va commencer à faire chaud, ça va être beaucoup plus compliqué pour tout le monde. Donc ouais, c'est plus ces détails-là. Après, honnêtement, sur la voiture, on peut plus faire grand chose. La voiture, pour l'instant, fonctionne plutôt bien. Donc, c'est juste essayer d'aller dans le détail, vraiment sur les choix de pneus, comme j'ai dit, les ingénieurs en stratégie et nous, les pilotes, pas faire d'erreur, pousser au bon moment, manager quand il faut manager.
2: Vous avez signé, tu as signé le tour le plus rapide. Est-ce que tu te sens bien dans la voiture? Est-ce que maintenant, avec tous les upgrades, etc., finalement, on est au bon niveau? Enfin, vous êtes tous contents avec la voiture?
3: Moi, je ne savais pas que j'avais fait le meilleur temps, mais bon. Écoute, ouais, non, ça, honnêtement, ça se passe bien. Mais comme j'ai dit, c'est encore une longue course. On a clairement fait un step par rapport à l'an dernier, parce que l'an dernier, on n'était pas dans une position pour gagner la course. On se battait pour un podium, potentiellement. Là, pour l'instant, on se bat pour mieux. Donc, oui, clairement, on a fait un gros step avec la voiture, surtout en vitesse de pointe. C'était surtout l'objectif. C'est là qu'on pêchait l'an dernier dans le secteur 2. Donc oui, non, je me sens bien dans la voiture. Je me sentais aussi bien l'an dernier dans la voiture. Donc c'est juste, on est dans un sport où tout est dans le détail. Donc l'équipe a fait du bon boulot pour apporter des upgrades qui fonctionnent actuellement. Et voilà, pour l'objectif ultime, c'est de gagner les 24 heures du Mans. Donc voilà, pour l'instant, on est en bonne position, mais voilà, on est encore loin.
2: Merci, repose-toi bien.
1: Merci Norman. Oui, on croise les doigts pour que la course continue de se passer aussi bien. On a vu que ça avait été très chaud. On vient d'avoir une petite phase de full course yellow, le temps de bien nettoyer la piste. Et puis, si vous nous rejoignez les 6h30, soyez les bienvenus. Nous sommes en direct des 24 heures du Mans. Et si vous avez loupé la nuit de cette course, eh bien le fait majeur, c'est la Cadillac numéro 38 qui est désormais... dans les stands depuis un petit moment. C'était l'image, problème de direction assistée pour cette voiture. On l'a mis. On revoit les images de cette nuit. On met la voiture sur les skates, on la recule. Problème de direction assistée alors que cette voiture était en tête. Elle menait les 24 heures du Mans. Les leaders qui ont été reculés dans les garages. C'était l'image forte, 27 minutes pour une première immobilisation. Et évidemment la tristesse de Sébastien Bourdais, ici consolé par son père.
4: Elle est terrible cette image.
1: L'image est absolument terrible.
4: Il le mérite tellement.
0: Ou il ne le mérite pas plutôt. Il est tombé en panne.
4: Oui, oui, je veux dire, il mériterait de gagner, pardon, excusez-moi.
1: Oui, il méritait. Il a un parcours incroyablement, Sébastien Bourdais. C'est vrai qu'on aurait tellement aimé le voir briller au moins une fois dans la Sarthe. Et de toutes les fois où il est passé proche, c'est vrai que celle-ci aurait peut-être pas été loin non plus.
4: Non, ils ont effectué une course remarquable. Et puis, ils sont remarquables depuis le début de la semaine, hein, sur cette Cadillac numéro 38.
1: Et vous le voyez, hein, depuis elle a de nouveau été mise dans les garages. Et cette fois, il y a Pikachu. Très peu d'intervention sur la voiture.
4: Pikachu s'est réveillé, ça y est.
1: Mais c'est Gabi Aubry.
4: Ah, c'est maintenant c'est la Cadillac numéro 100, hein, du Wendtaylor Racing qui a été qui est mise sous investigation par la direction de course pour une infraction commise lors d'un faux coursier. Donc encore une fois, pas de pénalité pour le moment, ce sera au collège des commissaires d'en décider, mais en tous les cas l'infraction a été remontée,
0: en sachant que les commissaires de piste ont vraiment toutes les données de la voiture en temps réel, donc ils peuvent analyser réellement si le pilote a. Cela, ce qui est analysé, c'est est-ce que le pilote s'est mis à 80 km/h dans le décompte de la direction de course ou pas. Et les commissaires ont vraiment toutes les données pour analyser ça avec le timing précis pour savoir à quelle vitesse est la voiture au moment du zéro, du faux coursier ou de la slow zone.
4: Le V8 de la Cadillac, c'est pas mal ça en sonnerie de réveil. J'ai hésité à mettre ça sur mon téléphone.
0: Ça peut aider à s'endormir aussi, ça ronronne.
4: Moindre minute de sommeil est précieuse. Hein.
0: Et il reste encore 9h30 de course, ça va être long. Avec des fortes chaleurs attendues cet après-midi.

0: C'est le moment le plus sympa. Le lever du jour, à la fraîche, quand on respire bien.
1: Ça dépend, hein. On entendait Norman Natto tout à l'heure dire que c'était la période où ça piquait un peu. Là, ça dépend vraiment des organismes. Moi, j'aimais bien ce moment de la course. C'est encore assez calme, on a le lever du soleil. Le décor est assez fabuleux, hein, sur ce circuit des 24 heures du Mans, et notamment, hein, quand on fait la ligne droite entre Mulsanne et Indianapolis.
2: Comment vous gériez votre sommeil, vous, justement, Mathieu? C'est quoi un petit peu votre routine sur le Mans?
1: Moi, j'ai toujours eu du mal à m'endormir, hein. C'est vrai que on sort d'un relais, y a l'adrénaline, on a roulé à une vitesse assez élevée pendant plusieurs minutes, plusieurs heures. Donc c'est difficile, hein, de faire redescendre la pression pour dormir. Donc on essaye de se reposer, de se restaurer, de manger. Le but du jeu, hein, c'est de garder l'énergie pour remonter dans la voiture au relais d'après. Donc ça, voilà, il y a des pilotes qui arrivent très bien à s'endormir et à relâcher la pression. Moi, c'était pas forcément le cas. En tout cas, il y a des pilotes qui veulent savoir, suivre ce qui se passe aussi, même quand ils sont pas dans la voiture. Je pense que c'est important quand même aussi de couper un bon moment, de fermer les yeux, d'aller s'isoler pour récupérer. En tout cas, moi, c'était ma méthode.

0: Johnny Edgar au volant d'un Corvette numéro 33. C'est cette voiture que vous voyez à l'écran qui mène la catégorie LM GT3. Comme le disait Adrien un peu plus tôt, elle a été très très discrète durant la semaine, avec notamment Ben Keating un petit peu passé au travers de ses qualifications. Comment lui en vouloir, hein, Ben Keating qui a été blessé au bras droit et qui fait son retour à la compétition à l'occasion de cette 94e édition des 24 Heures du Mans. Là, on voit un léger contact entre une Lexus et Lexus numéro 87 et la Ferrari du Kessel Racing.
1: Ouais, tenter l'extérieur ici, c'est toujours un peu osé.
0: En fait, j'ai l'impression que tous les concurrents sont un peu surpris par le rythme de cette auto qui est emmené par Takeshi Kimura, qui, sans vouloir lui faire offense, n'est pas le pilote bronze le plus véloce du plateau. Et c'est un petit peu, voilà, c'est aussi ça les 24 heures du Mans, vous devez partager la piste avec les amateurs. Et là, le petit Takeshi Kimura dans les virages Porsche, c'est un petit peu complexe, c'est la portion la plus compliquée, hein, de toute façon, du circuit, c'est celle où les bons pilotes font la différence.

0: François Hériot dans la Ferrari numéro 21 vient de prendre le relais. Début de matinée. On voit pas mal d'amateurs qui remontent dans les voitures au lever du jour. Les pilotes pro ont fait le boulot pendant la nuit et refait un peu rouler le matin, le temps de laisser se reposer un peu les pilotes pro. Et ça va repartir pour la bataille jusqu'à la fin de la course.
1: Brandon Hartley qui est en débriefing avec ses ingénieurs. On a aperçu David Fleury également. Là, on parle de quoi, messieurs, là, quand on est sur la ligne des stands comme ça là. Il doit pas être loin de monter dans la voiture, hein, d'ailleurs, Brandon Hartley, pour prendre le relais de Sébastien Buemi.
0: Et Norman nous l'expliquait un peu tout à l'heure. C'est vraiment le partage d'informations. On vient de se réveiller. Qu'est-ce qui s'est passé dans la nuit? Quelles sont les conditions de piste? S'il y a un petit problème sur la voiture, comment le gérer? Voilà, il y a quand même pas mal d'informations à récupérer avant de prendre le relais, avant de monter dans la voiture ou avant d'aller se reposer si on sort de la voiture. C'est vraiment important d'avoir ce petit moment de débriefing ou de briefing avec les ingénieurs.
2: Et Sébastien Buemi qui répond à Norman Nato, 3:26-353 pour le pilote suisse. Il s'agit du meilleur tour en course jusque-là de la Toyota numéro 8. Alors ce n'est insuffisant pour battre le meilleur tour en course actuellement signé par Norman Nato, mais c'est à quelques centièmes, donc c'est bon signe quant à la bonne forme de l'hypercar japonaise.

0: Et l'information qui tombe, la numéro... La Aston Martin numéro 27, troisième de la catégorie MGT3. La Ferrari numéro 74, quatrième de cette même catégorie. Et la Ferrari numéro 83, huitième du classement général. Sont toutes contraintes à un drive-through, donc un passage par la voie des stands à 80 km/h pour une infraction commise sous slow zone. Un nouveau coup dur hein, dans le clan Ferrari Hypercar. La quatrième victoire de rang s'éloigne hein, pour le clan italien, Adrien.
1: Oui, là, on est en train de se diriger peut-être vers la fin du règne Ferrari de ces trois dernières années. Mais alors, de là à vous dire, si c'est Cadillac, BMW ou Toyota qui va leur succéder, pourquoi pas Alpine ? Trois constructeurs différents, trois premières places de ces 24 heures du Mans.
2: Et là, on avait à l'image un... Louis Rousset qui vient de prendre le volant dans la Forestier Racing by Panis et qui a l'air d'être un peu en difficulté dans ce tour de sortie des stands. Il vient de se faire dépasser par plusieurs voitures.

0: se bat pas pour la position, hein, la Nielsen Racing est à un tour, donc là ça permettrait à Jack Doohan de se repositionner dans le même tour. Situation plutôt confortable si on a un safety car derrière, ça permettrait de se relancer un peu dans la course à la victoire pour la voiture de chez Nielsen Racing.
1: Exactement, hein, puisque pour rappel, sous régime de voiture de sécurité, si Jack Doohan arrive à repasser devant Julian Dehler, il pourra dépasser la voiture de sécurité et se repositionner derrière et donc combler ce tour de retard. Et ce serait une excellente nouvelle pour l'Australien qui effectue des débuts très convaincants d'ailleurs, hein, je trouve, aux 24 heures du Mans.
0: Qui vient de sortir des stands, qui vient de redonner le volant à Raffaele Marcello. Cette BMW numéro 15, hein, qui est reléguée un peu plus loin, qui a 5 tours de retard sur la tête. Il y a eu un peu de problèmes techniques cette nuit aussi.

que c'est très serré, hein, les performances entre les LMP2. Julien Bleuard qui pousse aussi au maximum le potentiel de sa voiture, mais qui n'arrive pas forcément à distancer Jack Doohan qui veut se dédoubler lui.

0: incroyable hein, de voir une Corvette quand même, quand on y repense, en tête de cette catégorie GT3. On voit que les trois Corvettes, aucune n'est passée en hyperpole. Elles sont tout simplement parties aux trois dernières places de ces 24 heures du Mans.
1: Les qualifications, c'est un exercice.

0: spécifique dans cette course, mais ça ne laisse pas forcément présager des performances qu'on peut avoir durant la course, notamment avec des températures peut-être un peu plus fraîches qui permettent peut-être à Corvette, alors que là on voit la LMP2 du AO Racing.
1: Aïe aïe aïe, Pégase, le surnom de cette voiture redécorée pour l'occasion suite au partenariat avec son fournisseur d'huile. Et là, oui, il y a eu un contact. Est-ce que cette voiture va pouvoir repartir?
2: Troisième de la catégorie LMP2 Pro.
1: Est-ce qu'il n'y aurait pas eu un accrochage?
0: C'est pas au même endroit pour moi, parce que a priori c'est Mulsanne ici pour.
1: Non, John Farano lui est reparti avec la voiture de chez DKR. En revanche, du côté de chez AO.
0: Ah, si vous devez avoir raison, Adrien.
1: Ah non. Ah, je suis pas sûr. Non.
2: Il y en a qui a la chicane. Et un autre a été à la police.
1: Non, c'est, on n'est pas au même endroit. Vous aviez raison, Mathieu. Vous avez raison, Thibaut. Vous êtes formidable. Vous êtes formidable tous les deux.
2: Quelle équipe.
0: Allez, une erreur de Dane Cameron. Pourtant, on n'est pas un pilote débutant, ni aux 24 heures du Mans, ni en sport automobile. Slow zone 5 at 6:49. Ouais, c'est au virage de Mulsanne. Ça a freiné un peu trop tard. 30 seconds to deploy, slow zone 5. Et ça vient taper le mur de pneus. Là, on a entendu la direction de course qui va déployer une slow zone.
3: Et voici là, justement à l'écran la direction de course. 10, 9, 8,
0: 7, 6, 5. Il s'apprêtait à prendre le volant de la voiture.
4: Slow zone 5 deployed. Slow zone 5 deployed. We have marshals deployed at MP20. We have marshals deployed at MP20. We have recovery vehicles working on driver's right and driver's left MP20.
1: Ouh. Oh là, ça a été chaud avec ces 4 GT3 qui arrivaient juste derrière.
0: Et John Farano dans la DKR qui est parti à la faute.
1: Pendant ce temps-là, on en profite, on est dans les stands du côté de la Cadillac numéro 101.

0: We have recovery vehicles working on driver's left, MP20. All cars to bear right. All cars to bear right, MP20.
1: C'est slow zone, hein, donc une portion du circuit est mise sous régime de drapeau jaune. Tous les jours, on va traverser à 80 km/h, qui peuvent toujours avoir un impact hein, sur le classement. Alors ça sert à rien de l'étudier maintenant, hein, on l'étudiera quand on verra si elle a eu un impact, quand elle sera levée, bien évidemment, parce qu'un concurrent, par exemple, peut y passer deux fois, donc peut traverser cette zone à 80 km/h à deux reprises, quand un concurrent... un autre endroit du circuit peut éventuellement la traverser qu'à une seule reprise et ça peut créer des différences.
2: Oui, on parlait pas mal de ce facteur chance aux 24 heures du Mans. 99, please make sure your ça fait partie des paramètres qu'on ne maîtrise pas.

0: All drivers to bear totally to the right at MP20. We need to clean the gravel on the driver's left. All drivers bear totally to the right at MP20. Marshals will be cleaning the track.
1: On est dans les stands pour la Toyota numéro 8 pendant que vous entendez hein, les messages de la direction de course. On va nettoyer le circuit.
2: Et petite information, alors forcément hein, il n'a pas pu signer le meilleur tour en course puisque il y a une zone sous slow zone, sous régime de drapeau jaune. Mais Sébastien Buemi, dans le tour précédent, son passage par la voie des stands, a réalisé le meilleur chrono absolu sur le premier et le troisième secteur. Preuve encore, s'il en est, que la Toyota est là, même si elle accuse un retard assez conséquent hein, sur la Cadillac de tête. Mais il reste plus de 9 heures de course encore pour le combler.
0: Drivers bear totally to the right at MP20. All drivers bear totally to the right at MP20.
3: Le leader, la catégorie GT3, au stand, avec un changement de pilote, full service.
2: J'aurais pas misé ma fortune sur cette auto, moi, en tous les cas, avant le départ.
1: Voilà, c'est ce qu'on disait, hein, les trois Corvettes aux trois dernières places de la grille de départ de ces 24 heures du Mans. Après, ils ont quand même un... Alors déjà, ils ont Johnny Edgar en silver,
2: ouais, Johnny Edgar en silver.
1: Johnny Edgar qui est un ancien pilote de la filière Red Bull, qui aurait pu aller en Formule 1, qui a même fait des tests en Formule 1.
0: Marshall's cleaning the track at MP20. All drivers bear totally to the right.
1: Ça reste quand même un très très beau line-up. Mais on a, depuis le début de la semaine, Marcel, les Corvettes ont l'air dans une souffrance extrême.
3: Mais peut-être que c'est vraiment ces températures fraîches de la nuit qui leur ont permis de remonter au classement. On va voir s'ils sont capables de tenir ce rythme-là jusqu'à la fin de la course. Il reste pas loin de 9 heures de course. Encore un bon bout de chemin à parcourir.
1: Ouais, mais face à eux, hein, y a la Lexus, principalement la 78, qui a mené une grande partie du début de course. Aston Martin également avec cette numéro 27 qui est toujours là. La voiture qui était partie en pole position.
3: Toujours très serré hein, dans cette catégorie GT3.
0: All cars bear totally to the right at MP20. We have marshals exposed. All cars totally to the right at MP20.
1: Alors là,
2: pas l'air content.
1: Non, quand le directeur de course s'énerve comme ça, la raison elle est simple et elle est légitime. Il y a des commissaires qui sont en train de... Il y a des commissaires qui sont en train de balayer les cailloux et ben, visiblement tout le monde ne se met pas de l'autre côté de la piste pour mettre les commissaires en danger.
3: Et là, c'est aussi des pénalités qui peuvent tomber. Hein. On a déjà vu pour ce type d'action. Et là, on voyait à l'image hein, Dane Cameron qui essayait de repartir. C'est le risque de perdre le podium hein, chez AO by TF. Une voiture qui occupait la troisième place. Classement Pro A, mais là qui se retrouve avec un tour de retard, deux tours de retard même.
1: On rappelle que cette équipe dans cette catégorie Pro A, c'est toujours le CrowdStrike by APR qui est en tête.
0: We will be removing full course slow zone 5 in 14 seconds. 10, 9, 8, 7, 6, 5, 4, 3, 2, 1. Slow zone 5 removed. Slow zone 5 removed.
1: Et c'est bon, le circuit est clair. Comme on dit, il n'y a plus de slow zone.

0: classement est assez limpide. Hein. En LMP2, on a toutes les LMP2 Pro devant toutes les LMP2 Pro Am. C'est assez rare pour être souligné, puisque même l'année dernière, la lauréate du LMP2 Pro Am, hein, l'Oreca du AO by TF, avait terminé, je crois, troisième du classement LMP2. Et là, aucune LMP2 Pro Am ne parvient réellement à s'immiscer parmi les ténors de la catégorie.
1: Au final, on a eu très peu d'interruptions de course qui auraient pu permettre justement à ces catégories Pro Am de gommer le retard qui est pris par les pilotes bronze quand ils sont au volant et donc de recoller au classement général. Donc là, c'est souvent le type de classement qu'on a. Donc la course se déroule sans interruption et sans opportunité pour les équipes de rattraper et de remonter au classement général.
0: Alors que là, c'est une lutte pour la position à laquelle on assiste. En l'occurrence, la quatrième position de l'MP2 entre Louis Rousset et Ryan Cullen, qui semble en passe de prendre l'avantage sur le français.
1: Et on a vu les deux derniers freinages de Louis Rousset, où il a bloqué la roue en fin de freinage à la deuxième chicane et ici à Mulsanne. Et donc ça lui a fait perdre du temps et ça donne une opportunité à Ryan Cullen de passer avant Indianapolis. Mais la vitesse, si c'est bon.
2: Allez, l'équipe Vector Sport qui prend la quatrième position de cette course.

0: là un Dan Cameron qui a réussi à ramener sa voiture au stand. On a installé G.I.A.T. au volant de cette voiture. On change les pneus, on va changer la face avant, ça va pouvoir repartir.
1: Quelle nationalité? J'ai pas vu sur le casque.
2: Et on voit, il la perd. Il la perd pas à haute vitesse, pas de gros dégâts. Comme dirait notre consultant Daniel Elena, qu'on salue sur le Dakar, c'est que de la cosmétique. Bon, là, il y a peut-être un peu d'aéro quand même.
0: Ah, et puis, cosmétique, là, ça coûte cher en temps.
3: Alors que les soucis s'enchaînent pour les concurrents de la catégorie LMP2 Pro-Am, puisque l'Oreca numéro 183, qui est actuellement 3e, va bel et bien écoper d'une pénalité de 5 secondes ajoutée à son prochain passage par la voie des stands pour l'unsafe release hein, que l'on a vu tout à l'heure.
0: Même pénalité qui a été infligée à la AF Corse numéro 83 un peu plus tôt dans la course.
3: Et plus impactant au classement général, Adrien, la Cadillac numéro 101. La Cadillac numéro 101 qui va écoper d'un drive-through pour une infraction commise l'un d'un fou coursiello.
2: Et là, ça va leur coûter un peu cher. Ça va être une bonne opportunité peut-être pour Alpine d'aller chercher une place supplémentaire. On rappelle qu'Antonio Félix da Costa n'est qu'à 39 secondes de Philippe Albuquerque.
0: Et on a vu la, on l'a pas vu à l'image, mais la Ferrari F-Corse numéro 83 qui a écopé aussi d'un drive-through a passé 32 secondes dans les stands. Donc...
2: la LMP2 183. Non, la Ferrari 83.
0: La Ferrari 83 aussi.
2: Parce que là, on vient de voir que la LMP2 de la F-Corse 183 a elle aussi pris une pénalité. C'est un festival.
0: Eh oui. Là, on a vu hein, les erreurs qui peuvent vite arriver au petit matin avec la fatigue, le non-respect des procédures de full coursiello ou de slow zone qui peuvent être assez impactantes. Et John Farano qui continue son festival de tête à queue.
3: Ouais, on voit même hein, que la voiture a un capot noir de noir carbone. Et les stigmates de certainement les contacts et l'écurie luxembourgeoise n'a plus de capot en réserve. Ah, là, John Farano, vraiment, c'est, il n'est pas réveillé ce matin.
0: Ça a l'air compliqué. Il explore vraiment tous les petits recoins de 24 heures devant.
3: On parlait de Daniel Elena et là, voilà, regardez, ça continue.
2: Ouais, là, il va peut-être falloir
0: commencer à changer de pilote.
2: Ouais, parce que là, il est un petit peu en souffrance, là, John Farano, ce matin.
0: Ah, et puis, quand on enchaîne les sorties de piste comme ça, nettoyer les pneus, c'est très compliqué. Et pour retrouver le grip maximal sur la voiture, il faut vraiment mettre du rythme dans les pneus. Et ça a l'air compliqué pour lui. Pôle compétition hein, qui se bat pour la tête du classement LMP2 qui est actuellement au stand.
2: Ah, on ressort la Mercedes, la seule Mercedes rescapée de ces 24 heures du Mans.
0: Là, objectif maintenant, rallier la ligne d'arrivée, il n'y a plus rien à jouer au classement.

0: Le jour s'est levé sur le circuit de la Sarthe, les 24 heures du Mans en direct sur la chaîne L'Équipe. Cadillac est en tête devant BMW et Toyota. On va marquer une courte pause et on revient dans un instant. A tout de suite.
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13: Nous sommes de retour sur cette piste de la Sarthe, ici aux 24 heures du Mans. L'image est absolument superbe avec ce soleil fraîchement levé. Soyez les bienvenus si vous nous rejoignez, les 7h09 et vous vivez en direct la plus grande course automobile du monde sur notre antenne. Cadillac est en tête devant BMW, Toyota est troisième, Alpine dans le top 5 d'une course complètement folle. Il faut aller à la sixième place pour trouver la première Ferrari. C'est d'Antonio Giovinazzi. On vient de vivre d'ailleurs un très bel arrêt au stand avec cette petite bataille à la sortie entre Giovinazzi et De Vries.
14: Ouais, dépassement assez osé hein, d'Antonio Giovinazzi à la sortie des stands en pneus froids.
15: Alors que là, ça a été chaud hein, entre le Toyota 07 numéro 29 du Forestier by Panis Racing et je crois encore hein, la Ferrari numéro 57 du Kessel Racing. On a deux pilotes qui ne se font pas voir sous leur meilleur jour hein, ce matin, c'est John Farano et Takeshi Kimura. Mais c'est ainsi, c'est aussi ça être un bon pilote d'endurance, c'est réussir à gérer les comportements hasardeux des pilotes bronze.
14: Ouh, alors là.
15: Ouh là.
14: On n'avait pas vu ça tout à l'heure, mais ça sent la limite de l'unsafe release pour la Toyota. Bah
13: ouais, la Toyota numéro 7. Hein, si on rejoue l'image, ça peut être à la demande de la direction de course. Ça peut sentir la pénalité.
15: L'unsafe release que vient d'écoper justement là l'Oreca numéro 183. C'est pour ça qu'au début vous avez vu la voiture était immobilisée, mais les mécaniciens n'intervenaient pas parce que les 5 secondes de pénalité dont cette auto a écopé ont été observées au début. Elles doivent être observées au début du ravitaillement.
13: Et vous parliez hein, des pilotes bronze, des gentlemen drivers justement. Ces pilotes non professionnels hein, qui ont une activité en fait à côté et ils s'offrent finalement la chance de pouvoir courir une des courses les plus difficiles au monde. C'est la meilleure démonstration, hein, le meilleur ambassadeur justement de ces gentleman drivers, c'est peut-être encore François Herriot, qui est l'un des favoris de la catégorie LMGT3 au volant de sa Ferrari.
5: Les 24 heures du Mans. Ces pilotes professionnels, ces stars de la F1 et ces pilotes amateurs.
16: Je suis industriel dans les matériaux de construction et principalement dans l'ardoise, entreprise familiale que j'ai reprise il y a une bonne dizaine d'années maintenant.
5: Dans le milieu auto, François Herriot est ce que l'on appelle un gentleman driver, pilote amateur donc qui partage son temps entre réunion, vie de famille et championnat du monde d'endurance.
16: Moi je fais principalement des courses et assez peu de tests parce que je peux pas y consacrer énormément de temps non plus. Je garde évidemment plein de temps pour ma famille et pour le travail, je comble un peu dans les trous. J'ai ma prépa physique aussi qui me prend 3 fois par semaine.
5: Rien ne prédestinait le Breton à se retrouver un jour au départ des 24 heures du Mans, lui qui a piloté en compétition pour la première fois à 26 ans.
16: On a commencé tout en bas et puis on a gravi les échelons gentiment jusqu'à faire les 24 heures du Mans et le WEC ensemble en 2022. C'est un des rares sports qui permet de pouvoir le faire et c'est comme si on se retrouvait... C'est comme si un footballeur amateur du dimanche se retrouvait à faire la Coupe du Monde en fait de foot.
5: Aujourd'hui, François Herriot dispute les plus grandes courses du monde avec en prime le cheval cabré sur la combinaison.
16: Faire le WEC et en plus chez Ferrari, c'est la cerise sur le gâteau. Il est où il est là. Le petit cheval sur la combi, c'est un truc en plus, ouais, c'est dingue.
5: Amateur ou pro, une fois le casque enfilé, impossible de se cacher.
16: Moi, mon job à moi, c'est de bien qualifier la voiture en hyperpole et de passer à travers les gouttes dans les premiers virages et stints pour rendre la voiture le plus haut possible et en un seul morceau.
5: Au Mans, les rêves d'enfants ont parfois la vie dure. Et c'est aussi pour cela que cette course est unique.
13: Une expérience unique pour ces gentlemen drivers et particulièrement pour François Herriot et ce pilote justement vous le connaissez extrêmement bien Mathieu puisque c'est un ami à vous et c'est avec vous qu'il a fait ses débuts en endurance.
14: Oui tout à fait François, on se connaît depuis très longtemps, on habite vraiment très proche puisqu'on est tous de la région de Rennes et il est avec nous depuis le début de l'histoire du Team Ultimate et même s'il ne roule plus pour le team, il suit de très près ce qui se passe et on avait même son petit frère qui roulait dans l'équipe à Road to Le Mans cette semaine avec nous. Donc c'est vraiment une histoire de famille et d'amis et de copains. Et donc je suis très heureux pour lui là. Il fait vraiment une belle course. Il vient de récupérer la 4e place en GT lors de son triple relais de la matinée. On va voir ce que réserve la fin de course, mais la voiture semble très performante et j'espère qu'il va pouvoir à minima accrocher un podium.
15: Le problème, c'est que pour faire mieux que l'an dernier, Mathieu, va falloir gagner.
14: C'est ça, c'était son objectif, c'est l'objectif. On va voir comment se déroule la fin de course. C'est très serré en LMGT3, comme d'habitude. Mais on sent vraiment une maîtrise de la Corvette de TF Sport depuis ce début de matinée.
13: François Herriot qu'on attend dans les stands. Normalement, il restera dans la voiture. Il va enchaîner un double relais, justement, votre poulain, Mathieu.
14: Oui, c'est ce qui était prévu, hein. Faire un triple relais ce matin et normalement il devrait pas être très loin de son temps de conduite minimum et donc la fin de course devrait être aux mains de Alessio Rovera et Simon Mann.
15: Alessio Rovera, un pilote officiel Ferrari qui a participé au développement de la 499P également, c'est un excellent pilote de chez T3.
13: Quelques instants embarqués avec Nyck de Vries en bataille avec Antonio Giovinazzi.
14: On n'a pas eu l'information pour le moment d'une investigation de la direction de course sur la sortie des stands de Nyck de Vries. Peut-être qu'ils ont jugé que ça passait.
15: Ou alors ils sont trop occupés. Ça arrive aussi des fois que ça arrive à retardement.
14: Pas très réveillé comme vous Thibaut ce matin.
13: Et on va prendre tout de suite la direction du garage Alpine avec Nicolas Lapierre parce qu'il y a peut-être encore des opportunités. On est dans le top 5 avec la numéro 35 Ellie.
17: Oui alors Nicolas, la nuit a été courte, est-ce que tu as réussi à te reposer un petit peu? Non, pas vraiment, ça a été intense. Il n'y a pas eu beaucoup d'interruptions de course, il n'y a pas eu beaucoup de safety car ou de slow zone. C'était une course très verte, on va dire. Donc, du coup, on a dû rester éveillé et suivre tout ça. C'est une bataille intense, honnêtement, aux avant-postes, ça va très vite. Et c'est très disputé. Donc, une course très sympa pour l'instant.
18: Des fois, les safety cars ont des avantages quand même. Alors, vous êtes remonté maintenant jusqu'à 5e position, la voiture numéro 35. Et le 36 est à 9e. Donc, bonne remontade. Il y a plus d'opportunités maintenant.
17: Ouais, on navigue entre la 4e et la 8e place en fonction des arrêts au stand. Ça va être difficile de faire mieux, honnêtement, parce que Cadillac, BMW et Toyota sont très rapides là cette année. Donc on va voir. Il y aura peut-être un peu plus d'événements sur cette fin de course. On voit là qu'il y a quand même beaucoup plus de petites erreurs au petit matin. La piste est plus sale, les températures vont monter, donc il va peut-être avoir un peu plus d'intensité maintenant.
18: Vous avez eu des soucis mécaniques, notamment avec des freins et le blocage de roues, c'est ça ?
17: Ouais, on a des petits soucis de freinage, surtout sur l'essieu arrière. On a des problèmes de régénération d'énergie. Et du coup, ça nous offset un peu notre balance de frein. Et les pilotes ont été un peu en difficulté cette nuit. Là, ça a l'air d'aller mieux. On a l'air de retrouver un rythme correct. Donc, j'espère que ça va tenir jusqu'à la fin de la course.
18: Comment est-ce qu'on aborde les 8h42 qui restent de cette course ?
17: On va voir. Et là, on a un bon rythme. On va voir ce que font les autres en termes de pneumatique aussi quand la piste va monter en température. Voilà, on espère remonter dans le top 5. Ce serait un bon résultat pour nous.
18: Merci beaucoup.
15: Une belle passe d'armes hein, entre Nick De Vries et Antonio Giovinazzi, le néerlandais qui a pris l'avantage sur l'italien qui a essayé de répliquer son succès. Donc la Toyota numéro 7 qui a chippé la 6ème place à la Ferrari numéro 51.
14: Et on avait vu hein, l'attaque de Giovinazzi à la sortie des stands, et Nick De Vries qui a récupéré sa place sur la piste. Bon, la bataille là entre Jensen et Clomenil. On a vu aussi tout à l'heure que c'était très chaud entre Giovinazzi et De Vries. Michael Jensen, hein, que vous connaissez, il était dans une Peugeot l'année dernière. Il a quitté le programme Peugeot Thibaut
15: pour rejoindre McLaren.
14: Qui arrivera, on le rappelle, en WEC l'année prochaine, au même titre que Ford.
15: Voilà, et c'est d'ailleurs à lui qu'ont été confiés les premiers tours de la MCLHY, le nom de l'hypercar de McLaren. Une voiture qui sera couvée par United Autosport, d'où sa présence au sein de l'équipe anglo-américaine cette année en LMP2.
14: Et la bonne nouvelle, numéro 38 apparemment a été démarré dans son garage et possiblement on pourrait la relancer en piste.
15: Même pour des concurrents de cette envergure, voir l'arrivée, c'est important. C'est pour notamment saluer le travail de toute l'équipe. Alors oui, ça va être dur hein, de se motiver jusqu'au drapeau à damier si d'aventure cette auto était amenée à repartir. Je vous le rappelle, hein, elle semblait pas avoir la course en main. Hein, c'est excessivement serré, mais c'est elle qui a passé le plus...
14: Le plus de temps en tête en début de course. Gabriel, vous êtes dans les stands.
19: Juste devant la voiture et les mécaniciens m'ont effectivement confirmé que c'était un problème sur la direction assistée. Sans vouloir vraiment me dire la cause exacte et pourquoi, on met peut-être en cause les vibreurs justement et une agressivité trop haute de la part des pilotes. Mais en tout cas, c'est ce qu'on demande et c'est ce que l'autre voiture est en train de faire. On est en train de remonter le bloc avant pour vérifier justement que tout le système hydraulique de la direction assistée marche. Mais effectivement, les mécaniciens ont l'air un petit peu dépités. Je reviens sur ce que vient de dire Thibaut. On connaît l'équipe Hertz Team Jota, particulièrement l'équipe de Sam Hynett. On veut faire ressortir la voiture quoi qu'il arrive de une pour avoir toutes les Cadillacs à l'arrivée. C'est important pour la marque, mais aussi pour aller prendre des informations, parce que si vous avez la 38 qui peut sortir et qui peut aller faire des tests pour les pneus hard tout à l'heure quand la piste sera plus chaude, on n'a pas encore connu ces températures, ben ça peut être une vraie aide pour la numéro 12 tout à l'heure.
14: On voit encore cette bataille très serrée entre Michael Jensen et Adrien Clomenil, le français hein, qui a réussi à à prendre le dessus, mais c'est pas fini. On voit Mikkel Jensen qui est vraiment dans l'extracteur de la CLX.
15: Là, c'est un petit peu Mikkel Jensen qui est expérimenté. On en parlait à l'instant avec Clomeny, pardon, qui est bien plus jeune, qui débute. Qui débute d'ailleurs dans la catégorie LMP2. Et d'ailleurs, pour la petite anecdote, l'équipage de cette Oreca numéro 37, c'est le trio le plus jeune de l'histoire jamais vu aux 24 heures du Mans. On parle bien de trio, hein, pas d'équipage, puisque l'équipage le plus jeune, c'était les frères Rodriguez. Il faut remonter aux années 50.
13: Et vous étiez là, à l'époque. Toute l'équipe d'Endurance Info major pour qui vous travaillez également, Laurent Mercier, je me rappelle de Laurent Mercier qui était là, hein, qui fêtait à l'époque ses 45 ans sur le bord de piste des années 50. On l'embrasse, Laurent.
15: Et pourtant, hein, ce duel, c'est... C'est pour la 8e place hein, de la catégorie LMP2. 8e place, mais voilà, c'est rien n'est joué en LMP2. Et en fait, tous ces concurrents, les écarts sont tellement faibles qu'ils ont encore tous une chance de jouer la gagne.
13: Bah, et surtout qu'on est dans le même tour. Tant qu'on est dans le tour du leader, un safety car peut venir complètement redistribuer les cartes du jeu.
15: Exactement.
13: Donc on veut se battre. On veut pousser parce que du côté de Nyck de Vries et de Antonio Giovinazzi, eh bien le leader Will Stevens n'est qu'à 10 secondes derrière. Et dès qu'on sera à un tour, ça sera plus la même approche forcément.

0: Kessel Racing qui... Bon, je chantais les louanges hein, il y a une dizaine, une vingtaine de minutes, Adrien, et qui là va peut-être écoper une deuxième pénalité en autant de temps.
1: Nickel.
0: C'est parfait, ils sont en train de se saborder eux-mêmes alors que le podium leur, du LMGT3 leur tendait les bras. Et là, cette fois-ci, c'est pour une manœuvre de dépassement sous drapeau jaune. Donc bon, je pense que ça va pas être long à juger.
1: Bon, souvent, hein, quand on est sous investigation pour ce type d'infraction, c'est qu'ils ont déjà les éléments pour dire que le dépassement a eu lieu.

0: dans 5 secondes de pénalité pour la Genesis numéro 17 d'André Lotterer.
1: Ouais, pour avoir coupé la chicane Nalop. Son tour de sortie des stands.

0: je vous sens dans l'analyse très détaillée, Mathieu, là.
1: Et le drive-thru vient de tomber hein, pour la Cadillac numéro 101, un deuxième. Deuxième pénalité pour la Cadillac du Wayne Taylor Racing depuis ce matin.
0: Et là, on voit la pénalité de 5 secondes hein, de la Genesis numéro 17 pour avoir coupé la piste dans son tour de sortie des stands. Et là, voilà, donc ce passage obligé par les stands pour la Cadillac numéro 101 pour ne pas avoir respecté la procédure de slow zone.
1: Encore une fois, le malheur des uns fait le bonheur des autres. L'Alpine numéro 35, hein, dont l'objectif est de terminer en quintet de tête, comme le confiait il y a quelques instants Nicolas Lapierre, va pouvoir certainement remonter au quatrième rang puisqu'elle est à 11 secondes derrière. Donc ça devrait suffire. Alors après, attention, hein, il y a Nick De Vries qui revient fort aussi hein, sur Antonio Félix da Costa. Tout comme Antonio Giovinazzi sur la Ferrari numéro 51.
0: Là, on a un espèce de trio qui va se dessiner pour le top 5. Et encore une fois, on l'a dit, on est même qu'à 11 secondes. Hein, avec la Cadillac 101 qui va prendre sa pénalité. Là en fait, c'est on va avoir un quatuor qui va être assez explosif pour la quatrième place de cette course. Et donc, potentiellement, s'il devait y avoir un problème pour une des trois en tête de la course, eh bien, pour un podium potentiel.
1: Et ça y est, le meilleur tour en course de Norman Nato a été battu par Sébastien Boumi qui vient de boucler les 13,626 km du tracé en 3,25,968 pour la Toyota numéro 8.
2: Ça commence à aller vite pour un rythme de course.
0: Il a été pour John Farano qui continue de subir un véritable calvaire hein, sur son relais.
2: C'est très compliqué.
1: Il n'est pas matinal, je crois.
0: Non, il n'est pas du matin.

0: On le sent très safe hein, dans son pilotage de la PJ Hyatt. Mathieu, on sent bien qu'il est très doux sur l'accélérateur, très fin sur le volant.
1: Oui, je pense qu'il... C'est un excellent pilote, hein, PJ Hyatt. On l'a vu progresser depuis ses débuts en compétition en LMP2. Et vraiment un des meilleurs bronzes du plateau Pro-Am en LMP2. Et là, je pense que l'objectif, c'est de ne pas faire d'erreur pour sans doute son dernier relais avant l'arrivée de la course et laisser donc une voiture la plus propre possible pour les pilotes pro. Et c'est même, on l'avait vu hein, tout à l'heure, Dan Cameron qui avait fait une petite erreur juste avant la fin de son relais, avant de passer le volant à PJ Hyatt. Donc ils ont un peu reculé au classement général, mais ils sont toujours quatrième en cette catégorie Pro-Am.
0: Raffaele Marcello installé dans la BMW numéro 15. Une voiture qui est extrêmement loin hein, au classement après plusieurs problèmes. Il y avait eu entre autres cette crevaison qui leur avait coûté un temps précieux en fin de journée hier.

0: tout cas Will Stevens, il amuse pas le terrain. Hein. Souvenez-vous, il y a de cela à peine une heure, on parlait de 13 secondes entre les leaders, entre la Cadillac de Will Stevens et la BMW de René Rast. Il y a désormais 23 secondes entre les deux leaders. Il vient de prendre 10 secondes en une heure. Will Stevens, il a vraiment fait le job sur René Rast. Hein.
1: Ah, ça démontre tout le potentiel de cette Cadillac là, qui a l'air de bien gérer la course et qui sait faire des bons chronos quand il faut, qui sait économiser de l'essence quand il faut aussi.
0: Et puis ils ont fait le job aussi sur la Toyota. Hein. 40 secondes d'avance maintenant sur la Toyota. C'est clairement Cadillac qui a creusé l'écart.
2: Oui, après, hein, c'est un peu ce qu'on disait tout à l'heure, Adrien. Il y a eu cette fameuse slow zone à un moment qui a eu un impact, qui a fait perdre du temps à cette Cadillac qui, sur, je pense, le dernier relais, en moyenne, a peut-être été la voiture la plus rapide. Mais cette slow zone, elle a peut-être, n'a-t-elle traversé la slow zone qu'une fois, cette Cadillac, contre deux à la Toyota. Il faudrait voir, mais en tous les cas, l'écart est fait, donc ça ne change rien.

on voit un Nick De Vries très en forme qui remonte comme une balle sur Antonio Félix da Costa. Vraiment cette Toyota numéro 7 qui fait une remontée assez spectaculaire parce qu'elle était quand même décalée suite à une crevaison en début de course. Et elle rattrape son retard petit à petit pour essayer d'aller chercher la quatrième place de cette catégorie hypercar.

0: donner un petit mot sur la catégorie LMP2, hein, parce que l'Oreca, numéro 07, numéro 30 du Dukan Team, est toujours en tête devant les deux autos du Inter Europol compétition.
1: Box this lap, driver change, drink, and disconnect, drink, driver change for Brendan.
2: Bon travail à Buemi, tu es un animal, j'adore. On va prendre la ligne des stands pour rejoindre Gabi Aubry qui est avec Jack Doohan qui fait partie de cette liste des ex-pilotes de Formule 1 au départ de ces 24 heures du Mans.
3: Jake, you just got out of the car right now. It's your first 24 hours of Le Mans.
2: C'est vos premières 24 heures, Jack. Tell me how it feels. Sortir de la voiture.
4: It's pretty surreal.
2: C'est assez surréel.
4: You know, the first quad stint, hopping in 11, hopping out at I think 2:30. That was pretty tough towards the end.
2: Le premier relais a été assez dur.
4: Surprisingly, I thought I would have struggled, and then we just finished up another quad stint.
2: Je crois que je suis monté dans la voiture sans être deux heures du matin. C'était un gros
4: sprint. Still got quite a bit of driving to do, but so far it's been a really cool experience.
2: C'était une expérience vraiment cool, vraiment incroyable.
3: Right now, so you're in between the hypercar and the GT. It adds a little bit of spice for you with the traffic.
4: Yes, yeah,
2: c'est un trafic qui est assez épicé pour vous là, entre les GT et les
4: supercars.
2: Ouais, en fait, lorsque le safety car s'est passé, j'avais toutes les GT3 devant moi. Donc, il y avait beaucoup de dépassements à faire.
4: A challenging experience.
2: Ouais, c'était,
3: you're doing about
2: vraiment,
3: five times the average racing lengths that you're doing normally on sprint races in single seater. Tell me how it feels to have five weekend condensed in 24 hours.
4: Yeah, it's also cool in one thing because
2: ouais,
4: you're getting
2: que
4: so
2: un
4: much
2: weekend
4: driving time,
2: de sprint,
4: and it's actually,
2: you know,
4: so rare
2: vous.
4: To get this much time in the car, even if it's spread out over 10 days. But then it's also, you know, different fatigues.
2: Ouais, c'est, j'essaie de savourer de tout le temps. On a quand même pas mal de temps dans la voiture, pas mal de temps en piste. C'est une expérience complètement différente.
4: Yeah, you know, all great experience. Super grateful for it, and it's adding to the foundation.
2: Ouais, we'll get some rest. C'est vraiment une très belle expérience et forcément peut-être les bases d'un avenir encore plus radieux en endurance pour Jack Doohan.
5: Donc on a entendu hein, le message à la radio tout à l'heure qui de l'ingénieur qui expliquait à Buemi qu'il allait rentrer au stand pour donner le volant à Brendan Hartley.
0: On a quand même sur cette voiture Sébastien Buemi, hein, pilote le plus victorieux au départ, 4 victoires. Brendan Hartley, 3 victoires. Ryo Arakawa, 1 victoire. Pour sûr, c'est l'équipage le plus victorieux au départ. Je ne suis pas très bien réveillé, mais je pense qu'on est à 8.
5: Ça sent la maîtrise et la sérénité dans les arrêts chez Toyota.
2: Ouais, l'exécution a toujours été leur force, hein, cette équipe Toyota Racing.
5: Et là, on revient sur la bataille entre Nyck de Vries et Antonio Félix da Costa, qui résiste pour le moment aux assauts de Nyck de Vries. On voit hein, la puissance du moteur Alpine à la relance.
0: Ouais, c'est vraiment là, hein. Il y a beaucoup de pilotes qui nous disaient que l'Alpine était peut-être la plus difficile à dépasser, la plus difficile à repousser sur les manœuvres de dépassement. C'est vraiment dommage hein, quand on voit les performances de cette auto cette semaine, de savoir que nous ne reverrons pas la A484. Ah, ça y est, vous voyez, on en parlait tout à l'heure, ouais. Mathieu.
2: Eh bien, voilà la confirmation. On est sous enquête pour la Toyota numéro 7 pour avoir gêné la Ferrari 51 lorsqu'elle est sortie des stands. On s'attendait à cette enquête pour une safe release. Et là, honnêtement, dès le moment où il y a enquête, il n'y a pas de doute, il y aura pénalité pour la Toyota numéro 7. On va marquer une courte pause. On revient dans un instant, 24 heures du Mans. C'est toujours la Cadillac numéro 12 qui est en tête. À tout de suite.
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4: Nous sommes de retour sur le circuit de la Sarthe, les 24 heures du Mans, en direct sur la chaîne L'Équipe. On est ensemble jusqu'à l'arrivée de la plus grande course automobile du monde, actuellement menée par la Cadillac numéro 12 de Will Stevens. On est embarqué dans cette voiture de tête.

0: Le son du moteur Cadillac pour vous réveiller ce matin, ah, ça fait plaisir hein, Mathieu.
1: Ouais, ce V8 hein, qui est sans doute un des moteurs préférés du public avec le V12 Aston Martin. Et là on était à bord avec Will Stevens qui était dans son tour de sortie des stands.
0: On aperçoit ici Guy Fayet, le tenant du titre. Il y a quand même peu de chances que la Ferrari 83 réitère son exploit de l'année dernière. Ni même que Ferrari d'ailleurs aille chercher une quatrième victoire consécutive, Thibault, là.
2: Ouais, non, là, ça paraît vraiment compromis pour le clan italien. Il rêvait d'imiter Audi, dernier constructeur à avoir réussi à gagner 4 fois suite dans la Sarthe. Mais là, on le voit, c'est compliqué. Après, voilà, la numéro 51 est 5e, la numéro 83 est 6e, rien n'est perdu. Ils sont toujours dans le même tour que les leaders, mais ils semblent en manquer en performance.
0: Ouais, on essaie de se reposer chez Cadillac, puisqu'on le rappelle, si la 12 est en tête, la numéro 38, qui menait cette nuit, a été immobilisée de longues heures dans son garage pour des problèmes de direction assistée, mettant fin aux espoirs de Sébastien Bourdais, entre autres, cette image qui nous a brisé le cœur, l'image de Sébastien, réconforté par son papa. Et là, le trophée des 24 heures. Le Graal pour tous les pilotes. Qui de Cadillac, BMW ou Toyota va aller décrocher ce trophée? On revoit hein, l'image de cette nuit. Vous voyez en bas à droite hein, les mécaniciens qui avaient reculé. Et cette image de Patrick Bourdais en train de réconforter son fils. Image extrêmement touchante. Le terrible coup du sort de la numéro 38

numéro 12 qui est en tête avec désormais 47 secondes d'avance sur Brandon Hartley. Mais c'est parce que la BMW de Sheldon van der Linde vient de passer par les stands. Hein. On va avoir un classement réactualisé lorsque la 12 et lorsque la 12 sera passée par les stands. La 8 qui continue avec sa stratégie décalée de jouer un peu au chat à la souris, même si

0: semble quand même pas dans la bonne fenêtre pour l'instant du côté de chez Toyota, Mathieu.
1: Oui, c'est encore un peu tôt pour voir comment on va atterrir en termes de stratégie dans un peu plus de 8 heures maintenant. Mais en tout cas, pour le moment, on insiste encore à des stratégies décalées. Ça va s'affiner au fur et à mesure de la journée.

0: à bord de cette Genesis Magma Racing avec Mathis Jobert. Elle tourne bien cette voiture. Elle a eu quelques soucis de fiabilité, mais rien de très important. Ils sont toujours en course avec une 11e place en catégorie hypercar pour la numéro 17. Là, Mathieu Jaminet qui est au stand pour ravitailler.
1: Cette numéro 19 qui a elle aussi connu quelques problèmes cette nuit. Une voiture qui a été immobilisée un temps le long de la ligne droite.
0: Ouais, mais ils ont réussi à repartir et globalement, ce qu'on disait aussi au début de course, ils ont montré leur potentiel en qualification avec les deux voitures qui ont réussi à atteindre l'Hyperpole 2. Et là, une course où, mine de rien, en termes de fiabilité, ils vont beaucoup plus loin que ce qu'on a pu voir en début de saison dans les courses de WEC. Plutôt un week-end très positif pour l'équipe Genesis jusque maintenant.
2: Gap to the leader 47.9, gap behind 4.2.
1: On donne les écarts à Brandon Hartley. On va prendre la direction des stands. Vous aviez quelque chose à nous montrer, Gabi.
3: Je sais que vous êtes un très grand fan de casque, Adrien. Donc j'ai la chance d'avoir le casque de Sébastien Bourdais dans les mains. Et je voulais vous montrer quelque chose que j'ai vu hier. Vous connaissez déjà le système de boisson en bas, le système pour aérer la tête du pilote. Ce que vous ne savez pas peut-être, c'est juste derrière ce morceau en plastique qui a un appendice aérodynamique que vous trouvez normalement sur le haut du casque, qui est là pour plaquer la tête du pilote sur une voiture qui a l'air libre normalement. Et bien, Sébastien Bourdais, lui, il l'a mis à l'envers simplement parce que comme ça, il peut s'appuyer à l'arrière sur sa cale dans la voiture, parce qu'on n'a pas le droit d'attacher autre chose qu'un élément homologué par le manufacturier. Donc eux, ils ont trouvé une petite solution, c'est d'attacher tout simplement ce système à l'envers pour pouvoir s'appuyer et pouvoir compenser la taille différente des pilotes avec Earl Bamber et Jack Aitken.
1: Qui est une technique qui est à l'origine arrive de chez Ferrari. C'est ce qu'on fait depuis 2 ans chez Ferrari. Tout à fait. Et vous découvrez les couleurs célèbres de Sébastien Bourdais. Et ce casque qui nous a tant fait mal au cœur cette nuit lorsqu'il était entre les mains de son pilote impuissant face à cette Cadillac 38 reculée dans le garage qui, on le rappelle, a donc souffert d'un problème de direction assistée.

0: la Toyota dans les stands, la Toyota numéro 7.
1: Et qui s'arrête en même temps que la Ferrari 51, donc là ils sont vraiment calés sur la même stratégie. Bon, là, on peut voir hein, justement l'écart qui a été creusé par Nyck de Vries pendant ce relais, avec la Ferrari 51 qui est un peu plus loin derrière.
2: Toyota qui, pour rappel, est sous le coup d'une sanction hein, pour unsafe release. C'est encore en train d'être jugé par le collège des commissaires.
1: Après la sanction, on commence à la connaître, on en a vu plusieurs pour unsafe release, c'est 5 secondes au prochain pit stop. C'est pas une très grosse sanction non plus, ça reste digérable.
0: Yiffeyé qui s'installe dans la voiture. Et il s'est casqué vite hein, parce qu'il y a même pas 10 minutes, on le voyait en train de remplir sa gourde tranquille.
1: Ça vous mettez combien de temps à mettre votre casque, Adrien?
0: Bah, visiblement beaucoup trop de temps.

image était absolument superbe de cette Ferrari 83. Elle est embarquée avec Antonio Félix da Costa à bord de l'Alpine numéro 35.

0: So Sheldon, we are in the same pace than the toy, same pace than the toy. Same of weather, we are having small wind, tetra rush tailwind, like us all weekend long, about 10 kph. I have a question for you, how it is running four curves?
1: Même rythme pour la BMW que pour la Toyota, on essaie de limiter les vibreurs.
2: Ouais, on rentre vraiment dans la période de la course où là on va préserver la mécanique maintenant. Autant au début de course on peut attaquer pendant la nuit, monter sur les vibreurs, essayer d'exploiter le plein potentiel de la voiture. Là il faut commencer à faire gaffe.
1: Et ouais, vous le voyez d'ailleurs, Sheldon van der Linde, il est pas tout à fait d'accord, il veut continuer de prendre les vibreurs dans certains virages. Et ça plaît pas forcément à son ingénieur. Faut pas oublier que la crevaison de Kevin Magnussen en fin de journée, elle était vraisemblablement à cause d'un vibreur. Faut pas oublier que les problèmes de direction assistée de Sébastien Bourdais, dans l'équipe elle-même, on accuse un vibreur. Et puis ça y est, la... Ah non, c'est une réprimande, simple réprimande pour la Toyota numéro 7. On a cru que la pénalité tombait. Finalement, simple réprimande donc pour le unsafe release de la Toyota numéro 7. On prend la direction de la ligne des stands avec Hailey qui est avec René Rast.
3: You're fighting up front against the Cadillac and the Toyota. A big battle going on. How are you addressing that?
1: Très grosse bataille. Comment
4: ça
1: se passe?
4: Yeah, we need to see. At the moment, we are lacking a bit pace.
1: I was struggling with my last little bit
4: with pace in general. Now Sheldon is behind the wheel. Hopefully, he can find some pace.
1: J'espère que Sheldon trouvera un petit peu plus de rythme.
3: Where do you think you can make up
1: the time? Aller jouer la victoire jusqu'au bout.
3: Where do you think you can make up time with 8 hours to go?
1: Comment vous allez réussir à rattraper
4: le temps?
1: Ils ont l'air vraiment vite. Je ne sais pas comment on peut réduire le temps face à Cadillac. Même Toyota semble avoir un petit peu plus de rythme que nous, donc il n'y a pas grand chose qu'on puisse faire de plus. Je pense qu'on n'a pas forcément une chance non plus. Je pense que la course n'est pas réellement entre nos mains.
3: Enhanced or helped your driving?
4: In general, the car is a bit easier to drive this year.
1: Ouais, la voiture est un petit peu plus facile à piloter cette année. Je le pense qu'on est également plus compétitif. C'est un package, meilleur package. C'est un meilleur outil pour se battre sur une course de 24 heures, mais il nous en manque encore.
3: Currently third, is it better to chase or to be chased?
1: Vous préférez être chasseur ou chassé? En général, c'est mieux d'être chassé parce que ça veut dire que vous êtes en tête. Mais bon, là c'est comme ça, c'est nous les chasseurs. En tout cas, on va essayer de l'être. On n'a pas senti beaucoup d'optimisme, messieurs, hein, chez René Rast, alors que vous le voyez, sorti de Kevin Estre et de la LMP2 de l'équipe TDS. Mathieu, on a vu cette image, on est à Indianapolis.
2: Avec Kevin qui s'est fait piéger hein, dans le droit de Indianapolis, qui, avec un vibreur assez gros, qui a déstabilisé un peu la voiture. Il n'a pas réussi à la rattraper, il a été tout droit dans le gauche. Donc là, la voiture qui occupait la deuxième position en catégorie Pro Am en LMP2. Qui là vient de redescendre troisième.
1: Ça fait deux LMP2 de la catégorie Pro Am hein, qui connaissent des problèmes en moins d'une heure. Notre ami François Perraudeau qui vient de passer de la quatrième à la deuxième place de la catégorie sans rien demander.
2: Ouais, c'est ça, faut survivre. On déploie une slow zone pour évacuer la TDS numéro 14.
5: We have recovery vehicles at Marshall's.
2: Alors, on a l'image, la Cadillac numéro 28 qui va reprendre la piste.
5: Marshall Post 25. We have Marshall's exposed and recovery vehicles at Marshall Post 25. All cars to bear totally to the left.
2: L'image en caméra embarquée avec la direction assistée qui flanche à Mulsanne.
1: La Cadillac numéro 38 hein, qui semble toujours en proie à ses problèmes.

0: Ouais, là, c'est un véritable calvaire hein, pour cette équipe. Et la voiture est de nouveau reculée dans les garages, Gabi.
1: La voiture est dans les garages et surtout ce qui m'inquiète, c'est qu'on n'est absolument pas en train de se précipiter autour de la voiture, on est simplement en train d'enlever les pneus. Et je vous avoue qu'à la tête des mécaniciens et de toute l'équipe, j'ai bien l'impression que c'est la fin pour la 38.
0: Alors le bumper est pour l'instant encore installé dans la voiture. Là, vu effectivement le mouvement autour de cette Cadillac, est-ce qu'on va la relancer à nouveau en piste? Pas sûr. On est en train d'évacuer la LMP2 de Kevin Estre. Et donc, juste messieurs, pour revenir quelques instants sur cette interview de René Rast, il faut être quand même... Je suis assez étonné à 8h de la fin qu'on ait déjà tant de pessimisme sur le rythme de la BMW.
2: Oui, après, est-ce que c'est pas un peu de... il ne veut pas provoquer la malchance peut-être René Rast et pas se voir vainqueur trop tôt.
0: Alors pardon, je vous coupe. Earl Bamber vient de mettre pied à terre de la Cadillac numéro 38, juste pour vous indiquer ce qui se passe à droite de votre écran. Et pour René Rast, il ne faut quand même pas oublier qu'il a pris 10 secondes en une heure par Will Stevens hein.
2: Oui, c'est sûr qu'on voit un peu Cadillac aussi forcer le rythme et on les voit vraiment en maîtrise hein. C'est ça qui est impressionnant avec cette Cadillac numéro 12. Il a vu savoir mettre le rythme quand il fallait et encore une fois savoir économiser de l'essence quand il fallait aussi. Donc pour le moment en tout cas c'est eux qui maîtrisent la tête de la catégorie.

0: Et Gabi, ça, du côté de la Cadillac 38, malheureusement, ça sent pas très bon.
1: C'est effectivement en interne, on vient de me confirmer, c'est la fin de la numéro 38
0: et
1: qui ne repartira pas.
0: On va avoir cette image symbolique, on ferme le rideau devant la Cadillac numéro 38, abandon officiel pour la voiture de Earl Bamber, de Sébastien Bourdet. Ah, l'image est absolument terrible. Hein.
2: Et on n'aime pas voir ça, ce baisser de rideau.
0: Et de Jack Aitken. Merci Paul. Petit trou de mémoire. Pendant que vous faisiez la grasse mat, nous on était là, Paul, je vous signale.
3: We will be removing slow zone 6 in 22 seconds. 20 seconds to remove slow zone 6.
0: Ah, terrible cet abandon de la Cadillac numéro 38.
3: 20 seconds to remove slow zone 6.
0: Est-ce que la slow zone va être retirée puisque Kevin Estre a pu être évacué donc de ce virage d'Indianapolis.
3: 3, 2, 1, slow zone 6 removed. Slow zone 6 removed.
0: Et voilà, le circuit est totalement libre désormais pour nous aussi procéder à un arrêt au stand puisqu'il est frais comme un gardon. Paul Petit va nous rejoindre dans quelques instants avec Élise Moury et le délicieux Marco Minari. Qui est toujours frais, telle une Cadillac numéro 12 qui fend le vent de cette matinée mensuelle. Non, ça va, il va nous en rester parce qu'on a encore quelques relais à faire.
4: C'est ça, on vous retrouve quand même dans quelques heures. Dans 2 heures, 3 heures.
0: Dans 3 heures.
4: 3 heures, on fait un petit relais et puis vous reprenez le volant pour nous amener jusqu'à en début d'après-midi.
0: Eh bien, on va faire ça, on va vous laisser. C'est quelques heures, on vit ensemble les amis, les 24 heures du Mans, c'est en direct sur la chaîne L'Équipe, on est ensemble jusqu'à l'arrivée de la plus grande course automobile du monde. Restez bien avec nous, à tout de suite.
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17: 8h10, le soleil est bientôt et maintenant bien levé sur la Sarthe, sur le circuit de 13 km 626 et la ligne droite des Hunaudières que vous remontez à bord de l'hélicoptère en direct et à moins de 8 heures de la fin de course, autant dire que nous en avons fait les deux tiers. C'est donc la Cadillac numéro 12 qui est en tête, mais ce qui est important en ce moment, ce qui nous intéresse en ce moment même, c'est la bagarre entre la rouge et la bleue, c'est-à-dire la Ferrari numéro 51 pilotée par Antoine Giovinazzi et l'Alpine numéro 35 pilotée par Antoine Félix D'Acosta.
18: Ouais, très très belle bataille Marc, entre une Alpine qui n'a aucun problème de fiabilité, ça c'est à souligner, c'est super de les voir à la bagarre pour un top 5, pour imaginer un petit peu plus, il y a un peu d'écart, mais voilà, à souligner que jusqu'à D'Acosta, on est dans le même tour. C'est juste derrière justement que vous apercevez Will Stevens, donc important d'essayer de rester dans le même tour. On sait l'importance que ça a ici, alors que là ici on s'amuse quand même pour Marcello à tenter des dépassements encore une fois très audacieux, même si on est à maintenant
17: 5 tours. Et cet audacieux s'est sorti du coup un peu large au freinage. Eh bien vous m'avez précédé, je voulais vous dire bonjour Paul Petit, vous avez bien dormi?
18: J'ai très bien dormi Marc.
17: Bon, très bien. Bonjour Élise Maury.
19: Bonjour Marc.
17: Comment était cette nuit?
19: Excellent.
17: Bon, et ben voilà, alors on est en pleine forme pour attaquer sur le circuit où la température va monter jusqu'à 30 degrés, 29 ou 30 degrés.
18: Ça va passer.
17: C'est ce qui nous est annoncé pour l'après-midi. D'Acosta qui attaque Giovinazzi. C'est la cinquième place qui est en jeu avec l'Alpine 35 devant la Ferrari 51.
18: Et regardez juste derrière, vous allez voir, c'est Will Stevens qui arrive, donc on redit jusqu'à D'Acosta, on est dans le même tour, donc important pour Alpine d'essayer de pousser un maximum, espérer un safety car pour éventuellement se replacer, alors que regardez, on y retourne entre les deux, magnifique ici par l'extérieur, Giovinazzi, D'Acosta qui sera à l'intérieur. Allez, intelligemment, le pilote portugais relaisse l'avantage à Giovinazzi, il va essayer de reprendre l'aspiration sur la sortie. Avant le virage de Mulsanne,
17: C'est incroyable ce dépassement auquel on vient d'assister. Le Giovinazzi a repris son bien, la cinquième place, mais il n'y a pas un dixième de seconde d'hésitation de la part des pilotes, même lorsqu'ils sont au-delà, c'est pas au-delà des limites de la piste, mais au-delà de la vraie partie en tarmac sur la route départementale à cet endroit-là.
18: Ouais, tout à fait. Après, une fois qu'on est sur cette partie-là, une fois qu'on y est parti, il faut faire marche arrière, donc important de rester à fond, de regarder loin. Ça va bien se passer. On prend l'aspiration pour Da Costa. On a également une Peugeot en ligne de mire. On rappelle que les deux Peugeot sont respectivement 13e et 14e, avec à leur volant Malte Jakobsen et Paul Di Resta.

0: c'est bien Will Stevens qui est derrière, hein, c'est bien ça, on confirme, c'est le leader de la course, avec la Cadillac derrière, la numéro 12. Appel de phare naturellement sur l'Aston Martin qui doit s'effacer. Alors ça, c'est l'autre Alpine. C'est la 36 qui est chassée par la Cadillac 101. Les deux Alpines actuellement sont en pleine bagarre. On a la 35 à la bagarre avec la Ferrari 51 et la 36, c'est pour la position juste derrière, 7e place, en bagarre avec la Cadillac du Wayne Taylor Racing. Jules Gounon pilote l'Alpine, Philippe Albuquerque pilote la Cadillac. Est-ce que vous l'attendiez à pareille fête, cette Cadillac du Wayne Taylor Racing, cette équipe américaine, Élise Bouy?
1: Bah, c'est vrai que tout au long du week-end, elle a quand même montré de belles performances. Maintenant, on ne l'attendait pas forcément. On s'attendait peut-être à un petit peu plus d'erreurs ou de choses comme ça, mais je trouve qu'ils ont très très bien exécuté leur week-end jusqu'à présent. Donc honnêtement, non, c'est, je ne veux pas forcément dire une belle surprise parce qu'ils nous ont quand même prouvé pendant toutes les séances qu'ils étaient là. Donc ils le méritent complètement.
0: Et comme d'habitude, ça fait un petit peu le yo-yo, l'écart, lorsqu'il s'agit de dépasser des GT, surtout lorsqu'on en avait pris un dans les Porsche avant d'arriver au virage fort de raccordement. Et là, Albuquerque qui va pouvoir revenir sur la 36. Il y avait 3 dixièmes, maintenant c'en est 8 sur le passage de la ligne. Il est 8h15, bonjour, si vous nous rejoignez maintenant, si vous vous réveillez, allumez la télé sur la chaîne L'Équipe, vous ne rêvez pas, en bas à gauche de la colonne qui est sur votre écran de télé, c'est bien la Cadillac numéro 38 que vous voyez figurer à la 18e et dernière position de la catégorie hypercar, et elle n'a plus d'écart, vous l'avez vu, tout simplement parce que cette Cadillac à 8h pétante est rentré dans son garage, c'était il y a un quart d'heure simplement, et le rideau de fer a été baissé sur la voiture. C'est l'abandon de la Cadillac numéro 38, oui, celle que pilotait Sébastien Bourdais. Elle avait connu des problèmes de direction assistée pendant la nuit, et c'est Sébastien qui était au volant lorsque la voiture a dû rentrer déjà une première fois. Et il y a eu une image qu'on vous remontrera et que vous reverrez forcément. La voici, cette image, ça c'est celle du rideau de fer qui est baissé. C'était donc il y a un petit peu plus, il y a un quart d'heure, 16 minutes au moment où on a abandonné. Il va rentrer pour de l'essence simplement, Brandon Hartley, avec la Toyota numéro 8 qui est à la deuxième position. Et puis l'autre image que vous reverrez évidemment encore et encore, c'est celle de Sébastien Bourdais à la descente de la voiture. Il était en tête avec cette Cadillac 38. Il s'est assis prostré dans un coin du garage. Son père, Patrick, a tenté de consoler son fils qui était vraiment tout seul ensuite. Il est resté casqué, Sébastien, pendant que les mécaniciens essayaient de travailler sur la voiture. Voilà, vous voyez qu'il faisait encore nuit. Le ciel était encore tout sombre. La voiture a été rentrée. Elle a été mise sur les patins, les fameux skids. Elle a été rentrée dans le garage, cette numéro 38. Et puis quelques minutes après, alors que les mécanos essayaient d'intervenir sur cette direction assistée qui ne fonctionnait plus, voilà cette image avec Patrick Bourdais à gauche, le père, Sébastien à droite, le fils. Sébastien qui se prend la tête entre les mains, qui tient son casque. Son père qui essaye de le consoler comme il le peut, mais bien sûr, dans ce cas-là, les mots sont souvent inutiles. Et puis cette image de Sébastien donc prostré dans son coin, il était en tête avec ses camarades de la 38. Et il voit de nouveau la victoire lui échapper au Mans. Et ils peuvent franchement avoir d'énormes regrets. On pense à Jack Aitken, qui était l'homme le plus véloce, non seulement du week-end, mais quasiment de la semaine. Jack Aitken au volant de cette 38.
2: Oui, après, c'était comme il l'avait dit, quand ils avaient perdu la pole position à l'issue des qualifications, que c'était pas cette année, en tous les cas, c'était pas une illusion de cette qualification réussie. Il y avait vraiment de gros espoirs. Là, au petit matin, même si c'est un sport d'équipe et qu'on voit la 12 en tête des 24 heures du Mans, je pense que du côté de Sébastien Bourdais, on a tellement envie de la gagner. Ça fait 19 fois qu'il participe. Il y a forcément derrière ça énormément de regrets et je pense même de la frustration quand on voit que ça nous échappe à chaque fois et que
0: on restait poli, ouais.
2: Potentiellement, parce que c'est encore très très long, il va se passer beaucoup de choses. c'est jamais non plus rassurant pour la 12 quand on voit que la 38 est au stand et que la 38 a rencontré un problème de fiabilité. Mais donc, j'imagine pour lui et pour tout cet équipage, beaucoup, beaucoup de frustration. Oh, attention ici, là c'était très très chaud ce décalage dans la ligne droite des Hunaudières.
3: Justement, la frustration, on va aller en parler probablement. Attention, ça continue à être chaud et on rattrape le trafic. Il y a des LMP2 devant, c'est toujours cette bagarre Alpine et Ferrari. Là, c'est la bagarre pour la 5e place que tient la 51. Dieter Gasse avait rejoint ce programme de Jota et Cadillac. Il est dans le stand, justement, et vous êtes avec lui, Gabriel Aubry.
4: Dieter, the cars 38 went in and out the garage for a few times. Have you identified the cause for the retirement?
3: Est-ce que vous avez identifié la cause de l'abandon?
5: We had the issue with the power steering early in the night,
3: which we
5: rectified.
3: On a essayé de rectifier, évidemment.
5: And we got so much delay that we went out to get to do a few checks, but
3: on a essayé de continuer à faire des vérifications.
5: Healthy, so
3: mais il s'avère que la voiture n'était pas vraiment en bonne forme. On a décidé de la retirer de la course.
4: No risk for the driver, and this is the reason
3: for the retirement. Pour ne pas prendre de risque pour les pilotes, c'est la raison.
5: The steering was working, but we have seen he struggled with the brakes.
3: La direction était à peu près fonctionnelle, mais on avait en plus des problèmes avec les freins, donc il était temps de s'arrêter.
4: Was on pole position after hyperpole 2, went back to the
3: 38 à cause de la pole position. Elle a été ramenée à la 10e place sur la grille. Elle est revenue à la prendre la tête. L'équipe avait fait un très beau boulot. C'est vraiment dommage pour tout le monde. Évidemment, la voiture était si rapide. On était en lice pour la victoire, c'est une certitude. Avec cette voiture, c'est très dommage de la perdre.
4: Will Stevens more gap to the Toyota and the BMW.
3: Will Stevens lui a creusé l'écart sur les Toyota et BMW. Donc ça reste bon pour
5: Cadillac.
3: Ouais, bien sûr, mais c'est une très très longue course encore. Il faut qu'on fasse le meilleur usage de la voiture, des pneus évidemment. Jusque là on a fait des bons choix sur les pneumatiques quand il s'agissait de mettre les softs, les médiums, les durs. Maintenant ça va peut-être être un moment crucial pour décider. Est-ce qu'on repasse sur les médiums again encore? Merci Dieter Gasse, merci Gabriel Aubry. Et oui, c'est vrai que la voiture était remontée de la 10e position sur la grille pour prendre la tête avant de connaître ses problèmes, non seulement de direction assistée, mais aussi de frein. Et donc, par sécurité, on vient de la retirer de la course il y a maintenant une vingtaine de minutes. On a vu un retour d'une autre Cadillac au stand, la 101 avec Albuquerque, de façon un petit peu acrobatique. Est-ce que ça, c'est susceptible d'être réprimandé, la façon dont il est rentré au stand?
2: L'idée, après, bon, il s'est raté. Je pense pas qu'on soit réprimandé pour ça. Parce qu'on n'est pas encore dans la voie des stands. Et puis il n'y a pas eu un gain de temps. Il n'a pas court-circuité la chicane pendant du temps. Il en a même perdu sur Jules Gounon. Ce que ça montre, c'est à quel point on est vraiment à l'attaque et on laisse rien de côté. On essaie de gagner la moindre seconde, donc même en rentrant dans les stands. Et on sait qu'ici, l'entrée de la voie des stands est toujours délicate et il y a toujours beaucoup d'erreurs. Alors que là, on voit Ferdi Habsbourg avec ce casque si atypique. Bon, sincèrement, je ne peux pas être fan.
3: Pourquoi donc?
2: Je trouve que c'est très très moche, très honnêtement, mais
1: c'est peut-être pratique, non?
2: Il paraît, ouais, effectivement, quand on discute avec eux, c'est vachement pratique pour notamment voir la totalité de l'habitacle, et notamment au niveau des sangles et les boutons qui sont sur le bas du volant ou les boutons qui sont sur la droite. Donc c'est un aspect surtout très pratique, mais je trouve que c'est quand même au détriment de l'esthétique.
3: Mais c'est à ce point-là, vraiment, ça améliore la vision grandement.
1: Bah quand même, au niveau de la visière, il y a quand même beaucoup plus de
2: ouais, la mentonnière, il n'y a quasiment pas de mentonnière, donc ça descend jusqu'en bas. Alors que là, on revoit l'image, c'était très très chaud.
3: C'était extrêmement chaud dans cette lutte entre l'Alpine et la Ferrari. Alors vous voyez que l'Alpine est passée au stand, donc la 80 et la 83, la 51 et la 83, on va se réveiller, se mettre quelques baffes, sont désormais 5e et 6e, alors que la BM numéro 20 que voici est au stand, Élise.
1: Oui, tout à fait. Donc c'est un arrêt simple, juste uniquement avec du ravitaillement. On en profite peut-être pour donner de l'eau ou un petit gel, des oui, voilà, du je sais pas ce qu'il y a dans les gels en fait, du sucre pour les pilotes, simplement pour avoir un petit effet coup de fouet, un peu d'énergie, et on repart exactement avec la même chose. Ça va être le moment de transition. Là on arrive dans les 8 dernières heures de course, donc le moment de transition, une fois qu'on a choisi les bonnes pneumatiques, donc bientôt on va switcher pour la plupart des voitures sur les médiums, et ensuite on va se focaliser sur la fin de course.
3: Alors justement, vous évoquez la stratégie et les pneumatiques. Rebondissons sur ce qu'a dit Dieter Gas avec vous, Élise. Il a dit, alors que la voiture de Dorian Pain rentre au stand et qu'elle va prendre le volant à la suite de Richard Verschoor, cette voiture mène la catégorie LMP2. Hein. Dieter Gas a dit, là, on va devoir prendre une décision cruciale sur les pneus. C'est le moment. Là, si on regarde, on a quasiment toutes les voitures de tête qui sont en pneus soft. On a la Ferrari 83 qui est sur les médiums. Est-ce que la température, alors qu'il est, permet encore de continuer sur les médiums?
1: Alors, de nouveau, la température, pour le moment, ne le permet pas forcément sur la prochaine demi-heure. Par contre, il faut vraiment regarder les trois prochaines heures. Et on sait qu'aux alentours des 9 heures, la température va commencer à augmenter de manière plus drastique, avec plus d'exposition au soleil. Et donc, le tarmac va prendre des degrés très, très rapidement. Et donc, c'est là qu'il ne faut pas louper la fenêtre. C'est là qu'il faut vraiment faire attention à bien avoir géré ces arrêts jusque-là. Et c'est un petit peu compliqué, c'est vrai, parce qu'entre les différentes fenêtres qu'on peut avoir de slow zone, de full concielo, c'est un petit peu difficile à prévoir en avance, on va dire. Mais c'est vrai que la Cadillac numéro 12 va arriver sur la fin d'un triple relais maintenant avec Will Stevens. Et donc, c'est maintenant au centre. Et donc, voilà, on voit les pneus sur le côté, les médiums qui sont prêts à switcher actuellement.
3: Exactement, Gabriel, vous êtes aux premières loges chez Cadillac.
4: Dieter nous parlait tout à l'heure de décision à faire, de passer des softs au médium, mais je crois que la décision a été prise. Hein. On voit les quatre pneus médiums juste devant nous. Will Stevens qui vient sortir de la voiture et on va passer du coup à ces médiums. Une température un peu fraîche, je suis d'accord avec Élise, c'est toujours assez froid dans la pit lane. Attention au Mans, hein. On se rappelle que le circuit fait 13 km, donc l'information qu'on a nous ici dans les stands ne sont pas forcément la même qu'à Mulsanne et à Arnage. En tout cas, c'est la décision qui est prise pour la 12.
3: Vous avez la main, Gabriel, pour nous faire vivre ce ravitaillement, justement.
4: Et regardez bien comment est-ce que les mécaniciens vont mettre les roues. C'est très important chez Jota, et je vais vous dire pourquoi. Les deux mécaniciens ont exactement le même mouvement, vraiment au nombre de pas. Parce que chez Jota, on a travaillé depuis quasiment 8 ans avec des analystes et des analyses de mécanique physique pour que le mouvement des mécaniciens dans le changement de stand soit le plus naturel possible. Pas forcément le plus rapide, c'est ça qui est intéressant, mais celui qui va apporter le moins de dommages au corps des mécaniciens pour éviter les blessures sur 24 heures. Il y a une personne qui se trouve dans le garage qui est là que pour ça et qui a analysé pendant plusieurs années le mouvement des mécaniciens, et vous verrez, ça sera encore plus parlant tout à l'heure quand on verra le changement des pneus à l'extérieur. Les mécaniciens ont une façon de tourner autour de la roue qui est très particulière.
3: Alors, puisque vous êtes chez Cadillac, on va continuer à en parler avec vous, Gabriel Aubry. C'est Louis de Lettra là, qui a pris le relais de Will Stevens au 265e tour, et donc en partant avec des pneus médiums. Qu'est-ce qu'on fait maintenant chez Cadillac? On répète qu'on vient de retirer la 38 de la course. Il y a une voiture officielle, la numéro 12 de chez Jota, qui est en tête. Est-ce qu'on réorganise le fonctionnement de l'équipe? Comment ça va se passer?
4: Alors non, justement, chaque équipe a ses propres mécaniciens, ses propres ingénieurs qui sont absolument en miroir, hein, entre la 12, la 38. C'est légèrement différent pour la 101, même si elle est dans le même garage. Mais en tout cas, on partage pas vraiment les mécaniciens. On va juste peut-être aider un petit peu à nettoyer le garage parce qu'on est quand même une grande équipe chez Jota. Mais en tout cas, sur la voiture, sur les stands, c'est toujours la même équipe pour la 12 qui ira jusqu'à la fin, quoi qu'il arrive.
3: Et Gabriel, attention, une Genesis qui est arrêtée. Gabriel Aubry, on vous retrouve dans quelques instants probablement avec Will Stevens qui vient de descendre de la voiture. Mais c'est Mathis Jobert, le baby driver, comme il le surnomme gentiment chez Genesis, qui est arrêté pour l'instant. Elle est à la 11e position du classement général, cette voiture. Jusque-là, ils ont tenu chez Genesis. Alors, qu'est-ce qui se passe? Est-ce qu'il y a encore du jus dans la voiture?

0: une importante vibration.
1: Est-ce que c'est le passage sur le vibreur qui a généré ça, cet arrêt?
0: Possible. Après, celui-là, on le prend tous les tours, tous les tours. Mais là, regardez, ouais, il y a une importante vibration à l'avant.
1: Suspension cassée?
2: Oui, oui, on voit le pneu avant-bras, là.
0: C'est impressionnant, l'image, ouais.
2: Ouais. Ah ouais.
1: Bon, là, ça nous promet un safety car, hein, parce que la voiture est quand même... en position assez délicate. Là, on est en pleine accélération à gauche. Quel dommage. Ben oui, ça, c'est, ils le savent chez Genesis. Ça signifie la fin de la course. Quel dommage pour Mathis Jobert, le jeune pilote français, le plus jeune des hypercars. Ben oui, imaginez tout ce qu'il y a dans sa tête. On va revenir sur l'histoire de Genesis et on va suivre, bien sûr, ce que va décider la direction de course pour évacuer cette voiture, slow zone ou safety car. Will Stevens, on en parlait à l'instant, il vient de descendre de la Cadillac numéro 12 et vous êtes en sa compagnie, Gabriel.
3: Will, you just got out of the car after a triple stint, right? You finished the night. How does the car feel this morning, especially with the curves during the night?
1: Notamment le passage des vibreurs.
4: As always here in Le Mans, the balance changes quite a bit throughout the race with the
1: l'équilibre de la voiture change beaucoup au fur et à mesure de la course. Ça s'est bien passé pendant la nuit, mais je crois qu'au fur et à mesure que la course avance, l'équilibre de la voiture progresse aussi. On savait que côté pneumatique, on serait bien, l'équilibre est bon, encore une fois. Voilà, on a bien joué sur les choix des pneumatiques. On est reparti maintenant avec des médiums. On pensait que c'était le bon moment pour passer au médium, on vient de le faire. La voiture semble un petit peu dure à piloter, quand même, un petit peu délicate. Maintenant que la piste se gomme, qu'est-ce que ça va donner avec les températures qui vont remonter? C'était déjà chaud au début de la course hier, et on était l'une des rares voitures à partir sur les pneus durs.
4: Because we're expecting to be as hot.
1: Et on espérait que ce soit aussi chaud que ça. C'est pour ça qu'on est parti sur les durs. Ça s'est bien passé.
4: On
1: a bien travaillé en stratégie sans perdre de performance. Voilà, on essaie de maintenir cet écart.
3: La stratégie en ce moment,
1: c'est rouler, c'est vraiment la performance.
4: Ouais,
1: évidemment, on peut tout juste tenter de se reposer un petit peu, mais le rythme est si élevé. On va surtout essayer d'éviter les embûches, mais encore, il y a plus de 7 heures. Hein. 7h30 de course encore, effectivement. Et Will Stevens, donc, qui a passé la main à Louis Deletra, et c'est une slow zone qui, pour l'instant, est installée, donc c'est la décision de la direction de course.
2: Oui, tout à fait. Pour l'instant, c'est la décision de la direction de course. Donc, on a mis une slow zone. Et donc, la Cadillac numéro 12 qui part avec ses pneus médiums, là, ça va être un petit peu difficile pour les monter en température. On entre tout juste dans la fenêtre de fonctionnement de ses pneus. Et donc, voilà, ça risque d'être un tout petit peu plus difficile pour Louis Deletra de prendre la...
0: Oh, attention,
2: maintenant.
0: Là il y a une grosse inquiétude pour la voiture numéro 12 qui est sous enquête pour une vitesse dans la slow zone à l'instant même.
1: Oui.
0: Là ça pourrait être un nouveau retournement de situation, cette enquête qui est ouverte pour Louis Deletra. J'espère très sincèrement qu'il n'a pas fait d'erreur, qu'il est rentré vraiment à la bonne vitesse, mais généralement quand on ouvre une enquête pour une vitesse en slow zone, vitesse dans les stands, c'est toujours grande source d'inquiétude pour les équipes parce que c'est souvent malheureusement fondé et difficile à contester.
1: 8h30, c'est le moment où il sort des stands. Il a eu tellement d'échanges avec peut-être Steven Savant, on en a parlé hier soir, des échanges entre les pilotes avant de prendre le volant. On écoute ce que dit celui qui est encore là et qui fait son premier débrief, on discute avec l'ingénieur. Peut-être que cette information à ce moment-là lui a manqué ou lui a pas été donné sur le fait que la slow zone s'est
0: arrêtée. Mais pour moi la slow zone elle est le tour d'après.
2: Oui, je pense aussi que la slow zone est arrivée au moment où lui est rentré en piste, donc c'est vrai, c'est peut-être un message qui ne lui est pas passé. Après, normalement c'est toujours la responsabilité du pilote en premier de regarder les drapeaux.
1: Et sur la droite de votre écran, on est chez Genesis et on se tape dans la main. Non, le terme serait bien excessif, alors que la 19 est au stand, voilà, avec Mathieu Jaminet à son volant. Gabriel, c'est terminé pour la 17, ça c'est une quasi-certitude avec, enfin c'est une certitude, suspension cassée pour Mathis Jobert.
3: L'image elle est absolument terrible parce que je suis dans le garage, j'ai tout un côté avec Pipo Derani qui est venu saluer ses mécaniciens en même temps que Mathieu Jaminet s'arrête. C'est une course un peu bipolaire dans le garage et c'est encore plus difficile pour les mécaniciens de voir l'autre voiture continuer sa course.
1: Ouais, c'est ça le Mans, c'est ça la tradition au Mans, hein. Gens qui rient, gens qui pleurent, deux salles, deux ambiances, choisissez l'expression qui vous convient. Mais évidemment, lorsque on a tout donné pendant des semaines, pendant des mois, on vous rappelle que ce projet Genesis, il a débuté à Imola, simplement. C'était 499 jours après le lancement, la révélation du projet. Ils ont réussi à mettre les voitures sur piste, ils ont réussi à courir, à terminer. Ils ont marqué leur premier point à Spa-Francorchamps et ils ont passé la nuit ici. Ils ont fait 16h30 avec cette voiture avant que la suspension avant droite ne casse. Il y a encore une voiture qui est en course, on le répète, c'est celle de Mathieu Jaminet actuellement, la numéro 19. Et rien que ça, c'est un beau succès pour Genesis. Et franchement, de voir la déception de tous ces mécanos, de tous ces hommes dans le stand, ça nous ramène à la dimension humaine de la course. Et qu'on y croit, quoi, tout simplement. Oui, c'est la première fois qu'on est au Mans, mais on a déjà fait 2/3 de course, on y croit.
2: Oui, on y croit. Et alors, je pense qu'ils s'attendaient à avoir des problèmes techniques. Ils s'y attendaient. Hein. Ils l'ont tous dit avant la course. Mais c'est vrai que quand ça arrive, ça met toujours un coup. Surtout que là, bon, ben, clairement, ils peuvent pas repartir. Donc là, ça fait mal, c'est sûr. Après avoir passé la nuit, c'est un effort physique pour tout le monde.
1: Alors là, attention. Attention, mesdames et messieurs, parce que vous avez Brandon Hartley avec la Toyota 8. Et juste derrière lui, Sheldon van der Linde. Un Néo-Zélandais et un Sud-Africain, une Toyota, une BMW, c'est la bagarre pour la deuxième place sur la piste en ce moment. La deuxième place qui se joue entre ces deux voitures. Nous sommes dimanche matin, il est 8h35, il y a 6 dixièmes de seconde d'écart entre le deuxième et le troisième, les Saoudiens. Yeah, it's all right.
5: We're getting a bit digital. Copy, mate. We have to fight through it for the rest of the stint. I think with more temp in, as they come, it should get better. Do your best.
6: Et il fallait écouter la radio avec Hartley. Élise, on peut traduire pour nos téléspectateurs les consignes qui viennent d'être données?
2: Oui, tout à fait. Donc là, en fait, il lui dit simplement que les températures des pneumatiques vont commencer à remonter et que ce sera du coup plus facile à gérer pour Brandon Hartley. Donc voilà, qu'il faut simplement continuer, s'accrocher un petit peu et que ça va venir à lui progressivement.
6: 8h36, bienvenue à vous si vous nous rejoignez. La 94e édition des 24 heures du Mans. On avait promis l'une des éditions les plus serrées de l'histoire. C'est exactement ce qu'on est en train de vivre avec encore énormément de voitures qui peuvent prétendre à la victoire. On va revenir sur les temps forts de la nuit. C'est toujours cet effet si spécial, Marc, Paul et Élise, de se lever le matin et de se dire qu'est-ce qui s'est passé la nuit ? Qui a été victime de la nuit ? Et d'abord, ce coucher de soleil absolument somptueux. Il y a le coucher de soleil et le lever du jour. Voilà. Ouais. Le coucher de soleil, on y assiste le premier jour et le deuxième jour de course. Le lever de soleil, ça fait partie de la magie des 24 heures du Mans. 8h36 et on se réveille tout doucement. Vous le voyez ensemble. Marc, Paul et Élise, l'image de la nuit. 4 heures du matin et la Cadillac numéro 38 de Sébastien Bourdet qui a donc été victime d'une panne de la direction assistée, de la direction de la voiture, et l'abandon de Sébastien Bourdet consolé par son père. C'était l'une des images vraiment marquantes de la nuit.
1: Ah ouais, vraiment cette image elle va rester, cette photo c'est sûr que vous allez la retrouver dans les journaux régionaux demain déjà et puis dans les magazines automobiles dans les semaines qui viennent, c'est une certitude. Vous imaginez tout ce qui se passe dans la tête de Sébastien Bourdet, là. Cette tempête sous un casque, c'est une certitude. Il est dévasté, Sébastien. Ils étaient dixièmes sur la grille après le déclassement pour la mésaventure de l'Hyperpole, alors que Jack Aitken avait signé le meilleur temps. Ils avaient pris la tête de la course. Faut pas l'oublier à ce moment-là. Sébastien Bourdet, avec la 38, est en tête des 24 heures du Mans, lui qui a fait trois fois deuxième et qui n'a jamais réussi à remporter sa course à domicile, lui le régional de l'étape, 47 ans, 19 participations. Et puis voilà, la voiture qui joue des tours, c'est d'abord la direction assistée. Donc on l'a fait rentrer après quelques difficultés hein, pour les pilotes pour maintenir la voiture en piste. On l'a fait rentrer. Ils savent à ce moment-là, vu le temps que la voiture passe au stand, que c'est terminé. De toute façon, ils ne joueront plus la victoire. On relancera la voiture plus tard. Et puis on l'a vu il y a maintenant 40 minutes revenir au stand cette voiture. Et Dieter Gas l'expliquait au micro de Gabriel Aubry il y a quelques minutes. Non seulement il y a eu la direction assistée, mais aussi des problèmes de frein qui sont venus s'y ajouter. Et dans ce cas-là, sagement, l'équipe Jota Cadillac a décidé de retirer la voiture. On n'allait pas envoyer le pilote prendre trop de risques, ils en prennent suffisamment.
6: Ça nous fend le cœur, Paul, pour Sébastien Bourdais. 19e participation aux 24 heures du Mans. Peut-être sa dernière. C'est peut-être ça qui explique son émotion intense. Et le garage qui se ferme, l'image qui fait si mal pour les participants des 24 heures du Mans. Tant d'efforts pour Sébastien Bourdais, tant d'engagement également pour les 24 heures du Mans. Et malheureusement, les 24 heures du Mans qui se refusent toujours à lui.
0: Ouais, la grosse déception, mais c'est surtout pour lui, c'est que cette année, il avait une voiture pour gagner, comme la. Très bien dit Marc, il était en tête à ce moment-là et donc c'est un abandon qui est vraiment difficile à avaler. Déjà sur une course qui fait partie du championnat ou une course banale, lorsqu'on est en tête et qu'on doit digérer un problème mécanique, c'est déjà très très dur. Alors quand c'est les 24 heures du Mans, quand c'est votre 19e participation, quand c'est chez vous et que pour une fois vous avez une voiture qui est en capacité de gagner, vous êtes vraiment le plus vite et ça... On ne saura pas dire si l'année prochaine Cadillac sera en mesure une nouvelle fois d'afficher ce niveau de performance. La concurrence aura peut-être travaillé, peut-être que la BOP sera un petit peu moins bien l'année prochaine du côté de chez Cadillac. Il y a tellement de paramètres, tellement de facteurs qui rentrent en ligne de compte que dans ce sport, le jour où les planètes sont alignées, eh bien c'est tellement dur de les voir se désaligner sur un petit problème mécanique et des fois c'est anodin. Alors là, c'est forcément très très dur pour lui à digérer aujourd'hui.
6: C'est cette image avec son père hein, qui nous a fendu le cœur parce qu'on devine hein, toute l'histoire de Sébastien Bourdais, 47 ans que pour Sébastien Bourdais. Hein. Et tout cet investissement, cette histoire familiale ici au Mans évidemment. Et ça se termine malheureusement avec cet abandon aujourd'hui. 19e participation et cet abandon pour Sébastien Bourdais, lui qui est passé si près de la victoire, hein, trois fois deuxième des 24 heures du Mans. Encore une fois, ça ne passe pas malheureusement pour lui. On va y revenir évidemment, on va surveiller la Cadillac numéro 12 que vous disiez sous enquête pour une erreur lors de la slow zone. On va surveiller ça avec vous et toutes nos équipes auprès des stands. Le dimanche matin au Mans, c'est aussi le moment du camping, quand le camping se réveille. C'est une attraction à elle seule, cette scène avec Tanguy qui va nous emmener en quelques secondes. Tanguy.
7: Sur mon petit vélo, mes Saoud, au fin fond du camping des Épinettes, c'est impressionnant, il y a du monde partout. Je peux vous dire que là, on parle pas de Bourdais, on parle plutôt de rangement de tentes, de nettoyage dedans. Hop, j'essaie d'avancer un peu avec mon petit vélo. Il y a de la tente de partout, mais regardez, ce qui est exceptionnel, je viens de tomber là-dessus, c'est qu'ici, au milieu des tentes, on se retrouve quand même avec... Il y a des belles voitures sur le circuit, mais il y en a aussi quelques-unes qui valent le coup en dehors du circuit. Regardez, exceptionnel, camping des Épinettes, on est bien au bon endroit. Et à l'intérieur, bah, qu'est-ce qu'on a? On a évidemment de quoi travailler pour le Mans. Regardez, ils sont dans des tentes, tranquilles, ils sont en train de ranger. Il y a Aurélien qui était par là tout à l'heure, je ne sais pas si on va retrouver Aurélien, qui nous a dit au milieu de son rangement. Il n'est pas là Aurélien, il est parti. Aurélien, il nous a dit... On regarde même pas l'arrivée, on a des obligations, il faut être au bureau demain matin. Donc l'arrivée, mais Saoud, ce sera avec vous. Pour vous aussi, l'arrivée de la course, ce sera dans la voiture, ce sera pas forcément au bord du circuit. Dans la voiture, bah voilà, c'est ça aussi le moment. On profite le plus longtemps possible, mais il y a un moment, la fête est terminée. D'ailleurs, la fête est terminée pour Sébastien Bourdais, il vient d'abandonner. Qu'est-ce que ça vous fait, vous, l'amateur de voiture? Et la course, c'est aussi l'événement, c'est aussi le camping. Donc finalement, peu importe le vainqueur, le plaisir est ailleurs.

0: petit anguille. Alors si vous devez faire tous les campings, vous n'êtes pas rentré avant 16h et l'arrivée. Hein. À tout à l'heure pour continuer à nous faire vivre les coulisses, parce que c'est aussi ça, les 24 heures du Mans, immense fête populaire, près de 350 000 personnes sur l'ensemble de cette édition. C'est prodigieux, drapeau jaune. Marc, que se passe-t-il sur la course?
1: Eh bien, c'est une full course yellow, c'est-à-dire que l'ensemble du circuit est neutralisé. Alors, est-ce que de nouveau, on va nettoyer une zone du circuit? Voilà, vous voyez, ça, ce sont les rappels lumineux depuis quelques années. Et là aussi, Le Mans a été précurseur. En plus des drapeaux ou des panneaux que présentent les commissaires de piste aux pilotes, là, pour full course yellow, il y a un petit panneau qui est sur fond jaune avec les trois lettres F, C, Y. Tout le monde sait qu'on doit ralentir à 80 km/h, respecter les positions, ne plus doubler. Mais il y a également ces panneaux lumineux qui ont été rajoutés. Évidemment, ça sert la nuit, mais ça sert aussi le jour de manière à doubler les postes de commissaires. Est-ce que c'est pour évacuer définitivement la voiture de Mathis Jobert, la Genesis, qui a abandonné suspension avant droite cassée il y a quelques instants? C'est probable. Voilà les commissaires. Donc on double déjà l'information. Il y a le drapeau jaune et il y a le panneau avec les lettres noires sur le fond jaune. Et puis il y a les feux lumineux et il y a les spectateurs qui reviennent. Ceux qui ont dormi, ceux qui ont été dans leur petite chaise pliante, ceux qui sont sur les buts. Là on est sur les buts où il n'y a pas de siège attribué, de tribune. Et puis ça revient également dans la tribune assister à ces 24 heures et profiter de ces magnifiques images au soleil levant.
0: Il y a le soleil qui se couche, il y a le soleil qui se lève, il y en a qui confondent.
1: Oui, il y a le pays du matin calme aussi, c'est la Corée.
0: Le pays du matin calme, effectivement. Première participation d'un constructeur coréen, on le rappelle, avec Genesis, qui a abandonné avec la 17, mais déjà remarquable performance de la part de Genesis. On rappelle, c'est la marque luxe du constructeur Hyundai, pour ceux qui nous rejoindraient. Marc, Paul et Élise, on va aller voir Gabriel, justement, chez Genesis, et puis on fera un petit tour des principales voitures qui peuvent encore remporter Le Mans. Vous nous donnerez des nouvelles d'Alpine, de Peugeot également, qui était parti en fond de grille hier, mais c'est important de prendre des nouvelles de Peugeot également. Gabriel chez Genesis.
2: On se rappelle de l'arrêt au stand tout à l'heure de Mathieu Jaminet, tout de suite après l'annonce de l'abandon de la numéro 17. Et ben, on vient de réarrêter la voiture seulement à peine un tour, deux tours après ça. Mathieu Jaminet vient de sortir de la voiture et il vient de me confirmer à l'instant que c'était une crevaison lente à l'arrière gauche. Donc on a mis Paul Louchatin directement pour un relais un peu court de Mathieu. Et voilà, c'était un arrêt pour crevaison, donc rien d'autre, rien de problème de ce côté-là.
0: Merci Gabriel.
1: Pardon, mais ça vous dit, j'en profite pour interroger Gabriel. Gabi, est-ce qu'on a jeté un œil quand même à la suspension, clairement, de la voiture rescapée maintenant chez Genesis? Est-ce qu'on a fait un check rapide avant de la relancer aussi par précaution?
2: Non, pas du tout. Pendant l'aérostand, on a seulement relancé les pneus le plus rapidement possible. On a à peine mis d'essence parce qu'on venait de s'arrêter un tour avant. Mais en tout cas, je pense que c'est pas quelque chose sur la suspension de la numéro 17 qui peut être décelé en avance, mais plutôt une casse assez nette et abrupte.
1: D'accord. Et sur la voiture qui a été relancée, donc est-ce qu'on peut imaginer en revanche qu'on lui donne la consigne de se calmer un peu sur les vibreurs pour aller jusqu'au bout de la course maintenant?
2: C'est très très possible, oui, je confirme, Marc.
0: On rappelle, Marc, que Genesis a été extrêmement performante, très rapide, avec les deux voitures placées dans le top 10 lors des qualifications, et on guettait évidemment la fiabilité pour une première édition. Pour l'instant, la 17 a abandonné à 8h25 et la 19 est toujours en course, ce qui est déjà une performance. On vient de donner la consigne. Le full course yellow, ça veut dire que la course reprend. Allez, on rappelle les positions, Marc, pour ceux qui nous rejoignent. 8h47, édition des 24 heures du Mans. Extrêmement serré, encore beaucoup de prétendants à la victoire.
1: 270 tours couverts par la Cadillac numéro 12 pilotée par Louis de Lettras. À l'instant même, alors qu'on vient de remettre le drapeau vert, ça tombe. On vous disait qu'il y avait une enquête de la direction de course des commissaires après la sortie des stands de la 12 avec Louis de Lettras au fameux passage de la slow zone, vitesse excessive. Drive-through, ça vient de tomber. Drive-through, c'est-à-dire qu'il va devoir passer Louis de Lettras par la ligne des stands sans s'arrêter et en respectant la vitesse maxi des 60 km/h. Ça veut dire que derrière lui, à 13 secondes, il y a cette Toyota, la Toyota 8. Il y a juste derrière la BMW, la 20, qui sont en bagarre sous vos yeux. Or, Louis de Lettras, donc à 3 tours maintenant pour repasser par les stands pour observer son drive-through. Ça veut dire qu'ils vont perdre la tête chez Cadillac. Ils vont perdre le commandement pour l'instant, évidemment, provisoirement,

0: cette course. Nouveau rebondissement, Paul.
1: Ah oui, je suis un peu dépité pour la Cadillac numéro 12. Après une nuit absolument parfaite, et ben voilà, c'est vrai que ça, c'est le genre d'erreur qui peut coûter très cher. Je pense que à voir, et ça sera intéressant d'avoir l'avis lorsqu'il sortira de la voiture de Louis de l'Étrase. Mais il va certainement s'en vouloir beaucoup, parce que là il va ressortir troisième. Alors après, on voit que Hartley et Van der Linde sont à la bagarre. Mais là, très clairement, il va perdre dans l'affaire au moins 45 secondes. Et on sait que Hartley est à 13 secondes, et forcément, vu qu'ils sont en bagarre, Van der Linde également à 14 secondes. Donc ils vont repasser troisième et perdre gros.
0: Voilà, fais-le à ce tour-ci. On fait bien chez Cadillac de le faire immédiatement, parce qu'ils sont juste derrière les deux autres, hein, Hartley, Van der Linde. Autant se débarrasser de cette sanction tout de suite. Vous les voyez, ils sont dans le même plan. Lorsqu'on est sur un plan large, vous avez la Cadillac qui est au premier plan, et au fond là-bas, voilà, on a vu le museau rouge de Brendan Hartley qui apparaît avec la Cadillac. Rebondissement, Toyota va provisoirement prendre la tête de la course. Après 271 tours, donc, puisque la Cadillac va être sanctionnée d'un drive-through. La BMW est en pneus soft encore. Elise Moury, c'est-à-dire les pneus à flanc blanc, les pneus qui permettent d'aller le plus vite, a priori, à l'heure qu'il est. Qu'en est-il de la Toyota du numéro 8 de Brendan Hartley?
2: A priori, la Toyota numéro 8 est aussi en pneu tendre pour Brendan Hartley, qui effectuerait ici un quatrième relais sur ces pneumatiques-là. Alors, je ne sais pas si c'est de mon côté le logiciel qui n'est pas à jour ou pas, mais c'est vrai que je n'ai pas encore vu sur les Toyota de pneus médium.
0: Et oui, et combien de relais pour Van der Linde avec la BM?
2: Pour Van der Linde, c'est son deuxième relais. Donc il a quand même des pneus qui sont bien plus frais. Et on voit maintenant la Cadillac numéro 12 qui rentre au stand simplement pour effectuer un drive-through, donc simplement pour rouler à 60 km/h dans la voie des stands. Il va perdre à peu près une trentaine de secondes. On va le revoir sortir en troisième position.
0: Les voilà, ils prennent la tête, la Toyota, la BM. Et donc la Toyota s'arrêtera pour changer de pneus très vraisemblablement lors de son prochain passage, puisqu'il est sur un quadruple relais, Brendan Hartley, tandis que la BM pourra continuer. Ils vont en profiter très certainement là aussi chez BM pour ne pas changer de pneumatique et creuser un écart à ce moment-là. L'un est passé à l'intérieur, l'autre enroule à l'extérieur. Qu'est-ce que c'est beau! Et je le dis chaque année, je le dis à chaque course, Paul, vous les pilotes, vous n'êtes pas comme nous. Nous, on conduit sur la route, vous pilotez, il n'y a pas un centième de seconde à perdre dans le trafic. Là, il vient d'avaler deux voitures d'un coup, l'un à droite, l'autre à gauche.
1: Et surtout, il ne faut pas d'hésitation. Et là, maintenant, également, attendez, on va écouter le deux traces.
0: Et oui, évidemment, rien n'est perdu. On ressort une dizaine de secondes derrière eux, Louis. 12 secondes 9, je vous donne l'écart précisément. 12 secondes 9 entre la BM devant lui et Louis de l'Étrave avec la Cadillac à la sortie des stands. Rien n'est perdu, on continue à attaquer.
1: Oui, voilà, mais là on va rentrer dans le sprint final. Hein. C'était déjà un sprint de 24 heures, mais là on va rentrer bientôt dans la. Il ne restera que 7 heures. Donc à partir de là, on va avoir une prise de risque absolument incroyable. Surtout que comme son ingénieur vient de le dire à Louis de l'Étrase, les trois premiers sont en 14 secondes. Donc à partir de là, quand il va rester 7 heures sur 24, il y a 14 secondes d'écart. Effectivement, on va rentrer dans une prise de risque totale. Et à partir de là, c'est celui qui hésitera le moins et à la fois qui ne fera pas d'erreur qui sera récompensé.
2: Après, on a vu Will Stevens qui avait quand même un rythme incroyable sur les trois stints précédents. Et donc, il a quand même regagné énormément de territoire très rapidement. Donc, on s'imagine que la Cadillac numéro 12 a ce qu'il faut dans le ventre, on va dire, pour aller chercher ce rythme-là.
1: Je suis assez confiant pour la Cadillac en termes de rythme. Après, comme il l'a dit, c'est toujours intéressant d'entendre l'avis du pilote, c'est que la piste elle évolue tout le temps en permanence et ça a l'air d'aller dans le bon sens pour Cadillac. Ça c'est bien aussi. Ça c'est beau, la course d'équipe. Voilà, quoi ça sert.
0: Alors, décryptage, Paul.
1: Vous comprenez ce que c'est qu'une course d'équipe. Juste devant Philippe Albuquerque, vous avez donc cette bagarre pour le premier et deuxième. Vous avez donc Hartley van der Linde et derrière vous avez Philippe Albuquerque qui lui est en 8ème position et on lui dit allez Philippe, va mettre un peu de pression à ces deux-là et pousse-les entre guillemets un petit peu à la faute. Et tout en restant bien entendu dans les règles de l'art, mais voilà, on demande à Albuquerque d'aller mettre la pression à Hartley van der Linde et on lui a également passé le message du pourquoi il fallait leur mettre la pression, parce que De Letraz a pris un drive-thru. C'est assez intéressant d'entendre l'avis d'Albuquerque à ce niveau-là. Et il lui dit, je pense savoir pourquoi. Donc voilà, malheureusement, je pense que De Letraz a effectivement commis une erreur.
0: Alors, s'il a commis une erreur dans une slow zone, Louis De Letraz, c'est parce qu'une Genesis s'était donc arrêtée, celle de Mathis Jaubert. Il y a une voiture qui est encore en course du côté de chez Genesis. Ça donne quoi au niveau de l'ambiance maintenant dans le garage, sur le muret de la marque coréenne, Gabriel?
3: C'est bien l'ambiance, elle m'inquiète beaucoup parce que si on regardait sur le muret, ça va bien. Mais par contre, dans le garage, on est en train de se rééquiper encore. Tout à l'heure, j'ai essayé d'avoir une déclaration de Cyril Abitboul pour savoir ce qui s'était passé sur la numéro 17 de Mathis Jaubert. Et au moment où je rentre dans le garage, tous les mécaniciens sont équipés, tous les ingénieurs sont un peu énervés sur les intercoms. Donc il a l'air de se passer quelque chose ici. J'arrive pas à savoir pourquoi, on veut pas vraiment nous donner l'info. Mais apparemment, il pourrait y avoir des problèmes sur cette Genesis numéro 19 et Paul Louch attend dans la voiture.
0: Et oui, je vous confirme que c'est une rupture de suspension, hein, en tout cas sur la voiture de Mathis Jaubert. Ça, c'est une certitude et l'information remonte de chez Genesis. Mais oui, on s'inquiète sur la deuxième voiture. Mathieu Jaminet, avec les ingénieurs, qu'est-ce qu'ils peuvent regarder sur la télémétrie? Est-ce qu'on a tout à disposition sur le muret ou alors tous les éléments vraiment de la voiture? C'est à l'intérieur du garage, derrière, où il y a une flopée d'ingénieurs qui peuvent analyser tout ça.
3: Les ingénieurs qui sont devant vous à l'image en ce moment, Bastien Noué, l'ingénieur français d'ailleurs, avec Mathieu Jaminet qui est en train de discuter, n'est plus sur la stratégie de ce côté-là. Les ingénieurs système sont de l'autre côté avec moi dans le garage. Mais par contre, vous, tout à l'heure, vous me parliez de la Cadillac numéro 38 et de la Cadillac numéro 12. On a très bien eu cet exemple chez Genesis où les ingénieurs Mathieu Leroy de la numéro 17 sont venus aider Bastien Noué et l'autre voiture. On s'est retrouvé avec quasiment 6 ingénieurs derrière la numéro 19 à un moment. Il se passe un petit peu quelque chose. Tous les mécaniciens sont en train d'être briefés juste devant moi. Donc je reste dans le garage et puis je vous remonte l'info dès que je l'ai.
0: Et Mathieu Jaminet qui arrive dans le garage. Est-ce que par hasard, Mathieu dirait un petit mot? Sait-on jamais?
3: Oui, on va le faire en radio alors.
0: Allons-y.
3: Mathieu, il s'est passé quelque chose, j'ai l'impression, avec votre crevaison. Vous rentrez un peu plus tôt parce que vous pouvez me dire comment est-ce que vous l'avez décelé.
4: Ouais, on a fait donc notre pit stop pour partir sur le troisième relais et dans le premier flying a priori, bah, le team a vu que l'arrière gauche commence à perdre la pression. J'ai essayé de faire un peu attention, voir si ça revenait. En fait, ça dropait tout doucement. Donc, on n'a pas pris de risque et ramener la voiture tranquillement au stand. En plus, ça coïncidait un peu avec le moment où l'autre voiture a eu un problème. Donc, c'était pas le moment de perdre les deux. Et donc, voilà, on a mis Paul Louch dans la voiture, 4 pneus neufs et de l'essence et on est reparti.
3: On est plutôt dans cette optique vraiment de ramener la voiture jusqu'à la fin et prendre le plus d'expérience, c'est ça?
4: Oui, clairement. Pour nous, c'est devenu une grande séance d'essai. On a testé des pneus avec moi, un mix un peu différent. C'est un peu prévu de faire pareil sur le reste de la course. Et après, voilà, essayer au moins de voir le drapeau à Damien avec une voiture, ça sera déjà pas mal. Et en plus, on voit qu'en pace, qu'on est en clean air, on est quand même pas si mal. Donc ouais, prendre l'expérience et apprendre pour l'année prochaine.
3: La semaine reste ultra positive, très performante toute la semaine en hyperpole. On est quasiment à 6h de la fin, 7h, et on est encore là avec votre voiture. C'est une réussite pour Genesis.
4: Oui, clairement, j'espère en tout cas. C'est sûr que les qualifs, c'était une bonne surprise. On a vraiment poussé fort toute la semaine. On a travaillé aussi pour ça. On savait que la course pourrait être un peu plus dure. On a joué le jeu, on n'a rien caché. On a été peut-être un peu plus honnête que certains autres. Et voilà, après on a fait notre course avec notre rythme. Je pense qu'à la régulière, on aurait pu être aux alentours du top 10 sans les soucis, entre 8 et 10. Donc pour une première au Mans, pour Genesis, c'est mission accomplie. Maintenant, il faut essayer juste de voir le Damien.
3: Est-ce qu'on a le droit de rêver d'un podium peut-être avant la fin de saison en WEC?
4: Ouais, ça serait top, hein. Ça serait top. Après, il y a des choses qu'on contrôle pas. On verra comment les paramètres changent dans les semaines et les mois qui viennent. Mais en tout cas, voilà, on voit qu'à chaque outing, chaque course, on progresse. On était assez loin à Imola. On est déjà un peu plus proche à Spa. On est encore plus proche ici. Donc, j'espère que au moins jouer le top 5, top 6 d'ici la fin de saison, ça serait top.
3: Merci Mathieu.
4: Merci.
5: Formidable édition des 24 heures du Mans pour Genesis. Effectivement, on va continuer de suivre leur aventure. Marc, Paul, Elise, on suit la bagarre entre la 8 et la 20 pour la tête de la course. Et évidemment, mais c'est l'occasion également de prendre des nouvelles d'Alpine pour leur dernière 24 heures du Mans. Les deux sont dans le top 10. Pour nos téléspectateurs qui nous rejoindraient, Marc, est-ce qu'on peut leur rappeler le déroulé de ces 24 heures du côté de chez Alpine en résumé?
6: On se rappelle que la 35 était très bien qualifiée. Elle est partie sur la deuxième ligne de la course hier sur le coup des 16 heures. Et puis, ils se sont maintenus très, très longtemps, hein, jusqu'à la nuit dans le top 5 avec cette voiture. Là, actuellement, elle roule à la 7e position. C'est Ferdinand Habsbourg qui est à son volant du côté d'Alpine où, vous voyez, comme dans tous les garages, hein, là aussi, c'est l'image classique. Il faut gérer son temps, il faut se reposer. Dès qu'on a une occasion de fermer l'œil, ne serait-ce que 10 minutes, un quart d'heure, eh bien, il faut le faire. Et c'est tout le monde qui est dans le même bateau de ce côté-là. Et
5: le podium, Marc, pardon, est encore possible pour Alpine, on est d'accord.
6: Bien sûr, hein, oui. il reste 7h00 de course. La première Alpine est donc 7e, la deuxième, la 36 avec Fred Makowiecki en ce moment, est 9e. Bon, certes, elle est à un tour, mais on est à plus d'un tour. Mais c'est le bon, mais Saoud, vous commencez à avoir l'habitude avec la course à élimination qui a commencé hier soir. Hein, on a vu la Ferrari, la BMW, etc., connaître des problèmes. La Genesis maintenant, la Cadillac évidemment de Bourdet, c'est aussi par élimination. Donc il faut être fiable. On l'a dit et répété, il faut ne pas être trop agressif, par exemple, sur ses vibreurs. La moindre erreur, de toute façon, vous condamne. Donc il faut rester sur la piste et espérer que les autres puissent commettre des erreurs. Après, il y a cette partie de stratégie dont Élise nous a parfaitement donné l'explication ce matin sur les pneumatiques. Certains ont choisi de monter des pneus tendres, les pneus à flanc blanc, les fameux soft. D'autres restent en médium parce que la température remonte. Voilà, tous ces éléments sont à prendre en considération. Est-ce qu'on va faire comme a pu le faire Toyota hier, à raccourcir un relais par exemple, rentrer plus tôt? Maintenant, ça paraît douteux, mais tout est absolument jouable. Et ce qui est sûr, c'est que à l'heure qu'il est, à quelle heure est-il?
5: Il est 9h, Marc.
6: Matin, merci. Et à 7h du but, une Toyota est en tête de la course, une BMW est à la deuxième position à 1 seconde 4 et une Cadillac est troisième à 16 secondes. Trois voitures de trois marques différentes, potentiellement sur le podium du Mans. Bon, enfin, on en est encore loin.
5: Et à 16 secondes seulement après autant d'heures de course, jusqu'à 16h, il va évidemment se passer encore énormément de choses. On va revenir à la tête de course dans un instant. Mais d'abord, allons prendre des nouvelles donc de chez Alpine avec Mylène qui est avec Philippe Sino.
7: Oui, ben Philippe, on voyait vos mécaniciens prendre un petit peu de repos, c'est important aussi pendant ces 24 heures.
8: Oui, oui, c'est fondamental. Ils interviennent en mode nominal entre 38 et 30 et 40 fois sur la voiture pendant les pit stops. Donc on a besoin d'eux et un petit moment de repos, ça leur permet d'être performants.
7: On voulait débriefer avec vous un peu cette partie de la course. 7 et 9 pour l'instant, ça se déroule plutôt bien. Est-ce que vous avez connu des petits soucis pendant la nuit?
8: Oui, on a manqué un peu de rythme de façon constante pendant la nuit. Il y a des moments où on était plutôt pas mal, d'autres un peu moins bien. On a eu des problèmes de température de frein arrière sur une voiture, des problèmes de barre anti-roulis sur une autre. Voilà, ça fait partie du jeu. Globalement, on n'a pas le rythme des voitures de devant. Pour autant, on est encore dans le match pour faire un top 5. Il y a encore 7 heures de course. Donc, on va voir comment ça se passe un petit peu devant, mais on va augmenter le rythme au fur et à mesure là sur la fin de course pour essayer de faire quelque chose d'intéressant.
7: Encore dans le match, oui, vous le dites, pour être dans le top 5. Est-ce que c'est une typologie de course à laquelle vous attendiez? On va se dire que c'est plutôt calme quand même comme course. Il ne se passe pas énormément de choses, donc on ne peut pas forcément profiter des incidents de course.
8: Oui, ça a été une course, on va dire, assez raisonnable. Donc forcément, ça ne crée pas forcément des vraies opportunités et des occasions quand on est outsider, comme nous le sommes. Mais bon, c'est le jeu, voilà. Le rythme est quand même assez élevé devant et pour autant, il n'y a pas eu d'erreur. Donc ça veut dire que le niveau est incroyable.
7: Merci beaucoup, Philippe.
5: Et ça veut dire également, Marc, que les erreurs, forcément, elles vont venir maintenant avec toute la fatigue à ce rythme effréné. On est sur des routes, des courses d'endurance, mais à un rythme de Formule 1 avec cette vitesse absolument prodigieuse, notamment en tête dans cette catégorie des hypercars. On surveille toujours ce duel entre la Toyota numéro 8 et la BMW numéro 20. Et on en profite, puisque si vous nous rejoignez, on fait un point sur les forces en présence avant ces dernières heures de course. Parlons de Ferrari, Marc, en quelques mots également.
6: Pardon, puisque vous parliez des erreurs et puisqu'on suit la Cadillac 101, on la suivait depuis une minute, la bleue, la troisième Cadillac, Taylor Racing, elle occupe actuellement la 8e position, elle aussi vient d'écoper d'un drive-through, un passage par l'allée des stands. Et oui, c'est ça. Et Felipe Albuquerque, qui est à son volant en ce moment, occupe la 8e place entre les deux Alpines. Il est juste 25 secondes. Attendez que je vérifie. Oui, dans ces eaux-là, pas entre l'Alpine 35 et la 36. Ce qui veut dire que, pour rebondir sur ce que disait Philippe Sinou à l'instant, ce fait de course va faire gagner une place normalement à l'Alpine 36 au volant de laquelle se trouve actuellement Fred Makowiecki. Voilà, tous ces faits de course vont nous accompagner jusqu'à 16h. C'est une quasi-certitude. Ouais, là c'est intéressant ce qui est en train de se passer aussi. Voilà la Toyota 8 qui rentre au stand. Alors attention, c'est Brandon Hartley, c'est le leader de la course qui rentre au stand. Elise Bourri, vous nous avez signalé tout à l'heure qu'il était sur la fin d'un quadruple relais avec le même train de pneumatique. Normalement, la Toyota va en changer. Or, on vient d'interroger Van der Linde, le pilote de la BM, et son ingénieur lui a dit: qu'est-ce qu'on fait des pneus? Qu'est-ce que tu en penses? Tu es content? Réponse du pilote: oui. Là, c'est vraiment le travail d'équipe, donc on ne devrait pas changer de pneus encore chez BM?
2: Alors, non, je pense que chez BM, du coup, ils vont garder les mêmes pneus, mais du coup, c'est drôle parce que il y a quelques tours de ça, Dries Van Thor sur la numéro 15 vient de faire un des meilleurs temps, enfin le meilleur temps de la course en 3:25.6. Et donc, Dries Van Thor était à ce moment-là sur des pneus médiums, donc il avait changé de pneumatique. Donc, c'est intéressant de voir que malgré le fait que la voiture sœur ait fait un test positif avec une autre gomme de pneus, eh bien, ils choisissent par exemple de rester sur le même train, donc un train de tendre pour un triple stint à ce moment-là. Donc c'est intéressant. Mais voilà, on commence à parler de la fin de course aussi. Il reste un petit peu moins de 7 heures et donc c'est peut-être ça aussi. Ils pensent à la fin et à comment organiser leur fin de course.
6: Et les médiums, c'est ce qu'on est en train de monter donc sur la Toyota 8. Hein. On enlève les pneus soft, les pneus tendres et on montre 4 pneus 9 médiums sur la voiture de Brandon Hartley qui reste au volant et qui repart. Évidemment, Sheldon van der Linde, le Sud-Africain, a pris la tête à bord de la BMW et maintenant c'est la Cadillac de Louis de Lettra qui est à la deuxième position. Au jeu évidemment de la stratégie et ça va être extrêmement intéressant, Paul et Elise, de surveiller les chronos maintenant dans Brandon Hartley.
5: Marc, Paul, Elise, on va surveiller tout ça. Évidemment, pour l'instant, ce sont trois marques qui s'affrontent pour la victoire. BMW, Cadillac, Toyota, mais Ferrari. Et là également, on verra la capacité de Ferrari à jouer la gagne ou pas d'ici 16h et l'arrivée de ces 24 heures du Mans. On marque une courte pause. On refait un point complet sur les enjeux de ces 24 heures du Mans, 94e édition. La bagarre, elle est fantastique. C'est très serré en tête dans la catégorie hypercar. À tout de suite.
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4: h 14, bienvenue à vous si vous nous rejoignez. Très heureux de vous accueillir en direct du Mans. Très bon dimanche à vous pour la suite de cette 94e édition des 24 heures du Mans. On annonçait l'une des éditions les plus serrées de l'histoire et c'est exactement ce à quoi on assiste. La bagarre est absolument fantastique dans la catégorie reine des hypercars. On est sous régime de drapeau jaune et on est avec Toyota.
5: Information qui est donnée à Arte sur ses pneus et ceux de la BMW. Lui a passé des pneus médium neufs, un train complet sur la Toyota numéro 8 à son dernier arrêt, alors que la BMW est restée avec les pneus soft avec Sheldon van der Linde à son volant. Donc on informe à chaque fois le pilote de sa situation. Hartley avec la Toyota est troisième, Sheldon van der Linde avec la BMW numéro 20 est deuxième et Louis de Lettra avec la Cadillac numéro 12 est en tête. Mais vous voyez FCY en haut à gauche là, de la colonne sur votre écran, full course yellow, tout simplement parce qu'il faut nettoyer la piste. Il y a des endroits où c'est extrêmement jonché de débris, de petites boules de gomme et surtout de gravier. On va enlever ce full course yellow dans 25 secondes à 9h16 précisément. Et Louis de Lettra a dû observer à l'instant un arrêt d'urgence pour remettre un petit complément de carburant dans la voiture. C'est autorisé en cas d'urgence, mais il faut repasser. Écoutez la douce voix qui annonce qu'on retire la boule course yellow. Écoutez bien. Et la relance, écoutez aussi. 3, 2, 1. Full course yellow removed. Hop là, drapeau vert. Et c'est reparti. Il a fait un arrêt d'urgence, Louis de Lettra. Il va donc devoir repasser par la voie des stands pour faire le complément d'essence et peut-être changer de pneumatique, ça on verra.
4: Marc, ça nous donne l'occasion, puisque la course vient d'être relancée, de rappeler la bagarre qui est intense en tête donc dans la catégorie des hypercars. Pour l'instant, elles sont au moins trois marques à se disputer la tête de la course, pas la victoire, parce que pour la victoire, il faut en ajouter.
5: La première marque, c'est Cadillac. La deuxième marque, c'est BMW. La troisième, c'est Toyota, qui occupe également la quatrième position. Mais juste derrière, il y a Ferrari. N'écartez jamais Ferrari avec la 51. C'est Alessandro Pierguidi qui est à son volant en ce moment. Juste derrière, il y a Alpine avec Habsbourg. Encore derrière, encore Ferrari, encore Alpine. Aston Martin, finalement, fait sa petite course. Certes, dans le rythme de course, ils sont plus loin. Ils sont moins réguliers que les voitures aux avant-postes. Ils sont 9e avec la 007. Et puis, complète le top 10, la Cadillac numéro 101 de Wayne Taylor Racing, l'équipe américaine. Ricky Taylor est à son volant. La voiture doit observer un drive-through également. Et Louis de Lettra, donc, on vous a indiqué qu'il est passé par les stands. Dans... Attention, qu'est-ce que c'est une BM qui est au ralenti là?
6: Parce que c'est la 15, oui. J'ai pu l'apercevoir, mais je suis pas encore sûr, Marc.
5: Pour BMW, il faut espérer que ça soit la 15, hein, parce que si c'est la 20, c'est encore un rebondissement en tête de course.
6: Non, la 20, elle est censée être derrière. Derrière Louis de Lettra en piste.
5: Ouais, normalement c'est la 15. Confirmation, c'est la 15. Ouf pour BM. Enfin, ouf, malheureusement pour cet équipage évidemment, mais ouf pour BM et pour le suspense de cette course. Ça n'est pas la voiture qui dispute la tête de course. C'est cette voiture qui était en pole position avec Dries Van Thor et puis qui a connu hier. Vous l'avez vécu en direct sur la chaîne L'Équipe, un drame, elle était en tête de la course. Il a eu une touchette dans les Porsche avec un LMP2, ça a entraîné l'arrachement du bloc arrière à droite de la voiture. Et puis une crevaison, il ne l'a pas senti, Dries Van Thor, il a continué. Et après avoir passé la ligne des stands, alors qu'il avait entamé le tour suivant, le pneu s'est échappé de la jante. Il a dû faire un tour complet sur la jante pour rentrer. Évidemment, c'est la victoire qui s'était envolée. Il est au ralenti complet sur les hunaudières. Et c'est pour ça que dans la voiture de Deletra, on voyait aussi White écrit sur l'écran, le petit écran à bord, pour signaler qu'il y avait une voiture lente. Vous voyez qu'on agite le drapeau blanc, signifiant une voiture au ralenti sur la piste. Là, c'est la relance. Regardez bien, full course yellow. Il essaie de relancer et il se passe rien. Qu'est-ce que ça peut être?
7: Yeah, we are monitoring. We can see that. At any point it does anything unsafe, please let us know. But we are keeping a close eye on it.
8: Il dit qu'il a un petit problème avec le volant. Bah, alors peut-être qu'il n'arrive pas à sortir du pote de tout simplement.
6: Ah là, c'est le pire endroit pour être. Quand il aura déjà passé ça, là, il va pouvoir court-circuiter. Mais c'est l'horreur ici. Alors que oui, de l'étra, justement, on rentre dans les stands.
8: Donc il y a deux voitures qui vont devoir faire cet arrêt. Donc au moment où la course reprend, on a les drapeaux verts qui sont montrés. Il y a deux voitures qui ont profité d'un arrêt d'urgence. Donc la Cadillac numéro 12 ainsi que l'Alpine numéro 35 qui vont devoir faire un arrêt complet cette fois pour un ravitaillement complet. Donc là on a simplement ravitaillé, pas de pneus et on a gardé le même pilote dans la Cadillac numéro 12.
5: En revanche, il a fait le plein. Là, on est d'accord. Hein. Il a pu faire le plein d'essence.
8: Oui, évidemment. Ah. Bah alors, il n'avait pas trop le choix parce qu'il était quand même arrivé au bout.
7: So careful, you might not be able to switch speed limiter on. You might have to do it from the control panel.
8: Donc là, on lui dit que du coup, bah, comme son volant ne fonctionne pas, il ne va pas pouvoir mettre le limiteur de vitesse. Donc quand ils sont en piste comme ça, ils sont à 80 km/h. Mais c'est vrai que quand ils arrivent dans les stands, la vitesse est limitée à 60 km/h. Donc il va devoir le faire un petit peu manuellement. On voit comment c'est serré dans les stands entre CLMP2 et la LMGT3 juste derrière.
5: Dorian Pack est toujours au volant de la 30.
6: Oui, il y a un fait de course également dans la catégorie LMP2. Visiblement, c'est Tom Dillman qui aurait un problème de porte. Et on lui indiquerait au niveau de la direction de course de fermer sa porte. Et quand il y a des problèmes à ce niveau-là, c'est vrai que c'est toujours handicapant. Si ça tombe à la fin du relais, il va pouvoir rentrer dans les stands. Mais sinon, c'est un arrêt obligatoire, malheureusement.
5: On regarde à droite de votre écran. La BM est dans l'allée des stands. Il arrive, Drisanto, et au ralenti complet. Voilà, il a sans doute respecté l'indication de son ingénieur en utilisant donc le panel, le genre de tableau de bord hein, à droite du pilote. Il y a des boutons qui sont accessibles pour régler la voiture également si on ne peut pas le faire du volant.
7: Ah.
5: Alors expliquez-nous ce qui vient d'être dit à Brandon Hartley, parce que ça encore, ça va devoir modifier la stratégie peut-être chez Toyota tout à l'heure.
6: Oui, il vient de faire un nouveau track limit au virage du Dunlop. Il dit que c'est son troisième, et donc on va devoir faire attention à toi pour la suite de la course. Donc ça aussi, ça peut être un élément qui vient un petit peu redistribuer les cartes en fin de course. Ces track limits, on rappelle qu'il ne faut pas dépasser, il ne faut pas mettre les quatre roues derrière les lignes blanches. Peine de se voir sanctionner. On a vu pendant les essais qualificatifs des chronos annulés, on a vu pendant les essais libres également des voitures qui devaient rester immobilisées pendant 5 minutes dans les stands. Donc là, ça pourrait être un drive-through qui pourrait engendrer une grosse pénalité pour les 3 premiers éventuels, et donc notamment la Toyota numéro 8.
5: Ouais, alors les pénalités, les fameuses track limits, les dépassements de limite de la piste sont comptés par session. La course compte comme une session. Et on a droit à 10 dépassements de track limit par pilote et par session sur les 24 heures de course. Donc voilà pourquoi Brandon Hartley doit faire attention, d'autant qu'on doit le remettre au volant tout à l'heure. C'est ce que lui disait son ingénieur. Sur la droite de votre écran, vous aviez déjà la BMW qui vient de rentrer au stand, et vous avez maintenant en bas la Genesis, l'autre Genesis, la rescapée, la 19 que Paul Louchatin pilotait. On en a parlé il y a 10 minutes avec Mathieu Jaminet. Et bien voilà, encore le Mans qui est en train de frapper coup sur coup chez Genesis. C'est une voiture qui abandonne suspension cassée et l'autre qui est rentrée au garage. Mylène Dorange, vous êtes chez Genesis?
9: Oui, on est chez Genesis pour un petit peu observer ce qui se passe. Hein. On savait qu'ils ont eu des difficultés. Pour l'instant, Paul Louchatin est resté à bord. Et on travaille plutôt sur l'arrière de la voiture. moi je peux pas rentrer. J'ai les... on vous propose des images pour que vous puissiez les admirer, mais comme les mécaniciens s'activent dans tous les sens, je peux pas rentrer dans le box. Ouais, on est sur l'arrière, je sais pas vraiment ce qui se passe, mais on travaille sur l'arrière et Paul Loup est resté à l'intérieur.
5: Châtain dans son cockpit. Lorsqu'on intervient sur l'arrière de la voiture, est-ce qu'on peut penser que c'est plus mécanique qu'électronique à ce moment-là?
8: Après, c'est difficile à dire. À cet endroit-là, on les voit essayer de déconnecter certaines vis, etc. Mais c'est difficile de dire exactement ce sur quoi ils travaillent. On peut penser que c'est mécanique. Oui, on peut penser ça. Maintenant, voilà, c'est difficile de dire. Est-ce que c'est une pièce critique qui fait que voilà, ils vont s'arrêter longtemps? Je pense pas, parce que du coup, le pilote reste dans la voiture. Du coup, quand il reste dans la voiture, il sait qu'il n'y en a peut-être pas pour si longtemps que ça. Donc voilà, on va effectuer les petites réparations à faire. Et puis, en tout cas, ils n'ont pas l'air d'être à 20 sur la voiture, ne pas savoir ce qu'ils font. Je pense qu'ils ont plutôt l'air d'être assez sous contrôle de la situation.
4: On va surveiller ça, Elise, mais on rappelle que l'enjeu pour Genesis, c'est d'essayer de terminer ces 24 heures du Mans, ce qui serait fantastique pour leur première participation, l'édition qui est déjà réussie, avec de remarquables performances. C'est la numéro 19 du côté de ces Genesis, qui est encore en course, la 17, a abandonné tout à l'heure. Toyota face à BMW, face à Cadillac, pour l'instant, c'est un match à 3, mais pour le podium et la suite des événements, tout est encore possible dans ces 24 heures du Mans, 94e édition. Les erreurs qui commence à s'empiler. Voilà ce qui va rythmer la suite de cette course, sans doute. On marque une très courte pause. On est de retour pour faire un point complet et pour accueillir nos invités, également pour profiter de ces 24 heures du Mans. Le président de l'ACO, Pierre Fignon, sera avec nous dans quelques instants. À tout de suite.
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5: De retour en direct des 24 heures du Mans, très bon dimanche, bienvenue à vous si vous nous rejoignez. On vit une 94e édition absolument fantastique parce que la bagarre, elle est intense, en tête dans la catégorie des hypercars, la catégorie reine. On accueille le président de l'ACO, c'est notre traditionnel rendez-vous du dimanche sur les 24 heures du Mans, Pierre Fillon. Pierre, merci d'être fidèle à ce rendez-vous le dimanche matin. On annonçait une édition extraordinaire avec l'une des plus serrées de l'histoire, c'est exactement ce qu'on est en train de vivre. Hein.
6: Oui, exactement, on a une très très belle édition. Pierron. Rien n'est joué encore, hein, parce qu'il reste encore un long moment de course. Mais là, on a trois voitures qui sont très proches. Et puis derrière, on a Ferrari et Alpine qui sont en embuscade. Donc ça nous promet un beau final.
5: On va donner les enjeux avec vous, profiter de votre science, évidemment, Pierre. Et puis évoquer les enjeux au-delà de cette édition-là dans un instant. On fait un point très rapidement. Marc, d'abord, la catégorie donc hypercar. La lutte en tête entre trois voiture essentiellement pour l'instant.
7: Sous vos yeux, ce sont les deuxièmes et troisièmes, avec Louis de Lettra en deuxième position et la Toyota de Brandon Hartley en troisième. Il est juste 0,2 seconde derrière. Hein. Il reste 6h26 de course. Le deuxième et le troisième sont séparés par 0,2 seconde. Devant eux se trouve la BMW numéro 20 avec Sheldon van der Linde à son volant. Il est 25 secondes devant. À la troisième position, donc c'est Brandon Hartley. Derrière lui, encore la Toyota, l'autre, la numéro 7. Et à cinquième place, c'est la première des Ferrari, la 51 avec Pierre Guidi à son volant, devant la 83. Et la première Alpine se trouve à la septième position, mais donc un rythme extrêmement élevé. Et on a vu ce matin, s'il y a une Cadillac à la deuxième place, celle de Bourdais, malheureusement, a dû abandonner aux alentours des 8h du matin. Elle avait eu des problèmes de direction assistée puis de frein. Par sécurité, on l'a retirée de la course donc. Et il y a eu également hier soir l'abandon d'une BMW. On a peu d'abandon dans cette course, alors que là sur la droite de votre écran, c'est la Genesis qui ressort des stands. La 19 avec Paul Louchatin, on était dans le stand, on voyait une intervention tout à l'heure. Elle reprend la piste, c'est extrêmement serré, donc les trois premiers se tiennent en 25 secondes. Et là, sous vos yeux, la bagarre pour la deuxième place. Louis de Lettra, Cadillac, Brandon Hartley, Toyota.
8: Toyota qui est massivement sur moi. Oui,
5: on tend toujours l'oreille pour guetter des informations à la radio. La lutte, elle est fantastique en hypercar. Très rapidement, est-ce que Dorian Pain en LMP2, sa voiture numéro 30, est en tête?
7: Et alors, qu'est-ce que vous en dites? Une pièce, oui ou non?
5: Oui.
7: Perdu. C'est Inter-Europol Compétition qui est en tête avec un Français, Tom Dillmann, au volant de la voiture numéro 43. Dorian Pain est à la deuxième position. Ça se joue au jeu des ravitaillements, mais je vous taquine, mais il y a quelques minutes, Dorian était en tête de la catégorie du P2. Au bénéfice de son arrêt, eh bien, Inter-Europol a pris la tête. Elle est à 26 secondes juste derrière. Et l'autre voiture d'Inter-Europol Compétition occupe la troisième place avec Nico Müller à son volant, le pilote prêté par Porsche. Il y a donc les deux voitures de cette équipe polonaise qui est chez elle quasiment au Mans. Les deux voitures de Inter-Europol sont dans le top 3 de cette catégorie LMP2. Je dis qu'elle est chez elle parce qu'elle a gagné deux des trois dernières éditions.
5: Et il y a trois catégories avec Pierre Fillon, le patron de la CO. Quelle est la voiture qui est en tête en LMGT3? Juste le numéro de la voiture, Marc.
7: Qui l'eût cru, le numéro de la voiture, c'est le 33. Il s'agit donc de la voiture de l'équipe TF Sport. C'est une Corvette. Elles étaient nulle part en qualification, elle n'était pas bien placée sur la grille de départ. Johnny Edgar est en tête de la catégorie GT3 devant une Aconis et une Aston Martin. Trois voitures différentes là aussi dans les trois premières places du GT3.
5: Ça veut dire que la bagarre elle sera folle jusqu'au bout, 16h l'arrivée. Pierre Fillon, le patron de la CO, est donc avec nous. Pierre, quand vous voyez une telle bagarre en ce moment en direct sur les 24 heures du Mans, le président que vous êtes, eh ben, il est dans tous ses états parce que le pari il est d'ores et déjà réussi pour cette 94e édition.
6: Oui, on est très heureux. Je crois que toutes les équipes techniques ont fait un très beau travail. Vous savez que toutes les voitures sont repassées en homologation cette année. Tout le monde a fait des progrès. On voit que le niveau, chaque année, devient de plus en plus élevé. Et là, voir cette course si serrée, bah, c'est ce dont on rêve.
5: Le rêve, il est sous nos yeux parce qu'effectivement, l'écart, il est infime sur une course d'endurance de la dimension des 24 heures du Mans. C'est absolument prodigieux et ça conforte. On parle toujours de l'âge d'or de l'endurance, Pierre. Année après année, cet âge d'or-là, il dure et il s'amplifie. C'est ça qui est fantastique à vivre avec l'endurance en ce moment.
6: Oui, je crois qu'on a un règlement qui est très attractif pour les constructeurs. On a Genesis qui est arrivé cette année en plus et qui fait d'ailleurs des débuts assez remarquables parce que c'est uniquement leur troisième course de l'année. Et puis on va avoir McLaren et Ford qui vont arriver l'année prochaine. Donc je pense que l'endurance en ce moment, je suis à peu près. Il n'y a pas d'autres championnats où on a vu autant de constructeurs à la fois.
5: 8 constructeurs dans la catégorie hypercar, 9 en GT. C'est effectivement un nombre très impressionnant de constructeurs. L'année prochaine, McLaren et Ford vont arriver. McLaren et Ford, pour nos téléspectateurs, ce que ça va donner comme dimension à l'endurance, parce qu'il y a le mythe Ford évidemment qui a construit la légende des 24 heures du Mans. Donc ça va faire basculer l'endurance et les 24 heures dans une autre dimension encore.
6: Oui, je crois que tout le monde rêve de revoir un duel Ford-Ferrari.
5: Eh oui, Le Mans 66.
6: Sauf que Ford-Ferrari ne seront pas seuls l'année prochaine et que tous les autres ont bien l'intention de se mêler à la bagarre. Et puis voir McLaren champion du monde l'année dernière, quand même en Formule 1. McLaren à un niveau très élevé qui revient en endurance d'ailleurs. On a d'ailleurs, si vous vous souvenez, Bruce McLaren en 66 sur une Ford. Donc voilà, ça, c'est assez symbolique.
5: La symbolique qui fait partie évidemment de l'histoire des 24 heures du Mans. Alors, la symbolique avec également une date supplémentaire, Pierre, vous l'avez annoncé, en marge de ces 24 heures du Mans, une date supplémentaire l'année prochaine. Et c'est un nom mythique qui rejoint l'endurance, Silverstone.
6: Oui, ça fait plusieurs années que nos fans anglais nous demandent pourquoi on ne revient pas à Silverstone, parce que le WEC est allé il y a quelques années. Alors, on était à 8 courses, avec on essaie quand même de faire très très attention au budget pour les teams. La course d'endurance coûte cher. Mais ça fait autant qu'on travaille pour pouvoir ajouter une course. Et donc, effectivement, le grand retour à Silverstone l'année prochaine. Et je pense que ça va être un succès parce qu'on y est retourné en European Le Mans Series l'année dernière. Et il y avait déjà 70 000 spectateurs pour l'European Le Mans Series. Donc je pense que le WEC va faire un carton l'année prochaine.
5: Le carton avec 9 dates l'année prochaine. De mémoire au calendrier pour la prochaine saison.
6: Voilà, on commencera au Qatar, on ira ensuite en Italie, ensuite Silverstone, ensuite Spa, ensuite Le Mans, ensuite São Paulo au Brésil, et ensuite Austin à Kota comme chaque année, et on terminera par Fuji et Bahreïn.
5: Fuji et Bahreïn pour terminer la saison prochaine avec 9 dates donc. Silverstone qui s'ajoute, marque un tout petit point sur la bagarre en tête de la course, et on reviendra sur la dimension populaire des 24 heures du Mans qui est présente année après année avec toujours plus de force. Un point sur les positions, Marc.
7: Et la bagarre, elle vient de tourner à l'avantage de Brandon Hartley pour la deuxième position en course. Il vient de dépasser Louis de Letraz qui lui est sur la Cadillac. Voilà la Toyota numéro 8 lancée maintenant à l'assaut du chrono pour aller chercher peut-être la BM de tête, la numéro 20. Toyota deuxième et quatrième à l'heure qu'il est. Hartley, Kobayashi, on sonne la charge du côté de l'équipe japonaise. Regardez l'écart que déjà a creusé Brandon Hartley sous Louis de Letraz. Il a mis du temps à le dépasser, mais une fois qu'il l'a passé, maintenant il a le fameux clean air et il va essayer de profiter de cette situation avec aucune voiture devant lui. Voilà, la piste est libre pour Brandon Hartley, à lui de faire l'écart maintenant.
5: Toyota qui rêve de renouer avec la victoire après 3 succès de Ferrari. La Ferrari numéro 83 qui est tenante du titre, qui est un petit peu plus loin aujourd'hui pour espérer jouer la gagne. On voit les dépassements hier, ce dépassement de la 38 avec la BMW, c'était absolument sensationnel. Ça fait partie des images qu'on va se mettre de côté pour notre débrief. On est ensemble jusqu'à 17h55 aujourd'hui sur la chaîne. Pierre, on profite parce qu'on parle beaucoup d'organisation, de l'événement, mais votre science de la course, parce que avant tout vous êtes un grand passionné et un grand spécialiste de sport automobile. C'est sur cette lutte en tête des hypercars, éclairez-nous votre regard à vous.
6: Ah ouais, je pense que c'est très serré. Franchement, là, ça va jouer au pilotage, à la stratégie. Ils n'ont pas forcément tous les mêmes pneus, ils n'ont pas forcément tous le même. Il y a toujours des petits décalages entre les refuelings. Donc là, je pense qu'ils sont en train de calculer tout ce qui va se passer sur les 6 heures qui viennent. C'est un peu si on commençait une course du WEC là aujourd'hui. Et voilà, mais ça va être très très serré jusqu'à la fin. Et une petite chose qu'on peut dire peut-être, c'est qu'on a l'impression que quand il fait chaud, la Toyota marche un peu mieux que la Cadillac.
5: Ah, est-ce que vous partagez ça en cabine, tiens, au commentaire, Paul, avec Élise, notre ingénieur?
9: Ouais, bah c'est assez surprenant hein, de voir la tendance s'inverser, parce que c'est vrai que Will Stevens au petit matin avait fait un job absolument incroyable. Il était en train d'ouvrir les écarts par rapport à la concurrence, et là effectivement Louis de Letraz était un petit peu plus en souffrance lui face à Brendan Hartley. Donc on est en train de tous revenir sur une stratégie identique, tout le monde repasse sur des pneumatiques médium. Sur cette tendance actuelle, effectivement la Cadillac souffre un petit peu plus alors qu'elle était jusque là la voiture la plus rapide.
5: Élise, votre regard d'ingénieur, Élise Moury qui vit les 24 heures pour la deuxième année consécutive avec nous et qui nous apporte son regard d'ingénieur qui compte ô combien dans ces 24 heures.
10: Oui, tout à fait, je suis d'accord avec Paul exactement sur ce qu'il vient de dire. Maintenant, voilà, il reste encore 6h17 de course, donc on va voir comment ça va se développer, mais clairement la température va augmenter sur la fin de course, et donc on voit que pour l'instant la Cadillac est un petit peu plus mise à mal alors qu'elle avait fait des super relais aussi hier dans les conditions plus chaudes. Donc à voir comment ça se développe, mais pour le moment c'est vrai que le top 3 est quand même très serré.
7: Juste une indication, les derniers temps au tour, sur le dernier tour, hein, le plus rapide c'est Brendan Hartley justement avec la Toyota 3-27-6. Il a chaussé des pneus médium à son dernier arrêt.

0: Ça peut vouloir dire quoi?
1: Alors, Sam et Saoud, ça peut vouloir dire que Norman Nato, il est le pilote qui, normalement, dans le cas évident, il doit prendre le relais de Louis de Letraz. Donc, peut-être essayer de mettre Norman rapidement dans la voiture pour voir s'il arrive, lui, à inverser la tendance qui est en train de s'installer vis-à-vis de Toyota.
0: Allons dans le garage Cadillac, justement, avec Gabriel Aubry.
2: Je suis juste à côté de Norman, effectivement, qui va monter dans la voiture dans pas longtemps, 5 tours si je ne me trompe pas. Et la personne qui est allée voir sur le mur et des stands, c'est Olivier Berta, son ingénieur français, qui est l'ingénieur de course. C'est la seule personne qui est sur le muret. C'est lui qui prend les décisions pour la stratégie. Tous les autres ingénieurs sont derrière. Et il est sur le muret des stands, en partie parce qu'il est tout seul là-bas. Et comme ça, personne ne peut l'ennuyer, personne ne peut lui parler. Ça le protège, justement, des interférences qui peuvent se passer dans le garage.
0: Et il faudra être attentif à tout, hein, dans les heures qui viennent, parce que c'est là que les 24 heures du Mans vont se jouer. Évidemment, c'est très serré. Ça veut dire qu'à un moment, parmi les trois voitures de tête, la BMW numéro 20, la Toyota numéro 8 ou la Cadillac numéro 12, il faudra prendre des risques pour aller chercher la victoire. Et c'est là que cette course pourra basculer dans les heures qui viennent. Le côté populaire, avant de vous libérer, Pierre Fillon, président de l'ACO. On va aller retrouver Tanguy, c'est notre baroudeur du week-end qui se promène dans le circuit. Tanguy, restons d'abord avec la Toyota numéro 8 dans la voiture et ensuite on ira voir Tanguy.

0: toujours aussi merveilleux et précieux, hein, ces caméras embarquées. D'ailleurs, on en profite pour vous dire qu'il y a plus de 40 voitures qui comptent des caméras embarquées pour vous faire vivre la course de l'intérieur avec Olivier Denis à la réalisation. Plus de 216 caméras au total pour vous offrir cette vision incroyable des 24 heures du Mans. 216 caméras pour profiter de l'événement et près de 350 000 personnes qui fêtent ces 24 heures du Mans. Tanguy, vous vous baladez rapidement, vous êtes où ?
1: Je suis derrière Maison Blanche et vous parlez de fête. La fête a dû être bonne pour certaines personnes. Pierre Fillon, je ne sais pas si vous m'autorisez, mais j'ai presque envie d'aller en réveiller certains parce qu'il s'en passe tellement sur la course qu'on se dit que c'est dommage de les voir. Regardez, on est là au milieu des spectateurs. Alors, il y en a quand même qui regardent la course. Derrière, il y a la petite butte qui a été montée. On a des gens qui sont au bord de Maison Blanche. Et puis ici, on vient terminer. La nuit a été riche aussi en rebondissements. Donc, tous ces gens-là vont se réveiller tranquillement. Et allez mettre, j'ai des amis qui sont un petit peu plus loin là-bas, qui sont déjà sur l'opération crème solaire parce que ça va chauffer jusqu'à l'arrivée de la course ici.
0: C'est vrai qu'on est fasciné hein, par cet amour pour les 24 heures du Mans. L'événement, ce sont les 24 heures du Mans. Il y a la course qui est fantastique et il y a toute cette fête populaire, Pierre.
2: Oui, là, on sait que le Mans, c'est bien plus qu'une course. On vient y passer une semaine avec des amis ou en famille. Et on est un peu hors du temps pendant 8 jours. Et ça, en ce moment, ça fait du bien d'ailleurs.
0: Ok, oui.
2: Mais oui, cette année, alors on a travaillé, on avait préparé 2 nouvelles zones spectateurs l'année dernière. Mm-hmm. Une au karting. On a d'ailleurs utilisé la terre qu'on a retirée pour faire le nouveau musée, pour faire cette butte au karting. Et puis cette année, on l'a paysagée. On a fait une fan zone derrière avec des écrans géants. Il y a une nouvelle tribune aussi à cet endroit. On a fait la même chose. On a fait une fan zone aussi au Tertre Rouge. Mmh. Mais comme ça avait bien marché l'année dernière, on a pu avoir un peu plus de vendre un petit peu plus de billets parce que vous savez qu'on est à guichet fermé. Mais là je crois qu'on est vraiment au maximum. Il va falloir qu'on pousse les murs, mais on a quelques idées pour créer de nouvelles zones spectateurs dans les mois qui viennent.
0: Ça va faire plaisir aux téléspectateurs qui nous écoutent et qui n'ont pas pu obtenir de billets, effectivement, à Pierre. Avant de vous libérer, Marc Minari a une question pour vous.
3: Oui, bonjour Pierre Fillon, merci de cette visite traditionnelle de dimanche matin. Je vous signale d'ailleurs que Brendan Hartley vient de faire claquer à l'instant le meilleur tour en course, 3 minutes 25 secondes 421 millième au 286e passage, quand on vous dit que Laurenson la charge chez Toyota. Ma question est la suivante.

0: Pierre Fillon. Toyota, c'est japonais. Cette année débarque Genesis, c'est coréen. L'Asie commence.
1: On va venir avec la Chine,
0: voilà,
1: Marc. Hein.
0: Évidemment. Quid des constructeurs chinois? Quel moment on en est des discussions? Est-ce qu'il y en a qui vont venir dans ce championnat du monde d'endurance, le WEC et le Mans?
2: Écoute, Marc, je pense que la question, c'est plus est-ce qu'ils vont venir, c'est quand.
0: Voilà.
2: Voilà, les Chinois, ça peut prendre un petit peu de temps pour prendre des décisions. Mais oui, on discute avec des constructeurs chinois. Et ils regardent de plus en plus le sport automobile. Je crois qu'ils ont aussi compris qu'ils avaient besoin du sport automobile pour promouvoir leur marque. C'est un vecteur formidable. Et voilà, je ne peux pas vous en dire plus aujourd'hui. Oh, mais
0: vous allez bien nous donner un indice, quand même.
2: Ben, je pense qu'on... Voilà, faut, de toute façon, pour faire un programme, il faut minimum 18 mois, 2 ans, donc avant de se préparer.
1: Mais... Sauf si, par exemple, Philippe Sino, Signatec, qui arrête avec Alpine, ça, on va plus vite dans ces cas-là.
2: Effectivement, on pourrait avoir une équipe clé en main.
1: Eh ben, on a compris, Marc, on est d'accord.
0: Ouais, hein, alors, c'était en creux, mais on a une réponse et un sourire. Merci, Pierre-Fillon.
1: Merci infiniment, Pierre. On vous laisse filer parce que la journée, elle va être très chargée pour vous pour la suite de ces 24 heures. Merci encore d'être passé nous voir.
2: Merci
1: traditionnellement
2: à vous
1: le dimanche matin.
2: Bonne fin de journée à tous.
1: On va en profiter forcément, Marc, Paul et Élise, parce que ces 24 heures du Mans, elles sont extrêmement serrées. La bagarre est intense, notamment dans la catégorie des hypercars, mais on surveille dans la catégorie LMP2 la voiture numéro 30 d'Oriane Pain qui peut encore remporter ces 24 heures du Mans. Théoriquement, c'est même la numéro 30 qui est en tête au jeu des arrêts au stand. Reprenons le fil de la course, Marc.
0: Eh bien, vous avez gagné votre petite pièce, votre petit pari, mais c'est autre parce qu'effectivement, Dorian Pain, avec le jeu des ravitaillements, est désormais en tête devant les deux voitures d'Inter-Europol Compétition dans cette catégorie LMP2. Voici justement l'une des voitures d'Inter-Europol qui sont deuxième et troisième avec Nico Müller et Tom Dilmad. Alors voilà, on se prépare chez Cadillac pour relayer avec Norman Nato, Louis Deletraz, votre choix, et de nouveau Brandon Hartley qui est au stand, et cette fois-ci le néo-zélandais de chez Toyota descend de la voiture. C'est Ryo Hirakawa, le pilote japonais, qui s'installe à bord, et puisqu'on avait changé les pneus précédemment sur la voiture, on va probablement pas les changer maintenant. D'habitude, vous savez qu'on fait le full service, hein, on change tout en même temps, pilote, on rajoute de l'essence, on change les pneus. On a choisi de passer sur les 4 médiums tout à l'heure avec Brandon Hartley, probablement qu'on ne va pas changer, sous la direction de David Fleury, ici le directeur de l'équipe Toyota. Donc, on vous confirme, carburant immédiatement et on repart. Et on parlait de Inter-Europol Compétition. Ah bah non. Alors, avant gauche, un pneu justement, uniquement, on intervient sur les freins. Ah! 9h52.
3: C'est lourd de conséquences, ce ravitaillement en cours. Regarde, on intervient sur la partie des freins.
4: Yeah, we need to make a repair on the front left quickly here.
0: Quickly, ça doit paraître une éternité à Ryo Hirakawa, cette intervention.
5: Bah pour tout le monde en fait, parce que même si en effet c'est très rapide. Donc là, l'ingénieur rassure simplement Ryo Hirakawa en disant « Ok, on est en train de perdre du temps, 10, 15, 20 secondes probablement, voire plus, mais nous avons confiance dans notre rythme, ne t'en fais pas, il reste encore 6 heures, on va arriver à remonter ça. » Au final, c'est presque comme perdre un drive-thru dans la pit lane, quelque chose comme ça. Donc voilà, ils ont préféré s'arrêter et être sûr de réparer le ce qui était à réparer, donc on ne sait pas quoi exactement, peut-être un capteur.
3: Une minute de perdu hein, quand même dans les stands.
5: Ah oui, quand
0: une
5: même.
0: Totale, ouais. Qu'est-ce qu'on peut imaginer, un gravier par exemple qui puisse se glisser au niveau du système de freinage de la voiture? Ça peut arriver.
3: Ils ont peut-être détecté aussi avec des capteurs une surchauffe au niveau de ce frein là, peut-être qu'il y avait clairement un souci. S'ils sont intervenus du côté gauche et pas du côté droit et que c'est pas une opération sur les quatre, c'est que normalement pour moi ils ont dû voir quelque chose sur la télémétrie. Au niveau des données, il y avait certainement quelque chose qui ne coïncidait pas, peut-être hein, au niveau de la température, au niveau du frein. Donc ils ont changé cette pièce mécanique. Et voilà, mais en tous les cas, dans l'affaire, c'est lourd de conséquences. 2 minutes 12, le temps du dernier pit stop. Au maximum, on s'arrête pour prendre Kobayashi, 1 minute 29. Et pour Van der Linde, par exemple, 1 minute 14, le dernier pit stop. Donc c'est lourd, hein, l'écart que vient de subir cette numéro 8. Donc pour le moment, la bataille, elle va se situer plutôt entre la Cadillac numéro 12 et de la BMW numéro 20 de Sheldon van der Linde.
0: Et on pense que deux tours avant, pourtant Hartley venait de signer le meilleur tour absolu en course. Hein.
6: Ok, track limit number 2, track limit number 2, karting, you can use it again, use it again.
0: Vous avez parlé des limites de piste.
5: Oui, donc là en fait on est sur la fin de course. Donc ce qu'on explique aux pilotes, c'est aussi que voilà, chaque pilote peut utiliser toutes les aides possibles, donc aussi les track limits pendant son relais. Donc peut-être que Louis Delletraz ne montera peut-être plus dans la voiture sur la fin de course, on ne sait pas. Et donc
7: oh là, oh là là.
3: Attendez, parce alors que ça là, c'est une voiture du team Inter-Europol.
7: Oui.
3: Et c'est celle-là qui était en bagarre avec Dorian Pain. Alors attention, parce qu'il y en a deux, il y en a forcément une, c'est soit celle de Nico Müller, soit celle de Tom Lindemann. C'est soit le deuxième, soit le troisième de la catégorie. Et pour moi, ah, j'ai peur que ça soit Nico Müller.
0: Pendant ce temps, la BM de tête hein, est au stand. À un petit peu plus de 6 heures de la fin de course, la BMW numéro 20.
5: Qui vient de passer des nouveaux pneus médiums. Et changer de pilote pour Robin Freins.
3: Attendez, regardez. Non, c'est pas Inter-Europol, donc ça c'est une bonne nouvelle pour la lutte pour le podium.
0: Ah, c'est DKR alors peut-être, non ?
3: Je crois que c'est Proton peut-être. Je crois que c'est la voiture du Proton compétition.
0: C'est tellement difficile de l'identifier.
3: Je pense que c'est la voiture numéro 9. La voiture numéro 9 qui est premier en dans la catégorie, non ? En Pro-Am, LMP2 Pro-Am.
5: Donc ils sont actuellement 6e, c'est ça ? La Proton numéro 9.
3: Ou la 6. Non, je pense que c'est la 6. Bien, c'est celle de Jonas Reed.
0: C'est ça, donc c'est la DKR. Là voilà.
3: Non, c'est la 9.
5: C'est la numéro 9, oui, c'est bien ça. Donc c'est la numéro 9 qui, de Jonas Reed qui oui, était déjà.
3: Alors regardez ce qui s'est passé, c'est dans la dernière chicane. Ah, il a tiré. Alors là, ça aurait pu être pire.
0: Ah ouais. Incroyable, il arrive.
3: Ça aurait pu être pire, mais ça va être long. Hein. Et j'ai peur. Est-ce qu'il y voit quelque chose, le pilote, depuis que.
0: Il doit essayer de se faire un petit peu plus grand dans son paquet, ouais.
3: Et bah là, c'est pas évident. Et puis là, ça va être très, très, très long. Là, il redescend un petit peu.
0: Il doit avoir les yeux juste au-dessus de. Du panneau,
3: regardez,
0: alors
3: ça
0: en plus
3: feu.
0: Ça touche,
3: non, c'est
0: mais
3: terminé.
0: Ça prend feu.
5: Oui.
3: Non, ça prend pas feu, c'est l'effet d'optique, mais c'est pas bon quand même. Et je crois que la roue, non mais regardez, ça
5: la roue
3: fort.
5: Est complètement.
3: Ouais, non, là c'est cuit.
5: Oui, oui. La suspension est touchée. Je sais pas si ça prend feu ou si c'est simplement que la carrosserie est en train de toucher le sol et ça fait de la fumée à cause de ça.
0: Ou le pneu touche la carrosserie voilà. Au-dessus du fait de la position tout de la roue fait. Cassée. Oui, c'est ça. Puisque la voiture ne roule plus et il n'y a plus de dégagement de fumée, c'était ça. Et c'est l'abandon pour la numéro 9. Rappelez-vous, cette voiture hier avait été percutée par la Ferrari de Pierre Guidi. Alessandro Pierre Guidi qui était un petit peu optimiste au freinage au moment de l'attaquer. Il l'avait déjà mis dehors.
5: Ça avait valu à Pierre Guidi un drive-through.
0: Absolument. Quand le gros se confronte au petit. La direction de course généralement décide que c'est le gros, celui de la plus grosse catégorie qui est coupable. Ça a été le cas hier et en tout cas cette voiture numéro 9 avait déjà été touchée. Donc c'était sur le ponton gauche, elle était déjà repassée par son stand pour réparation. Et bien là, la course va s'arrêter en ce dimanche matin, juste avant 10h du matin. Nicky Katzburg a relayé Johnny Edgar au volant de la Corvette 33 et cette Corvette, elle est toujours devant en LMGT3.

0: deuxième position. C'est Mathias Drudi, hein, au volant de l'Aston Martin 27, la voiture qui était en pole position hier, tout comme l'année dernière d'ailleurs. Et toutes ces voitures sont en pneus médium. Il y a un seul composé de pneumatiques proposé par Goodyear pour tous les LMP2 et tous les GT3 dans le manufacturier américain et fournisseur exclusif. Le contrat a d'ailleurs été prolongé, renouvelé pour plusieurs années. Et donc là, il n'y a pas de choix de stratégie pneumatique, en tout cas, hein, Élise.
1: Non, tout à fait. C'est beaucoup plus simple à ce niveau-là. Et ce sont des pneus qui sont quand même assez bien réussis, j'ai envie de dire, parce qu'ils conviennent du coup à toutes les conditions. La différence entre les LMGT3 du coup et les hypercars, c'est que je pense qu'ils ont le droit à deux sets de pneus supplémentaires sur la course, simplement parce que les voitures sont plus lourdes et qu'ils utilisent peut-être un peu plus de pneumatiques à ce niveau-là. Mais sinon, oui, les manufacturiers sont assez contents, enfin les constructeurs sont assez contents de cette gamme Goodyear de cette année qui leur offre quand même pas mal de durabilité.

0: Allez, on fait un point justement sur le classement. On a donc toujours la Cadillac numéro 12, actuellement pilotée par Louis Delletraz, qui est devant la BMW numéro 20, qui complète le podium. Également la Toyota numéro 7. Il y a quelques écarts qui ne sont pas pour le moment significatifs avec la BMW numéro 1, parce qu'on est décalé un petit peu en termes de passage dans les stands. On complète le top 5 avec l'autre Toyota et ensuite la Ferrari F-Corse. Et pour rester dans le même tour, on a donc l'Alpine numéro 35 qui est encore dans le 289e tour du leader, celle de Ferdinand Habsbourg. Alors que dans la catégorie LMP2, on retrouve donc la Duquesne numéro 30 pilotée actuellement par Dorian Pain, qui est en train de résister un petit peu au retour de Nico Müller dans la voiture du Inter-Europol compétition, et également Tom Dillmann, le pilote français d'Inter-Europol. Donc on a une bataille en LMP2 de tous les instants, alors que dans la catégorie LMGT3, il est une nouvelle fois, c'est encore passionnant, 254 tours pour le leader. Et donc au volant de cette Corvette, on a actuellement Niki Katzburg, le pilote de la voiture TF Sport numéro 33, qui est devant Mattia Drudi, qui partait de la pole position, et on retrouve également Adrien David, la voiture du team Akkodis ASP, qui est en 3e position.
1: Qu'est-ce que vous faites ça bien, Paul? Vous avez fait ça toute votre vie.
0: Non, c'est vous qui m'avez appris tout ça, Marc.
1: Vous devriez continuer. Allez, regardez qui voilà au stand. La numéro 12, la Cadillac, celle qui était en tête avec Louis Delletraz, qui descend du cockpit.
0: Allez, c'est Norman Nato. NN qui monte dans la voiture.
1: Moins de 6 heures de course encore, 5h58, le leader au stand. Et il va s'en passer encore des choses pendant les 6 heures qui viennent. La BMW est à 1 minute 5 de la Cadillac. On va voir ce qu'il lancera lorsque la Cadillac ressortira. Choix de pneumatique pour la voiture, Paul.
0: Allez, on repart sur des pneus médiums pour Norman. On voit le Virtual Energy Tank qui arrive à 100%. On peut donc maintenant changer les pneumatiques. On commence d'abord par le côté gauche. Pneu avant, arrière, également de l'autre côté. Hop, la voiture va retomber des V1 et ça repart instantanément pour Norman. Allez, on va suivre ce premier tour également sur ces nouveaux pneus pour Norman Nato, qui doit se remettre dans le rythme et également réchauffer tout ça. Alors que là, on a toujours cette action publicitaire pour Motul.
1: Ouais, je sais pas si c'est la publicité dont tu rêvais, mais en tout cas, l'information, oui, que la voiture a peut-être perdu des débris également sur la piste. Là, voilà les commissaires qui vont arracher, enlever ce panneau qui ne voulait pas sortir, mais la voiture ne pourra aller plus loin. Regardez la roue avant gauche, le train est ouvert, ça touche sur la carrosserie. Et là, il va se bouger et il n'ira pas plus loin. Ça, c'est une certitude. Norman Nato vient de prendre le volant donc de la Cadillac 12. Paul Petit, vous le connaissez par cœur, votre Norman. Bah, racontez-nous un petit peu votre Norman Nato, justement.
0: Bah, Norman Nato, je pense que là, il est concentré. C'est quelqu'un de très sérieux, à la fois très rigolo dans la vie. Un mec super attachant, mais quand il est dans son domaine, quelqu'un de très concentré, de très rigoureux. Et là, Norman, il sait qu'au bout, il a une potentielle victoire 24 heures du Mans. Attention, il y a un drapeau jaune qui est agité. Et regardez justement ici, Marc, on va certainement avoir un safety car parce que ça a tapé. Ça a tapé pour cette Porsche Aya Chan Gouven dans la Porsche numéro 91. Il était quatrième de la catégorie. Il a tapé à la sortie de la première chicane pour moi. Il a tapé, regardez, au niveau des pneumatiques. Qu'est-ce qui s'est passé? Comment est-ce qu'il a pu en arriver là, Aya Chan Gouven? Alors attention, on va suivre. Ça a tapé très très fort dans les pneus.
1: Le pilote turc, hein.
0: Ça a tapé très très fort. Est-ce que à quel moment on va faire entrer la voiture de sécurité? Qu'est-ce qu'ils ont dit à Aya Chan Gouven? Ouais, terrible. Il aurait donc perdu la direction. Il aurait perdu la direction et safety car en toute logique. Allez, attention quand on sort de la voiture maintenant.
1: Fait bien de regarder.
0: Ouais, parce que là.
1: Est-ce qu'on peut imaginer encore les passages répétés, multiples depuis hier sur ces vibreurs qui peuvent entraîner une casse de la direction?
0: Oui, tout à fait, on va mieux comprendre ici, regardez. Ah ouais, et là, regardez, elle tombe plus. Ah ouais, oh, c'est terrible, ça tape super fort.
1: Ouais, ouais.
0: Et alors là, je crois que derrière, c'était la voiture de Ben Barnicot, de François Perraudot et de Mathieu Vaxivien, actuellement de la catégorie, c'était chaud. Et là, regardez, quand il ressort, et là, il n'y a plus rien. Ouais, il aurait pu se faire très très mal. Également, il y avait un photographe juste derrière les pneus. ça aurait pu mal finir. Là, c'est là qu'on voit que également les pneumatiques étaient très bien placés, les pneus à la sortie étaient bien placés en termes de sécurité, parce qu'on a toujours du mal à imaginer une voiture qui pourrait sortir ici comme ça. Et voilà, ça se termine bien, mais un gros crash et un safety car qui va donc nous resserrer tout ça. Donc moindre mal, on repense tout de suite à la Toyota numéro 8 qui avait perdu du temps Ryu Hirakawa. Donc ça va resserrer tout ce petit monde et ça va nous remettre une course absolument complètement folle. On revient également sur l'intérêt d'avoir une Alpine dans le même tour. C'était là tout l'intérêt de rester dans le même tour. Donc on a donc 6 voitures dans la catégorie hypercar qui vont se voir revenir complètement à zéro en termes d'écart. Et donc là on va avoir une fin de course très très intéressante. Il reste moins de 6 heures, on est sur une course d'un format WEC. Donc on va être sur un sprint de 6 heures maintenant et on retrouve donc 6 voitures dans le même tour pour une victoire 24 heures du Mans.
1: C'est vrai ça, on part pour une course de WEC. On est à 10h du matin, 10h06, et on va partir pour la distance d'une course de WEC sous le blimp qui survole le circuit depuis hier, le fameux dirigeable de Goodyear, l'un des emblèmes du manufacturier américain. Il y en a deux, il y en a un qui vole en Europe, il y en a un qui vole aux États-Unis.
2: Car 9 may be overtaken.
1: Et voilà, déjà les indications de la direction de course pour les voitures. Il y a 3 safety cars, on vous le rappelle, qui prennent la piste.
0: Car 9 may be overtaken. Allez, Julien Lauer qui remplace Dorian Pain, parce qu'également ça va resserrer tout le monde dans la catégorie en LMP2. On avait donc dans cette catégorie là, c'est pas compliqué, on avait surtout les deux premiers qui étaient dans le même tour, donc ça va rester un match à deux voies à trois entre Duquesne et les deux voitures du team Inter-Europol compétition.
1: Alors on rappelle que le safety car évidemment regroupe les voitures derrière lui et qu'on va attendre un moment, parce que ces pneumatiques, il va falloir évidemment les refixer. Ce qu'il y a, on a vu sur les pneus, que fait la Ferrari. Car 50, we need you to close the gap. La voiture, la Ferrari 50, on va vous expliquer sa position, mais là, on revoit la Porsche, la direction cassée, il part tout droit.
0: Il tape fort. Il aurait déjà pu se faire mal, mais si j'ai envie de vous dire également, si on regarde d'un côté, faut toujours voir un peu le positif dans le négatif. C'est pas le pire endroit pour que ça lui arrive. Sur un circuit aussi rapide que les 24 heures du Mans, regardez-moi, c'est le photographe qui était juste là qui m'a fait peur. Quand il voit la voiture monter comme ça, les pneumatiques voler, ça aurait pu être dramatique. Mais oui, c'est clairement pas le pire endroit pour perdre la direction, mais c'est déjà un très gros crash.
1: Ouais, évidemment, la direction de course qui informe via la voix d'Edouard de Freitas de rester sur la droite au passage des débris. Alors, vous aurez noté que ces pneus sont accrochés, hein, ils sont attachés tous les uns les autres, mais il n'y avait pas de bâche de protection devant. Les deux Toyota sont au stand. Gabriel Aubry, est-ce que sur la 8, on va de nouveau se repencher sur cette roue avant gauche?
3: Eh ben, on va le voir tout de suite. Et je suis à l'intérieur du garage. On a préparé une pièce qui va autour de l'étrier de frein. Je pense que c'était ça qui a été changé parce qu'on avait un frottement qui a créé beaucoup de fumée et qui pouvait inquiéter sur la température de frein. On va regarder. Je crois que le mécanicien est dedans là en ce moment.
1: Oui, oui, absolument.
3: Je suis à l'intérieur du stand. Je vous avoue, c'est allé un petit peu trop à l'intérieur. Et je vais vérifier l'information tout de suite avec Alex Wurtz qui nous le confirmera. Mais effectivement, l'avant gauche prend du temps sur la 8. La 7 va repartir et on a pris ces pièces là, hein. Je crois qu'on est en train de le changer. À part le mécanicien qui a la tête dedans, je pense que c'est la seule personne aujourd'hui à pouvoir avoir la bonne information. Ah. Ça bouge pas beaucoup en tout cas, il y a uniquement les deux mécaniciens. On revient avec la pièce qui a été posée, on remet la roue et ça repart. Alors, pas de.
4: On voit aussi que sur les deux voitures on a changé les 4 pneus.
1: Attention, hein, oui, parce qu'il essaie de se remettre dans la file, mais voilà, il était en train de redémarrer sur la 8. Non, il a recoupé le moteur et est resté sur l'électrique pour se remettre dans la file. Parce qu'avec les safety cars, le feu est au rouge là où à la sortie. Pour l'instant, on ne sort pas, on va attendre le passage du prochain safety car. Elise.
4: Oui, on voit qu'on a changé les 4 nœuds sur les deux voitures. Et je pense que la Toyota numéro 7, elle est quand même grande gagnante ici parce qu'elle ne s'était pas encore arrêtée. Elle était avec un tour de décalage. Et du coup, maintenant, ils ont pu changer les 4 nœuds et garder le même pilote, Kamui Kobayashi, dans la voiture pour, à mon avis, un triple relais.
1: Voilà, le safety car, c'est le safety car C qui est passé devant la ligne droite des stands. On lui a permis de prendre un peu d'écart et le feu passe au vert pour libérer les voitures qui étaient rentrées dans la voie des stands à ce moment-là, dont les deux Toyota. Et immédiatement, on leur demande de rattraper justement la file devant, la file du safety car, pour ne faire qu'une seule file derrière ce safety car C. Et le rappel, naturellement, pour tout le monde, du fait que les commissaires de piste sont en train d'intervenir. Faites bien attention, rappelez à vos pilotes de rester sur la droite de la piste, à l'endroit de la première chicane des Hunaudières, cette zone qui est neutralisée, enfin qui l'était de toute façon. Mais là, sous safety car, tout est neutralisé et c'est 80 km/h de vitesse maxi. Le balai traditionnel, on en profite pour passer au stand.

0: On est à bord de la 8 avec Ryo Hirakawa à son volant. Elle a repris sa place dans la file derrière le safety car. Des nouvelles de l'intervention qu'on a faite, Gabriel Aubry, sur cette voiture?
1: Je viens d'avoir la confirmation d'Alexander Wurtz de chez Toyota qui me dit que ce n'était pas un problème de frein. Sur la protection en carbone qui est autour du frein, il y a un support en métal qui perdait ses vis, qui est parti de son emplacement et qui a commencé à frotter à l'intérieur de la jante. C'est ce qu'on a changé la première fois. Apparemment, ça a continué de tomber la deuxième. Et normalement, selon Alexander Wurtz, pour la deuxième réparation, ça devrait être fait et ne plus être un problème sur cette Toyota.
0: Alors, redonnez-nous la précision, Gabriel, c'est un élément extérieur au frein, on est bien d'accord ?
1: Tout à fait, c'est un élément qui vient dans le casing, qui vient autour du frein, c'est un morceau en carbone, Élise pourra vous en parler. Il y a un support en métal qui vient tenir ça sur le bras de suspension, c'est ça qui s'est dévissé et qui a été fixé par les mécaniciens.
0: Merci Gabriel, voilà une précision importante.
2: Oui, tout à fait. C'est juste un cache en métal, donc au final, c'est pas grand-chose. Le problème, c'est que ça s'est dévissé et qu'à ce moment-là, ça a potentiellement commencé à créer une surchauffe, etc., qui ensuite aurait pu entraîner quelque chose de plus grave. Donc là, ils agissent plutôt pas en prévention, parce qu'il y a déjà des vis qui se sont dévissées, mais c'était pas encore un événement majeur, mais ça aurait pu l'être. C'est pour ça qu'on a bien pris le temps de remettre ce cache correctement, surtout profiter de ces moments de safety car où au final l'impact reste quand même tout limité pour la Toyota numéro 8.
0: Un événement majeur qui s'est produit sur cette voiture ici même il y a un an, sur cette même roue avant gauche, puisque cette fois-ci c'était l'écrou de frein qui a cassé au moment où déjà Ryo Hirakawa sortait des stands sur cette voiture. Et donc les malheurs continuent, mais pour l'instant plus de peur que de mal pour la Toyota numéro 8, au contraire de la Porsche de ce malheureux
3: Ayacan Güven.
0: Güven, exactement, le pilote turc qui repasse devant la pile de pneus qu'il va falloir ranger et devant l'épave de sa voiture. Il est choqué, mais il va bien. Vous avez l'habitude de ces procédures de voiture de sécurité. On a donc un bon moment devant nous avant de relancer la course. On va en profiter pour se séparer quelques instants et puis on revient ici aux 24 heures du Mans. Sous le soleil, à tout de suite.
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4: Stopped at MP6, car 50 stopped on driver's right at MP6.
5: Allez, c'est la quille. MP6, je vous laisse compléter la phrase. Au 24 heures du Mans, il est 10h22 minutes. On est toujours sous régime de voiture de sécurité. La piste est donc neutralisée sur l'ensemble du parcours. Les commissaires en profitent pour nettoyer des graviers, des débris, des boules de gomme et s'enlèvent bien sûr par mesure de sécurité au moment où les safety cars passent. Les safety cars, parce qu'on vous rappelle qu'il y a trois voitures de sécurité A, B et C sur ce grand circuit des 24 heures du Mans. Robert Kubica regarde sa voiture, là la jaune qui est actuellement la numéro 83 pilotée par Yi Feiye, le pilote chinois. Et pourquoi il y a cette neutralisation au safety car? Parce que en haut, là, vous l'avez vu en haut à droite, la Porsche 91 a tapé et ça a entraîné l'abandon. Et du côté de chez Monte Racing, décidément, c'est rideau, Mylène d'Ange.
6: Le pilote n'est pas encore revenu ici. Bon. Donc c'est assez étonnant, mais bon, c'est ça aussi le Mans. Plus de 8 voitures ont déjà abandonné, donc on a déjà 8 fermetures comme ça. Voilà, on est allé prendre un peu d'infos du côté de l'équipe. On nous a dit que le pilote allait bien. Voilà, on attend un peu qu'il revienne pour savoir comment ça s'est passé. Mais je crois qu'il y a de l'action là. Je vais reprendre
5: Marc. Absolument, merci Mylène. L'action, c'est que justement, il n'y a plus d'action pour la Ferrari 50. Alors, la Ferrari 50, elle est éliminée hein, depuis hier. Elle est hors du coup pour la bagarre, mais elle est arrêtée au tertre rouge okay, avec Miguel Molina.
7: Cycle P1, then 0, wait 10 seconds, slow, and then back to P1. Then back to P2.
8: Donc là, la procédure, c'est comme quand vous avez un petit souci sur votre ordinateur et que vous pressez le bouton off pendant quelques secondes. Donc là, on essaie de faire un power cycle, donc juste de tout remettre à zéro, de tout éteindre et de tout réallumer. Souvent, ça permet d'effacer certaines erreurs qui sont dans le logiciel en espérant pouvoir faire redémarrer la voiture après.
7: Otherwise, I will proceed with pushing the car to the next gap.
5: Et ouais, Eduardo Freitas essaie de demander à, au moins ce que la voiture puisse rouler jusqu'à la prochaine position où elle serait en sécurité. Mais oui, là, vous avez entendu les indications du ingé au pilote.
7: M2K error. Okay, I was doing everything. Hypersetting, go to P1. Go to P0 now.
8: Donc les positions P1 et P0 c'est en fait pour tout le système hybride, donc voilà, pour les mettre dans une position de sécurité et pour qu'ils puissent rouler. Mais voilà, là il n'arrive plus à engager le système hybride, rien du tout. Il n'arrive plus en fait à faire redémarrer sa voiture. Il y a plein d'erreurs qui arrivent et donc qui empêchent la voiture de redémarrer. Donc là, il ne s'est pas arrêté à un endroit qui est sécuritaire. Donc les commissaires de piste, pardon, sont en train de le pousser à un endroit qui sera plus en sécurité pour à la fois la voiture ainsi que les commissaires de piste.
5: Ouais, et vous avez vu qu'il indiquait le commissaire au drapeau qui s'est positionné devant qu'on allait l'évacuer sur la droite.
7: So if they do that, that means you will switch off the car, okay, and you will the car and is the NFO is finished, okay? It's game over then. Yeah, yeah. Okay.
5: J'ai bien compris, it's DNF for us.
8: Oui, donc là, il a dit que c'est la fin du jeu pour eux, que si les commissaires de piste le poussent, en effet, dans cet endroit-là, qu'il va devoir éteindre complètement la voiture et que ce sera la fin pour eux, qu'il retire la Ferrari numéro 50.
5: DNF, did not finish, c'est l'abréviation. Quand vous avez DNS, c'est not start. DNF, did not finish. On est encore en train de discuter. Là, c'est vraiment les gremlins informatiques. Hein. Vous avez pris la bonne image, Élise. C'est quand on est devant son ordi et qu'on est impuissant à le relancer ou à faire en sorte qu'il fonctionne. Là, c'est pour eux, toute proportion gardée, c'est la même situation.
8: Exactement. Après, il faut savoir que quand même, dans la plupart des cas, c'est quelque chose qu'on peut demander couramment aux pilotes, hein, de se mettre sur le côté à un endroit plus ou moins sécuritaire, de faire ce qu'on appelle un power cycle, donc de tout éteindre et tout rallumer. Bon, bah là, du coup, ça n'a pas marché, ça n'a pas enlevé leurs erreurs. C'est vrai que ça aurait, en fait, ça aurait rien changé s'il l'avait mis un tout petit peu plus loin, quoi. Enfin, peut-être si pour les commissaires de piste qui auraient été plus en sécurité, qui n'auraient pas eu à le pousser. Mais voilà, pour eux, la course est finie, quoi qu'il arrive. Et on voit la déception chez les ingénieurs de chez Ferrari. C'est quand même difficile de passer la nuit, d'arriver au petit matin et d'arriver enfin sur la fin de course qu'on a attendu, même s'ils n'étaient pas forcément vraiment à jouer la victoire.
7: Okay,
8: ici.
7: Guys, I'm safe. I will disconnect everything. Okay. You should leave the car neutral, I think. I see if I'm here. Yeah, because I'm. Ah, you're not downhill. Ah, okay. Yeah. Okay. If I can ask if they can put something. Yeah, if they can stop it because you're supposed to be in neutral. Can you put something in the rear tire to not move? Okay, I put neutral.
8: Donc là, on entend réellement tout ce qui se passe. Donc là, le Miguel Molina qui demande au commissaire de piste s'ils peuvent mettre quelque chose, une cale au pneu pour éviter que la voiture ne bouge. Comme ça, il peut sortir et être en sécurité. La procédure standard, c'est de mettre la voiture en neutre pour qu'elle puisse être poussée. Et voilà, donc il prévient son ingénieur qui va sortir de la voiture, qui aura donc plus de communication. Lui, il va monter dans le camion de la dépanneuse avec la voiture, et on va ramener à la fois le pilote et la voiture au garage de AF Corse.
5: Quelle déception pour les vainqueurs des 24 heures du Mans 2024. Miguel Molina qui était au volant, Antonio Fuoco et Niklas Nielsen. Le trio de la Ferrari numéro 50, déjà considérablement retardé hier, elle continue à faire la course parce que on vous rappelle que les 24 heures sont bien sûr le joyau de la couronne, mais font partie du championnat du monde d'endurance et on marque des points doublés. Le vainqueur sur une course classique en marque 25, sur Le Mans il en marque 50. Donc c'est très important de marquer des points ici, même si on était distancé, ils étaient revenus aux portes du top 10 et ils pouvaient légitimement espérer venir grignoter quelques points, c'est primordial pour eux. Et on sent toute cette déception donc après 18h30 maintenant de course, quand tout ça s'arrête. La fatigue doit tomber d'un coup. Hein.
8: Oui, tout à fait. Alors, on passe d'abord par une étape un peu émotionnelle. On le voit ici, où ben voilà, tout le monde s'est donné, tout le monde est un petit peu fatigué. Et donc, voilà, c'est un peu le choc, la tristesse pour certains. Et puis ensuite, on va peut-être essayer de voir avec la voiture sœur s'ils ont besoin d'aide ou de coup de main, mais c'est vrai que la plupart de l'équipe ne pourra pas aider entièrement les autres, et donc on va commencer à ranger le garage.
5: Ouais, et puis Foucault là, un beau geste, il vient voir ses ingés sur le muret, ingés de course, hein. On sait que c'est pas l'amour fou entre les deux trios de Ferrari, donc non seulement on perd la course, mais en plus on voit les autres en mesure de faire un bon résultat. En tout cas de faire un bien meilleur résultat que nous-mêmes et de prendre bien plus de points que nous-mêmes au classement, donc c'est important. On va surveiller bien sûr toute cette ambiance dans le stand Ferrari, on va voir l'attitude dans les minutes qui viennent. Pour l'instant on va aller en haut de cette pit lane où il y a encore des voitures qui sont coincées au feu rouge avant de les délivrer, mais il y a aussi les fameux systèmes RFID, notamment Gabriel Aubry à la sortie de la pit lane, là où on prend plein d'informations sur les voitures. Expliquez-nous ça.
9: Je me suis dit qu'on allait profiter du safety car justement pour monter tout en haut de la pit lane et vous montrer ce que j'ai derrière. Pendant le safety car, vous voyez, j'ai la Lexus du team Akodis qui est juste derrière moi. Elle est en train d'attendre, elle a même coupé son moteur, c'est parfait pour notre micro, pas besoin de crier. Juste devant le commissaire de piste. On va essayer d'arrêter la voiture assez tôt pour pas embêter ce qui est juste derrière moi. Vous voyez qu'on a une ligne rouge avec une boucle de timing. Ça, c'est pour faire en sorte de pas donner une fausse information à la direction de course, comme quoi la voiture serait sortie. Donc on va arrêter la Lexus un petit peu plus tôt. Ça, c'est la première ligne que vous voyez. Ensuite, RFID, ça va être les deux grosses boîtes bleues que vous avez juste derrière moi. Ces boîtes bleues, elles vont donner l'information à la direction de course de quel pneu est monté sur chaque voiture en permanence. On a des puces RFID qui sont à l'intérieur du pneu. La voiture va passer à 60 km/h à l'intérieur, scanner cette puce et ça va dire à la direction de course quel pneu va être. Et c'est aussi comme ça que nous, dans le poste commentaire, on peut savoir si ce sont des pneus médium, des pneus soft ou des pneus hard. Et ensuite, la dernière partie, c'est ce que vous allez avoir derrière moi. Vous allez avoir le feu rouge. La Lexus Akodis est en train d'attendre que ce feu vert passe et que le safety car franchisse la safety car line 2. Et une fois que vous aurez passé ce feu rouge, les 60 km/h board, vous appuyez sur le pit limit et ensuite vous laissez partir la voiture.
5: Alors voilà des détails précis. Merci Gabriel Aubry. Il y a aussi des commissaires qui viennent en renfort sur ce poste pour vérifier que les voitures respectent bien le tracé, tout simplement, la ligne à la sortie des stands par exemple.
9: Justement là par la demande de la direction de course, on va vraiment vraiment appuyer parce que ça peut être une catastrophe en interne là-haut. Si jamais une des voitures passe la ligne, ça peut prendre beaucoup de temps à la direction de course et au marshal de revérifier pour quelque chose qui en fait en vaut pas vraiment la peine. J'entends le safety car qui est en train d'arriver derrière moi. Oui. On a les voitures qui vont passer. Une fois que la dernière voiture de ce safety car franchit la safety car line 1, c'est-à-dire la safety car, la ligne blanche qui traverse la piste après la ligne blanche de sortie des stands, on va libérer la Lexus Akodis juste derrière moi, d'ici une dizaine de secondes à peine, et vous allez voir exactement ce qu'on a décrit, ensemble et en live.
5: Allez, on va regarder la Lexus passer. Là, le safety car est en train, effectivement, de terminer avec toute la ligne de voiture qui est derrière lui, de franchir le passage, et hop, et voilà, comme par magie, le feu passe au vert et la Lexus peut quitter la numéro 78, cette allée des stands, et rejoindre ses petits camarades sur la piste. Alors, sur le muret des stands maintenant, on est partout. Sur le muret des stands, du côté de chez Ferrari, eh bien, c'est forcément la soupe à la grimace, hein, Mylène.
6: C'est la soupe à la grimace, en effet. Alors dans les stands là-bas, beaucoup de larmes, on a vu du côté des mécaniciens. Et ce qu'il faut savoir, c'est que c'était pas uniquement ceux qui travaillent sur la 50, ceux de la 51, étaient aussi également très touchés. Et c'est normal puisque c'est une équipe au global, donc on a vu sur leur visage la déception. Et sur le muret des stands, on va se tourner pour vous montrer ces images. On a vu Antonio Fuoco traverser pour venir se réfugier et se cacher sous le tissu noir parce qu'il est là, les yeux, il est en larmes. Voilà, Antonio Fuoco. Ça le touche beaucoup, je pense, d'avoir passé la nuit, d'y croire. Et puis ils ont gagné ici, il faut le rappeler, donc c'est beaucoup d'émotions. On sait à quel point les pilotes se préparent, ce sont des mois et des années d'engagement pour les 24 heures du Mans. Donc voilà, il nous a dit qu'il nous accorderait une petite interview, il m'a dit pas pour l'instant, il redescend un petit peu et on espère l'avoir dans quelques instants.
5: Parfait, merci beaucoup Mylène d'Orange. Et on va laisser justement Antonio. Antonio, oui. On reste avec vous, bien sûr, en direct, Antonio Fuoco.
6: Antonio, we are so sorry for you.
5: On est désolé pour
6: How
5: vous,
6: do you
5: évidemment.
6: Feel just about
5: vous
6: that?
5: Vous sentez là maintenant?
10: Yeah, I mean, it's not nice because obviously all the guys work really hard for.
5: Tout le monde a travaillé tellement fort pour cette course.
10: Just said, but it's part of the sport. So
5: ça fait partie du sport, bien sûr. C'est dur, mais ça fait partie. On se tourne déjà vers la course suivante.
6: Thank you very much. Merci.
5: Des larmes aux yeux, hein, Mylène, encore Antonio
6: oui.
5: Fuoco. Hein.
6: Très touché. On a vu les autres pilotes un petit peu moins touchés, mais c'est vrai que lui, ça a l'air de le prendre vraiment à cœur. Et en fait, on le comprend. Ça reste aussi des passionnés, hein, vous le savez.
5: Bien sûr. Et le rêve de s'imposer une deuxième fois au Mans qui vient de se briser ici en ce dimanche matin. Il est 10h35. On essaie d'être en immersion, de vous emmener en immersion dans les stands, sur les murs des stands, de vous faire vivre au mieux ces 24 heures du Mans. Nous sommes sous voiture de sécurité. Il reste 5h25 de course. On revient dans quelques instants ici sous le soleil du Mans. Bon réveil et à tout de suite.
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9: Il est 10h42, vous êtes sur la chaîne L'Équipe, attachez votre ceinture. Il est temps de vivre les 24 heures du Mans ce dimanche matin. Relax, relax, on se repose un petit peu au volant dans les stands parce que nous sommes toujours sous régime de voiture de sécurité alors qu'il reste 5h17 de course. Pourquoi sommes-nous sous neutralisation complète du circuit? Tout simplement parce que il y a maintenant un moment, hein, c'est arrivé à 10h05. Voilà cet accident de cette Porsche de Ayhan Sengüven, le pilote turc, privé de direction et qui a tiré tout droit dans le rail et les piles de pneus. Paul Petit, il s'en sort fort bien. Et l'autre qui passait derrière aussi en LMP2 est passé pas loin.
10: Oui, très gros contact hein, de Ayhan Sengüven ici à la sortie de la chicane 1. Dans la ligne droite du Nodier, il perd la direction, il ne peut malheureusement pas éviter le mur et là c'est un très très gros contact et malheureusement pour lui, mais heureusement quand même, il s'en sort quand même bien. Ça aurait pu intervenir à un autre endroit du circuit, peut-être beaucoup plus rapide, dans une autre circonstance ça aurait pu être dramatique également pour la voiture de Mathieu Baxivière qui arrivait juste derrière à ce moment-là.
9: Ça fait donc 39 minutes maintenant que ce crash a eu lieu et que nous sommes toujours sous...

0: Chacun a sa position sur la piste. Derrière un safety car, on réunit les voitures. Et du coup, entre la voiture de tête de Robin Freins et la deuxième, celle de Norman Nato, il y a juste un petit peu plus d'une seconde maintenant.
1: Exactement. Donc pour l'instant, il y a trois safety cars, trois voitures de sécurité qui sont en piste, mais elles vont bientôt être rassemblées. Et puis on va demander aux voitures de se réordonner, on va dire. Et après ça, en fait, ça va avoir l'effet d'un nouveau départ de course avec le classement qui était celui du moment de l'incident. Mais simplement les écarts qui sont complètement minimisés, réduits, et donc les voitures, tout le travail qui a été fait en amont pour prendre de l'écart et essayer de garder de la distance par rapport à ses concurrents est maintenant effacé et on repart à neuf.
0: Et on a vu s'afficher 3 minutes 14 de retard pour Kobayashi avec la Toyota 7, c'est parce qu'il est derrière le safety car C, alors que le leader est derrière le safety car B pour l'instant. Vous savez, donc il va y avoir cette procédure de pass around, de merging, c'est-à-dire qu'on va réunir tout le monde derrière une même file. Donc tout à l'heure, au moment de la relance, cet écart n'existera plus.
2: There's only 3 cars between you and him. Toyota is a bit far back because he had to repair some stuff in the pit lane. So, yeah, Norman had a restart. Honestly, I want you like an animal. Like, we have nothing to lose here. We only want to win. We don't want anything else. So, I want you as a fighter like you've never been. Kobe?
1: Donc là, on vient d'entendre l'ingénieur de Norman Nato qui lui raconte un petit peu où est-ce qu'il en est. Bon, bah, je pense qu'il se doutait qu'il était en deuxième position et qu'après le safety car, les écarts allaient être réduits. On lui dit aussi que voilà, au redépart de cette voiture de sécurité, on avait besoin de tout son potentiel. Ah, et pendant que l'Alpine numéro 36 rentre au stand.
0: On change de pilote également avec Mako qui descend de la voiture. Allez, on installe son petit siège, son petit complément de siège baquet pour Victor Martins.
3: C'est sympa le petit échange radio pour Norman, parce que on rappelle, Norman il a fait déjà deuxième aux 24 heures du Mans avec la Rébellion à l'époque. J'aime beaucoup la mentalité dans le team Jota du côté de chez Cadillac. Ils sont pas là pour faire deuxième ni troisième. La seule chose qui les intéresse, c'est la victoire aujourd'hui. Donc on lui demande d'être le fighter qui sait être et de tout donner. Alors que là, on sent les skates et là, c'est jamais bon signe.
0: J'ai besoin de toi, j'ai confiance en toi, lui a dit en substance ouais. Son ingénieur.
3: L'ingénieur qu'on avait ensuite à l'image, mais je ne pense pas que ce soit son ingénieur, je pense que c'est l'ingénieur de la 38. Et pour la petite anecdote, c'est Thomas Lassus. Il était l'ingénieur de notre voiture en ELMS en 2018 et il était également l'ingénieur de Norman en GP2 quand il roulait en monoplace.
1: Ah ok,
3: donc,
1: intéressant.
3: Il y a tout un cursus.
1: Ils se connaissent depuis très longtemps.
3: Ils se connaissent depuis très très longtemps, donc c'est pour ça que...
1: Parce que moi je trouvais ce message un petit peu fort à la radio maintenant, parce qu'il reste encore 5h11 de course. Et du coup je me dis voilà, si maintenant tu dis déjà qu'il faut tout donner à 5h avant la fin, je pense qu'il y a encore plusieurs opportunités sur la fin de course. Je pense qu'ils peuvent encore montrer leur rythme, surtout Norman qui franchement jusque là avait quand même un très bon rythme aussi. Donc est-ce qu'il faut vraiment prendre tous les risques à ce moment-là, à 5h avant la fin?
0: Stand by for the merging. On se prépare pour le fameux merging. Donc on va pouvoir dépasser les voitures. Regardez, le safety car se décale et les voitures qui doivent se dédoubler vont pouvoir le passer et rejoindre le safety car précédent. C'est comme ça qu'on regroupe toutes les voitures derrière une file. Vous voyez sur la droite de votre écran le stand Alpine où la voiture numéro 36 vient d'être rentrée. Mylène Dange, vous êtes chez Alpine?
4: Oui, on y est. Et c'est vrai qu'on a vu la numéro 36 rentrer dans le box un peu d'une manière imprévue et tous les mécaniciens s'activer. Vous le voyez, il y a un petit peu de tension. On court autour de la voiture, on cherche ce qui se passe. Je ne peux pas rentrer malheureusement pour voir ce qu'on travaille. J'ai aperçu un mécanicien à genoux qui regarde à l'arrière de la voiture. C'est tout ce que je peux vous dire, parce qu'une fois qu'on rentre dedans, on décroche. On ne peut plus parler avec vous, Marc. Donc on doit rester sur la pitaine. Voilà, c'est comme ça.
0: Alors il faut que vous fassiez des bonds en l'air, des grands
4: sauts. Oui, il faut que je saute.
5: des bras pour attirer Fred Maco.

0: Bon,
1: alors là, c'est plus facile, ils sont en train de travailler sur l'avant. Ouais. Mais oui, je le vois. Donc peut-être qu'on va pouvoir observer et je vais essayer d'avoir Fred.
2: Alors sur l'avant, est-ce que c'est encore une intervention sur les freins avec la lumière pour bien voir ce qui se passe à l'intérieur?
3: Bah là, à l'avant, c'est l'endroit où il y a les petits réservoirs pour les freins, mais aussi la colonne de direction, les pédales. Donc, je ne sais pas exactement. On voit aussi les ingénieurs qui se connectent à la voiture, essayer de récupérer les données, et peut-être des données qu'on n'a pas forcément à la télémétrie. Il y en a un peu plus qu'on peut télécharger sur la voiture. Comme ça, les ingénieurs peuvent travailler aussi et peut-être aider les mécaniciens sur la partie de la voiture à régler.
2: Et quand on parle d'une course par élimination depuis hier soir, au fur et à mesure que certaines voitures sont rentrées dans les stands, ont des problèmes, font des fautes en piste ou abandonnent, eh bien, on a un petit événement qui est en train de se produire, qui va se produire, Paul Petit, du fait de la 36 qui est au stand. Si ça dure un moment, que va-t-il se passer?
4: Eh bien, la Peugeot 94 va donc rentrer dans les points, rentrer dans le top 10. Et malheureusement, on aurait aimé les voir dans un autre niveau de performance, mais une parfaite exécution avec un très gros manque de rythme, certes, leur permettrait d'obtenir une place honorable. Je pense pas que ça va les satisfaire, mais c'est déjà une maigre satisfaction que de revenir dans le top 10.
2: Ouais, et peut-être pas finalement, parce que l'Alpine, on la ressort, et sous safety car, probablement qu'elle profitera de la situation pour conserver sa 10e place en piste. On attendra d'avoir tout le monde rangé derrière la voiture de sécurité lorsque la procédure prendra fin. Alors là, on attend parce que, évidemment, encore une fois, ce sont les voitures qui sont en train de passer sur la ligne droite des stands. Victor Martins devrait être arrêté au feu rouge. Voilà, safety car toujours, ça clignote évidemment en piste. On va laisser, vous en avez l'habitude maintenant, passer toutes les voitures. La dernière, normalement, c'est la 183 d'ailleurs de ce paquet. Une fois que celle-ci sera passée, le feu va repasser au vert et Victor Martins va pouvoir prendre la piste et relancer cette Alpine. Espérons qu'il n'y ait pas d'autres pépins pour la voiture en piste. Voilà le dernier paquet. Le dernier, c'est le 183. On laisse une certaine distance, un petit écart, et normalement, toc, et voilà.
5: Let's close those gaps. Let's queue up behind safety car A, please, and start thinking if you're eligible for the pass around. Let's queue up behind safety car A, please, car 59. If you can push a little bit, we would be grateful.
2: Là, l'indication d'Eduardo Freitas, c'est comme d'habitude. Vous en avez l'habitude en suivant le WEC. Et depuis hier, vous avez entendu déjà à deux reprises maintenant ces indications. Il prie les voitures de hausser le rythme pour venir se regrouper toutes derrière le safety car A, qui est désormais celui qui mène le paquet des voitures. Les autres safety cars se sont effacés, ils sont rentrés à leur position d'attente. Il y en a un qui est au niveau de l'entrée des stands, il y en a un qui est à Mulsanne et il y en a un qui est à la première chicane. Voilà, c'est le dernier avis. Nous sommes dans la phase 2 sur 4 de toute cette procédure de safety car. Nous allons procéder à ce fameux merging. Vous vérifiez, dit Eduardo Freitas aux équipes, votre éligibilité au merging, c'est-à-dire que si vous êtes appelé à dépasser les voitures devant vous et à venir vous remettre dans le tour, vous aurez le droit donc de le faire par la droite. de la piste.
3: En fait, c'est la responsabilité de l'équipe de déterminer si oui ou non on est éligible ou pas, et si oui ou non on peut du coup se déporter et faire le pass-around. C'est pas la direction de course qui va nous donner quelque information que ce soit, il faut être bien au fait du problème et prendre la décision de soi-même, entre guillemets.
2: Voilà, le merging est terminé, on a réuni tout le monde, et c'est le pass-around. Donc, les équipes ont donné l'indication à leur pilote de doubler par la droite. Le safety car reste sur la gauche de la piste, les voitures non éligibles au pass-around restent derrière lui, et tout le paquet, lui, fait le tour

0: Alors, puisqu'on est en train de procéder au passeur round, que il y a encore une procédure de sécurité qui va nous prendre un petit peu de temps, on va aller retrouver Elaine Mons dans le stand Porsche Monté, où là aussi c'est la soupe à la grimace ce matin.
1: Oui, on n'aime jamais voir ça, les rideaux justement descendus, fermés ici chez Mantai après l'accident d'Ian Khan. Mais peut-être vous pouvez nous raconter, Patrick Arkenau, directeur sportif de Mantai. Racontez-nous ce qui s'est passé. Il a un problème de direction, c'est bien ça? What happened with the car?
2: Yeah, unfortunately, we had an issue with the steering. It's currently not 100% clear what exactly the issue is. We have to analyze once the car's back, but yeah, Ian Khan came out of the first chicane and then unfortunately lost control of the car. And,
0: la première chicane, Ian Sengeven a perdu le contrôle de la voiture. Malheureusement, il a perdu et c'est terminé pour nous, bien sûr.
1: Comment est-ce que vous gérez l'équipe après ce genre d'échec finalement? How do you manage the team after this kind of incident?
2: Ah, we still have one car running, unfortunately, already.
0: On a toujours une voiture qui roule. On a eu des soucis dès le début de la course, mais on essaie de marquer des points au championnat, c'est sûr. On pense au championnat, évidemment, pour essayer de scorer des points autant qu'on peut. Mais c'est la pire situation qui puisse arriver. On est très déçus, naturellement. Mais on se concentre maintenant sur la 92.
1: Vous avez parlé de la voiture, sœur, la 92. Est-ce que vous allez pouvoir bénéficier justement de ces safety cars? You spoke about the sister car number 92. Is there a way of maybe benefiting from the safety car for that one?
2: Yeah, we already tried to recover some laps.
0: Oui, on essaie de reprendre surtout de bénéficier de ce safety car. Voilà, il faut maintenant qu'on fasse ça du mieux qu'on puisse. Mais évidemment, revenir aux avant-postes ne sera pas possible.

0: dans 7 minutes, ça fera une heure que le crash a eu lieu, le crash d'Ayensen Guven, et que nous sommes donc sous régime de voiture de sécurité. Alors, on battra pas un record de distance sur cette édition des 24 heures du Mans. On parle toujours des pneumatiques, Paul Petit, qui refroidissent lorsque on est sur un rythme comme ça. Comment on gère pour garder un minimum de température quand même dans ces pneus, sur ces protos, sur les hypercars en l'occurrence?
1: Là, malheureusement, tu gères pas grand-chose quand tu es à si basse vitesse. C'est après, quand tu vas avoir l'information que le safety car est dans son dernier tour, à partir de là, tu peux commencer à rechauffer les pneumatiques et tu le fais surtout avec l'aide des freins. Tu remets déjà de la température dans les freins et donc indirectement de la température dans les pneus. Mais pour autant, il faut être très vigilant sur le premier tour, après, quand on repart après le safety car, parce qu'il faut... Il faut bien un tour ou plusieurs tours pour tout remettre en état de fonctionnement et être dans la bonne plage de travail.
0: C'est uniquement avec les freins que l'on agit. Le fait de se suivre là, par exemple, est-ce que l'échappement de la voiture qui vous précède peut vous aider à tenir un peu de température sur le train avant, par exemple? Est-ce que c'est le cas sur ces voitures dont la carrosserie protège les roues, ces voitures fermées?
1: Non, à si basse vitesse, il n'y a pas d'incidence. Si basse vitesse, il n'y a pas d'incidence. Il faut plutôt même faire attention à tout ce qui est au niveau de la température moteur. Mais voilà, après, sur le niveau des pneumatiques, il n'y a pas d'incidence à se suivre de près comme ça à si basse vitesse.
2: Oui, je pense que là, clairement, c'est l'énergie qu'on met dans les pneus qui va permettre, donc soit en longitudinal, soit en latéral, donc en freinant tout droit ou en essayant de combiner dans des virages. Mais là, à très basse vitesse comme ça, le seul moyen de récupérer de la température, voilà, c'est les freinages. Il y en a qui font aussi du weaving, donc qui font des zigzags avec le volant. Voilà, mais ça agresse un petit peu plus la surface du pneumatique plutôt que vraiment l'intérieur. Donc là, ce qu'on essaye à ce moment-là, c'est de construire la température depuis l'intérieur du pneu. Et donc ça, on le fait en faisant simplement avec les freins, comme Paul l'a dit tout à l'heure.
3: 11h, bienvenue à vous si vous nous rejoignez. 5 heures encore de course pour cette 94e édition des 24 heures du Mans sous régime de voiture de sécurité. Ça veut dire que tout est entièrement relancé dans la course à la victoire, évidemment dans la catégorie reine des hypercars. On va prendre le temps, Marc, de faire un point sur les positions et sur la relance à venir, avec donc ce suspense qui va être encore plus fou. La bagarre va être folle jusqu'au bout, jusqu'à 16h et l'arrivée. Et on accueillera Hugues de Chenac, patron d'Oreca, évidemment personnage incontournable du sport automobile, pour parler des LMP2, puisque Oreca équipe les LMP2, Genesis également, Ford Avenir l'année prochaine pour renouer avec le match Ford-Ferrari qui a fait la légende des 24 heures du Mans. Mais d'abord, Marc, que change ce régime de voiture de sécurité pour le suspense à venir?
0: La voiture de sécurité change tout, mais c'est autre, parce que lorsque c'est elle, la vraie voiture de sécurité physique, qui monte en piste, les écarts sont annulés. On réunit toutes les voitures derrière elle. Désormais, les écarts sont les suivants. Robin Freins est en tête avec la BMW numéro 20, mais juste derrière lui. Alors évidemment, on n'est pas en rythme de course, mais en ayant resserré les écarts, il y a à une seconde derrière Norman Nato avec la Cadillac, 11 secondes derrière, puisqu'il y a des voitures intercalées, il y a Kamui Kobayashi avec la première Toyota, lui-même suivi à 3 secondes par la deuxième Toyota, celle de Ryo Hirakawa. On écoute Koba.
4: So that's pretty similar. 33 track temperature in your first stint.
0: Voilà, les informations qu'on donne à Kobayashi, c'est l'état de la piste actuellement. Se préparer précisément à cette relance. Et en lui rappelant évidemment que les températures vont continuer à monter.
4: Copy 2-1, and I'm gonna remind you also on the EPA for the restart. The backmarkers are now catching our cue here, so I think.
5: Close those gaps. Safety car, as requested by the drivers, is picking up the pace.
3: Que vient de demander le directeur de course, Marc?
0: Eduardo Freitas qui vient d'indiquer que le safety car allait augmenter le rythme maintenant et aux pilotes de réduire les écarts. Il ne faut pas laisser trop d'écarts entre deux voitures sous régime de safety car. On va arriver à la deuxième chicane, ce qui signifie qu'on se rapproche de la relance de cette course à moins de 5 heures maintenant. Et sur la gauche de votre écran, vous avez la monte pneumatique des différentes voitures d'hypercar et notamment les trois premiers qui sont donc sur la même monte. On est passé ce matin en pneus médium. Et on rappelle à Norman Nato de chauffer ses freins également et de faire notamment la sortie pour Mulsan. Chauffer les freins, chauffer les pneumatiques, vous voyez qu'on est en train d'aller de droite à gauche sur la piste, la relance se rapproche et ça va être primordial d'avoir des pneus et des freins en température.
3: Énorme manège évidemment à cette voiture de sécurité avec 62 voitures qui étaient engagées au départ. Il y a eu quelques abandons mais très peu sur cette 94e édition des 24 heures du Mans. Trois voitures de sécurité sur un circuit de 13 km. Vous imaginez l'énorme travail pour relancer la course. Ça va être le cas dans quelques instants. On en profite pour aller retrouver Mylène. On prend des nouvelles de Théo Pourchaire. On a peu parlé de Peugeot. Il n'est pas tout seul d'ailleurs, Mylène.
6: On est avec deux pilotes Peugeot, Théo Pourchaire et Nick Cassidy. On va commencer en français avec Théo, même si Nick est en train d'apprendre le français, on travaille de temps en temps. We start in French, Nick, it's okay for you? Ok. Théo, oui, pour faire un petit point, Théo, pour l'instant vous êtes 11e, pas de soucis majeurs, contrairement aux concurrents, on va dire.
7: Non, pas de soucis majeurs, juste cette nuit pendant mon triple stint, j'ai fait, les deux premiers stints, on a eu un problème de capot arrière qui était mal fixé, qui était décalé, donc c'était assez, ça m'a, on va dire, enlevé un peu de performance, mais c'est pas grave, on a réglé le problème, on a perdu, je crois, une minute et quelques. Bon, c'est comme ça. Je vois que l'Alpine 36 a eu des petits soucis, donc je souhaite pas de mal forcément aux concurrents, mais pour nous, ça pourrait nous aider un petit peu. On n'est pas loin du top 10. Bon. On va essayer de tout donner pour essayer d'aller chercher des points.
6: Vous le savez, qu'en performance, ça va être compliqué ce week-end, mais vous êtes là quand même, ça se tient.
7: Bah, on donne tout. Franchement, la performance, elle est vraiment compliquée, hein. C'est le cas de le dire. Mais...
8: Short answer, because the safety car is ending, so for the restart.
7: Ah, so it's time to go.
8: No, it's not time to go, but you're going to be quick.
3: Il est parfait, Nick Cassidy. Il indique que le safety car va rentrer.
7: Il va y avoir de l'action devant.
6: On va aller le voir vite fait d'ailleurs, Nick Cassidy. Nick, donc en français.
8: Oui.
6: Oui. Comment ça va? Comment ça se passe? Tu peux essayer en français?
8: Ça va, et toi?
6: Ça va super, merci.
8: Perfect.
6: Tu passes une bonne course?
8: Oui.
6: Oui. Bon, très clairement, les Peugeot sont toujours là. On va avoir la reprise de la course là. Qu'est-ce qu'on peut espérer pour vous? 13e position pour l'instant. What can we expect for you, for your team? What can you expect from your car? Yes, I forgot.
8: No problem. It's a restart right now. It's really, really exciting.
0: Le départ, c'est très excitant. Il a raison, Nick Cassidy s'est relancé, ils sont dans le trafic, les deux leaders, Robin Freins, Norman Nato. Attention à cette Corvette devant. Ça passe sans encombre pour Freins, Norman est prudent, il laisse passer la Dunlop avant de se débarrasser de la Corvette. Voilà qui est fait, il va pouvoir se relancer maintenant à l'attaque de Robin Freins et de sa BMW. Derrière, il y a les deux Toyota, hein. Elles sont dans le trafic, il y a pas mal de voitures intercalées. Attention encore à cette relance avec les pneus qui ont baissé en température. Il faut être prudent. Voilà Ryo Hirakawa avec la Toyota qui est à la quatrième position, juste derrière Kamui Kobayashi.
1: Ouais, 7 dixièmes d'écart en tête de la course entre Norman et Robin Fringe.
0: Attention, la Toy, ils vont être à 3 de front avec l'Inter-Europol qui est au milieu. Ok. Ils veulent pas laisser passer le moindre dixième. Attention avec la voiture de Duquesne.
1: Julien Blouer, il se rappelle ses belles années en hypercar. Il ferme la porte sur la Toyota ici. Regardez la 7, la 8 derrière avec les appels de phare.
2: Et là, c'est quand même du temps précieux qu'ils ont perdu parce qu'on voit que Kamui Kobayashi, dans la numéro 7, a quand même perdu une bonne seconde là, juste dans le trafic, on va dire, à essayer de doubler tout ce paquet de voitures.
0: Des drive-through qui tombent pour d'autres concurrents, mais on reste focalisé, bien sûr, sur la tête de la course. Moins d'une seconde entre Freins et Nato, juste derrière à 7 secondes, Kobayashi, Hirakawa. Alors ils vont pas se faire la guerre, c'est évident, hein. Ce sont les deux pilotes japonais de la firme japonaise. L'un en plus, Kobayashi, est team manager de cette équipe. Ils savent très bien que derrière, à moins de 10 secondes. Se trouve également Yifeye avec la première Ferrari. Les écarts, et oui, ont été réduits à néant avec l'intervention de la voiture de sécurité.
2: Et on a déjà annoncé à Kobayashi tout à l'heure pendant le safety car que voilà, le plan pour lui, c'était de rester encore après ce relais-là, deux autres relais dans la voiture, et d'éventuellement remonter sur la toute fin de course, donc de faire l'arrivée. Donc il y a encore pas mal de roulage pour lui sur cette fin de course.
1: Il est bien Norman, il est plus rapide là pour le moment sur ce premier tour de safety car, de relance après le safety car. Il est revenu au contact, on va écouter la radio.
4: If you can, yes.
2: Ils sont tous sur les mêmes pneumatiques là, exactement donc tous sur les médiums et à peu près deux tours d'écart. Donc en termes d'essence, d'énergie et de kilométrage sur les pneumatiques, on est sur un combat assez équitable. En tout cas dans le top 5.
3: La bagarre est fantastique. La bagarre pour s'emparer de la tête de la course, mais la bagarre pour espérer remporter ces 24 heures du Mans. On va surveiller évidemment ce qui se passe entre BMW et Cadillac. On accueille Hugues de Chenac, patron d'Oreca, évidemment personnage incontournable du sport automobile depuis 50 ans maintenant, Hugues. Et on profite avec bonheur à chaque fois de votre visite le dimanche pour avoir votre regard expert tout d'abord sur ce qui se passe en tête de la course, Hugues. BMW, Cadillac, la lutte, elle est incroyable pour s'emparer de la tête. Votre regard?
9: Mon regard, j'y mettrai également Toyota, parce que Toyota est quand même très près derrière et ils ont fait stratégiquement une très bonne stratégie depuis le début de course. Et quand vous avez un safety car comme ça en début de matinée, ça redistribue complètement les cartes, puisque toutes les voitures se sont rapprochées évidemment. Ils sont donc maintenant avec un écart infime. C'est-à-dire qu'à chaque fois que vous créez un écart, ben vous le perdez s'il y a un safety car, et il faut en permanence penser que ça peut arriver.
3: Il est 11h10, Hugues, pour nos téléspectateurs qui nous rejoignent. Combien de voitures dans la catégorie RN, selon vous, peuvent remporter ces 24 heures du Mans avant 16h?
9: Je pense qu'il y a entre 5 et 6 voitures, et on le voit, elles sont en tête actuellement. Est-ce que ce sera Cadillac? Est-ce que ce sera BMW? Est-ce que ce sera Toyota? Et puis on ne sait jamais, un coup de Ferrari, ça peut arriver. Et puis évidemment, j'irai moi avec mon côté cocorico, et c'est, je pense beaucoup, Alpine, qui a encore une carte à jouer jusqu'à la fin.
3: Incroyable, Marc. Ça veut dire que Alpine peut encore créer la sensation d'ici à la fin de la course. On promettait la course la plus serrée de l'histoire. C'est exactement ce qu'on est en train de vivre. Dans la catégorie hypercar, la catégorie LMP2 également. On attend une belle histoire, Hugues. Dorian Pain avec la numéro 30 qui peut remporter les 24 heures du Mans. Vous équipez en châssis toutes les LMP2. C'est vous qui avez ce monopole grâce à votre qualité. Et Dorian Pain qui peut remporter ces 24 heures du Mans. Ce serait la formidable histoire de ces 24 heures pour vous?
9: Ah oui, ce serait une formidable histoire. Et j'ai parlé pas mal avec Dorian. Après les essais, elle a fait, il ne faut pas oublier qu'elle a fait quand même le meilleur temps des essais dans la première série d'essais qualificatifs. Et c'est incroyable la détermination qu'elle peut avoir. Parce que Dorian, quand vous la regardez, elle est toute petite, toute maigre. Vous vous dites, ça ne va quand même pas faire dans une voiture. Et elle a véritablement une détermination qui est surprenante et qui m'a vraiment surpris.
3: Surveillez bien la voiture numéro 30, celle de Dorian Pain, avec Julien Andehor, également pilote français de cet équipage, pour espérer remporter la catégorie LMP2. Ce serait la sensation dans cette catégorie. Dorian Pain, récente championne du monde de la F1 Academy, qui travaille pour Peugeot en endurance, pour développer en pilote d'essai, qui travaille également avec Mercedes en Formule 1, et on espère, en tout cas son rêve, c'est d'obtenir un volant en hypercar, la catégorie RN. Mais le passeport serait plus facile à valider en cas de victoire dans la catégorie LMP2. On guette ce qui se passe en tête de la course, Hugues, et on profite de votre présence également pour évoquer l'une des sensations de ces 24 heures du Mans, Genesis. Si on rappelle, c'est la marque luxe du constructeur coréen Hyundai. Première 24 heures du Mans, c'est vous qui travaillez également avec Genesis. Ce que vous avez fait pour eux, pour aider nos téléspectateurs à comprendre l'incroyable aventure Genesis sur ces 24 heures. Première participation et deux voitures dans le top 10 pour les qualifs, et une performance qui pour l'instant est remarquable, et encore une voiture qui peut terminer.
9: tout à fait. Non, c'est assez remarquable parce que c'est une équipe qui s'est construite complètement. Ce que Oreca a fait, c'est en fait on fournit complètement le châssis et Genesis travaille évidemment sur toute la partie moteur, powertrain et sur la toute la partie aéro, c'est-à-dire toute la partie moteur, boîte de vitesse, hybride, etc. Et ils ont, je dirais, pour une première année, fait quelque chose de remarquable, à la fois en qualifiant les deux voitures dans l'hyperpole, ce qui était absolument inattendu et, je peux vous dire, extrêmement remarqué. Et puis là, en course, l'objectif était clair, il faut deux voitures à l'arrivée. Et là, s'il y a une voiture qui a été perdue ce matin, dans la matinée, mais l'autre voiture est toujours là, donc ce qui fait que c'est une performance très importante. Et c'est surtout, ça promet pour l'année prochaine d'avoir... de nouveau un concurrent, un grand constructeur supplémentaire qui va être là à la bagarre.
3: C'est ça qui est extraordinaire, c'est qu'ils étaient là pour apprendre et ils sont déjà présents. La numéro 17 a abandonné effectivement ce matin à 8h25, la numéro 19 de chez Genesis est toujours en course. Ça bataille fort entre BMW, Cadillac, Toyota, Ferrari également pour espérer remporter cette 94e édition des 24 heures du Mans. Et puis l'année prochaine, vous l'avez dit Hugues, Genesis sera encore plus fort et il y aura l'arrivée de McLaren et de Ford avec lesquels vous travaillez pour développer la voiture qui va donc faire son grand retour en endurance dans la catégorie Rennes l'année prochaine. On en est où du côté de chez Ford pour arriver fort l'année prochaine?
9: Bah écoutez, on est véritablement sur la ligne finale pour la Ford. Les premiers essais vont débuter au mois d'août.
3: Très bien.
9: Et puis ensuite, il y a un gros programme d'essais qui va être fait entre le mois d'août et le mois de décembre. Et puis ensuite, le début de saison prochaine. Mais je pense que le retour de Ford aux 24 heures du Mans, c'est quelque chose aussi d'un peu magique parce que tout le monde a dans la tête les fameux duels Ferrari-Ford et tout le monde en rêve encore. Il se trouve que Ferrari est en endurance. Je crois que ça a donné un tout petit peu envie et faim à Ford de venir pour titiller. 2027 sera une année, là encore, aussi d'apprentissage pour Ford, mais je pense qu'il y aura une bagarre en 28 absolument incroyable.
3: Ça fait partie du mythe des 24 heures du Mans, le match Ferrari-Ford. Ferrari était revenu il y a 3 ans après 50 ans d'absence et s'était imposé. 3 victoires consécutives pour Ferrari. On imagine l'ambition du côté de chez Ford. Vous étiez plutôt Ford ou Ferrari à la grande époque des matchs, Hugues? Soyez honnête.
9: Alors, si je suis honnête, j'étais plutôt Ferrari.
3: Mais là, vous allez être
9: de Ford. Et donc là, évidemment, c'est une grande fierté que Ford soit venu chercher Oreca pour faire sa voiture. Donc c'est une grande fierté, une grande reconnaissance, surtout du travail de toutes les équipes d'ingénieurs chez Oreca qui travaillent sur cette voiture à fond.
3: Ce sera la grande nouveauté hein, l'année prochaine, l'arrivée de Ford. On parlera de McLaren un petit peu plus tard également. La catégorie hypercar qui nous réserve un suspense fou, ce sera le cas, c'est sûr, jusqu'à 16h. On profite de votre expérience, Hugues. Les erreurs vont commencer à être possible dans les minutes qui viennent. C'est le moment clé de la course. On entre, il est 11h16. Ça veut dire que là, on rentre dans la période la plus difficile à gérer.
9: Oui, c'est la période la plus difficile parce que logiquement, sur une course comme les 24 heures du Mans, si vous voulez, grossièrement, c'est en 3/3. Et les 2 premiers tiers, c'est-à-dire les 16 premières heures, l'objectif en général qui est donné aux pilotes, c'est ne prenez pas de risques, ne faites pas d'erreurs. Il faut qu'on soit là au petit matin pour les dernières 8 heures. Puis là, je dirais depuis ce matin, il y a une nouvelle course qui a commencé, qui sont les dernières 8 heures. Et là, il y a beaucoup de pression parce qu'il ne faut absolument pas perdre de temps. Il faut attaquer, mais en même temps, il faut doubler sans arrêt les GT, les LMP2, etc. Donc, plus la fatigue, plus la chaleur qui devient forte. Donc, il va y avoir des surprises d'ici la ligne d'arrivée.
3: Vous restez encore quelques instants avec nous, Hugues. On fait un point rapidement avec Adrien Pavio, qui a pris le relais de Marc aux commentaires. Un point pour ceux qui nous rejoignent. Adrien, sur les positions.
10: Les positions, Robin Frings toujours en tête, mais il a dans son sillage la Cadillac de Norman Nato qui est à 9 dixièmes de seconde derrière. C'est rien du tout, il reste 4h42 et après plus de 19 heures de course, eh bien 9 dixièmes de seconde entre les deux premiers des 24 heures du Mans. Mais derrière, c'est la Toyota numéro 7 qu'on suit avec énormément d'attention. Elle remonte comme une balle. Kamui Kobayashi n'est plus qu'à 4 secondes
3: incroyable
10: des leaders. C'est exceptionnel ce qu'on est en train de vivre ici. Voilà, mais ça vaut pour le point un petit peu de cette tête. Et puis, vous me pardonnerez, Metz,
3: Oui.
10: Je fais une bise à Hugues.
3: Ah, non seulement vous êtes pardonné, mais Hugues apprécie.
9: Je la renvoie.
3: Exactement. Est-ce que Dorian Pain est toujours en tête dans la catégorie LMP2 avec la voiture numéro 30 de chez Duquesne?
10: Effectivement, la Julien Andlauer qui est au volant de la Duquesne numéro 30 est en tête. Le coéquipier de Dorian Pain est pour l'instant 3 secondes et 4 dixièmes devant l'Inter-Europol de Rechat de Gérus. Nicky Elolie est 3e. Les deux Inter-Europol quand même sont en embuscade, mais ça sent bon la victoire au Reca dans cette catégorie LMP2.
3: Oreca qui équipe toutes les LMP2. Pardon pour les autres pilotes de l'équipage, mais l'histoire serait tellement folle autour de la performance de Dorian Pain. Un destin extraordinaire. Vous vous rendez compte, elle a dû attendre l'âge de 10 ans pour lui permettre de participer au karting, de débuter le karting parce qu'elle était trop petite. Une abnégation, une volonté extraordinaire pour arriver au plus haut niveau. Et elle est là en passe de remporter la victoire en LMP2. C'est long, les 24 heures du Mans, mais la numéro 30 est toujours en piste pour espérer s'imposer. Hugues, allez, si vous deviez nous dévoiler un potentiel scénario sur la suite de la course, sur la fin de ces 24 heures, qu'est-ce qu'il faut surveiller pour nos téléspectateurs?
9: Bah, disons que le petit secret que je peux vous dire, c'est que j'avais donné un tiercé dans le désordre hier, avant la course, et dans le tiercé désordre, j'avais quand même mis une Toyota, une BMW et une Cadillac. Donc pour le moment, ceux qui ont parié avec moi sont pas très tranquilles, parce que pour le moment, je l'ai fait dans le désordre. On va attendre l'ordre, mais comme ça...
3: Avoir le trio dans le désordre aux 24 heures, c'est déjà pas mal. Hein.
9: Ouais, c'est déjà pas mal, mais surtout, ce qui est incroyable, c'est la course et les écarts qu'il y a après près de presque 20 heures. C'est quelque chose d'extraordinaire. Et la pression, surtout ce qu'il faut se dire, c'est que la pression sur les pilotes et aussi au stand sur le chef de voiture est énorme, parce qu'il ne faut pas faire d'erreur.
3: Ne pas faire d'erreur, c'est évidemment l'enjeu, c'est ce qui va déterminer la suite de ces 24 heures du Mans. On rappelle que la Cadillac numéro 38 de Sébastien Bourdais a malheureusement dû abandonner cette nuit. Encore un coup dur pour Sébastien Bourdais qui disputait ses 19e 24 heures du Mans, peut-être les dernières. Et on reverra l'une des images qui nous a vraiment touché lorsque son père l'a consolé cette nuit au moment de l'abandon. Hugues, merci infiniment d'être passé nous voir. On vous laisse filer parce que pour vous, évidemment, les activités sont nombreuses et intenses pendant ces 24 heures du Mans. Merci infiniment, Hugues.
9: Merci beaucoup, et puis je vais rejoindre Dorian pour la soutenir.
3: Eh ben, voyez, ça peut être la formidable histoire. Dorian Pain, la numéro 30 à surveiller. On surveille également la lutte en tête dans la catégorie des hypercars. 6 voitures, nous a dit Hugues, peuvent encore remporter ces 24 heures du Mans. Les écarts se comptent en secondes sur une course aussi longue que les 24 heures. C'est prodigieux, et on en profite juste après une courte pause. À tout de suite.
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11: De retour en direct des 24 heures du Mans, bienvenue à vous si vous nous rejoignez. On a la chance de vivre une 94e édition des 24 heures du Mans absolument somptueuse. On attendait l'une des éditions les plus serrées de l'histoire et c'est exactement le scénario qui nous est proposé. Adrien, on fait un point sur les positions justement, notamment dans la catégorie reine des hypercars.
12: BMW mène les 24 heures du Mans après 19h28 de course. Même Essaoud, 3 secondes et 9 dixièmes seulement. Les séparent de Norman Nato. Norman Nato, il est sous la pression de Kamui Kobayashi avec qui nous sommes embarqués. Nous sommes dans le cockpit de la Toyota numéro 7 qui est désormais à 4 dixièmes de la Cadillac. Cette image, elle est complètement folle. Et Toyota est en train de s'offrir une incroyable remontée, un retour aux affaires dans ces 24 heures du Mans puisque la deuxième voiture, la numéro 8 de Ryo Hirakawa, est quatrième à 7 secondes seulement du leader de ces 24 heures.
11: Ça veut dire qu'on aura droit à des dépassements et à des bagarres absolument folles dans les minutes qui viennent, les heures qui viennent, c'est sûr. Attention aux erreurs, évidemment, vous qui suivez et qui connaissez les 24 heures du Mans, c'est ce qu'il faut absolument éviter. Restons avec la caméra embarquée de la Toyota numéro 7 avant de faire un point sur les autres catégories.

0: BMW, Cadillac, Toyota, mais Ferrari, Alpine sont là également pour la grande bagarre jusqu'au bout de ces 24 heures du Mans. Dans la catégorie LMP2, on insiste sur le formidable feuilleton de la numéro 30 de chez Duquesne avec Dorian Pain notamment, qui est en tête dans cette catégorie.
1: Ouais, la voiture de Dorian Pain qui est en tête, c'est Julien Dlauer actuellement qui est au volant, alors que la voiture de tête vient de rentrer au stand.
0: Alors c'est important, on y est avec
1: la BMW numéro 20 qui rentre au stand. Oh, ça a bloqué. Ouais, il a coupé. Il a coupé le bac à gravier à l'entrée des stands. Oui, Thibaut.
2: Non, c'est, il faudra voir comment ça est jugé, parce que ça peut être
1: c'est
2: pénalisé. Ça peut être pénalisé, exactement.
1: Donc, à minima, ça peut être comptabilisé dans le quota de track limit.
2: Je me demande s'il n'y a pas une Ferrari l'année dernière qui
1: ça
2: a été.
1: Ça me parle.
2: Dans
1: ça
2: tous
1: me
2: les
1: parle.
2: Cas, a été mis sous investigation.
1: Ça me parle, Thibaut. Effectivement, attention, Messaoud, parce que couper le bac à gravier comme ça à l'entrée des stands, ça peut être une erreur de procédure.
0: Vous surveillez ce que dit le règlement, évidemment, et ce qui apparaît dans vos données, hein, parce que vous avez accès à toutes les données avec la direction de course et vous nous tenez au courant, évidemment. Qu'est-ce qui peut expliquer cette erreur pour une entrée au stand qui était visiblement pas si dangereuse que ça, entre guillemets?
1: Elle n'est pas si dangereuse, mais vous avez bien vu, c'est une chicane avec deux virages à 90 degrés qui demande de les prendre lentement. Et lorsque vous avez Norman Nato, Kamui Kobayashi, Ryo Hirakawa qui sont à moins de 10 secondes derrière, eh bien, on a envie de grappiller chaque dixième. Vous avez à l'image la Cadillac et les deux Toyota. Ça veut dire qu'ils ne se sont pas arrêtés. La BMW, elle est légèrement décalée. Elle a deux tours d'écart en stratégie de ses adversaires. Ces deux tours, ils peuvent peut-être lui être la condamnée en fin de course. Donc, c'est un stress. Et forcément, ce stress, il se ressent dans le pilotage du pilote qui veut gagner le maximum de temps, perdre le moins de temps possible dans son arrêt. Et ça commence par essayer de rentrer le plus rapidement possible au stand. Mais ça augure parfois de ce type d'erreur.
0: Mathieu Lay qui vous accompagne également, Adrien et Thibault. Ça veut dire que c'est symbolique de la tension et de ce qui attend les pilotes dans les dernières heures de cette course. Voilà ce qu'il faut absolument éviter, Mathieu.
3: Oui, tout à fait. Il n'y a rien de mieux qu'un safety car pour relancer le suspense. Et là, ça a resserré tout le monde, ça a remis de la pression sur les pilotes à un moment où ils sont déjà fatigués, la chaleur arrive, donc c'est propice à faire des erreurs.
2: Mais ça, on vient de vérifier, hein, et l'année dernière, effectivement, la Ferrari numéro 51 avait été mise sous investigation pour un cas similaire, mais finalement, elle n'avait pas été sanctionnée, donc il faudra voir déjà si la BMW est mise sous investigation et si elle l'est, si sanction il y a ou pas. Mais voilà, on a quand même l'impression que c'est clairement pas volontaire, hein, il a perdu un peu le contrôle de la voiture, donc il faudra voir comment cela est interprété par le collège des commissaires.
1: Il peut éventuellement y avoir une enquête, mais compte tenu de l'enjeu, alors. On dit toujours qu'on juge l'acte et pas les conséquences. Mais malgré tout, compte tenu de l'enjeu, ce serait étonné de voir une pénalité quand même. Mais ça peut effectivement déclencher une enquête parce que, comme vous l'avez dit Thibault, la Ferrari 51 avait été... Il y avait eu une enquête pour la Ferrari 51 l'année dernière. On va également indiquer Ryo Hirakawa qui vient de prendre le meilleur tour en course. Kamui Kobayashi l'avait pris il y a deux tours. C'est désormais la Toyota numéro 8 qui vient de prendre le meilleur tour en course et qui est en train de revenir sur la voiture sœur. C'est désormais face à deux Toyota que Norman Nato, le nouveau leader, va peut-être devoir se protéger. Non, Ryo Hirakawa vient de plonger dans la ligne des stands. La Toyota numéro 8 dans les stands. La Toyota numéro 8 avec Ryo Hirakawa à son volant.
3: On voit souvent les pilotes dans leur dernier tour de relais. Faire le meilleur temps parce que en gros on sait qu'on a suffisamment d'énergie maintenant, on n'a plus besoin de sauver de l'essence et donc c'est souvent le tour où on leur demande de pousser à bloc pour aller chercher des chronos et réduire les écarts.

0: toujours plein de sérénité chez Toyota pendant les arrêts.
1: Ce serait la belle histoire pour si Toyota venait à remporter les 24 heures du Mans dès la première année avec cette nouvelle voiture. Ça n'est que la troisième course de l'histoire de cette nouvelle Toyota Hypercar. Évidemment, on a les yeux rivés sur Kamui Kobayashi qui est en train de mettre un gros coup d'attaque sur la numéro 7. Messieurs, j'ai le sentiment qu'on a arrêté la numéro 8 avant qu'elle soit à 0%. Est-ce qu'on n'a pas tenté un arrêt un poil plus court ?
2: Alors c'est possible puisque...
1: Je le confirme, l'arrêt vient de ne durer que 1 minute et 11 secondes. Un arrêt habituellement c'est 1 minute et 15-16 secondes.
2: Ce serait conforme à ce que fait habituellement Toyota. Ils savent très bien qu'ils n'ont pas la vitesse de pointe, le niveau de puissance pour doubler ou contrecarrer les assauts de leurs adversaires. C'est ce qu'on dit depuis le début de la course. Et là ça se confirme, donc ils vont essayer de se décaler parce que je pense que peut-être qu'ils savent qu'au duel direct, ça, ce serait compliqué. Et hier quand ils ont... décidé de faire ça dès la première heure, on a vu que ça leur avait réussi. Donc là ils se disent peut-être qu'il faut faire la même chose, et on a vu qu'ils avaient indiqué à Kamui Kobayashi que maintenant c'était à lui de se jeter dans la voie des stands.
1: Comprenez bien, on va essayer de s'arrêter un petit peu plus tôt chez Toyota. S'il reste un petit peu de carburant dans le réservoir, et bien forcément vous en remettez moins, vous passez moins de temps dans les stands. Là en l'occurrence 4 secondes de gagné pour la numéro 8 en temps réel, il passe devant la 12 et la 7 hein. Donc c'est ce qu'on essaye de faire, c'est une stratégie qui a déjà payé par le passé. Ils avaient démarré la saison à Imola en décalant déjà la stratégie, et ça s'était soldé par une victoire, Thibaut.
2: En fait, c'est un petit peu, ça équivaut un petit peu à faire le dernier arrêt, par exemple, le dernier passage à la pompe. S'il ne vous reste plus que 30 minutes de course, fortement, vous n'allez pas faire le plein. Et bien là, en fait, ce dernier, ils ont fait, les ingénieurs ont forcément fait leur calcul, et bien ils l'ont fait en amont. En prenant certainement le calcul d'une course qui se termine sous drapeau vert. Donc je pense que c'est pas si mal joué de la part du clan japonais qui est passé maître en la matière, même si à Imola à Spa une petite erreur les avait empêchés de concrétiser malgré ce choix stratégique.
0: Oui, et puis on peut aussi imaginer qu'ils n'ont pas voulu arrêter dans le même tour en même temps les deux voitures pour pas non plus se gêner dans les stands. Donc d'en arrêter une un tour avant, ça peut aussi permettre d'être plus clair dans les stands.
1: Et on s'arrête également du côté de Cadillac. On ne subit pas l'intelligence de course de Toyota, mais plutôt on l'égale. Et à l'issue de ces deux arrêts, il va être très intéressant de noter où se situera la numéro 8.
0: Là, pour le coup, ça met la pression sur les mécaniciens. Il ne faut pas se louper aux arrêts au stand. Approche de la fin de course, la moindre petite erreur peut être fatale.

0: Mannato repart. Alors attention à la Toyota numéro 7 qui est toujours arrêtée. Ça repart également pour la numéro 7. Où est la numéro 8? Elle vient de passer, la Toyota numéro 8. Et là, chez Toyota, on a tout bonnement et simplement switché les positions, Thibaut.
1: Exactement, c'est la numéro 8 de Ryo Hirakawa qui est dorénavant devant la numéro 7 du team principal, Kamui Kobayashi. On se demandait tout à l'heure, ironiquement, est-ce que Ryo Hirakawa osera s'attaquer à son patron? Écoutez, c'est la stratégie hein, qui a fait la différence. Et maintenant, on va voir à quel point Ryo Hirakawa arrive à garder derrière lui son compatriote japonais et surtout s'il arrive à remonter sur Norman Nato. Il y a une seconde 7 hein, qui sépare les deux hommes pour le moment.
2: De toute façon, les deux Toyota...
0: Pardon messieurs, mais très important, ils sont ressortis devant la BMW qui est à 2 secondes 2. La BMW s'est arrêtée lorsqu'elle n'avait plus d'énergie. On a fait le plein là, les trois en fait, au-delà de se décaler en stratégie pour essayer de se doubler les uns les autres, ils ont réussi à passer devant la BMW.
1: Mais ce qui est intéressant de constater aussi, Adrien, hein, c'est que, alors bon, forcément, c'est aussi lié. Ryo Hirakawa s'est arrêté 1 minute 11 contre 1 minute 14 à Norman Nato, 1 minute 15 à Kamui Kobayashi, 1 minute 15 à Robin Fries. J'avais pourtant l'impression que les deux Toyota avaient le même niveau d'énergie, mais je me trompe peut-être. Hein.
0: Et pour moi, ils avaient le même niveau aussi.
3: Adrien, Thibaut, Mathieu, la bagarre qui est folle dans cette catégorie des hypercars. On fait un point complet et on surveille les stratégies. Grâce à vous, évidemment, on marque une très courte pause et on vous explique tout sur les dernières heures qui nous attendent. Ça va être fantastique jusqu'au bout. La bagarre, Cadillac, BMW, Toyota, au minimum pour jouer la gagne. À tout de suite.
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11: De retour en direct des 24 heures du Mans. Bienvenue à vous si vous nous rejoignez. 11h48 et on a la chance de vivre une édition fantastique. C'est extrêmement serré dans cette bagarre complètement folle pour la victoire dans la catégorie Rennes des hypercars. C'est serré en LMP2, c'est serré également dans la catégorie LMGT3. Un point complet sur les positions dans un instant, mais on a la chance d'accueillir un autre invité prestigieux ici dans notre studio en direct des 24 heures du Mans. Les couleurs vont vous parler. James Barclay qui est le directeur endurance chez McLaren. McLaren qui fait son arrivée l'année prochaine. Voyez ces couleurs qui font partie de la magie du sport automobile. Next year, you'll be there here in Le Mans. Thank you so much to be with us.
12: Merci beaucoup d'être avec nous. C'est un honneur. Merci beaucoup de m'accueillir. Quelle matinée incroyable ici au Mans. Mon cœur voudrait courir maintenant, mais ma tête sait qu'il y a encore beaucoup de travail pour que nous soyons là l'année prochaine.
11: Ambition for the next year. So just the positions, les positions. Adrien, avant d'accueillir notre invité et de parler d'Oreca, de McLaren. Oreca, c'était tout à l'heure. McLaren, donc, pour la saison prochaine. Qui est en tête dans la catégorie des hypercars?
12: Cadillac est actuellement en tête avec une seule seconde
11: incroyable
12: sur la Toyota de Ryo Hirakawa qui est donc deuxième. Et une autre petite seconde derrière, on trouve la Toyota numéro 7. Les trois premières voitures se tiennent donc en 2 secondes et 124 millièmes. C'est incroyable ce qui se passe ici, mes amis.
11: It's totally crazy. 2 seconds between the three first cars. You dream to be a part of that next year?
12: Votre rêve est d'être dans cette compétition l'année prochaine. Oui, c'est le summum de ce qui se fait en compétition. Et vous voyez bien ce qui se passe aujourd'hui. C'est une course absolument incroyable. Ça se bat d'ailleurs dans toutes les catégories. C'est Le Mans. C'est la meilleure des qualités de compétition que peut rêver un constructeur.
11: Pardon, Adrien. I see you and it's

0: seems like it's magic for you to be here, and it's magic for McLaren to be here in Le Mans. Why did you decide for McLaren to be part of the Hypercar program?
1: Well, for a start, McLaren is a race organization that loves its racing, right? And in our DNA, sports car racing has been there since the start. Bruce McLaren, he raced Can-Am.
2: Vous savez, c'est dans l'ADN de McLaren, le sport prototype. Bruce McLaren a couru au Mans. C'est d'ailleurs cette année l'anniversaire de la première victoire de McLaren. C'est l'anniversaire de la victoire de la GTR aussi. Nous voulions vraiment honorer cet anniversaire et cette tradition dans l'ADN de la marque.
3: We have already an orange car, a Magma Genesis car.
2: Nous avons déjà une voiture
3: papaya
2: orange,
3: is coming
2: la
3: back
2: Genesis.
3: Next year. It's coming next year.
2: Est-ce que les voitures auront la couleur des papayas?
1: I think the world knows McLaren is papaya.
2: Je pense que pour le monde, McLaren est évidemment papaya. Les Ferrari sont rouges et les McLaren sont papaya orange. C'est
3: James,
2: une fierté.
3: That's exactly what Miss said 1 minute ago. When we look at you, you are like a kid. You have the eyes like this. You are looking
2: vous
3: at the
2: regarde,
3: race.
2: You
3: explain
2: envie
3: us what you did since yesterday during the night.
2: Expliquez-nous un petit peu ce que vous avez fait depuis hier. Quel est le programme du futur boss de McLaren
1: this year? For us, we're learning as much as we can. We're here to kind of take in everything. Yes, we've been.
2: Vous savez, on est déjà en train d'apprendre. On est déjà en train de préparer. Donc, on passe beaucoup de temps avec les teams. On observe. On a déjà démarré notre préparation. On s'intéresse de très près à la course. On fait quelques analyses. On regarde les télémétries. Et puis, évidemment, on s'occupe des sponsors. On est déjà en train d'avancer. Vous voyez bien, on fait aussi des opérations médias. Et pour nous, 2027 a déjà commencé. Et c'est un week-end très intense pour nous. Vous avez dormi cette année, mais vous ne dormirez pas l'année prochaine.
3: We cannot believe that you are not here to work and to get lots of data and information. How do you proceed with this?
2: Comment vous faites pour avoir toutes ces informations? On a beaucoup déjà de pilotes de développement. Dallara aussi est actuellement dans son programme de développement et récupère des informations. Et tout ce qu'on a un petit peu implémenté à droite à gauche aussi en LMP2 nous permet déjà de prendre plein d'informations intéressantes. C'est vraiment un programme de développement. Et maintenant que nous avons également fait rouler notre voiture, il nous reste 8 mois pour ajuster tout cela avant le début de la saison du championnat du monde d'endurance.
0: For the fans, is there a bridge between Formula One and the endurance?
2: Pour les fans, expliquez-nous, est-ce qu'il y a un pont entre la F1 et l'endurance?
1: Is an increased level of popularity at the moment.
2: Oui, clairement, le sport automobile de manière générale
1: sa
2: popularité accroître et pour nous, c'est important de briller dans tout ce dans quoi nous engageons.
1: Le Mans 24 Hours, Monaco Grand Prix and
2: et clair, l'objectif de McLaren est clair, nous voulons gagner la triple couronne, l'Indy 500, le Grand Prix de Monaco et les 24 Heures du Mans, et c'est ce à quoi, ensemble, nous sommes en train de travailler pour.
0: Is a victory in Le Mans as precious as world champion in Formula One?
2: Est-ce qu'une victoire au Mans est aussi précieuse pour McLaren qu'un titre de champion du monde que vous avez décroché l'année dernière? C'est une très bonne question. C'est en tout cas la course la plus célèbre du monde. Je dirais qu'à minima, c'est aussi important. Mais oui, je vous répondrai que oui.
3: Last week, Monaco, it was the 1,000th Formula One Grand Prix for McLaren. Next year, it will be the first hypercar race for McLaren. How do you cope? How do you do to make a history?
2: La millième course de Formule 1 de McLaren. Et dans quelques mois, ce sera la première course en hypercar de McLaren.
1: We feel that sense of responsibility.
2: Oui, on sent ce sentiment de responsabilité qu'on a dans cet héritage un petit peu que nous amenons dans ce programme McLaren. Mais nous arrivons aussi avec beaucoup d'humilité. Certes, nous avons le nom, nous avons, je pense, le talent, mais on voit aussi le niveau qu'il y a dans cette top catégorie qu'est l'hypercar. Mais pour être, pour avoir du succès, il faudra que nous soyons très humbles.
3: What's the program now and what do you have to work exactly on? Did you identify some points?
2: Vous avez déjà identifié les points sur lesquels vous devez avancer pour l'instant. Ouais, pour l'instant, nous sommes encore en train d'essayer d'ajuster notre équipe et de recruter les personnes les plus talentueuses. La voiture est déjà en piste, nous avons déjà les premières personnes, mais une fois que ces personnes seront sous pression, nous avons besoin d'avoir les meilleurs membres, les meilleurs éléments clés au bon poste. Et c'est ce sur quoi nous sommes en train d'ajuster. Il y a quelques spécifications de ce championnat que nous apprenons encore, et il faut que nous arrivions à nous familiariser très rapidement avec les bonnes personnes. Cela concerne évidemment les ingénieurs, mais aussi les pilotes.
3: You talk about the cars, the strategy, the process. Let's talk
2: vous avez parlé de la voiture, les process, mais il faut parler des pilotes. Et évidemment, la finalité du travail, c'est les meilleurs pilotes. Nous avons déjà officialisé Lorenz Vanthoor. Nous sommes très heureux de l'avoir dans le programme. Mais pour le rejoindre, nous avons déjà plein de top pilotes qui, encore une fois, nous permettront d'avoir la meilleure plateforme. Je vous demande ça, car actuellement, le top 3 est séparé par 2 secondes.
0: Thank you so much for coming. See you next year, and you're welcome to be here with us.
2: Vous reviendrez nous voir l'année prochaine.
4: See you next year.
0: OK, see you next year. Thank you so much. Thank you so much. Merci infiniment donc à James Barclay, patron de McLaren. McLaren qui rejoint la catégorie hypercar l'année prochaine, tout comme Ford. Adrien, merci infiniment pour la traduction. Refaisons un point sur les positions avec vous. Cette 94e édition des 24 heures du Mans qui est absolument somptueuse. La grande bagarre entre Toyota et
2: Cadillac,
0: notamment. Ça bagarre fort hein, pour s'emparer de la tête en ce moment.
2: Le pilote français Norman Nato mène toujours les 24 heures du Mans, et puis il leur tient finalement quand même la dragée haute, parce qu'à un moment Norman Nato, il a fallu qu'il sorte les muscles, et il le fait de la bonne manière. Il vient de reprendre 7 dixièmes à Toyota, ce qui relègue Ryo Arakawa à 1 seconde 179 millième et Kamui Kobayashi à 3 secondes 470. Je ne parlerai pas de contre-attaque. Je dirais juste que là, Norman Nato, il est en train de faire le job. Et puis derrière, n'oublions pas Robin Freins avec sa BMW numéro 20 qu'on a à l'image, qui est à 9 secondes. Et oui, vous voyez, les Gold sont devant. Les Gold sont devant. On est en train de motiver Norman Nato parce qu'on voit qu'il vient de reprendre du poil de la bête, le pilote français.
5: Ce qu'on peut voir comme explication aussi, hein, c'est que les Toyota arrivent vraiment dans l'air sale de la Cadillac. Et on le voit depuis le début de la course, les Toyota sont très fortes quand elles sont libres dans le trafic, quand elles n'ont pas de terre sale devant eux. Et là, on voit l'écart se stabiliser aussi, alors parce que Norman fait le boulot, mais aussi parce qu'elles se retrouvent dans ce fameux trafic et ont du mal à aller chercher le plein potentiel de leur voiture. Il va sans doute falloir trouver des solutions en stratégie pour Toyota pour pouvoir faire sauter le bouchon Cadillac.
2: Eh mais Saoud, je ne sais pas si vous entendez, mais là il y a les ingénieurs qui poussent l'ingénieur de Norman Nato, l'ingénieur de Ryo Arakawa. Je peux vous dire, c'est la guerre à 4 minutes de la fin, là c'est la guerre en piste.
5: 4 heures. Ce sera tout à l'heure, Adrien.
0: Extrêmement vite. Tiens, restons avec la caméra embarquée de la 8. Incroyable, c'est comme dans un rêve hein, ce scénario dans ces 24 heures du Mans, une lutte impitoyable. On reste évidemment avec vous pour surveiller ce qui se passe. On va juste effectuer un rapide détour par le village avec Tanguy Kerouas, notre baroudeur tout au long du week-end, qui s'est rapproché de nouveau du stand de Mécénat Chirurgie Cardiaque. Vous le savez, hein, vous pouvez vous aussi, le QR code va s'afficher dans quelques instants, venir en aide à des enfants qui n'ont pas les moyens de payer une opération pour les sauver, tous ces enfants qui n'ont pas les moyens de s'offrir une opération pour leurs problèmes cardiaques, eh bien vous pouvez les aider et sauver des enfants grâce à vos dons si vous le pouvez ou vous le souhaitez. Et Tanguy, est-ce que les spectateurs ici au Mans sont toujours aussi généreux?
6: Eh oui, mais Saoud, je suis avec la mascotte de Mécénat Chirurgie Cardiaque. Hop, je me mets dans ce sens-là, on la verra mieux. Elle chante, la mascotte, elle est heureuse. On va aller voir Orso Chetoshin, le directeur de Mécénat Chirurgie Cardiaque, pour voir où en est l'opération. On le rappelle, hein. On vient acheter un petit bob ou faire un petit don de 2 euros. Et avec ça, on vient apposer des cœurs sur la safety car. On a Orso qui est juste derrière nous. Bonjour Orso, le directeur de Mécénat Chirurgie Cardiaque. On en est où? Est-ce que la safety car s'est transformée en safety cœur?
7: Ah, là, je crois qu'on est à quelques heures. On faisait les comptes ce matin. Je pense que dans une heure, ça y est, elle est safety cœur. Donc ça y est, elle va sauver des enfants. Et comme c'est doublé, elle va sauver 2 enfants.
6: On rappelle, l'objectif de l'association, c'est de convertir des dons en aide pour des enfants qui ont besoin de chirurgie. Et pour ça, eh ben, l'appel aux dons, il est permanent. Il ne s'arrête pas à la fin des 24 heures du Mans.
7: Voilà, il faut sauver des enfants. C'est 12 000 euros pour opérer un enfant. C'est pour ça, sur cette voiture, il y a quasiment 12 000 euros de dons. Là, on est à pas loin. Et la CO a dit qu'il doublait les dons. On a sauvé 2 enfants. On va pouvoir payer leur chirurgie, les faire venir en Europe pour qu'ils se fassent opérer, et puis ils vont pouvoir repartir dans la vie comme une voiture qui s'arrête au stand. La bing, c'est reparti, mais il faut des sous pour ça. Hein.
6: Et voilà, ici Messaoud, comme sur la piste, finalement, on est sur la dernière ligne droite avec Orso. Et je peux vous dire qu'il y a du monde, déjà pour venir prendre un petit peu d'ombre, mais surtout pour donner.
7: Oui, et puis surtout, il y a nos bénévoles qui vont les chercher pour leur dire « Allez, venez coller votre cœur, achetez un petit sac ». Et c'est ça qui est super, c'est la dynamique qu'on donne pour réussir à sauver ses enfants. Et puis, voilà, s'il y a un petit message qui passe sous la télé, n'hésitez pas, faites un petit don. Je vous assure que ça va faire du bien aux enfants.
6: Merci beaucoup, Orso. Mais Saoud, il faut passer, hein. Faut venir ici. Vous marchez 300-400 mètres et vous êtes là. Allez, à tout à l'heure.
0: À tout à l'heure, merci infiniment et merci à vous qui nous regardez, si vous le souhaitez faire un don. Vous avez vu le QR code, vous pouvez également aller sur webdon.org pour aider Mécénat Chirurgie Cardiaque. Adrien, on surveille les positions. Ce qu'on va faire, il est midi, on va marquer une courte pause pour pouvoir revenir et profiter pleinement de cette bagarre qui est fantastique en tête de ces 24 heures du Mans entre Cadillac et Toyota notamment, mais BMW est juste derrière, Ferrari pas loin, Alpine à la lutte également pour aller chercher un podium juste après une courte pause. À tout de suite.
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14: Les 24 heures du Mans en direct sur la chaîne L'Équipe. On vous avait promis une des éditions les plus serrées de l'histoire. On ne vous avait pas menti, les amis, puisqu'on est en train de vivre une course incroyable. 2 secondes séparent le premier du troisième. Cadillac toujours en tête, 9 dixièmes seulement devant la Toyota de Ryo Hirakawa. 2 secondes seulement devant Kamui Kobayashi. Voilà, c'est le scénario. Vous avez les trois premiers de cette course incroyable sur une seule et même image. Et puis attention, parce qu'on a la BMW de Robin Frings qui n'est pas loin derrière, à 11 secondes seulement. Et puis sans faire de bruit, James Calado est en train de remonter sa Ferrari. Il n'est plus qu'à 40 secondes. Le top 5 se tient donc dans une poignée de dizaines de secondes. C'est quand même assez incroyable ce qu'on vit. Thibaut, Justine.com, la référence, la légende, l'encyclopédie de l'endurance. On a quand même rarement vu ça.
15: On a rarement vu ça, hein. Là, si ça reste en l'état, on pourrait peut-être avoir tout simplement l'arrivée la plus serrée de l'histoire. Mais attention, hein, il reste encore 4 heures, il y a plein de choses qui peuvent se passer. Soyons patients. On se dirige quand même vers une triangulaire Cadillac Toyota BMW. Et là, il faut remonter un sacré paquet d'années. Je n'ai pas souvenir, moi, de mémoire de trois constructeurs en lice pour la victoire comme ça en fin de course aux 24 heures du Mans.
14: Avec une exception, c'est que Cadillac et BMW n'ont plus une seule voiture dans la bataille. Cadillac a perdu la 38 cette nuit. Les larmes de Sébastien Bourdais resteront là une des images fortes de ces 24 heures du Mans. BMW a aussi perdu sa numéro 15 tôt dans la soirée avec une crevaison qui avait engendré d'autres dégâts. Toyota a ses deux voitures en deuxième et troisième position. Mathieu, c'est une force, incontestablement.
16: Oui, vous avez raison, Adrien. Là, ils peuvent clairement jouer une stratégie différente.
14: Et c'est le cas. Les voitures sont décalées d'un arrêt.
16: Oui, exactement. On les a vus tout à l'heure. Hein. Ils se sont décalés. Et c'est une force pour eux pour pouvoir contre-attaquer soit BMW qui pourrait revenir, soit porter des attaques sur la Cadillac et aller chercher la victoire.
14: Je vais vous dire, Cadillac est sur une stratégie La 7, je crois, est sur la même stratégie. BMW est sur une autre stratégie. La 8 est sur la même stratégie. Là, il va bien falloir lire. Vous qui avez la chance d'être marié à une ingénieure de course, moi j'aimerais avoir cette chance-là, parce que je suis sûr que vous allez réussir à lire et à décrypter exactement toute cette incroyable scénario, avec derrière une Ferrari qui, elle, est encore un petit peu, allez, un tout petit peu décalée.
16: Moi, ce qui m'interroge le plus, là, c'est, on voit bien la Toyota qui est capable de mettre plus de rythme, mais qui, dès qu'elle arrive dans l'extracteur de la Cadillac, n'arrive pas à réduire l'écart et à pouvoir porter une attaque. Donc je pense que les ingénieurs vont un peu réfléchir sur comment un peu libérer la Toyota pour pouvoir aligner quelques chronos et passer devant la Cadillac. Je pense qu'il doit y avoir des réflexions qui tournent autour de ça chez Toyota.
15: Il y aura MP2, hein. On a à l'écran les deux Oreca de Inter-Europol Compétition, assez loin d'être gagné pour l'Oreca 07 numéro 30 du Duken Team, puisque elle est pourchassée par ces deux autos. Il faut savoir qu'Inter-Europol Compétition est tenant du titre dans la catégorie, 2 victoires en 3 ans en LMP2, donc c'était clairement à nouveau le favori de sa 97e édition des 24 heures du Mans. Et là on a vu la Duken qui est un tout petit peu devant, mais Julien Andlauer honnêtement qui fait un boulot absolument remarquable et qui fait plus que contrecarrer les assauts de l'écurie polonaise, les boulangers des plus rapides de la planète.
16: Là, vous avez raison Thibaut, on le voyait tout à l'heure, Inter-Europol Compétition qui était à 1 seconde de Duken, et à ce stade-là, bah Julien Andlauer a réussi à creuser l'écart à 4 secondes, mais bon, c'est très serré, les 3 premiers de la catégorie LMP2 sont dans un mouchoir de poche, puisque 5 secondes seulement séparent le 3ème du leader, donc c'est très serré dans toutes les catégories.
15: Bon, si on les appelle les boulangers les plus rapides de la planète, hein, c'est que Inter-Europol en fait a fait sa fortune dans la farine à vendre pour les boulangeries. Non, c'est pas une blague, c'est vrai. Donc voilà, c'est Inter-Europol qui met les moyens en sport auto. Ils ont failli amener Honda dans la catégorie hypercar et finalement ça a capoté au dernier moment. Mais on est passé tout près de voir Inter-Europol compétition passer en hypercar avec Honda.
14: Là qui ont refusé d'avoir des voitures vertes et jaunes.
15: Cette décoration qui vous plaît tant, mon cher Adrien.
14: Bah écoutez, en tout cas, ils ont fait mentir l'adage, une voiture qui gagne est toujours belle.
15: C'est pas faux, après...
14: Merci de prendre parti, Thibaut Villemont. Ça m'aura pris 3 ans, mais j'ai réussi.
15: Tout à l'heure, quand vous en avez parlé, je me suis demandé, mais zut, c'est lui qui l'a fait, la déco, ou...
14: Non. Ah non, on n'avait pas à écrire ça sur vos sites de news, hein. Ils sont rapides, ils sont incroyablement rapides. Ouais, c'est une structure extrêmement forte et qui brille d'ailleurs sur un peu tous les continents. Hein.
15: Ouais.
14: Ils brillent en IMSA, ils brillent en WEC évidemment. Ils ont roulé en ASEAN aussi.
15: Ils ont roulé en ASEAN, dans un peu toutes les catégories. Et voilà, c'est vrai que ça aurait été. C'est Fassbender, hein, le patron, pas Michael, hein, pas l'acteur, hein, le patron d'Inter-Europol Compétition qui confie à Endurance Info que ça aurait dû se faire, hein, ce deal avec Honda. Mais hélas, c'est tombé à l'eau. Ça aurait fait un 11e constructeur sur la grille de départ en hypercar l'année prochaine. Mais finalement, Honda a mis un terme à son programme Endurance. Alors on parle beaucoup de Dorian Pain et Lilou Vadou, qu'est-ce qu'on en dit? Parce que là, Lilou Vadou au volant de sa Ferrari numéro 150, alors certes, elle n'est que 11e de la catégorie LMGT3, mais elle met la pression à Dan Harper, qui est pilote officiel BM et assurément une des références de la catégorie GT3, Adrien.
14: Sans aucun doute, elle est en train de se battre avec Dan Harper, qui s'est d'ailleurs illustré récemment au Nürburgring avec cette fameuse M3 Touring, cette GT3 Break... qui a tant fait frémir en Max Verstappen. Eh bien, vous voyez, Dan Harper, qui est une des grandes références, une des nouvelles références du GT, Lilou Wadou se montre largement à sa hauteur. Et elle fait franchement un fantastique travail, hein, cette semaine, Lilou. On l'avait eu un petit peu plus tôt, et la voilà qui plonge dans la ligne des stands.
15: Ouais, c'est frustrant, c'est que de toute façon, elle n'a pas un équipage, hein, pour jouer la gagne en LMGT3.
16: Et puis, on peut même penser que... que la Ferrari tout simplement n'est pas au niveau cette année, puisque on va même aller sur Rovera.
15: Je vous coupe, excusez-moi Mathieu, une potentielle crevaison à l'arrière droit pour Robin Franks.
14: Attention, on va rester alerte, la BMW numéro 20 qui était quatrième, et une alerte de crevaison. Alors pour l'instant elle n'a pas trop perdu de temps, elle est à 13 secondes des leaders, on va attendre le prochain intermédiaire.
15: Je crois qu'il lui restait pas beaucoup d'énergie, Adrien. Oh
14: oui,
15: si c'est le cas, peut-être qu'il va pas perdre tant de temps que ça, hein, même si c'est une crevaison.
16: Alors, faut juste faire attention si c'est une crevaison lente de ne pas agrandir le petit trou qui pourrait être présent et faire éclater le pneu.
3: Allez, attention.
15: Ok, on rassure le pilote néerlandais. Il faut savoir qu'en 2011, il arrivait la même chose à André Lotterer. Et en fait, on lui avait dit, est-ce que on va tenter de tenir trois tours avec cette crevaison lente? Parce que sinon, on va être condamné à un pit stop supplémentaire, à un passage par les stands supplémentaire avant l'arrivée. Et là, c'est foutu. On perdrait la victoire au profit de Peugeot. Et donc, André avait réussi à tenir trois tours supplémentaires avec cette crevaison lente avant de changer de pneumatique. Alors que justement, on voit les énergies. Hein. Ouais, il est à zéro, hein, Frainz. Hein, il est à zéro. Donc là, de toute façon,
16: il va s'arrêter.
7: Ou tomber en panne.
16: Ce serait préférable qu'ils réussissent à rejoindre les stands.
15: Vous rigolez, Adrien, hein, mais ça arrivait notamment en 2003 à une Audi, l'Audi britannique, avec Frank Biela au volant, qui a globalement raté l'entrée de la voie des stands et bah, il est tombé en panne d'essence.
7: Je trouve que c'est extrêmement réducteur de la très belle carrière de Frank Biela, mais le fait
15: non,
7: est réel.
15: Non, non, 5 victoires aux 24 heures du Mans, Frank Biela, on ne peut pas cracher dessus.
7: Ouais. Il est tombé en panne d'essence parce qu'il a loupé l'entrée des stands.
15: On pourra en écrire des livres, hein, des histoires comme ça sur Le Mans.
7: Bah ça tombe bien, vous l'avez fait, Thibaut.
15: Oui, mais alors pas les petites histoires rigolotes comme ça, ça aurait été sympa d'écrire. Je sais qu'il y en a d'autres qui se sont fait attraper alors qu'ils étaient en train de changer la batterie de la voiture, je crois, en plein milieu des Hunaudières, ce qui est évidemment strictement interdit. Alors qu'on voit Brendan Hartley, hein, excusez-moi, qui monte à bord de la Toyota numéro 8.
16: Vous l'avez dit, hein, des hypercars qui sont vraiment groupés en termes de stratégie. Et là, la BMW et la Toyota s'arrêtent en même temps.
7: Sheldon van der Linde a pris le relais de Robin Frainz dans cette BMW numéro 20. Et normalement, au tour suivant, on devrait accueillir dans les stands Norman Nato, Kamui Kobayashi et James Calado, si on en suit la logique. Et ça confirme ce qu'on disait tout à l'heure, Mathieu. On a le fait que Toyota ait deux voitures. Ils ont en gros une voiture dans chaque stratégie. Bon, sachant que quand on dit chaque stratégie, ça comprend un tour et un autre tour. Mais
16: oui.
7: Enfin, il y a un tour d'écart. Mais
16: à la fin, ça peut jouer.
7: Ça va jouer. Ils ne seront pas battus ou par la stratégie de Cadillac et Ferrari ou par la stratégie de BMW.
16: On avait entendu hein, tout à l'heure l'ingénieur qui posait la question à Rio Hirakawa de savoir si les pneus pouvaient faire deux relais supplémentaires avec Brendan Hartley. Et ça a été validé hein, puisqu'on a fait seulement le changement de pilote plus le plein d'essence sur l'arrêt de la Toyota. Alors que sur la BM numéro 20, bon, en plus avec une suspicion de crevaison lente, on a fait vraiment un arrêt complet, c'est-à-dire changement de pilote plein et changement de pneus.
7: Et on va suivre hein, l'évolution de la BMW numéro 20, chère à l'équipe belge de Vincent Vos, qui a brillé sur ses terres. Je peux vous dire que toute la Belgique était derrière cet incroyable exploit décroché dans les Ardennes belges. Notre journaliste, Jacques Lenis, pour ne pas le citer, était ivre de joie de cette victoire de WRT sur le circuit de Spa. Il m'en a parlé pendant des jours.
16: Et là, on voit l'arrêt du leader en catégorie GT3. Avec Nick Katzberg qui vient de laisser le volant.
7: On est dans les stands du côté de la Lexus de l'équipe Akkodis.
16: Des écarts assez serrés aussi en catégorie GT3. Bon, on est plus habitué dans cette catégorie-là.
15: Ouais, rien n'est perdu encore hein, pour l'équipe Akkodis ASP de Jérôme Polycan. Avec cette Lexus qui est bien que vieillissante, répond toujours présente.
7: Je suis bluffé de la parfaite marge de cette Corvette quand on voit la semaine qu'ils ont passée. On se répète, hein, mais on va le rappeler, les Corvettes sont parties absolument dernières de ces 24 heures du Mans. Les trois Corvettes, avant-dernière.
15: Oh, et puis comme vous le disiez, un pilote silver très fort, hein, la personne de Johnny Edgar, et un pilote bronze, Ben Keating, qui paye pour cette auto. S'il venait à gagner ce jour, décrocherait son troisième succès de catégorie aux 24 heures du Mans. Puisqu'il a déjà gagné deux fois en GTE AM, déjà avec Corvette et déjà avec Nicky Katzberg.
16: De Vries qui est en train d'être harnaché pour la Toyota numéro 7. Et le Cadillac de Norman Nato qui repart pour un relais.
15: Un petit peu à voir les stratégies au niveau des pilotes hein, qui se décident pour la fin de course. Il y a fort à parier notamment que chez Toyota ce soit Sébastien Buemi et Kamui Kobayashi qui finissent. On a vu Kamui Kobayashi très très véloce hein, ce matin. Et surtout, personne n'engueulera s'il fait une erreur. Hein.
7: Oui, c'est le patron. Alors non, le patron c'est Kazuki Nakajima.
15: Kamui Kobayashi est team principal de l'équipe et Kazuki Nakajima est vice-président effectivement de Toyota Racing Europe.
7: Et ça y est, c'est en train de bouger du côté de l'équipe de la catégorie LMP2. Le Duquesne Engineering mis à mal par l'Armada Inter-Europol. Rechad De Gerus a pris les commandes et Nick Yeloli met à son tour la pression sur Richard Verschoor.
16: Rechad De Gerus hein, qui joue à domicile. C'est les couleurs de saut 24. Et là, Inter-Europol qui, à 3h30 de la fin, on voit le plein potentiel de ces voitures pour aller chercher une victoire. Ça va être très très serré.
7: Et Norman Nato hein, qui a matché hein, selon toute logique la stratégie de Brandon Hartley. Tandis que Nick De Vries lui a matché la stratégie de Sheldon Van Der Linde 2. On suit la logique. On suit la logique. Et on va revoir Rechad De Gerus sur Richard Verschoor. C'est le changement de leader de la catégorie LMP2. Là aussi, les trois premiers dans un mouchoir de poche, vous les avez sur cette image. Et Rechad De Gerus qui prend les commandes avec cette incroyable équipe Inter-Europol dont on vous parlait tout à l'heure. Si cher à Thibaut Villemont qui brille sous le soleil du Mans.
15: Pourtant, ils appellent ça une art car.
7: Non.
15: Si, la deuxième, ils l'ont appelé une art car, Adrien. Si.
7: Ah bon.
15: La 43, ils ont fait une déco spéciale pour les 24 heures du Mans.
16: Est-ce que quand on s'auto-proclame une art car, ça marche?
15: Déjà, une art car, c'est forcément une BMW.
16: Chez Oak Racing avec Jacques Nicolet 2013 je crois.
15: Il y a aussi auto-proclamé que c'était une art car et ça avait fait grincer les dents. Ouais, je vais la caser quand même cette statistique parce que savoir que quand j'écris le livre officiel des 24 heures du Mans, je travaille avec toute une petite armée que je salue et qui sont au centre média et qui m'ont quand même glissé dans l'oreille une statistique assez intéressante. Il faut savoir qu'il y a zéro Porsche hein, à l'arrivée cette année. C'est arrivé depuis que Porsche est engagé aux 24 heures du Mans, depuis 51, c'est arrivé une seule fois et c'était en 1959. Sinon, toutes les autres éditions, il y avait à minima une Porsche à l'arrivée. C'était vraiment pas l'édition Porsche 2026, absent de la catégorie hypercar. Alors après, ce qui est rigolo, c'est qu'il y a peut-être des pilotes officiels Porsche qui vont gagner en BLMP2. Hein. Entre Kevin Estre, Julien Andlauer, Nico Müller, on a aussi Laurin Heinrich hein, qui est en tête du LMP2 Pro-Am. Les pilotes Porsche brillent, mais pas la marque.
16: Petit zoom hein, sur la catégorie GT3 où il y a une bataille pour la tête de la course également. Vraiment des batailles dans toutes les catégories. Là, c'est Eduardo Barrichello qui est en tête de la catégorie. Et Zachary Robichon qui est mis sous pression par, par Johnny Edgar.
15: Barrichello, le fils de Rubens, l'ex-pilote de F1 qui fait vraiment de l'excellent boulot depuis qu'il est arrivé en WEC l'année dernière. Je vous rappelle, l'année dernière, il était chez Racing Spirit of Le Mans. Cette année, il a changé de crémerie puisqu'il dispute IMSA et WEC au sein de The Art of Racing Team. Et le Brésilien est assez redoutable. Comme je vous disais, en LMP2 Pro-Am, c'est Krautstrike Racing by APR qui mène la danse, alors que les deux autres marches du podium sont pour l'instant occupées par AF Corse, la Orica numéro 183 actuellement pilotée par Mathieu Vassivière, et AO by TF avec Dan Cameron.
7: La bataille continue entre Zach Robichon et Johnny Edgar avec cette Corvette qui se révèle donc sur cette course.
16: Et on l'avait vu performer durant la nuit, on pouvait penser que c'était lié aux températures fraîches de cette nuit mancelle, mais là on voit bien qu'ils savent tenir le rythme aussi sous la chaleur du Mans aujourd'hui. Après, toujours difficile de doubler en catégorie GT3, les voitures sont très très proches en termes de performance.
7: La bataille continue, Aston Martin en tête de cette catégorie GT3 tandis que Cadillac compte 2 secondes 7 d'avance seulement sur la Toyota numéro 8 en tête du classement général. Les deux Toyota continuent d'attaquer fort pour aller chercher Cadillac en tête de ces 24 heures du Mans. On marque une courte pause, on revient dans un instant, à tout de suite.
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5: Nous sommes de retour au Mans, merci d'être avec nous. Cadillac toujours en tête, mais vous la voyez la pression derrière de Brandon Hartley, 6 dixièmes. 2 secondes, c'est un véritable rêve pour tous passionnés de sport automobile, d'endurance, de suivre une course aussi serrée. Toyota est en train de mettre la pression sur Cadillac. Norman Nato se bat comme un beau diable pour résister à Brandon Hartley. C'est quoi qu'il arrive, quand ils repartiront ce soir, ils se diront, on se sera offert une course vraiment incroyable.
6: Ah bah là, on a rarement vu hein, des écarts aussi serrés. Il reste encore 3h23 de course, donc il peut se passer encore beaucoup de choses. Mais là, on va vraiment petit à petit arriver dans le money time et la pression est très forte sur les pilotes. Gagner les 24 heures du Mans, c'est une occasion qu'il ne faut pas louper. Et quand on est aussi proche que ça de la victoire, tout le monde va tout donner pour aller la chercher. Donc ça peut aussi conduire à des erreurs. Et là, les ingénieurs doivent réfléchir vraiment à la stratégie de fin de course. Quand ça joue au dixième comme ça, les erreurs, il faut les éviter à tout prix.
7: Ouais, mais là on voit un peu, hein, on va écouter Norman Nato.
8: Last lap, energy ok.
7: Son ingénieur hein, qui lui dit qu'il est bon à niveau énergie sur le dernier tour.
5: Ouais, attention, il se rapproche. Ça y est, Brandon Hartley est parti à l'attaque. Et on a bien compris qu'il y avait un message sous-jacent hein, de l'ingénieur.
6: En gros, c'est tu peux mettre la pleine puissance là, économise pas d'essence. On arrivera au stand sans économiser. Donc plus de lift and coast, donc plus de relâchement d'accélérateur avant le freinage. Pour pouvoir économiser un peu de carburant. Et là, maintenant, c'est maximum attaque pour éviter de se faire doubler.
7: Pourtant, on a presque l'impression ce qui s'est passé parce que j'ai l'impression que Brandon Hartley a presque été surpris oui. Par le point de freinage de la Cadillac numéro 12.
6: Ça peut être une manœuvre de défense de certains pilotes, hein, de surprendre un peu celui qui est derrière en freinant un poil plus tôt.
7: Après, il ne faut pas que ce soit excessif. Hein. Ça peut être puni hein, par le collège des commissaires quand c'est vraiment trop... Trop flagrant. Ça a été, je me souviens, à Fuji, une fois, il y avait eu un gros carambolage en LMP2. Et finalement, c'était la voiture de devant qui s'était fait pénaliser en faisant plus ou moins un break test.
6: Oui, les commissaires ont accès à vraiment toutes les données. Hein, donc, s'ils arrivent à voir qu'on freine beaucoup plus tôt que les tours précédents.
7: Et on l'a mentionné plein de fois, hein, cette Toyota, elle a énormément de mal à doubler la Cadillac qui bénéficie de plus de puissance, qui est plus véloce en ligne droite. Et ça, c'est un gros désavantage en lutte directe. Alors que sur un tour... Oh là là là là
5: Duquesne ! La LMP2, Duquesne ! Entre les mains de Richard Vershaw, la voiture de Dorian Pain et de Julien Andlauer.
6: A priori, hein, on a vu vite fait, mais je pense que c'est une suspension avant gauche qui aurait pu casser. Par contre, Norman Nato n'est pas rentré.
7: Ah, quelle déception hein, pour le Duquesne Team qui a fait une semaine absolument extraordinaire avec Dorian Pain, avec le rookie Richard Vershaw actuellement au volant, avec le pilote officiel Porsche Julien Andlauer. On voit les images là sur la caméra à l'équipe.
5: Ah, c'est les freins.
6: Ah oui, c'est un vrai. Ouais. 10 de frein a priori, mais bon, on voit aussi le splitter qui frotte, donc je pense que la lame avant là qui frotte au sol, donc a priori une suspension qui aurait cassé aussi. Ah non, les freins.
5: Alors, vraie question, hein, Mathieu, on ne peut pas ramener une voiture sans frein en roulant au ralenti au stand?
6: On pourrait, après...
7: Juste pour traduire à ce qu'a dit Richard Vershaw, c'est mes freins sont partis, mes freins ont explosé. C'est fichu, globalement, we are done.
5: Allez, la terrible déception pour l'équipe Duquesne. Gabi, vous ne devez pas être loin, j'imagine, de ce stand.
7: Non,
8: je suis en plein dans le stand et je viens même d'apercevoir Julien Lauer qui est arrivé un peu en courant, aussi surpris que nous. Et je vois les mécaniciens qui sont en train de partir à l'arrière du garage. On n'a même pas essayé de sortir de frein ou de suspension. Tout le monde est en train de partir à l'arrière. J'ai l'impression que ce sera un abandon, que la voiture va rester dans la première chicane. On cherche même pas à réparer la voiture. Je crois que c'est fait pour le team du Ken.
5: Ouais, on n'a personne d'Oriane Pain. Sous le choc également, dans le bureau des ingénieurs.
7: Moi aussi, je suis assez surpris. Et vous avez raison de poser la question, Adrien. Même la déclat de Richard Verschoor, c'est foutu, j'ai plus de frein. Je suis assez étonné qu'il ne puisse pas rentrer dans la voie des stands.
9: Attention, parce que dans le coup, ça va déclencher un full coursiello. Et en termes de stratégie, on rappelle que la voie des stands est fermée pendant le full coursiello. Donc il faudrait voir où est-ce qu'on en est en termes de gestion d'énergie pour les hypercars notamment. On les a vus déjà à plusieurs reprises devoir faire des emergency pit stops, ce qui implique de devoir se réarrêter une deuxième fois.
7: Par contre, à chaque fois, on a vu que le temps perdu n'était pas si important. Hein. Quand c'est vraiment s'est fait ce full coursiello, j'étais assez étonné. C'est ça. Il y a un petit changement, mais c'est pas colossal.
9: Je suis d'accord avec vous, Thibaut, mais quand tout se joue à quelques dixièmes, une deuxième place, l'impact peut être quand même assez énorme.
7: Ah, c'est dur, hein. Cette course est impitoyable.
5: Full coursiello, la piste est neutralisée, tout le monde est neutralisé à 80 km/h. Le temps d'évacuer cette voiture.
7: Du Ken Team qui est vraiment pas en réussite aux 24 heures du Mans. Cette épreuve continue de tourner le dos à l'écurie d'Alès.
9: Là, ils avaient vraiment fait une superbe course.
7: Ouais.
9: Ils ont mené. Ils ont mené quasi toute la course.
7: Et qui est-ce qui se retrouve Inter-Europol compétition.
5: Gilles Duquesne qui tape dans la main de Thibaut de Mérindol. On en conclut que oui, les espoirs sont définitivement envolé de voir cette voiture reprendre la course. Numéro 30.
9: Ça profite également aussi à l'équipe d'Olivier Panis qui récupère la troisième place du podium pour le moment. Désormais, podium provisoire bien sûr.
10: Ces perspectives sont malheureusement anéanties, il sera impossible.
5: Inter-Europol qui se retrouve avec ses deux voitures, plus de largement en tête. Une minute et 13 secondes sur la voiture du Forestier Racing by Panis qui remonte de fait sur le podium provisoire.
7: Inter-Europol compétition, c'est un peu le nouveau Jota de la catégorie P2. Il y a un moment, Jota compte plus de podiums que de participations, ce qui est des statistiques assez incroyables. Et là, Inter-Europol, ils sont, comme je vous disais, tenants du titre, 2 victoires en 3 ans à l'MP2. Ça prouve quand même que Le Mans, c'est le jardin de l'écurie polonaise.
9: Et puis là, ils occupent les deux premières places de la catégorie. Donc, même si il y a un souci mécanique sur une des deux voitures, ça laisse présager quand même un bon résultat.
7: Ce serait bien que ce full coursiello, en tous les cas, n'ait pas d'incidence dans le duel. On peut encore parler de triangulaire, parce qu'il ne faut pas oublier BMW. J'espère que ça n'aura pas un impact trop conséquent sur l'une ou l'autre des autos qui jouent aux avant-postes.

0: Oh ouais, on voit bien hein, en plein dans la ligne droite le nuage de fumée qui s'envole de cette voiture.
1: Ouais, c'est étrange parce que je dirais même que c'est bien avant le point de frein le repère qu'on peut avoir, et on voit hein, vraiment la lame avant. Je pense que c'est vraiment la suspension qui casse et qui explose le disque de frein en même temps. Parce que là, le nuage de carbone qu'on voit à l'image juste avant, c'est bien avant le point de frein de cette première chicane.
2: Bravo, en tout cas, c'est bien battu, je crois. Tu peux le retirer, si tu veux.
3: J'en profitais pour regarder un petit peu les stratégies pneus. Dans la catégorie hypercar, certains commencent à mettre des pneus durs. C'est notamment le cas de la Ferrari numéro 51, actuellement 6e du classement général, qui a mis des pneus durs, hormis à l'avant droit, ils ont gardé un médium. Et la Cadillac numéro 101 du Wendtaylor Racing, elle a chaussé 4 pneus durs avec l'arrivée qui se dessine. On essaie de changer les stratégies. Il y a aussi la Genesis hein, numéro 19, qui a 2 pneus durs à l'arrière et 2 pneus médiums à l'avant.

0: ici en voiture.
1: Et on va tout de suite prendre la direction de ce garage du Ken avec Gabi Aubry. Vous êtes avec le vainqueur des 24 heures de Daytona cette année et des 12 heures de Sebring. Malheureusement, pas de victoire au Mans pour Julien Andlauer.
2: Julien, malheureusement, on vient de voir un incident sur la voiture de Richard Verschoor. Vous étiez dans le top 3. Est-ce que vous pouvez nous raconter ce qui s'est passé exactement?
3: On a tous été vachement surpris. On a eu des problèmes. On a toujours été un petit peu bas en tempé au niveau des freins. On a eu des problèmes un peu de freins tout au long de la course. Et je crois bien qu'ils nous ont lâchés. Ils commençaient à se sentir un peu faibles sur les derniers runs là. Et Richard, je crois, a perdu les freins. Il a bloqué, est parti tout droit et ouais, on a perdu les freins. Donc je sais pas exactement ce qui s'est passé. Elle va être dure celle-là à encaisser.
2: Ah, c'est sûr qu'à 3h de la fin, c'est très dur à encaisser. Mais si on regarde la semaine, il y a du positif pour votre retour en LMP2 ou pour découverte en LMP2 plutôt, si je me trompe pas, en revenant de l'hypercar. Comment est-ce que ça s'est passé avec Dorian et avec votre équipe française?
3: Formidable. On a été compétitif dès le début de la semaine. On a fait du plutôt bon boulot avec toute l'équipe. On a eu seulement deux petites journées de test pour se préparer. Je connaissais très peu de monde dans l'équipe. J'ai réussi à m'insérer à chaque moitié de journée de test pour essayer de préparer ça au mieux. On arrive ici, la voiture est dans une fenêtre plutôt bonne. On s'entend bien avec tous les pilotes, le management, les ingénieurs et tout ça, et les mécanos. On a passé une super semaine et je pense qu'on n'a pas démérité quelque chose d'un peu plus beau que ça. On était en tête, je pense, la plupart de la course. On repart même pas à la maison avec la petite. Ça va être dur. Le lundi matin, il va être costaud à encaisser. Mais bon, c'est le Mans. C'est pas la première fois qu'il me fait du mal. Donc, je reviendrai et je m'en occuperai.
2: T'en restes plein, Julien. Merci.
1: Merci. Merci, Julien Andlauer. Et retour sur la course parce que Toyota vient de prendre les commandes. Brandon Hartley a trouvé l'ouverture au moment de sortir de ce full course yellow. Eh bien, il a tout simplement réussi à prendre l'avantage sur Norman Nato. Brandon Hartley.
4: Oui, superbe manœuvre, hein, qu'il a profité vraiment du drapeau vert et de la fin du full course yellow pour prendre le dessus sur Norman Nato. On l'attendait, hein, l'occasion pour la Toyota de prendre la tête de la course. Mais ce n'est pas fini. C'est la capacité de la Cadillac de remettre du rythme et de retourner chercher la tête de cette course de 24 heures. De Vries qui a qu'un seul objectif en tête maintenant, c'est au moins d'aller faire chercher le doublé pour Toyota.

0: poing serré, le directeur technique du Toyota Racing.
1: Et là, ils savent que maintenant qu'ils sont dans l'air libre, ils sont plus vite.
2: Et la numéro 8 qui vient à son tour mettre la pression. Et là, c'est Nick De Vries qui va se charger d'attaquer à son tour un Norman Nato qui souffre là depuis qu'on a repris la course.
1: Oui, c'est sans doute le problème hein, après un full coursier lourd, on sait que les pressions à air descendent. On a quelquefois du mal à remettre ses pneus en température et c'est ce qui semble se passer pour Norman Nato. Les Toyota ont l'air beaucoup plus efficaces sur la reprise suite à ce full coursier lourd.
0: Je peux vous dire que chez Toyota, l'envie de gagner, elle est incroyable. Ils n'ont pas du tout digéré les trois dernières éditions des 24 heures du Mans. Ils n'ont pas digéré le fait de s'être fait shipper le titre mondial par Ferrari alors qu'ils en avaient, c'était leur propriété depuis la saison 2017-2018. Ça a été vraiment dur à digérer dans le clan japonais. Et puis c'est pas faute d'être bon, ça a été un gros manque de réussite. Et donc là, je peux vous dire que c'est, ils ont envie de le faire comme si c'était leur première victoire. Hein.
2: Nick De Vries extrêmement pressant sur Norman Nato à son tour. On rappelle que Nick De Vries, il est sur la même stratégie que la BMW numéro 20, à savoir qu'il a des pneumatiques plus frais que Norman Nato, que Brandon Hartley. Vous me le confirmez, Thibaut? Pneumatiques plus frais hein, pour Nick De Vries, la Toyota numéro 7, qui elle avait fait un full service, tout comme la BMW numéro 20.
0: C'est ça, exactement. Hein. Je suis en train de vérifier justement les

0: Les stratégies pneumatiques, Adrien, mais vous avez vu juste.
1: Ouais, attention, il se décale. Ouais, là, c'est là. Il se défend comme il peut, là, Norman Nato.
0: On a Nick De Vries, hein, ses pneus ont 8 tours. Là où les pneus de Norman Nato, ils en ont 38, puisque c'est le troisième relais, hein, avec le même train de pneus pour Norman. Et le premier avec pour Nick De Vries, en revanche, Hirakawa est sur la même, à peu près la même séquence que Norman Nato, puisque ses pneus ont, pareil, à peu près 37 tours.
2: Oh là là là là,
1: il est à l'intérieur. Et ça y est, avec autorité, il est passé. Nick De Vries place la deuxième Toyota. Toyota a ses deux voitures aux deux premières positions.
0: Vous avez vu comment il faut qu'il s'emploie, hein, pour doubler. Et là, les deux hommes, tant Brendan Hartley que Nick De Vries, ont dû, j'allais pas dire un dive bomb, hein, mais ça fait un petit peu penser au dépassement hier de Kamui Kobayashi aussi. Je crois que c'était également sur une Cadillac à harnage, une zone où généralement il est fortement déconseillé de dépasser.
2: Ah, mais là, Norman Nato qui peut pas lutter. Les pneus de Nick De Vries sont beaucoup plus frais. Ils sont décalés un peu en stratégie, donc il reste encore 3 heures de course, tout est possible. Ça peut vraiment encore changer d'ici la fin.
0: Norman, hein, qui en plus un pilote excessivement fair play, il va pas essayer de changer de trajectoire, de changer de ligne sur la zone de freinage. On le voit, c'est beaucoup de respect entre les deux hommes.
1: Après, voilà, l'arrêt d'après, il sait qu'il va avoir des gommes neuves, il devrait avoir des pneus usés, ça fait peut-être aussi ça.
2: Oui, totalement. Il reste 3 heures de course et beaucoup de choses à jouer. Et là, Norman a été très intelligent sur le freinage parce que vraiment, il a vu Nick De Vries plonger, arriver, il n'a pas cherché à. Là, l'accrochage n'était pas loin.
0: Mathieu, justement, des fois, on dit aux pilotes, peut-être que, regardez, il remonte, hein, même, hein, Nick De Vries, hein, forcément, sur il remonte fort sur Brendan Hartley avec ses pneus moins usés. Et il y a fort à parier, même qu'on demande à Brendan Hartley de laisser filer Nick De Vries. Ça ne sert à rien de se battre et de perdre du temps.
2: C'est ce qui regardez, se passe voilà. Actuellement. Un petit don de. Ah, le voyant, peut-être pas tout de suite encore. Là, je pense que les consignes à la radio fusent sur les deux pilotes.
0: Après, s'il y a bien une équipe où il y a une entente parfaite entre les deux équipages, c'est vraiment chez Toyota. Hein. C'est un groupe de 6 copains. Et je peux vous dire que notamment quand la numéro 7, je crois que c'était en 2019, Adrien avait eu des problèmes en fin de course alors qu'elle aurait mérité la victoire. Sébastien Obemi était prêt à leur donner le trophée tellement il estimait que c'est la voiture sœur qui aurait mérité de gagner. Et là, il n'y a jamais d'histoire.
3: We swap in 8, confirm.
0: Voilà, c'est ce qu'on disait, hein, Mathieu.
1: Voilà, on attend le virage 8 pour inverser les positions.
2: Oui, c'est très processé tout ça.
1: Toyota qui a ses deux voitures en tête et la numéro 7 qui va donc dans le virage 8 normalement prendre les commandes. Brendan Hartley qui devrait laisser passer Nick De Vries. Ils ne sont pas sur la même stratégie. Nick De Vries a des pneumatiques plus frais.
0: Ce qui laisse supposer qu'en en fin de course ça sera l'inverse, encore une fois. C'est un petit peu le même schéma que celui dont on vous parlait pour Norman Nato.
3: We swap in turn 11. Kaid will move out of the racing line.
1: Ils vont inverser finalement dans le virage 11.
2: Là, c'est de la consigne très précise. Ouais. C'est, on explique quel virage et quelle voiture va se déplacer pour éviter vraiment l'accrochage qui serait dramatique dans cette situation.
0: Mais c'est tellement serré que Brendan Hartley ne peut pas non plus se permettre de perdre trop de temps en ouvrant la porte à son compagnon d'écurie. Il faut vraiment le faire intelligemment. Mais en plus, là, voilà, ils ont les deux voitures en tête. Il faut s'entraider, clairement.
1: Est-ce que Nick De Vries n'est pas trop loin, là, justement?
0: C'est ça. Avant de demander de doubler, il faut vraiment être blottis sous l'aileron de la voiture sœur. Hein, parce que, encore une fois, Brendan Hartley ne peut pas se permettre de perdre du temps en laissant passer son compagnon d'écurie néerlandais.
2: Parce qu'on parlait du virage 11 et le virage 11 c'est la première chicane, donc on l'a passé depuis un petit moment.
0: Alors après attention, on a les messages à la radio relativement tardivement, donc ils n'arrivent pas en live.
2: Oui, mais raison de plus, le swap aurait dû être fait. Donc est-ce qu'il parlait peut-être du tour d'après?
0: C'est un peu ce que disait Adrien ou c'est vous Mathieu peut-être, c'est vrai qu'il est un petit peu loin là.
1: Ouais, il est un peu loin.
0: Ils ont pris du trafic à la bord de la première chicane.
1: Là regardez, il est loin, voilà. Il est loin pour le laisser passer, il est loin.
2: Non, mais je pense qu'il parlait du... Alors, je ne sais pas où est-ce qu'ils en sont exactement dans le relais, mais peut-être du tour numéro 8 et du virage numéro 11.
3: We come down, we will swap. We are offsetting strategy.
0: Ouais, Nick De Vries qui a l'air quand même de s'agacer un petit peu, hein, si l'on en croit, si l'on en croit son ingénieur de course.
1: Je vais vous dire, hein, c'est malin de la part d'A8. Hein. Parce qu'après, une fois que là tout ce que Nick De Vries attend derrière, c'est de l'avance qu'il ne prend pas. Et de là, au prochain arrêt, l'A8 va mettre des pneumatiques neufs. Alors certes, sur le coup, il va perdre du temps sur la 7, mais il va le remonter rapidement, parce qu'on voit bien qu'il y a un énorme écart de performance entre les nouveaux pneumatiques et les anciens.
0: Quoi qu'il arrive, hein, ce que vous disiez tout à l'heure se confirme. Toyota a l'avantage sur la concurrence de par le fait de pouvoir compter deux autos, de par le fait de pouvoir faire deux stratégies différentes, là où clairement, hein, les autres n'ont plus qu'une seule auto susceptible de jouer la gagne.
1: Ils viennent littéralement de verrouiller la course.
0: Ah, j'irai pas jusque là, Adrien.
1: Non. Dans leur stratégie, ils essayent littéralement de verrouiller la course.
0: Cool, complètement, c'est cool. Le but, oui, voilà.
1: Ah non, à mon avis, c'est loin d'être fait avec BMW et Cadillac. Alors là, non, ça, je vous confirme.
2: Change un peu les règles du jeu là chez Toyota, où on dit vraiment à Nick De Vries de rester calme, et que de toute façon, vu qu'au prochain arrêt la Toyota numéro 8 fera un arrêt complet, c'est-à-dire changement de pneus plein, peut-être pas de changement de pilote, mais en tout cas ils perdront plus de temps que Nick De Vries sur le prochain arrêt, et donc que l'échange de position se fera naturellement dans les stands.
0: Après, on parlait de bonne entente entre les pilotes, hein, mais on va pas, évidemment, hein, les pilotes de numéro 8 veulent gagner, les pilotes de numéro 7 veulent gagner. Après, pour rappel, hein, y a toujours une stratégie en interne à Toyota. Si la course est dans les mains du constructeur japonais, les positions seront figées au dernier passage par les stands. À partir de ce moment-là, ils n'auront plus le droit de se doubler. Mais là, vu le scénario de la course...
1: Ils auront le droit de se faire doubler par Cadillac et BMW, par contre.
0: C'est ce que j'allais dire, merci Adrien.
1: Ça, c'est bon.
0: Vu le scénario de la course, j'ai peine à croire que Cadillac et BMW seront écartés de la lutte pour la victoire au moment du dernier passage par la voie des stands.
1: On va écouter Kazuki Nakajima, parce que vous le savez, on était partout, et Hayley était justement avec le vice-président de Toyota Racing au moment où justement Toyota prenait la tête de la course. Je pense qu'on a un petit peu de, on a été un petit peu chanceux lors du dernier safety car. Et plutôt dans la course, on a eu la chance de pouvoir intervenir sur les freins de la voiture sans qu'on perde trop de temps pendant le safety car. Mais notre équipe a été vraiment efficace. Maintenant, les deux voitures sont devant.
4: Let's go.
1: On va pousser.
4: And just finally, the car's looking very strong.
1: Les voitures ont l'air vraiment fortes. Cette nouvelle voiture a l'air très performante.
4: Watching this live.
1: Et on regarde en direct là, au moment, et voilà, c'est lorsque Toyota prend les commandes de la course.
4: Still, 3 hours to go.
1: Et encore 3 heures. Alors l'échange très sympa, hein. Là vous l'avez vécu en direct, voilà comment ça se passe dans une équipe quand on prend les commandes des 24 heures du monde.
2: On le rappelle, hein, Toyota qui va rester humble jusqu'au bout, puisque dans leur histoire, ils savent très bien que jusqu'au dernier tour, même avant de passer la ligne d'arrivée, rien n'est joué.
1: C'était il y a 10 ans. C'était il y a pile 10 ans que Toyota perdait les 24 heures du Mans dans le dernier tour.
0: Et qui était au volant à ce moment-là ?
1: Kazuki Nakajima. C'est pour ça. Il reste 3 heures. Il le connaît extrêmement bien, cette histoire.
0: On peut parler aussi de 98, hein, bride boîte de vitesse, je crois, à 45 minutes du but. On peut parler de 99, hein, crevaison sur la numéro 3 alors qu'elle est en train de remonter sur la BMW. Donc voilà, c'était déjà un duel Toyota BMW. Cadillac n'était pas encore là à l'époque, puisque Cadillac est arrivé l'année suivante, en 2000. Donc non, ici il y a un constructeur qui sait être humble, et surtout très longtemps Toyota.
1: Et maintenant on gèle les positions jusqu'au prochain arrêt. Et oui, ils vont changer les pneumatiques, donc tu passeras forcément devant. Et il faudra qu'on ait le rythme dans les deux prochains relais pour rester devant.
0: Voilà.
1: Là, c'est pas du tout ce que Nick De Vries avait envie d'entendre.
0: Non, clairement pas. Là, je pense que c'est une bonne nouvelle pour la numéro 8, hein, clairement, qui est sur une stratégie différente. Voilà. Tout ça pour dire que Toyota a été très très longtemps le constructeur avec le nombre de participations en 24 heures du Mans, le nombre de podiums en 24 heures du Mans, le plus important sans avoir gagné. Et ça a changé, bien évidemment, dorénavant. Vous savez qui c'est, Adrien?
1: C'est Pascal.
0: Pescarolo.
1: Pescarolo, Henri.
0: Oui, son team, Pescarolo.
1: Henri Pescarolo.
0: Que l'on salue.
1: On va marquer une courte pause et on va revenir dans quelques instants ici au Mans, justement pour ne rien rater des arrêts au stand. A tout de suite.
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8: Nous sommes de retour aux 24 heures du Mans. Merci d'être avec nous pour cette édition incroyable. C'est tellement serré. On joue au dixième de seconde entre les leaders. La première Toyota vient de s'arrêter, la numéro 8, et c'est Nyck de Vries qu'on attend maintenant dans les stands. On a vu une Aston Martin arrêtée dans la catégorie LMGT3. Une Aston Martin du Heart of Racing, alors que Zach Robichon venait de sortir. Ah.
9: Plutôt boîte de vitesse au bruit. Vraiment l'impression, le moteur tournait encore, mais je pense que c'est plutôt la boîte de vitesse.
10: C'est une voiture qui jouait la gagne, hein, en LMGT3.
8: Ouais. Eh oui, c'est là. Alors c'est la 27, hein. C'est celle de Zach Robichon qui effectivement était aux avant-postes.
9: Il n'avait pas l'air d'en revenir lui-même dans la voiture.
8: Et oui, c'est celle sur laquelle on trouve Ian James et Mattia Drudi, la voiture qui avait fait la pole position. On nous montrait Rubens Barrichello, mais Doudou Barrichello, lui, il est sur la deuxième Aston Martin, celle qui est actuellement entre les mains de Johnny Adam et qui se retrouve à la deuxième place du classement.
10: Enfin, entre Duken Team, entre Heart of Racing, il ne fait pas bon jouer devant là en ce moment. Hein. Adrien, je ne veux pas jouer les oiseaux de mauvais augure, mais ça vous prouve une fois de plus que...
9: Non mais attendez Thibaut, au final on n'a pas eu beaucoup d'interruptions de course sur cette course. Là il fait très chaud, donc mine de rien la mécanique est mise à rude épreuve. Là on a fait des kilomètres, alors on va peut-être pas battre le record de kilomètres fait sur 24 heures, mais en tout cas la mécanique est vraiment très sollicitée sur cette course.
8: Full course yellow, la course est neutralisée, l'ensemble des voitures sont à 80 km/h et Nyck de Vries, il...
9: Pitlane fermé, full course yellow.
8: Ah oui.
9: Il doit s'arrêter dans ce tour, il va faire un emergency pit stop.
8: Attention, ça peut être un très mauvais coup pour la Toyota numéro 7 qui va devoir s'arrêter deux fois.
9: Pour moi, c'est le tour où il devait rentrer.
8: Oui, il devait rentrer. Alors, est-ce qu'il a de quoi faire un tour supplémentaire? Là, on a une sortie au niveau du Dunlop. Oh là là là, BMW de chez WRT. Donc,
9: Sean Gelael au volant. Ah, il a été surpris par...
8: Ah là là, ouais, il veut éviter la Ferrari.
9: Sortez des stands à l'instant.
8: Voilà, c'est pas passé loin.
9: Non, c'est pas vraiment de sa faute, au pauvre Sean Gelael, là. On a en duplex, hein, chez Toyota. Est-ce qu'on lui fait faire un tour de plus sous full course yellow? Non. Et dans le coup, on va voir, mais seulement un emergency pit stop, il va devoir repasser par la voie des stands.
8: Gabi, vous êtes justement du côté de ce garage Toyota.
11: Et la stratégie de pneus qui allait être cruciale. Je voulais parler des pneus et des quimpins, médium ou hard, comme pour la numéro 101. Mais ce Fulco Silo vient de tout changer. Seulement 5 secondes d'essence pour la numéro 7 de Nick De Vries. On a même vu les mécaniciens obligés de pousser les photographes qui étaient devant parce qu'eux ne s'attendaient pas à ce que ce soit aussi court.
8: Et ça sera pareil pour la numéro 12. La Toyota numéro 7 et la Cadillac numéro 12 obligés de faire ce qu'on appelle un emergency pit stop. On met le minimum syndical autorisé pour ne pas tomber en panne d'essence. Mais ils vont devoir, les deux voitures, repasser par les stands lorsque le Fulco Silo sera levé. Ils vont donc perdre un arrêt. Ça va laisser, alors pas une voie royale, mais ça va les écarter de ce duel qui oppose la Toyota numéro 8 de Brandon Hartley et la BMW numéro 20 de Sheldon van der Linde, qui est d'ailleurs devant la Toyota numéro 8.
10: Rien n'est perdu, hein, Adrien. On a pu voir avec les Fulco Silo précédents que les voitures qui avaient été condamnées à un emergency pit stop n'avaient pas perdu tant de temps que ça. Hein. Donc voilà, il faut, toute proportion garder. C'est jamais une bonne nouvelle, mais on va voir après comment les écarts vont se stabiliser alors que la BMW est rentrée dans son box.
9: Ça peut aider à prendre la décision, en tout cas enlever un petit mal de tête chez Toyota pour savoir quelle voiture doit gagner cette course.
10: Ouais, c'est pas faux. Alors pour parler du record de distance qu'on évoquait il y a quelques instants à Mathieu, il remonte à 2010, hein, l'Audi R15 Plus TDI de Mike Rockenfeller, Romain Dumas et Thibaut Bernard qui avait fait 397 tours. On en sera évidemment assez loin. On est à maximum à 13 tours par heure. Il reste moins de 3 heures de course, donc on n'y sera pas.
8: La Toyota numéro 7 de Nick De Vries est en tête des 24 heures du Mans devant la Cadillac numéro 12. Mais ça y est, le Fulco Silo est levé dans quelques instants. On s'attend à ce que ces deux voitures passent à nouveau par les stands et ils vont laisser la BMW numéro 20 reprendre les commandes, car lors du dernier arrêt, cette BMW s'est arrêtée 12 secondes de moins que la Toyota numéro 8. Ça lui permet donc de se retrouver une petite seconde devant son adversaire direct.

0: Et là, voyons donc cette image. La BMW numéro 20 en blanc, la Toyota numéro 8 en rouge, un petit peu plus loin derrière. Et là, on attend avec beaucoup d'attention l'arrêt de la 7 et de la 12 pour voir où est-ce qu'ils vont se situer déjà dans leur malheur. Ils ont une chance, c'est qu'ils avaient changé leur gomme la fois d'avant et que normalement, ils n'ont pas de full service à faire.
1: C'est vrai. Il y a un peu moins de...
0: Alors, on va peut-être enlever Norman Nato de la voiture, mais normalement, je crois que rien que le plein permet de changer de pilote.
1: Hein. Oui, oui. En hypercar, sans problème. Ils sont entraînés pour ça. Mais bon coup hein, chez BMW. Après, il faut tenir.

0: Shelton Van Der Linde, encore une fois, qui est sur son deuxième relais avec son train de pneus, quatre pneus médiums, tout comme la Toyota numéro 8, mais qui vient de les changer. Hein, donc il a des pneus plus frais, Brendan Hartley.
1: Et on le rappelle, hein, Brendan Hartley avait gardé les pneus de Ryo Hirakawa.
0: Une fois d'habitude, c'est des. Normalement, un pilote repart toujours avec des pneus neufs. Et là.
2: La Toyota numéro 7 dans les stands, messieurs. Et Norman Nato devrait suivre dans quelques instants. Alors, du coup, ils n'ont pas l'intégralité du plein à faire. Hein. Mais là, en termes de temps de conduite, je pense qu'il va falloir de toute façon enlever Norman Nato de cette voiture.
1: Oui, ça fait un petit moment qu'il est au volant, Norman. Et je pense que même physiquement, ça doit commencer à tirer dur.
2: Gabi, vous devez être. Je vous aperçois même derrière cette Toyota numéro 7.
3: Et aucun changement de pneus sur la Toyota numéro 7. Les deux seuls ravitaillements, ce sont pour la voiture, mais aussi pour le pilote. Vous avez vu que du côté droit, on a apporté une gourde avec un petit gel d'électrolytes pour le pilote, parce que là, avec les chaleurs qui fait en ce moment, plus la déshydratation, bah, c'est vraiment dur, surtout après 24 heures. Donc uniquement un ravitaillement pour la voiture et pour le pilote.
2: On est en train d'installer Will Stevens dans la Cadillac numéro 12. Et non, la Toyota numéro 7 est largement ressortie devant. Ça ne sera vraisemblablement pas le cas de la Cadillac numéro 12. Alors la vraie question, ils se sont arrêtés pendant 1 minute et 04 secondes. J'ai l'impression qu'on change les roues. Voilà, on fait un full service. Hein. Chez Cadillac, mort pour mort, on change la stratégie. Ouais, choix de stratégie très différent entre la Toyota numéro 7 et la Cadillac numéro 12.
1: Et la Toyota numéro 8 a fait un arrêt plus long aussi la dernière fois puisqu'ils ont changé les pneus pour Brendan Hartley. Vraiment pour le moment très difficile de lire quelle sera la finalité des stratégies.

0: Le classement donc avec cette Toyota numéro 7, toujours en tête désormais devant la BMW numéro 20. On est en train de mettre Norman au courant des stratégies de Toyota.
1: Oui, c'est sûr que quand on est au volant de la voiture, on ne voit pas forcément tout ce qui se passe dans les stands. Donc, normalement, quand on sort de la voiture, on va tout de suite voir l'ingénieur pour savoir où en sont les autres.

0: est intéressant dans la catégorie LMP2 où Oliver Gray est remonté sur les voitures de... Ah non, c'est Tom Dillman qui avait perdu la deuxième place et qui l'a reprise à l'équipe Panis Racing.
1: Superbe dépassement là de Tom Dillman.
0: Tom Dillman qui a un casque hommage à Gérard, son papa qui nous a quitté cet hiver et à qui on pense évidemment, Gérard Dillman.
2: Vu hein, au départ des 24 heures du Mans. Hein.
0: Qui a pris le départ des 24 heures du Mans, Gérard. Et on salue parce qu'on avait toujours le petit message chaque année de Gérard Dillman. Tom a commenté avec nous hein, il y a quelques années.
2: 22e en 93, Gérard Dillman sur une Porsche Carrera 2 Cup.
0: Et c'était l'occasion de rendre hommage donc au papa de Tom.
2: Tom qui s'est forgé un palmarès absolument incroyable en LMP2. En dehors de sa victoire aux 24 heures du Mans, il gagne en ELMS, il est champion IMSA. C'est devenu vraiment le pilote phare de l'équipe polonaise Inter-Europol Compétition. Et honnêtement... avec tous les constructeurs qui se bousculent aux portillons de la catégorie hypercar, on peine à comprendre pourquoi il n'a pas encore eu sa chance dans la catégorie Rennes.
0: Vous le savez peut-être, vous pouvez poser vos questions sur le site l'équipe.fr, sur rubrique l'équipe connect. Et Sylvain l'a fait d'ailleurs, il pose une question. Peugeot est tombé aux oubliettes, est-ce que c'est un problème de voiture ?
2: Bah oui, évidemment que c'est un problème de voiture. On sait qu'en 2022, en arrivant, Peugeot a pris le pari d'arriver avec une voiture sans aileron. Il s'avère que le concept n'a pas fonctionné. Alors eux se sont cachés derrière le fait que la réglementation avait changé alors que la voiture était en gestation. Et que quand finalement elle a été changée, c'était trop tard pour changer de concept. Toujours est-il que Peugeot a usé de ses jokers, de sa nouvelle homologation autorisée par le règlement pour faire évoluer sa voiture. Elle lui a greffé un nouvel aileron, elle lui a changé la taille des pneumatiques, mais c'est un petit peu comme mettre un pansement sur une jambe de bois. Ça n'a pas suffi hein, et on n'efface pas le passé. Je pense que cette 9X8 est mal née et il va falloir faire le dos rond en fait. Cette saison 2026 pour Peugeot sert juste à emmagasiner encore des informations, à continuer à rester dans le rythme et il y a une profonde révision de la voiture qui est attendue pour 2027 et c'est là qu'il faudra attendre Peugeot un peu plus devant en espérant que cette fois-ci on ne refasse pas les mêmes erreurs.
0: On est plutôt serein chez Inter-Europol. On a aperçu Olivier Panis il y a quelques instants qui fête les 30 ans de sa victoire en Formule 1 à Monaco et qui est surtout à la tête d'une équipe championne en titre d'endurance, Panis Racing, qui s'est imposée en ELMS l'année dernière.
2: L'équipe derrière laquelle se cache le TDS Racing de Joe-Xavier Combé, Jacques Morello, que vous connaissez bien, je crois, Mathieu.
3: Alors, on se connaît depuis très longtemps puisque... se battait en Mégane Trophy en World Series by Renault les années 2005-2006.
2: Vous étiez chez Tekken Racing. Hein.
3: Exactement, et d'ailleurs une bonne partie de l'équipe Tekken Racing qui exploitait hein, pour le team Panis Racing. On salue la famille Abadi bien sûr. Et derrière, voilà, beaucoup des membres de l'équipe Tekken sont chez TDS et ont accompagné l'histoire Panis Racing.
2: On suit le duel notamment entre la BMW numéro 20 et la Toyota numéro 8 et pour l'instant Sheldon van der Linde il soutient bien la comparaison hein, face à Don Hartley.
0: Gabi, je crois que vous avez une info sur les pneumatiques de la Cadillac numéro 101.
4: On avait vu la Cadillac numéro 101 du Winter Racing tout à l'heure mettre les pneus hard, les pneus durs avec le flanc rouge, j'imagine, pour faire un test pour la numéro 12 de Norman Nathan encore en piste. Je viens à peine de l'avoir passé avec les pneus médiums, donc j'imagine que le test n'est pas concluant. Voilà.
0: Merci Gabi. Alors on reste chez Cadillac, puisque Ailey, vous êtes avec Norman Nathan.
5: Oui, qui vient de me dire qu'il était moins content de son troisième relais de cette triple stint. Racontez-nous pourquoi.
6: On s'y attendait, on a un peu plus de dégradation quand il fait chaud que la Toyota. On est par contre mieux que quand on a du pneu neuf. Et normalement sur le deuxième relais, donc c'est pas fini, on a un poil de malchance là, avec l'emergency pit stop là, à la fin. Ça nous fait perdre quand même pas mal de temps, mais voilà, c'est pas fini, il reste encore pas mal de temps. On est maintenant en pneu neuf, donc oui, il va pouvoir pousser à fond. Et voilà, honnêtement, on va essayer de tout donner jusqu'à la fin. Honnêtement, ben voilà, on aura fait jusqu'à maintenant une très belle course, mais c'est pas fini, honnêtement. On a encore bonne chance d'aller la gagner, donc on va tout donner pour aller la chercher.
5: Ça devient vraiment une course de stratégie. J'avais vu, vous avez parlé avec tes ingénieurs. Qu'est-ce que vous avez dit?
6: On parlait en général des pneus, de ce qui s'est passé dans le dernier relais, dans mon deuxième relais aussi. À un moment donné, on a vu que j'ai perdu du rythme, c'est parce que j'ai dû sauver du fuel. Donc ouais, voilà, c'est tout des choses, c'est comme on a dit, c'est que de la stratégie. Dans la voiture, c'est hyper frustrant, il faut à chaque mois se recaler en pilotage parce que tu perds presque une seconde et demie au tour. Tu vois la Toyota qui te revient dessus, parce qu'à ce moment-là, elle sauvait moins que nous. Mais ouais, non, c'est vraiment stratégique. Après, non, honnêtement, c'est top. On a fait pratiquement, je ne sais pas combien de temps il reste, mais toutes ces heures à se battre à la seconde, honnêtement, c'est top. C'est ce que je m'attendais. Non, c'est top d'être au volant, de pouvoir se battre, d'être en tête de la course, de se battre contre une équipe comme Toyota. Donc non, je me suis fait plaisir. Après, bon, comme j'ai dit, voilà, il faut qu'on va tout faire pour essayer de la gagner. Forcément, si on n'arrive pas à avoir de la prestation, mais on a encore une bonne chance.
5: Maintenant, tu vas regarder, c'est Will qui va gérer la fin.
6: Ouais, là, Will, maintenant, il ira jusqu'au bout. Donc, ouais, il lui reste normalement deux trains de pneus. Voilà, on va tout donner. Il sait ce qu'il a à faire. Entre guillemets, on n'a plus rien à perdre parce qu'on veut vraiment aller chercher la victoire. Donc, on va tout faire pour.
5: Merci, Norman.
6: Merci.
0: Merci Norman. Cadillac qui continue de pousser pour aller chercher Toyota qui mène les 24 heures du Mans devant BMW. Toyota, BMW, Toyota, Cadillac. Les écarts restent extrêmement serrés. On se tient en 50 secondes entre les 4 premiers de ces 24 heures du Mans. On marque une pause, on revient dans un instant. A tout de suite.
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5: De retour en direct des 24 heures du Mans, bienvenue à vous si vous nous rejoignez. Moins de 2h30 de course encore, c'est le moment de faire basculer le destin de cette 94e édition des 24 heures du Mans. Avec un suspense fou dans la catégorie hypercar, la catégorie reine. Une bataille sensationnelle entre Toyota, Cadillac et BMW à Adrien. Et c'est Toyota qui est en train de montrer que la victoire est possible avec une remontée absolument fantastique. La montée en puissance de Toyota, c'est l'un des grands feuilletons de cette 94e édition des 24 heures du Mans.
6: Ouais, sans aucun doute, Messaoud. Toyota vient de faire un énorme coup. Toyota vient d'avoir une intelligence de course dont peut-être eux seuls ont le secret pour placer deux voitures. Ils ont placé leur pion sur un échiquier, il n'y a pas d'autre mot. Ils sont désormais en tête avec la numéro 7. Face à eux, la BMW numéro 20. Leur Toyota numéro 7 est sur la même stratégie que la BMW numéro 1. Et puis vous avez la Toyota numéro 8 qui elle est sur la même stratégie que la Cadillac. Ils ont vraiment été très intelligents pour essayer de s'ajuster vraiment à la concurrence.
5: Adrien, c'est important de rappeler que la Toyota numéro 8 était partie 15e hier à 16h. La Toyota numéro 7 partie en 14e position. C'est dire la performance que t'es en train de réussir l'écurie Toyota aujourd'hui.
6: C'est pas un exploit parce qu'ils ont une belle voiture. On le sait, ils ont gagné Imola. Mais ce qu'ils font, c'est extrêmement fort. C'est fort, Messaoud.
7: Donc là, on vient d'indiquer, rassurer un peu sur la balance de frein. Et notamment, c'est très important. On les entendait beaucoup parler, les ingénieurs, tout à l'heure avec les pilotes, sur le fait de chauffer les pneus arrière sur la phase de freinage qui peut entraîner un problème sur la sortie du virage, sur la motricité. Le pneu garde en mémoire un peu la chauffe qu'il peut y avoir sur l'entrée du virage. Et donc on compense ça avec la balance de frein en mettant un peu plus de frein sur l'avant. Et ça permet d'avoir un meilleur train arrière en sortie de virage.
5: On est très studieux dans le garage Toyota. Toyota avec deux voitures bien placées pour jouer la gagne face à BMW et Cadillac. Il y a une heure environ, Adrien, avec Mathieu et Thibaut qui vous accompagnent. On a assisté au dépassement qui était symbolique à ce moment-là. La Toyota numéro 8 qui avait réussi à prendre la tête de la course. Si vous n'étiez pas là tout à l'heure, il y a une heure, c'est une image formidable à revoir.
6: Et on la revoit justement, cette bataille. On était même d'ailleurs avec Ryo, avec Kazuki Nakajima dans son garage au moment où cela arrive. On les a entendus, on les a vus, les applaudissements de l'équipe Toyota.

0: Adrien, Thibault, Mathieu, c'est important de nous expliquer pourquoi un tel dépassement a plus d'impact dans une écurie à ce moment-là de la course. Il était midi et demi, donc on est à 3h30 de l'arrivée. Symboliquement, on avait l'impression à ce moment-là que psychologiquement même, Toyota reprenait le dessus dans ces 24 heures.
1: C'était clairement un tournant. On parle de ces moments clés, vous savez, souvent dans des courses, dans des moments où d'un coup, quand on place ses pions, d'un coup, boum, la stratégie fonctionne. Et bien, cela faisait partie de ces moments de révélation, de ces moments où, bah, où la stratégie fonctionne et où vous prenez le dessus. C'est là où Toyota prend les commandes des 24 heures du Mans. Oui, de ces 24 heures du Mans.
2: Tout à fait. Et puis, on voyait bien Toyota qui est en difficulté dès qu'il se retrouve derrière une autre voiture. Et donc il fallait vraiment trouver le bon moment pour réussir à faire sauter ce bouchon Cadillac. Et là, depuis qu'ils ont réussi à faire ça, bah, maintenant ils déroulent et en ayant un peu plus d'air libre, ils arrivent à aligner les chronos et à gérer un peu mieux leur course.
0: On va aller retrouver Gabriel Aubry dans un instant chez Toyota pour avoir plus d'informations. Mais l'un des grands moments à suivre et à vivre peut-être à 10 ans après, un Français peut remporter les 24 heures du Mans. Norman Nato sur la Cadillac numéro 12. Il succéderait à Romain Dumas qui avait remporté les 24 heures il y a 10 ans chez Porsche. Mais d'abord, priorité à Toyota. Pour nos téléspectateurs, Gabriel, aidez-nous à comprendre la puissance de Toyota sur cette fin de course.
3: La puissance de Toyota, elle est très facile à comprendre. Regardez la sérénité des mécaniciens qui sont derrière moi. C'est exactement ce qu'on fait, c'est ça la force de Toyota. On peut partir 10e, 13e, on ne s'inquiète pas, on applique son plan. Rappelez-vous de la stratégie décalée que l'équipe Toyota a décidé à partir de seulement la 20e minute qui a déjà payé rapidement. Et ben, on a fait ça pendant 24 heures, dans le calme. On rappelle aussi que la numéro 7 avait un problème sur le frein à l'avant gauche, en tout cas sur la partie qui vient entourer, qui vient protéger le frein. On l'a réparé pendant un safety car sans jamais s'énerver. C'est ça la force de Toyota aujourd'hui.
0: Et on va vivre forcément des fins de 24 heures symboliques. Il y aura une histoire symbolique à l'issue de cette 94e édition. Si c'est Toyota, ça voudrait dire que Toyota reprend la main sur l'endurance après trois titres de Ferrari. Toyota qui avait porté à bout de bras l'endurance avant le retour, notamment de Ferrari, la numéro 83 tenante du titre qui pour l'instant ne peut pas jouer la gagne. Mais allez savoir dans ces 24 heures complètement fou. Autre histoire symbolique pour Cadillac éventuellement, Adrien. 1969. La dernière victoire d'un constructeur américain aux 24 heures du Mans. Et ça pourrait être donc un nouveau constructeur américain victorieux si c'est Cadillac aujourd'hui et un Français 10 ans après, Romain Dumas.
1: Ça pourrait être complètement le scénario avec cette Cadillac numéro 12 et Norman Nato, donc le pilote français engagé dans cette voiture. Mais pour cela, il faut quand même un petit coup du destin. Vous savez, tout à l'heure, j'ai bien aimé cette expression de René Rast qui disait « Ouais, là, on va rentrer dans une phase où on n'est pas forcément les plus vite, on n'a pas complètement notre course entre nos mains. » Je dirais que maintenant, Messaoud, cette expression, elle est plutôt pour Cadillac. Est-ce que BMW, finalement, a repris son destin entre ses mains, messieurs ?
2: Là, la course est relancée pour toutes ces marques-là. Des stratégies un peu différentes, un peu décalées. On vient de voir Will Stevens qui vient de remonter dans la Cadillac et qui, dès son deuxième tour, a battu le record de la voiture en 3.25.7. Et là, il a réaligné un chrono en 3.25.9, il est 2 à 3 secondes plus vite que les Toyota actuellement, par exemple. Et Sheldon van der Linde, qui est aussi dans un très bon rythme en 3.26.7 actuellement.
0: On parle de la symbolique Toyota, Cadillac, BMW qui a remporté une seule fois les 24 heures du Mans, c'était en 1999. Là aussi, ce serait une victoire retentissante. On partage ces 24 heures avec vous sur l'équipe Connect. Toutes vos questions sur le site, l'application l'équipe, vous allez sur les directs et vous allez sur le direct qui concerne les 24 heures du Mans et vous pouvez nous poser vos questions. Une question tient pour vous, Gabriel. On nous demande, c'est très simple, pourquoi est-ce qu'on n'utilise pas des pistolets automatiques avec des batteries plutôt ? La question de Louis, on le voit au Dakar par exemple pour changer les roues. Pourquoi est-ce qu'on utilise ce système-là ?
3: Regardez, c'est tellement simple que je me suis mis juste à côté du pistolet pneumatique. Pistolet qui va être acheté quasiment toute la pit lane ont les mêmes pistolets pneumatiques. Pourquoi pneumatique et pas électrique ? Simplement parce que c'est beaucoup plus puissant. Ces pistolets vont tourner jusqu'à 21 tours minute. Ça peut littéralement vous tourner le bras. Si moi je le prends et que j'essaie d'appuyer maintenant, je pense que je pars avec le pistolet. Donc tout simplement parce que c'est beaucoup plus puissant que l'électrique et c'est aussi plus rapide pour les pit stops.
0: Autre question, l'équipe Connect, pourquoi Gabriel Aubry est-il aussi bon dans ses explications à chaque fois ?
3: C'est très gentil, je vous remercie, mais ça doit être parce que j'ai passé 20 ans dans cette pit lane et que c'est aussi ma course préférée, donc plaisir de partager.
0: Et autre question d'Adrien Pavio avant de vous laisser. Non, c'était une blague, Gabriel. Merci infiniment encore. Adrien, nous voulons être de retour sur la course. On est à bord de quelle voiture? C'était la Toyota.
1: On est au bord de la Toyota numéro 8. J'ai toujours des questions pour Gabi, mais je lui envoie en direct, vous savez, on discute, on tchatche, on échange, on est passionné. La Toyota numéro 8 nous propose cette caméra embarquée et là on est maintenant sur la numéro 7, celle qui est en tête de la course. Et vous le voyez entre les trois premiers, on est vraiment rematché au niveau de la stratégie. Il n'y a que cette Cadillac numéro 12 qui tout à l'heure, à cause de ce full course yellow, a décalé un peu sa stratégie. Mais globalement, les trois premiers sont désormais dans la même fenêtre, Thibaut. À 22% de s'arrêter.
4: C'est très intéressant. Puis alors là, par contre, on a eu un petit message de Brendan Hartley à son ingépiste, assez pas curieux, mais il lui a clairement dit: je ne comprends pas, je perds du temps sur la BMW, peut-être qu'il faudrait mettre Seb dans la voiture. Il semblerait qu'il ne soit pas très content de son travail, donc il faut croire que la voiture va bien mais que lui n'arrive pas à en extraire le plein potentiel. C'est très humble de sa part de reconnaître s'il a un petit déficit, et donc voilà, il pousse l'équipe à changer de pilote dès maintenant, ce qui je pense n'était pas vraiment le plan.
1: Il est à 5 secondes de la BMW, ça veut dire que visuellement il voit qu'il perd du temps sur cette voiture.
4: Mais oui, parce que là je crois que quand il est sorti des stands, il y avait 1 seconde 5 ou 2 secondes à peu près, c'était pas énorme, donc effectivement il est un petit peu perdu. Donc alors qu'il a des pneus qui sont plus récents. Donc voilà, on va voir de toute façon si finalement Toyota anticipe le changement de pilote. On a déjà vu, je trouve ça très bien d'ailleurs, c'est vraiment là où on voit que l'endurance est un sport co. On revient sur cette victoire de 2011 et d'Audi, Marcel Fassler, le matin, la lutte était telle avec Peugeot qu'il avait reconnu qu'il n'arriverait pas à rouler dans les chronos de ses équipiers et il avait décidé de ne plus rouler. Enfin, voilà, la tension est à son maximum sur le mur des stands, ici avec David Fleury, directeur technique du Toyota Racing.
1: Sébastien Buemi, 4 fois vainqueur des 24 heures du Mans, on le rappelle, peut-être en train d'aller écrire une nouvelle page de l'histoire, mais pour cela, il faut battre la BMW et il faut battre la Toyota numéro 7.
4: Ça, c'est loin d'être fait, mais on s'annonce, c'est pour ça que les deux dernières heures s'annoncent absolument épiques. Et vraiment, je ne serais pas étonné qu'on batte peut-être des records en termes d'écart à l'arrivée entre le vainqueur et son dauphin.
5: No problem, mate. We're gonna go with Seb. You got 3 laps to go. Still have 5 track limits. Obviously, don't use them all straight away, but do what you can. Push full.
4: Donc là, c'était pour revenir à la conversation qu'on avait précédemment. Toyota a confirmé à Brendan Hartley qu'ils allaient effectuer un changement de pilote. Donc Brendan a encore 3 tours à parcourir avant de transmettre le volant à Sébastien Buemi. Il a déjà effectué 5 track limites. Il a dépassé à 5 reprises les limites de la piste. Donc on lui demande quand même de faire attention, même si, entre guillemets, il peut encore se permettre de le faire 5 fois. Mais voilà, on va donc, c'est une information importante, changer de pilote au volant de la Toyota numéro 8 pour mettre Sébastien Buemi.
2: Et puis le fait qu'il fasse des track limits, c'est aussi révélateur peut-être d'une fatigue ou d'un manque de compréhension de comment fonctionne la voiture de la part de Brendan Hartley, et qui doit pousser un peu plus au-delà des limites, et c'est pour ça qu'il se retrouve d'ailleurs en dehors des limites de la piste. Il ne faut pas exclure non plus, il regarde beaucoup devant et l'écart avec la BM peut-être qui se creuse, mais derrière on voit Will Stevens qui enchaîne les tours en 3.25 et donc qui remonte de façon assez spectaculaire. Il gagne 2 à 3 secondes par tour. Donc la Cadillac n'est pas hors du jeu non plus.
0: Mathieu, Thibaut, Adrien, on vit quand même un formidable moment de sport. Un pilote qui admet qu'il est moins bon et qu'il faut faire appel à un autre coéquipier pour aller remporter la victoire, c'est quand même extraordinaire d'avoir cette lucidité-là et cette humilité-là à ce moment-là.
1: Ouais, sans aucun doute, c'est ça, de l'humilité. Mais vous savez, c'est un travail d'équipe et on l'oublie parfois, ça reste un travail d'équipe avant tout. Et personne de mieux que Sébastien Buemi peut le faire. Et puis 2h14. Ça va passer extrêmement vite pour Buemi.
4: Ah, c'est certain. Hein. Et puis vraiment, Buemi, c'est la valeur sûre du Toyota Racing. Alors, je ne dis pas qu'il a jamais fait d'erreur. On va réécouter Brendan Hartley.
5: Yeah. Yeah, unlucky there, mate. It's all right. Yeah, head down.
4: Yeah. Ouais, il reconnaît, il dit: je suis désolé.
5: Keep fighting.
4: Il n'y a rien que

0: chez Toyota, il y a une vraie, vraie bonne entente. Tout le monde se sent bien dans cette équipe, alors que les trois dernières années ont été compliquées. Je peux vous dire que personne, que ce soit au niveau des pilotes, des mécaniciens, des ingénieurs, on ne cherche pas à les voir ailleurs. Et c'est bien pour une raison. Donc là, on imagine qu'on est allé alerter Sébastien pour lui demander d'anticiper sa préparation.
1: Adrien, Thibault, Mathieu, pour ceux qui nous rejoindraient, 13h47, les dernières heures de ces 24 heures du Mans. C'est important de rappeler des écarts. On annonçait une édition des 24 heures du Mans la plus serrée de l'histoire. C'est exactement ce qu'on est en train de vivre. C'est prodigieux, c'est même vertigineux.
2: C'est le mot, vertigineux. Il y a un scénario assez unique. En tout cas, je vais vous dire, je pense que dans cette cabine, ça fait, au bas mot, quinzaine d'années qu'on vient au Mans. On a rarement vu ça quand même.
3: Ouais, c'est très très serré. Là, on voit Will Stevens qui remonte très fort. Alors, il est à 43 secondes de la tête, mais il enchaîne les tours en 3.25. Encore une fois, c'est le plus rapide en piste actuellement. De loin, Norman Nato le confiait tout à l'heure, où il disait que la Cadillac était vraiment mieux sur les pneus neufs comparé à la concurrence. Et Will Stevens est en train de le démontrer. Et là, on entend encore une conversation radio de Brendan Hartley, hein, qui est au bout de sa vie. Et je pense qu'il veut vraiment finir son relais et passer le volant à Buemi.
0: Le problème, c'est qu'on ne peut pas l'arrêter tout de suite maintenant, hein, parce qu'il faut faire attention. Il y a une stratégie à respecter de carburant. Alors que là, Will Stevens, il envoie du lourd, comme on dit. 3,25, 369, meilleur tour en course de la Cadillac numéro 12.
3: Et à titre de comparaison et pour information, Brendan Hartley vient de boucler un tour en 3,29. Donc c'est sûr que à cette vitesse là, il va falloir le sortir rapidement de la voiture si la Toyota veut conserver au moins sa place sur le podium.
0: Après, il y a peut-être, je sais pas, Mathieu, la chaleur, est-ce que ça peut jouer aussi sur ça, sur la lucidité, sur il fait chaud, hein, annoncer des températures susceptibles de dépasser les 30 degrés aujourd'hui. Donc et puis là, ça va pas aller en s'abaissant. Hein.
3: Non, oui, peut-être. Et je pense qu'encore une fois, hein, Brendan Hartley a suffisamment une bonne lecture de ce qu'il est capable ou pas de faire. Et de se confier au team et de dire non, mais attendez, sortez-moi de là et mettez Seb dans la voiture. C'est plutôt faire.
1: Et on évoquera la chaleur également, qui peut peut-être expliquer ces conditions-là du côté de chez Toyota. Mais on va se diriger dans la catégorie LMP2 parce qu'on va vivre également peut-être un grand moment de sport, Mylène. Un doublé peut-être en préparation.
4: Tout à fait, mais ça vaut un doublé en préparation du côté du Inter-Europol, puisque leurs deux voitures, la 343 et la 43, occupent actuellement les deux premières places suite à l'abandon, vous savez, malheureusement, de la voiture numéro 30 emmenée par Dorian Pain. Et pour le moment, on se prépare à un petit arrêt. Vous voyez à l'image, vous avez Nico Müller qui va reprendre le volant juste derrière Richard de Gérus d'ici quelques instants. On est très concentrés dans cette équipe. On a fait un petit tour pour voir un peu comment ça se passe. Normal, ils sont toutes les deux voitures sont en tête de la catégorie, donc c'est juste incroyable. Donc on essaie de bien faire les choses d'ici la fin de la course.
1: Le suspense dans la catégorie LMP2, LMGT3 également pour réussir de grandes performances sur ces 24 heures du Mans. Et puis en hypercar, c'est absolument extraordinaire de voir une telle lutte. Mais c'est la question sur l'équipe Connect, Adrien. Pourquoi Ferrari, triple tenant du titre, n'est pas mêlé à la lutte pour la gagne cette année ?
2: Si Ferrari n'est pas dans la lutte pour la gagne, je vais vous dire, alors étant ingénieur de l'équipe Ferrari, je vais pouvoir vous donner tous les détails. Non, évidemment, Messaoud, on n'a pas les informations exactes, si ce n'est que, et là je vais balancer la patate chaude à mon avis, Thibaut Filmon qui se moque de moi depuis tout à l'heure, il y a ce qu'on appelle une BOP.
0: Je ne vous entends pas Adrien, ça passe pas là.
2: Il y a une BOP, c'est ça, est-ce que vous pouvez nous expliquer ce qu'est la BOP? Pardon, c'est un sujet un petit peu complexe en fait, mais vous l'avez bien compris.
0: Oui, en fait, c'est il y a un système en hypercar et en LMGT3 qui s'appelle la balance des performances, à savoir que pour avoir une belle bataille, le législateur joue sur les niveaux de puissance et le niveau de charge aéro afin de s'assurer que toutes les voitures aient des performances globalement similaires et pour pas que ce soit surtout la course au budget. Sinon, on atteint des sommes faramineuses du temps du LMP1, on dépassait les investissements de la F1. Voilà, et puis après, donc il y a ce facteur qui joue et après, il y a aussi le fait que Ferrari a décidé de ne pas modifier sa voiture par rapport à l'an dernier. Ils ont un certain nombre de jokers, 5 entre 2021 et 2027. Toyota en a utilisé, Cadillac en a utilisé, BMW en a utilisé, mais pas Ferrari.
1: Merci, c'était parfaitement clair, Thibaut. La Toyota numéro 7 au stand.
2: Et la Toyota numéro 8 également. Regardez, vous en vouliez une, vous en avez deux.
1: C'est quoi la stratégie avec les deux

0: Toyota, la 7 était leader, la 8 était en troisième position.
1: On a vu que ces trois voitures, elles sont vraiment sur la même stratégie, Metz. On l'a vu, au pourcent près, elles consomment la même chose. Donc c'est logique qu'ils s'arrêtent. Et sauf que la différence, c'est qu'on met Sébastien Buemi dans la numéro 8, qui va donc repartir après la numéro 7, qui de toute façon était à une vingtaine de secondes derrière.
2: Aussi la BMW hein, de Sheldon van der Linde qui est toujours d'ailleurs dans les stands. Voilà, qu'on voit actuellement sortir de la voie des stands. Vraiment là, les premiers de la catégorie hypercar, en tout cas Toyota BM, qui sont calés sur la même stratégie. En essence, plus ou moins. C'est là où Will Stevens dans la Cadillac peut faire la différence en poussant au maximum. Là, en sortant des stands, forcément, les pilotes ont toujours un temps d'adaptation.
1: Bon, il a l'air de dire globalement ça va, pour un tout petit peu de... c'est surtout qu'on va essayer d'avoir Brandon Hartley dans quelques instants. On sait que Gabi est en mission pour essayer de nous avoir un Brandon Hartley qui a été très honnête au micro et qui voulait de toute façon laisser le volant à Buemi. En l'état actuel, Cadillac est en tête des 24 heures du Mans avec 24, 29 secondes 4 d'avance.

0: vient de le voir, hein. Will Stevens qui est toujours le plus rapide en piste pour le moment. Un petit peu de retard à combler, mais rien n'est perdu pour lui.
1: Inter-Europol dans les stands également. La fameuse hard car dont vous parliez, Thibaut. C'est celle-ci. Et a priori, ce serait, c'est bien celle-là, la 43. Thibaut, oui, je vous écoute.
2: Oui, il y a une question pour vous, Adrien, sur l'équipe Connect. Pourquoi l'équipe des Iron Dames n'est pas présente au départ de cette 94e édition?
1: Eh bien écoutez, croyez-le ou non, le sport automobile coûte de l'argent et malheureusement il n'y en avait plus du côté de toutes les équipes de Demora Mayer. Et il y a, alors attention, hein, Iron Dames, Sarah Bovy l'a dit à notre micro et l'a très bien résumé, ça n'est pas qu'une simple équipe de course, il y a un vrai engagement au-delà de ça. Iron Dames est toujours dans le sport automobile, soutient toujours les femmes dans le sport automobile, mais aujourd'hui ils ne sont plus présents en championnat du monde d'endurance tout simplement parce qu'il n'y avait plus les fonds nécessaires. Est-ce que cela vous convient? Je vais être
2: ça
1: très honnête.
2: Parfait, Adrien.
1: Je m'en suis pas aussi bien senti que vous avec la Bob.
2: Non, c'était parfait. Après, vous faites bien de le mentionner. D'ailleurs, Dorian Pain, hein, qui est sur la grille cette année, est soutenu par le programme Iron Dames. On a eu Sarah Bovy qui était présente en tant que grand marshal de cette 94e édition et qui a couru récemment, notamment en GT2, avec encore les couleurs roses des Iron Dames. Donc voilà, Iron Dames n'a pas totalement disparu de la circulation et on aura. Bien évidemment, à nouveau, hein, j'espère, de plus en plus de femmes en sport automobile. Encore une fois, on en a deux cette année. Dorian Pain qui allait s'abandonner et Lilou Vadou sur la Ferrari numéro 150 en LMGT3. On y a cru, hein, à la victoire de Dorian Pain. La dernière victoire de catégorie d'une femme en 24 heures du Mans, ça remonte à 75. C'est pour vous dire la portée de l'exploit que cela aurait été. Mais Lilou Vadou et Dorian Pain sont de jeunes femmes. Elles ont un bel avenir devant elles et je pense qu'on les reverra, dans les années à venir, même peut-être plus haut. On sait que Dorian est pilote réserviste et de développement Peugeot Sport.

0: Elle va s'arrêter dans quelques instants, cette BMW numéro 20. Vous avez ici à l'image Sheldon van der Linde. Pas cette BMW, dans la Cadillac 12. Oui, vous avez compris où je voulais en venir. Merci Mathieu. Heureusement que vous êtes là. On a eu une petite nuit. Hein.
1: Et encore un trio solidaire, hein, comme sur la Toyota numéro 8. Beaucoup de fair play hein, parmi dans la cabine.
0: Oui, on est là, on se tient les coudes. Ça, c'est pour la BOP. Hein. C'est pour la BOP. je sais. Mais ça me fait plaisir, Thibaut, de mettre en valeur votre connaissance de l'ambiance. Mylène, de votre côté, je sais que vous avez été très présent et au contact de la famille de Dorian Pin. Je crois que vous êtes avec Renaud, son papa.
2: Alors, je ne suis pas avec lui actuellement, mais on a pu échanger parce qu'on avait trop envie de l'avoir à notre micro pour qu'il nous raconte un petit peu ce que ça lui faisait, ce que ça représentait pour lui après toutes ces années à avoir accompagné Dorian pour la construction de sa carrière. Du coup, on a échangé. Il m'a dit, bon, du coup, on fera peut-être pas l'interview. Et je lui ai dit, bah oui, je comprends, Renaud, c'est normal. Il était extrêmement déçu. Extrêmement touché. Du coup, je suis passée un petit peu derrière aussi pour voir le reste de l'équipe. Ils sont tous hyper tristes. Et c'est vrai que c'est normal parce que oui, c'est un énorme nom comme on en connaît aux 24 heures du Mans. Mais on sait aussi que dans cette équipe, ce sont des personnes qui travaillent beaucoup pour arriver aux 24 heures du Mans. Parce qu'il y a Dorian, hein, évidemment. Mais il y a Julien Loeur aussi. Et voilà. Mais bon, ça arrive, c'est les 24 heures du Mans. Quoi. Donc, mais même moi aussi, j'étais très, très déçue et très touchée de voir que Dorian avait dû abandonner. Mais c'est comme ça, ouais. On essaiera de les avoir quand même tout à l'heure à notre micro. Je sais que pour l'instant, ils sont partis déjeuner du coup avec Dorian et j'espère qu'on les aura.
0: Et la Cadillac numéro 12 qui vient de plonger dans la ligne des stands. Merci Mylène. La Cadillac numéro 12 qui va donc faire son arrêt. Je vais vous dire, on est en train de calculer. Si ce ne serait pas elle, à 2h de la fin, on peut commencer aussi à réfléchir si ce n'est pas elle qui est dans la bonne fenêtre.
3: Je pense que, en effet, vous avez raison Adrien, on peut commencer à y voir un peu plus clair sur les stratégies. Là, ça va s'affiner un peu. La Cadillac, en tout cas, ce qu'on peut dire, c'est qu'elle n'est pas hors du jeu, loin de là. On a vu la performance, hein, le relais que vient de faire Will Stevens, c'est ultra impressionnant. Je pense que ça fait partie des meilleures moyennes de relais qu'on a pu voir depuis le début de la course. Donc, tout n'est pas fini pour cette Cadillac numéro 12. Encore une fois, hein, le fait que Toyota ait ses deux voitures placées peut lui donner un avantage.
1: Bon, David Fleury, justement, le directeur technique de Toyota Racing, qui scrute le passage par la voie des stands de la Cadillac numéro 12. C'est assez marrant parce que Cadillac, BMW et Toyota pardon, sont assez proches de cette voie des stands. BMW et également, ils sont tout au bout. Ils ont les derniers stands. Et on essaie de suivre un petit peu Sébastien Buemi. Effectivement, hein, il semble avoir un meilleur rythme que Brendan Hartley. Son dernier tour en 3-28-0. Là où Sheldon van der Linde a roulé en 3-28-7. Il lui a repris 7 dixièmes. C'est pas énorme, ça peut être lié aussi à juste une gestion de trafic. Mais il se pourrait que le Suisse soit peut-être dans un meilleur jour que son compère néo-zélandais.
3: Les écarts hein, avec Sébastien Buemi qui n'est qu'à 7 petites secondes de Sheldon van der Linde.
1: Ah, et ça se confirme dans le premier secteur, 32-9 pour Sébastien Buemi. Alors attention, le premier secteur, c'est le secteur fort de la Toyota, 34-0 pour Sheldon van der Linde. De toute façon, on est au Mans, hein, on ne calcule pas, c'est tout ou rien. Alors certes, vous allez me dire que ça compte double hein, pour le championnat du monde d'endurance où il n'y a seulement 8 manches au calendrier, donc c'est sûr qu'un abandon ça peut vite compter. Mais une victoire en 4 heures du monde, on sait à quel point c'est important pour un pilote, même pour des pilotes qui ont déjà gagné, comme c'est le cas des 3 pilotes qui se partagent le volant de numéro 8.
0: Secondes, 938 entre Sheldon van der Linde et Sébastien Buemi.
4: Adrien, on va prendre la direction du stand Toyota pour retrouver un homme qui nous a fait passer à un moment de sport incroyable. Brendan Hartley, le pilote de la numéro 8 chez Toyota, qui a avoué qu'il était moins bien à Gabriel et qui a demandé à être remplacé par Sébastien Buemi tout à l'heure.
5: Brendan, I know that you have a very good relationship with your teammate, and I don't believe that you were supposed to go out of the car.
0: Mais
5: can you tell me what happened?
0: Pas supposé sortir de la voiture. Est-ce que vous pouvez nous dire qu'est-ce qui vous a amené à prendre cette décision? Je devais le faire également.
6: An hour and a half break. I was just in the car before. And the plan was for Seb to finish.
0: So the idea was Seb devait finir, donc il devait pas rouler autant, mais au début j'étais plutôt bien, j'ai même réussi à mettre la voiture en tête, j'ai passé la Cadillac, et en fait j'en ai mis le pneu et là je me suis pas senti bien. Je voyais bien que les voitures avec lesquelles on était en compétition étaient plus rapides en pneu neuf, donc considérant que je n'y arrivais pas, je me suis dit que c'est peut-être moi qui ai trop de pression dans le pneu, j'en sais rien, trop d'attaque. J'ai essayé de revenir, ça ne marchait pas. Et en fait, comme j'étais un peu fatigué à la fin, je me suis dit, allez, essayons Seb. On verra si ça marche. Seb est dans la voiture, je suis sûr qu'il va bien faire.
6: Et
0: lorsqu'il faisait chaud hier, Seb était tellement vite.
6: Et
0: c'est de toute façon un des plus vite.
5: As you're saying, Le Mans is all about teamwork, and the team, the Toyota Gazoo Racing, keeps showing up every single time at Le Mans. You guys started quite at the back, and the strategy put you back to the front.
0: C'est pas la première fois que vous mettez des,
5: stratégies
0: qui vous permettent d'être devant. Vous utilisez finalement votre expérience.
6: Et
0: pour l'instant, on fait honnêtement une course assez propre.
6: We've been leading, almost putting cars a lap down. Safety cars brought everyone back. So it's been a clean race, but
0: c'est une course propre. Mais maintenant, il faut que maintenant qu'on est revenu devant. Voyons comment cette stratégie nous sert à la fin de la course. Il reste encore 2 heures.
5: To Le Mans, finally, to really have a clean race, even if you're not the quickest, clean race, good strategy.
0: Ouais, c'est le secret pour Le Mans, avoir une course propre et avoir la bonne stratégie, oui, sans aucun doute.
6: We were having a clean race, but it kept bringing everyone back with a safety car. So I think in the past, yes. Now with the new rules, there's a few resets during the night and day.
5: Thank you so much.
0: En tout cas, on aura fait une course extrêmement solide, que ce soit de nuit ou de jour. Finalement, dès le début, ils se sont décalés, dès le début, ils se sont mis devant et dès le début, ils ont montré qu'ils savaient être solides devant.
4: Mais Adrien, moins de 2 heures de course pour cette 94e édition des 24 heures du Mans. La chaleur, on va en parler parce que c'est un élément essentiel. Les erreurs sont possibles avec cette chaleur aussi forte dans le cockpit, puisque ça ressemble à un cockpit. Ces hypercars, on atteint les 50 degrés, vous nous expliquerez ça. Brendan Hartley, leçon d'humilité et de lucidité également pour permettre peut-être à Toyota d'aller chercher une nouvelle victoire. On marque une courte pause. La fin de course s'annonce exceptionnelle parce que les 4 voitures en tête, les 2 Toyota, la BMW numéro 20 et la Cadillac numéro 12, se tiennent en 40 secondes. On finit la caméra embarquée avec la numéro 20 et on marque une courte pause avant de revenir ici en direct au
7: Mans.
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6: Nous sommes de retour aux 24 heures du Mans. Merci d'être avec nous pour suivre une des éditions les plus disputées et les plus serrées de l'histoire de la discipline. C'est un véritable monument que nous sommes en train de vivre. Et alors, si Toyota devait aller chercher cette victoire, ce serait sûrement une des plus belles de sa carrière. Mais attention, parce que BMW pourrait aller chercher une victoire également, sa première depuis 99. Bravo Thibaut Villemant d'Endurance Info, thesting.com, c'est là que vous retrouvez la bible de l'endurance toute l'année. Et puis pourquoi pas Cadillac, premier constructeur américain qui pourrait gagner depuis 1959. 69. Et ça serait un véritable phénomène. On a un problème ici pour une Ford, la 88, qui a eu une course agitée déjà très tôt dans ce week-end.
7: Là, a priori, on dirait une roue mal serrée. Ouais. Alors, est-ce que c'est le filetage hein, du moyeu qui est cassé ou est-ce que la roue était mal serrée? Ils sont en train d'étudier ça, en tout cas chez Proton Racing.
8: Alors, depuis quelques minutes, on assiste à un gros duel hein, entre Charlie Soud au volant de la Corvette numéro 34 et Alessio Rovera au volant de la Ferrari numéro 21 qui se dispute la 5e place du LMGT3. Et Alessio Rovera a pris l'avantage sur son adversaire dans la droite des stands, je crois, Mathieu.
7: Oui, pendant les arrêts, on l'a pas forcément vu, c'était pendant la coupure plus, mais en tout cas, ils étaient vraiment l'un derrière l'autre. Et pendant l'arrêt au stand, la Ferrari F-Corse d'Alessio Rovera a réussi à prendre le dessus sur la Corvette de Charlie Soud pour le gain de la 5e place.
8: La Ford est remisée dans son stand. Hein. Elle est 16e de la catégorie LMGT3. Il n'y avait plus grand-chose à jouer. Et on surveille devant les écarts. Sébastien Buemi est effectivement plus véloce que Brendan Hartley. Mais voilà, l'écart est à peu près stable par rapport à la BMW. Il est de 6 secondes et demie actuellement.
7: Là, on voit les leaders en LMGT3. Avec la Lexus hein, d'Adrien David qui grappille petit à petit du terrain sur Johnny Edgar. Donc, rien n'est fini non plus dans cette catégorie LMGT3 avec la possible victoire du team français à Codice ASP. Et attention, parce que l'Aston Martin de Heart of Racing n'est pas loin derrière non plus.
6: Il a aperçu Pechito Lopez prêt à monter dans cette Lexus.
7: C'est les dernières 24 heures du Mans en fait avec cette Lexus qui va laisser place à la nouvelle Toyota GT3 l'année prochaine.

0: Toyota, BMW, Cadillac. Faites vos jeux, il ne reste plus que 1h43 de course. Et bien malin est celui qui osera s'avancer dans un quelconque pronostic.
1: Et là, on voyait pendant un moment Sébastien Buemi, qu'on était monté dans la Toyota numéro 8, aligner les bons tours. Maintenant, Nyck de Vries réplique un peu avec des tours en 3 minutes 27. C'est le cas aussi de Sheldon van der Linde qui aligne des chronos en 3:27 depuis un petit moment. L'écart est relativement stable entre les deux premiers.
0: Entre les trois premiers, Mathieu. Hein. Parce que celui qui est Toyota numéro 7, qui est actuellement mène la danse, possède environ 17 secondes d'avance sur la BMW.
2: 6.5, gap to sister car 24, gap behind to the Cadillac 70.7. Right now we're thinking about taking this tire to the end or changing next time. If we have the gap to the Cadillac, it might be better to change next time.
1: Alors que là, on vient discuter un peu stratégie avec Sébastien Buemi. On lui a donné les écarts avec les voitures de devant et la Cadillac de derrière. Et ils sont en train de réfléchir à garder le même train de pneus si jamais l'écart avec la Cadillac se réduit. Ou s'il est stable, ils prendront le risque de changer les pneus pour la fin de la course.

0: là qu'on voit hein, que en stratégie descente, je pense qu'il n'y a plus grand chose à jouer. Par contre, sur les pneus et avoir qui aura les pneus les plus frais pour aller chercher le potentiel maximum de la voiture sur cette fin de course. Là, il y a encore des opportunités différentes de stratégie.
1: Après, il y en a qui vont encore changer de pneus et possiblement d'autres non.
2: Et là, on est en train de s'échauffer dans le garage du Forestier Racing by Panis. Ça tombe bien, Mylène était il y a quelques instants avec Esteban Masson, le pilote Panis Racing qui avait fait la pole position.
3: On est avec Esteban Masson, pilote de la numéro 29, deuxième pour le moment du LMP2. On dit bien pour le moment, parce qu'on ne connaît pas trop les stratégies de chacun. Donc, au jeu des arrêts, pour le moment, vous êtes deuxième.
4: C'est ça, on est deuxième sur la piste. Une des interropoles s'est déjà arrêtée. On va s'arrêter bientôt, je vais monter dans la voiture pour finir la course. Nous, on va remettre des pneus, on ne sait pas ce que les autres vont encore faire. Mais voilà, c'est compliqué de lire exactement les stratégies. On va voir dans les deux prochaines heures comment ça se décante et on va le savoir très rapidement.
3: Vous avez déjà gagné, vous, en LMP2. Vous avez déjà terminé deuxième, pardon, Esteban. Presque, peut-être pour cette année, de gagner en LMP2. Comment on arrive à garder cette place de deuxième jusqu'à la fin de la course?
4: Ah, je pense que, comme je le disais tout à l'heure, nous, la course ne fait pas partie d'un championnat. On est tous là pour gagner la course et on n'a que ça en tête. Donc, on va tout donner pour gagner et finir deuxième. C'est un peu une défaite. Donc, surtout qu'on est passé très proche l'année dernière. Donc, le but, c'est vraiment de gagner. Après, voilà, un podium, c'est toujours satisfaisant au moment. Mais on va tout faire pour aller gagner cette course.
3: Un petit mot sur Louis Rousset qui faisait ses débuts ce week-end aux 24 Heures du Mans. Première participation, comment ça s'est passé pour Louis?
4: Ouais, très content pour lui, pour nous, on a passé une super semaine, 10 jours même ici au Mans. C'est toujours exceptionnel de faire ses premiers 24 Heures du Mans. Je pense qu'il a pris beaucoup de plaisir et j'espère que ce ne sera pas la dernière fois qu'on pourra participer au Mans ensemble.
3: Bon, vous allez prendre le relais après et vous allez terminer la course, c'est ça?
4: C'est ça, là on va finir le boulot.
3: Merci.
2: Merci Mylène pour cet entretien avec Esteban Masson dans le garage Panis Forestier Racing by Panis. Et on retrouve Nick De Vries devant toujours Sheldon van der Linde, plus que 16 secondes. Sébastien Buemi qui est troisième à 6 secondes, ça veut dire que en gros c'est 22 secondes. Le voilà, Esteban Masson qui entre temps s'est casqué donc pour monter dans la voiture. On voyait les mécaniciens qui s'échauffaient. Les mécaniciens, Mathieu, s'échauffent avant chaque arrêt. Ils ont un physiothérapeute un peu comme un pilote.
0: Ouais, alors ça c'est relativement récent quand même dans le monde de l'endurance, mais on voit bien que ça se professionnalise. Maintenant, alors avant on s'occupait surtout du pilote et on faisait en sorte que le pilote soit très en forme. Donc il y avait un physio, un kiné pour échauffer le pilote, s'en occuper en sortant de la voiture. Maintenant on voit de plus en plus dans les teams, y compris comme chez TDS ou Forestier Racing by Panis, en LMP2, des physios qui s'occupent aussi des mécanos parce que les arrêts au stand c'est ultra important. Il faut que l'équipe soit toujours dans des bonnes conditions pour performer. Un arrêt au stand peut coûter vite très cher si les mécaniciens se loupent. Donc c'est très important de prendre soin aussi de l'équipe.
2: Yefeye qu'on aperçoit qui va prendre le relais de Robert Kubica dans la Ferrari 83. La tenante du titre, Thibaut. On ne pense pas trop mouiller en disant qu'il y a peu de chances qu'elle fasse un doublé.
1: Ah bah non là c'est sûr que je vois pas comment
2: Après, regardez, je vous ai pas mis dans la sauce, ça va?
1: Non ça va, cette question était gentille, je vous remercie Adrien, vous prenez compte de ma fatigue. Non, plus sérieusement, 7ème ça va être compliqué, la Ferrari n'est pas dans le rythme, donc même en duel direct ce serait compliqué. Et donc c'est un petit peu, l'année dernière ils avaient réussi l'exploit de gagner en partant de la 13ème position, mais voilà, pour la petite anecdote, ils étaient 17ème sur la grille et jamais une voiture qui ne s'est qualifiée au-delà du 16ème rang n'a réussi à s'imposer au 24 Heures du Mans. Donc c'est voilà, c'était un gros défi qui les attendait, clairement.
2: On vous rappelle que vous pouvez poser vos questions sur le site L'Équipe, dans la rubrique L'Équipe Connect. Et on a Alain qui nous demande pourquoi certaines voitures démarrent sur un moteur électrique et d'autres sur un moteur thermique.
0: Très bonne question, Alain.
2: Eh bien, la réponse, elle est simple et je parle sous le contrôle de Thibaut. Regardez, je vous ménage, Thibaut. Vous avez la catégorie hypercar où, à l'exception des Aston Martin, les autres voitures...
5: Still at 16.7. Try to open it up to 18.
2: Et ouais, on peut même pousser un petit peu plus visiblement du côté de Nick De Vries. Eh bien Alain, la réponse est très simple. Dans la catégorie hypercar, vous avez, à l'exception des Aston Martin, des voitures hybrides qui ont un moteur électrique qui leur permettent de sortir des stands sur le moteur électrique, tandis que les LMP2 et les GT3 sont tout simplement des voitures à moteur thermique. C'est la réponse, c'est la raison pour laquelle elles sortent des stands sur le moteur. Thibaut,
1: petite précision, hein, y a des voitures en hypercar qui...
2: Les Aston Martin,
1: les Toyota et les Peugeot.
2: Ils démarrent sur le moteur.
1: En fait, les LMH démarrent sur le moteur thermique, les LMDH démarrent sur le moteur électrique. Les LMH ayant leur système hybride, notamment en dehors d'Aston Martin qui n'est pas hybride, sur l'essieu avant, là où les LMDH l'ont sur l'essieu arrière. Après, c'est aussi un choix de gestion de stratégie. C'est des choix que font les constructeurs, mais je sais que du côté des LMH, des fois ça engendrait un peu de frustration parce que le fait de pouvoir démarrer en tout électrique permettait de prouver à tout un chacun que la voiture était hybride.
2: Percevait Robert Kubica il y a quelques instants, qui vient de descendre de la 83, un des pilotes tenants du titre, et qui a donc laissé le volant à Yves Feuillet dans cette Ferrari jaune qui s'était imposée ici l'année dernière, mais qui pointe pour l'instant à la 7e position. Elle est à plus de 2 minutes 55 hein, de la voiture de tête.

0: était à bord avec Will Stevens qui a un peu plus de mal à faire la différence par rapport à son premier relais. Il aligne toujours des très bons chronos mais qui sont similaires à ceux de Sébastien Buemi et donc il n'arrive pas à revenir sur la troisième place du podium provisoire. Sébastien Buemi lui par contre qui aligne les chronos et qui revient un peu sur Sheldon Vanderlinde, pardon.
1: Allez, on est de retour avec Will Stevens, embarqué dans cette Cadillac numéro 12. Et on a reculé la McLaren numéro 58.
2: Mon Dieu, que la livrée est moche. C'est une petite blague à l'encontre de Monsieur Pavio.
3: C'est vous qui en êtes l'auteur, non ?
1: Non, c'est Mathieu Lahaye.
0: Oui. Mais je dessine toujours comme un enfant, donc c'est pour ça.
3: Ah, c'est un coup dur.
1: 14h25, la course est longue. Très longue ici au Mans.
3: L'équipe qui a gagné, on vous rappelle, les 6 heures de Spa en LMGT3. Après être passé juste à côté, vraiment à un souffle de la victoire aux 6 heures d'Imola, il s'était bien rattrapé en Belgique et qui, c'est la première année de Garage 59 en WEC.

0: Et on surveille parce que là, à l'image, vous avez Oliver Gray dans la Panis Racing, la verte qui est au premier plan. Mais derrière la Ferrari GT3 que vous aperceviez, il y a Nico Müller qui, lui, est monté dans la LMP2 d'Inter-Europol. Le pilote Porsche, Nico Müller, qui est en train de faire une grosse remontée, sachant de toute façon que Forestier Racing by Panis devrait s'arrêter dans quelques instants pour mettre Esteban Masson dans la voiture.
1: Le podium devrait être assuré pour l'équipe Forestier Racing by Panis, mais quelle marche du podium, ça reste encore à voir dans les 1h30 de course restantes.

0: Esteban Masson. On voit ici casqué, casque spécial pour l'occasion du Mans, avec un casque qui rappelle le thème de l'horlogerie, la bataille contre le temps. Enfin, c'est ce que j'en conclue de ce que je vois à l'image. Avec le circuit du Mans sur dessus, joli vu radar, enfin c'est ce que j'aperçois sur
1: très bien fait, très très bien fait, remarquable.
0: Rattrapez-vous Thibaut, rattrapez-vous.
1: Très belle création.
0: Rattrapez-vous.
1: Est-ce que vous pensez que le Foresti Racing by Panis peut... entre guillemets, ce serait beau.
2: S'arrêter maintenant, oui, absolument, c'est bien vu Thibaut Villemans, c'est le cas. Foresti Racing qui plonge dans la ligne des stands. Et Oliver Gray va donc laisser le volant à Esteban Masson qui va finir la course, lui qui avait, on rappelle, réalisé le meilleur temps de l'Hyperpole 2 dans cette catégorie.
1: Là, le scénario presque similaire à celui de l'an dernier, un duel entre cette équipe Forestier Racing by Panis. Alors l'année dernière elle n'avait pas la même appellation, mais il y avait toujours le TDS Racing derrière et la course avait basculé dans la dernière heure dans un sens puis dans l'autre, et pour finalement tomber dans l'escarcelle de l'écurie polonaise. On va voir ce qu'il en est cette fois-ci. Esteban Masson, ça avait été un coup dur, hein, pour lui. Ah, je peux vous dire qu'il monte dans la voiture avec
3: Là, il reste 1h30 de course. Je pense qu'il va leur rester encore 2 arrêts. C'est compliqué de faire qu'un seul arrêt pour boucler cette 1h30 de course. Sauf s'il y a une très grosse économie de carburant, mais ce qui me paraît un peu compliqué quand même.

0: Ça vous reste quelques instants embarqués dans la Genesis numéro 19 de Mathieu Jaminet. On va marquer une courte pause et on revient dans un instant avec Marc Minari, Élise Moury et Paul Petit pour la suite de ces 24 heures du Mans. A tout de suite.
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9: 1h23, 1h23 encore avant de connaître le verdict de cette 94e édition des 24 heures du Mans. En tête, la Cadillac numéro 12 avec Will Stevens.
10: 12.2 laps, Alpha 9.2. Alpha 9.2. You use your tires now at the beginning to build a gap.
9: Les deux Toyota viennent de rentrer au stand. Kamui Kobayashi est à la deuxième position avec la 7. Sébastien Buemi avec la 8 est à la troisième position. L'ingénieur qui discutait avec son pilote Elis Bouris, et Kobayashi est son ingénieur chez Toyota.
11: Oui, tout à fait. Donc son ingénieur lui communiquait des réglages. Donc ce sont des réglages spéciaux et différents pour chaque manufacturier. Donc je ne sais pas exactement de quoi il s'agit pour les réglages même. Par contre, il lui disait aussi, voilà, tu as des nouveaux pneus. Donc maintenant, tu les utilises en début de relais pour essayer de créer un écart. Et en fait, leur plus grand compétiteur ici, ça reste la Toyota numéro 8, donc la voiture sœur. Pour l'instant, la Cadillac numéro 12 qui est première, n'a pas encore rejoint les stands, mais quand elle le fera à la fin de ce tour, je pense que les stratégies seront à jour pour tout le monde.
9: Partie de manivelle dans les stands jusqu'au bout. Un ou deux arrêts certainement encore à effectuer pour la plupart des équipes. Et on attend effectivement la Cadillac de Will Stevens. Elle est en tête, elle est dans son 358e tour et elle a 44 secondes d'avance sur la Toyota 7 de Kamui Kobayashi.
11: On a aussi la BMW numéro 20 qui est toujours dans le jeu ici. Qui s'est aussi arrêtée pour changer les pneus. On les a vus tous mettre 4 nouveaux médiums. Avec Robin Freins à son bord.
9: Ferrari en revanche s'est arrêté et a mis des pneus durs, si je ne m'abuse, sur la 51 dont est descendu Antonio Giovinazzi. La stratégie, elle est claire. Elle vous plairait bien que si on vous la disait, vous, le pilote Paul Petit. La stratégie, je crois qu'elle est claire maintenant jusqu'au bout, à fond, c'est ça?
12: Oui, à fond. L'ingénieur émotive Will Stevens, on ne calcule plus maintenant tous les tours. Ça va être des tours de qualif jusqu'à l'arrivée. 44 secondes virtuellement d'avance là pour Will Stevens sur Kamui Kobayashi, 52 secondes sur Sébastien Buemi. On voit qu'on se prépare du côté de chez Cadillac, le mécanicien de la voiture numéro 12, celle de Will Stevens, Norman Natoluz de Letras, qui donc mène à 1h20 de l'arrivée. C'est qualif jusqu'au bout maintenant. Wow.
9: Ah, ça nous promet des tours à toute allure. 3.28.0 sur le dernier tour de Will Stevens après 357 tours, après 22h40 de course. Il est en 3.28.0. Le meilleur tour en course avait été signé par Ryo Hirakawa sur la Toyota 8 en 3.25.0. Le 306e tour, il faisait nettement moins chaud, on frise les 28 degrés maintenant dans l'air, 51 degrés sur la piste, il n'a jamais fait aussi chaud de la semaine ici au Mans.
11: Il n'a jamais fait aussi chaud et pourtant la Toyota numéro 8 a confirmé, mais il me semble qu'elle n'a pas changé les pneus. Donc elle avait déjà fait un double relais sur ces pneus-là. Un relais avec Brandon Hartley qui s'était arrêté pour laisser la place à Sébastien Buemi qui reprend maintenant le volant. Et donc j'ai l'impression qu'on va essayer de faire un quadruple relais pour finir sous ces températures qui sont quand même très chaudes pour le moment. Donc je pense qu'ils ont essayé de gagner les 10 ou 14 secondes de changement de pneu pour essayer de rattraper un petit peu l'écart qu'il y avait avec la Toyota numéro 7.
9: Et l'idée de ne pas changer de pneu, c'est peut-être de profiter de cet arrêt de Will Stevens. On va voir ce qu'on va faire chez Cadillac, justement du côté de la stratégie pneumatique, pour tenter de passer devant. Et alors là, boum, badaboum, que voit-on s'afficher sur nos écrans, Paul Petit?
12: La voiture de Nick De Ris, la Toyota numéro 7, serait sous enquête pour une il est sous enquête pour une entrée dans la voie des stands où il n'aurait pas respecté les limites de la piste. Alors on a déjà vu ce type d'enquête plutôt dans la course. Et donc attention, parce que là c'est clairement le candidat à la victoire, c'est l'opposant numéro 1 à cette Cadillac numéro 12, donc Kobayashi actuellement deuxième, donc il est sous enquête. C'est De Vries, pardon, je me suis trompé, c'est pour une entrée de Nick De Vries, oui. Regarde, on le revoit ici à l'image. Donc là, il rentre dans la chicane du raccordement. Là, il va donc tirer tout droit. À voir si ça peut aboutir à quelque chose, mais ça va créer quand même du stress du côté de chez Toyota. Le temps que la décision soit prise, c'est jamais bon dans le rapport de force. Maintenant, on sait que c'est à fond jusqu'à l'arrivée.
9: Ça va être des balles neuves pour la Cadillac qui repart. On va surveiller évidemment cette épée de Damoclès sur la Toyota 7. Et c'est vraisemblablement pour ça, quand on a vu que la 7 faisait cette erreur à l'entrée, qu'on a, ça c'est une hypothèse, hein, mais c'est peut-être pour ça qu'on a décidé de prolonger Buemi avec le même train de pneus pour passer devant la Cadillac. Parce que si la 7 est pénalisée, ça donne la victoire à la Cadillac. On est à 1h17 du but. Mais en termes de stratégie égale, de rythme égal, ça avantage la Cadillac. Or là, on permet à la 8 de passer devant la Cadillac.
11: Oui, alors là, c'était déjà une discussion qui était en cours juste avant qu'on prenne notre relais et qui avait été discutée directement avec Sébastien Buemi dans la voiture pour savoir qu'est-ce qu'il en pensait des pneus et de les garder.
0: Step by step. The car ahead is a Toy 8. He's in triple spin tires and he's gonna do quadruple.
11: Voilà, et là on prévient Robin Frenz que la voiture devant, c'est donc la Toyota numéro 8 qui actuellement est sur un triple relais et qui va devoir très certainement en faire un quadruple, et que du coup tout simplement lui, comme il est sur des nouveaux pneus, il va pouvoir attaquer, et que en fait on lui dit simplement attends un petit peu, ça va venir à toi. Ne cherche pas à mettre trop la pression, il reste encore 1h15, donc sache simplement que devant toi, il a un peu des faiblesses quand même.
9: C'est ça, et puis il n'a pas ajouté que la 7 était sous le coup d'une enquête des commissaires, mais je vous avais déjà posé cette question l'année dernière, Élise Bouillet. On sent vraiment l'ingénieur qui se maîtrise pour parler calmement et calmer aussi le pilote en lui disant « ok ». Step by step, etc. Il parle très calme. Là, on est vraiment dans la psychologie, hein, pour calmer le pilote et laisse-nous faire les calculs, pilote proprement.
11: Oui, tout à fait. Après, plus tôt dans la course, on a déjà vu des voitures, dont la BMW, je crois que c'était la numéro 15, qui avait loupé un petit peu l'entrée des stands, comme l'a fait la numéro 7, là, donc, et qui n'ont reçu finalement qu'une réprimande. Donc, c'est pas non plus un facteur. En tant qu'ingénieur, on va se dire, bon, il n'y a pas tellement de risques que ça pour la numéro 7. Aussi, c'est important de garder son calme, parce que j'imagine, alors je ne suis pas pilote et Paul pourra nous en dire plus, mais j'imagine que si l'ingénieur commence à paniquer quand on est dans la voiture, bon, ça se ressent très fortement.
12: Oui, c'est même pas envisageable. L'ingénieur sur le muret des stands, il a clairement le rôle que vous avez décrit, c'est celui de calmer, alors que là on a l'image qui s'affiche sur l'écran, donc l'enquête qui est ouverte sur le track limit de Nick De Vries. Mais ouais, tout à fait, dans ce money time à 1h15 de l'arrivée, il est très très important effectivement que l'ingénieur arrive à distiller les informations.
9: Oh, ça fume
12: un problème, ouais.
9: Ça fume, mais des étincelles.
12: Une crevaison, un problème de suspension à l'arrière, peut-être une crevaison, je pense, à l'arrière arrière gauche.
9: Il ferait bien de lever le pied à bord de la 009, c'est Alex Ribeiras.
12: Ouais, attends. attention parce que s'il va trop vite, ça va tout arracher, ça peut engendrer un full course yellow. S'il y a beaucoup de débris, parce qu'il va pas finir le tour à cette allure-là.
9: S'il y a full course yellow, s'il y a de nouveau une fenêtre de stratégie qui s'ouvre, ça sauve la 8. Rendez-vous compte, ils peuvent encore faire cet arrêt gratuit. On est à moins d'une heure et quart de la fin des 24 heures du Mans.
0: Okay, mate, slow down, mate. Looks like something's failed. Try and get it back. No risk. Ouais.
9: Aucun risque.
12: On lui demande de lever le pied, ce qui va arranger tout le monde. Parce que là, ça redistribuerait grandement les cartes. Regardez, le pneu commence un petit peu à se déchapper. Il est quand même pas arrivé. Il vient de passer la première chicane des Hunaudières. Il est à la moitié du circuit, donc ça va être encore long pour Ibéras.
9: Et il va encore assez vite, je trouve. Hein. Slow down, ok, mais on n'a pas l'impression comme ça en le voyant passer. Il est quand même pas à 80 à l'heure non plus.
12: Oui, il est à 140, là, je pense. Ouais.
9: C'est ça, slow down chez vous, c'est ça nos risques, avec un pneu qui est en train de se déchapper.
11: Alors, il est peut-être pas au courant que son pneu est en...

0: En train de rejoindre les stands, c'est fatigué, les mécaniques sont fatiguées, les pneus sont fatigués, les pilotes sont fatigués. Gabriel Aubé, vous êtes dans les stands depuis plusieurs heures également. On a vu au dernier ravitaillement de la Ferrari 51, Alessandro Pierguidi monter dans la voiture. En revanche, un Antonio Giovinazzi en descendre, qui lui paraissait bien, bien fatigué.
1: Et on fait une équipe d'enquête et d'investigation ensemble, Marc. Vous nous avez demandé d'aller chez Ferrari. Et effectivement, à l'arrière du garage de la 51, j'ai pu me faufiler un petit peu, malheureusement, sans faire d'image. Mais j'ai aperçu Antonio Giovinazzi allongé par terre directement au sol. J'ai l'impression qu'il avait pris un très gros coup de chaud. Et on dit un peu en off qu'il se plaignait de crampes aux pieds, notamment, et que c'était pour ça qu'il s'est arrêté. Il est quand même resté un bon quart d'heure au sol. Et l'Italien avait l'air assez fatigué en passant devant moi et en se relevant tout à l'heure.
0: Et on peut pourtant pas dire qu'il n'est pas habitué à ses efforts. Ce sont des athlètes, ces pilotes pro. Hein. C'est dire si c'est très exigeant aujourd'hui pour les pilotes dans ces conditions de course. Encore, je le rappelle, 51 degrés sur la piste à l'heure qu'il est.
1: Physique pour les pilotes, 51 degrés en température de piste, c'est pas loin d'être la même chose, on doit être aux alentours des 45 degrés à l'intérieur de la voiture. Il faut pas oublier aussi que le pilote, il a une combinaison qui fait trois couches d'éléments protecteurs, plus des sous-vêtements manches longues, col roulé, le dessous et les chaussettes. Donc ouais, c'est littéralement un effort de quasiment 10 heures pour Antonio Giovinazzi à l'intérieur d'un sauna italien.
0: Exactement, et pas de clim dans la plupart de ces voitures. On a une petite, un petit conduit d'air qui apporte de l'air frais dans le casque et également dans le siège parfois. On va vous expliquer ça. On suit la Toyota numéro 7 qui pour l'instant est toujours devant. Mylène, vous êtes partie chez Aston Martin.
2: Oui, je suis partie chez Aston Martin pour avoir quelques informations. Pour l'instant, les mécaniciens se préparent. La voiture va arriver. Je pense, vu comment on s'active. Je voulais rebondir sur ce que disait Gabriel, c'était très intéressant. Et faut savoir que j'ai croisé différents pilotes, dont Adrien David, qui me disait qu'il souffrait énormément de la chaleur et qu'il ne se sentent pas bien. Je pense qu'il y a des petits soucis de déshydratation chez certains pilotes. Et Adrien, qu'on a croisé la sortie sur l'année, me disait « il fait trop chaud, on ne se sent pas bien du tout ». C'est quand même quelque chose qui compte beaucoup ce week-end, je trouve.
0: Complètement. Merci beaucoup pour ces précisions, Mylène Dorange. Il faut surveiller l'état physique des pilotes en plus de la mécanique. Comment vous mettez-vous dans des conditions pareilles pour la déshydratation, Paul Petit ?
3: Déjà, on est bien préparé normalement. Et puis après ça, aujourd'hui, les voitures ont des climatisations. On a même maintenant des systèmes qui équipent les pilotes avec des gilets ou des sous-vêtements inifugés qui sont où ça respire dedans, où on envoie de l'air frais. Donc normalement, on fait tout pour lutter contre la chaleur. Après, quand il fait 50 degrés il fait 35 degrés dans l'air, forcément que dans le cockpit, la chaleur tendrait à être là. Et alors après, on a effectivement, comme on l'a vu, et assez régulièrement dans la voiture, on embarque des bouteilles d'eau, notamment une gourde d'eau. Des fois, on voit les pilotes qui, à la fin du relais, le mécanicien reste dans la voiture, on lui remet une gourde neuve, fraîche, parce que sinon, elle peut chauffer assez rapidement. Là, on regarde ce qui se passe à l'image. Est-ce qu'il s'est passé quelque chose ? Peut-être qu'on a changé de position dans la catégorie LMP2 entre Nico Müller et Tom Dillmann.
0: Tom Dillmann est en tête désormais. Vainqueur sortant. Hein,
3: oui, tout à fait.
0: Catégorie LMP2. Sur l'image, là, vous avez les deux Toyota et BMW, c'est-à-dire la voiture à la deuxième position et celle à la troisième, tandis que l'Aston est en train de terminer avec les virages Porsche et va bientôt pouvoir rentrer au stand. Vous voyez qu'il fait tous ses meilleurs efforts, Alex Ribeiras, pour rester sur la droite de la piste. Il prend même un bout de l'herbe parce que là, les pilotes viennent avec deux roues manger un petit peu l'entrée des stands avant de braquer sur la gauche. Il arrive. C'est quoi les systèmes qui permettent de vous refroidir, les pilotes ? Vous parlez d'un petit conduit d'air qui peut amener de l'air dans le siège, par exemple, ou dans le casque du pilote.
3: Alors, j'aurais bien aimé vous en dire tout le bien. C'est Norman qui m'en a dit beaucoup de bien. Moi, j'ai pas eu l'occasion, malheureusement. J'ai arrêté le proto un poil trop tôt, mais j'aurais bien aimé découvrir ça parce qu'effectivement, moi à mon époque, il y avait déjà la clim dans les voitures et là ça fait déjà du bien, ça soulage. Mais alors aujourd'hui, c'est encore beaucoup mieux, c'est vraiment confortable dans leurs sous-vêtements. Ils ont des systèmes qui leur permettent de rester vraiment au frais et donc la température du corps ne monte pas parce que sinon, il est vrai, comme le disait Gabriel dans les stands, quand tu as les sous-vêtements inifugés, la cagoule, le casque, la combinaison de A jusqu'à Z, c'est vrai que t'es vêtu de la tête aux pieds de vêtements qui tiennent très très chaud. Donc ça, c'est des évolutions là encore. J'ai écouté Mathieu qui disait que ça se professionnalisait jusque dans les stands au niveau des mécaniciens, mais même à ce niveau-là, au niveau de la sécurité, parce que ça fait partie de la sécurité des pilotes. ça sert à ça.
0: L'instant justement, Aston Martin, la 0-0.

0: Numéro 9 rentré dans le box, Mylène.
1: Oui, on s'attendait à ce qu'il rentre parce qu'ils avaient préparé les skatings, vous savez, les planches avec les roulettes pour pouvoir la glisser. Et on démonte actuellement l'arrière. Et on a enlevé l'aileron et on regarde au niveau de l'arrière de la Aston Martin. J'essaye de me faire grande, Marc.
0: Mais oui.
1: Ce que l'on vérifie derrière.
0: Faites des grands bonds. C'est l'arrière gauche qui était en train de se couper sur le retour de l'Aston.
2: Prediction looks okay. I'm sure they don't feel good, but.
3: Donc là, on dit à Sébastien Buemi que voilà les prédictions au niveau des pneumatiques pour l'instant ça passe. C'est-à-dire que voilà son triple relais est toujours encore suffisamment compétitif. Qui se rend bien compte que c'est pas du tout agréable à conduire et on connaît un petit peu Sébastien Buemi qui peut être assez vocal par rapport à ce genre de choses.
4: Et on rappelle aussi que c'est en train de prendre forme ce que nous disait l'ingénieur à Robin Fringe tout à l'heure, que Sébastien Buemi il est sur un triple relais, il va même peut-être en termes de stratégie sur les pneumatiques tenter un quadruple relais. Et ça fait les affaires de qui? Ça fait les affaires de Robin Fringe. Il est en train de revenir, il lui a collé une seconde 4 sur le dernier tour.
2: Cuts are available, so if you think smaller might help, you can try that. Override also.
4: Et là, on est en train également de dire à Seb Buemi qu'il reste une heure. Et dans cette dernière heure, ils ont bien bossé, ils n'ont pas fait trop de track limite jusque-là. On est en train de lui dire, Seb, si tu as l'opportunité de couper un endroit, entre guillemets, tu peux le faire, tu peux y aller avec un gain de temps, vas-y, tu auras un avertissement, peut-être 2-3, mais voilà, c'est tout le bon travail de Seb Buemi jusque-là qui a été facile sur le pilotage de sa voiture, qui n'a pas besoin d'abuser de track limit, et ben il peut maintenant essayer de forcer un petit peu le talent et la main. Et ça revient fort hein, du côté de la BMW.
0: 3.28.5 sur le tour précédent pour Buemi, 3.27.1 pour Robin Fries, 1 seconde 4 de gagner sur le tour précédent.
4: C'est ça qui est passionnant en endurance, c'est que à un moment donné la dynamique au petit matin, et Will Stevens il est en train de la remettre là, cette dynamique, c'était la Cadillac qui dominait, on se disait mais qui peut aller battre Cadillac cette année au moment quand il était 9h du matin. Quand on arrivait vers 11h midi, on se disait bah qui va pouvoir battre Toyota, ils sont en train de dérouler, ils ont super bien travaillé, et puis alors là maintenant regardez que maintenant même la BMW qui s'est soufflée depuis le petit matin est en train de retrouver des couleurs, donc c'est intéressant à suivre.
0: Élise, on a les trois premiers de la catégorie LMP2 dans la même image également, à une heure du but.
3: Oui, exactement, et en LMP2 on savait aussi que cette année ça allait être une bataille fantastique. On a des gens vraiment très expérimentés là avec Tom Dillman, Nico Muller et Esteban Masson, donc oui c'est extraordinaire ce qui se passe ici. Ils sont tous dans 4 secondes et demie, donc c'est fantastique.
4: Masson, je peux vous le dire, comme il l'a très bien dit au micro de Mylène, lui il joue pas le championnat. Là c'est vraiment une course, c'est les Jeux Olympiques pour le LMP2. Ces pilotes-là roulent à l'année en ELMS, le championnat d'Europe, donc là très clairement il n'y va pas pour finir deuxième. Il a déjà fini deuxième la saison dernière, donc là très clairement je pense qu'il va se mettre très présent sur Nico Muller. Il va même essayer d'aller chercher Tom Dillman qui l'a en point de mire, comme vous l'avez dit Marc, sur la même image. Donc ça va être intéressant de suivre parce que notamment il était très rapide dans ce secteur-là, le secteur 2 en qualification. Regardez, il est très à l'aise sur ses zones de freinage. Kevin Estre nous en a parlé également, c'est sur cette portion-là qui fait la différence, Esteban Masson, sur ses zones de freinage dans l'Inaudière.
0: Wow.
4: Également à Luxane.
0: J'aurais bien voulu voir la fin de l'action de la BM. Ça va, il l'a fait. Il ne lâche rien, Robin Fries, avant qu'il récupère Sébastien Buemi. On prend des nouvelles de l'Aston, la 009 qui est toujours dans son garage, Mylène.
1: Voilà ce que j'ai entendu, c'est difficile d'apercevoir, mais voilà ce qu'on nous a pu entendre. Et je voulais aussi vous raconter un moment.
0: Alors pardon Mylène, mais on n'a pas entendu le début de votre intervention. Donc, qu'est-ce que vous avez pu entendre précisément, s'il vous plaît?
1: Que c'était un souci de la suspension arrière gauche. Suspension arrière gauche, voilà. A priori sur cet aspect.
0: Et vous vouliez ajouter?
1: Oui, je voulais ajouter que je voulais vous raconter un petit peu, Marc, comment ça se passe ici. Il y a tous les journalistes qui essayent de voir un peu ce qui se trame, mais en même temps, on n'a pas envie de gêner les équipes. Donc c'est un peu à celui qui va trouver le premier, et après, on se fait des signes pour se dire ce qui s'est passé.
4: Ouais, alors que là, On vient de voir en parallèle cette superbe manœuvre d'Esteban Masson. C'était incroyable au virage de Mulsanne. On est d'en parler, il était très à l'aise sur ses zones de freinage. Nico Müller, qui est pourtant un pilote très expérimenté, hein. C'est un pilote qui a roulé en hypercar, un pilote qui roule en Formule 1. Esteban Masson, lui, c'est un jeune pilote français qui est normalement préempté par Toyota. Il était l'année dernière dans le team Akodis ASP au volant d'une Lexus. Il a réussi maintenant à switcher vers le monde du prototype. Et là, il va avoir 5 secondes à combler pour aller chercher Tom Dillmann, qui va être rapidement au courant que la voiture qui est derrière lui, elle a changé de couleur. Et là, on va voir comment est-ce qu'il va gérer ça, Tom Dillmann, qui a lui aussi beaucoup d'expérience et qui est le vainqueur en titre, d'ailleurs, dans la catégorie.
0: Deux Français en tête de cette catégorie. 5 secondes les séparent dans la catégorie LMP2. Donc, Tom Dillmann sur l'Inter-Europol Compétition 43, tenant du titre. Et Esteban Masson sur la 29 de Forestier Racing by Panis. Il faut que Olivier Panis garde quelques ongles jusqu'à la fin de la course. Johnny Edgar mène la catégorie LMGT3 avec son Aston Martin. Il est devant la Codice de Jack Oxworth. Il y a 29 secondes entre les deux voitures. Et à l'image des fans de la Toyota 8, mais la Toyota 8 emmenée par Sébastien Buemi, elle risque d'être croquée tout cru par la BMW de Robin Freins, soit sur la piste si Freins en prend le risque et s'il le décide, soit au moment où la Toyota rentrera au stand tout à l'heure. On vous rappelle que la BM a des pneus plus récents que la Toyota de Buemi, qui avait en plus tout à l'heure, semble-t-il, quelques soucis de frein. Et pourtant, il est devant.

0: en parlait hier, Marc. C'est clairement dans cette zone-là qu'il est un petit peu désavantagé, Robin Finch, quand il est très proche de Sébastien Buemi. C'est là où il perd un petit peu le train avant. Regardez, il est sorti large parce que...
1: Ça va le faire.
0: Et si on peut couper à l'intérieur, c'est là où il était un petit peu déventé. Mais là, maintenant, très clairement, il va être menaçant sur Buemi. Il est revenu dans la fenêtre des 5 dixièmes. Donc, essayer de faire un bon premier secteur. Et je pense qu'on peut le voir agressif à la deuxième chicane vers Mulsanne.
2: J'aime bien, c'est là qu'on voit l'expérience du pilote. Moi, je m'excite. Et puis, Paul dit, ça va le faire. Alors, première chicane, vous dites ?
0: Non, ça va être trop tôt, la première chicane. Mais vu le...
2: Mulsanne.
0: Là vous venez de voir en fait sur les freins au Dunlop il est plus à l'aise. C'est là où on voit le capital pneumatique aussi. Il a des pneus qui sont en meilleure forme. Donc voilà, ici dans les S de la Forêt, je pense qu'il va pouvoir commencer à se rapprocher. Ensuite le virage du Tertre Rouge, c'est un virage rapide, mais ça va commencer à faire la différence pour moi. Regardez. Ici, il faudrait qu'il arrive à tout petit peu plus proche.
2: Alors qu'on vient de rentrer dans la dernière heure. La dernière des 24 heures du Mans 2026 où rien n'est fait. Ça fait les affaires de Kamui Kobayashi cette histoire parce qu'il a désormais 18 secondes 5 d'avance sur Sébastien Buemi, celui-ci défendant sur un impétueux Robin Freins, quatrième la Cadillac 12, cinquième la Ferrari 83. À l'heure qu'il est, on peut dire, sauf cataclysme, que la seule certitude qu'on ait, c'est que Ferrari ne gagnera pas les 24 heures du Mans 2026. Ferrari ne va pas signer la passe de 4.
3: So, from Christian, we can use any curb. We can use any curb that we used in FP. And yeah, just keep doing as you're doing. Do everything you can to keep him behind.
2: C'est là que c'est bien qu'on voit d'avoir un pilote avec nous. Quand il dit que maintenant Buemi va pouvoir attaquer les vibreurs et que son ingénieur le lui confirme. Bravo.
0: Ouais, ce qui est super intéressant aussi, c'est de voir que. Il a utilisé, quand il parle de FP, on parle de, c'est l'appellation de free practice, donc c'est les essais libres. Et en fait, entre guillemets, en course, on essaye vraiment de préserver au maximum la mécanique. Je vous l'avais dit, il allait revenir vraiment ici sur le frein vers Mulsanne. Elle essayait de bien prendre la corde, pas suffisamment encore. Et la Toyota fait quand même la différence un petit peu sur les zones de réaccélération, donc il sera un petit peu loin pour le virage d'Indianapolis. Ça sera pas pour ce tour-là, pour Robin Fringe. Entre guillemets, là aussi l'ingénieur vient de lui passer le message. Seb, il reste 58 minutes, la voiture elle va tenir, on a fait du bon boulot pendant toute la course, donc maintenant on peut se permettre d'être un peu plus agressif avec la mécanique, ce qu'on ne se permet jamais trop sur une course de 24 heures. On essaie de la préserver au maximum pour éventuellement se retrouver dans cette fenêtre de tir, jouer une victoire au classement général sur une course de 24 heures et peut-être à la fin essayer de pour faire pencher la balance du bon côté, être très agressif sur les vibreurs. Donc on va voir, je pense, surtout dans le dernier secteur. C'est à cet endroit-là que c'est intéressant. Dans le dernier secteur, vous allez voir la chicane du raccordement, à quel point les pilotes sont agressifs quand ils sont en qualification. Je pense qu'ils vont se permettre maintenant ce niveau d'agressivité.
2: Les tribunes qui se remplissent, les buts autour de la piste qui sont pleines de spectateurs qui ne veulent rien louper de ce spectacle. Cette dernière heure, 57 minutes 30 encore à couvrir, un Buemi qui déploie toute l'étendue de son talent, sa palette de pilotage pour garder derrière lui Robin Freins. En termes d'énergie disponible, en revanche, Élise, on est sur les mêmes quantités, les mêmes stratégies pour les trois voitures de tête.
4: Oui, exactement, on est sur les mêmes stratégies pour les trois voitures de tête en termes d'énergie et peut-être d'essence, donc ça on ne voit pas l'essence qu'il y avait. Il y a simplement la Cadillac qui a un tout petit tour à jouer sur le dernier ravitaillement. Maintenant, la Cadillac est quand même un petit peu plus loin, donc ça ne suffira malheureusement pas pour aller chercher, je pense, un podium.
2: On rappelle que ce virtuel énergie tank se combine là sur la gauche de votre écran, l'essence et l'énergie électrique disponible dans les voitures hybrides. Notamment, Paul, on vient de voir exactement ce que vous décriviez au demi-tour précédent sur les sorties, sur les réaccélérations. La Toyota réussit à préserver son avance sur la BMW qui a du mal quand même à la reprendre.
0: Oui, c'est bon, ça qu'à la régulière sans trafic, ça va être compliqué pour Robin Fringe. On voit clairement que dans le premier secteur, Seb Buemi arrive à contenir les assauts, en témoigne, regardez le chrono, 32,9 pour lui dans le premier secteur, 33,1 pour Robin Fringe. Donc dans ce secteur-là, il est plus à son avantage. Dans le deuxième secteur, Robin bénéficie un petit peu au volant de sa BMW qu'on a ici en caméra embarquée, de la zone d'aspiration et un peu plus d'efficacité sur les freins pour recoller un peu. Le dernier secteur est un peu plus à son avantage, mais voilà, sur les zones de motricité, on voit aussi que les quatre roues motrices aident Sébastien Demy pour mieux s'extraire des virages.
2: Tu as 19 secondes d'avance, 16 tours encore jusqu'à la fin, indique l'ingénieur à Kamui Kobayashi qui est donc en tête avec la Toyota 7. Là, c'est un, Élise, c'est un, je dirais, un basique calcul sur le temps autour et on divise le temps de course restant, c'est-à-dire 55 minutes et quelques, par le temps autour actuel et on arrive au calcul de 16 tours. C'est uniquement comme ça qu'on procède? C'est aussi simple que ça, je veux dire?
4: Oui, alors on a la chance d'avoir quand même des logiciels de simulation qui sont soit faits manuellement par chaque constructeur, soit qu'on peut aussi acheter et qui nous aide dans ce genre de calcul et qu'on règle, on va dire, aussi avant les courses pour être sûr d'avoir le bon nombre de tours restants. Mais sinon, oui, on peut aussi faire le suivi rapidement sur une bête feuille Excel.
0: Là, en revanche, il est là. Il est là, Robin. Allez, par l'extérieur. Il va essayer sur Seb Bémy.
2: Oh,
0: mais là, il n'y en a pas un qui va lâcher. Donc, là, je peux vous dire qu'il y a deux gros clients, deux très très gros clients, deux pilotes très agressifs.
2: C'est ambitieux de vouloir le faire à Indianapolis.
0: Oui, surtout que l'aspiration, elle est venue un petit peu tardivement. Allez, Vincent Vos, on est stressé forcément du côté de chez WRT, mais la différence, il va aller la faire. Ici, on aperçoit la Lexus du team Akodis ASP, l'équipe de Jérôme Polycan, toujours en deuxième position de la catégorie en LMGT3. Et là, regardez, on est plus proche que jamais du côté de chez Robin Fringe.
2: Il ferme tout ce qu'il peut, Sébastien Bémy, en occupant toute la largeur de la piste, en se mettant sur la trajectoire là où la BM peut passer.
0: Là, regardez, il ne peut pas être trop proche dans ce secteur-là. C'est des voitures qui fonctionnent avec de la charge aéro. Là, on voit que Bémy, il a une trajectoire un petit peu différente. Il écarte un petit peu plus de la corde. Ce qui lui permet d'avoir ensuite une bonne sortie parce qu'il arrive bien à recouper la trajectoire. Ici dans la chicane, vous allez voir à quel point maintenant il arrive à être un peu plus agressif. Regardez comment il va sauter les bananes ici dans le dernier secteur. À l'intérieur, hop. Et du coup derrière, pareil maintenant, Robin Fringe se met sur le même niveau d'engagement.
2: Et sur la ligne, 7 dixièmes. 7 dixièmes entre les deux et Kobayashi en profite. Il est désormais à 20 secondes 3 devant Sébastien Buemi.
0: Ah, ça commence à être un peu plus compliqué. Là, regardez, il vient de rater son point de corde. La voiture commence à bouger également un petit peu pour Robin Fringe. Il a perdu beaucoup de temps dans ce premier secteur. Alors, Seb Bémy a beau être sur un triple relais. Vous confirmez, Elise, que c'est son premier relais à Robin Fringe sur ces pneumatiques médium.
4: Oui, tout à fait. C'est son premier relais. Il est exactement aligné avec la Toyota numéro 7.
0: Et ça commence déjà à bouger, donc pas facile pour Robin Fringe.
2: Ah, vous en rendez pas compte. Ah, sur la, il a été enlevé le drapeau jaune qui vient d'être affiché rapidement au poste de commissaire numéro 28. Vous en rendez pas forcément compte sur ces vues aériennes ou de face parce que ça écrase la vitesse, mais ils sont à 330-340 km/h. Et là, voilà, il faut se débarrasser du trafic en plus. Le drapeau bleu pour la BM également. Robin Fringe qui attaque hein, aussi, lui aussi vient de faire des track limits. Il en est à 3, donc c'est presque match nul.
4: Ouais. Oui, oui, il lui en reste 3 et donc 3 pour les 50 dernières minutes. Au final, va falloir les utiliser de manière stratégique, j'ai envie de dire.
0: Dans la catégorie LMP2, Esteban Masson pour refaire le point. Depuis qu'il a pris l'avantage sur Nico Müller, il a ouvert un écart de 4 secondes et il est maintenant toujours à 5 secondes de Dillmann. Dillmann, il est en train de résister au retour du jeune et talentueux français.
2: Eh bien, puisque vous parlez LMP2, on va descendre dans le stand d'Olivier Panis, on va descendre dans le stand du Forestier Racing by Panis avec Mylène Dorange et Olivier, justement, le patron de l'équipe.
1: Olivier, très beau dépassement. Hein. On se lavait d'Esteban Masson, il est solide Esteban. Mais puis, de toute façon, quelle bataille, on va se livrer avec Inter-Europol et puis Tom Dillmann qui est au volant là.
5: Ouais, écoute, ça va être chaud je pense jusqu'à la fin. On a l'habitude de se battre avec eux toute l'année, donc ça va être encore une fois le cas. Après, je suis déçu quand même pour Duquesne parce qu'il méritait vraiment de se battre et peut-être la victoire parce qu'ils ont fait un travail incroyable. avec la 30. Donc honnêtement, je voulais le dire à Gilles et à toute son équipe. Après, pour nous, on va se battre jusqu'au bout. On verra. On a des stratégies peut-être un peu différentes. On verra celle qui peut convenir le mieux.
6: Justement, ouais, Stéban nous en parlait tout à l'heure à notre micro. Il disait qu'il va falloir attendre parce qu'on a tous choisi des stratégies différentes. Vous pouvez nous en dire un peu plus sur la vôtre?
5: Moi, je n'ai rien à cacher. Hein. Si on n'a pas un petit full coursiello de 2-3 tours, on va être obligé de faire un splash. Et si tout va bien, on fera 3. Si on n'a pas à faire de splash, on peut se battre pour la victoire.
6: On a envie d'aller chercher cette victoire.
5: De toute façon, on va tout faire.
6: Ben, il n'a jamais gagné encore ici. Il a fini deuxième.
5: Non, donc on va essayer.
6: Bonne chance.
0: Je voudrais saluer quand même la classe d'Olivier Panis parce que dans cette bagarre qu'il mène avec son équipe pour aller remporter ici une victoire aux 24 heures du Mans, saluer le travail de toute l'équipe du Ken qui effectivement toute objectivité méritait de la gagner cette année ici.
3: Compared to the Cadillac, you are actually holding, if not growing the gap. Great job.
2: Le boulot est fantastique, dit son ingénieur à Sébastien Buemi. Ton rythme est fantastique, ta défense devant les BMW, bravo.
0: Hartley l'avait bien senti quand même.
2: Ouais.
0: Il a dit que dans ces conditions-là, Seb Buemi hier, dans les fortes chaleurs, il était vraiment redoutable, il était très rapide et il ne s'est pas trompé. C'est vrai que c'est assez impressionnant de voir le travail qu'il arrive à faire sur un triple relais avec les pneus. Il arrive à vraiment anéantir les espoirs à la régulière, sans trafic. Fringe, il ne va pas pouvoir le doubler, donc c'est vraiment fort. Effectivement, il ouvre le gap quand on regarde les chronos. Il me fait mentir sur le dernier tour, mais jusque là il était en 3.27 et cet homme là Will Stevens, qui était jusque là le plus rapide en piste, qui par contre, je le surveille depuis tout à l'heure, nous aligne quand même les track limites. Il ne va plus en rester beaucoup. Il ne revient pas, Will Stevens. Il est toujours à 27 secondes hein, on rappelle pour le pilote Stevens, équipier de Norman Nato et de Louis de Letraz, toujours virtuellement quatrième.
4: Pour l'instant, il fait d'excellents tours, mais il faut quand même souligner que Kamui Kobayashi fait aussi d'excellents tours et là, il s'en va, là, il s'envole. Donc c'est compliqué pour les autres de le rattraper. Et aussi, il va falloir bien surveiller la petite bataille entre la Toyota numéro 8 et la BMW numéro 20, non seulement en piste, mais bientôt au stand aussi, parce qu'ils vont devoir s'arrêter et ravitailler. Et à ce moment-là, il va vraiment falloir faire un bon calcul par les équipes pour pas mettre une seconde de plus d'essence et être sûr de finir la course. Parce que là, chaque seconde de perdu sera peut-être la seconde qui nous permet de passer devant l'autre voiture dans les pits, ce qui serait encore plus simple que de le faire en piste.
0: Là, il va se passer quelque chose rapidement. Là, il y a du trafic devant au niveau de cette bagarre-là. Il commence à être très très proche, je pense que même là à la régulière il va commencer à être très insistant avant le virage d'Indianapolis. Sébastien Buemi devrait être gêné, donc ça va bouger dans ce tour là au niveau de la bagarre pour la deuxième place. Ça va bouger
2: d'abord, Fritz.
0: Donc là regardez, Buemi il va être gêné, il ne peut pas y aller. Allez, prépare bien la sortie Robin, et peut-être qu'Arnage il peut tenter quelque chose. Je pense que Buemi va pouvoir y aller, la BMW très intelligemment, parce qu'il se serait passé quelque chose
2: entre une BMGT et une BMW Ibercar.
0: Là, il est très très proche.
2: Il est bien, là.
0: Il est bien, mais ça va pas être l'endroit le plus facile. Parce que là, BMW, il aura toute la facilité pour fermer la porte à l'intérieur, à l'entrée des Porsche.
2: On les a
0: comme il le fait ici
2: tout.
0: Par l'extérieur. Il peut peut-être essayer quelque chose, oui. Mais BMW va résister pour moi. Super manœuvre de Robin Fringe. Et donc, ça passe. La BMW prend virtuellement la deuxième place.
2: Et les applaudissements dans le stand de WRT, BMW, évidemment. WRT, c'est l'équipe belge qui fait fonctionner les BMW dans ce championnat du monde d'endurance. C'est David Floury qui voit potentiellement, pour l'instant, à 46 minutes du but, un doublé Toyota qui est en train peut-être de s'éloigner. Robin Fritz prend donc la deuxième position. Il est désormais 24 secondes derrière Kamui Kobayashi, qui est devant avec la Toyota numéro 7 et qui est dans son 368e tour. A tout de suite ici au Mans.
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19: Ah, on imagine que vous êtes comme nous, que vous vous régalez 39 minutes, un petit peu moins. Et on ne sait toujours pas qui va pouvoir s'imposer aux 24 heures du Mans dans la catégorie hypercar ou dans cette catégorie LMP2. Le deuxième du classement ici, Nico Müller, est au stand pour son dernier arrêt ravitaillement avec un plein d'essence. Ça va aller jusqu'au bout désormais. C'est l'autre voiture d'Inter-Europol Compétition qui est devant, même la chaussée de pneus neufs, cette voiture. Avec Tom Dillman donc en tête. Vector Sport est passé devant Esteban Masson, mais tout ça, c'est toujours le jeu des ravitaillements. Olivier Panis nous a annoncé il y a quelques instants au micro de Mylène Dorange qu'il y aurait un splash. Un splash, c'est repasser par les stands pour faire un petit complément d'essence uniquement à quelques tours, à quelques encablures du but pour pouvoir rejoindre l'arrivée, perdre le minimum de temps possible, bien sûr, et en ayant à rajouter le moins de carburant possible. Il y a quelques instants, que s'est-il passé dans les stands catégorie hypercar? Regardez sur la droite de votre écran, on est rentré chez BMW, on est rentré chez Toyota, c'est-à-dire que les trois voitures de tête, la 7, la 20 et la 8 sont rentrées en même temps au stand. On fait un plein d'essence. Donc, normalement, pour ces trois voitures, moins de 40 minutes à couvrir, on va jusqu'au bout. Et du coup, ça nous met la Cadillac numéro 12 devant, mais celle-ci va repasser par les stands. Décrivez-nous, Mylène Dorange, vous qui êtes chez Toyota, ce qui s'est passé, justement, ce balai des mécaniciens au moment de ce double arrêt des Toy.
20: Moment assez impressionnant dans la course, puisque la 7 et la 8 se sont arrêtées quasiment en même temps. Attendez, il y a quelqu'un qui vient me donner l'information, je suis à la radio.
21: Okay. Thank you.
20: Merci beaucoup. Je prenais les informations pour nous, Marc, parce que
0: bien
20: évidemment,
0: sûr.
20: Comme tout le monde, on a vu les mécaniciens se checker, se prendre dans les bras et tout. J'ai imaginé que c'était le dernier arrêt, mais évidemment, on se renseigne quand même toujours pour être sûr. Et on m'a dit normalement, oui, c'était bien évidemment le dernier, mais on ne sait jamais ce qui peut arriver. Bien sûr, les 24 heures du Mans, c'était un très beau moment. Ils ont fait ça d'une main de maître chez Toyota. Les deux voitures se sont arrêtées quasi en même temps. Tout était très calme et ils sont repartis. C'était franchement, sportivement parlant, très très intéressant. Et je voulais juste vous raconter un petit truc avant tout ça, avant que les voitures s'arrêtent. Eh bien, chez Toyota, on est venu voir tous les journalistes parce que, comme évidemment, ils sont sur les marches du podium pour la course, eh bien, ils sont venus nous distribuer de l'eau. On est beaucoup de journalistes ici et se sont inquiétés pour nous. Ils sont venus nous distribuer des bouteilles d'eau et j'ai trouvé ça très très sympa de leur part. Même s'ils jouent peut-être la victoire, eh bien, ils prennent soin de nous et franchement, c'est très sympa.
0: Philosophie japonaise, ma chère Mylène, bien sûr. Et Paul Petit aurait bien besoin d'une bouteille d'eau, si jamais vous pouvez lui en apporter une aussi.
20: C'est un peu loin, mais on peut essayer
0: Exactement.
20: De jeter peut-être.
0: Et en tout cas, vous avez aperçu également dans les images après les ravitaillements, les mécaniciens donc se checker, comme l'a dit Mylène, parce que c'est normalement donc le dernier ravitaillement, la dernière manipulation, opération que doivent faire ces mécaniciens sur les 24 heures de course. Ils ont rempli leur boulot, eux. Objectif atteint, objectif rempli. Soulagement, on reste bien sûr sur le qui-vive, on ne sait jamais. Mais la part de leur boulot est faite.
21: Oui, exactement, la part de leur travail est faite. Après, sur la plupart des courses comme ça, je ne vous cache pas que la part du boulot est faite pour la course. Mais il y a encore une deuxième course qui est juste après celle des 24 heures. C'est celle de Tourangeau, en fait. Et celle-là, elle est beaucoup moins drôle.
0: Ils ne veulent pas y penser pour l'instant. Pour l'instant, on se concentre sur le travail bien fait. Et voici donc Will Stevens qui, lui aussi, passe pour la dernière fois, normalement, si tout va bien, au stand avec cette Cadillac qui avait repris provisoirement la tête de la course, mais qui a vu passer évidemment Kamui Kobayashi. Et Robin Freins et Sébastien Buemi, eux aussi, vont pouvoir en profiter. Et en toute logique, la Cadillac devra ressortir à la quatrième position devant la Ferrari de Yifeye. On attend le passage de Sébastien Buemi également dans la ligne. Les stands. La BM, elle est passée, ça c'est sûr. Voilà, Buemi est passé. Maintenant, le trou est fait. 15 secondes entre Buemi et la BM. Le podium est en train de se dessiner très clairement. La Toyota 7, la BMW 20, la Toyota 8 devant cette Cadillac numéro 12. Paul Petit. Alors, évidemment, vous allez avoir une part de subjectivité dans la réponse que vous allez apporter à ma question, parce que Norman Nato, c'est votre pote, c'est quelqu'un que vous connaissez parfaitement, c'est quelqu'un qui fait partie de cet équipage de la 12. Comment la 12 a-t-elle pu reculer au fur et à mesure comme ça, alors que ce matin encore, on pouvait rêver à la victoire, prétendre à la victoire au général dans ces 24 heures?
22: Ouais, c'est malheureusement une question qu'on se pose à la fin. Après, c'est des opportunités. Olivier Panis en parlait. Voilà, c'est des. Et en plus, il n'y en a pas eu beaucoup, mais quelques full coursiello, quelques safety cars, quelques opportunités à un moment donné de rentrer dans les stands. Attention, on repart difficilement, justement, la voiture du forestier Panis. Ouais, c'est bon, c'est reparti. Mais à la régulière, ils étaient très très bien installés. Il y a eu ce safety car, ça a rabattu les cartes. Ensuite, il y a eu ce petit événement stratégique. Mais je regrette vraiment qu'il soit pas sur le podium. Parce que franchement, honnêtement, la victoire, on peut l'enlever à aucun des quatre premiers, parce qu'ils mériteraient tous de la gagner, très sincèrement. Toyota, qui partait loin, a fait une super course, il y a un super rythme. BMW également, cette voiture numéro 20, qui, on le rappelle, est en tête du championnat, qui pourrait faire une très belle opération. Actuellement deuxième, elle mérite clairement de se retrouver aussi dans cette bagarre pour la victoire. Mais voilà, la Cadillac, franchement, et puis comme vous l'avez dit, j'ai une relation particulière avec Norman, avec qui je souhaite tout le meilleur. Et je regrette de même pas le voir sur le podium, parce que ça récompenserait quand même tout le travail qu'ils ont fait depuis le début de la semaine.
0: Norman qui était éprouvé ce matin quand on l'a vu. Après, c'était un quadruple relais, je crois, qu'il a effectué ce matin. Quand il est descendu de la voiture, on voyait l'effort physique quand même que ça demande. On s'en rend pas compte quand on est dans son canapé devant la télé. Mais franchement, l'effort demandé au pilote par cette chaleur, par ces vitesses, cette tension de la course qui se joue à coups de secondes, là on en a pris conscience, je trouve.
22: Ouais, surtout faut réaliser, parce que là, comme vous l'avez très bien dit Marc aussi tout à l'heure, on n'a pas l'impression que ça va vite là, mais les pilotes, le tour en moyenne, il est à plus de 230 km/h. Enfin, faut vous rendre compte que pendant un relais de 3 heures, vous êtes pendant entre 2 et 3 heures dans une voiture de course à plus de 230 de moyenne. La charge mentale est énorme. Et à ce niveau-là, c'est là-dessus où tu es forcément éprouvé. Et même physiquement, même si ces voitures-là aujourd'hui sont plus faciles à conduire que celles d'une certaine époque, qui est maintenant révolue, c'est quand même un effort physique parce que ça va même plus vite. Donc non, c'est très physique et c'est pour ça que c'est un sacré effort aussi que font les derniers pilotes à la fin, qui sont généralement les plus expérimentés et les plus vite. C'est pour ça que c'est pas étonnant de retrouver Kobayashi, Bumi, Stevens, qui sont dans ce rôle-là de finir, parce qu'il faut pas faire d'erreur et en même temps il faut enchaîner les tours qualifs.
0: Il était couleur abricot quand il est sorti de la voiture. Non mais franchement, Daniel Elena, n'importe quoi.
22: Ils sont copains en plus, donc
0: oui,
22: ça peut marcher.
0: C'est sans doute pour ça. Norman était couleur abricot, limite abricot bien mûr, je trouve, rouge, quand il est sorti de la voiture. C'est hop, qui c'est ça? Une voiture verte. Est-ce que c'est Interpol ou c'est Forestier?
22: C'est Shopify, c'est la voiture de Kevin Estre et Mathias Bech.
0: Décidément.
22: Et justement, c'est Tobias Lutke, le fondateur de cette voiture-là. Et oulala, on le voit justement avec la voiture sœur de Panis. Il a peut-être voulu pas trop la gêner, mais alors là, il l'a pas gêné du tout. Mais lui, il a failli s'en mettre une bonne. Donc il s'en sort très bien, Tobias Lutke. Et là, c'est sur une autre action.
0: Hop, freine. C'est le pilote amateur dont nous parlait Kevin Estre hier matin en plateau sur la chaîne d'équipe.
22: Il fait bien de nous montrer ça.
0: Olivier Denis, notre réalisateur.
22: Olivier Denis, également Tobias Lutke, dont Kevin Estre nous a dit le plus grand bien. Je trouve qu'il y a eu très peu d'erreurs, oui, comme celle-ci. Et c'est là où il faut saluer également le niveau d'ensemble des pilotes qui sont alignés aujourd'hui aux 24 heures du Mans. Kevin Estre le disait en plateau hier. Lui qui connaît à la fois l'hypercar, le... Attendez, on va juste écouter sa bulle.
0: Tout à l'heure, vous appeliez de vos voeux la radio de BMI. Élise, voilà du BMI. Vous aviez raison.
21: Alors, j'ai pas tout compris de ce qu'il a dit. Il parlait d'overshoot. Est-ce que c'est par rapport aux pressions de pneus qui sont trop élevées?
1: First lap, you underconsume slightly. Second lap, you overconsume slightly. Now we've taken a bigger margin. Let's just focus on the driving. You can do it, mate. 8.1 behind.
0: Est-ce que ça serait pas sur l'énergie?
21: Oui, exactement. Voilà. C'est sur l'énergie ou l'essence, en tout cas. D'accord. L'overshoot, c'était sur l'énergie ou l'essence. On a essayé de le faire sortir le plus tôt possible des stands, malgré le fait qu'on ait changé les pneus aussi pour lui. Et du coup, il a des targets, des cibles pour l'énergie et l'essence par tour qui sont très, très précises.
0: Voilà, c'est ça, et qui sont à respecter.
21: Exactement, chaque tour.
0: Exactement. Élise, moins d'une demi-heure, 29 minutes maintenant, et la Toyota numéro 7, aux mains de Kamui Kobayashi, est en train de se diriger vers la victoire. Elle a 20 secondes d'avance sur la BMW, 34 secondes d'avance sur la voiture sœur, la Toyota 8. Vous le connaissez très bien, Kamui Kobayashi. Vous le connaissez pour notamment le... travailler avec lui sur le Nürburgring, le faire rouler parfois. Parlez-nous de votre Kamui Kobayashi. Souvent, j'ai demandé à Paul de nous parler de son Norman Nato. Parlez-nous de votre Kamui Kobayashi.
21: Alors, je ne pense pas que mon Kamui Kobayashi, comme vous le dites, je ne pense pas avoir la même relation que Paul a avec Norman. Mais oui, par contre, oui, je suis ingénieur de course du coup aux 24 heures du Nürburgring et il a fait partie de mon équipage, des pilotes que je fais rouler cette année au mois d'avril et ainsi que la semaine prochaine. Donc en fait, mardi, nous en allons pour le Nürburgring où il va rouler vendredi et samedi dans une GT3 sur la Nordschleife. Mais du coup, c'est un tout autre Kamui Kobayashi qui est beaucoup plus détendu, on va dire. Pas moins performant, mais beaucoup plus détendu que ce qu'on peut voir ici en hypercar.
0: Néanmoins, quand il arrive, même s'il y a moins d'enjeux, évidemment, d'importance, de tension, il irradie Kamui Kobayashi. Qu'est-ce qu'il apporte aux autres pilotes lorsqu'il le voit débarquer?
21: Il apporte forcément énormément d'expérience. C'est quelqu'un que forcément tout le monde va écouter, qui a des petits tips qui sont précieux pour les pilotes autour de lui. Et c'est quelqu'un qui va aussi être là pour déjà lui-même prendre de l'expérience sur un circuit qui est très compliqué et à appréhender. Il y a toutes des procédures aussi au sur la Nordschleife pour garder son permis. Il faut un permis spécial pour ça. Donc c'est pour ça que lui fait ces deux courses-là par an là-bas pour garder son permis. Mais aussi pour coacher d'autres pilotes japonais qui sont dans le giron Toyota, parce qu'on sait que Kamui, il est quand même assez haut placé chez Toyota, et donc pour coacher et un peu vérifier comment tout se passe autour.
0: Oui, parce qu'en plus d'être pilote, il est team manager du team de championnat du monde d'endurance. Et mardi, c'est pas n'importe quelle voiture que vous allez mettre sur la piste chez Toyota.
21: Ah non, ce sera une Mercedes.
0: C'est une Mercedes.
21: Oui, à votre grande surprise.
0: Oh, mais quel dommage. Mais parlez-moi de cette voiture. Moi, il y aura une voiture qui apparaîtra bientôt sur le championnat du monde d'endurance. Oui, je dis bientôt, c'est l'année prochaine, 2027. C'est la nouvelle Toyota LMGT3 qui est attendue depuis de nombreuses années par Lexus, enfin Akkodis par exemple, ASP, qui fait rouler actuellement la grand-mère, la Lexus. Et cette voiture, elle est attendue de pied ferme, notamment par ASP Akkodis. Vous l'avez vu, cette voiture?
21: Je l'ai vu.
0: Allez, on revient à la course. Will Stevens à la chasse au Sébastien Bénier. Il est à moins de 10 secondes maintenant, 9 secondes.

est en train de faire le forcing pour essayer de revenir Will Stevens, mais j'ai peur que ça ne suffise pas. C'est 9 secondes sans souci majeur, mais ça reste très très long, 25 minutes, surtout ici au Mans, ne pas faire d'erreur, mais quand on refait les écarts, justement, vous avez Kobayashi qui mène avec 18 secondes d'avance sur Robin Fritz dans la BMW, qui lui-même a 13 secondes d'avance sur Sébastien Buemi, et qui Sébastien Buemi a 9 secondes 3 d'avance sur Will Stevens. Dans la catégorie LMP2, c'est important maintenant, à moins 25 minutes du terme également, de refaire un point sur les écarts. Olivier Panis, vous en avez parlé. Effectivement, la voiture du Forestier Racing by Panis est donc repassée en troisième position. La catégorie est toujours dominée par Inter-Europol, Tom Dinman, Nico Müller. 34 secondes d'écart entre les deux. Et dans la catégorie LMGT3, Johnny Edgar, au volant de la voiture TF Sport numéro 33, mène la catégorie. Et elle est suivie par la voiture du Team Akodis ASP, celle de Jack Oxworth, la numéro 78, équipier de Adrien David, et Eduardo Barrichello, le fils du Rubens Barrichello, est actuellement en troisième position, mais seulement 3 secondes d'avance sur la Lexus 87 de José Maria Lopez aux couleurs Minerva Oil. Donc on espère que cette Lexus va réussir à monter sur le podium.

0: Alors là, la tension est partie.
1: Alors que là, on est en train d'informer Kamui Kobayashi de faire attention à la sortie du virage 22. Donc là, très clairement, quand on parle de virage 22, c'est le virage d'arnage. Et donc c'est de faire attention à comment on prend le vibreur ici. Maintenant qu'on a un peu plus la course en main au niveau de la voiture numéro 7, et ben on va refaire un petit peu attention au vibreur au niveau de la Toyota numéro 7. Allez, à nouveau un track limite dans le dernier tour pour Sébastien Buemi, qui conserve 9 secondes d'avance. Ça va être difficile de revenir, je vous le confirme, hein, pour la Cadillac numéro 12.
2: Oui, surtout que là, ils enchaînent tous des temps autour qui sont plus ou moins similaires. Pas vraiment de voitures qui se démarquent

0: il est là justement, le leader de la catégorie en LMGT3.
1: Ils étaient nulle part en qualif, même pas en hyperpole. Ben Keating, là-haut, en haut à droite, et Johnny Edgar qui est actuellement au volant. Johnny Edgar qui a une particularité dont il se passerait volontiers, c'est qu'il souffre de la maladie de Crohn. Il a dû arrêter, il est sous traitement, et c'est lui qui va franchir le drapeau à damier après avoir repris le volant et la compétition. Pour l'instant, il emmène la Corvette sur une nouvelle victoire aux 24 heures du Mans dans la catégorie GT, devant une Lexus et devant une Aston Martin. Il y a trois marques différentes aux trois premières places en LMGT3. L'attention, elle est devant, évidemment. Toyota est devant. BMW est à la deuxième position. 16 secondes d'écart entre les deux voitures de Kamui Kobayashi et Robin Freins. On va aller dans les stands, justement, prendre la température du côté de l'équipe japonaise et de l'équipe allemande. On va commencer. Allez, chez Toyota. Mylène.
2: Oui, nous sommes chez Toyota et c'est d'un calme. C'est limite paisible, Marc. Voilà, si on peut vous décrire l'ambiance. Personne ne se parle dans l'équipe. On a les yeux rivés sur les écrans pour voir ce qui se passe. On est très concentrés. Et même du côté des journalistes, en fait, personne ne se parle. On attend, on suit la course, on est à fond. Il reste que 21 minutes et 10 secondes. Voilà ce qui se passe chez Toyota. Nous, on est du côté de la 7, mais du côté de la 8, c'est exactement la même chose.
1: Merci Mylène, vous restez en poste bien sûr jusqu'à la fin de la course. 21 minutes maintenant, on va dans le garage BMW un petit peu plus loin dans cette allée des stands du Mans. Deuxième position à 15 secondes 4 maintenant pour Robin Freins. Chez BMW, Hayley Edmonds.
3: Oui, tout comme chez Toyota, c'est très calme, limite paisible ici. Les mécaniciens, ils ont les yeux scotchés sur l'écran. Ils regardent, ils suivent les derniers moments de ces 24 heures du Mans. Par contre, juste derrière, on a les coéquipiers de Robin Freins, Sheldon van der Linde et René Rast, qui regardent devant les écrans avec les ingénieurs et Andrea Roos, Head of BMW Motorsport, et Vincent Vos, team principal de team WRT. Regardez, en fait, il y a des amis de l'équipe, il y a des gens qui travaillent pour BMW qui sont là. Et si vous regardez un peu plus loin, on voit bien la voiture sœur qui a malheureusement dû abandonner cette course. Mais on espère bien que justement la voiture numéro 20 va remporter ou faire une deuxième place ici aux 24 heures du Mans.
1: Merci Hayley, vous aussi vous restez en poste bien sûr chez BMW. On est à moins de 20 minutes de l'arrivée de ces 24 heures du Mans. Vous parliez il y a 3 minutes, Élise Moury, de la possibilité de consommer trop d'énergie sur un ou deux tours. La voiture numéro 36 est sous enquête. La 36, c'est une Alpine, on le dit, under investigation, Total Power.
4: Alors oui, alors Total Power ici, ça ne concerne pas l'énergie virtuelle qui est dans la voiture. Par contre, ça représente ça, mais je pense que ça représente du coup les micro-attaques qu'on peut avoir par tour, on va dire. On est limité à un certain nombre de pics par tour. Ils ont certainement dû dépasser ça à certains moments, comme ça a pu arriver à d'autres moments dans la course, aussi chez les GT3 par exemple. Et donc, voilà, le championnat va enquêter là-dessus, regarder combien de temps on a le droit à tant et tant de dixièmes de seconde à chaque fois où on dépasse l'énergie utilisée ou l'énergie développée. Et donc, voilà, dès qu'on est au-dessus, après. Le règlement indique que voilà, il y a d'abord une réprimande et puis ensuite d'autres pénalités qui vont venir. Et donc là, c'était la première, je pense que c'est en tout cas la première pour l'Alpine numéro 36 qui dit attention, nous avons vu ici que vous avez dépassé l'énergie disponible sur un tour.
1: 3,29,7 sur le dernier tour pour Kobayashi, 3,28,5. pour Robin Freins, qui prend en prime des track limits. Mais maintenant, c'est full attaque jusqu'au bout. On ne sait jamais. Il est revenu à 14 secondes 6 de Kamui Kobayashi, dont on peut s'imaginer qu'il gère, avec là encore, comme d'habitude, tous les guillemets d'usage. Et Bumi est à 13 secondes derrière la BMW. 4, la Cadillac numéro 12. 5, Yifei Ye avec la Ferrari 83. Mais très certainement, celle-ci va devoir repasser par le stand pour faire un splash. Ou alors, vraiment, on tente le tout pour le tout et on tente de rallier l'arrivée, mais il est très probable que la 83 repasse prochainement dans la ligne des stands pour faire un splash, c'est-à-dire rajouter un complément d'essence, ce qui pourrait faire, ce qui devrait faire les affaires de la Ferrari numéro 51, l'officiel, qui prendrait à ce moment-là la cinquième place du classement général. Et ça peut également arranger l'Alpine 35, qui est à 20 secondes derrière et qui pourrait récupérer la sixième place. On surveille ça jusqu'au bout. Et bien sûr, on vous détaille les trois catégories dans ces 17 minutes qui restent ici. Le LMP2, qui a tenu toutes ses promesses, hein, Paul, vraiment avec tous ses châssis Oreca. Vous voyez l'étoile là sur la colonne de gauche, c'est le symbole de Oreca. Tout le monde roule en LM Oreca 07. Et franchement, la catégorie LMP2 ne nous a pas déçus depuis hier 16h à le départ.
0: Oui, comme chaque année, c'est vrai que c'est une catégorie où l'homogénéité du plateau fait que la différence se fait à la fois derrière le volant et à la fois dans les stands avec l'exploitation qu'on a de la voiture, avec les équipes techniques. Donc ça donne vraiment lieu à une bataille de tous les instants avec des écarts qui sont vraiment très très resserrés. Vu que tout le monde a le même matériel et c'est une catégorie qui est toujours remplie depuis pas mal de saisons par des très très bons pilotes. C'est pour ça que des fois quand on l'appelle Ligue 2, c'est un peu péjoratif parce qu'effectivement maintenant on pourrait considérer que l'hypercar est une réelle Ligue 1 de par le niveau à la fois des pilotes et des voitures. Mais il y a quand même des pilotes comme vous prenez ceux qui sont là en train de rouler, Tom Dinman, Nico Müller, Esteban Masson, Robin Utert, Mathieu Vaxivière, Dan Cameron, Romain Dumas. Jack Doohan, il y a quand même un pilote que je viens de citer en dernier qui a roulé en Formule 1. Vous les mettez ceux-là dans une hypercar, c'est pas des pilotes de Ligue 2. Donc,
1: ouais. Et puis les pilotes Porsche libérés par le
0: Andlauer, Kevin Estre, voilà. Donc voilà, tous les niveaux, c'est une catégorie qui à la fois sportivement au niveau des voitures est super intéressante à suivre parce que ça va très très vite en termes d'écart sur un tour, c'est relativement serré, ça se joue à chaque fois une dizaine de secondes. Et encore, les pilotes après font la différence aussi. Donc c'est franchement une super catégorie, ça déçoit jamais, tout comme la catégorie qu'on a ici en LMGT3.
1: Il est en haut, le stand BMW, il est en bas, le stand Toyota, il est plein pot, c'est la LMGT3, la Corvette qui est en train d'aller chercher la victoire aux 24 heures du Mans. Nicky Katzberg et Ben Keating, que vous venez d'apercevoir, n'en croient absolument pas leurs yeux. Ils partaient dans les fins fonds de la grille de départ des LMGT3 hier, il y a bientôt 16 heures. On vous avait dit qu'on allait se régaler. Ça ne nous a pas fait mentir cette course. Jack Hawksworth, ici, est au volant de la Lexus. La numéro 78, il occupe la deuxième position. Il n'y a que 18 secondes, hein, 18 secondes après 24 heures entre ces deux voitures et l'Aston Martin de Doudou. Eduardo Barrichello, qui est au volant, est à la troisième place du général. Et il est à un petit peu plus d'une minute. Vous avez aperçu tout à l'heure son père, Rubens Barrichello, qui était dans le stand. Mais rien n'est fait pour Barrichello, puisque juste derrière lui, il y a quelqu'un qui connaît bien ce circuit du Mans. Il y a quelqu'un qui a remporté les 24 heures avec la Toyota en hypercar à l'époque. C'est José Maria Lopez qui avait été mis, on va dire, sur le côté en hypercar par Toyota, recasé chez Lexus. Voilà. Et là, il tient son rôle. Juste une réprimande hein, pour l'Alpine, pour vous donner l'information. Il reste un peu moins de 14 minutes de course. Tension maxi chez BM, chez Toyota. Et 12 secondes 4 d'écart entre Kobayashi et Fritz.
5: Marc, la légende veut que Le Mans choisisse son vainqueur. Eh bien, on va le savoir. Les quatre premières voitures se tiennent en à peine plus de 30 secondes. C'est vertigineux. Et le verdict, il est juste après 2 minutes. 2 minutes et on est ensemble pour vivre l'intégralité de la fin de la course et le podium. L'issue, la célébration, c'est juste après 2 minutes. On va savoir qui va remporter Le Mans 2026.

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5: De retour en direct des 24 heures du Mans. 10 minutes de course, 10 minutes pour connaître le verdict de cette édition 2026. On avait annoncé l'édition la plus serrée de l'histoire. C'est exactement le scénario qui nous est offert. Quelques secondes seulement d'écart entre la Toyota numéro 7, la BMW numéro 20, la Toyota numéro 8 et la Cadillac numéro 12. Marc Minari avec Paul Petit et Lise Moury. Aucune erreur n'est permise pour délivrer le verdict de ce Mans 2026. C'était avec vous et on est ensemble jusqu'au podium sans aucune interruption.
6: Erreur interdite pour Kamui Kobayashi en tête dans son 378e tour. Erreur interdite pour Robin Freins qui est revenu à 10 secondes 8 à bord de sa BM. Erreur interdite en GT3 pour Johnny Edgar qui mène. Il a 20 secondes d'avance sur la Lexus de Jack Uxworth. Erreur interdite également en LMP2 pour Tom Dillman qui va conserver sa couronne dans une dizaine de minutes si tout va bien avec Inter-Europol Compétition, cette équipe polonaise qui s'est déjà imposée deux fois sur les trois dernières années et qui est en passe de signer un doublé avec la 43 et la 343. Ça, c'était la voiture de tête de la catégorie LMP2, Tom Dillman, Nico Müller et Esteban Masson, donc à la troisième place, avec la voiture de Foresti Racing by Panis, le team d'Olivier Panis. On entendrait les mouches voler dans les stands s'il n'y avait pas le bruit des moteurs. La tension est à son maximum. Toyota est en mesure d'aller signer son sixième succès aux 24 heures. Oui, David Flory sur le muret des stands essaie de rester le plus calme possible. Comment on fait, Elise Moury, dans ces cas-là? Certes, il y a la fatigue, mais la fatigue est mobile avec l'adrénaline. Comment on fait pour rester aussi calme?
7: Ah là, honnêtement, on appelle ça être paralysé pendant les 30 dernières minutes. On a peur de tout, on a peur de rien, on a peur de son ombre. Là, on attend juste que la voiture rentre, parce que forcément, la plus grande peur, c'est qu'on ait un souci, un crash, un problème technique, n'importe quoi. Mais on ne peut que rester spectateur à ce moment-là, parce que voilà, tout le monde a fait son travail au niveau de l'équipe. Le dernier pilote finit son travail, et donc voilà, on ne peut que rester spectateur, attendre, garder son calme et voilà, attendre 8 minutes et 12 secondes qui nous paraissent interminables.
6: Une éternité, bien sûr. Bravo à tous les volontaires, bravo à tous les commissaires autour de ce circuit de 13 km 626 qui permettent d'avoir ce spectacle. Ben oui, on dit des prières aussi peut-être, on se ronge les ongles, on se tord les doigts. Voilà ce que peut faire David Fourier. Oui, on est impuissant effectivement et on compte sur son pilote. J'imagine que là, il n'y a plus de radio, il n'y a plus rien. On ne discute plus.
7: Non, là bah, on voit très bien, on n'a plus eu de radio depuis un petit temps. C'est très très calme. Je sais pas, Paul, vous, dans ces moments-là, vous aimez bien discuter, mais je pense que enfin, les expériences passées des 24 heures, en général, le dernier relais est quand même très très calme au niveau de la radio.
8: Ouais, là, tu as juste envie de finir. Déjà, il y a beaucoup de fatigue, beaucoup de tension. Et ce qui est très très dur dans le sport de haut niveau, c'est effectivement de pas penser à ce qui va être dans 7 minutes, c'est de rester concentré sur le présent, l'instant présent. Mais là, voilà, forcément, quand on a la course en main comme Kobayashi,

0: pris 10 secondes d'avance, et dans les trois catégories il y a un petit matelas de sécurité, et donc on doit rester concentré, mais c'est pas forcément évident compte tenu de l'enjeu.
1: Et alors c'est drôle parce qu'il y a 10 secondes d'écart,
2: oui,
1: entre chacun entre chacune des voitures du top 4, donc chacun a son petit matelas de 10 secondes qui ne varie pas en fait, qui varie entre 10 et 11 secondes, donc autant dire qu'il ne varie pas vraiment.
2: Ce qui veut dire que le top 3 se tient en 21 secondes. 21 secondes après bientôt 24 heures de course, le top 3. Quand on vous parle du silence, de la concentration, vous avez vu les deux stands. Ils sont sur la lancée d'une victoire. Ouais. Qu'est-ce qu'il nous fait donc ?
1: Alors là... Soit il chauffe un petit peu les pneus. Voilà, on a vu Vincent Vos qui s'inquiétait aussi et qui demandait à Bernard Demers, mais qu'est-ce qui se passe ici ? Est-ce qu'il est en train de chauffer les pneus ou de nettoyer quelque chose ? Et Bernard Demers qui disait, oui, ne t'en fais pas, tout va bien. Vincent avait l'air rassuré.
2: Heureusement.
0: À l'image, on a une bagarre sympa éventuellement. Là, on a le leader qui est intercalé. Et vous avez la voiture ici d'Eduardo Barrichello. Et c'est le seul qui est en danger pour le podium, parce qu'il a José María López dans la voiture Akkodis ASP qui est à 2 secondes 3 de lui. Donc ça va être la bagarre pour le podium, pour peut-être avoir deux voitures du team Akkodis ASP sur le podium.
2: Il était absent, Ben Keating, rappelez-vous, il a manqué les deux premières manches de la saison dans cette Corvette numéro 33 dont il est l'un des piliers. Elle porte même le nom de Ben Keating, puisque Ben Keating, c'est un dealer, un car dealer aux États-Unis, au Texas, un concessionnaire. Il a 40 concessions automobiles, il vend plusieurs marques américaines. Et donc carrément, sa marque figure sur cette Corvette numéro 33, son numéro. Et il est en passe de remporter les 24 heures du Mans avec Nicky Katzberg et avec Johnny Edgar au volant. Mike Conway, lui, va peut-être aller décrocher sa deuxième victoire. On tend l'oreille, évidemment, sur l'embarqué de la voiture de Kobayashi. Là, on s'imagine tout et n'importe quoi dès qu'il y a le moindre petit bruit. Évidemment, c'est le classique. 4 minutes 30. Il va rentrer bientôt dans son dernier tour, Kamui Kobayashi, le pilote japonais. Edgar, là, qui est au volant, il a roulé plus de 3 heures, hein, d'ailleurs, pour finir la course. Il est en train de faire un super boulot. Il reste en retrait, les yeux un peu humides déjà, Mike Conway. Lui qui sait que peut-être l'année prochaine, il ne sera plus au volant de l'une de ces hypercars de Toyota, et pourtant il va aller décrocher dans un tour, si tout va bien, le titre ici en 2026, il y a 10 ans en 2016. Là, à ce moment-là, rappelez-vous le speaker Bruno Van der Steek, mais c'est pas possible, qu'est-ce qui se passe ? Toyota allait gagner à l'entrée du dernier tour. Kazuki Nakajima s'arrête devant le stand, devant la tribune. Incroyable, Toyota allait l'emporter. Et non, sa première victoire ne viendra qu'en 2018. 10 ans plus tard, c'était dans toutes les têtes dans le stand Toyota que vous voyez en bas à droite sur votre écran. Au-dessus, c'est chez BMW. C'est dans toutes les têtes forcément. Et là, ils se disent que cet écueil est passé. Il a moins de 10 secondes d'avance maintenant, Kamui Kobayashi. Il est rentré dans le dernier tour. La voiture fonctionne, il maîtrise.
0: 6 secondes dans la catégorie LMGT3. Ça revient, José Mario López, il va mettre la pression à Eduardo Barrichello jusque dans le dernier tour. Les autres écarts sont figés, comme vous l'avez dit, Elise. Entre les 4 premiers, il y a 10 secondes d'écart dans chaque intervalle, entre chaque position. Chez Interopol, si ça bouge pas, ça va terminer comme ça. Et on aura Foresti Racing by Panis également sur le podium. Il reste donc un tour et demi.
2: Peut-être pas la marche pour faire le.
0: Il est passé sur la ligne à 3 minutes 50.
2: Ouais. 50, ben oui.
0: Il a que 10 secondes d'avance sur.
2: Allez, sur mon histoire. Je vais vous la refaire, là, donc.
0: Vous allez me la refaire, oui. Marc.
2: Oh non, pitié. Pitié. Il continue, Robin Freins, à zigzaguer dans cette ligne droite. Mais oui, complètement. On est passé à 3,50 et on tourne en 3,29 en ce moment même. Ce qui veut dire qu'il reste 2 minutes 10 de course et que oui, il va passer à 20 secondes à peu près et va devoir compléter un tour.
1: Alors voilà, si Robin Freins continue de zigzaguer, c'est certainement que du coup sa pression des pneus est un petit peu faible. Donc on l'a envoyé avec une stratégie agressive sur les pressions de pneus pour le dernier relais, pour essayer de donner son maximum et prendre cette deuxième position. Et du coup voilà, il en profite pour essayer de zigzaguer sur la ligne droite, pour essayer de remettre les pneus un petit peu en température sur la carcasse.
2: C'est-à-dire mettre les pneus en température sur la carcasse du pneu.
1: Il y a deux moyens de chauffer les pneus, soit directement à l'intérieur du pneumatique en utilisant les freins, en faisant du freinage longitudinal combinant un petit peu dans les virages, ou alors en faisant comme ça des petits zigzags sur la ligne droite. Et ça, en fait, ça crée des frottements sur la surface uniquement du pneu qui montent juste la surface du pneumatique. Et donc, on va dire que l'intérieur du pneu met plus de temps à chauffer, mais c'est une technique efficace quand même pour essayer de ramener de la chaleur, surtout là, pour essayer d'en avoir sur deux tours, pas forcément pour aller sur un tour qualif après, mais simplement pour être sûr qu'on ait l'ego.
0: Ça la refait, Marc ?
2: Non, je vous la refais pas. Non.
0: Là, on va rentrer interdit. Dans le dernier tour.
2: Ouais, interdit. Regardez Nick De Vries qui a rejoint Mike Conway. David Plury et son équipe d'ingénieurs voiture sur le Muret. Il en a vu, Nick De Vries. Il a roulé même en Formule 1. Il a roulé en LMP2 ici au Mans. Il a roulé en Formule 2. Et là, il est en mesure de remporter pour la première fois les 24 heures du Mans. Pour la première fois, tandis que Kobayashi et Mike Conway, eux, signeraient leur deuxième succès. Et ce serait donc le sixième de la firme japonaise. Voici le chrono qui passe, qui défile en bas à gauche sous l'horloge du circuit. Top, on a fait les 24 heures, mais il faut aller au bout de ce tour. Ouais, on reste calme, les gars. On reste calme, dit
1: Et on voit Mike Conway très ému quand même à côté, qui essaie de se contenir.
2: Imagine tout ce qui passe dans la tête de Conway avec son histoire chez Toyota depuis tant d'années maintenant. 19 victoires pour Conway hein, en wake avec cette équipe Toyota.
0: Et quel comeback de Toyota hein. Seulement la troisième course avec cette nouvelle voiture. La fidélité de ces équipages, toutes ces années où ils sont restés en endurance pour vivre ce moment-là, là où je rejoins toutes les équipes, tous les passionnés d'automobile, tous les acteurs de ce sport. C'est effectivement l'âge d'or de l'endurance, il n'y a jamais eu autant de concurrence et celle-là elle va avoir une saveur toute particulière parce que 18 hypercars à un niveau jamais vu, c'est absolument incroyable et puis ça va être symbolique pour Camille Kobayashi en plus de passer la ligne avec cette numéro 7, on les voit, ça se rapproche, on est dans le secteur 2, il va rester moins de 7 km maintenant, on arrive bientôt au virage de Mulsanne.
2: Conway a mis un casque, il écoute la radio, De Vries ne l'a pas mis, lui De Vries il reste dans sa bulle.
1: Et on est très calme chez BMW, hein. On ne montre pas ses émotions, pas du tout.
2: BMW qui est arrivé en tête du championnat du monde ici, parce qu'on vous le rappelle, Le Mans fait partie du championnat du monde d'endurance. Le WEC que vous pouvez suivre toute la saison sur la chaîne d'équipe, ils sont arrivés en tête après leur succès à Spa-Francorchamps avec un coup de stratégie qui les a amenés sur la plus haute marche du podium. Ici, c'est Toyota qui l'a fait le coup de stratégie en arrêtant très tôt hier dans la course ces deux voitures. Et ça marche, on a se posé la question hier matin pendant la course, pendant la présentation de la course des 8h40 sur la chaîne L'Équipe. Est-ce qu'on peut jouer ces stratégies? Est-ce que ça peut marcher sur ce long circuit, sur 24 heures, avec les safety cars, avec 62 voitures en piste? Oui, ça a marché. Oui, Toyota, cette fois-ci, a encore montré à tout le monde qui c'est Raoul, qui c'est qui décide de la stratégie, qui est le plus fort en stratégie. Ils l'ont fait.
1: L'image qu'on vient juste de voir aussi de toute l'équipe, bras dessus, bras dessous. C'est quand même incroyable d'avoir une équipe aussi forte et je pense que des moments comme ça, des moments des courses de 24 heures, on revoit l'image juste maintenant. Voilà, chacun est, ils sont restés ensemble, ils attendent ensemble et on dit souvent en sport automobile, on gagne ensemble, on perd ensemble et ça c'est vraiment un moment qui va les souder encore plus en tant qu'équipe et les pilotes aussi certainement.
2: Et évidemment, ils ne sortent pas encore du stand. Ils attendent le tout dernier moment. Et ça y est, on commence à se permettre un sourire sur le visage de Nick De Vries. accompagné de Mike Conway qui est en train de lui martyriser l'épaule. Les derniers hectomètres pour Kamui Kobayashi. Il va remporter pour la deuxième fois le Mans, comme Mike Conway, la première victoire de Nyck de Vries 2026. C'est la Toyota numéro 7 qui s'impose ici aux 24 heures du Mans pour la sixième victoire du constructeur japonais. Deuxième position pour Nick, pour Robin Franks avec la BMW à 10 secondes 913 millièmes. Et derrière, ils ne pourront pas être déçus non plus chez BMW. Derrière, à la troisième position, arrive Sébastien Buemi à moins de 10 secondes de la BMW.
0: Incroyable résultat. Et voilà, donc on a donc deux Toyota sur le podium. Robin Fringe qui s'intercale, le leader du championnat. Et donc la Cadillac qui nous aura animé toute la course, celle de Norman Hato et Will Stevens.
3: Amazing. It's a team effort. Wow. Kamui, we were waiting long time for this, long time.
4: Good job.
2: Même Kamui Kobayashi, qui est pilote et team principal de Toyota, il va de sa petite larme et de sa voix chevrotante. Et Ben Keating, qui va remporter donc Le Mans avec la Corvette numéro 33, avec Johnny Edgar et Nicky Katzberg. Ils vont s'imposer devant Akodis et en LMP2. En LMP2, on attend le vainqueur, toujours à Inter-Europol compétition. Tom Dillmann doit franchir la ligne. La photo dont il n'osait pas rêver chez Toyota. La photo de la voiture victorieuse rejointe par la voiture sœur, saluée par les commissaires de piste du Mans.
3: Oh, what a job, what a job. I'm so proud of you.
5: Thank you, guys.
4: And we collect the cup. Thank you. Yeah. And Kamui collect the cup.
5: Yeah. Thank you.
2: Et ils partaient hier de la 14e position sur la grille. Ils étaient en 7e ligne après avoir été largués en qualif. La voiture numéro 8 était en 15e position sur cette grille. Vous vous souvenez que la pole avait été signée par la BM numéro 15, mais celle-ci a disparu dès hier soir des écrans radar. Et la BMW qui prend la deuxième place, elle partait de la deuxième ligne. Mais voilà aussi encore de l'émotion qui vous attend. Mais oui, ça va être la troisième victoire au Mans en catégorie LMP2 pour Inter-Europol Compétition. Et non seulement ils vont signer la victoire, mais en plus, ils vont signer un doublé. Ils ne peuvent pas rêver mieux. Et Tom Dillmann ne peut pas rêver mieux avec ses camarades. Il va conserver son titre ici aux 24 heures du Mans. Et cette Genesis, elle aura vu le bout de la course en terminant à la 13e position, la numéro 19. C'est l'Alpine 36 qui complète le top 10. Un top 10 dont les deux Peugeot sont absentes, 11e et 12e, la 94 et la 93. Et le voici, le vainqueur, Tom Dillmann, qui va déclencher l'émotion également dans 3 secondes maintenant, dans son équipe. Et le drapeau polonais, naturellement, qui est brandi.
0: Et maintenant, le vainqueur de la catégorie LMGT3, Johnny Edgar, équipier de Ben Keating pour son retour. Victoire donc de Corvette en LMGT3, Marc.
2: Ça nous rappelle quelques années en arrière, quand il y avait dans les catégories GTE Pro les Corvettes contre les Aston, ce match de colosse, franchement, et les deux équipes qui se saluaient dans la pit lane avant de prendre le départ. Ryo Hirakawa, oui, bah lui, il termine troisième avec la Toyota, et forcément, il y a de la joie, mais c'est très mélangé puisqu'il est, la victoire lui échappe. La victoire de Inter-Europol en LMP2 revient donc à Tom Dillmann. Nicky Eloli, qu'on retrouvera chez Ford l'année prochaine en hypercar. Et Jakub Smiszowski, patron propriétaire d'équipe.
3: Yeah, I need a beer as well, mate. I need a beer as well.
2: bière japonaise, bien sûr, mais on n'abuse pas lorsqu'on est au volant. Il l'aura bien mérité, en tout cas. You did it. Eh oui, tu l'as fait. Eh bien, plus de 335 000 spectateurs venus ce week-end au Mans sous une chaleur écrasante. C'est quasi 30 degrés maintenant dans l'air. La température la plus élevée de la semaine. Eh bien, ils n'auront pas fait le voyage pour rien, Élisée. Quel spectacle et quel suspense jusqu'au bout.
1: Exactement, et je pense que c'est un des éléments le plus chaud de ces dernières années qu'on a eu. Aujourd'hui, les températures de piste ont fini presque à 50 degrés. Donc, merci à tous les téléspectateurs d'être aussi venus en piste, d'avoir regardé ce beau spectacle.
2: Et la portière ouverte pour Kamui Kobayashi qui salue les commissaires et qui est filmé de l'hélicoptère. C'est génial. Le Mans nous aura fourni des images, des émotions. De la première à la dernière minute sur cette édition 2026.
6: Marc, on est ensemble jusqu'au podium, aucune pause jusqu'au podium pour accompagner, célébrer la victoire de la numéro 7, la Toyota, qui va donc rentrer au stand pour célébrer ce triomphe. Toyota qui renoue avec le succès après 3 victoires de Ferrari. Voici Toyota de retour au sommet.
2: Et Mike Conway, on entend ses larmes dans ses embrassades avec David Fleury. Ouais, on vous le dit, on vous le répète, c'est probablement la dernière saison de Mike Conway au volant de 7-7. Bravo, bravo les commissaires, merci les commissaires. Et toutes les voitures qui dépassent Kobayashi le saluent. Et lui, salue, regardez, hop là, Lexus, la cousine. Et il se marre, Koba. Il tient la portière ouverte. Quel pilote, quel bonhomme. Comme les autres, évidemment, chez Toyota, on ne met pas plus Koba sur un piédestal que les autres. Mais quand même, quand on est japonais dans une équipe japonaise, un mastodonte tel que Toyota, avec en plus des responsabilités.
0: Après, on va avoir le temps d'en reparler hein, dans la pré-course. Mais franchement, quel succès, parce qu'ils ont été le construire dans le 8e tour de course hier après-midi vers 16h30. Quand on les a vus rentrer, ils ont surpris tout le monde. Personne ne s'y attendait, mais ils avaient tout anticipé. Et franchement, au niveau de la stratégie, c'est une leçon qu'ils ont donnée à tout le monde. Ça fait des années qu'on voit le Mans, ça fait des années qu'on entend parler de toutes les stratégies d'il y a même sur toutes les décennies qui nous précèdent. Franchement, d'avoir l'audace de se décaler en stratégie, partir 14e et rentrer les deux voitures successivement à un tour, ils ont construit ce succès-là à travers aussi cette prise de décision, cette audace, mais c'est une prise de risque avec eux qui semble toujours maîtrisée. C'est ça qui est incroyable, ils ont toujours tout sous contrôle et franchement c'est mérité, on est très très content pour eux. Je pense qu'il y a eu des années où ils ont souffert un petit peu de voir Ferrari l'emporter, ils ont des fois même été un petit peu revanchards vis-à-vis d'une DOP qui était souvent critiquée, qui était souvent favorable à Ferrari. On ne va pas rentrer dans ce débat là tout de suite, mais de manière générale je pense que c'est une belle revanche qu'ils prennent aujourd'hui sur toute cette concurrence, même s'ils ont toujours le succès fair play du côté de chez Toyota.
1: C'est une belle revanche, mais il faut quand même aussi dire qu'ils n'ont fait aucune erreur pendant la course. Donc oui, ils ont d'abord eu une idée très créative en début de course de se décaler, mais ensuite ils avaient le rythme de course pour continuer à faire ça pendant toute la course, parce qu'ils avaient bien bossé pendant les essais pour se focaliser déjà là-dessus à ce moment-là. Et ensuite, aucune erreur de course, alors qu'on a quand même vu les Ferrari faire quelques erreurs. On a vu, alors les BMW non plus n'ont pas fait d'erreur de course, j'ai pas l'impression. Chez Cadillac, il y en a eu une ou deux aussi, il y a eu des drive-thru.
2: Et puis chez Toyota, alors ça concernait l'autre voiture, mais rappelez-vous ce matin, on les a vus intervenir sur l'avant gauche,
1: oui.
2: De la 8 à 2 reprises, sans avolement. Alors c'est pour ça aussi que Mike Conway ici, Ryu Hirakawa à côté et Sébastien Buemi peuvent la voir mauvaise, parce qu'ils ont perdu du temps quand la voiture a dû être aux mains des mécaniciens à deux reprises pour travailler sur ce système.
3: Why
2: de
3: do you
2: frein
3: not smile? I want to see you smile. Yeah, of course.
2: Je veux voir ton visage, ton sourire, dit son ingé à Kobayashi. Ben voilà, Vous l'avez vu, son sourire.
6: Et on va le voir bien en grand, Marc, parce qu'on va accompagner Toyota, on va accompagner BMW sur le podium. L'autre Toyota numéro 8 également qui décroche le podium. On est ensemble sans aucune pause jusqu'à cette célébration, la remise du trophée. Première réaction, tiens, Nick de Vries, que Milen a pu accrocher très rapidement avant qu'il puisse célébrer avec ses équipiers.
7: Nick, c'est incroyable. Tu remportes pour la première fois les 24 heures du Mans. Bon bah, c'est beaucoup d'émotions pour toi. Félicitations. On te suit aussi sur la Formule 1 depuis longtemps. Non, me fais pas pleurer. C'est incroyable. Qu'est-ce que tu ressens à ce moment? Tu l'as tellement attendu, tu l'as tellement rêvé.
8: Oh, we've waited a long time and the race was very tough. Very, very tough. We had a lot of challenges, issues, and we were down on straight line speed the whole race because we had
2: on perdait de la vitesse en ligne droite. On avait des issues de capteurs, des problèmes de capteurs. Ah, franchement, quel soulagement. Quel coup.
7: Vous partiez 14e, tu te rends compte?
8: I mean, that's irrelevant. It's more, I mean, it doesn't really matter where you start.
2: Finalement, c'est pas le plus important, c'est pas d'où tu pars, c'est là où tu finis. Et merci à l'équipe.
6: Nick De Vries avec Milen, il y a quelques instants, l'émotion très forte de De Vries, de tout Toyota Adrien. C'est très symbolique, on allait de toute façon connaître un vainqueur symbolique et c'est pour Toyota.
9: C'est pour Toyota qui a mis en avant sa maîtrise, qui a mis en avant son exécution. Ils ont eu un très bon call de stratégie au début, mais c'est vraiment aussi sur l'exécution. Et puis sur le choix de ses pilotes, c'est une belle récompense pour Mike Conway, qu'on sait qu'il va peut-être prendre la direction d'un autre programme dans le groupe Toyota. Et puis pour Nick De Vries, qui était dans ce programme, qui a choisi finalement, alors qu'il avait signé pour Toyota, il avait choisi la Formule 1. Il revient en endurance et aujourd'hui il est couronné avec ce fantastique succès.
6: Et l'émotion, elle est toujours très forte pour certains pilotes qui au départ rêvaient de Formule 1 et qui connaissent la gloire sur l'endurance. C'est le cas pour De Vries également. Mathieu Laye en notre compagnie également. C'est une victoire hautement symbolique pour Toyota parce qu'elle intervient, cette victoire, au moment où on vit l'âge d'or de l'endurance. Et ça, ça compte pour un constructeur comme Toyota. Sixième victoire au Mans, mais celle-ci, c'était face à une armada. 16 voitures face à Toyota dans la catégorie hypercar. Et Toyota était les plus forts, était la plus forte aujourd'hui.
10: Oui, on a beaucoup reproché à Toyota de gagner quand c'était facile, quand ils étaient tout seuls. Et là, ils ont prouvé que même avec une extrême forte concurrence, ils peuvent le remporter.
6: Et ce moment toujours symbolique, on va vivre ensemble le retour de la voiture vainqueur au stand pour célébrer avec toute l'équipe. Dans quelques instants, les réactions qui vont se succéder évidemment avec toutes nos équipes ici au Mans.
3: Enjoy. You need to enjoy that. You don't know when Le Mans chooses the next and the winner.
2: Mais tu dois profiter de ce moment, Camille. Tu le sais, Le Mans choisit son vainqueur et tu ne sais pas la prochaine fois que Le Mans te choisira.
6: Il faut mieux en profiter, effectivement. Alexander Wurz, team manager chez Toyota.
7: Alexander is just amazing. Two cars on the podium. Did you expect that at the start of the weekend?
2: Deux voitures sur le podium. Vous ne pouviez pas vous attendre à ça.
11: Au moins, on ne sait pas quoi attendre, évidemment.
2: Tu gagnes d'un côté, tu peux partir battu aussi. On a deux voitures sur le podium.
11: Really strong competitors.
2: Une course incroyable, une des adversaires très durs. C'est tellement bon. C'est cool pour Nick qui gagne pour la première fois les 24 heures du Mans. Il a fait un très bon boulot, des temps autour très rapides. Non seulement il est membre de l'équipe, mais vainqueur du Mans avec Toyota. Je crois que ça s'explique par notre travail rigoureux. Ça a commencé il y a un an quand on a quitté Le Mans battu. On a travaillé et dès le lundi on était en débrief. On a travaillé très dur pour être rapide, surtout dans les conditions rapides. Vous avez vu qu'on a perdu la tête de la course dans la nuit et puis on a attaqué tout le temps. Tout en gardant bien sûr la voiture sur la piste. Et ça finit par le succès.
6: Alexander Wurz, nom du sport automobile évidemment, Adrien qu'on a connu en Formule 1 notamment.
9: Oui, Alexander Wurz qui aujourd'hui qui a brillé également avec cette équipe Toyota pendant des années et qui aujourd'hui occupe un rôle clé dans cette équipe. Alexander Wurz qui d'ailleurs travaille main dans la main avec Kamui Kobayashi qui reste le team principal de cette équipe Toyota Racing.
2: Et Alexander Wurz, plus jeune vainqueur des 24 heures du Mans en son temps.
6: Toyota numéro 7. On accompagne cette Toyota numéro 7, évidemment, on l'attend parce que évidemment un circuit de 13 km, il faut faire le tour pour arriver au stand et ça prend du temps, mais ça permet à Kobayashi d'en profiter, de mesurer ce qu'il a réussi aujourd'hui, offrir une sixième victoire à Toyota ici aux 24 heures du Mans. C'est la deuxième pour l'équipage numéro 7. Les réactions qu'on attend dans quelques instants, toujours avec toute notre équipe ici sur place. Et voici la Toyota numéro 7 qui va rentrer tranquillement au stand.
12: I like this. Actually, a lot of photographs. Yeah, for sure. We're not the first time here.
13: Sure, but it's
12: not. And it's also not the first win, but it feels like long time ago.
6: Et ce qui est exceptionnel, Adrien, pour la Toyota numéro 7, c'est d'avoir réussi cette remontée fantastique. Ce que n'a pas réussi Ferrari, tenant du titre. Toyota parti en 14e position sur la grille. Ferrari n'était pas bien loin. Il y a eu même une Ferrari qui était mieux placée sur la grille. Mais Toyota a réussi ce que les tenants du titre chez Ferrari ne sont pas parvenus à exécuter.
9: Oui, alors ils ont d'abord montré que la voiture était très rapide avec le clean air, c'est-à-dire en étant première. Ils ont déjà, eux, réussi à avoir l'intelligence de se mettre dans cette position. J'ai pas souvenir qu'on ait vu beaucoup de Ferrari en tête durant ces 24 heures du Mans. Donc déjà, ils ont peut-être eu moins...
6: Est-ce que c'est arrivé, d'ailleurs ? Je suis même pas sûr. Hein.
9: Je suis pas sûr, honnêtement. Je ne pense pas. Et ils n'ont pas eu forcément la clairvoyance d'essayer très tôt, parce que pour que ça marche, il fallait le faire très tôt dans la course. Et ils n'ont pas pris ce risque que Toyota a pris. Une fois qu'ils s'étaient rassurés qu'ils avaient emmagasiné ces informations-là, il restait peut-être qu'à réajuster un petit peu le plan pour rester constamment aux avant-postes, ce qu'ils ont constamment fait, finalement.
6: Marc, le protocole pour nos téléspectateurs qui vivent avec nous cette fin de 24 heures du Mans, avec la remise du trophée évidemment qui va intervenir, mais après un long cérémonial.
2: Voilà, regardez bien, il est dans le dernier virage, ce qu'on appelle le virage du raccordement. Pourquoi on raccorde ? Parce que c'est là où il y a le circuit Bugatti, quand on fait les Grands Prix moto par exemple, on revient de là, de la droite de l'écran, c'est pour ça qu'il y a le raccordement. Que va faire Kamui Kobayashi ? Eh bien, il va faire de l'autostop. Il va aller s'arrêter maintenant sur la ligne où se trouve ces deux équipiers qui l'attendent, Nyck de Vries, Mike Conway. On va d'abord s'embrasser et ensuite on va remonter la ligne droite des stands en faisant du stop avec les copains. On va prendre l'allée des stands en marche arrière et la descendre jusqu'au podium pour se garer. Et ça, vous avez l'habitude de cette image avec Patrick Morisseau, directeur de course également, avec Eduardo Freitas qui remet le drapeau à Damier. On va donc descendre cette allée des stands en sens inverse de la marche avec toutes les autres équipes qui sont dehors, devant leur stand ou sur le muret et qui applaudissent le vainqueur. Ça aussi, c'est le Mans, ça aussi, c'est la tradition. Et ça aussi, c'est quelque chose qui donne de l'émotion au trio vainqueur.

0: Kamui Kobayashi, Nick De Vries, Mike Conway, la Toyota numéro 7, vainqueur de Mans 2026, 94e édition. C'est la deuxième victoire de cet équipage numéro 7, la sixième pour Toyota. On est ensemble jusqu'à la remise du trophée sans aucune interruption. Débrief jusqu'à 18h et l'équipe de Greg, spéciale Coupe du Monde, évidemment. Mais on célèbre d'abord cette victoire de Toyota. Marc, on guette la joie évidemment pour les premières réactions et continuer à apprécier l'euphorie chez Toyota. Mais le retentissement de cette victoire de Toyota, c'est important pour nos téléspectateurs. Pourquoi cette victoire, elle était non pas capitale, mais essentielle pour Toyota.
1: Elle est essentielle pour Toyota qui a bâti.
0: Et on ouvre la piste, la tradition, pour se masser autour du podium et profiter de tout ça.
1: Cette victoire est essentielle pour Toyota qui signe donc son sixième succès aux 24 heures du Mans. Ça a un retentissement très impressionnant au Japon. Il faut le savoir, la victoire de Toyota. Le premier constructeur japonais à s'être imposé au Mans, c'était Mazda avec son moteur rotatif qui faisait ce bruit si particulier en 1991. Et là, les spectateurs donc vont vouloir venir au plus près, au plus proche de ce podium pour célébrer cet équipage qui comprend un pilote japonais, un pilote néerlandais, un pilote britannique. Regardez, voilà, on ouvre les portes d'accès. Ça, ça fait partie de tout ce que les commissaires, les préposés au circuit doivent faire. C'est dans un... Tout est timé, hein. C'est pas du hasard là qu'on ouvre les portes et les spectateurs le savent bien. Et oui, évidemment, la joie, elle est communicative. Et on n'a rien, évidemment, rien du tout contre Ferrari. On ouvre traditionnellement notre antenne avec Antonello Coletta, le patron de Ferrari en endurance. La preuve. Mais pour les spectateurs, pour les suiveurs de l'endurance, quelque chose s'est passé ce week-end. Parce que Ferrari ne gagne pas, tout simplement. Ferrari avait gagné depuis 3 ans. Ferrari visait la place de 4. La première au classement aujourd'hui, c'est la numéro 51. Elle termine à 2 minutes 22. Elle est dans le même tour que le vainqueur. Mais Ferrari ne gagne pas. Toyota place ces deux voitures sur le podium. Toyota remet sa grosse papate sur l'endurance et Toyota a montré vraiment que le travail qu'ils ont fourni, ce que vient de souligner Alexander Wurz, a payé. La dernière année où ils se sont sentis humiliés, et vous savez ce que c'est au Japon de se sentir battu comme ça par sa propre faute, parce qu'on considère qu'on n'a pas bien travaillé, que les adversaires ont mieux travaillé que vous, ça s'est pas passé. Et le travail de l'année dernière, les mois de travail forcené, ont payé avec cette voiture revue et corrigée, cette TR010, qui leur donne la victoire au Mans.
0: Et cette tradition évidemment qui fait le mythe des 24 heures, on ouvre et on permet au public de se présenter sur la piste pour profiter du protocole qui va commencer dans quelques instants. Et c'est à ce moment-là d'ailleurs, Adrien, qu'on matérialise cette frénésie ici au Mans pour le vainqueur.
2: C'est une fête populaire, c'est une icône. Ces 24 heures du Mans font partie de la fameuse triple crown, la triple couronne, le Grand Prix de Monaco de Formule 1, l'Indy 500. Et les 24 heures du Mans.
0: Et en 1, les 24 heures du Mans, évidemment.
2: Évidemment.
0: La Toyota numéro 7, vainqueur de cette 94e édition des 24 heures du Mans. Toutes les réactions, évidemment, parce qu'on s'intéressera à Toyota, mais aussi à BMW. On entendra le patron de BMW qui signe un podium et qui rêvait d'une première victoire depuis 1999. Cadillac rêvait d'une première victoire pour une firme américaine depuis 1969. Dernière 24 heures du Mans pour Alpine. On sera auprès de l'équipe également pour recueillir leur émotion. Et puis on s'intéressera aux autres catégories en LMP2 et en GT3 également. Mathieu Lahaye, toujours en notre compagnie également. Mathieu, d'un point de vue pilotage, quand on est triomphant comme ça pour Toyota, c'est aussi le signe qu'aucune erreur n'a été commise cette année.
3: Ils ont fait vraiment une course parfaite.
0: 24 heures parfaites, c'est quand même rarissime.
3: Oui, oui, oui. Et puis surtout face à une concurrence féroce, un plateau encore bien garni, des différences de vitesse incroyables entre les GT, les hypercars, les LMP2. Bon, les conditions étaient plutôt clémentes au niveau de la météo. Alors les pilotes ont eu chaud, très chaud. Et ça tire sur les organismes et c'est source d'erreurs. Mais en tout cas, ils ont vraiment déroulé une course parfaite. Et l'équipe aussi, les mécanos, il faut le souligner, tous les arrêts ont été parfaitement exécutés. Aucune erreur, c'est très beau.
0: Marc, il y a 3 destins également pour l'équipage vainqueur, Kamui Kobayashi, Nick De Vries, Mike Conway. 3 grandes histoires, 3 belles histoires, si on peut le résumer pour nos téléspectateurs. Et on commence par Kamui Kobayashi, pardon, en quelques mots. C'est le destin qui sourit à Kobayashi aujourd'hui.
1: Kobayashi, c'est un garçon qui est dans sa 40e année. Dans deux mois, il a 40 ans. C'était son 72e départ aujourd'hui avec Toyota dans ce championnat du monde d'endurance WEC. C'est sa 19e victoire et sur 19, il en a deux gagnés aux 24 heures du Mans. C'est le Graal, hein. Franchement, c'est le Graal pour lui. Lui, le pilote et team principal de l'équipe. Regardez ici Pierre Fillon, le président de l'Automobile Club de l'Ouest, accompagné du docteur Wolfgang Ulrich, l'ancien patron de Audi en endurance. Audi qui a gagné 13 fois le Mans. Le docteur Ulrich, maintenant, il travaille avec la CEO. Il sait de quoi il parle lorsqu'il vient féliciter et un peu consoler Buemi, Hartley et Hirakawa qui ont fait seulement entre guillemets troisième. Il a vécu ce genre de moment lui aussi, le docteur Ulrich. Il est respecté par les pilotes, il les respecte et c'est vraiment un signe qui est adressé par la haute direction de la CEO et le docteur Ulrich pour ces pilotes-là. On salue également évidemment ceux qui finissent le Mans. Finir le Mans pour certains, c'est une victoire. Regardez l'équipage de la 8, Buemi, Hartley, Hirakawa. On a parlé de leurs soucis à l'avant-gauche ce matin. Eux, ils voulaient gagner. Ils terminent troisième, ils sont contents pour leurs copains, mais ce qu'ils voulaient, c'est gagner et rien d'autre. Donc évidemment, pour eux, c'est très très mitigé. Voici les hommes de BMW qui remportent la deuxième place à l'issue de cette bataille. Tendons l'oreille, voyons quelle est la nature des échanges. Avec ici Marc Cavendish également. On a l'impression qu'ils se respectent aussi ou n'osent pas trop se parler entre eux. Le Robin Franks qui est arrivé et qui saluait cet équipage de la 8 qu'il précède, hein, puisqu'il est deuxième lui.
0: Marc, réaction de Mike Conway avec Hayley Edmonds.
4: Mike, you done it. 24 hours of Le Mans, Mike, overall champion 2026. How does that feel?
1: Les 24 heures du Mans 2026.
5: Yeah, amazing.
1: C'est fou, c'est dingue.
5: My favorite number since I've been a kid has been 26.
1: Depuis que je suis petit, mon numéro favori c'est 26.
5: This year and everything, and
1: je me disais cette année.
5: You never kind of want to put it into practice, but yeah,
1: allez,
5: somehow it all
1: ça
5: came together.
1: And, montrons que c'est une bonne idée. Voilà, bravo à l'équipe, bravo à mes équipiers. Les dernières 10 heures, on ne pouvait pas se permettre une erreur. On se disait qu'on avait des soucis sur la voiture. J'avais quelques difficultés, moi, au début, avec la voiture. L'équipe a travaillé très dur en coulisses pour nous emmener au bout. Il y a eu des hauts, il y a eu des bas. Vous n'avez rien lâché. Cette victoire doit signifier tellement pour vous.
5: It was really hard to put into words.
1: Ouais, c'est dur de traduire ça en mots. Évidemment, tous les souvenirs, tous les sentiments nous envahissent. Cette course est si dure.
4: Especially 10 years. Sorry. Okay. Thank you. Thank you, Mike.
1: Mike Conway qui va devoir monter pour respecter le protocole sur le podium.
0: Mike Conway, l'histoire elle est belle également, Adrien. Ah, pardon, Hayley qu'on retrouve également en direct avec Nick De Vries pour une deuxième réaction après ses larmes tout à l'heure.
6: I was the only one within the team that didn't have a Le Mans victory yet.
1: Juste le seul dans l'équipe qui n'avait pas gagné le Mans.
6: But yeah, it's incredible to have this moment together and to kind of
1: vivre ce moment
6: have all the stars aligned for us to achieve this collectively. I mean, it's been an incredibly hard journey. We had a lot of challenges throughout the race.
1: Difficile. On a vraiment eu des
6: I thought we were kind of out of contention, but we proved the opposite.
1: And
4: it was so tight. It was so tight between Cadillac and BMW.
1: C'était tellement serré avec Cadillac, avec BMW.
4: But you really managed to keep the car up there.
1: Vous avez réussi à rester
6: devant. Yeah. Oh, I don't really know how we did it, but
1: ouais, je sais pas comment on l'a fait en fait. Mais on l'a fait.
0: Il sait pas comment ils l'ont fait parce qu'ils sont partis 14e et qu'on n'attendait pas spécialement la Toyota numéro 7 pour la victoire au départ en tout cas de ces 24 heures du Mans. Adrien, le podium, on l'a vu qui était en train de se préparer. On est ensemble en direct si vous nous rejoignez pour débriefer la victoire de Toyota devant la BMW numéro 20, la Toyota numéro 8, l'autre Toyota en 3e position et la Cadillac numéro 12 au pied du podium avec Norman Nato qui aurait pu devenir le premier Français à remporter ces 24 heures depuis 10 ans. Adrien, un mot sur Mike Conway qu'on est commencé à évoquer parce que son histoire, elle est particulière.
2: Ouais, c'est un garçon qui a touché absolument à tout. Il a flirté là avec la Formule 1, il a roulé en Formule E, il a roulé en GP2, il a roulé en IndyCar pendant très longtemps aux États-Unis. D'ailleurs, il est extrêmement connu là-bas. Et puis, il a remporté les 24 heures du Mans, déjà avec Toyota en 2021. Il roule dans cette équipe Toyota depuis 2015. Et d'ailleurs, pour la petite anecdote, il est associé à Kamui Kobayashi depuis 2016. Ça fait 10 ans.
0: 10 ans et 2016, c'était une date maudite pour Toyota, on vous le rappelle. C'est ça qui donnait de la puissance aux images qu'on a vues avec Mike Conway, avec Kobayashi, Marc. Cette fameuse année qui a marqué Toyota. Et peut-être que c'est ça qui a construit aussi la revanche de Toyota ensuite. Cette humiliation de s'arrêter si près avec Kobayashi, justement, avec Hayley Edmonds pour une nouvelle réaction.
1: Vous savez déjà ce que c'est de gagner le Mans, mais celle-ci est spéciale.
7: Ouais,
1: gagner une deuxième fois pour ma part, vous savez.
7: Cette fois-ci, c'est différent.
1: Il y a tellement de constructeurs maintenant engagés. La compétition est si dure. C'est tellement challengeant. Mais on l'a fait. Regardez la passion des gens qui viennent et qui voient cette course. C'est incroyable. Et quand vous voyez le drapeau d'Amier, tous ces gens, les commissaires en faisant le tour, c'est génial.
0: Et cette foule immense massée devant le podium pour vivre la remise du trophée dans quelques instants. La fête continue ici au Mans, on est ensemble jusqu'à 18h. Et l'équipe de Greg, spéciale Coupe du Monde, très belle journée de sport sur notre chaîne. Merci de nous être fidèles, on continue de vous emmener dans les coulisses également de ces 24 heures du Mans avec le triomphe de Toyota. Un mot sur le podium de BMW, également Adrien. BMW qui rêvait d'une victoire pour la première fois depuis 1999. C'était la troisième année en hypercar pour le retour en endurance. Et cette fois, c'est une progression. C'est le premier podium depuis le retour de BMW en hypercar.
2: Aux 24 heures du Mans, oui.
0: Aux 24 heures du Mans, absolument.
2: On rappelle qu'ils avaient déjà gagné la dernière course à Spa. Ça montre bien et ça souligne ce que vous dites, la montée en puissance. Il ne reste plus qu'une marche. C'est la plus difficile. Parfois, elle met du temps, mais il ne reste plus qu'une marche.
0: Vincent Vos, le patron de BMW, justement, avec Hayley. Vincent Vos qui espérait remporter une victoire, mais c'est passé tout près cette année.
4: Vincent, tu termines ces 24 heures du Mans avec une belle deuxième place. 10 secondes d'écart entre la voiture 20 et la voiture gagnante. Vous avez vraiment de quoi être fier aujourd'hui, Team WRT?
8: Je pense bien. Je pense qu'on a vraiment fait une course parfaite. Pas la moindre erreur, pas de pénalité. Les pilotes ont fait un sans faute. Et je félicite évidemment, ou nous félicitons évidemment les vainqueurs. Mais on est très fiers de ce qu'on a réalisé aujourd'hui.
4: Et j'ai vu, tu as félicité, tu as remercié toute l'équipe. On voit que tu es vraiment reconnaissante pour tout ce qu'ils ont fait pendant ces 24 heures. C'est important pour toi de montrer ça ?
8: C'est eux qui font le travail, c'est pas moi. Donc non, c'est sûr que c'est eux qui méritent ce podium. Et c'est plus qu'un podium parce qu'ils ont vraiment fait un boulot exceptionnel.
4: Et en parlant de l'avenir, en fait, le fait d'avoir maintenant une voiture qui est très performante, comment tu te sens par rapport à la suite ?
8: On va se battre pour le championnat maintenant qu'on n'a pas pris la première place au Mans. Il nous reste une chose à faire, c'est gagner le championnat.
4: Let's go ! Merci Vincent.
0: Et le podium qui est en train de commencer, Marc, on le vit avec vous et on est ensemble pour continuer ce débrief. Les invités qui vont se succéder dans notre studio, le patron de Toyota, le patron technique de Toyota nous rejoindra, Cyril Abitboul, le patron de Genesis qui a réalisé de magnifiques premières 24 heures du Mans, Fred Makowiecki avec la dernière d'Alpine également viendra nous voir. On est ensemble jusqu'à 18h et l'équipe de Greg, mais on profite tout d'abord du podium avec vous, Marc.
9: Racing, gentlemen, are you ready? Proposer à celui qui a rallié l'arrivée, mesdames et messieurs, c'est un

0: L'hymne du Japon en l'honneur de la victoire du Toyota Racing, mesdames et messieurs. Pierre Fillon, président de la CO, va procéder à la remise des trophées tout d'abord à l'équipage en troisième.
1: L'hymne japonais qui retentit pour la sixième fois en hommage à Toyota qui remporte les 24 heures du Mans 2026. Toyota qui s'impose avec la numéro 7, remise des trophées, Marc. Avant l'euphorie du côté du podium, parce que là, la libération va être totale.
2: Pierre Fillon, le président de l'ACO, l'Automobile Club de l'Ouest, qui remet le trophée des troisièmes. L'écart, il y a deux ans ici, entre le premier et le vainqueur, c'était 14 secondes 2. L'écart l'année dernière, c'était 14 secondes 0. L'écart aujourd'hui, c'est un nouveau record. C'est 10 secondes 913, très précisément, entre la Toyota 7 et la BMW 20. Chaque année, ça se réduit. Mais où va-t-on aller? Sarah Bovy, la grand marshale, c'est elle qui a ouvert la course hier, qui a emmené les voitures dans le tour de formation. Et c'est elle qui remet les coupes à l'équipage BMW, l'équipage de l'équipe belge aussi, un WRT. Elle est en pays de connaissance, Sarah, pour leur remettre cette coupe. Elle qui est une Iron Dame, pilote aussi, qu'on va retrouver bientôt au volant d'une Aston Martin. Et elle passe le relais à Sir Mark Cavendish, le missile de l'île de Mans, 35 victoires d'étape sur le Tour de France. C'est lui qui va remettre le trophée à l'équipe vainqueur. Il faudra saluer les troisièmes aussi, M. Cavendish, hein, pas les oublier. Et attention, parce qu'il faut remettre d'abord, voilà, tout seul, le grand trophée, ça ne va pas être possible. Remettons d'abord les petits, même s'ils sont déjà grands, parce que le grand trophée qui est celui des 24 heures pour le constructeur, il va falloir le soulever à plusieurs pilotes. Tout seul, c'est pas possible. Et c'est Kazuki Nakajima qui est monté à droite pour représenter Toyota. Kazuki Nakajima, qui est le vice-président du Toyota Racing, lui-même, lorsqu'il était pilote, triple vainqueur des 24 heures.
1: Marc Cavendish, la troisième place, ça n'intéresse pas Marc. Soit il gagnait les étapes, soit il était, il n'était pas content.
2: Eh oui, comme l'équipage de la troisième place d'ailleurs. Aujourd'hui, on vise la victoire et rien d'autre. Alors ça, c'est une tradition qui va se dérouler maintenant, les Saouds. On remet la coupe du président de la République. Si je ne m'abuse, elle vient de la cristallerie de Sèvres. Mais vous allez juste voir une photo qui est faite avec cette coupe, parce que c'est un objet absolument unique. Ils ne vont pas partir avec. Théoriquement, on la remet, on fait la photo et hop, merci, bonjour, au revoir, on la remet dans la main.
1: Mais ça dure pas longtemps.
2: Ça dure pas longtemps. C'est pas que le président de la République, depuis des décennies au Mans, n'est pas généreux, c'est pas ça, mais c'est que c'est un objet très précieux. Il y a le symbole de la coupe du président de la République, mais ensuite, on fait la photo, on la remet, hop, on la remet dans une malle pour la protéger.
1: La symbolique, en tout cas, elle est forte aujourd'hui pour le retour en grâce de Toyota. Toyota qui empêche Ferrari. Attention, Tom Christensen, légende des 24 heures du Mans, 9 victoires et qui a failli entrer dans l'histoire des 24 heures du Mans pour un gag. Est-ce qu'il a déjà commis des erreurs aux 24 heures du Mans, Tom Christensen?
3: Oui, sans doute. On s'en rappelle pas parce qu'on retient que les victoires, mais sans doute, comme tout pilote, il a dû commettre des erreurs.
2: Il remet les médailles, Tom Christensen. Monsieur Le Mans, 9 victoires. Alors, il y a deux Monsieur Le Mans, hein, deux messieurs, je devrais dire. Jacques Aix, qui avait gagné 6 fois. Et puis, Tom Christensen, qui a réussi un exploit, mais qui est certainement pas prêt d'être battu, avoir remporté 9 fois les 24 heures du Mans. Vous avez vu tout au long de cette course que c'est une épreuve d'équipe, que chaque personne est importante dans une équipe. Il n'y a pas un pilote qui sort par rapport aux autres. Bon, certes, Christensen a gagné 9 fois, mais c'était avec ses équipiers, c'était avec Porsche notamment, c'était avec Audi évidemment, avec la Bentley aussi qui était une Audi déguisée, cette Bentley que vous pouvez retrouver au M24, le nouveau nom du musée des 24 heures. Et puis ça, c'est la tradition évidemment, la remise de la montre du partenaire des 24 heures du Mans à l'équipage vainqueur.
1: Et celle-là, ils vont la garder.
2: Ah, celle-là, ils vont la garder, d'autant qu'elle sera gravée à leur nom et avec l'emblème du Mans 2026.
1: Le prestige des 24 heures du Mans avec Toyota qui renoue avec le succès. On mesurera l'importance pour Toyota de gagner cette année face à Ferrari, face à BMW, Cadillac, Aston Martin également présent. La concurrence qui était folle, 18 hypercars. C'était historique avec une quinzaine qui pouvait gagner au départ de ces 24 heures du Mans. Et on a bien dit, on a bien fait de dire d'ailleurs, Adrien, une quinzaine, parce que la Toyota numéro 7 est partie en 14e position.
4: C'est ça, il ne faut pas oublier que l'année prochaine, il y en aura encore 4 de plus, 4 prestigieuses de McLaren, de Ford.
1: Et la remise des trophées, on va soulever ça. Maintenant, on est ensemble jusqu'à 18h et l'équipe de Greg, on en profite ensemble encore.
0: And yes, Mike, you're right. Allez-y, soulevez le big one, le grand trophée pour toi.

Faites-nous, s'il vous plaît, pétiller ce...

0: La joie chez Toyota, évidemment. BMW est heureux malgré tout avec ce premier podium. Bien sûr, on a une grosse pensée pour Sébastien Bourdais chez Cadillac, la numéro 38 qui a malheureusement dû abandonner dans la nuit. Sébastien Bourdais qui disputait pour la 19e fois chez lui les 24 heures du Mans et qui ne parvient toujours pas à remporter ces 24 heures du Mans, qui se refuse à lui. C'était peut-être sa dernière participation. On aura l'occasion d'y revenir. L'émotion chez Alpine, restez bien avec nous parce qu'on sera avec les pilotes, avec le patron de l'écurie, Philippe Sinaud, parce qu'Alpine, vous le savez, a décidé de renoncer à son programme endurance, malgré d'ailleurs la qualité des voitures Alpine et les résultats qui sont sans cesse meilleurs. L'année dernière, les voitures n'avaient pas pu terminer. Cette fois-ci, Alpine a longtemps joué pour le podium. Adrien, Toyota face à BMW, Cadillac qui reste au pied du podium. On mesure le nouveau rapport de force qui est en train de s'installer dans l'endurance.
1: C'est l'âge d'or de l'endurance. C'est ce qu'on disait. On est en train de vivre une période exceptionnelle. Encore deux nouveaux constructeurs qui arrivent l'année prochaine. Toujours avec un défi technologique plus intense. Donc ça va être de belles affiches comme on l'a eu là. Ça, et vous l'avez dit. Et vous savez, parfois on a souvent un petit peu galvaudé les victoires de Toyota au Mans. Je veux vous dire que celle-là, elle sera parmi les plus belles.
0: Mathieu Laëz, 6 participations aux 24 heures du Mans avec nous. Paul Petit également présent. Ce qui est extraordinaire avec l'édition qu'on vient de vivre, c'est que les concurrents progressent année après année. Et ça veut dire que chaque fois, ce sera encore plus dur de gagner les 24 heures du Mans avec BMW et Cadillac qui sont tout proches cette année encore.
2: Allez, tiens, on va faire aussi. C'est vrai que c'était une édition particulièrement serrée. Hein. C'est comme ça qu'on l'avait promis. Et quand on voit l'écart, hein, on est dans le même tour jusqu'au 7e et on a 30 secondes d'écart pour le top 4. Donc c'était vraiment une édition magnifique. On n'oublie pas non plus les autres catégories qu'on va pas tarder à célébrer sur le podium. Mais ça a été serré dans toutes les catégories et c'est vraiment là où Jean-Jean Adrien, on emploie souvent cette expression, c'est vraiment l'âge d'or de l'endurance et on a beaucoup de chance de le vivre.
0: L'année prochaine, McLaren et Ford vont s'ajouter à cette prestigieuse liste, évidemment. Les invités qui vont se succéder auprès de nous pour continuer de débriefer cette 94e édition des 24 heures du Mans. On vous emmène dans les coulisses avec Hayley, Mylène, Tanguy Kerwas va se balader également. Et on reçoit le patron de Toyota dans quelques instants, ici même avec nous, Cyril Abitbol, le patron de Genesis également, Fred Makowiecki, pilote Alpine qui tire sa révérence. Et ce sera un moment très émouvant pour l'ensemble des équipages. On est ensemble, encore quelques instants avant de marquer une courte pause et se retrouver encore avec tous nos invités.

0: remercier toutes les équipes, Monsieur Toyoda, et tous les excellents talents que l'équipe Toyota Racing a amené ici. C'est une victoire collective. Et je remercie l'incroyable public qui s'est présenté extrêmement nombreux sur cet événement.
1: Et merci à eux.
2: Le public toujours nombreux et les coulisses toujours aussi chargées d'émotions. C'est ce qu'on va vivre juste après une courte pause et on reçoit tous nos invités ici en direct du Mans pour aller jusqu'à 18h et l'équipe de Grec spéciale Coupe du Monde. A tout de suite.
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19: Dans laquelle vous basculez lorsque vous remportez les 24 heures du Mans. La victoire est revenue à la Toyota numéro 7, deuxième victoire dans l'histoire de cet équipage, la sixième au total pour la firme japonaise Toyota qui reprend son bien après trois années de domination de Ferrari. Débrief avec des invités qui vont se succéder jusqu'à 18h et l'équipe de Greg, la spéciale Coupe du Monde. L'immense joie de Toyota qui vient de très loin parce que la Toyota numéro 7 était partie en 14e position sur la grille. Fred Makowiecki vient de nous rejoindre. Merci infiniment Fred. Les émotions qui se succèdent, il y a la joie de Toyota, il y a peut-être, on verra avec vous s'il y a déjà un petit peu de nostalgie parce qu'Alpine disputait ses dernières 24 heures du Mans. Vous êtes complètement lessivé ou vous avez tellement de résistance que vous avez encore de l'énergie vous Fred?
20: On a des physios qui s'occupent bien de nous, honnêtement j'ai encore de l'énergie et de toute façon il va falloir parce qu'il faut rentrer en voiture.
19: Et on va découvrir avec vous Fred cette image qui est symbolique, Adrien, les fameuses traces que les équipages vainqueurs laissent au Mans. Voici donc Kamui Kobayashi, Nick De Vries et Mike Conway.
21: Au moins vous avez échappé à ça Fred.
20: Oh, j'aurais préféré le faire.
19: Ah, je pense qu'il aurait préféré. Marc, on explique cette tradition au Mans.
22: Ouais, alors là on prend l'empreinte des vainqueurs effectivement. On appuie bien sur les mains, bien pour les faire rentrer dans cette patte. Et l'année prochaine, lorsqu'on reviendra au Mans, eh bien ces empreintes seront dans une plaque qui sera apposée dans le centre-ville du Mans. Et lorsqu'il y aura le pesage, les fameuses vérifications techniques, administratives et sportives avant donc la journée test et la grande semaine du Mans, on appose cette plaque dans la ville et les pilotes seront là pour honorer de leur présence. Le dévoilement tout simplement de cette plaque des vainqueurs, c'est une tradition du Mans.
19: Le Mans fait de tant de traditions qui rendent cette course si particulière. Fred, on va parler d'Alpine et de votre course dans un instant, mais quand le pilote tellement expérimenté que vous êtes voit ces images là, ça vous laisse quel sentiment? Honnêtement vous êtes quelqu'un de très franc, il y a un peu de jalousie, il y a un peu de d'envie de voir les autres profiter de ce rêve après lequel vous avez couru vous aussi. Hein.
20: Oui, bien sûr. Non, pas du tout de jalousie parce que honnêtement, Toyota cette année est un beau vainqueur. Mm-hmm. Ils ont montré, ils avaient la performance, mais ils ont aussi montré en tant qu'équipe leur capacité déjà à changer de stratégie rapidement pour se mettre au bon endroit, pour être capable de toujours travailler ensemble. Et honnêtement, respect à eux. Et d'une certaine façon, quand c'est un beau vainqueur, il faut savoir l'admettre.
19: Très beau vainqueur Toyota. Fred, on rappelle que vous avez tellement d'expérience et vous êtes tellement complet. Vous avez participé au développement du programme Porsche pour le retour en endurance. Vous avez beaucoup apporté à Alpine également. Votre regard sur la victoire justement de Toyota, très rapidement, profite de vous comme consultant également avant de revenir sur la course d'Alpine.
20: Ben clairement, ils avaient un rythme très important. Par contre, il leur manquait la vitesse de pointe. Quand c'est comme ça, on sait qu'il faut trouver ce qu'on appelle du clean air. C'est éviter d'être derrière les autres voitures parce qu'on perd énormément de temps, on abîme les pneus. Et ils ont été capables de rapidement se décaler en stratégie et d'être devant. Et une fois qu'ils étaient devant, par contre, c'est les chasseurs qui avaient du mal à les suivre. Et respect à eux parce que prendre ce risque-là au départ des 24 heures, c'est pas facile. Et ils ont vraiment montré en fait une maîtrise. Ils savaient où est-ce qu'ils en étaient, ils savaient là où ils voulaient aller. Et une belle leçon à quasiment tout le paddock.
19: Tanguy Kerwas, comme au biathlon, qui suit les vainqueurs de chez Toyota jusqu'au bout. On est dans la salle des trophées, ici avec l'équipage Toyota, le triomphe de Toyota avec cette sixième victoire ici aux 24 heures du Mans. Fred, vous, ça vous laisse quel sentiment ces 24 heures du Mans pour Alpine? Votre équipage termine dixième. Vous avez pu courir après le podium avec l'autre voiture également pendant un temps. Quel sentiment vous laisse cette course?
20: Alors, on va dire mi-figue, mi-raisin. D'un côté, vraiment fier de l'équipe parce que je pense qu'on a progressé par rapport à l'année dernière. On est allé vraiment dans la bonne direction sur pas mal d'aspects, même si après en course, on a rencontré encore certains problèmes qu'on avait identifiés et qui nous effrayaient un petit peu avant d'arriver. Et après, d'un autre côté, un petit peu déçu parce qu'on se rend compte que bon, on n'avait pas le rythme des meilleurs. Et à un moment, bon, ben, on a fait notre course, on a fait du mieux possible. Et souvent, la dernière marche pour être capable de jouer face aux gros, que sont Toyota ou Ferrari, elle n'est pas facile à atteindre. Et pour l'instant, on n'est pas capable de le faire.
0: Justement, comment vous l'expliquez cette marche? Est-ce que c'est une question d'argent? Est-ce que c'est une question de moyens, de temps en piste, de technologie impliquée? Comment vous expliquez l'écart entre Toyota qui arrive avec une nouvelle voiture, qui gagne un énorme upgrade et qui gagne tout de suite, et cette Alpine que vous faites progresser depuis des années?
20: Alors déjà, il y a le temps. C'est-à-dire qu'à un moment, il ne faut quand même pas oublier que ces grosses équipes, puisque bon, Ferrari se sont appuyés sur AF Corse, donc par rapport à ça, il y a une façon d'opérer qui leur a permis d'être tout de suite dans le coup. Mais le temps, il faut savoir le prendre. On se rend compte, nous, de notre côté, qu'on est plus fort année après année. Mais par contre, il en manque encore un petit peu. Après, c'est un travail, c'est aussi un mindset, ce que j'avais connu chez Porsche, l'insatisfaction perpétuelle. Et c'est vrai qu'à certains moments, ça s'oublie un petit peu dans le sport automobile actuel, c'est-à-dire que faire un beau résultat, lorsque j'étais chez Porsche, au-delà de premier, c'était une déception. Donc c'est aussi un état d'esprit qu'il faut avoir et qui n'est pas facile à emmener sur toute une équipe.
0: J'imagine qu'il y a quelque chose qui a forcément joué là-dedans, c'est que c'est la dernière année d'Alpine.
20: Ben c'est sûr qu'à un moment, lorsqu'on est là, on veut bien faire chaque année, mais clairement, lorsqu'on est là pour la dernière année, on a encore plus à cœur, parce qu'on sait qu'on est un groupe de personnes et on veut vraiment donner le maximum. Après, on sait que le Mans, c'est pas facile. On sait que le Mans, il faut être fort du début à la fin. Et globalement, sur cette course, on a encore montré qu'on a des périodes où on est fort, mais pas sur 24 heures.
19: Ça vous laisse quel goût de mettre fin au programme endurance chez Alpine et donc d'avoir vécu les dernières 24 heures du Mans pour Alpine en endurance?
20: C'est toujours triste. Hein. J'ai connu les deux côtés, c'est-à-dire l'arrivée d'un programme avec Porsche, que ce soit dans différentes catégories, ou l'arrêt d'un programme là avec Alpine. C'est vrai que c'est toujours triste, hein, parce que on se rend pas bien compte le nombre de personnes qui sont impliquées, le temps qui est passé pour chacun pour faire que tout ça existe, la complexité pour monter les programmes est vraiment très très élevée. Et à l'heure actuelle, voir ce programme qui s'arrête, surtout que ça a été fait de façon quand même assez brutale et rapide, c'est pas facile. On va donner une expression qui est assez vraie, je suis que pilote.
19: Vous n'êtes que pilote, mais un pilote expérimenté et respecté, Fred.
0: Que pilote?
19: Pardon.
0: Oui, pour l'instant.
19: Pour l'instant, parce qu'il finira par diriger une équipe, forcément, Fred, avec tout son talent, dans les années qui viennent, peut-être même les mois qui viennent, ça vous nous le direz, Fred. Votre équipier, Victor Martins, qui découvrait les 24 heures du Mans, qu'on retrouve pour une réaction. Il est avec qui, Victor? Avec Gabriel Aubry, tiens.
1: Victor, première course de 24 heures pour toi. Tu as découvert la nuit, l'endurance, le multiclasse. Qu'est-ce que ça fait d'être là? Franchement, super content. On a passé une très bonne course. J'ai vraiment apprécié de vivre toute cette semaine, les 24 heures, de pouvoir donner le meilleur de moi dans la voiture. J'ai eu l'occasion de rouler vraiment dans toutes les conditions, en journée, dans la nuit, lever de soleil, coucher de soleil. Ça, c'était vraiment extraordinaire. J'étais dans la voiture, je me disais, j'espère que je vais aller jusqu'au lever du soleil pour voir ça en direct dans la voiture. Mais non, c'était top, j'ai vraiment kiffé.
2: Alors, l'entrée d'Indianapolis avec le soleil dans les yeux, qu'est-ce que ça fait? On a baissé la visière ou pas?
1: Non, vraiment. Quand tu rentres, en fait, tu sors de Mulsanne et tu vas vers Indianapolis. Bah, à chaque fois, tous les tours, je baissais la visière et après, je la réouvrais. Ouais, parce que là, honnêtement, s'il y a une voiture qui est arrêtée ou s'il y a du trafic, tu vois rien. Les moucherons sur la visière, non, c'est chaud. Je pensais pas que c'était aussi compliqué. J'avais déjà eu à Spa un petit avant-goût du coucher de soleil, mais là, c'est autre chose. À 340, c'est quelque chose.
2: Il y a un truc qui est particulier aussi au Mans, c'est que tu partages la voiture avec deux personnes. Et je pense qu'après le Mans, tu crées une relation spéciale avec ces personnes. C'est le cas chez Alpine, je pense, encore plus pour leur dernière.
1: Ouais, franchement, avec toute l'équipe, tous les ingés, les mécaniciens, on a donné le meilleur tous ensemble. On a tout donné pour l'équipe et pour Alpine. C'était la dernière, moi c'était ma première, donc on avait envie de faire ça bien, de le faire correctement, de tous profiter ensemble. Et bien sûr avec mes coéquipiers, avec Fred et Jules, non, c'est super bien passé. Ils ont été top pour me donner des tips, des feedbacks pour être meilleur dans la voiture, pour vraiment appréhender du mieux possible tous mes relais. Et non, on se voit pas beaucoup par contre. Ça c'est plutôt drôle, c'est qu'il y en a qui dort, il y en a qui mange, il y en a qui est dans la voiture, un qui est en soin, on se voit jamais en fait. Donc là ça fait hier matin on s'est dit bonjour et là on s'est félicité.
19: Vous avez quand même réussi à vous féliciter à la fin de la course.
20: Oui, bien sûr, hein. Disons qu'il ne faut pas oublier que c'est quand même très intense. Les 24 heures du Mans, c'est pas que 24 heures, en fait, c'est un travail d'une année. On est ici depuis 10 jours et à un moment, quand la pression retombe, quand on passe la ligne d'arrivée, il faut aussi savoir comment dire, profiter et passer ce moment tous ensemble.
19: Vous dites si vous êtes pressé de partir. Hein.
20: Non, pas pressé du tout. Il fait juste un peu chaud, soyons clairs.
19: Ici,
0: ouais. Fred doit nous faire une petite promesse avant de partir.
19: Ah, écoutez, Marc Minari a une question et vous nous direz quelle promesse il s'agit.
22: Hein. Voilà, je ne vais peut-être pas poser ma question, comme ça on a la promesse tout de suite.
19: Ah, vous voyez comme vous êtes malin, Marc.
22: Non, Fred, d'abord, les deux Alpines sont dans les points. Vous terminez avec la 36 dixième avec l'équipage français. L'autre est sixième, la 35, quand, on le rappelle, pour leur centenaire, les deux Peugeot sont hors des points. Elles ont été nulle part pendant ces 24 heures. Ma question, c'est la suivante. Même le vainqueur, Nyck de Vries, nous a dit « On a eu des pépins, on a eu des soucis, on a dû combiner avec tout ça. Grâce à nos ingénieurs, on a pu aller au bout, on a pu gagner. » Emmenez-nous dans la coulisse de la 36 pendant ces 24 heures. Qu'est-ce qui s'est passé sur la voiture? Qu'est-ce que vous avez eu? Les craintes, les angoisses? Qu'est-ce qu'il y a eu sur la voiture?
20: Bon, alors, clairement, déjà, on savait avant le départ que ça allait être une course pas facile sur le fait où toute la grille était assez serrée. Donc il y avait un niveau d'attaque qui était peut-être un peu plus élevé que les années précédentes, ne serait-ce que pour prendre les baguettes, pour prendre les vibreurs, où il fallait être quand même très agressif. Et nous, avant la course, on avait identifié 2-3 petits problèmes. On avait cassé des barres anti-roulis en essai libre. Bon, ben, on en a cassé une en course. On a eu des problèmes de frein depuis le début de saison. On n'arrive pas toujours à avoir l'équilibre de frein que l'on veut. Ça crée pas mal de soucis sur ces véhicules, puisqu'en fait, il y a tous les systèmes qui ne fonctionnent plus comme il faut. Ben, on a eu ces petits problèmes de frein en course. Donc, clairement, gagner les 24 heures, c'est aussi être capable de bien réagir aux problèmes. Et c'est peut-être là où Toyota, je pense, a montré aussi toute leur expertise, a montré aussi leur capacité à être fort dans les moments difficiles. Parce que c'est ça, gagner ces courses de 24 heures. C'est pas forcément être brillant quand tout va bien, quand les pneus sont dans la fenêtre, quand on a la bonne stratégie. C'est aussi être capable de faire le dos rond et en perdre le minimum dans les moments difficiles. Et c'est là où, tout à l'heure, on parlait qu'est-ce qu'il faut faire pour être aussi fort que les gros. Et ben, c'est être capable de faire ça. Et ça, nous, on n'en est pas encore à ce niveau-là.
19: Alors, toujours la franchise de Fred. Oui, Marc, ouais, on va écouter Philippe Sino, le patron de l'écurie Alpine. Et ensuite, on est avec Fred pour une autre réaction. Et on recevra David Floury, le patron de Toyota, qui est le grand vainqueur de ces 24 heures du Mans. Philippe Sino, tout d'abord, le patron d'Alpine.
4: Bon, ça y est, Philippe, c'est terminé cette page avec Alpine. Comment tu te sens d'avoir vécu toutes ces années avec eux et d'avoir terminé surtout encore une année de 24 heures du Mans?
23: D'abord, sans aucune démagogie, aucune, c'est
3: remercier Alpine parce que depuis plus de 10 ans on vit des moments incroyables et ça a été une vraie fierté de porter les couleurs de cette marque et à vie le sang de tous mes collaborateurs, de mes pilotes, de mes mécanos, de mes ingénieurs, moi-même, on a le sang bleu et on gardera le sang bleu à vie.
4: Et fier d'avoir fait partie de cette aventure.
3: C'est clair, une vraie fierté. C'est des moments, des instants qui marquent une vie. On a été des privilégiés. Rien que pour ça, je remercie encore une fois Alpine.
4: Vous nous avez fait vibrer, même encore ce week-end, puisqu'on a cru que ça allait peut-être être possible à des moments.
3: Ah oui, nous aussi, on a cru qu'on était en capacité de faire un meilleur résultat. Pour autant, on a montré de belles choses, que ce soit pendant les essais libres en qualification et par moments en course, mais pas suffisamment. De façon constante. Voilà, le petit matin, on était plutôt performant. En fin de course aussi. Mais il nous a manqué quand même une appréhension technique et des pneus un peu meilleurs que les autres. Les autres ont été plus forts, on est à notre place.
4: Bon, Philippe, un chapitre se tourne puisqu'Alpine s'est terminé. Qu'est-ce qui vous attend l'année prochaine ou dans les années à venir?
3: Notre volonté commune, vraiment commune, et de revenir. Parce qu'on ne demande que ça, de revivre ces émotions-là et d'être ici. Si je dois réécrire et partir d'une feuille blanche, je garde 100% de l'équipe telle qu'elle est là. Et j'espère convaincre un partenaire, un constructeur de nous faire confiance et d'être là à nouveau l'année prochaine.
4: Vous n'avez pas déjà une petite idée? On n'a pas le droit de savoir déjà quel constructeur vous voudriez?
3: Très honnêtement, non. On n'a pas de petite idée, mais on se met à certaines langues étrangères, ça devrait nous aider.
4: C'est un bon indice. Merci Philippe et bravo pour toutes ces années.
19: Philippe Sinoa qui avait ramené Alpine en endurance et qui est courtisé pour son savoir-faire pour apporter ça à un nouvel entrant en hypercar. On va suivre cette actualité évidemment. Marc, pardon, question à Fred avant qu'il nous donne sa promesse et qu'il puisse enfin retrouver sa famille.
22: Oui, ma priorité à Philippe Sinoa naturellement. Et bien justement, je voulais rebondir sur ce que lui vient de dire et aller un petit peu plus loin sur ce que Frédéric soulevait tout à l'heure. Les pneus sur cette course avec les variations de température, c'est pas devenu très froid pendant la nuit, en revanche c'est monté très haut pendant le jour. Les choix entre les pneus soft, les pneus medium, les pneus les plus durs, on a vu que ça donnait lieu à des grandes parties de stratégie. Comment vous les avez appréhendés, vous, chez Alpine?
20: Globalement, on savait à peu près où on était entre le soft et le medium. Et c'est vrai qu'on savait quand on avait ce crossover au moment de la nuit, parce que le soft, surtout, on était capable de garder un petit peu plus de température et faire qu'on était plus constant. On avait besoin de faire des triples relais, donc clairement, dès qu'on commence à perdre la température dans les pneus, c'est compliqué. Par contre, on pensait que le hard allait être capable de tirer son épingle du jeu en début de course ou surtout en fin de course aujourd'hui, parce qu'on peut voir qu'il fait quand même très chaud. Et en tout cas, pour le début de course, ça n'a pas été le cas. Il valait mieux rouler avec des médiums et essayer de les gérer plutôt que de rouler avec des hard qui manquaient un petit peu de grip et qui faisaient que on se mettait dans une position où c'était délicat d'un point de vue énergie, d'un point de vue risque. Et c'était pas bénéfique. Et début de course avec le hard, on souffre un petit peu. Bon, on est un petit peu aussi généreux au niveau des pressions, ça n'a pas aidé. Mais globalement, on se rend compte qu'on n'est pas capable de les faire fonctionner comme on veut. Donc ça a été aussi un enseignement. Et on a vu que globalement, la majorité des voitures qui étaient devant roulaient en soft et en medium en fonction des périodes de la course.
19: Les pneumatiques avec la chaleur en plus à gérer, effectivement. Fred, alors qu'est-ce que c'est que cette histoire de promesse?
0: Non, j'avais une petite promesse. Fred, est-ce que tu me promets de répondre à la dernière question?
20: Oui, aucun doute.
0: Super, on te revoit où l'année prochaine?
20: Ah. Et alors, si je le savais,
19: pas deviné.
20: Non, si je le savais déjà, je le dirais honnêtement. Mais pour l'instant, je voulais déjà passer ces 24 heures parce que clairement, je suis à un stade de ma carrière où je voulais passer ces 24 heures, en profiter. Donc maintenant, on va commencer à regarder qu'est-ce que je veux faire, comment je veux le faire, entre piloter, entre partir peut-être dans un autre rôle. Il y a plein de possibilités et globalement j'aime le sport auto et j'aime quand on travaille un petit peu de façon simple, et parfois le sport automobile actuel n'est plus le cas, donc ramener peut-être de la simplicité à un endroit pour être une bonne chose.
0: On peut se revoir ici sur ce plateau l'année prochaine, pas forcément en combinaison?
20: C'est possible. En tout cas, à partir de maintenant, on va commencer à travailler dur pour préparer 2027.
19: La simplicité, on essaye d'en faire preuve, Fred, ici, donc vous êtes le bienvenu. Si vous n'êtes pas ailleurs sur Le Mans 2027, vous êtes le bienvenu dans la famille L'Équipe avec grand plaisir.
20: Ça marche, merci beaucoup.
19: Merci infiniment, Fred. On vous laisse aller retrouver votre famille et la dernière d'Alpine. Donc c'était un plaisir de vous avoir comme d'habitude. Marc, on a honoré la catégorie hypercar, le podium en LMP2. Là aussi, c'est un moment fort parce qu'il y a Inter-Europol qui s'impose de nouveau.
5: Qui a le drapeau de la Pologne.
6: En effet, et le drapeau de la Pologne, les couleurs blanches et rouges de la Pologne flottent sur ce podium du Mans pour la catégorie LMP2. Jakub Michowski, Nick Jeloli et Tom Dillmann s'imposent au volant de la voiture numéro 43 de l'équipe Inter-Europol compétition devant la voiture sœur, la 343, avec Müller à son volant, Richard de Gerus, le français, et Gargel américain et l'hymne polonais pour saluer ce doublé devant la troisième voiture qui est celle du Forestier Paris Racing, by Panis Racing.

0: victoire d'Inter-Europol compétition. Dominique Foussier est membre du comité directeur de l'Automobile Club de l'Ouest. Dominique Foussier, bienvenue.
1: Et on écoute Tom Dillman, nous, Foussier, tiens, avec Mylène, c'était juste après, juste avant le podium.
2: Tom Dillman, back to back, 24 heures du Mans, LMP2, victoire. Comment ça résonne pour vous, pour toi?
3: Oh, c'est incroyable, il y a tellement de paramètres qui doivent se mettre ensemble pour gagner une course comme ça. On sait qu'avec Inter-Europol, on a une voiture pour gagner ici. Mais bon, il faut quand même la réussite, il faut que tout se goupille bien. Ce n'était pas forcément le cas les 12 premières heures. Par contre, les 12 dernières, avec Nick, on s'est relayé, on a attaqué comme des fous. C'est une course de malade. J'ai pas le souvenir d'avoir fait une course comme ça, autant à l'attaque.
2: Qu'est-ce qui a fait la différence aujourd'hui?
3: Je pense qu'on avait la vitesse, même encore plus que l'année dernière. On était plus agressif sur les vibreurs aussi, parce qu'il fallait. On n'avait pas le choix. La compétition était très rapide aussi. Et la voiture a tenu, donc ça va.
2: Mais aussi une complicité d'équipe. Quand on s'est parlé ce matin à 5h, tu parlais du fait que tu te sentais vraiment soudé, tu avais confiance en tes coéquipiers. Est-ce que ça joue également?
3: Clairement. On se fait tout à fait confiance. Kuba fait le boulot au début pour ramener la voiture sans bobo, et avec Nick, on attaque tous les deux, on s'apprécie, et je pense qu'on est sûrement un des meilleurs duos sur la grille.
2: Et le fait de gagner, remporter les 24 heures du Mans en tant que pilote, qu'est-ce que ça fait?
3: Là, c'est la deuxième. C'est incroyable. Je la dédie à mon papa qui est décédé en septembre. Donc j'ai le casque jaune comme lui, il portait. Ce week-end, je l'ai mis aussi, donc je suis très heureux d'avoir gagné.
2: Et je suis sûr qu'il est très fier de toi. Bravo.
1: Ça fait partie des belles émotions de ces 24 heures du Mans, Adrien.
4: Il faut savoir que depuis que Tom roule aux 24 heures du Mans, il n'y avait pas une édition sans qu'on reçoive un SMS de Gérard Dillman.
1: L'émotion aux 24 heures du Mans avec cette victoire d'Inter-Europol compétition donc dans la catégorie LMP2. Cette catégorie LMP2 où Dorian Pain a longtemps joué la gagne, Mathieu. Dorian Pain avec la Ducaine numéro 30 qui a été très longtemps dans la course pour la gagne. Elle a été très rapide, c'était aussi ça l'un des enseignements de ces 24 heures du Mans. C'est réussi pour Dorian Pain, on valide?
5: Elle a fait honneur à son surnom, on la surnomme Pocket Rocket et clairement elle a fait le job aujourd'hui, elle a fait vraiment une course superbe. Dès les qualifications, elle a montré sa pointe de vitesse. Moi je me rappelle avoir vu des relais contre des pilotes de renom et elle a tenu les écarts. Malheureusement ça s'est fini sur une casse mécanique, mais en tout cas la prestation était très belle.
1: Le rêve malheureusement brisé pour Dorian Pain et sa voiture numéro 30, Marc, ça a été l'un des feuilletons qu'on a suivi avec bonheur, parce que ça veut dire que l'avenir peut-être radieux pour Dorian Pain.
6: Ben oui, bien sûr, vous savez que Dorian, elle avait cette occasion-là de s'illustrer en LMP2, et elle l'a fait d'ailleurs, jusqu'à ce problème mécanique sur la voiture du Ducaine Racing, la numéro 30. Ils étaient devant, Dorian a assuré pendant ses relais, et on rappelle qu'elle vit une année quand même de rêve pour elle, puisqu'elle a roulé dans la Mercedes d'il y a quelques saisons en Formule 1. Elle est sur les Grands Prix avec l'équipe de Toto Wolff et les troupes de Russell et Antonelli. Elle travaille avec eux, elle échange avec eux, elle prend de l'expérience avec eux, et elle est aussi pilote de développement chez Peugeot. Donc elle travaille avec les pilotes d'endurance de Peugeot, elle prend de l'expérience par exemple avec un puits de science quand on est du côté du pilotage qui est Loïc Duval. Certes, la voiture, elle a du mal sur la piste, mais néanmoins, elle l'emmagasine, elle apprend énormément, Dorian Pain, et on lui souhaite le meilleur pour le futur.
1: Dorian Pain, la Ducaine numéro 30 qui a animé ces 24 heures du Mans, et malheureusement ce rideau qui s'est baissé pour la numéro 30 sur cette 94e édition des 24 heures du Mans. On guette toutes les autres réactions, les invités, David Floury, le patron de Toyota, qui va nous rejoindre dans quelques instants. On va parler de BMW qui a réussi un premier podium depuis son retour en hypercar, et puis Yefeye avec la Ferrari numéro 83 qui rêvait de conserver son trophée. Malheureusement ce n'était pas le cas pour cette Ferrari jaune. Hayley avec Yefeye. C'était Mylène, pardon, avec Yefeye, juste avant le début de la cérémonie.
2: Ouais, Yefeye, ça y est, bon, t'es à l'arrivée. au bout de ces 24 heures du Mans, mais j'imagine que la 7e place pour toi, vainqueur l'année dernière, c'était pas vraiment ce que tu espérais.
7: Oui, on a beaucoup attendu cette année après d'avoir gagné l'édition 2025, mais on savait déjà avant le week-end que ça va être vraiment compliqué cette course. On a vraiment fait une bonne course sans faire d'erreur, mais on sait que les top coureurs étaient trop loin par rapport à nous. À la fin, on aura pu finir 5e, mais il nous a manqué un peu de splash à la fin. S'il y avait un Foucault-Séo à la fin, ça aura pu nous sauver. Mais quand même, 7e, je pense que par rapport à ce qu'on pouvait faire, c'était le max. Donc je suis content, je suis fier de l'équipe et on se concentre sur le reste de la saison.
2: Qu'est-ce que vous avez pensé globalement de ces 24 heures du Mans? Beaucoup de pilotes nous ont dit que franchement, c'était une des éditions les plus difficiles.
7: Oui, je suis vraiment épuisé, même si... Voilà, on se battait pour 5e place, mais cette année, il fait vraiment chaud aujourd'hui. La température de piste était à plus de 50 degrés. La dégradation des pneus était aussi supérieure. On faisait juste double relais. Avant, on pouvait faire triple relais l'an dernier. Cette année, on devait faire double relais. Donc, c'était vraiment difficile pour les pilotes et pour l'équipe. Mais je pense qu'en tant que Ferrari, on a bien fait la course et on a fait tout ce qu'on pouvait.
2: Merci beaucoup.
1: Des températures très élevées effectivement tout au long de ce week-end. Yefeye qui réveille, il avait confié à Thibaut Villemant de conserver son titre et il admettait que c'était le plus difficile. Confirmation, la 83 était partie en avant-dernière position sur la grille de départ. Il n'y a pas eu cette remontée fantastique, Mathieu, contrairement à l'année dernière, ils étaient partis 13e avant de s'imposer.
5: Oui, une course un peu plus difficile, le niveau plus relevé sans doute aussi, on en a parlé, les concurrents de Ferrari se sont vraiment armés cet hiver, notamment Toyota, BMW, pour essayer de les affronter, et le niveau augmente année après année, donc ça va être intéressant de suivre encore ce qui peut se passer les autres années. Il y a eu quelques petites erreurs aussi, on a bien vu que sous pression, ça réagissait peut-être un peu moins bien, là où l'année dernière, ils avaient déroulé vraiment une course quasi parfaite.
1: Pas de 4e titre consécutif pour Ferrari. Ces 3 dernières saisons, Adrien, on recevait avec bonheur un personnage, Baty Perliasco, qui fait partie du team Ferrari, en plateau après les victoires. Cette fois-ci, Gabriel Aubry l'a quand même retrouvé sur la piste après cette victoire de Toyota aujourd'hui. Pas de quadruplé pour Ferrari.
8: Je suis avec Baty Perliasco, un autre plateau le dimanche soir. Je suis désolé, pas ce coup-ci pour Ferrari. Ce ne sera pas la 4e. Qu'est-ce qui a manqué à la marque italienne ce week-end?
9: Je pense que nous, on a donné tout ce qu'on pouvait. La voiture, elle est la même des autres années. Donc, l'équipage, pareil. Le team, il n'a rien fait de mal. Rien. Ils ont bien travaillé toute la semaine et tous les week-ends de course. C'est sûr que les autres ils ont progressé. Ils ont eu des nouveautés. Ils ont fait voir qu'ils sont là et ils sont forts. Et voilà. On doit recommencer à travailler pour arriver l'année prochaine et pour se battre pour la victoire.
8: Il y avait des chaleurs extrêmes ce week-end. Est-ce que c'est quelque chose que vous allez prendre en compte pour les Evo pour la prochaine 2027 avec votre nouvelle 499P, avec ces Evo et ces Jokers?
9: Mais franchement, on avait prévu que les chaleurs arrivaient. Donc on a utilisé des hardes, on avait tout ce qu'il fallait. Et il nous manque un peu de performance encore. Et voilà, et ça, c'est la course. Donc ça serait même trop beau de faire la 4e. Mais voilà. Les autres, ils sont... Tu as vu les plateaux cette année? Toyota, c'était peut-être la surprise à la fin, mais il y avait BM, il y avait Cadillac, il y avait pas mal de voitures très très performantes avec des équipages très bons. Donc nous, on s'est battus et les courses sont comme ça. La 24 heures, c'est très compliqué, très difficile. On a perdu la 50 pour un petit souci technique. Donc voilà, c'est comme ça. La course, c'est le charme des 24 heures, c'est aussi ça. Tu peux gagner, tu peux la perdre pour une petite pièce détachée, pour une erreur, pour une bêtise. Et voilà.
8: À l'année prochaine, Mathieu.
9: Merci à tous.
1: Eh oui, pas de 4e victoire pour Ferrari. On attend d'autres réactions, d'autres invités jusqu'à 18h et l'équipe de Greg spéciale Coupe du Monde. Adrien, finalement, la concurrence a été mauvaise langue avec Ferrari. Dans le paddock, on disait, encore une fois, Ferrari, ils cachent leur jeu dans les qualifs, dans les essais libres. Et puis, ils seront rapides, ils seront là. Finalement, Antonello Coletta avait été sincère dimanche matin. Le rapport de force n'était pas forcément en faveur de Ferrari cette année.
4: Cette année.
1: Oui.
4: Cette année, oui, ils ont peut-être été plus honnêtes. C'est vrai que cette année, ils n'avaient pas forcément le package pour aller chercher Toyota, pour aller chercher Cadillac, pour aller chercher BMW. C'est vrai, ils ont essayé. Peut-être qu'ils ont eu moins de clairvoyance en début de course aussi que Toyota, mais oui, c'est vrai que cette année, ils n'avaient pas forcément le package et on va dire l'atout qu'ils ont pu s'offrir les années précédentes.
1: Ferrari qui passe à côté d'une quatrième victoire consécutive. En revanche, l'un des événements, c'est le premier podium de BMW. Marc qui a couru très longtemps aux côtés de Toyota, de Cadillac pour essayer d'arracher la victoire.
6: Bah oui, on y a cru du côté de chez BMW. Ils avaient signé la pole position. Alors, vous l'avez vécu en direct peut-être jeudi soir avec nous sur la chaîne L'Équipe, cette fameuse Hyperpole 2 où ils ont signé la pole alors que le Cadillac pensait l'avoir réalisé pour 5 millièmes de seconde. Donc, ils partaient premiers. Ils étaient en tête et Dries Van Thor hier a fait une bêtise. Tout simplement, de peu, de rien du tout, mais il a touché une LMP2 en la dépassant. Ça a arraché le bloc arrière du côté droit de la voiture. Il n'a pas senti tout de suite, Dries Van Thor, qu'il avait une crevaison à l'arrière droit. Il a donc continué et patatras, évidemment, une fois qu'il s'est engagé sur le tour, la voiture a d'échapper et il a dû rentrer au ralenti. Donc il n'y avait plus qu'une seule voiture. On jouait à 1 contre 2, une BMW contre 2 Toyota. Elle a fait des tours fantastiques, hein, cette numéro 20, avec Robin Frenz pour aller jusqu'au bout. Il termine à 10 secondes 9, je vous le rappelle, après 24 heures, 10 secondes 9 et 381 tours. BMW a vraiment cru décrocher sa deuxième victoire au Mans après celle de 1999. Ils montent en puissance du côté de BM et WRT. Ils ont retravaillé la voiture cet hiver. On a travaillé l'écoulement de l'air. On a refait l'avant. On a fait l'écoulement de l'air à l'intérieur. On a vraiment progressé. Et ils le montrent. Ils ont gagné la course à Spa, à domicile, le mois dernier. Ils sont deuxième des 24 heures du Mans. Ils sont désormais très bien classés au classement du championnat du monde des constructeurs. Ils sont deuxième derrière Ferrari. 96 points pour BM, 132 pour Ferrari. Il faut qu'on avec BM pour la suite de ce championnat du monde d'endurance.
1: C'était la troisième manche hein, aux 24 heures du Mans, la prochaine à Sao Paulo en juillet. BMW qui a cru, on va écouter Van der Linde au micro de Hayley. Et tiens, on nous signale une image symbolique. Le Bati Perliasco qu'on a écouté il y a quelques instants, qui a pris dans ses bras David Flory, le patron technique de Toyota, le fair play de Ferrari qui félicite donc Toyota après sa victoire aujourd'hui. On écoute Van der Linde, l'un des pilotes de l'équipe BMW, de l'équipage numéro 20 chez BMW après la deuxième place. Premier podium pour le retour, depuis le retour de BMW en hypercar sur l'endurance.
2: Sheldon, impressive second place here at the
6: 24
2: hours of Le Mans.
6: C'est une deuxième place impressionnante, mine de
2: rien, aux 24 heures du Mans.
6: Avec la voiture numéro 20. Premier sentiment, première réaction.
10: Je suis
6: super fier de toute l'équipe.
10: To come this close,
6: et en même temps, passer si près, ça fait mal. On a fait une course parfaite.
10: You never know when these chances come again.
6: On ne sait jamais si la chance de l'emporter reviendra un jour. Je ne sais pas ce qu'on aurait pu faire de plus, vraiment. C'était tellement serré du début à la fin. 10 secondes d'écart entre vous deux. C'est ce qui rend la chose encore plus douloureuse. Une course de 24 heures et vous voyez le leader juste devant vous. Ouais, j'essaie de le rattraper, mais non, c'est pas suffisant. Mais on reviendra.
1: BMW qui décroche un premier podium, c'est plus que symbolique, hein, Adrien. BMW est en force désormais pour s'inviter à la victoire au Mans. Et ça, c'est une avancée majeure pour BMW.
4: BMW peut gagner les 24 heures du Mans.
1: Oui.
4: C'est officiel, ce n'était pas forcément évident avant cette semaine Mansell. Désormais, BMW et Cadillac peuvent gagner les 24 heures du Mans.
1: Et ça, ça annonce une prochaine édition l'année prochaine, en 2027, absolument sensationnelle. Mathieu, qu'est-ce qui a manqué à BMW par rapport à Toyota pour aller chercher la gagne aujourd'hui? Cette fameuse erreur que tout le monde commet à un moment et qu'eux ont commis au mauvais moment justement?
5: Oui, il y a un peu ça et puis on en a beaucoup parlé tout au long de la course, il y a ce facteur chance. Et on a vu quand même BMW qui est tombé souvent dans des fenêtres de ravitaillement pendant des full course yellow. La pit lane était fermée, ils ont dû faire des emergency pit stop, se réarrêter une deuxième fois. Ça, je crois que ça leur est arrivé deux fois. Et donc à certains moments, bah, ce facteur chance, il pèse. Et quand on finit à 10 secondes de la victoire, ça se joue vraiment à pas grand-chose.
1: Ça se joue si peu pour BMW à 10 secondes, effectivement, c'est absolument vertigineux. Hein. Le faible écart de chaque année, l'écart se réduit entre le vainqueur et le deuxième. C'est aussi ça, l'endurance du moment. On a parlé de BMW, David Flory est en route pour notre studio, le patron de Toyota, qui va venir partager sa victoire ici. Mais on voulait absolument vous montrer cette image qui nous a beaucoup ému aujourd'hui. Ça nous a même fendu le cœur pour tout vous dire. Sébastien Bourdais qui a dû abandonner, consolé par son père, l'émotion qui était est trop forte, Adrien. Et ça, ça nous remue parce que ça dit tout de la vie de Sébastien Bourdais avec Le Mans.
4: Ouais, c'est cette malchance qu'il poursuit et c'est terrible. Et avec Patrick Bourdais, son papa qui était à ses côtés comme s'il l'est depuis le début, on sait que Seb, et ben les années passent, les occasions s'amenuisent. Et pourtant, on avait bien l'impression que là, il en avait une belle.
5: Ouais, le travail ne paye pas. Enfin, il a fait un boulot exceptionnel. Encore une fois, il se bat contre des jeunes hein, qui ont peut-être la moitié de son âge. Mais
1: ouais, il a 47 ans. Hein.
5: Mais ouais, il a vraiment fait un travail de dingue. La voiture était en tête. Ils avaient une vraie chance de victoire. Et encore une fois, pas de mécanique. La malchance.
1: La malédiction, hein, c'est assez invraisemblable. On rappelle pour la pole position, ils avaient réussi la pole position et puis une erreur les avait pénalisés pour non pas être en pole position mais occuper la 10e place sur la grille. Il est 17h30, on est ensemble jusqu'à 18h et l'équipe de Greg, on marque une courte pause et ça donne le temps à David Floury, le patron de Toyota, de nous rejoindre ici pour revenir sur cette victoire hautement symbolique pour Toyota qui reprend son bien 3 années consécutives pour Ferrari et Toyota qui signe une 6e victoire cette année au Mans. On est ensemble avec David Floury, le patron Toyota, juste après ça et jusqu'à 18h donc pour retrouver Greg pour cette spéciale Coupe du Monde encore une fois.

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9: Le triomphe de Toyota qui signe un doublé, deux voitures sur le podium pour cette 94e édition des 24 heures du Mans. La victoire pour la numéro 7, la troisième place pour la numéro 8. Le triomphe de Toyota, on continue de le vivre jusqu'à 18h et l'équipe de Greg spéciale Coupe du Monde. Et on le vit avec l'homme qui est à l'origine de ce triomphe, c'est David Floury, le patron technique, le directeur technique de Toyota. David, vous venez de revoir ces images, on a l'impression que vous n'atterrissez pas encore complètement.
10: Bonjour, non, pas encore tout à fait, ouais. C'était 24 heures de folie, on a bien marné, ouais. C'était assez dur, donc ouais, bien fatigué et puis pas encore complètement réalisé. Ouais. C'était tendu jusqu'à la fin, donc on n'a pas eu vraiment de moment pour se relâcher. Ouais.
9: Tendu jusqu'à inespéré, vous diriez, par rapport à la semaine que vous avez passée à votre place sur la grille, celle qui a gagné la Toyota numéro 7, est partie 14e. C'était quoi le fil rouge de vos émotions pendant ces 24 heures ?
10: Bah déjà, c'est un peu une tradition chez nous de louper les qualifs ici au Mans, donc on commence à avoir l'habitude. Donc effectivement, on est parti 14e, 15e, mais au Mans, ça n'a pas trop d'importance en fait. Donc nous, de notre côté, on a focalisé sur la préparation, sur la course. Et on n'avait pas vraiment préparé la qualif. On espérait se qualifier malgré tout en Hyperpole 2. On n'a pas réussi à le faire. Après, c'est pas grave, on se concentre sur la préparation de la course et puis après, bon, on a essayé de mettre en place une stratégie qui nous permettait de reprendre la tête assez rapidement, ce qu'on a réussi à faire avec la 8. Et puis après, bon, on a essayé de rester devant, mais la concurrence était assez sévère.
9: La stratégie Elise, vous connaissez ça en tant qu'ingénieur et vous avez été bluffé par Toyota qui a réussi quelque chose de parfait, c'était une œuvre d'art presque dans la gestion et la stratégie pour Toyota.
11: Non, mais c'est vrai qu'assez tôt dans la course, on a remarqué, bah, tout le monde forcément a regardé vos arrêts un petit peu plus tôt que prévu. Et voilà, on a salué votre créativité à ce niveau-là et votre, simplement le fait d'avoir essayé quelque chose qui a été payant, évidemment, qui vous a permis de rester en clean air après sur une bonne partie de la course. Donc voilà, on était, assez content de voir que ça a payé pour vous et sûrement après trois courses avec cette nouvelle voiture qui du coup c'était pas évident de venir comme ça sur une nouvelle année, une nouvelle voiture, une nouvelle philosophie, alors bien que vous avez beaucoup de constance, je l'entends, dans votre structure, mais oui, c'était quand même beaucoup de choses nouvelles à apprendre pour vous.
10: Ouais, c'était un challenge, c'est sûr. La nouvelle voiture, on n'a pas roulé beaucoup avec dans sa configuration définitive. On a aussi des nouveaux pneus cette année, une nouvelle gamme de pneus, donc il faut apprendre aussi. On a continué à apprendre pendant la semaine de course. Donc on a essayé le dimanche du test day de passer en revue beaucoup de choses. Et puis après, essayer de commencer à faire des tris et puis à définir un plan d'action. Donc ouais, c'est un beau challenge et c'est chouette pour toute l'équipe. Ouais.
9: Alors quand on connaît votre maîtrise, et après Paul vous poserez votre question, mais on a l'impression que c'était pas un pari fou votre stratégie. C'était pas un coup de poker, pardon.
10: Non, c'était pas un coup de poker, on en avait discuté à l'avance. On s'est dit bah voilà, si on arrive à remonter rapidement. Ben, on reste en piste et on va jusqu'au bout du relais. Si on voit qu'on a du mal à dépasser sur la piste, il faut se décaler. Et puis on a pris le pari de le faire avec les deux voitures. Donc on a essayé de regarder les fenêtres de trafic pour essayer de bien se positionner. Et avec la voiture 8, c'est passé nickel, juste. Et on était,
9: je pouvais être euphorique, c'est passé crème.
10: Hein, ouais, c'est passé crème. ça marche pas toujours comme ça.
9: Non. Mais,
10: là, il y avait la télé, donc on a dit, faut pas déconner quand même.
9: Paul.
12: Ouais, mais tout à fait, moi je rejoins. Pour moi, c'est le coup de maître, cet arrêt anticipé sur le premier relais. Ce qui est intéressant de comprendre, je trouve, pour les téléspectateurs, c'est que c'est de l'anticipation. Vous l'aviez imaginé la veille, certainement en stratégie de course ou même en fonction de votre position de départ. C'est pas une adaptation au dernier moment qui vous est sorti, vous avez pas sorti du chapeau quelque chose comme ça. Il y a beaucoup de travail derrière sur cette stratégie éventuelle.
10: Ouais, tout à fait. C'était un travail qu'on a fait en amont. On a rediscuté le vendredi dans le briefing de course avec les pilotes. On a échangé les avis et puis on a commencé à échafauder un plan. Et donc après, bah, forcément, il y a une part d'improvisation parce qu'il faut s'adapter aux conditions, à où se situent les voitures pour essayer de, quand on fait ça, d'éviter le trafic aussi. Donc de maximiser la perfo en piste en se décalant des autres et en n'étant pas bloqué dans le trafic des hypercars, mais en évitant aussi le trafic des GT et des LMP2.
12: Et vous étiez confiant pour la fin de course, parce que ce que j'ai trouvé super intéressant cette année, mais comme chaque année au Mans, c'était vraiment il y a eu plusieurs niveaux de performance. À un moment donné, c'était la Cadillac au petit matin, je trouvais qu'elle était assez performante. Ensuite, la BMW, même à un moment donné, avait un niveau de performance affiché la veille. Et puis vous, dans le Money Time, vous avez su répondre présent, et c'est quelque chose que vous avez douté à un moment donné, vous savez que vous seriez bien sur la fin de course, sur la gestion un peu de la dégradation à tous les niveaux.
10: On était déjà bien le samedi, en fait. On est parti plutôt avec des pneus différents de la majorité du plateau. Et le samedi, dans les conditions chaudes, en début de course, on était vraiment perfo. Donc après, il y en a d'autres qui faisaient 13 tours par relais. Donc forcément, ça a un coût en performance en termes de temps au tour. Nous, on a décidé de rester sur 12 tours. On a essayé de faire une fois 13 tours après avoir écourté notre arrêt pour essayer de se recaler. Et puis, on a vu que les autres, de toute façon, faisaient 13 tours aussi. Donc on s'est dit, on n'arrivera pas à se recaler. Donc on va perfo maxi et puis on est resté sur 12 tours.
9: Marc Minari pour vous, pendant qu'on revoit les images de votre podium, hein, vous pouvez les savourer aussi, hein, vous l'avez vécu, vous êtes en train de revoir ces images-là, David.
13: Marc. Oui, David, bravo, il faut se lâcher, il a raison, mais il faut y aller, allez.
10: Merci Marc.
13: Deux questions en une. Alex Wurtz, tout à l'heure, après la joie, nous a dit, on a travaillé comme des fous depuis un an, depuis l'année dernière, le Mans 2025, et notamment sur la chaleur. Donc je voudrais que vous nous exprimiez sur le fonctionnement de la voiture quand les températures sont montées super haut. Comment vous avez préparé ça? Deuxième petite chose, Nick De Vries, Mike Conway ont évoqué des petits problèmes sur la 7. Ils ont dit, oh, ça n'a pas été de ton repos cette course. C'était quoi ces problèmes?
10: Pour répondre à la première question, effectivement, on essaye de travailler sur la dégradation des pneus. Donc, c'est un phénomène qui s'accentue avec la température de piste.
9: On atteint quelle température?
10: Là, on est monté à
13: 51, je crois. Hein.
10: Ouais, on est monté jusqu'à 51 en fin de course. Donc, on avait des températures de pneus, de carcasse très élevées. Donc après, il faut le gérer. On essaye de travailler sur tous les aspects de la voiture pour avoir une voiture qui est bien homogène et qui fonctionne bien sur ses pneus. Donc en général, c'est un atout de notre voiture. Donc effectivement, c'est un point sur lequel on a beaucoup travaillé depuis l'année dernière. On a pour cette année introduit un nouveau package aéro, enfin une nouvelle voiture, mais qui est essentiellement une nouvelle aéro. Et l'objectif, c'était de la rendre plus facile à exploiter par les pilotes et par l'équipe, donc toutes les conditions, et plus constante. Et je pense que on a fait un bon step dans ce sens. Après, il faut continuer à travailler parce que forcément,
9: la concurrence, elle est, elle est rude. Hein.
10: Ouais, là, on peut savourer encore à peu près une heure et puis après, il faut se mettre au travail pour l'année prochaine. Mais oui, toute l'équipe a beaucoup travaillé. Ouais.
9: Les petits problèmes dont parlait Marc.
10: Et donc, la deuxième question sur les petits problèmes, on a eu des problèmes en fait sur les deux voitures, donc pas des problèmes majeurs. Sur la 7, on a eu une crevaison lente très tôt dans la course qui nous a retardé, qui nous a décalé en stratégie parce qu'elle est arrivée, qui nous a décalé encore plus que ce qu'on était. Donc on était en cas de safety car, on était menacé de perdre un tour, donc il fallait être très vigilant là-dessus. Et elle est intervenue très tôt dans le relais, donc ça fait qu'on a pris cher. Et après, plus tard, vers 21h samedi soir, on a un capteur FIA qui a commencé à poser problème. Et du coup, on avait le capteur qui partait, puis qui revenait, puis qui partait. Et donc, quand il fonctionnait pas très bien, on perdait de la puissance. Ouais. Donc, on est arrivé à des moments à avoir entre 6 et 8 km/h d'écart en ligne droite entre nos deux voitures. Et donc, à ce moment-là, la 7 était vraiment en difficulté. Et puis, par chance, il s'est remis à fonctionner sans qu'on ait rien fait.

0: c'est un sourire.
1: Et on était heureux pour vous, David. Félicitations pour la sixième victoire de Toyota. On file très vite retrouver l'équipe de Greg parce que la Coupe du Monde bat son plein, évidemment. Émission spéciale, le temps de remercier toutes les équipes qui ont œuvré pour cette 94e édition des 24 heures du Mans, remportée par la Toyota numéro 7. L'équipe de Greg vous attend pour, évidemment, une édition spéciale Coupe du Monde.

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6: C'est le débat du moment concernant la compo d'équipe de l'équipe de France face au Sénégal. À la gauche de l'attaque, est-ce que ça sera Désiré Doué ou Bradley Barcola? Un homme a la chance d'évoluer avec eux en club au Paris Saint-Germain, c'est Lucas Hernandez. Il explique la différence entre les deux joueurs.
7: Dess, c'est plus un joueur technique qui va avoir un ballon au pied, qui va pouvoir faire du 1 contre 1 à tout moment. Bradley, c'est plus un joueur qui va prendre cette profondeur avec une vitesse. Ça va être une décision du coach, mais c'est vrai que c'est ce soit Bradley, Dess, enfin bref, tous les attaquants, c'est des attaquants avec une qualité énorme.
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6: Toutes et à tous et bienvenue sur la chaîne L'Équipe. Il est 17h58, un dimanche. Oui, alors là, c'est le chamboule tout. Après avoir vécu Le Mans de manière aussi passionnée, on va s'intéresser à la Coupe du Monde et aux Bleus. C'est l'équipe de Grec, saison 5, épisode 194. Ça commence maintenant.

0: Le DG, plaisir de vous accueillir un dimanche. Bah oui, parce que période de Coupe du Monde, on va être là quasiment 7 jours sur 7. Alors, pas tout à fait la semaine prochaine. Regardez, ça va être mouvant. Mais ce qui compte, c'est d'être là autour des matchs, avant, pendant et après. Bien évidemment, la Coupe du Monde est lancée. On est heureux d'être là. Je suis même pas sûr que ce soit le bon numéro de l'émission. Je verrai ça lundi avec le retour de Camille. Candice m'a regardé avec un regard très sévère. Autour de la table ce soir, Pierre Maturana. Bonsoir Pierre.
1: Bonsoir Greg, ça va
0: bien?
1: Pas mal.
0: Directeur des rédactions de SoFoot, toujours pas mal. Hein. Pierre ne dira jamais oui, il dira toujours un pas mal. Nabil Djellit, directeur des rédactions de lui-même et de franchement également. Salut Nabil, plaisir de t'avoir. Bonsoir Séverine Parlacou.
2: Bonsoir.
0: Ça va bien?
2: Greg, oui, très bien et vous?
0: Bah super.
2: Toujours très bien.
0: Bah magnifique. Vikash Jorasso, bonsoir Vikash.
3: Salut
0: Greg. On va souhaiter un bon anniversaire à
3: non,
0: Théo.
3: Un petit coucou, pas l'anniversaire.
0: Voilà. Ah bon
3: coucou.
0: Je crois qu'il avait dit.
3: Bon anniversaire si vous voulez.
0: Bon, bah alors, Théo, il a 10 ans, il nous regarde tous les soirs. Donc un coucou.
4: Salut Théo.
0: C'est pas pour la Nive, c'est pour le kiff Théo. Bienvenue. Et Candice, 10 ans, pareil, évidemment. Bonsoir, quand ça va bien?
5: Ça va très bien.
0: Bon, plaisir de vous accueillir. Voici le sommaire de l'émission, de quoi allons-nous parler ce soir de 18h à 19h. À eux de jouer, on a l'attaque. Le quatuor, les quatre fantastiques, Dembélé, Mbappé, Olise, Doué, ils joueront face au Sénégal. À eux de jouer, même s'il y a une complémentarité à affiner, on en parlera. Le Brésil ne convainc pas, c'était un bon match, hein. Franchement, je pense que vous avez été nombreux à regarder ce Brésil-Maroc. On s'est régalé, c'était un bon match de foot, vraiment un très bon un partout, de très bons Marocains notamment, mais un Brésil pas foufou, même si Vinicius a survolé cette rencontre. De la ferveur aux États-Unis, ils ont mis 4-1 au Paraguay, franchement, c'était une belle ambiance, c'était un beau match. On sait que c'est une belle équipe et qu'il y a des joueurs qui ont largement le niveau pour être en 8e, voire au-delà. Et bien la ferveur s'empare des États-Unis, on le verra avec Romain Delbello, notre correspondant permanent. Et puis l'Allemagne, de retour, alors ils vont jouer l'un des petits poussés de cette compétition, Curaçao, qui vraiment donne une image tellement sympa de la danse, de la joie, de la bonne humeur. Et les Allemands de retour au sommet, peut-être avec Manuel Neuer. Ça fait un moment qu'ils avaient disparu des demi-finales en Coupe du Monde, les Allemands. Vous savez tout du programme, on y va tout de suite. Voici le premier immanquable du soir. Voilà, là on va revenir en plateau, je sais pas pourquoi, on avait un dessin, une jolie gouache derrière nous. Nous allons prendre la direction de Boston, nous attend Giovanni Castaldi qui est avec nous. Bonsoir Gio, merci d'être dans cette EDG spéciale de dimanche soir. Très joli décor, là on voit bien qu'on est en Nouvelle-Angleterre avec vous, c'est tellement beau. Je pense que vous avez des infos à nous donner, commençons par les compos probables, hein, bien sûr.
6: Oui, bonsoir Greg, bonsoir à tous. Effectivement, on est juste à côté en fait là de la Bentley Université, là où s'entraîne actuellement l'équipe de France. On n'est pas au Media Center du centre d'entraînement des Bleus, puisque les Bleus s'entraînent à huis clos. Donc on nous a gentiment demandé de nous décaler. On vous a montré cette jolie maison. On s'est dit que c'était un cadre bucolique pour vous faire voyager, Greg. Vous adorez évidemment ce pays et plus particulièrement Boston. Pour ce qui est de la compo probable, ce qu'on peut vous dire par rapport à la séance d'hier et les confirmations de la tendance des derniers jours, c'est que ça devrait être Désiré Doué qui débute sur le côté gauche de l'attaque de l'équipe de France, en numéro 10 Ousmane Dembélé, à droite Michael Olise, à la pointe de l'attaque Kylian Mbappé, les deux milieux de terrain récupérateurs Rabiot, Aurélien Tchouaméni, la défense là aussi pas de surprise malgré les douleurs au dos de Saliba, il sera associé à Dayot Upamecano, à droite Koundé, à gauche c'est bien Théo Hernandez, confirmation de la montée en puissance du joueur qui évolue en Arabie Saoudite, et dans les cages Mike Maignan.
0: Giovanni, on est sur la compo de l'Irlande du Nord, on est sur la compo attendue finalement, malgré quelques petits débats, quelques petits doutes, il n'y a pas de surprise, il n'a pas travaillé pendant 2 ans pour ne pas lancer cette équipe-là avec les meilleurs joueurs du moment et les plus en forme, pour ne pas la mettre face au Sénégal j'imagine.
6: Oui, le système avait été tranché il y a 2 ans, vous faites bien de le rappeler Greg, c'est vraiment ce qu'il souhaitait mettre en place. Après, il faut prendre en compte les profils et les dynamiques du moment, mais c'est vrai que Désiré Doué, de par sa fin de saison avec le Paris Saint-Germain, les aptitudes également qui montent tous les jours à l'entraînement, honnêtement, il est vraiment en pleine forme. Il y a une forme de logique à ce qu'il soit récompensé sur la forme de moment. Ça ne veut pas dire que Bradley Barcola n'aura pas sa carte à jouer, puisque le staff de l'équipe de France apprécie énormément de choses chez l'ailier français, et pour le reste totalement c'est ce qui était attendu, à l'exception de Théo Hernandez, Lucas Digne, où il y avait vraiment un match d'ici le début de la préparation.
0: Moi je prends quand même un petit pari que si on va jusqu'au bout, le 11 aura changé d'ici la finale.
3: Ah oui.
0: Par expérience et parce que je vous donnerai par part comme ça, là, discrètement, ceux qui rateront leur premier match. Vicage Jorasso, vous en pensez quoi de ce 11? Il est quand même drôlement sexy, hein, ce 11 de l'équipe de France.
1: Ouais, c'est super. Sur les côtés, hein, voilà, c'est les côtés, un peu au milieu de terrain, le double pivot qui est pas sûr. Après, le reste, les quatre devant, évidemment, sont.
0: Il n'est pas sûr pour vous, mais quand même, ce sont des joueurs qui donnent garantie, non? Je sais que vous avez du mal avec ce double pivot.
1: Non, j'ai pas du mal. Je trouve que c'est pas mal, mais c'est moins fort que tout le reste de l'équipe.
0: Et vous trouvez que Rabiot Tchouaméni, c'est moins fort? Moi, ouais. Je vous trouve dur, là, quand même.
2: Ah ouais.
0: Non, mais ça m'intéresse, allez-y.
4: Par exemple, quoi?
0: Non, les latéraux, il dit que c'est le point.
1: Mais même nous, quand on avait noté l'équipe, on les avait notés à 7 sur 10, enfin 7 loin des 4 devant.
0: En fait, on avait fait un jour les meilleurs du monde à leur poste, voilà, et on avait mis Rabiot et Tchouaméni entre 5e et 7e du monde.
1: On les compare
0: ce qui est pas mal,
1: hein, à ce champion du monde en 2018 aussi, qui était Kanté, Paul Pogba. Voilà, c'est un petit peu moins fort. Et puis, il y a aussi la concurrence de Koné sur Rabiot qui peut rentrer. Sur les côtés, Malo Gusto, il a fait une bonne rentrée en deuxième mi-temps contre l'Irlande, et on a vu quelque chose d'intéressant. Donc voilà, et puis Théo Hernandez, on ne sait pas trop ce que ça vaut aussi. Voilà, il y a des petits soucis. Là, c'est compensé parce qu'on a les 4 joueurs extraordinaires devant.
4: Après, je crois que c'est pour ça que Greg, vous dites que c'est une combo qui va vraiment être amenée à évoluer, comme toujours, tu vois, avec Didier Deschamps, il fait cette première.
0: Sauf si ça fait 4-0 et que tout le monde donne confiance, et c'est ce que je souhaite. Hein,
4: exactement.
0: Vraiment,
4: après, la compétition est tellement longue là cette année que vaudrait mieux peut-être avoir des adaptations et adapter un petit peu certains joueurs. Moi, je suis surdoué, moi j'avais zéro doute parce que pour moi, intrinsèquement, il est meilleur que Barcola, d'accord. Donc là-dessus, vraiment zéro doute. J'ai hâte de voir aussi les latéraux, comment ça va évoluer, et le milieu de terrain qui était quand même un de nos points forts. Enfin,
0: Ah bah, visiblement.
4: Ça y est.
0: Depuis qu'on vous a prêté Rudy Garcia, vous êtes chez nous, vous avez basculé. Giovanni, un mot sur Théo Hernandez quand même. Parce que pour moi, là, et je pense pour les copains autour de la table, c'était vraiment le plus gros duel. Voilà, on pouvait en faire quelques caisses, pas forcément justifiées sur Doué Barcola ou même Koundé ou Warren Zaïre-Emery pour les plus fervents supporters. Mais sur Théo Hernandez, qui quand même, moi je trouvais, avait un peu la charrette sur ce qu'on avait vu, a pas fait une grande année, même en Arabie Saoudite, quand même on le voit moins. Digne, c'est vrai qu'il a connu une fin de saison, c'est pas le meilleur momentum, mais enfin il est souvent fiable. Pourquoi est-ce que c'est lui qui est titulaire?
5: Parce qu'il est digne de confiance.
6: Il y a une forme de complémentarité également avec Désiré Doué, dans la mesure où le sélectionneur de l'équipe de France devrait opter pour le choix du numéro 14 du Paris Saint-Germain. Désiré Doué a un profil où il demande souvent le ballon dans les pieds, il est attiré vers l'axe et il dribble. Théo Hernandez, de par son profil, est beaucoup plus offensif que Lucas Digne. Il est capable de fixer, quand l'équipe de France a beaucoup le ballon, sur les séquences de possession, vraiment au poste d'ailier gauche, ce qui apporte de la largeur. Je pense que si le staff de l'équipe de France avait opté pour Bradley Barcola, son meilleur binôme aurait été Lucas Digne. C'est souvent le cas, on en parle en charnière centrale, au milieu de terrain, et peut-être que les anciens pros en plateau pourront confirmer. On doit souvent associer des paires dans le football, et à mon sens, Théo et Doué sont plus complémentaires dans leur profil.
0: Je demande à Vicage, puisque là, pour le coup, si vous l'avez interpellé, il est seul.
1: J'ai plutôt tendance à penser que Théo Hernandez, il pique plein axe, en fait. C'est pas du tout un joueur qui déborde.
0: Ouais,
1: et donc, je suis pas tout à fait d'accord avec.
0: C'est
1: Giovanni.
0: Intéressant.
1: Au Milan AC, la force de Théo Hernandez, c'était de rentrer plein axe, comme les latéraux modernes aujourd'hui. Donc, oui, il est plus complémentaire avec Barcola, qui va fixer côté et lui rentrer intérieur.
0: Joe, c'est intéressant ce que nous dit Vicage. Votre désaccord m'intéresse.
6: Non, mais il a la capacité de le faire. Après, sur les, il peut faire des appels à vide dans l'axe pour libérer le couloir. Après, c'est ce qu'estime le staff de l'équipe de France, c'est que très souvent, hormis les matchs face à l'Espagne, on pense tous à ça, ou peut-être par séquence face au Portugal, l'équipe de France aura énormément le ballon de par la qualité technique de leurs joueurs. Et sur les phases où ils doivent fixer, on l'a vu face à l'Irlande du Nord, on l'a également vu face à la Côte d'Ivoire. Théo Hernandez a pour mission vraiment de fixer au poste d'ailier gauche. Pour laisser face à la Côte d'Ivoire, c'était Marcus Thuram et Kylian Mbappé dans l'axe, ou Dembélé, Désiré Doué, Kylian Mbappé, avec ce côté où Théo Hernandez fixe vraiment ailier gauche. Ça ne veut pas dire qu'il ne peut pas faire des appels à l'intérieur.
0: C'est intéressant tout ça, Nabil, parce que en fait, moi je trouve que non, mais parce que là on parle, en fait, on disserte autour de ce que font chaque joueur en club, ce qu'ils sont capables possiblement d'amener en équipe de France. Mais en fait, mardi on aura la réponse à toutes ces interrogations. Hein.
5: Oui, et puis surtout mardi on aura un adversaire de qualité. On va commencer par une équipe costaude qui met de l'intensité, qui est physique, vous avez vu le Maroc hier. Bon, c'est à peu près le même niveau le Sénégal, puisqu'on a vu ça sur la dernière CAN.
4: Très très haut niveau, quoi.
5: Donc c'est, ça va être une grosse équipe, ça va être un gros test pour l'équipe de France. Moi, c'est un match qui m'excite, même plus que France-Norvège, pour être honnête avec vous. Après, moi, je crois que de toute façon, quand tu es en équipe de France, tu es un joueur de très haut niveau. C'est-à-dire que effectivement, il y a des affinités, des complémentarités, des automatismes, et tu dois être capable de tout faire. Théo Hernandez, si on lui met Doué devant, bah, il s'adaptera à Doué. Ouais, si on lui met Barcola, bah, il fera avec Barcola. Donc voilà. Donc moi, je trouve cette équipe excitante. Ce qui m'intéresse évidemment, c'est l'animation devant.
0: Bah, et allez-y.
5: Le milieu de terrain, puisque vous en parliez tout à l'heure, qui serait entre guillemets le, enfin pas le point faible, mais une interrogation. Bon, bah, c'est vrai que Tchouaméni joue au Real. Rabiot, c'est un joueur qui pourrait jouer au Real aussi, tiens, pourquoi pas.
1: Non, mais, c'est vrai, ça.
5: Je veux dire, bon, je ne sais pas s'il y a beaucoup de sélections nationales qui peuvent présenter des pédigrés comme cela. Alors, bah, en revanche, ce qui est vrai, moi, ce que je vais regarder, ce qui m'intéresse, et on l'a vu d'ailleurs sur le match hier, c'est la fraîcheur, l'intensité. Parce que si c'est Rabiot et Tchouaméni en mode Casemiro et Lille aux enfants, on va être en difficulté. En revanche, si c'est des courses, si c'est de l'intensité, comme a fait Boadi ou El Aïnaoui, là, je serais rassuré. Non, mais je prends le...
0: Il me tease un petit peu ce Maroc-Brésil qu'on va évoquer. Allez-y, Candice.
2: Oui, ben, ce quatuor, donc, c'est quatre joueurs offensifs. On attend, évidemment, de les voir enfin, parce que au final, ils n'ont pas beaucoup de vécu ensemble en équipe de France. Il y a eu deux matchs. Alors, Irlande du Nord, évidemment, le dernier en date. Il y a eu un petit peu l'Espagne aussi en Ligue des Nations. Mais vous voyez, ça fait qu'un but, hein, face à l'Espagne pour Mbappé, deux pour Olise, donc face à l'Irlande du Nord. Mais surtout, lorsqu'ils étaient tous les quatre, hein, évidemment. Mais surtout, regardez le circuit des passes, surtout lors du match face à l'Irlande du Nord. Regardez, alors, ça marche bien entre Doué et Olise vers Kylian Mbappé, donc dans les deux sens, vous voyez, 13 et 14 passes, mais beaucoup moins entre Dembélé et Mbappé, les deux joueurs qui échangent beaucoup moins de ballons. D'ailleurs, Dembélé qui a aussi très peu échangé avec Doué et Olise. Donc on parlait beaucoup de cette relation. C'est vrai qu'il y a eu peu d'échanges, en tout cas, sur un match, c'est vrai.
0: Après, Pierre, ça veut dire aussi que ça va vers l'avant. Voilà, ça stagne pas. C'est pas là, on voit bien que c'est pas le jeu de possession du PSG qui fait parler. Ça revient Dembélé. Il faut que tout le monde s'adapte. Est-ce qu'on a eu assez de temps pour s'adapter? En fait, c'est la seule question qui vaille. On saura mardi.
1: Bah, forcément, moins que sur les précédentes compétitions, parce qu'avant, Deschamps, il avait un système qui était plus classique, ses trois milieux, ses trois attaquants, et puis de temps en temps, ça changeait. Mais globalement, il a fait toutes ses compétitions comme ça. Et là, il y a une petite nouveauté. C'est-à-dire qu'il y a une petite nouveauté à laquelle il s'est préparé quand même pendant quelques temps.
0: Pendant que vous parlez, c'est l'entraînement du jour, Pierre, je le précise.
1: Ouais, pas mal, j'y suis pas, t'as vu. Non, mais effectivement, c'est un peu plus... c'est assez sexy parce que ça n'a rien à voir avec les équipes de France qu'on a vues ces dernières années avec Deschamps. C'est l'équipe la plus offensive qu'on a eue de l'ère de Deschamps, avec le plus de talent devant de l'ère de Deschamps.
5: Là où, par exemple. Avec Benzema.
1: Ouais, mais quand même, là.
5: Sur le papier.
1: Sur le papier, mais avec les cartouches que ça a derrière, etc.
5: Il n'y avait pas
1: Alors que tu vois, en 2018, par exemple, tu te disais la force, c'est de faire un gros milieu. Mm-hmm. Tu fais un gros milieu et de fait, on avait les mêmes débats. Tu ne peux pas sortir.
0: C'est vous qui disiez l'autre fois que ça joue au milieu, une Coupe du Monde?
1: Pour moi, ça joue au milieu parce que je vois ce qui se passe ailleurs, mais parfois, les noms, ça ne suffit pas. Hier, je vois le milieu du Brésil, je vois le trio, il est formidable sur le papier. Tu as Paqueta, Guimarães, Casemiro, tu dis ça va être super. Bon, bah, comme l'a dit Nabil, s'il manque de fraîcheur et qu'ils sont un peu dépassés dans la préparation, etc., ton milieu, il ne sert pas à grand-chose. Mais oui, effectivement, des gros milieux, ça sert. Et Rabiot Tchouaméni. Moi, c'est pour ça qu'il y a un truc que j'aime pas trop dans les débats qui comparent Paris et la France, c'est que c'est pas du tout le même joueur.
0: Ah non.
1: Donc, on peut pas jouer de la même façon.
0: C'est pour ça que les débats sur Dembélé par rapport à sa position me comment dire, méritent un peu, quoi.
1: Mais bien sûr, mais parce qu'il y a... En fait, c'est une question d'homme, quasiment.
0: Et pourtant, je les crée, ces débats.
1: Ouais, bien sûr, et on en vit. mais surtout... C'est vraiment une question d'homme, je crois, pour Deschamps, cette question des quatre attaquants. C'est-à-dire que si ça marche, c'est parfait pour lui. Il y a une pression en moins, il y a un choix cornélien en moins. Si ça marche pas, on sait très bien ce qui va se passer le lendemain du match et les questions qui vont se poser. Et là, on arrive dans un côté très, très dur pour un sélectionneur, dans le côté management.
0: Il faudra faire des choix.
1: Qui est la question du choix des hommes. Mais la question du choix des hommes sur ces égaux-là.
0: Il a jamais tergiversé en Coupe du Monde. Je veux dire, Dembélé, il s'est sorti en 2018, finale de Coupe du Monde.
7: Ça va être réglé, c'est Doué qui sortira. Enfin, s'il doit en choisir trois...
2: Oui, il ne pourra pas choisir
0: pas.
2: Ousmane.
0: Je ne sais pas, c'est lui qui fait le meilleur match.
1: Moi, je ne sais pas. S'il fait un gros match, c'est qu'on a gagné.
5: Oui, voilà,
1: il n'aura pas besoin de choisir.
2: Honnêtement, j'ai du mal à imaginer qu'avec ces quatre joueurs-là, ça ne puisse pas fonctionner. Je suis sûre qu'avec le temps...
5: Si, ça peut ne pas fonctionner.
2: Non, mais moi, je ne peux pas. Je veux dire, c'est tellement dur de faire cohabiter ces quatre...
5: Tu sais, le Brésil, en 2006, ils avaient Ronaldo, Kaka, Ronaldinho...
1: Adriano.
5: Adriano, Juninho, je ne dis pas que c'est un copier-coller.
8: C'était pas mal.
5: Mais ça, non, pas mal. Ça peut ne pas marcher totalement.
8: Mais non, mais là, ils ont quand même un sens. Il y a des gens dans cette équipe-là. Là, je rejoins Séverine, Vikash Dorasso. Ils ont tout normalement dans les pieds pour que ce soit complémentaire. C'est que voilà, j'ai le sentiment que si tout le monde fait ce qu'il a à faire, ça doit le faire.
1: Bah pour l'instant, Dembélé, là, on l'a vu sur le petit schéma avec les quatre passes. Dembélé, il s'est cherché quand même contre l'Irlande. Hein. Il ne savait pas trop où se situer. Il était obligé de jouer très, très bas. Et quand il est très bas, il y a Mbappé qui est devant avec le Paris Saint-Germain. Il peut se balader où il veut. Il peut libérer complètement le poste devant. Et puis, il va se passer des choses parce qu'ils ont beaucoup travaillé aussi tous ensemble. Donc, il y a une...
8: Là, les derniers jours d'entraînement, par exemple, ils sont cruciaux pour affiner les automatismes ou alors c'est juste ou alors c'est juste essayons de s'adapter à la chaleur en s'entraînant à 15 heures.
1: Ils ont eu 15 jours avec un changement de pays avec des joueurs qui sont arrivés en cours de route, c'est impossible de travailler à part une structure figée. Donc son 4-2-3-1 qui est vraiment défensivement, offensivement, pour travailler les automatismes et puis le déséquilibre que va créer la structure, c'est plus difficile.
8: Giovanni, vous êtes avec nous, vous êtes pour répondre à cette question et après on en débattra avec les copains, mais l'entraînement, c'est ça qui a été bossé en priorité, cette relation entre les quatre. Est-ce qu'il y a eu des ateliers spécifiques? Est-ce qu'il y a eu des entretiens, les yeux dans les yeux, pour demander à chacun de jouer de telle ou telle manière? Est-ce qu'il les a réunis tous les quatre? Est-ce qu'il y a eu quelque chose de différent par rapport à ce quatuor?
6: Il y a eu en fait sur la séance d'hier qu'on a pu voir en intégralité, quasiment 70% de la séance a été faite d'opposition. La séance d'avant-hier, pardon. Il y a eu en fait des oppositions sur demi-terrain et ensuite sur des terrains plus grands. Et là, on a bien vu ce que voulait faire le sélectionneur. Il leur a demandé, avant de pouvoir aller à la finition, travailler des séquences de construction sur la largeur, l'importance d'étirer les blocs adverses. Et on a vu énormément de décrochage entre Michael Olise, Ousmane Dembélé et Désiré Doué qui étaient dans la même équipe, avec un Désiré Doué notamment qui parfois occupait la position de milieu de terrain, et en face on avait Marcus Thuram et Kylian Mbappé qui étaient ensemble là aussi avec beaucoup de décrochage inversé entre les deux sur la gauche et la pointe de l'attaque. On sent bien que la volonté du sélectionneur c'est d'attaquer sur la largeur, d'étirer au maximum les blocs et qu'il y ait du mouvement permanent entre les quatre joueurs offensifs.
8: Ça c'est peut-être, et je sais que Pierre ne va pas aimer, mais le seul point commun avec le PSG, c'est qu'il faut qu'il y ait du mouvement permanent. Ça c'est la base. Je vois Nabil, je vais en revoir après, je rebondissais par rapport. En fait, il ne fallait pas comparer. Dieu, vous avez raison. Il y croit, Deschamps, Nabil Djellit. Il ne fait pas ça pour faire plaisir à ses quatre gars. Il ne fait pas ça par obligation. Non, mais c'est que lui, il pense qu'il est plus fort s'il arrive à trouver la bonne combinaison avec ses quatre.
5: Ouais, il a envie d'y aller comme ça.
8: Après, un but de plus plutôt qu'un but de moins par rapport à son mantra.
5: Après, s'il avait voulu la jouer pragmatique, il enlevait Doué, puis il renforçait un peu le milieu avec un autre profil. Même Doué, d'ailleurs, il pourrait le mettre.
8: C'est ce qui va se passer. Est-ce que Doué peut être le nouveau Matuidi ou le Rabiot d'avant?
5: C'est Rabiot qui aurait pu être dans ce rôle-là en règle générale, parce que tu aurais pu très bien mettre Kanté avec Tchouaméni, parce que Kanté il reste compétitif.
8: Ou vous avez Emery, en vrai, ils sont tous bons.
5: T'as raison. Et tout. Mais en fait, moi, ce que je me dis, c'est en fait, ok, l'animation, le mouvement permanent, mais il y a un truc pour moi qui est, presque le plus important. Faut que tout le monde accepte parfois de ne pas croquer. C'est-à-dire qu'en fait, c'est une question aussi d'ego. C'est un peu comme quand tu fais des Dream Team. Chacun est leader dans sa franchise et ensuite, tu vas les faire cohabiter ensemble. Et quand tu es leader dans ta franchise, la lumière, elle est que pour toi. Là, il va falloir accepter parfois, et ça, c'est intérieurement.
8: Il y a une troisième étoile.
5: Ouais, mais
8: savent très bien que s'ils sont tout seuls pour leur gueule, ça ne marchera pas.
5: Je connais trop bien les êtres humains. Trop bien.
8: Ouais, avec votre diplôme de psy.
5: Voilà, diplôme de psy et de comptoir. Puisque j'ai été certifié de comptoir.
9: Je pense que c'est aussi une des takes, comme disent les Américains, de Didier Deschamps, c'est de se dire, par rapport à Barcola, Doué, il a cette capacité peut-être de former un genre de milieu à trois. Et en fait, ce que j'aime pas dans le débat PSG-France, c'est que déjà, c'est pas le même système, quoi. Le PSG joue avec trois attaquants, trois milieux, et la France l'a longtemps fait. Là, ils vont pas le faire. De fait, c'est compliqué de se dire, tu peux faire cohabiter tout le monde. Dans un système qui n'est pas le même qu'à Paris, en comparant à celui de Paris, en voulant jouer comme Paris, en jouant avec deux milieux.
8: Mais ça, dans l'esprit du grand public, avant tout le monde est matrixé.
9: Rabiot Tchouaméni, c'est l'exact inverse dans les qualités, et dans les compétences et dans la façon de jouer de Vitinha Neves. Comment tu veux jouer les deux latéraux? Enfin, je veux dire, on a souvent dit les deux meilleurs latéraux du monde, ils sont à Paris. on ne va pas faire offense à
5: Hernandez. Rabiot peut faire un peu Ruiz, quoi.
9: Mais il ne peut pas faire le même taf. C'est impossible.
4: C'est clair.
5: Rabiot, il peut faire un peu Ruiz.
9: Donc, il y a un autre système de jeu à trouver en France. Et Deschamps, lui, il sait le faire, parce qu'il a déjà gagné une Coupe du Monde. Ouais. Il a fini les finales de Coupe du Monde. Et donc, on n'est pas là pour comparer le coach.
1: Mais ce qui est dur, c'est de travailler offensivement. Défensivement, tu n'as pas de ballon. Donc, tu as une donnée en moins qui est quand même importante à pas régler. Quand tu as le ballon, tu te désarticules. Puis après, comment tu défends? Voilà, c'est là que le PSG est très très fort, parce qu'ils ont tous bougé et ils sont quand même organisés pour bien défendre. En Coupe du Monde, si t'as pas une structure qui est un peu figée, notamment ton 4 et tes 2 de devant, ça peut être compliqué. S'il y a 3-4 joueurs qui partent, si t'as Mbappé qui fait pas les efforts...
4: Il les fera pas.
1: Tu vois? Alors, si Cherki rentre pas dans le jeu, c'est compliqué. Hier, tu regardes le Maroc...
5: Il va les faire un peu plus.
1: Le Maroc, hier, quand ils envoient du pressing, défensivement, ils sont calés, quoi. Oui. Bien protégés.
0: Bien en place. Merci Johnny d'avoir été avec nous ce soir. On vous souhaite une belle après-midi du côté de Boston. Profitez bien avec Jérémy Benjaminagro derrière la caméra.
5: Est-ce qu'il me voit là ou pas quand
0: tout le monde vous voit. Tout le monde vous brillez mille feux, Nabil Jelly.
5: Merci à vous.
0: Tout le monde voit, même Giovanni. Giovanni vous voit à travers l'océan.
5: Salut Giovanni.
0: Passez une belle soirée. On vous retrouve dans les différentes émissions. Salut Joe. Merci d'avoir été avec nous. Dans un instant, la manquable Coupe du Monde. On va revenir notamment sur ce Brésil-Maroc qui était une très très belle affiche. Il était minuit et peut-être que vous ne l'avez pas vu. On vous montrera les images. On essaiera d'en tirer les enseignements. On reviendra également sur la Turquie, sur l'Écosse, sur la ferveur aux États-Unis après la victoire américaine. Vous restez avec nous. Et puis l'Angleterre qui trouve toutes les 10 plaies d'Égypte sur son chemin. A tout de suite. Amis.
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12: 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Et on va commencer, Candice, avec des Bleus. On a parlé avec Giovanni. On a la liste des 26 au complet. Ils sont tous là, tous
13: oui,
12: là, tous là.
13: L'entraînement.
12: Rassurez-nous. Hein.
13: Oui, tout va bien. Entraînement tout à l'heure qui s'est terminé. Ils étaient tous là, les 26 joueurs, donc présents pour la séance du jour, dont Mike Maignan qui avait été préservé hier. C'est le cas aussi de William Saliba. Voilà, le dos visiblement va bien. Bonne nouvelle. Donc, ils étaient tous à l'entraînement aujourd'hui.
12: Bon, le dos va bien.
14: Bah, parfois, c'est bien d'avoir quelques blessés. Hein. Quand tu as 26 joueurs à l'entraînement, tu as même des remplaçants à l'entraînement. Quoi. Donc,
12: non, mais c'est pour ça qu'il ne voulait pas 26 au départ, ce qu'il avait dit aux oppositions. Moi, j'en ai toujours, je ne sais pas quoi en faire.
15: Côté, quoi.
12: Cacher un chasuble en trop. Je donne à Guy Stéphane. Elle va jouer.
16: Faites un baby-foot, là.
12: Non, mais c'est une bonne nouvelle. Je veux dire, Maignan, c'est précieux. Saliba, c'est précieux. On est tous d'accord, Séverine.
15: Bien sûr qu'on est d'accord.
12: Là, c'est des
17: points essentiels. Ce serait difficile.
15: Ce serait un peu difficile.
17: Et déplacer presque au moment
15: où.
12: Presque gênant,
15: c'est
12: énorme. Dire
15: presque gênant, voilà. Mais c'est ça.
12: Bon, ils sont
15: ça,
12: tous là. On est contents, ils sont tous là. Merci, Candice. On revient maintenant sur ce Brésil-Maroc. Pas de vainqueur, c'était le premier grand choc de cette Coupe du Monde entre l'équipe légendaire et les derniers demi-finalistes. Un partout entre les deux.
13: Oui, match nul, effectivement, cette nuit, un partout entre les deux nations. Vinicius avait répondu à Ismaïl Saïbari qui avait ouvert la marque pour le Maroc. Les Lions de l'Atlas qui avaient bien embêté. Et plus que ça, les quintuples champions du monde. Laminé par la presse brésilienne. Les pires 45 minutes depuis le 7-1 contre l'Allemagne, selon O Globo. Référence à la première période, cette nuit, surtout, où le Maroc a été dominant. Le Brésil, sauvé par un éclair de Vinicius, élu meilleur joueur côté brésilien pour O Globo et Casemiro. Le pire, outre les joueurs, c'est évidemment le jeu pratiqué qui est critiqué. Le journal du Brésil parle d'un jeu terrible et pauvre. C'est le même son de cloche partout. César Seabra pour Anoticia qui pointe le manque de créativité de l'équipe et le manque de conviction de l'entraîneur. Mais non, parce que, effectivement, Carlo Ancelotti n'est pas épargné non plus pour ses choix et notamment la titularisation d'Ibanez, l'Italien qu'on a retrouvé toujours aussi flegmatique après la rencontre.
18: Je ne suis pas déçu, je ne suis pas satisfait. C'est le meilleur. On doit travailler, mais ça c'est tout normal. Maroc joue bien, il est une équipe solide, avec beaucoup d'organisation. Et au match, c'était difficile.
12: Ah, ce que j'adore, c'est qu'ils parlent toutes les langues. Vraiment,
15: impressionnant.
12: Je les ai trouvés très durs, la presse brésilienne. Dire que c'est le pire match depuis le 7-1, Pierre.
16: La pire période.
12: Pire période.
14: Le reste est vrai, hein.
12: Oui, non, mais ça, c'est dur.
14: Ça, c'est dur, oui.
12: Ça, c'est dur. Non, ouais, je suis vraiment juste, que sur ça. Je dis pas que, non, mais je dis pas que c'est un grand Brésil. Mais moi, en fait, ce qui me surprend, c'est qu'on est tous, enfin, les suiveurs, n'ont pas analysé que les derniers demi-finalistes d'une Coupe du Monde, c'était le Maroc.
13: Voilà.
12: Et que le Brésil, ils sont cinquièmes de leur zone de qualif. Je vois pas où est la surprise. Et j'étais très surpris par les cotes des bookmakers, par exemple, vous voyez.
16: Ouais, les cotes étaient assez surprenantes. Après, il y a eu un écart dans le match hier pendant bien 25-30 minutes qui était un peu gênant au début du match. Voilà, et c'était assez gênant. On s'est dit, le Brésil, aussi faible que ça. C'est pas tant le Maroc.
12: Franchement, le Brésil, j'ai vu leur match de préparation, j'ai vu contre la France, j'ai vu leur qualif.
5: Ouais. C'est le Brésil.
12: Non, mais
5: c'est.
12: Oui, mais qu'importe.
16: Non, mais le 11, il est pas affreux, tu vois. Tu dis,
12: pas c'est des jolis noms, mais il y en a la moitié qui jouent pas.
16: Peut-être que la Coupe du Monde, ça peut un peu les réveiller. C'est pour ça que je pense que les critiques sont très dures parce que la passion, la ferveur et tout qui fait le truc, mais ils se sont fait, ils ont dansé.
12: Mais on peut dire aussi que c'est parce que le Maroc est plus fort.
16: Mais bien sûr, hier soir, il y a pas match.
12: C'est très simple.
13: Non, mais hier soir, parce que pour moi, le Maroc était surfavori face au Brésil. Franchement, mais
12: moi j'étais d'accord avec vous. J'ai l'impression que j'étais tout seul comme un fou.
13: Moi, j'étais avec vous, complètement grec, parce que quand tu prends l'état actuel des deux équipes, je suis désolée, il y a une équipe qui est vraiment au-dessus. D'ailleurs, moi, je voulais bien voir comment le Maroc allait digérer cette espèce de favori, en fait, de place de favori, de statut de favori, exactement avant ce match. Et franchement, quand tu vois les 35 à les 30 premières minutes, ils ont pris un bouillon légendaire le Brésil, mais parce que le Maroc, pressing contre pressing, ils les ont asphyxiés, mais totalement. Moi, j'étais hyper impressionnée. Mais hyper impressionné par le Maroc au début du match notamment.
19: Allez-y, Nabil. Il y a deux choses. Hein. On peut blâmer le Brésil, on peut le faire. Déjà, une, il y a des joueurs. C'est devenu une sélection avec des joueurs de niveau disparate.
12: Ouais. Ah oui, tribune, après, c'est le début de Coupe du Monde.
19: Non, mais oui, mais d'accord. Mais il y a des joueurs, ils sont pas invités normalement dans l'équipe du Brésil.
16: Le 9, là.
19: Le 9, bon, laisse tomber. le latéral gauche, il y avait Roberto Carlos dans
12: la tribune.
13: Ah, oui, Cafu,
19: il devait regarder les latéraux, il devait se dire, bon, qu'ils soient pas de notre niveau. Je veux bien, mais qu'il y ait un tel delta,
12: vous saviez, par contre.
19: Mais on le sait, mais ça reste toujours le Brésil. C'est un mythe, le Brésil. Mais c'est 5 Coupes du Monde.
5: L'entrée du Brésil en Coupe du Monde, c'est
19: un maillot.
5: Quelque chose.
19: C'est un ou alors on abandonne. Ou alors
12: non, mais moi, j'adore votre candeur.
19: Mais, non, mais il n'y a pas de candeur. Je veux dire, on sait où ils se situent. On les a vus sur la dernière année. On les a vus contre l'équipe de France. Je les ai vus en amical contre la Tunisie. Mais moi, ce que j'ai envie surtout de mettre en avant, c'est le Maroc. Parce que le Maroc, sur la première demi-heure, et même plus après, parce qu'il y a eu l'intelligence de ce nouveau coach. On rappelle quand même qu'ils ont changé de coach en cours de route, le Maroc. Parce que Ancelotti rééquilibre le match à la mi-temps, mais le coach marocain, il ne dort pas. Hein. Il fait rentrer des milieux et il reprend la maîtrise du ballon face au Brésil, des joueurs techniques et tout. Mais la première mi-temps, c'était un tsunami. C'est-à-dire que c'était
12: des frelons. Vous avez une équipe demi-finaliste de Coupe du Monde qui a, gagné la Coupe d'Afrique des Nations, bon, de la manière dont on mais je veux dire, à quel moment on est surpris par ça ?
5: Si on fait rentrer dans le rang le Brésil, c'est foutu.
12: Mais le Brésil, cinquième des qualifs d'Amérique du Sud.
5: Mais oui, mais.
13: Ils ont eu du mal.
12: Je veux dire, le Mexique derrière l'Équateur,
5: Vikash. On attend toujours qu'il se passe quelque chose.
12: Parce que vous mettez Ancelotti, parce que vous avez Vinicius. Non,
16: mais tu peux aussi imaginer que le Maroc arrive avec une pression de demi-finale. Ça peut arriver aussi.
12: Alors, on va parler des joueurs. Attendez,
16: Vinicius, c'est son soir.
12: On parle d'un joueur qui a impressionné, comme ça permet de parler du Maroc.
13: Évidemment, c'est le milieu de terrain du LOSC, Ayoub Bouadi, qui s'est révélé tout simplement aux yeux du monde, le meilleur joueur côté marocain en Espagne. D'ailleurs, Marca voit en lui le joueur qui manque au milieu de terrain au Real Madrid. Sur le terrain hier, il y a un joueur qui n'est pas surpris de sa prestation, c'est Marquinhos. Je le connais très bien, évidemment. Je connaissais sa qualité. Je pense que la Coupe du Monde sert aussi à ça, à découvrir de nouveaux joueurs et des talents. Même son de cloche du côté du sélectionneur marocain, Mohamed Wahbi.
20: Parce que on savait très bien quel joueur c'était. Et c'est pour ça qu'on a eu beaucoup de rencontres pour qu'il choisisse le Maroc. Beaucoup de gens parlent de l'âge, mais en termes d'expérience, il a beaucoup plus de matchs en Ligue 1 que beaucoup d'autres joueurs. Il a des matchs en Champions League. Il a joué, je me rappelle, il avait fait une masterclass contre le Real Madrid la saison passée. Donc il a 18 ans, mais c'est quelqu'un de très posé et qui a déjà un sacré bagage et de l'expérience.
12: J'étais en train d'imaginer en regardant le match. Oui, je sais, c'est un peu bizarre. Olivier Létang, en train de se frotter les mains, c'est 1 million de plus. Oh là là, 5 millions de plus. 10, oh, 15 millions de plus. Il finit le match à 30 millions de plus. Il n'y a pas que ça. Je plaisante en insistant, mais là, pour moi, il s'est révélé aux yeux du monde hier, le gamin.
16: C'est Busquets, ça. Enfin, hier, c'est extraordinaire. Il résiste à la pression. Il arrête le temps autour de lui. Il récupère. Il distribue comme il est. Enfin, je sais pas, c'est incroyable. Techniquement, ce qu'il a fait hier. Il était au four au moulin, il a tout. Enfin, je sais pas,
13: c'est un match
16: extraordinaire. Tactiquement, ce qu'il apporte à cette équipe, techniquement, ce qu'il a dans les pattes.
0: Mais ils ne se sont pas trompés en grillant la politesse avec de France et lui en acceptant ça. Là, il est parti sur un destin. Personne ne va le sortir de cette équipe.
19: Alors, pour les clubs, le club qui est en pôle pour l'instant, c'est Arsenal.
0: Ouais.
19: Maintenant, ce qui est intéressant, effectivement qu'il est étonnant de maturité, il est bluffant pour un premier match comme ça. Mais moi, ce que j'ai surtout aimé, et c'est celui qui a été aussi extraordinaire à la dernière CAN, c'est les deux ensemble, en fait. C'est El Aïnaoui et Boudaoui.
0: Bouadi.
19: Boudaoui, c'est Algérie-Argentine. C'est Nice aussi. Et donc, c'est surtout ça. C'est ce double pivot qu'ils ont, qui est intense, qui court, qui est incroyable. C'est le cardio, parce qu'ils ont des cardios incroyables. Il y a Hakimi à droite, mais enfin bon, il y a des Elguer rouges au milieu de terrain aussi. Hein, parce que
0: El Aïnaoui
19: et Boudaoui. Boudaoui. Bouadi.
0: Vous allez y arriver ou pas là ?
19: Pardon ?
0: Djelitou, je vais vous appeler Djelitou.
19: Non mais.
0: Nabilou Djelitou.
19: Bouadi. Ça cavale d'une manière assez incroyable. Donc ça va être sympa de voir la suite.
0: Moi je suis toujours fasciné, comme quand il y a eu l'émergence de Warren Zaïre au PSG même. Et là, je vois le. Petit Bouadi, alors on l'a vu à Lille, hein, il avait été très bon. Je veux dire, quand on l'avait vu son premier match avec des champions, il avait été extraordinaire. On sait qu'il y a des gamins comme ça qui ont une maturité. C'est fou quand même. Là, vous jouez le Brésil, même vous me dites, mais c'est l'entrée du Brésil. Il n'a pas peur une seconde. Première sélection au Maroc.
21: Vous voyez quand même, il y a des gros moments de pressing, de stress, des ballons dangereux à jouer pas loin de sa zone de réparation où il faut jouer avec le gardien. Et il est hyper serein et il a fait des gestes défensifs. Il y a un moment où il fait un geste défensif, il se relève et il a les poings hyper serrés.
0: Bravo.
21: Hein. Ouais.
19: C'est Sergio Bouadi, voilà.
0: Sergio Bouadi. D'autres images dans le même groupe. Je ne sais pas si tout le monde l'a vu cette nuit. Vous êtes peut-être excusé. L'un des petits poussés a fait son entrée.
22: Oui, Haïti. C'est Haïti qui s'est incliné 1-0 face à l'Écosse. Une première victoire en Coupe du Monde pour la Tartan Army depuis 1990. Mais que ce fut dur face à des Haïtiens accrocheurs et qui ont eu des occasions, une prestation positive en tout cas, qu'a voulu retenir Lenny Joseph, l'attaquant haïtien.
23: Je pense qu'ils ne nous voient pas forcément comme une petite équipe, mais on va dire qu'ils nous sous-estiment un petit peu. Je pense qu'on peut être la surprise. On a vu aujourd'hui que contre une belle équipe d'Écosse, on a su quand même être dangereux, on a su être solide défensivement et jouer les bons coups, même s'il nous manque le petit but derrière, mais on a su les mettre en danger. Donc je pense que pour l'avenir, c'est des très bons signaux.
0: Et bravo quand même à Haïti qui n'a pas explosé. Ouais. Voilà, 1-0, c'était quand même limite. Alors l'une des grosses, très grosses surprises de cette Coupe du Monde, et quand on vous dit qu'il n'y a pas finalement de petite équipe, c'est la défaite de la Turquie face à l'Australie.
22: Revers cette nuit 2-0 malgré une possession de balle de 72% et 30 tirs tentés. Mais c'est un retour manqué pour la Turquie donc en Coupe du Monde qui revenait pour la première fois depuis 2002. Un fiasco retentissant. Titre Huriette, nous avons mal commencé la Coupe du Monde. Séance de rattrapage vendredi, certes, face au Paraguay. Mais c'est une malédiction que pointe Footmatch et qui rappelle le bilan de la sélection dans ces matchs d'ouverture d'une grande compétition. 9 matchs, 8 défaites. Enfin, le consultant de Sabahsport, Ahmed Chakar, ne cache pas sa colère et dénonce des joueurs qui étaient tous arrogants.
19: Ouf. Ça commence fort, ça.
0: Wow. Là, c'est typiquement le genre de début où ça, c'est France 2010, France 2002. Vous voyez ce que je veux dire ? C'est compliqué. Hein.
19: C'est quoi le reste de la poule, déjà ?
21: L'Australie, ils n'ont pas fait un match amical contre l'Angleterre récemment, là ?
0: Ils ont joué.
21: Je les ai vus jouer. C'est une bonne équipe.
0: Oui, mais enfin, normalement, l'Australie, ça gagne jamais.
21: Ils sont habitués.
24: Non, mais là aussi, pareil, le parcours de la Turquie pour
0: C'est le groupe du Paraguay et des États-Unis.
24: C'est dur.
0: Bon, à mon avis,
19: il faut taper le Paraguay.
0: Ouais.
19: Pour les Turcs.
22: Qui n'est pas très fort.
19: Mais la Turquie, c'est un grand pays qui n'a pas de grands résultats en Coupe du Monde depuis 2002 et cette demi-finale.
0: Ouais.
19: Avec Hakan Şükür, Hasan Sas, Umid Davala et j'en passe.
0: Ferveur aux États-Unis parce que là, les Américains ont explosé le Paraguay. Ouais.
22: Ça y est, il aura fallu attendre justement les débuts de la sélection américaine pour voir l'engouement un peu décoller. La victoire 4-1 face au Paraguay a réveillé les supporters américains, Romain Dalbello.
25: Assez simple, hein. Les Américains, depuis vendredi soir, ils sont sur un nuage. C'est un très grand jour pour le soccer américain, a même dit Alexis Lalas, légende de cette sélection de 1994, qui disputait la Coupe du Monde d'ailleurs sur le sol américain. Bah, il faut dire qu'on a tout eu contre le Paraguay. Le score impressionnant, 4-1. La qualité de la prestation collective de cette équipe américaine, à l'image du quatrième but de Reina. Et puis la ferveur populaire, que ce soit dans le stade à Los Angeles ou un petit peu partout dans le pays, avec notamment à la clé un record d'audience, 16 millions de téléspectateurs qui ont suivi le match sur la chaîne Fox. Alors il y a clairement un effet mondial à domicile qui joue parce que on avait jamais ou rarement vu une équipe américaine afficher un tel niveau et un tel enthousiasme qui ouvre les portes à tous les scénarios les plus fous du côté des observateurs. Le média The Athletic déclare que l'ère du potentiel est révolue, sous-entendu que il y a peut-être concrètement quelque chose qui va se passer. On va laisser les Américains dans leurs rêves les plus fous, mais enfin bon, vous savez, ici c'est Hollywood, tout est absolument possible.
12: Et vraiment, 23 millions cumulés, c'est énormissime pour la MLS, la Coupe du Monde des États-Unis, on avait un doute. Elle est bien lancée et pour eux. Bonus concernant l'Angleterre. Attention, l'Angleterre, un jour, un malheur.
22: Une fusillade près de leur camp de base, un séisme, un vol de matériel et désormais une alerte à tornade à Kansas City. Rien n'est épargné aux Anglais. L'alerte a été déclenchée hier soir en prévision d'un orage violent avec des vents pouvant atteindre les 130 km/h, suffisamment fort pour projeter, je cite, des débris mortels. L'alerte est désormais levée, tout va bien. On peut dire que l'Angleterre a le vent en poupe affronter la Croatie mercredi soir et ce sera sous la direction de M. Turpin.
12: J'ai compris le vent. Très bon, excellent. Bravo.
24: Peut-être que chez Foden, il y a des poupées vaudou avec des
12: trucs. Ah oui, c'est ça. Il fait ça.
22: C'est que ça veut dire qu'il faut aller soulever le trône.
12: On joue. Allez, on y va. On est loin des poupées vaudou, on joue au survivant. Ça marche.
22: Comme les Anglais.
12: Question de rapidité pour savoir qui démarre. Quelle équipe a perdu contre les États-Unis?
19: Le Paraguay.
12: Candy, ça a été plus rapide, Paraguay.
19: Moi, j'ai crié plus fort.
12: Oui, mais ça suffit pas. Vous avez crié plus fort, mais après.
19: Ouais, voilà. Donc, c'est ça technique pour faire croire qu'on est...
12: Les 11 joueurs, toujours en activité, ayant marqué autant ou plus de buts qu'Olysée en bleu. Ils ont marqué au moins autant de buts que Michael Olysée en bleu. Ils sont toujours en activité. D'accord. En gros, Platini, ça marche pas. Je vous schématise. Candice.
22: Karim Benzema.
12: Karim Benzema, 37 buts, il est quatrième de ce classement. Bien joué. Je pense que... Attendez, qu'on vienne à vous. Ça fasse j'ai pas eu le ting-ting en régie. Victor, mettez-moi le ting-ting. Il marche pas, montez le potard. Vicage Dorasso.
21: Giroud.
12: Oui, 57 buts, c'est le leader de ce classement. Bon, on n'aura pas de ting. Séverine.
1: Kylian Mbappé.
12: Kylian Mbappé, 56 buts, il est deuxième de ce classement. On va enchaîner avec vous. Attendez, Nabil Djellit, qu'on arrive sur votre image.
19: Griezmann.
12: Antoine Griezmann, vous avez donné le top 4 tous, 44. Et Pierre?
24: Dembélé, il est à 7 aussi, je crois.
12: Et Dembélé, il est à 7, donc c'est bon. Maintenant, vous savez que Olysée, il est à minimum à ce chiffre-là. Bon, Pierre a donné un indice, un petit cadeau, un petit bonbon, merci SoFoot. C'est les posters sans trop. Candice?
1: Ouais, ça revient.
12: 5.
1: Ouais, tu rames les
12: A? Ouais, elle me dit, ouais, bah tu rames pas du tout.
24: C'est vrai?
12: Non,
1: aucun.
12: Thuram, il ne les a pas. Thuram, il ne les a pas. Voilà. Vikash.
21: Comment?
19: Pardon?
1: Bien joué.
24: Ouais, non.
12: Kingsley, comment? C'est 8 buts.
24: Ah ouais.
12: C'est bien. C'est les 8e de ce classement. Séverine.
1: Thauvin.
12: Flo Thauvin, c'est non. Nabil Djellit.
19: Pogba.
12: Paul Pogba. Ah. 11 buts en équipe de France. Bien joué, 5e. Pierre.
24: Pogba, du coup, peut-être Rabiot, il y en a quelques-uns quand même. Ouais.
12: 7 buts, il est là, bien joué. Vikash. Il nous en reste 3. 5.
21: Gignac.
19: Ah
12: oui. Oui, 7 buts, bien joué Vikash.
19: J'avais, mais bon, là,
12: ben, Nabil.
19: Je suis embêté là, je vais tenter un truc, mais j'y crois pas une seconde. Lacazette.
12: Lacazette, c'est non. Mais ça se tentait, il est en activité, il a joué en sélection, mais non, il les a pas. Pierre, sinon Vikash gagne.
21: Qui a pu marquer 7 buts en équipe de France?
12: 5.
24: Peut-être, je sais pas, un Hernandez, non? Théo, non?
12: Non. Victoire de Vikash Dorasso qui remporte ce jeu. Vous pouvez l'applaudir.
21: C'est
12: moi. Bravo, Vikash. Vous avez un autre nom?
19: Varane.
21: Neymar. Nkunku, Martial.
12: Varane, il est plus en activité. Hein, Varane. Colomani, 9 buts.
21: Ah oui, bien sûr.
12: Et Mathieu Valbuena, 8 buts en équipe de France. Ah bah ouais, il n'a pas annoncé sa retraite, il joue encore. Allez, dans un instant, on sera sur l'avant-match Allemagne-Curaçao, les compos, la folie Curaçao, l'Allemagne de retour au sommet, à tout de suite.
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5: Merci d'être là, c'est la dernière courte ligne droite de l'EDG de ce dimanche soir. On est là pour encore 7-8 minutes, on vous accompagne jusqu'à 19h avec notre jeu qui vous permettra de gagner peut-être 10 000 euros. Ce sera le 20 juillet prochain, vous répondez à une simple question. Qui sera le capitaine de l'équipe de France face au Sénégal? Est-ce que ce sera 1, Didier Deschamps, 2, Kylian Mbappé? Vous envoyez votre réponse au 7-10-21. Les gars, ça s'affiche pas là, voilà, merci beaucoup. Donc, qui sera le capitaine de l'équipe de France? 1, Deschamps, 2, Mbappé par SMS, 1 ou 2 au 7-10-21. Bonne chance à tous. On va maintenant s'intéresser à cette Allemagne Curaçao. Alors là, Candice, c'est la première fois qu'on va faire la compo de l'équipe de Curaçao, mais on va aussi s'intéresser à l'Allemagne.
6: On va commencer avec la composition, ça y est, définitive de l'Allemagne qui va donc jouer le Curaçao dans quelques minutes, avec la 125e apparition sous le maillot allemand de Manuel Neuer, donc titulaire. Cette défense à 4 habituelle, même si c'est Brown qui a été choisi côté gauche, Pavlovic Nemecha pour le milieu de terrain, et puis ce quatuor aussi pas mal, Sané, Moussiala, Wirtz, pour alimenter Havertz. C'est un premier 11 donc de ce mondial pour une équipe qui a perdu de sa splendeur sur le plan international, selon son sélectionneur Julian Nagelsmann.
7: Si on regarde les deux dernières Coupes du Monde, on n'a pas été très performant, donc je comprends qu'on ne soit pas parmi les favoris. Mais être favori n'a jamais fait gagner des matchs. On doit faire une Coupe du Monde parfaite, et dans ce cas, si vous voulez, on sera favori dans 4 ans. Mais ce n'est pas du tout notre préoccupation en ce moment.
5: Est-ce que l'Allemagne est vraiment de retour au sommet, Séverine? Oh, je vous vois faire la moue.
8: Je sais pas. Je sais pas quand tu rappelles quelqu'un de sa retraite internationale. Alors ça, c'est Manuel Neuer, etc. Pour venir dans les cages, tu amènes un peu d'expérience, tout ce que tu veux. Mais je trouve que c'est aussi un mini aveu de faiblesse quand même de rappeler quelqu'un comme ça qui a 40 ans qui avait annoncé sa retraite. Je sais pas trop en fait. J'avoue que
5: parce que vous considérez que de reprendre un des gardiens qui était une des meilleures saisons pour vous, c'est la preuve que le reste est passé solide. Non, mais c'est pas un reproche.
8: Pour moi, c'est un peu ça. Et surtout, si on regarde toute la saison de Manuel Neuer, il a pas été hyper performant toute la saison. C'est un peu en montagne russe. Il pouvait te faire une très bonne mi-temps, l'autre un peu moins bonne. Même
5: contre le Real, par exemple, il est brillant et pas brillant.
8: Même en Bundesliga, certains matchs, il passe parfois à côté. Donc il est pas à 100% fiable pour moi en tout cas. Donc je ne sais pas trop à quoi m'attendre avec l'Allemagne. Il faut toujours compter sur eux, mais là pour moi ils font clairement pas partie des favoris.
5: Moi je crois qu'il y a moins d'habitude de compter sur eux, Nabil. C'est vrai que là, les dernières prestations en Coupe du Monde, c'est cata. L'équipe est pas mal quand même. Quand je la regarde, je vois le 11, c'est pas mal, mais je suis incapable de vous donner un pronostic sur cette équipe-là.
9: Alors là, le

0: match, ça devrait bien se passer.
1: Non, contre je parle pour la compète en général.
2: Haïti, t'as vu,
1: a priori, c'est... oui, voilà.
0: Mais sur la dernière Coupe du Monde, par exemple, leur gros problème, c'était l'efficacité et la réussite défensive. On disait, mais ils ont perdu leur tradition défensive parce qu'ils avaient un déséquilibre très prononcé. Mais effectivement, pour moi, ils arrivaient un peu masqués, quoi, l'Allemagne. Je crois qu'ils sont plutôt dans une position assez confortable. On ne parle pas tellement d'eux, alors que sur le papier...
1: Il y a peut-être des raisons.
0: Oui, il y a peut-être des raisons, mais sur le papier, il y a quand même une jeunesse qui peut maintenant prendre le lead, le pouvoir. Wirtz, Musiala, Nemecha, c'est des joueurs qui sont assez jeunes et qui sont déjà dans des clubs très performants et qui ont 4 ans de plus par rapport à la dernière fois.
1: Pierre, vous y croyez, l'Allemagne, dans cette Coupe du Monde? Vous avez regardé leur entrée en lice avec intérêt, j'imagine?
3: Oui, carrément, mais non, il y a... je trouve que c'est un peu sous les radars aussi. Ça fait partie un peu de ces quelques équipes qu'on met derrière les favoris. Tu vois, évidemment, tu penses Angleterre, Portugal,
1: France-Espagne.
3: Mais derrière, une équipe comme l'Allemagne, qui est quand même encore dans un genre de renouvellement de génération, qui cherche quand même un peu son second souffle après, depuis maintenant quasiment 10 ans, quoi. Mm-hmm. Et c'est pas simple, hein, de voir ces joueurs-là. Mais il y a une Bundesliga qui est pas mal en ce moment. Il y a des joueurs, il y a des clubs
1: qui
3: font des
1: performances. Oui, mais vous voyez, moi, je trouve que l'attaque est vraiment sexy.
3: Ouais, mais Sané...
1: Le milieu de terrain, je l'entends, mais la défense, elle ne me fait pas rêver du tout.
3: Par exemple, tu dis sexy, mais Sané, en vrai, tu le mets où aujourd'hui?
0: Moi, j'aime bien la défense. Tu
4: peux faire rentrer Rudiger à la place de...
1: Non, mais moi, je veux bien qu'ils avancent cachés, masqués. Je vous entends tous et je respecte mille fois. Mais vous voyez, Vikash, moi, Tah, je l'ai vu contre Paris. Bon, bah, c'est pas top 3 mondial, quoi. Je veux dire, pas de débat. Kimmich.
4: C'est dur.
1: Kimmich, je trouve dur.
4: Averse, il vient de marquer en finale de Ligue des Champions.
1: Je parle de la défense.
4: Oui, mais Kimmich, moi, je le verrais plus plus haut au milieu de terrain, évidemment.
0: Du sélectionneur.
3: Ce qui veut dire qu'ils n'ont pas grand-chose peut-être à droite.
4: Voilà, peut-être qu'ils n'ont pas grand-chose à droite.
0: Ça va, Takimi, j'étais bien. Quoi.
4: Pavlovic, c'est quand même milieu de terrain du titulaire du Bayern, qui a marché sur l'Europe pendant un long
1: moment. Je trouve que le milieu a du répondant, mais j'ai un doute, par exemple, sur les latéraux et la défense centrale.
0: Ça sera
1: mais un gros doute.
0: Ça sera une des interrogations.
1: Je rejoins Séverine sur Neuer.
4: Neuer, il a été capable de faire des choses extraordinaires dans la même saison, puis en même temps aussi.
3: Dans le même match, parfois.
4: Dans le même match.
0: Est-ce que vous voulez que je vous fasse une imitation de Neuer?
3: Ouais. C'est vrai. Bah, s'il joue comme ça, par exemple, il perd.
1: Refaites-le maintenant parce qu'on n'était pas en plan comme il fallait. Mais en X, quoi.
4: Wirtz, il s'est bien posé toute l'année. Bah,
1: Wirtz, il a pas. En ce moment, on est déçus par ce qu'il a fait.
5: Vous voyez, donc, déçu même.
4: Mais les deux associés, là, Musiala Wirtz, ça peut être pas mal.
1: Je voudrais qu'on parle un peu de Curaçao.
5: Vous voulez la compo?
1: Ouais.
5: Peut-être la seule fois que vous allez faire la compo de Curaçao.
1: Non, bah non, il y a toute la Coupe du Monde.
5: Il y a quand même une surprise dans cette équipe. Alors, déjà, Room reprend du service, évidemment, dans les cages. Au milieu, dans cette défense, la charnière centrale, on voit Obispo qui donnera le là.
1: C'est génial, Obispo. Vous savez que Pascal Obispo m'a écrit pour me dire je veux ce maillot-là. Vraiment, il est bon.
5: Hein. Alors, on trouve Bazouer qui est ancien international néerlandais, donc il est titulaire. Les frères Bakounia au milieu de terrain.
1: Attention,
5: et puis on trouve Chong, le seul joueur né au Curaçao, donc titulaire. Locadia, c'est l'attaquant titulaire. C'est voilà,
4: Bakounia,
1: je peux pas vous relancer. Moralement, je peux pas vous dire lui il est très fort, lui il est pas fort. Je peux vraiment pas vous le faire.
4: Déjà, les frères Bakounia qui
1: sont extrêmement bien.
0: Je peux vous en parler.
1: Mais en revanche, sur ce que j'ai vu de l'avant Coupe du Monde, leur joie, leur bonheur, et on va me dire oui, mais danser, ça fait pas gagner des matchs. Mais en fait, je m'en fous.
0: Oui, voilà.
1: Je trouve que dans un monde qui est si terne, avoir une équipe qui donne autant de joie, je trouve ça kiffant. Et en plus, leur maillot est superbe.
3: Ouais, non, mais ça sert aussi à ça, les Coupes du Monde, de voir des équipes qui découvrent ce très très haut niveau et de voir la joie de jouer au foot à ce niveau-là contre des équipes pareilles, c'est bien aussi.
5: Bah, c'est le plus petit pays de l'histoire de la Coupe du Monde, tout simplement.
1: Bah, c'est
5: un pays
1: fabuleux.
5: De 156 000 habitants seulement. Alors, 82e nation FIFA. Le sélectionneur, c'est Dick Advocaat, qui avait qualifié l'équipe. Oui. Il avait démissionné pour s'occuper de sa fille malade. Elle va mieux. Il a dit, OK, je reviens sur la demande des joueurs. Et il sera donc le sélectionneur le plus âgé de l'histoire de la Coupe du Monde à 78 ans. Et puis donc, 25 des 26 joueurs nés aux Pays-Bas. Pourquoi? Parce que c'est un État autonome au sein du royaume des Pays-Bas, ce qu'on appelait avant les anti-néerlandaises.
1: Belle histoire. Franchement, c'est chouette de voir ça. Moi, je trouve qu'en Allemagne, Curaçao, je sais que ça a été très critiqué, cette Coupe du Monde à 48, et pourquoi pas. Mais, voilà, moi, je trouve que c'est
4: moi, ce que je crains, c'est de voir Curaçao jouer comme une équipe européenne, avec le même style. On va pas voir quelque chose de... J'ai hâte de voir ça.
1: Laissons-leur le bénéfice
4: comme
1: du
4: on va découvrir. Tout le monde joue pareil, maintenant.
5: C'est aussi une équipe qui profite du fait qu'il y ait 3 pays organisateurs déjà qualifiés. Donc, pour les qualifications, il y avait les États-Unis.
1: On va se faire un petit prono. Allez, rapidement, tour de table. À la voix, pas besoin de l'écrire. Chacun, Pierre Maturana, c'est Allemagne Curaçao. Ça va donner quoi?
3: 6-1.
1: Ah ouais. Nabil,
3: allez, marque à but,
0: 5-0.
1: Ok. Séverine,
6: 4-0.
1: Attendez, on n'était pas sur vous.
6: 4-0.
1: Vikash,
4: 5-1. faut qu'il marque un but quand même.
5: Et j'étais Cordis. Sur un 4-0 aussi.
1: Ouais, moi aussi j'étais sur un 5.
2: Et là ça va faire 0-0, tout le monde va voir.
1: C'est une bonne soirée sur la chaîne L'Équipe. Dans un instant, le meeting d'Oslo, la Diamond League, le meilleur de l'athlé, avec notamment le phénomène australien Good Good sur le 200 mètres. Belle soirée athlé, eh ouais, sur la chaîne L'Équipe. À demain.
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3: C'est le débat du moment concernant la compo d'équipe de l'équipe de France face au Sénégal. À la gauche de l'attaque, est-ce que ça sera Désiré Doué ou Bradley Barcola? Un homme a la chance d'évoluer avec eux en club au Paris Saint-Germain, c'est Lucas Hernandez. Il explique la différence entre les deux joueurs.
4: Dess, c'est plus un joueur technique qui va avoir un ballon au pied, qui va pouvoir faire bien contre à tout moment. Bradley, c'est plus un joueur qui va prendre cette profondeur avec une vitesse. Ça va être une décision du coach, mais c'est vrai que c'est ce soit Bradley, Dess, enfin bref, tous les attaquants, c'est des attaquants avec une qualité énorme.
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0: Beaucoup de jeunes prodiges ce soir à Oslo, avec au couloir 5 donc Henriette Jager qui a décroché sa première victoire en Diamond League il y a quelques jours à Rome. Elle est plein centre, accompagnée évidemment par le public d'Oslo. Elle est partie très vite, plus vite.
1: Très vite, elle est déjà remontée sur Lourdes Gloria Manuel. Attention à la concurrence, est-ce qu'elle va exploser? C'est aussi une très bonne coureuse de 200 mètres. En tout cas, là, elle fait vraiment l'effort derrière Lourdes Gloria Manuel et Natalia Bukovieca dans le virage.
0: Elle est déjà passée, Henriette Jager, sur cette piste qu'on connaît ultra rapide. Il y a pas mal de records qui sont déjà tombés ici au Bislett Stadium. Henriette Jager pour attaquer la dernière ligne droite en tête. Est-ce que ça peut revenir derrière?
1: Elle est puissante encore, elle est puissante.
0: Elle a 5-6 mètres d'avance et elle va aller s'imposer pour la première victoire norvégienne. Est-ce qu'il y en aura une dernière tout à l'heure? On verra, mais en tout cas 49-52 pour aller chercher cette première victoire. Voilà un nouveau record personnel, nouvelle meilleure performance pour elle cette saison, pardon, après ses 49-60.
1: Quelle régularité, elle est très très régulière, vraiment. C'est la jeune femme en forme du moment, pas que, hein, parce que derrière ça va vite aussi, mais là cette fois-ci, elle a vraiment réglé la mire sur la grosse performance, hein, puisqu'elle est largement devant Manuel 50-13 et Bukovieca 50-34. C'est la seule à descendre sous les 50 secondes cette fois-ci. C'est vrai que le précédent meeting n'était il n'y a pas si longtemps que ça. 49-52 et meilleure performance de la saison pour Henriette Jager qui prend la troisième place de la des meilleures performances mondiales de la saison.
0: Il va y avoir trois belles courses aujourd'hui, le 400 mètres est masculin tout à l'heure, il va y avoir le 800 mètres dans quelques instants et puis un 100 mètres féminin avec Julianne Alfred évidemment. Mais là, avant de se plonger dans les courses et de parler aussi de notre premier français de la soirée, Gabriel Tual, ils seront 6 aujourd'hui, que des garçons du côté tricolore. On termine ce concours, Maris, du triple saut. On a vu Salissar là sur son dernier essai, on est sur le dernier essai, hein, vraiment pour les trois premières du concours et le dernier essai pour Leyanis Pérez, la cubaine championne du monde, pour tenter d'aller décrocher la victoire. Elle est troisième pour l'instant. Il va falloir aller au-delà des 14,75 m pour s'imposer ce soir.
1: Oui, toujours ce petit ralentissement avant la planche. Pourtant, elle a un sacré talent. Ça ne sera pas aussi bon que ses précédents sauts, je pense. Donc, on va rester dans le même classement pour ces trois jeunes femmes.
0: La championne du monde, Leyanis Pérez, donc battue, 14,60 pour elle. Salissar, deuxième, 14,75.
1: Et ça sera la victoire pour sa compatriote. Velasco qui remporte ce concours avec 14,85 m.
0: Et Théa Lafond, la championne olympique, sera cinquième de ce concours, 14,49 pour elle à son cinquième et dernier essai.
1: Salissar, la Sénégalaise de 23 ans, licenciée à l'Entente des Vosges, Athlétique Vosges en tant que club, et conseillée par Grégory Oxin, qu'on a vu tout à l'heure sur l'écran, qui devient très très en vue sur le plan mondial et notamment sur la Diamond League, la championne d'Afrique. On revoit le saut ici de Leyanis Pérez Hernandez, qui ralentit toujours un petit peu. La planche, elle est belle, hein. Zéro, on peut pas faire mieux que ça. Mais par contre, toujours un petit ralentissement avant sa planche. Et puis Leyanis Pérez qui avait tenté un peu le tout pour le tout, qui avait mis une grosse vitesse et qui a légèrement mordu son dernier saut. Retombé à 15 mètres, mais malheureusement pas validé.
0: Troisième place donc pour la championne du monde dans ce concours du triple saut féminin. Il y aura un concours tout à l'heure du triple saut masculin également avec un Français, Melvin Raffin, qui sera aux côtés des tout meilleurs de la planète. On aura trois Français également dans le concours de la pêche. De la pêche. De la perche, pardon. Celui-là, je ne l'ai pas vu venir.
1: Ils vont aller à la pêche au diamant. Voilà,
0: exactement,
1: ça,
0: la pêche à la victoire, mais ce sera bien de la perche, évidemment, avec trois Français et pas d'Armand Duplantis aujourd'hui.
1: Eh oui, il est de mariage.
0: Exactement,
1: eh oui,
0: il se marie.
1: Une fois dans sa vie, on peut quand même louper une Diamond League.
0: Lui qui a été battu il y a trois jours à Stockholm et qui est absent aujourd'hui pour ce concours.
1: Alors, c'est vrai qu'on a beaucoup parlé de cette défaite, mais peut-être que ceci explique cela,
0: oui,
1: parce que quand on prépare
0: évidemment
1: son mariage dans le sud de la France, s'il vous plaît, quand même. C'est le petit détail qui nous plaît à nous. C'est le petit détail people.
0: Il avait sûrement la tête ailleurs, effectivement,
1: voilà,
0: Armand Duplantis.
1: Exactement.
0: Absent ce soir. Mais
1: vous voyez, Salissar, ce soir, c'est son record personnel à la double championne d'Afrique, qu'on a vu médaillée des championnats du monde cet hiver. C'est d'ailleurs la deuxième Sénégalaise dans l'histoire du Sénégal à réaliser cet exploit, et qu'on reverra probablement dans d'autres Diamond League. Et là, c'est le grand sourire de Mademoiselle Velasco qui remporte cette Diamond League.
0: Et dans quelques instants, le 800 mètres masculin avec Gabriel Tual et puis également avec Cooper Lütkenhaus, 17 ans seulement. Et voici aussi des images d'un autre prodige qu'on verra tout à l'heure, Gout Gout, l'Australien de 18 ans qui sera sur le 200 mètres, première officielle en Diamond League pour lui.
1: Ce sont ses débuts, ses grands débuts dans la Diamond League, alors que Cooper Lütkenhaus, l'Américain de 17 ans, a fait ses débuts il y a quelques jours justement en Diamond League. Et de quelle façon? De quelle façon?
0: Et ça, c'était un tout petit peu plus tôt au début de ce meeting. Le concours du poids féminin avec Chase Jackson, la championne du monde en salle de Toruń il y a quelques mois. L'Américaine, pour son premier essai, on découvre le top 3 de ce concours. C'est allé déjà très loin, quasiment sur la ligne des 21 mètres.
1: Avec beaucoup de légèreté, Chase Jackson, c'est la grosse bataille cette année contre Jessica Schilder. Et Jessica Schilder qui l'a emporté à Kikiao et également à Stockholm en Diamond League, alors que Chase Jackson a fait deuxième derrière Schilder dans ces deux compétitions. Schilder qui avait lancé le poids plus loin que Valérie Adams, plus loin que n'avait jamais été fait depuis 2012. Et ça continue, c'est-à-dire qu'elles sont en train de tirer vraiment le poids vers le haut. Vous avez vu, meilleure performance mondiale de la saison, 20m94, c'est énorme là aussi.
0: Et la réponse peut-être de Jessica Schilder, justement, qui a lancé...
1: Pas meilleure performance mondiale de la saison, c'était le
0: record
1: du meeting.
0: Détenu
1: d'ailleurs par Valérie Adams.
0: Exactement. Battue, et Jessica Schilder, on l'a vu lancer à plus de 21 mètres cette saison en Chine. Est-ce qu'elle va répondre à Chase Jackson? Ça avait l'air légèrement de ça sur ce quatrième essai. Elle était à 19m93 à son premier essai. C'est allé au-delà des 20 mètres sur celui-ci, 20m11. Elle va prendre donc la deuxième place du concours derrière Chase Jackson.
1: Et c'est d'ores et déjà bien plus loin que la précédente édition, hein, puisque en 2023, on l'emportait avec 19m54. C'était Sarah Mitton qui l'avait emporté, qui est d'ailleurs justement dans le cercle en ce moment.
0: Et la voici pour son cinquième essai, la Canadienne, double championne du monde en salle, qui va aller prendre la troisième place de ce concours avec un jet légèrement en deçà des 20 mètres. Elles seront deux au-dessus de ces 20 mètres, donc Chase Jackson pour la victoire avec le record du meeting et Jessica Schilder, la néerlandaise. 19m89 pour Sarah Mitton. Et vous voyez également, il y avait la performance à 19m19 de Yemisi Mabry, l'Allemande championne olympique, qui va finir à la quatrième place de ce concours du poids féminin qui avait lieu il y a quelques minutes.
1: Alors, il est temps de faire un petit peu de vocalise, parce que là, on a une course qui, comme à chaque Diamond League quand on a 800 mètres, est absolument phénoménale.
0: Au couloir 8, il sera le meneur d'allure aujourd'hui, le Polonais Sieradzicki. Et puis au couloir 7, ce garçon, Cooper Lütkenhaus, pour sa deuxième course en Diamond League en Europe. Il a gagné à Stockholm il y a quelques jours. Il est champion du monde en salle. Il n'a que 17 ans, l'Américain. Il est au couloir 7. Juste derrière lui, il y a évidemment une immense figure du 800 mètres. Champion du monde, champion olympique, Emmanuel Wagnoni, qui était absent à Stockholm il y a quelques jours parce qu'il est devenu papa. Et évidemment, on lui souhaite tout le bonheur du monde. Le revoici à la compétition. Couloir 5, lui a été battu par Lütkenhaus il y a quelques jours. Marco Arop, le champion du monde 2023. Il sait évidemment à quoi s'attendre. Au couloir 4, on a aperçu notre Français Gabriel Tual, champion d'Europe à Rome. Au couloir 3, Mark English, l'Irlandais. Au couloir 2, Peter Boll, l'Australien, accompagné par Tobias Kronstadt, le Norvégien. Et puis au couloir 1, attention, un autre client, Mohamed Attaoui, l'Espagnol, 5e des Jeux de Paris, 3e des championnats du monde en salle cet hiver et vice-champion d'Europe derrière Gabriel Tual.
1: Et c'est déjà la 4e sortie consécutive de Gabriel Tual après Rabat, Rome et Stockholm. C'est un très très bon repère pour lui, une grosse période de travail. Mais alors, en situation, et quelle situation? Parce qu'encore une fois, ça va aller très très vite, surtout que Sieradzicki, le Polonais, s'est parfaitement mené les allures. Et vous avez vu déjà quelles sont les intentions des meneurs.
0: Wagnoni va prendre la tête, Lütkenhaus juste derrière lui. Gabriel Tual au milieu du peloton. Quatrième à Rabat. Il avait gagné à Rome, Gabriel Tual, avant d'être sixième à Stockholm il y a trois jours. Wagnoni prend les choses en main. Lütkenhaus n'aime pas mêler l'allure. L'Américain, il se met dans la foulée du Kenyan.
1: Il n'aime pas mener l'allure, mais il n'est pas loin derrière. Le grand gamin de 17 ans, on a vu son finish. On se demandait s'il allait être capable de tenir. Maintenant, on sait que si on le laisse dans les allures jusqu'à 200 mètres de l'arrivée,
0: c'est sa spécialité.
1: Il y a une grande chance qu'il vous dépose. Donc,
0: il met le clignotant. Et il dépose dans le couloir 2. Le dernier tour, évidemment, déjà.
1: 80, c'est déjà passé extrêmement vite.
0: Ça va très vite. Et le meneur d'allure va s'arrêter. Wagnoni va prendre les commandes de cette course. Et il va accélérer. Lütkenhaus va-t-il pouvoir suivre? L'Américain est toujours dans sa foulée. Gabriel Tuan un tout petit peu plus loin. Est-ce que le Français va pouvoir se rapprocher? Il va tenter de faire l'effort. Lütkenhaus accélère. Il revient, regardez, avec une telle facilité qu'il dépose Wagnoni. Il est à 200 mètres de la ligne.
1: Incroyable. Il a un culot ce gamin, c'est incroyable.
0: Cooper Lütkenhaus est en tête, est-ce que ça va tenir? Il va rentrer en tête en tout cas dans les 100 derniers mètres. Wagnoni est en train de craquer, regardez, ça bouge dans tous les sens alors que Lütkenhaus est toujours
1: il y revient.
0: Bien placé. Non. Il va se mettre au couloir numéro 1 et Lütkenhaus va aller chercher. Non, attention, il va se faire avoir sur la ligne qui va passer en tête. Oh, il va y avoir photo finish entre Lütkenhaus et Wagnoni.
1: C'est une erreur d'adolescent, tout
0: de
1: simplement.
0: Jeunesse.
1: Parce qu'on voyait qu'il contrôlait vraiment, qu'il avait la puissance, il avait le regard qui... Simplement les yeux qui allaient sur la gauche. Et puis, il n'a pas vu arriver Wagnoni. Et quand il a voulu accélérer, on ne peut pas le faire brutalement. Donc, il a un peu perdu l'équilibre. C'est possible que ça tienne, ça tient.
0: Et
1: ça
0: a priori,
1: tient.
0: Il
1: ça
0: est devant.
1: Et avec 42-08. Mondial encore de la saison.
0: Record personnel pour Cooper Lütkenhaus. Et meilleure performance mondiale de la saison. Il était en 1:42.27 à Eugene l'année dernière. 1:42.08 pour un petit centième devant le champion du monde et champion olympique.
1: Et oui, et c'est son record personnel. Et vraiment, j'ai l'impression qu'on en prend pour quelques années avec ce Cooper Lütkenhaus, 17 ans seulement, que tout le monde va s'arracher du côté des universités américaines, à moins qu'il ne passe pro directement, parce que vu la classe, je ne suis pas sûr qu'on le laisse très longtemps.
0: On lui parle déjà en tout cas des Jeux Olympiques de Los Angeles à la maison,
1: oui,
0: le Texan.
1: Oui, forcément, il aura 19 ans, il sera encore un vrai minot, mais un vrai minot qui aura pris de l'expérience. Deuxième Diamond League, deuxième victoire consécutive contre les plus grands de ce monde.
0: On se souvient qu'il avait ébloui les trios américains en étant deuxième. Ensuite, il s'était écroulé au championnat du monde parce que la saison avait été très longue pour lui. Et il est revenu champion du monde en salle cet hiver. Et puis là, deux victoires en Diamond League pour ses premières Diamond League en Europe, à Stockholm et à Oslo, avec trois jours d'intervalle. Il vient déposer Wagnoni. Il a failli se faire avoir quand même. Ça, ce sera évidemment à travailler. Regardez, pourtant, il regarde derrière lui. Le problème, c'est qu'il regarde à droite et Wagnoni était à gauche.
1: Et quand il le voit,
0: quand il le voit, c'est trop tard.
1: Il se décale un peu. Alors, c'est pas tout à fait fair play se décaler comme ça sur son concurrent. Mais bon, il a 17 ans. Il est en train d'apprendre. Ce qu'on apprend, nous, de lui, en tout cas, c'est que c'est un gars qui aime pas perdre. Il n'est pas question qu'il lâche l'affaire.
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7: Voilà un beau 3000 mètres féminin avec une opposition aujourd'hui vraisemblablement entre éthiopiennes. Une explication entre Likina Mebo qui avait gagné à Rome sur 5000 mètres il y a quelques jours et puis également Freweni Eilou qui elle a gagné sur 1500 mètres à Rabat. Tout ça avec au milieu Charity Chirop, la vice-championne du monde junior à 16 ans seulement. Elle en a 18 désormais. C'est une spécialiste du 3000 puisque c'est une distance que l'on fait beaucoup quand on est jeune et elle sera peut-être là pour arbitrer les débats de ce 3000. Allez, voici toutes ces filles engagées dans ce 3000 mètres féminin au programme de cette Diamond League. Avec donc 6 éthiopiennes au départ et puis Charity Chirop, l'ougandaise, des britanniques également, des norvégiennes forcément. On imagine les éthiopiennes prendre les devants dans cette course. Mais attention, sur cette piste rapide, ça peut aller très vite dans les derniers mètres. Il va falloir aussi gérer ses efforts.
8: Et il y aura deux meneuses d'allure dans cette course pour essayer d'emmener les jeunes femmes sur le record du meeting. C'est ce qui a été demandé. Alexandra Beresnevich jusqu'au 1400 mètres et Margot Appleton.
7: La polonaise et l'américaine pour emmener toutes ces filles vers un chrono ce soir à Oslo. 3000 mètres féminin, c'est parti avec deux pelotons qui vont se regrouper. Évidemment après plusieurs mètres de course.
8: Du meeting qui est détenu par Georgia Griffith, l'Australienne, en 8-24-20. C'était en 2024.
7: Pour un meeting au programme de la Diamond League depuis 2010. Hein. On sait qu'il y a beaucoup de meetings qui reviennent, qui s'en vont. Ce meeting-là d'Oslo est une référence, évidemment, depuis maintenant 16 ans. Tout le monde s'est regroupé dans les bonnes allures pour l'instant. On l'aperçoit aussi avec cette petite lumière verte. Vous le voyez qui s'allume juste à côté de la lisse. Lumière bleue, lumière verte pour donner les allures. Les Éthiopiennes pour l'instant en retrait des Européennes. Emmenées par les deux meneuses d'allure avec la Polonaise et l'Américaine. Oh, l'Australienne est juste derrière. Et puis Koster, la Néerlandaise en quatrième position. Linda Hall, l'Australienne, placée en tête du peloton. Finaliste des Jeux Olympiques. Et derrière, elles sont toutes là, hein, les Éthiopiennes.
8: Oui, elles
7: se sont mis en groupe.
8: Envie d'aller vite parce qu'on voit que les meneuses d'allure, elles sont un petit peu en retard sur les diodes, les meneuses d'allure. Il faudrait que ça accélère un peu parce qu'on a vu tout à l'heure Linda Hall, l'Australienne, passer même devant les meneuses d'allure. Donc il va falloir prendre son rôle un petit peu plus à cœur. Facile à dire qu'à faire, mais bon.
7: Toujours. Margot Appleton, l'américaine, accélère un petit peu aussi parce que ça va pas assez vite. Elle a pris d'ailleurs le lead, c'était pas à elle de le faire, en tout cas pas tout de suite. Mais elle a vu que ça coinçait pour Vereshnevich, la polonaise, et donc elle a décidé d'accélérer. L'américaine prend son rôle très à cœur.
8: Pour emmener
7: ce peloton. Ensuite, les Éthiopiennes sont là.
8: Qu'elle remonte sur les diodes vertes. Vous voyez, on est sur la fin des diodes, alors qu'il faut qu'elle soit au début des diodes. Mais bon, ça, elle se retourne un petit peu. Là, il y a eu un petit peu d'accordéon. Lindenhol est bien toujours là.
7: Petite cassure avec Frewini Eilou, l'Éthiopienne, victorieuse à Rabat sur 1500 mètres, qui est une vraie spécialiste 1500-3000, qui s'est placée en tête du groupe des Éthiopiennes. Et ça y est, ça commence à accélérer de partout. Un peloton toujours en tête. Oui. Pour emmener l'allure, elle continue d'accélérer, l'américaine.
8: Et bien c'est Vich qui a été chercher Lindenhall pour essayer de ramener le peloton. Elle se retourne un peu beaucoup. Le problème c'est qu'elle pêche un peu pour les ramener. Et maintenant elle a du mal à revenir sur la première meneuse d'allure. Ça va être compliqué cette course.
7: Et le concours de la perche débute avec trois Français engagés aujourd'hui dans ce concours de perche. Et un premier essai pour Zachary Bradford, l'Américain à 5,62 m.
8: Ouais, ça passe facilement pour l'Américain.
7: Et pour nos Français donc...
8: Pas tellement une surprise vu son niveau cette année, puisqu'il a déjà sauté 6,01 m.
7: Et là on se rassure dans ses premiers essais. Sandre Gottomsen, le Norvégien également, qui a passé 6,06 m cet hiver à Rouen et qui va passer tranquillement 5,62 m. On va retrouver sûrement dans quelques minutes Baptiste Thierry, Thibaut Collet,
8: oui,
7: Renaud Lavilloni.
8: Les trois mêmes qu'à Stockholm. Mais attention, il y a Emmanuel Cavalis qui arrive dans l'équation.
7: Il est là, le grec.
8: Avec en plus Curtis Marshall qui a remporté l'étape de Stockholm.
7: Cavalis pour son premier essai à 5,62 m. Normalement, c'est du réglage sur ces barres-là.
8: C'est du très facile. Et il y a du monde au balcon du stade, vous l'avez vu, de ce magnifique stade. Et la particularité d'ailleurs de ce concours de saut à la perche, c'est que justement, il y a quelqu'un qui est absent. Donc c'est le moment d'aller chercher des points en Diamond League. C'est ce que confiait Curtis Marshall après la Diamond League de Stockholm. Et je pensais que jamais de ma vie je pourrais gagner une Diamond League. J'en ai gagné une, je vais essayer d'en gagner une deuxième en l'absence de notre champion Armand Duplantis absent. Si je peux mettre quelques points dans ma besace, ça serait pas mal.
7: Première défaite en 3 ans pour Armand Duplantis dimanche à Stockholm. Il n'est pas là ce soir, le Suédois, et donc tout est très ouvert. On va aller haut, évidemment, on s'attend à passer 6 mètres ce soir ici à Oslo, mais qui sera le meilleur, ça va être un peu notre feuilleton, notre fil rouge de cette belle soirée norvégienne. On revient sur le 3000.
8: Et les jeunes femmes font ce qu'elles peuvent devant.
7: Il n'en
8: reste plus qu'une d'ailleurs maintenant.
7: Au bout de son allure et s'écarter pour laisser Hall, l'Australienne, prendre la tête devant Koster avec Eilou qui est juste derrière.
8: Oui, vous avez vu les diodes vertes qui sont une petite vingtaine, trentaine de mètres devant. Donc on n'est plus sur le rythme du meeting. Mais malgré tout, Lindenhall, malgré tout, suit bien quand même. Et il est possible qu'elle prenne la course à son compte. De toute façon, on ne va pas avoir le choix puisque la meneuse d'allure va bientôt s'écarter dans quelques minutes. Voilà, c'est le cas. On arrive aux 2000 mètres.
7: Lindenhall seul en tête à 1 km de l'arrivée maintenant avec Koster, la néerlandaise, dans sa foulée. Et ensuite, on les retrouve Frewini Eilou, victorieuse à Rabat, et Likina Amebo qui avait gagné sur 5000 à Rome il y a quelques jours, qui avait réalisé son record personnel sur 3000 ici à Oslo, et elle est en 4e place pour l'instant. Elles sont 4, hein. 4 derrière Lindenhall et Koster, la néerlandaise.
8: Ouais, elles sont en embuscade et il est bien possible que Lindenhall pêche un peu ses efforts parce que quand on a 3-4 jeunes femmes éthiopiennes dans le dos, en général, avec les palmarès qu'elles ont, eh bien, ça promet un dernier 500 mètres de folie pour aller chercher les points de cette Diamond League. En tout cas, elle est vaillante, hein. Elle est vaillante, Lindenhall, sur
7: derrière,
8: cette course.
7: Ça a l'air plutôt facile pour Eilou et Amebo qui ne pêchent pas pour l'instant. Elles sont très concentrées, regardez. Alors que pour Linden Hall, ça devient un petit peu plus compliqué. Elle regarde quand même juste derrière elle. Elle regarde aussi sur le chrono. Elle est toujours en tête pour l'instant, mais évidemment, ça va s'accélérer dans ces 500 derniers mètres. On va attendre le bon moment pour placer l'accélération fulgurante.
8: Elekina Mebo qui est bien là, bien présente. Elle l'a remporté du côté du Golden Gala, du côté de Rome.
7: Et ça va se resserrer.
8: Freweni Ailou est là aussi, bien sûr. La double championne du monde en salle du 1500 mètres.
7: Et voilà le dernier tour. Ça va se resserrer, ça va se jouer là. Dans les 400 derniers mètres, Ailou Amebo pour essayer d'accélérer. Linden Hall toujours en tête. L'Australienne tient pour l'instant, mais jusqu'où? Ça va fondre sur elle, comme neige au soleil maintenant. Ouais, elle s'est déjà fait dépasser Linden Hall, ça y est, c'est trop dur.
8: Et très nettement accéléré, hein, puisque les jeunes femmes sont revenues mourir sur les dernières diodes vertes. Et elles sont encore en train d'accélérer le train pour se départager. Linden Hall, bien sûr, elle a fait ce qu'elle pouvait, alors que Koster s'accroche encore.
7: Et le duel était attendu entre Elekina Amebo et Freweni Ailou. Elles sont toutes les deux en tête pour l'instant. Ailou est devant Amebo. Et ça va se jouer au sprint.
8: Très très fraîche.
7: Le sprint est lancé. Il reste 100 mètres maintenant.
8: Regardez
7: Ailou toujours devant.
8: Les diodes. Elles sont en train de remonter sur le record du meeting.
7: Ah, ça va coincer pour Amebo. Elle ne va pas pouvoir aller chercher Freweni Ailou. L'Éthiopienne avait gagné sur 1500 à Rabat. Elle va le faire sur 3000 à Oslo. En 8-24-21 à un centième du record du meeting. Un petit centième. Elle est revenue sur la diode.
8: C'est impressionnant.
7: Et elle a failli le faire.
8: Très très impressionnant ce dernier tour, parce qu'à un moment donné on avait quand même une vingtaine, même 25 mètres de retard sur ce record du meeting. C'est fou comme cette technologie avantage finalement améliore encore les compétitions avec les meneuses allures, mais aussi avec ces diodes sur lesquelles on peut vraiment se repérer. Et toujours tellement impressionnant de voir les Éthiopiennes, les derniers 400 mètres, la vitesse à laquelle elles sont capables de couvrir ces derniers 400 mètres. Vous avez vu une meilleure performance mondiale de la saison pour Ailou en 8-24-22 devant Amebo, Getachew et Abera.
7: Et lui est en train de se préparer, Gout Gout, l'Australien, pour venir sur le 200 mètres. Dans quelques instants, ce 200 mètres masculin pour venir défier son idole, le champion olympique Letsile Tebogo. On revoit les derniers mètres de cette course parfaitement gérée par Freweni Ailou. C'est vrai qu'on avait l'impression qu'Amebo, sur les 150-200 derniers mètres, allait pouvoir faire la différence. Sauf que Ailou en avait encore peut-être un peu sous le pied.
8: Oui, tout à fait. Effectivement, Amebo a commencé à sortir les dents, comme on dit, à l'entrée de la ligne droite, alors que Ailou restait bien aligné. Les jambes allaient chercher loin devant. Amebo un petit peu plus en cycle arrière. Mais quel finish encore pour ces trois jeunes femmes. C'est magnifique, vraiment.
7: On attendait ce duel et on l'a eu entre les deux Éthiopiennes. Et donc cette victoire avec la meilleure performance mondiale de la saison. On n'aura pas vu finalement Charity Cherop, 18 ans, l'Ougandaise, vice-championne du monde junior, qui va terminer un petit peu plus loin. Pas mal de records personnels dans cette course d'ailleurs pour un petit peu tout le monde. Alors évidemment sur une distance qu'on court beaucoup en Diamond League, en tout cas il y a plusieurs 3000 mètres dans la saison qu'on ne court pas évidemment dans les grands championnats où on est sur du 3000 steeple avec des barrières. Thibaut Collet, tiens, pour un deuxième essai à 5,62 m de notre premier Français dans ce concours de la perche. Il a manqué son premier essai, c'est passé assez facilement pour pas mal de monde. Thibaut Collet déjà en difficulté, il faut que ça passe maintenant pour Thibaut Collet. Et il a réglé la mire pour passer à 5,62.
8: Oui, des barres importantes, hein, parce que ça ne va, ça va pas en rester là. Il y a peut-être des petits soucis dedans, puisqu'on voit Curtis Marshall aussi qui a dû s'y reprendre, qui doit s'y reprendre une seconde fois pour essayer d'effacer ce 5,62 m.
7: Curtis Marshall, il y avait eu des petits soucis à Stockholm aussi avec le vent. Là, c'est réglé pour celui qui a gagné il y a trois jours en Suède devant Duplantis. Ça passe à 5,62 au deuxième essai. Et c'est le dernier essai pour Baptiste Thierry, notre troisième Français de ce concours.
8: Qui était à 5,80 m il y a trois jours à Stockholm.
7: Et on espère que les réglages sont faits. Dernier essai à 5,62. Baptiste Thierry, ça va passer.
8: C'est bien.
7: Et il va rester dans le concours.
8: Il n'a pas encore tombé le collant. Peut-être qu'il fait un peu frais. Peut-être qu'il y a des problèmes de vent. On ne sait pas.
7: Et regardez Sam Kendricks aussi.
8: Moustache de Sam Kendricks en difficulté également.
7: L'Américain que l'on connaît par cœur. Dernier essai à 5m62 pour Sam Kendricks. Et ben ça va aller. Hein. Finalement, il y a eu des petites frayeurs à cette barre-là, mais tout le monde va passer.
8: Il y a du réglage pour tout le monde.
7: Et tout le monde va rester dans ce concours qui va être très très disputé en l'absence, on l'a dit tout à l'heure, d'Armand Duplantis. Le javelot avec une autre prodige. Elle n'a que 18 ans. Elle est chinoise, Yan Zi. Elle a impressionné il y a quelques semaines à Xiamen en Chine en faisant la deuxième meilleure performance mondiale de tous les temps à seulement une cinquantaine de centimètres du record du monde. Et bien là, ça va aller très loin aussi sur ce premier essai pour la chinoise.
8: Eh oui, c'est sa première Diamond League. On ne la connaissait pas avant. Elle était beaucoup trop jeune. Un championne du monde des moins de 20 ans du javelot. Annoncé comme un prodige, 71m74 du côté de Xiamen.
7: 54 cm du record du monde, elle est à 67m11 pour ce premier essai aujourd'hui. Ça lui permet tranquillement de prendre la tête du concours dans lequel il y aura notamment Julissi Angulo, la championne du monde de Tokyo qui est de retour à la compétition. Le demi-tour de piste, l'un des grands rendez-vous de ce meeting d'Oslo. Avec un grand duel en perspective entre l'élève et le maître, presque, même s'il y a 5 ans d'écart.
8: Peut-être la plus attendue, pas forcément celle qui sera la meilleure sur le global. Hein. Le 800 mètres était magnifique quand on regardait les palmarès. Mais on attend depuis tellement longtemps l'entrée en Diamond League de Gao Gao, depuis tellement longtemps, depuis un an et demi. Ce garçon qui n'a que 18 ans et que l'on découvre et dont la star est celui-ci, l'Etsy Bogo, champion olympique. Les deux se respectent énormément, les deux veulent se battre, bien sûr. Gao Gao qui ne connaissait même pas Usain Bolt, il est trop jeune, lui son idole c'était Letsil Etebogo. Mais tout le monde annonce Gao Gao comme étant le prochain Usain Bolt, lui qui a déjà mis plus de 3 dixièmes, une grosse claque, à la meilleure performance de Usain Bolt au même âge.
7: On va découvrir dans quelques instants le line-up de ce 200 mètres. Gros plan évidemment sur Gao Gao qui a été érigé en star dans ce meeting, on l'a mis sur quasiment toutes les affiches. Il était partout dans la ville, au couloir 8. Voilà le champion d'Europe de Rome sur 200 mètres. Il a établi son record personnel ici en 2025 en 20-27. Timothée Mumenthaler, le Suisse. Au couloir 7, il fait figure de vétéran dans cette course à 32 ans pour Trinidad et Tobago. L'éternel Jerome Richards. Au couloir 6, le champion olympique de la discipline, Letsil Etebogo pour le Botswana.
8: Dont on oublie qu'il n'a que 23 ans lui aussi.
7: Et oui, il n'a que 5 ans d'écart avec Gao Gao.
8: Il est là pour un moment aussi.
7: Que voici, le prodige est là pour sa première officielle en Diamond League. On l'avait vu à Monaco l'année dernière, mais dans un 200 mètres hors Diamond League qui avait été monté pour lui. Le voilà pour la première fois avec les grands sur sa spécialité, le demi-tour de piste.
8: Attention à celui-là aussi, hein. Sinesifo Dambile, lui aussi 24 ans. L'Afrique est en train d'arriver à pleine force dans le demi-tour de piste.
7: Dambile deuxième à Stockholm il y a quelques jours. En couloir 3, Rainer Mena pour Cuba. En couloir 2, on va retrouver pour les Pays-Bas Xavi Moadjok, qui a été champion d'Europe par équipe avec les Pays-Bas. Et puis au couloir 1, Andreas Hofstad Kulseng pour la Norvège, lui qui a été déjà champion de Norvège sur cette distance.
8: Alors les meilleurs couloirs ont été distribués. Gao Gao au 5, Letsil Etebogo au 6, Jerome Richards au 7 et Sinesifo Dambile au 4. Sinesifo Dambile qui détient la troisième performance mondiale de la saison.
7: 19-67 cette saison pour Gao Gao, le plus rapide de la saison sur 200 mètres. Et il s'est entraîné il y a quelques jours avec Noah Lyles. Il le défiera dans quelques jours sur 150 mètres à Ostrava. Mais là, on est sur 200. Il est juste derrière son idole. Le couloir 6 pour Tebogo, le 5 pour Gao Gao. Tebogo évidemment un tout petit peu mieux parti. Gao Gao est en retrait pour l'instant, mais on sait que c'est un finisher. Est-ce qu'il va pouvoir revenir sur Tebogo? Non, il va caler. Tebogo va aller s'imposer en patron devant Dembélé. 19-84. Pierre en relâchant, s'il
8: et
7: vous
8: avec
7: plaît.
8: Un culot de relâcher, histoire de marquer son territoire, comme les chats, hein, tout simplement. C'est normal, là, on vient de. Alors, peut-être une petite déception pour ceux qui découvrent, qui disent.
7: Il
8: oh
7: va apprendre, évidemment.
8: On nous en a dit sur ce Gao Gao, oui, mais il arrive, il a 17 ans, il va apprendre. C'est une Diamond League, on n'est pas chez soi. Et celui qui a marqué son territoire, c'est celui-là, le champion olympique du 200 mètres, Etile Etebogo. Avec une excellente performance, 19 secondes 84 centièmes, qui le place en quatrième position des meilleures performances de la saison, à égalité avec André de Grasse. C'est lui qui a pris le départ le plus rapide, Gao Gao, avec son style un peu désordonné, les bras un petit peu dans tous les sens, les épaules un petit peu crispées. Il y a encore à apprendre là-dessus, bien sûr. Et Sinesifo Dambile qui montre aussi de belles choses, qui montre qu'il faudra compter avec lui tout au long de la saison.
9: Next
7: Et on est sur le 5000 mètres masculin qui est parti il y a quelques instants, avec notamment dans cette course Grant Fisher, l'américain, double médaillé de bronze à Paris sur 5000 et sur 10000. Andreas Almgren est là aussi, troisième des derniers championnats du monde sur 10000. Isaac Kimeli, le belge vice-champion du monde du 5000, est là aussi dans une course qui n'est pas forcément la plus dense depuis le début de la saison, mais où on attend les favoris pour frapper fort à Oslo.
8: Alors on en a mis un petit peu pour tout le monde dans cette course, puisqu'il y aura trois meneurs d'allure qui sont les trois hommes que vous avez devant vous, Mark Tornwis, Sam Gilman et Tim Verbandert. Pour des diodes qui sont réglées, les vertes sur le record du monde, les blanches sur une tentative contre le record d'Europe et les rouges sur la meilleure performance mondiale de la saison.
7: Et on les suit, on les voit bien,
8: c'est d'abord violette d'ailleurs.
7: Oui, tout à fait. On les voit bien, ces petites diodes vertes, vous les apercevez. Pour l'instant, on est dans l'allure. Là, ça va un petit peu mieux pour ces peacemakers, les lièvres, qui se mettent en tête de ce groupe, de ce peloton, pour l'instant étiré sur ce 5000. On attend forcément Grant Fisher, l'américain, pour aller se battre pour la victoire. Pour l'instant, il est en milieu de peloton.

0: Le lièvre, on est au 1400 mètres là.
1: Oh, il
0: s'est arrêté un petit peu.
1: Il
0: n'était pas, peut-être pas tout à fait dans l'allure. C'est un métier difficile hein, que celui de lièvre, évidemment. Il faut tenir l'allure le plus longtemps possible.
1: On a vu Max Torwitz qui faisait signe derrière à Sam Gilman de ralentir un petit peu.
0: Et on en profite pour faire un petit détour sur le sautoir de la perche. Curtis Marshall pour aller chercher peut-être une deuxième victoire en 3 jours en Diamond League. Il est à 5,82 pour ce premier essai.
1: Le saut à 5,72 était déjà très beau. Le 5,82 est parfait aussi. Alors lui, il est sur un nuage depuis 3 jours. Je pense que sa victoire à Stockholm lui a fait vraiment du bien et qu'il a bien l'intention de maximiser un peu, de profiter un peu plus de l'absence de Mondo Duplantis dans cette compétition pour essayer d'aller chercher un max de points et puis pourquoi pas aussi de se rapprocher de son record personnel. En tout cas, un très beau 5m82 sans contestation aucune pour l'instant s'installer en tête du concours.
0: Et du coup, on en profite aussi pour aller au javelot. On a vu Zani tout à l'heure, la chinoise Ruiz Hurtado pour son deuxième jet. Elle est en deçà des 60 mètres pour l'instant. Il va falloir passer cette barre des 60 mètres si on veut aller chercher la chinoise. Là, ça va rester bien en deçà pour l'instant.
1: Et apparemment, Max Torwitz qui s'est arrêté au bout de 1000 mètres. Il devait aller normalement jusqu'au 1600 mètres. Il y a peut-être un petit souci. Parce que Flor Denis Ruiz Hurtado, qui a fait 58 mètres à son premier jet, attends la mesure, 60m47, ça sera un peu mieux pour ce deuxième essai pour la Cubaine de 35 ans.
0: Vice-championne du monde à Budapest en 2023. Concours pour l'instant toujours facilement emmené par Yan Zi, la chinoise de 18 ans, deuxième meilleure performeuse mondiale de tous les temps. Peloton très regroupé sur ce 5000.
1: Et on est sur les diodes rouges essentiellement. Donc un train bien rapide, hein, puisqu'on est toujours sur la meilleure performance mondiale de la saison. Pour l'instant, assez facilement. Kirop a l'air de tenir très bien avec Balou le rythme des meneurs d'allure. Ils font un bon boulot là.
0: 12,56,80 pour cette meilleure marque de la saison pour Florian Brehm, l'Allemand, il y a quelques jours seulement en Finlande. On est sur les meetings scandinaves en ce moment, Finlande, Suède, Norvège. On reste dans le nord de l'Europe, il fait 14 degrés, hein. On voyait tout à l'heure pas mal de collants. Oui. Il y a un peu de vent, il fait assez frais.
1: Par contre, c'est très bien pour le demi-fond.
0: Ah, c'est impeccable, là, les températures sont idéales pour ces garçons-là. Un petit peu moins pour les sprinteurs. Et là, ça va très très bien sur ce 5000. Et tout à l'heure, dans quelques minutes, 100 mètres féminin avec la championne olympique Julian Alfred, qui sera sur cette ligne droite avec notamment Amy Hunt également, la vice-championne olympique du 200 mètres.
1: Allez, on s'approche maintenant du 3000 mètres.
0: On va passer la mi-course. Et ça va commencer tout doucement à s'accélérer. Pas de Jimmy Gressier aujourd'hui, mais on l'aura à Paris. 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
1: Et on est passé en 7,47 au 3000 mètres, donc on n'est pas sur le rythme du record du monde, bien sûr, mais ça tient toujours pour le record d'Europe et la meilleure marque mondiale de la saison. Et vous voyez que le peloton ne s'est pas tant étiré que ça, il y a encore beaucoup de monde en piste.
0: Ça continue de se regarder un petit peu, ça jauge aussi les adversaires dans cette partie de course. Pas question de lancer évidemment trop tôt pour aller chercher cette victoire si importante en Diamond League. Mohamed Abdillahi avait gagné en Chine. à Shanghai. Yiune, lui, l'Éthiopien, a gagné.

0: Denis Achiamen.
1: Vous voyez Almgren qui est toujours là, celui qui détient le record d'Europe.
0: Il est là aussi, Adisou Yune, l'Éthiopien, vainqueur Achiamen en Chine de ce 5000. Il est bien placé en deuxième position. Il emmène notamment Almgren. Grant Fischer est un tout petit peu plus loin à la septième position.
1: Oui, Andreas Almgren qui avait battu le record d'Europe l'an passé à l'occasion de la Diamond League de Stockholm. Et qui semble bien avoir les mêmes intentions ici.
0: Ça accélère à l'extérieur aussi pour Binyam Mehari, l'Éthiopien de 19 ans seulement, finaliste à Paris. Sur cette distance, il avait pris la sixième place.
1: Il y a du monde là. Hein. Il y a du monde qui se bataille pour aller chercher des chronos dans cette Diamond League d'Oslo, des chronos et des points.
0: Tout le monde se replace. Et les 7-8 premiers là se tiennent. Ils sont une dizaine maintenant dans ce peloton de tête. Emmené toujours par Robinson avec Yune juste derrière lui. Almgren s'est légèrement déporté. Presque au couloir 2.
1: Et on est toujours sur les diodes rouges. Par contre, le record d'Europe est beaucoup plus en avant. Les diodes rouges qui signifient la meilleure performance mondiale de la saison. Et Almgren qui semble avoir envie d'accélérer le train, mais toujours.
0: Il se retient un petit peu.
1: Beaucoup de prudence quand même. Hein. Se décale pour qu'il n'y ait pas de coup. Mais en fait, c'est l'attitude de le voir comme ça au couloir 2. On se dit qu'à un moment donné, il va y avoir un démarrage.
0: Kai Robinson toujours devant. L'Australien Yune dans sa foulée. Almgren en quatrième position. Grant Fischer est toujours à la septième place. En dernière place du peloton de tête. Et ça y est, on va commencer à accélérer parce que là, il va falloir aller se bagarrer désormais pour aller chercher la victoire dans cette sixième étape de la Diamond League. Tout le monde a un petit regard les uns sur les autres. Il reste 800 mètres les deux derniers tours de ce 5000.
1: Adisou Yune qui avait remporté l'étape précédente de Xiamen en 12:57:32. Et qui est en troisième position justement de la meilleure performance mondiale de la saison. C'est peut-être lui qui semble mieux armé, c'est lui en tout cas qui a pris les choses à son compte.
0: Il a pris le contrôle dans ses 600 derniers mètres. Yune en tête, Almgren à la troisième position.
1: C'est là, Mehari est là aussi. Ça accélère, mais ça accélère pour tout le monde.
0: Ouais, Grant Fischer se fait de la place. Regardez l'Américain derrière qui joue des coudes là pour se replacer parce qu'il sait qu'il ne faut pas que ça parte sans lui.
1: Oui, puis on ne le fait pas dans la dentelle.
0: Oui, non. Là, il a écarté les bras, il a poussé tout ce qu'il a pu et il se replace.
1: Il n'a pas mis le clignotant, il a écarté les ailes, comme on dit. Hein.
0: Et le revoilà, Grant Fischer qui était en 7e, 8e position. Il revient à la 4e place pour aller se mêler à la bagarre, évidemment, dans la foulée d'Armgren. Yune toujours en tête, voilà les 400 derniers mètres.
1: Et c'est dans la ligne droite opposée que ça va se jouer, à mon avis. On va avoir un démarrage fulgurant, mais c'est déjà parti très vite du côté de Yune devant. Yune, Blanks, Almgren qui est là, qui joue des coups aussi, Fischer, Yune qui semble bien derrière, mais Blanks bien aussi, ça va décaler sur le côté ça. Oh, ça arrive par l'arrière, garde-toi à droite, garde-toi à gauche.
0: Adisou Yune toujours en tête, mais il va voir arriver dans ses rétroviseurs plusieurs garçons. Il y a Balou, il y a Almgren, et Balou va accélérer très fort là pour se mettre au couloir 2. Est-ce que Adisou Yune va pouvoir tenir? Est-ce qu'il va résister? Est-ce que ça va se jouer à la photo finish? Il est toujours devant Yune, il a les épaules toujours devant pour aller chercher la victoire. Il va résister.
1: La performance mondiale de la saison,
0: Adisou Yune pour récidiver après sa victoire à Xiamen. Le voilà vainqueur à Oslo, toujours sur 5000.
1: Magnifique victoire pour Yune devant Balou et Almgren qui échoue de peu contre le record d'Europe, probablement parti un petit peu trop tard. Mais encore une très très belle course à Adisou Yune qui remporte sa deuxième Diamond League après Xiamen avec la meilleure performance mondiale de la saison à la clé.
0: pour Yune, 12:47:73. Pour Balou qui vient chercher le record d'Asie. Almgren lui prend la troisième place avec sa meilleure marque de la saison. Grant Fischer cinquième. Il a résisté, hein. Dans ses 100 derniers mètres, ça n'a pas été facile.
1: Alors c'est vrai que cette année c'est un peu différent. On a une échéance continentale pour les Européens. Ça n'est pas le cas pour les Américains qui vont continuer à jouer toutes les Diamond League. Et les Africains ont déjà eu leur échéance continentale avec les championnats d'Afrique. Et Almgren doit être en préparation et avec une vision sur ces championnats d'Europe de Birmingham où il va avoir une sacrée concurrence oui. aussi. Notamment un certain Français.
0: Jimmy Gressier, qu'on attend et qu'on verra vraisemblablement à Paris à la fin du mois de juin et qui sera à Birmingham du 10 au 16 août. Si tout se passe bien dans ces championnats d'Europe, ce sera la grande échéance des Européens. Deux ans après Rome, Almgren est là à la troisième place de ce 5000 et Yone fait donc un beau back-to-back. Avec la victoire à Xiamen, nouvelle victoire à Oslo, il prend des points importants aussi pour aller chercher, pourquoi pas, cette Diamond League dans quelques instants. Le 100 mètres féminin avec la championne olympique en titre, Julianne Alfred, à suivre. C'est un des grands rendez-vous aussi de ce meeting d'Oslo. Avant de terminer avec un joli mile où on retrouvera un Français, Asdin Apps. Ce sera aussi dans quelques minutes et il y aura du beau monde face à notre Français. Et puis ensuite, 400 mètres haies pour finir. On a l'habitude, normalement, Maryse, en Diamond League, de finir par les sprints. Hein. Oui, mais ici, général, à Oslo, c'est non négociable.
1: On commence par le 400 mètres haies dans la plupart des compétitions. Mais là, évidemment, on va aller voir la star Carsten Warren chez lui, devant son public, alors qu'Adriana Villagos, qui a bien animé les Diamond League de la saison passée, essaye de se rapprocher de la tête de concours. Un peu plus difficile.
0: La vice-championne d'Europe, Adriana Villagos, qui va passer la barre des 60 mètres dans ce concours, 60 mètres 11. Pour elle, elle va se replacer à la troisième place du concours, mais on est toujours très très loin de la chinoise. Et puis on va aller faire un petit tour aussi du côté du triple saut masculin. Le concours vient de se lancer en Didier Hernandez, médaillé de bronze lors des derniers Jeux Olympiques de Paris, pour son premier essai. Pour aller tutoyer déjà la meilleure marque de la saison. On a eu le concours tout à l'heure du triple saut féminin. Voilà les garçons avec un Français dans ce concours. Melvin Raffin qui est engagé et on espère qu'on verra quelques essais de notre Français.
1: Et déjà 17,59 m pour Andidias Hernandez qui égale tout simplement au centimètre près sa meilleure marque de la saison. Qui est également la deuxième performance mondiale de la saison tout simplement.
0: Et juste derrière les 17,66 m de Jordan Scott.
1: Encore un bébé champion, 21 ans, enfin un petit peu plus âgé que ce qu'on a vu auparavant, mais c'est vraiment le meeting, la Diamond League de la jeunesse. Jaden Hibbert, le Jamaïcain, ou Hibbert, 21 ans, finaliste des derniers Jeux Olympiques au triple saut et surtout champion du monde des moins de 20 ans en 2022.
0: Au pied du podium à Paris, quatrième, Jaden Hibbert. Et on va voir ce deuxième essai. Le premier n'avait pas été mesuré. Là, il est tout proche des 17 mètres. 16,97 m pour le Jamaïcain.
1: Qui a sauté à 17,02 m lors de la précédente Diamond League à Rome.
0: Et vous voyez Melvin Raffin à 16,37 m pour l'instant. Voilà Jordan Scott, le vice-champion du monde en salle cet hiver à Toruń. Et pas allé pour l'instant au-delà des 17 mètres. Peut-être sur ce troisième essai. Oh oui, oh que ça va loin. On est presque à 18 mètres si c'est mesuré. C'est absolument magnifique. Tentative mesurée, validée pour Jordan Scott.
1: Énorme saut, énorme saut.
0: Waouh.
1: Quelle envolée. Et puis alors lui, il va aller chercher ses sauts. Hein. Vraiment, le ramener est fabuleux aussi.
0: Oh, il va pas être loin des 18 mètres, Jordan Scott.
1: J'aimerais beaucoup connaître la mesure de son troisième saut, enfin de la troisième foulée. Là, vous avez la foulée bondissante, le cloche, et puis le ramené qui est énorme, énorme.
0: Oh, la planche, elle est magnifique.
1: On peut pas faire mieux, on peut pas faire mieux, on en rêve.
0: Et ça va être
1: 0 cm.
0: Ça va être record personnel. égalé, 17-66 pour Jordan Scott.
1: Meilleure performance mondiale égalée pour Jordan Scott. Deuxième performance mondiale égalée pour Andy Diaz Hernandez. Mais on est qu'au deuxième saut de ce concours.
0: Ça va aller loin, ce concours.
1: Très, très loin.
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8: Voilà un grand, grand rendez-vous de ce meeting d'Oslo, le 100 mètres féminin. La ligne droite avec évidemment en guest star. La championne olympique de la distance. Mais avant, au couloir numéro 1, Hélène Roningen pour la Norvège. Elle a été plusieurs fois championne de Norvège sur 60 mètres et sur 200 mètres également. À côté d'elle, Boglarka Takács, la hongroise, championne d'Europe par équipe avec la Hongrie et vice-championne d'Europe espoir. Patricia van der Weken, attention à elle, elle était troisième à Stockholm il y a quelques jours. Elle a été médaillée de bronze cet hiver sur 60 mètres au championnat du monde à Torun. Attention également à elle au couloir numéro 4, vice-championne olympique du 200 mètres, deuxième sur 100 mètres à Stockholm il y a trois jours, Amy Hunt. Elle était derrière Melissa Jefferson-Wooden, la championne du monde, et elle est passée pour la première fois sous les 11 secondes et elle va devoir suivre cette demoiselle, la championne olympique de la distance, Julian Alfred. Couloir 6, Zoe Hobbs, trois fois championne d'Océanie, la néo-zélandaise. Couloir 7 pour représenter les Pays-Bas, Minke Bishops, championne, vice-championne d'Europe junior. Et puis Julia Henriksson pour la Suède au couloir numéro 8, cette fois championne de Suède.
9: Évidemment, tous les regards vont être centrés sur le couloir numéro 5 de Julian Alfred, qui est déjà rentré en 10,93 cette saison.
8: Elle a remporté la Diamond League la saison passée, Julian Alfred. Et elle a gagné à Rome sur 200 mètres.
9: Mais il y a la meilleure performance mondiale à aller chercher, une meilleure performance mondiale qui est détenue par la représentante des îles Vierges, Adija Hodge, en 10,77, déjà dans cette saison, devant Chenise Walker, 10,80, et Brianna Selvi, 10,83. Donc ça coule déjà très, très, très vite chez les jeunes femmes.
8: Julian Alfred en mégastar au couloir 5, il n'est pas des mieux partis, mais elle va faire son effort pour aller chercher la victoire. Amy Hunt tente de s'accrocher au couloir 4. Julian Alfred pour aller chercher un chrono cet après-midi, 10,75. Le chrono de Julian Alfred, 10,75, pour s'imposer et prendre la meilleure marque de la saison.
9: La meilleure marque de la saison, le record du meeting de Marie-Josée Talou, 10,75.
8: 10,76.
9: Ah, revue à 76. Donc elle n'aura pas le record du meeting, mais elle garde la meilleure marque mondiale de la saison. Comme ça, elle gardera encore des objectifs pour les années qui viennent. 10,76 avec la manière. Alors peut-être pas partie de façon exceptionnelle, mais quand même devant dès le début. Puis surtout, elle ne décélère pas. Elle a une puissance incroyable, alors que Hunt confirme à Amy Hunt qu'elle est vraiment bien dans le coup avec son 10,99 et sa deuxième place ici. Elle confirme que ses performances sous les 11 secondes deviennent une habitude pour elle, qui avait couru 10,97 cette saison et son record personnel. C'était tout simplement...
8: Il y a trois jours.
9: Voilà, on revoit le départ. Un bon départ pour dès le début, de toute façon. Mais pas forcément flagrant, parce qu'il y avait encore Amy Hunt dans le coup. Et puis surtout, cette façon de ne pas décélérer sur la fin, de garder la même cadence, la même puissance.
10: Et
8: pour son premier 100 mètres en Diamond League cette saison, Julian Alfred. Puisqu'elle avait couru sur 200 mètres à Rome.
9: C'est cette vision qui montre vraiment au bout de 20 mètres de course, elle est déjà en avance. Et puis là, regardez, ça ne faiblit pas. Elle relâche très légèrement sur la fin, hein, très légèrement, hein, parce que ça passe quand même avec beaucoup, beaucoup de vitesse. Elle n'aurait pas gagné 2 dixièmes là-dessus. Hein, mais en tout cas, un 10,76 avec trop de vent, ceci dit, avec 3 mètres
8: eh oui,
9: de
8: oui,
9: vent.
8: Oui.
9: Donc ça ne sera pas homologué.
8: Effectivement, on n'avait pas regardé le vent. On
9: et
8: en
9: donc,
8: parlait tout à l'heure.
9: On comprend mieux oui. Pourquoi il y a quelques petits soucis du côté du saut à la perche. Si on a un vent un peu tourbillonnant et la pluie qui s'invite et 13 degrés, ce ne sont pas encore des conditions idéales, mais pourtant elle nous a fait une course idéale.
8: Donc elle aura de manière honorifique cette place de meilleure performeuse mondiale de la saison, puisqu'on le rappelle, au-delà des 2 mètres par seconde, on ne peut pas homologuer le temps. Retour à la perche, dernier essai à 5,82 pour notre dernier Français dans ce concours, Baptiste Thierry. Et ça va être un peu juste.
9: Ça ne sera pas cette fois-ci. Pas le temps qu'il affectionne le plus. La pluie, le froid, le vent de travers en plus. Mais encore une belle compétition pour le Français avec ses 5,72 m qui le classe encore à la 5e place de cette compétition. Donc avec des points derrière.
8: Plus de Français donc désormais dans ce concours de la perche chez Zachary Bradford pour son dernier essai. Lui aussi l'Américain à 5,82 m. Qui est une première barre d'écrémage pour ensuite laisser les meilleurs s'expliquer. Ça va être un peu juste pour Bradford. Lui aussi quitte ce concours avec une meilleure barre à 5,72 m.
9: Celui qui a quitté aussi le concours, c'est Manuel Caralis qui n'a pas réussi à se dépêtrer de ce problème de vent, qui avait fait une impasse à 5,72 m et qui échoue à 5,82 m et qui reste donc derrière Baptiste Thierry. Sam Kendricks, le vétéran, tente lui aussi de se défaire de ce vent
8: décidément
9: pénible. Et malgré sa grande expérience, il n'y arrive pas. Il reste lui aussi à 5,72 m. Donc ça s'est très très nettement écrémé. Puisque pour l'instant, seul Curtis Marshall a franchi 5,82 m.
8: Dernier essai pour Sondre Guttormsen à domicile. Le Norvégien poussé par tout le Bislett Stadion. Ça va être un tout petit peu juste. Quel dommage, il semblait au-dessus. Guttormsen et finalement avec les genoux il fait tomber cette barre.
9: Ah ben on revient justement.
8: Et on le voit cet essai.
9: Caralis.
8: On nous recale, la réalisation nous remontre tout ça, ce dernier essai d'Emmanuel Caralis à 5,82. Ah oui, ah il n'y est même pas allé.
9: On n'y est pas, on n'y est pas. On n'y est pas et du coup ça fait la fameuse deuxième victoire pour Curtis Marshall, l'Australien. Qui règne sur la discipline très provisoirement, mais en tout cas, il est là, Curtis Marshall, et il va tenter 5,91 m.
8: Et oui, le voici, Curtis
9: Ravi
8: Marshall.
9: De son aventure.
8: Ah là, il ne sera pas venu pour rien, effectivement, dans le nord de l'Europe.
9: Il va passer un petit coup de fil à Mondo en lui disant si tu veux faire une lune de miel,
8: petite pause,
9: plus longue,
8: voilà, exactement.
9: Je t'en prie.
8: Mais pas trop long parce qu'il faut qu'il soit à Paris, Armand Duplantis, quand même, à Charletti, le 28 juin prochain. Curtis Marshall, premier essai, 5,91 m.
9: Non. Attention, attention à ce genre de choses. Ouais, on va pas se faire mal. Il dit, il n'y a pas de bobo, tout va bien. Et je crois qu'il arrête. Voilà, il arrête.
8: Il va en rester là. Donc, il a la victoire dans la poche, Curtis Marshall. 2 victoires en 3 jours.
9: Ce qui confirme qu'il devait y avoir de gros problèmes devant parce que... On sent que, voilà, pas question de prendre un risque. J'ai ma victoire. Merci pour tout.
8: Le concours avait déjà été compliqué, hein, Stockholm dimanche. Compliqué encore aujourd'hui, mais il est maître du vent, Curtis Marshall, pour s'imposer 2 victoires en 3 jours en Diamond League, s'il vous plaît. Il va pouvoir rentrer au show avec ses 2 succès. Et ensuite, on espère aussi peut-être le voir à Paris, Curtis Marshall, pour aller titiller Mondo Duplantis. Regardez, on le voit, hein, ce vent avec les drapeaux là-haut, ça souffle beaucoup. Et c'est tourbillonnant. Et avant les 2 400 mètres et pour clôturer ce meeting d'Oslo, il y aura les filles et les garçons. Voici une épreuve qu'on adore ici en Norvège, que le public adore, le Dream Mile pour ces garçons. On est donc sur un petit peu plus de 1600 mètres avec un très très beau plateau pour ce mile. avec notamment Yared Nuguz, médaillé de bronze sur 1500 mètres à Paris et qui a gagné il y a 3 jours à Stockholm sur 1500 mètres, avec également à côté de lui Nordas pour la Norvège, mais aussi Isaac Nader, le champion du monde du 1500 mètres, le portugais est là. Il avait été la surprise de Tokyo. Cameron Myers, deuxième à Stockholm il y a quelques jours sur 1500 mètres dans la foulée de Yared Nuguz. Jake Whitman est là aussi, le vice-champion du monde du 1500 mètres, derrière Isaac Nader. Et puis Asdin Apse, notre Français, est là, le vice-champion d'Europe en salle du 1500 mètres, et qui a déjà gagné deux fois en Diamond League dans sa carrière, une fois à Rome la saison passée sur 1500 mètres. Il était troisième à Rabat il y a quelques semaines. Reynolds Chariot, médaillé de bronze lors des derniers championnats d'Europe sur 1500 mètres. Et là aussi, on a un très très beau plateau pour ce mile. Ça risque d'aller très très vite dans cette course qui est légendaire ici à Oslo.
9: Course légendaire avec un record du monde très haut perché qui est détenu toujours depuis 1999 par un certain Hicham El Guerrouj, 3:43.13, et le record du meeting est également détenu par Hicham El Guerrouj, 3:44.90. Alors le record d'Europe, c'est un Norvégien, c'est bien sûr Jacob Ingebrigtsen qui n'est pas présent ici.
8: Zane Rudolph et Michael Ross Smith pour emmener ce peloton. Voilà les deux lièvres de la course. Et on est parti assez fort pour emmener tout ce beau monde vers une belle performance. Et une victoire ici, hein, sur le mile, ça n'est pas à négliger, pas du tout.
9: Et les diodes ont été réglés sur la meilleure performance mondiale de la saison, les diodes vertes. Pour l'instant, tout le monde est devant ces diodes vertes.
8: Asdin Apse, le Français, au milieu du peloton, pour l'instant on le voit bien. Il va falloir se mettre dans la foulée des plus grands spécialistes du 1500. Isaac Nader, le champion du monde. Jake Whitman, le vice-champion du monde. Timothy Chariot, troisième à Stockholm il y a quelques jours. Et puis Reynolds Chariot, évidemment, médaille de bronze au championnat du monde.
9: Ouais, mais c'est parti très très vite. Hein.
8: C'est pas le temps de niaiser.
9: Oui, on est devant... Et devant les allures de la meilleure performance mondiale de la saison de Cole Hawker, l'américain, 3:45.94, réalisé à Salem en février, donc en salle. Il n'a pas été couru depuis. C'est le premier 1000 mètres en extérieur cette saison. À ce niveau-là, bien sûr. On s'approche du 800 mètres. Il a été demandé 1,52,5. On y est quasiment, presque parfaitement. 1,52,78 par le meneur d'allure.
8: Isaac Nader, pour l'instant le mieux placé.
9: On est revenu sur les diodes vertes. Et voyez Azedine Apse qui fait son petit bonhomme de chemin à l'extérieur, tranquillement, en regardant ce qui se passe sur l'avant de la course avec Jared Nuguz dans son viseur. Pas compliqué, c'est le plus grand de la course.
8: On le voit bien là, juste derrière Timothy Chariot. Asdin Apse s'est replacé au cœur du peloton dans la foulée notamment de Reynolds Chariot et de Yared Nuguz. Timothy Chariot derrière Isaac Nader, le champion du monde du 1500. La course va pouvoir partir. Pour l'instant, il y a toujours Farken qui est devant. Il ne va pas tenir trop longtemps, l'Allemand. Isaac Nader s'est retourné pour regarder où étaient ses concurrents. Pour l'instant, le champion du monde doit prendre la course à son avantage. Et ça va se lancer pour le dernier tour.
9: Vous voyez ces diodes vertes qui symbolisent la meilleure performance mondiale de la saison. Il va falloir lancer le sprint si on veut essayer de s'en rapprocher. C'est ce que tente de faire Jared Nuguz par l'extérieur, mais il n'est pas tout seul, loin de là.
8: Il s'est rapproché.
9: Farken.
8: L'Américain s'est rapproché et il a obligé du coup Isaac Nader à accélérer. Le champion du monde du 1500 est parti. Jared Nuguz à ses côtés.
9: Timothy Chariot également. Asdin Apse aussi.
8: Il va faire l'effort, Asdin. Il est en train de revenir. Il est en 6e position. Il en a gardé un petit peu pour se placer. Isaac Nader toujours en tête. Jared Nuguz dans sa foulée. Timothy Chariot derrière lui. Ils sont trois peut-être pour aller chercher la victoire. Yared Nuguz à l'extérieur, Timothy Chariot à l'intérieur. Attention, Yared Nuguz, est-ce qu'il va résister l'Américain pour aller chercher la victoire? Timothy Chariot à l'intérieur, ce sera pour Nuguz. À la photo finie, juste pour Yared Nuguz qui voyait des concurrents arriver de tous les côtés, mais finalement il a résisté pour aller chercher cette victoire devant Timothy Chariot et Cameron Myers.
9: Ouais, il est toujours là dans les bons plans, toujours là dans les emballages finales. Par contre, il va falloir réviser le cassé quand même, c'était un peu particulier. Mais il l'emporte, Nuguz. 3,48-21, ce n'est pas la meilleure performance mondiale de la saison, mais ma foi, ça va quand même très vite.
8: Et une deuxième victoire aussi en trois jours pour Yared Nuguz, puisqu'il avait gagné sur 1500 mètres à Stockholm dimanche. Et il s'impose sur le mile aujourd'hui. Non, ben on nous annonce Timothy Chariot. Alors est-ce qu'il y a un... Ouais, mais peut-être. Hein,
9: c'est possible parce que...
8: Vu que c'était sur la ligne.
9: Nuguz a cassé la tête en bas un petit peu bizarrement. Donc peut-être que c'est fait
8: passer. Ils sont dans le même temps en tout cas.
9: Même chrono, ça doit être au millième. Ouais, effectivement, on va revoir ce cassé, non pas du renard, mais...
8: on embrasse la vie du couré.
9: Je ne sais pas de quoi d'ailleurs. Ouais, c'est oui. Bon, en même temps, bon, casser quand on fait un 1000 mètres, c'est pas si évident que ça. C'est pas leur job à la base. Vous voyez, avec
8: les
9: jambes, casse un petit peu avant la ligne. Allez, c'est au millième. Elle est belle cette photo finish.
8: Et donc pour Timothy Chariot, la victoire au millième de seconde sur Yared Nuguz. Les deux dernières courses de ce meeting dans quelques instants, avec notamment le 400 mètres masculin et ce duel que l'on aime tant depuis le début de la saison entre Carsten Warholm et Alison Dos Santos. À tout de suite.
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5: Le Bislett Stadium de Oslo pour clôturer cette sixième étape de la Diamond League dans quelques instants avec les deux dernières courses, le 400 mètres féminin et puis le 400 mètres masculin. Tout le public norvégien attend sa star Karsten Warholm pour tenter enfin de gagner cette saison et de battre Alison Dos Santos. Et puis dans la foulée de ce meeting à 22h, l'équipe du soir autour d'Olivier Ménard pour revenir sur toute l'actualité sportive de la journée. On a vu pas mal de choses là pendant cette petite pause. Il y a eu la fin du lancer du javelot, la victoire de Zhang Yi, la chinoise qui s'impose encore. Et puis on voulait revenir, Marie, sur le mile avec le chrono de Dasdinaps qu'on vous a pas donné puisqu'on était évidemment focalisé sur la victoire et sur cette photo finish entre Yared Nuguz et Timothy Chariot. Mais Dasdinaps était dans le coup. Il a terminé, me semble-t-il, à la sixième place, que je dise pas de bêtises, à la septième place. En 3,49,63, donc pas très très loin de son record de France qu'il détient sur le mile et qu'il n'a pas réussi à battre aujourd'hui ici à Oslo.
6: Oui, et puis on est toujours dans les dans le drama, dans la fin, donc le climax plutôt comme on dit du triple saut avec ces trois derniers sauts pour départager les meilleurs qui nous font une sacrée blague hein, quand même. Puisque Jordan Scott a sauté à 17,66 m, égalant sa meilleure marque mondiale au centimètre près. Et Andy Diaz Hernandez a sauté à 17,59 m, égalant sa deuxième marque mondiale au centimètre près. Jaden Hibbert étant le troisième pour l'instant.
5: Quatrième essai pour Jaden Hibbert, le Jamaïcain.
6: Alors on nous recale le quatrième essai.
5: Parce que c'est son meilleur essai. Ne rien vous cacher, nous ne sommes pas en direct sur cet essai-là. Pour le Jamaïcain, Melvin Raffin est pour l'instant sixième de ce concours. Le Français qui a réussi son premier essai à 16,37 m. C'est son meilleur essai pour l'instant.
6: Et Jaden Hibbert qui a failli faire comme les copains, hein, puisque sa meilleure marque de la saison c'était 17,02 m. Mais il a ajouté un petit centimètre, 17,03 m.
5: Et il va aller l'améliorer. Hein. Là-dessus, je pense Jaden Hibbert s'est allé un petit peu plus loin encore. On attend la mesure de ce saut. Oui, qui va aller à 17,17 m pour lui. Il va prendre donc provisoirement la troisième place de ce concours en attendant le saut de Lázaro Martinez, le Cubain. Alors qu'on est dans les coursives, dans les couloirs, à la salle d'échauffement de ce Bislett Stadium. Regardez. Alison Dos Santos, l'homme à abattre aujourd'hui par tout le public norvégien et par ce garçon, Karsten Warholm, qui ne l'a pas battu pour l'instant, qui n'a pas gagné cette saison sur 400. Et il arrive évidemment déterminé dans son stade, sur sa piste et dans son couloir, Karsten Warholm.
6: Exactement, le couloir numéro 7, celui qui l'ait réussi, son couloir préféré. De toute façon, ici à Oslo, il est le roi, donc il peut faire ce qu'il veut, choisir les couloirs. Choisir les adversaires, enfin presque, hein, parce que bien sûr, il y a la Diamond League, et même choisir qui sera à la fenêtre.
5: Et oui, et là, on a mis un drapeau brésilien oui, à cette à fenêtre, Alison Dos Santos.
6: Il y a deux Brésiliens dans cette finale, mais on en reparlera tout à l'heure. On va s'intéresser à la course des dames.
5: Le 400 mètres est féminin pour débuter, c'est l'avant-dernière course de ce meeting. On a mis les Ebas sur ce tour de piste, et voilà donc les filles pour s'avancer sur cette course avec une favorite, Emma Zapletalova, qui a réussi déjà des belles performances cette saison. Mais avant de la découvrir, couloir 8, Elle a 39 ans, Elisabeth Slettholm, pour la Norvège. Elle a décroché tous les titres nationaux dans son pays et elle sera au couloir 8 avec juste derrière elle une autre Norvégienne, Amalie Huel. 32 ans pour elle aussi. Oui, record personnel en 54 secondes.
6: 0,5, oui, en Diamond League hein, à Rome. Donc elle est bien classée sur la Diamond League.
5: Attention, couloir 6 à la quatrième des derniers Jeux Olympiques. Vice-championne du monde à Tokyo, l'américaine Jasmine Jones. Oui. Qui a déjà couru en 52 secondes. Emma Zapletalova, couloir 5, la favorite de cette course. Elle a battu son record national à Rome il y a quelques jours. Elle a gagné à Rabat aussi, médaillée de bronze lors des derniers championnats du monde. Rachel Clayton, la Jamaïcaine, troisième à Rome, troisième à Rabat cette saison en Diamond League. Elle est au couloir 4.
6: Oui, on arrive là dans la grosse concurrence.
5: Couloir 3, Diana Woodruff pour le Panama.
6: Qui a réalisé 53-58 à Rome, également présente.
5: En couloir 2, Fatoumata Binta Diallo pour le Portugal, ouais. Championne du Portugal.
6: Qui vient de battre le record du Portugal, la sociétaire de l'Entente Franconville, qui ne cesse de progresser. Qui est partie du côté des États-Unis pour se préparer cette année.
5: Et puis au couloir 1, Andrea Roos pour la Norvège, elle qui a décroché déjà des médailles européennes chez les jeunes, notamment chez les espoirs et chez les juniors. Duel donc au centre de la piste a priori entre Emma Zapletalova, la Slovaque, et Jasmine Jones, l'Américaine, avec Rachel Clayton juste derrière elle.
6: Et est-ce qu'elle va réussir à battre une nouvelle fois Rachel Clayton, hein, qui cette année reste sur deux défaites face à Zapletalova, en très grande forme. Zapletalova qui a battu son record dans chacune des Diamond League qu'elle a remportées. Et Jasmine Jones, qui avec son 52-08 et son 53-92 cette saison, peut faire quelque chose. Mais attention, ça va plus vite pour l'instant du côté de Zapletalova.
5: Les anneaux olympiques sur la cuisse d'Emma Zapletalova. Elle est au centre de la piste avec Jasmine Jones devant elle, avec Rachel Clayton derrière elle. Voilà les trois femmes qui vont peut-être se disputer la victoire sur cette Diamond League. Est-ce que Zapletalova va encore s'imposer? Pour l'instant, elle est dans la bonne foulée.
6: Elles sont exactement dans le même tempo sur la haie pour l'instant, ces trois jeunes femmes. Zapletalova qui accélère maintenant, mais c'est encore dans le même tempo que Jasmine Jones. Ah là, elle est passée légèrement devant, vous voyez, sur le franchissement. Après, il va y avoir le décalage des couloirs, donc on va voir qui va rentrer en tête. Mais a priori, ça devrait être Zapletalova.
5: Emma Zapletalova, elle est en tête à l'entrée de la dernière ligne droite avec Jasmine Jones en deuxième position. Rachel Clayton accélère, elle passe à la deuxième place. Est-ce que la Jamaïcaine peut rattraper Zapletalova? Attention à la dernière haie, ça va tenir pour Emma Zapletalova. C'est la demoiselle en forme de cette saison de Diamond League. 53-13 pour Emma Zapletalova. Elle a gagné à Rome, elle a gagné à Rabat, elle gagne à Oslo. Le triplé pour la Slovaque.
6: Oui, elle est vraiment très convaincante cette saison, même s'il y a eu une petite faute sur la fin. Là, on a eu un petit peu peur sur ce franchissement, sur la mauvaise jambe, sur la dixième haie. Mais ça le fait pour celle qui va se présenter comme l'une des grandes prétendantes au titre européen cette saison à Birmingham dans quelques mois. Et qui signe une victoire très convaincante face à des jeunes femmes qui ont un palmarès long comme le bras.
5: Rachel Clayton qui avait pris deux troisième places lors des précédentes étapes de Diamond League, elle prend la deuxième place. Ce soir, la Jamaïcaine.
6: Voilà, on revoit ce passage de la dixième sur sa mauvaise jambe.
5: On est sur le final du triple saut avec les trois derniers essais, les trois premiers. Jordan Scott pour s'élancer. Il est pour l'instant en tête avec 17,66 m réalisé à son troisième essai, mais avec un petit peu trop de vent favorable. Ça ne sera pas homologué, mais ça lui permettra quand même potentiellement de gagner le concours. Là, cet essai-là, cet essai bonus, le sixième est mordu. Un essai de plus pour les trois premiers du concours. Il reste en tête avec 17,66 m. Le meilleur performeur mondial de l'année, Jordan Scott. Derrière lui, peut-être pour aller lui chipper la victoire, Andy Diaz Hernandez, l'Italien, qui a sauté à 17,59 m tout à l'heure. On a attendait dans ce concours, Pablo Pichardo, qui finalement n'est pas là, et la victoire va se jouer peut-être entre ces deux garçons. Médaillé de bronze à Paris lors des derniers Jeux Olympiques, en Didier Hernandez.
6: Ouais, il n'y a que 7 cm hein, pour essayer de remporter cette nouvelle étape de la Diamond League. Lui qui a égalé également sa deuxième performance mondiale de la saison. On est dans le jour des égalités, mais il a bien envie de passer devant. Et puis c'est un gros concours quand même hein, avec les trois premiers là. Allez.
5: Il faut tout donner sur ce dernier essai.
6: Ah, il en a mis un peu trop. Il en a mis un peu trop, c'est mordu.
5: Il le sait d'ailleurs. Là, il regarde quand même la marque, mais il sait qu'il est allé un peu trop loin sur la planche. Oui, ce saut là non plus ne sera pas mesuré. 7 cm de trop. Il va rester à la deuxième place avec 17,59 m. Homologué cette fois, puisqu'il n'y avait pas de vent tout à l'heure lorsqu'il a sauté à son premier essai. Il égale son meilleur saut de la saison. Et puis ce garçon-là, Mohamed Yasser Triki, qui a sauté à 17,43 à son cinquième et dernier essai pour s'emparer de la troisième place, va avoir un saut bonus pour tenter de changer ce podium. Il faut aller au-delà de 17,59 pour prendre la deuxième place, au-delà de 17,66 pour battre Jordan Scott.
6: Et 17,43 m, c'est tout simplement le record d'Algérie, sauf qu'il y avait trop de vent tout à l'heure. Enfin, il a déjà le record d'Algérie avec 17,43 m, mais il y avait trop de vent tout à l'heure. Donc, allez, il a bien envie de faire le hold-up, hein, Yasser Mohamed Triki.
5: Médaillé de bronze à Toruń cet hiver en salle au championnat du monde. Quatrième à Tokyo l'année dernière au championnat du monde. Yasser Mohamed Triki pour ce dernier essai. A priori, c'est bon.
6: Oh, il est beau celui-là aussi.
5: Il est beau, mais ça va être un petit
6: ça
5: peu juste pour la victoire.
6: Mais quel concours encore de l'Algérien qui vraiment est dans ses meilleures années là depuis deux ans. C'est vraiment très très beau sauteur.
5: 17,32 pour Yasser Mohamed Triki qui prend la troisième place. Et nous voilà de retour sur la dernière course de ce meeting d'Oslo. La plus attendue, évidemment, le 400 mètres haies masculin avec au couloir 8. Caleb Dean pour les États-Unis. Et il a juste derrière lui Karsten Warholm. C'est son couloir, le couloir 7. Il avait battu ici le record d'Europe en 2019 dans ce couloir 7. Le record du monde une première fois en 2021. Le record du monde également l'année dernière du 300 mètres haies.
6: Ouais, c'est son couloir, c'est lui qui souhaite mener au 7. C'est quelque chose qu'il apprécie particulièrement, peu importe qui est devant, qui est derrière. Mais derrière,
5: il y a son épouvantail, sa bête noire de la saison, Alisson Dos Santos, qui veut climatiser évidemment Oslo, applaudi par sa supportrice numéro 1 qui est à la fenêtre. Abderrahmane Samba pour essayer d'aller se mêler à la lutte, le multiple médaillé mondial également, le Qatarien.
6: Ouais, un tout petit peu en retrait cette saison, mais quand même 47,93. Hein. Donc on est quand même dans des chronos très rapides. Et lui, Matheus Lima, c'est l'autre Brésilien qui monte, qui a pulvérisé son record personnel lors de l'étape précédente de Stockholm.
5: À Stockholm, Alisson Dos Santos s'est imposé dans une course qui n'était pas officielle Diamond League, mais qui faisait partie du meeting. Matic Jakuček sera au couloir 2, le Slovène de 22 ans.
6: Et puis vous avez vu juste avant Emil Ajekum, l'Allemand, 47,72, meilleur représentant d'Allemagne, 47,72, cette saison. Donc il est en forme lui aussi.
5: Et Karl Bengström en couloir 1.
6: Très belle compétition, hein, vraiment. Hein. Matheus Lima, moi je suis très curieuse de voir ce qu'il va faire dans cette course parce qu'il est entraîné, on va dire, par l'effet Dos Santos. Et puis c'est encore une fois le petit jeune qui monte, qui s'était qualifié, qui avait réussi les minima pour les Jeux Olympiques à la fois sur 400 mètres haies et sur 400. Parce qu'il est très rapide. Et Karsten Warholm face à Alisson Dos Santos qui lui a infligé deux défaites cette année sur 300 mètres haies et 400 mètres haies. Et là, il est chez lui.
5: Set. Ici, c'est chez lui pour Karsten Warholm, son pays, sa ville, sa piste, son stade, son couloir. Le 7 avec Alisson Dos Santos pour le chasser. Warholm n'a pas gagné encore cette saison. Il doit le faire aujourd'hui face à Dos Santos. Ils sont dans la même foulée.
6: C'est la première fois que je vois Dos Santos partir aussi vite que Karsten Warholm.
5: Il a fait une petite faute, Karsten Warholm. Il a touché une et ça l'a un tout petit peu ralenti, mais ils sont toujours dans la même foulée.
6: On a le même tempo, on a exactement le même tempo, le même franchissement de eux. Ils vont rentrer ensemble dans la ligne droite. Regardez ça, c'est carrément synchronisé.
5: Le duel était attendu, il va être magnifique dans les 100 derniers mètres. Alisson Dos Santos pour prendre quelques centimètres d'avance. Karsten Warholm va tenter d'accélérer sur sa piste dans son couloir 7, mais Alisson Dos Santos va être le plus fort pour la troisième fois de la saison. Alisson Dos Santos s'impose en 46-89.
6: Imbattable cette saison, Alisson Dos Santos. Un relâchement vraiment sur le passage. C'est vrai que Karsten Warholm donne tout, donne toute sa personne. C'est un peu le fou du bus quand il court, tellement il est désordonné, tellement il est en avant, comment dire, complètement dans l'effort le plus musculaire qui soit. Beaucoup plus d'élasticité du côté de Dos Santos. Et Dean pour prendre la troisième place en 48-22. C'est vrai que ils vont nous pardonner, on est resté très centré sur la bataille entre Dos Santos et Warholm parce que ça se passait vraiment devant et qu'il n'y avait pas photo. Ils ont été ensemble jusqu'à l'entrée de la ligne droite, mais après ça a été un

0: Là, on voit bien qu'il manque un petit peu de préparation, un petit peu de fraîcheur pour finir. Il a été quand même dans le coup jusqu'aux 300 mètres, hein, c'est-à-dire complètement dans la foulée de Alisson dos Santos. Mais c'est vrai que le Brésilien, moi, me réjouit. Regardez cet alignement, ce franchissement de haie où le bassin reste toujours au même niveau. Ça ne monte pas, on ne fait pas le yo-yo. Toujours vers l'avant, extrêmement élastique, très, très beau, très élégant.
1: Il y a eu des petites fautes alignées. En plus, hein, pour Kirsten Warren dans cette course. Il a touché à minima deux fois.
0: Ouais, puis là, effectivement, il y a les bras qui partent un peu dans tous les sens avec la fatigue. Alors que du côté de Alisson dos Santos, c'est toujours très aligné.
1: La belle victoire d'Alisson dos Santos. On va revoir tout ce qui s'est passé avant de se quitter. En tout cas, les meilleurs moments, les meilleurs instants de ce meeting d'Oslo, à commencer par le 800 mètres tout à l'heure où il y avait Gabriel Tual et cette victoire d'un phénomène, Maryse de 17 ans. C'est Cooper Lunkenhaus, l'Américain.
0: Oui, qui vient chercher ici sa deuxième victoire en Diamond League après celle de Stockholm il y a trois jours. 17 ans à peine, il dépose tout le monde au culot. Alors là, à ce moment-là, il surveille la concurrence. Vous allez voir les yeux qui partent sur le côté. Il essaye de voir si ça va revenir sur lui. Et ça revient effectivement très très fort. Il ne s'y attend pas tout de suite.
1: Il ne regarde pas du bon côté.
0: Quand il va voir que ça passe, regardez sa réaction. Oh là là, non, je vais sprinter. Je sprinte un peu comme un fou, à tomber. Et c'est au centième près que ça va être départagé pour une nouvelle victoire face à Wagnone, s'il vous plaît.
1: Champion du monde et champion olympique.
0: Exactement. Ce garçon de 17 ans qui n'a peur de rien, qui est rentré pour la première fois dans le circuit pro il y a à peine trois jours et déjà deux victoires.
1: Là aussi, on attendait un phénomène. Gaut, l'Australien de 18 ans sur le 200 mètres, juste derrière son idole, Letsile Tebogo. Mais c'est allé trop vite pour l'Australien.
0: Oui, encore un peu de jeunesse, on va dire, pour l'Australien qui doit aussi se défaire du décalage horaire et qui n'a pas forcément cette habitude. Mais regardez devant comment ça va vite. Letsile Tebogo qui marque son territoire, qui dit non, ici, c'est moi le patron, avec une meilleure performance mondiale de la saison.
1: 19,84 pour Letsile Tebogo.
0: Pas une meilleure performance mondiale de la saison, parce que c'est toujours Gaut, mais un record du meeting, pardon.
1: 19,67 cette saison en avril en Australie pour Gaut qui a pris la sixième place de cette course en
0: 20,60. Très loin de ses standards, à une seconde de sa meilleure performance mondiale de la saison. Et regardez le petit regard de patron de Letsile Tebogo.
1: On verra Gaut sur 150 mètres à Ostrava face à Noah Lyles. Le 100 mètres féminin, Julian Alfred, la championne olympique, était attendue. Elle n'a pas déçu. Victoire facile en 10,76.
0: Oui, une autre patronne ici qui l'emporte tellement facilement. On a l'impression vraiment qu'elle dépose tout le monde du début à la fin. Elle est en tête quasiment. Elle récite son 100 mètres pour l'emporter en 10,76. Un chrono déjà particulièrement impressionnant.
1: Un départ un petit peu compliqué pour Julian Alfred qui a relâché aussi un petit peu sur la fin et qui s'impose très tranquillement pour son premier 100 mètres en Diamond League en cette année 2026. Et puis le dernier grand moment, on vient de le vivre mais on va revoir quelques images, c'est ce 400 mètres et masculin avec donc la nouvelle victoire d'Alisson dos Santos. Pour la troisième fois de la saison, le Brésilien est venu s'imposer face à Kirsten Warren, mais là c'est pas n'importe où, c'est à Oslo devant le public de Kirsten Warren qui était pourtant dans son couloir favori, le couloir 7.
0: Oui, regardez ce mano à mano à ce moment-là, vraiment, alors qu'on vient de voir justement la petite faute de Warren, mais qu'ils sont encore ensemble, les deux garçons quasiment synchrones. Et à ce moment-là, effectivement, Alisson dos Santos, qui est toujours dans le même tempo, va passer sur la 9. À partir de la 9, c'est un récital pour lui, un grand relâchement, alors que Kirsten Warren met beaucoup plus dans l'effort, beaucoup plus désarticulé, on va dire, sur le franchissement de la haie. Et c'est une victoire sans bavure pour Alisson dos Santos, le Brésilien. 46 secondes et 89 centièmes.
1: Nouvelle victoire, la troisième donc cette saison face à Kirsten Warholm. Est-ce que le Norvégien va pouvoir réagir dans cette saison? En tout cas, il y aura encore quelques duels et puis de la Diamond League évidemment. Septième étape le 19 juin à Doha. Et puis vous notez bien ce rendez-vous le dimanche 28 juin à 17h. De 17h à 21h, 4h de direct, la Diamond League de Paris. Huitième étape au Stade Charletti avec Jimmy Gressier, avec Sirena Samba Mayela sur le 100 mètres et avec Mondo Duplantis à la perche, qui nous a peut-être manqué aujourd'hui. Et puis avec Noah Lyles, et qui sera là également dans ces magnifiques duels pour cette huitième étape de la Diamond League. Ce sera votre grand rendez-vous de la fin du mois de juin, avant toutes les étapes évidemment qui vont nous emmener jusqu'à la finale début septembre à Bruxelles.

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0: 37 contre l'Allemagne, 7 buts 1. Le débrief de cette rencontre dans quelques minutes en compagnie de tous nos chroniqueurs. Ce soir, c'est l'émission Vintage. Nous retrouvons la première et la deuxième partie pour nos téléspectateurs qui comprendront, nos vieux téléspectateurs, car je sais qu'il y a des téléspectateurs fidèles. Le président dans la place, c'est Johan Micou. Bonsoir, président.
1: Bonsoir.
0: Dans votre ville-peuple, 4 Guéluron, Étienne Moati, Raymond Domenech, Dave Apadou et Pierre Clément. Monsieur l'homme, bonsoir.
2: Bonsoir, Mémé.
0: J'ai des bonnes nouvelles à vous annoncer. Pas pour le Curaçao. Pas pour le Curaçao. 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
0: 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Et si vous Didier Deschamps, je crois que Raymond Domenech s'engage depuis le début du Mondial, une générosité proverbiale, à donner 10 000 euros de sa poche.
4: Non, j'ai jamais promis ça, mais j'ai dit que le premier qui serait capable de faire, c'est du panache. Bravo, il aura toutes mes félicitations.
2: Moi j'ai entendu la version de Mémé.
0: On ne s'est pas compris, une nouvelle fois. Une nouvelle fois, on ne s'est pas compris. Ah, on est dans l'incompréhension. Allemagne 7, Curaçao 1. Est-ce un match qui ridiculise le mondial à 48, mes amis? Nous allons être terribles, nous allons être méchants. J'appelle tout de suite l'habillage méchant, l'habillage en colère. Est-ce un match qui ridiculise le mondial à 48? Oui ou non.
5: L'habillage méchant, vous mettez l'hymne de l'Allemagne.
6: J'adore.
0: On sait pas.
2: C'est vrai que l'association d'idées.
0: On sait pas suivre.
2: Je sens qu'il y a des trucs pas digérés, quoi.
7: On sait pas suivre. L'hymne du Curaçao, je suis pas sûr qu'on l'ait.
0: Il est saoulant.
5: Il est très sympa.
0: Match qui ridiculise le mondial à 48, non. Oui ou non? Non, c'était bien comme ça. Oui ou non?
8: Bis.
0: Ben non. Monsieur Moati?
8: Plutôt oui.
0: Plutôt oui. Raymond?
4: Non.
0: Tiens, on l'attend. C'est le chambreur. Président, je crois qu'on a déjà une embrouille entre Étienne Moiti et la gauche du plateau.
8: Ouais. Jingle.
0: Jingle. Étienne.
8: Vas-y, Pierre.
0: Le DAV ou la Pia-Pia? Les deux, vous allez me dire, mais non, on va falloir en choisir.
8: Non, pas du tout. Je vais laisser le président décider qui je dois affronter.
0: Wow. Pia,
2: méchant.
0: Moiti, ouais. Est-ce un match qui ridiculise le mondial à 48? Est-ce que Jacouille la fripouille, on est prêt en régie?
9: C'est OK!
0: Pia, vous commencez, pourquoi non?
5: Pourquoi non? Parce que vendredi, sur ce même plateau, on avait un débat sur est-ce que le football va réussir à nous faire oublier le contexte autour de ce mondial qui est hyper négatif. Et honnêtement, au moment du but du Curaçao, on a tous crié. Et quelque part, on a senti la pureté du foot, quoi. Ils n'avaient aucune chance de gagner ce match, mais ils ont jeté toute leur force dès le début du match. Ils ont proposé des trucs avec quand même de l'inspiration. Ils ont fait tout ce qu'ils ont pu. Et honnêtement, ça fait plaisir d'entendre parler de Curaçao comme ça pendant une soirée. On les aura oubliés rapidement après. Mais moi, personnellement, j'ai vécu un bon moment et c'est le début du mondial.
0: Étienne a dû vivre un autre moment, peut-être pénible ou embarrassant. À vous de jouer, vous répondez oui à cette question.
8: Je ne suis pas persuadé que la phase finale d'une Coupe du Monde, ce soit l'office du tourisme du Curaçao. Je veux dire, c'est une compétition sérieuse qui a été élargie à beaucoup trop d'équipes, avec encore des idées d'en faire même encore plus. Moi, je trouve cette équipe sympathique, mais enfin, comme l'a dit le président dans la coulisse, c'est vrai que ça ressemble plutôt à un premier tour de Coupe de France avec deux équipes, c'est extrêmement déséquilibré, ça se termine 7-1, ça aurait pu même être un peu plus. Voilà, cette Coupe du Monde, ça doit revenir pour moi avec des matchs où dès le début, il y a de la compétition entre les équipes.
0: Merci Étienne.
5: Ça, c'est l'Euro.
0: Il y a deux formules qui m'ont bien plu dans la partie. L'office du tourisme du Curaçao. Et il vous a mis dans la sauce en plus.
8: Hein.
0: Il vous a dit, oui, hors antenne, vous avez dit, c'est de la Coupe de France, pas de la Coupe du Monde. Donc là, j'ai l'impression que Jo, votre arbitrage...
8: J'imagine que le président n'a pas un discours hors antenne et à l'antenne.
2: Si, pourtant,
5: troisième coup de
0: pression.
10: Jo, mais ridiculise, c'est un peu... On s'attendait à ce résultat. Oui. Même si le dernier 7-1 des Allemands, c'était en demi-finale face au Brésil. Donc, il y a déjà eu ce score. Mais là, tu t'attendais un petit peu à ça, quoi. Et finalement, ça fait... Peut-être que c'est bien aussi pour les grandes nations. Ça lance leur Coupe du Monde. Ça fait une préparation pour après être en pleine forme pour les matchs d'après. Mais c'est vrai que nous, en tant que téléspectateurs, c'était pas... on le regarde parce que tu vois, on travaille, quoi. Bon, sinon, je suis pas sûr de d'avoir eu envie de le regarder, quoi.
0: Vous n'aimez pas fondamentalement le nom ridicule dans la question, ouais, Libellé, violent, mais il y a quand même un arbitrage en faveur d'Étienne, parce qu'Étienne commence à... Oui, ouais, obligatoire. Raymond.
4: Oui.
0: Vous avez répondu non.
4: J'avais peu dit non, parce que moi...
7: Tu sais pourquoi tu as répondu non?
4: Oui, d'accord. Je sais, parce que j'ai aimé les arguments de Pierre. C'est vrai qu'il y a un côté émotionnel sur le but de Curaçao. J'étais dans mon fauteuil, je me suis levé aussi, j'étais content. J'ai dit, quand on voit leur public, ils en ont pris 5, 6, ils prenaient des buts et ils étaient debout. Il y a aussi, où on réduit à l'élite, alors il n'y a même pas besoin d'en faire 24, on en fait 8 tous les 4 ans et on s'arrête là. On ouvre. Je dis pas que c'est bien, c'est pas plus mal que la Coupe du Monde de rugby.
10: Pour ouvrir un peu plus,
4: la Coupe du Monde de rugby, où la Nouvelle-Zélande gagne ses matchs par plus de 100 points sur les premiers tours, et on ne dit rien du tout. Ça fait partie ça amène tout le monde à venir jouer au football. Le football, il est pour tout le monde.
7: Mais non, alors je comprends même pas comment tu peux dire une chose pareille. Parce qu'en fait,
4: je vais t'expliquer. Laisse-moi t'expliquer.
7: Quand c'est Gianni Infantino qui vient faire une Coupe du Monde à 48 et qu'on fait un débat autour de la table. Tout le monde est contre, tout le monde dit mais c'est n'importe quoi et pourquoi pas à 70 comme vient de dire Joe, etc. Et en effet, il y a un vrai projet pour le faire à 62.
0: 62.
7: On considère, et je trouve qu'on a raison, que c'est une phase finale, c'est pas les qualifications à la Coupe du Monde. Et donc maintenant, parce qu'on voit une équipe qui en prend 7, et en effet, le public est sympa, et en effet, on voit des joueurs qu'on connaissait pas et qu'on oubliera dès demain, etc. Oui, non, c'est pas ça le principe d'une phase finale.
1: Ce sont deux débats différents. Sont deux débats différents parce que Étienne a raison quand il y a eu quand on a fait les débats sur le mondial à 48
0: où il y en a pas un qui
1: exactement on était tous d'accord dessus c'est un match qui démontre ça. Or on n'a pas attendu qu'il y ait ce match là pour voir des tôles lors des coupes du monde. On n'a pas attendu d'avoir un mondial à 48. Tu prends le mondial 82, t'as la Hongrie qui en passe 10 au Salvador, si je me trompe pas. Mmh. Le mondial à ce moment-là était beaucoup plus réduit. Oui. Il me semble.
7: Le but c'est pas que ça se reproduise justement.
1: Non mais bien sûr, mais la preuve n'est pas faite par ce match-là sur le mondial à 48.
5: Non, mais forcément, ça va être pire. Ils n'ont pas été ridicules. Ils ont pris 7 buts certes, mais ils n'ont pas été ridicules dans l'intention. Ah, c'est aussi ça qui fait que t'es pas d'accord.
7: Non.
5: Tu les as trouvés ridicules.
7: L'écart, il est même encore plus large. Je veux dire, il y a beaucoup aussi d'occasions allemandes. Mais moi, j'ai pas envie d'enfoncer cette équipe du Curaçao. Mais c'est véritablement le principe de la FIFA, c'est-à-dire c'est un pays, une voix. Donc en fait, on donne un peu à tout le monde et on permet à tout le monde de participer à la Coupe du Monde. Comme ça, quand il y aura les élections, on gagnera une nouvelle fois. C'est l'idée, la stratégie d'Infantino. Moi, je suis contre.
0: Dick Advocaat, le sélectionneur de Curaçao, parce que Curaçao, en fait, c'est l'équipe. La quatrième équipe des Pays-Bas. Il y a beaucoup d'échanges.
1: Moi, c'est
0: avec
1: plus ça qui me gêne, en fait.
0: Dick Advocaat, nous allons leur rendre la vie difficile. Il parlait de Curaçao, Allemagne. Nous allons être une équipe vraiment désagréable à jouer. Ouais. Dick Advocaat, c'est... C'est l'élégant Johan Micou qui dit « Regardons les propos du sélectionneur ».
10: Je l'ai entendu avant le match.
1: Non, mais pendant un bon moment, il y a un partout.
5: Début du match,
1: pendant un bon moment, il y a un
10: comme en Coupe de France, quoi.
1: Oui, non, mais peut-être. Mais il n'y a pas 1-0, quoi. Ils reviennent au score, il y a un partout.
10: Sur leur seul tir, quoi.
5: En Ligue des Champions aussi, il y a des scores comme ça. Des fois, en phase finale, on a mis 7-0 à Brest, Paris Saint-Germain. Et on n'est pas les seuls. Ça arrive aussi en Ligue des Champions. Et la Ligue des Champions, c'est pas un truc où il y a 48 équipes.
10: Mais c'est ouvert, la Ligue.
7: Moi, je trouve contradictoire. Cette Coupe du Monde, elle a du mal à démarrer. Elle a du mal à démarrer. Pourquoi ? Parce qu'on a des matchs en bois et des matchs déséquilibrés, en tout cas, au début. Voilà. Et le problème, il est par le nombre d'équipes qui participent.
1: Mais pourquoi elle a du mal à démarrer, en fait ?
7: Elle a du mal à démarrer parce qu'il y a des matchs qui sont déséquilibrés. Il y a quand même peu d'affiches attractives parce que tu as plus envie de voir.
0: Brésil-Maroc, quoi.
7: Voilà. Ouais, et il a fallu attendre ce match-là pour qu'on soit véritablement à s'animer. Après, on peut faire semblant parfois, etc. Mais
1: non, pas semblant.
7: Moi, cette stratégie-là, je trouve, j'y suis opposé. Mais après, chacun peut penser comme il veut.
5: Parce qu'on a eu aussi les 3 premiers matchs, c'était les pays organisateurs qui jouaient. Et sur 3, il y en a déjà 2 qui sont un peu qui chauffe foot, donc c'est aussi pour ça qu'on a eu Non mais c'est vrai. Canada, États-Unis.
0: J'étais en train de vous tirer une balle dans le
6: sac.
5: Jamais je ne serai dans le sens d'Infantino. Donc sur le fond, je suis complètement d'accord avec Étienne, évidemment. Mais je trouve pas que sur ce match-là, ils aient été ridicules et j'ai envie quand même de leur tirer mon chapeau. Ils ont été quand même audacieux en début de match.
1: Par contre, je vois pas. Enfin, je fais peut-être une parenthèse, mais
0: faites. Non, parenthèse.
1: Non, mais le côté Curaçao, Lille.
0: L'équipe 4 des Pays-Bas.
1: Non, mais voilà, parce qu'on dit un peu, parce que pour le grand public qui peut-être n'est pas au fait de qui sont ces joueurs, etc., pour eux, ouais, c'est chouette, c'est une île de 160, combien 170
0: 000. Un peu moins de 160 000.
1: Voilà, 160 000 habitants qui a réussi à produire une équipe qui va au Mondial. Alors, pas du tout, ils n'ont jamais mis les pieds sur
0: le Curaçao.
1: Ils sont
4: comme le Qatar. Hein.
1: De quoi?
4: Comme le Qatar.
5: Non, c'est pas pareil.
4: Le Qatar, tous les joueurs, c'est des naturalisés, les trois quarts.
1: Non, mais pas du tout.
4: Attends, combien il y en a?
5: Non,
1: les gens étaient Qatar.
4: Oui, qui sont nés au bout de 5 ans.
0: Écoutez, on va rechercher parce que là l'émission vire au contrôle d'identité. Et c'est pas de force de contrôler les
1: papiers. Balance un truc qu'il a pas vérifié.
0: Revenez à Curaçao, s'il vous plaît.
4: Et parle d'Haïti en même temps. C'est pareil, c'est les petites équipes, ils ont perdu 15-0.
1: Quel rapport avec ce que j'allais dire?
4: Bah, je ne sais pas ce que tu allais dire.
1: J'aimerais bien mettre mon verre après mon sujet, tu vois ce que je veux dire?
4: J'ai le droit d'avoir des arguments avant que
1: mais
4: tu parles.
1: Non,
4: puisque moi je reste dans l'idée des petites équipes, Curaçao, Haïti.
1: Oui, mais là, ce n'est pas la question de la petite équipe. La question
0: Raymond, je crois qu'il y a un petit pas de côté.
1: Oui.
0: Je crois qu'il y a un petit pas de côté de la part
1: mais c'est pas ça, Raymond.
4: Oui, c'est ça. Attendez. Il se rend compte qu'il y a d'autres petites équipes et qu'elles ne sont pas ridicules.
0: Non. Laissez sa chance au produit.
1: Écoutez. Ma chance. Non, mais moi je trouve que c'est ce qui est discutable, je trouve, alors évidemment, c'est une popular opinion, mais je trouve que c'est un peu discutable le truc de Curaçao et de la belle histoire, parce qu'en fait, c'est intégralement composé de joueurs qui n'y sont pas nés, qui n'ont jamais mis les pieds, et qui sont en fait rattrapés par la Manche, par des origines un petit peu lointaines, sur les Pays-Bas, vous avez dit équipe 4, équipe 5 et tout, tant mieux pour eux, attention, c'est pas ce que je dis, mais je dis en fait, ça n'a rien à voir avec la réalité de Curaçao. Donc en fait,
4: tu ouvres le débat sur les binationaux.
1: Pas du tout, parce que mais là ils sont 26.
5: Ils ont des origines de là-bas. Ils sont pas nés au Maroc, mais ça c'est aussi la réalité du monde.
1: Entre 11 et 26, ils sont pas là en train de renforcer une équipe qui existe déjà. Ils font une équipe intégrale. Je rejoins.
4: Il y en avait un qui joue.
1: C'est l'équipe de hand du Qatar.
0: Ouais.
1: Mais c'est l'équipe de hand. Mais sauf que le foot, normalement, est préservé de ça. Ben, pas là.
0: Ok. Et est-ce qu'on peut regarder les résultats entre Étienne Moiti et Pierre Clément? D'un côté, il y a le méchant. Et d'un côté, il y a la gentille.
1: Et c'est le méchant qui gagne.
7: Mais moi, dans les belles histoires, c'est toujours le méchant qui gagne.
1: C'est vrai, souvent.
10: C'est serré, quand même.
0: Ouais, 54-46.
5: J'ai pas pris 7-1, quoi.
0: Et je vous invite à Boston. On va retrouver l'envoyé spécial des Bleus, Giovanni Castaldi. Bonsoir, Giovanni.
1: Quel homme.
0: Giovanni, vous êtes là ou pas? Je suis un peu inquiet.
6: Bonsoir, mémé.
0: Oh, bah là, oui. Ça va, Joe?
6: Très bien, et vous?
0: Ouais.
6: Vous êtes en forme?
0: Super. Tout le monde s'est entraîné, me dit-on. Pas de pépins physiques. Adieu les gènes de Saliba, Théo, Maignan, Tchouaméni, Rabiot. Nos Bleus galopent dans la pampa.
1: Formidable.
6: Écoutez, oui, tout le monde s'est entraîné aujourd'hui. Ça fait deux entraînements consécutifs pour l'équipe de France au complet. Pour ce qui est des douleurs au dos, mémé, elles vont rester hein, pour William Saliba. Ça sera une question de gestion. Mais voilà, tout va bien sur l'aspect athlétique pour les joueurs. Et on se dirige donc vers cette composition d'équipe probable pour la rencontre face au Sénégal avec Mike Maignan dans les cages. À droite, Jules Koundé. À gauche, Théo Hernandez. En charnière centrale, Saliba ou Upamecano. Deux milieux de terrain récupérateurs avec Tchouaméni, Adrien Rabiot. En haut à gauche, Désiré Doué. En haut à droite, Michael Olise. En numéro 10, Ousmane Dembélé. À la pointe de l'attaque, le capitaine de l'équipe de France, Kylian Mbappé, qui a donc envie de défendre. On va en parler dans quelques instants.
0: Dans quelques minutes, là, on voit les images tournées par Jérémy Jeannin-Gros. C'était quoi aujourd'hui les exercices? Enfin, en tout cas, ce que vous avez pu voir, des exercices, des circuits de passe, des petites choses. On vous écoute, Joe.
6: Alors hier, Mémé, ils ont beaucoup axé la séance sur les sorties de balles avec le 11 qui devrait débuter face au Sénégal. Aujourd'hui, on a vu que le premier quart d'heure avec, bon, comme d'habitude, des exercices de petits taureaux, échauffement, étirement musculaire. Et puis ensuite, ils ont un petit peu travaillé les coups de pied arrêtés sur les premiers échos que j'ai pu avoir. Une séance tout à fait classique. Il y aura encore une séance demain, bien évidemment, à New York, à la veille de la rencontre face à Sénégal, là où il y aura une grosse mise en place tactique pour se tenir prêt face au Sénégal.
0: On me dit que, faire ce duplex, vous aviez un ventilateur pour faire bouger vos cheveux, et puis également des fabuleuses sandalettes, il paraît.
1: Olé.
0: Oh le pèlerin. Oh le pèlerin.
6: En fait mémé, en fait mémé, non mais mémé, il fait très très chaud. Je viens de me taper 11 bornes à la course, j'ai un mal de chien au pied. Donc j'ai fait au mieux pour vous, j'essaye d'être tout à fait présentable. J'espère que mon physique ingrat ne vous dérange pas trop.
0: Oh là là, la fausse modestie, c'est pas possible. Bon, en tout cas, vous êtes en forme. Vous avez la verbe, du verbe et de la verbe. Et je vous congédie pas tout de suite parce qu'on va parler de Mbappé qui a fait une promesse. On l'attendait, hein, celle-là. Il a été interrogé dans Le Parisien par son petit frère, Ethan. Ethan lui pose une bonne petite question. J'espère que tu vas faire une très belle Coupe du Monde. Mais avant, j'ai une petite question. Est-ce que tu comptes défendre ou presser un jour? Bam. Réponse du Kix. Et je pense qu'il faut que je fasse un step supplémentaire à ce niveau-là. Je pense que ça veut dire oui. C'est quelque chose qui est important pour les équipes et je pense que je dois le faire. Ça doit commencer déjà avec cette Coupe du Monde parce qu'on veut la gagner. Je suis prêt à bien faire les choses parce que je la veux à tout prix.
2: Donc là, pourquoi ?
0: Est-ce la déclaration que vous attendiez ? Enfin peut-être. Deux chroniqueurs sont pas d'accord. Ah. Mais on n'est jamais d'accord sur ce plateau. Jingle.
2: C'est qui ?
5: Je sais pas. Toi, je
0: crois. Ah bon ? Étienne face à Dave.
2: Allez.
0: Étienne, oui, oui, enfin, alléluia, Étienne, le jour de gloire est arrivé. Dave répond non. Là, Dave
7: moi, va souvent vers la facilité.
0: Ah bah là, non, la preuve,
1: c'est
0: non.
1: Vous qui êtes convenu, vous êtes dans la convenance, qu'est-ce que vous voulez que
0: Allons-y, pas de côté, allez-y, pourquoi vous me répondez non, là ? On vous écoute.
1: Parce qu'on espérait qu'il réponde quoi à cette question ? Non, je vais pas défendre, je vais absolument pas défendre, j'en ai rien à faire du pressing. Évidemment qu'il est obligé de le dire. Qu'est-ce que Mbappé a découvert aujourd'hui qu'il ne sait pas depuis 10 ans que l'on a des débats tous les jours, que ses entraîneurs le lui disent, etc. Donc moi, les déclarations d'intention, il faudrait que je défende un peu plus. Moi, pour moi, ça ne prend pas. Tant que je l'aurais pas vu, de mes yeux vus, faire des gros pressings, ces mots, ce ne sont que des mots. Et je vois pas en quoi, pourquoi je brûlerais un cierge parce qu'il a dit trois phrases, je vais défendre.
0: Il y a un croyant sur le plateau, Étienne Moati.
7: Incrédule. J'ai déjà jamais brûlé de cierge de ma vie, donc je vais pas commencer avec Kylian Mbappé. Évidemment, c'est mieux qu'il le fasse plutôt qu'il le dise, mais c'est quand même pas si mal qu'il le dise, surtout la manière dont il le dit. Parce qu'il pourrait répondre, en fait, la défense, c'est un peu tout le monde, c'est collectif, nous les attaquants, il faut qu'on fasse plus d'efforts, moi compris, etc. Non, là, il dit, il faut que je fasse un pas supplémentaire dans cet aspect-là. Et donc ça veut dire qu'il reconnaît qu'il ne le fait pas du tout, donc ça, c'est déjà un premier pas. Et donc ça veut dire qu'il est prêt à le faire. Pour aller gagner les titres, pour aller gagner celui-là. Après, il faudra qu'il le fasse sur le terrain, mais c'est quand même mieux qu'il le dise qu'il ne le dise pas.
0: Alléluia, Étienne Moati. Pour l'instant, j'écoute, mais j'y crois pas. Et
1: vous allez ressortir alors là, de Luis Enrique, j'espère.
7: Je sais, je doute rarement de moi, ça vous me connaissez.
0: Ouais, et là ?
7: Là, par rapport au président. Je sais pas comment le dire, mais c'est vrai que je suis saisi d'un doute.
0: Ok. Là, il y a un autre doute, l'arbitrage du président. Écoutez, président, moi, je vous ai vu concentré, prendre des notes, comme un petit étudiant de Sciences Po qui gagne. Est-ce que c'est Dave ? Est-ce que c'est Ken ? On n'en peut plus.
10: Non, mais déjà, j'aime bien la réponse. Je pense qu'il faut que je. Mais tu crois que la question a été posée comme ça ? Que c'est pas de la com, que c'est pas tout organisé, non ?
7: Mais toi, tu vois le mal. Non,
5: c'est son frère qui
10: d'un coup il sort une question comme ça.
7: Moi, je crois en l'âme humaine. Et je crois qu'entre deux frères, on essaie de se mettre en défense.
10: Je vais rejoindre Dave. C'est, forcément, il est obligé de répondre ça. Maintenant, il y a des. Comme disait Greg Schneider, dans le foot, il y a des matchs. Ouais. Donc on va voir ce qui se passe, on va voir s'il est capable de le faire. Après, on ne lui demande pas de faire du canté, hein, on lui demande juste de faire le minimum, quoi, pour pouvoir aider les autres à pouvoir se placer comme il faut. Quoi.
0: Okay.
10: Moi, je lui conseille juste un truc. Je suis en train de me refaire The Last Dance. Donc là, on parle du plus grand athlète de tous les temps.
0: Ouais,
10: et qui regarde juste l'épisode 4. Voilà. C'est ce que Jordan a fait avec le coach qui est arrivé.
7: Phil Jackson.
10: Oui. Et donc là, il a juste à regarder ça, en fait. Mmh. Voilà. Le mec, il a évolué. Et il est devenu le meilleur de tous les temps.
0: Ok. Raymond Domenech, vous prenez évidemment le train en marche. Raymond, est-ce que vous êtes comme Étienne, saisi avec une espérance, ou alors vous dites, c'est bien, mais je vais quand même vérifier, je vais attendre le match France-Sénégal. Voilà.
7: J'ai dit aussi que je suis allé vérifier. Je suis naïf, mais quand même pas totalement.
1: Tu vérifies, ça ne mange pas de toi.
4: Moi, je cherche l'utilité de cette déclaration. C'est son frère qui lui pose la question, ouais. Donc c'est préparé. Oui. D'accord.
0: Oui.
4: Ils n'ont pas fait ça comme ça, d'instinct, tiens, on passe par là, ils posent la question.
0: Oui.
4: Donc si le frère pose la question, c'est qu'ils doivent en parler entre eux.
0: Oui.
4: Tu ne défends jamais, qu'est-ce que tu fais sur le terrain pour, voilà, et l'autre. Et à un moment, pourquoi il se sent là, obligé maintenant de le dire, en disant, moi, mon travail, c'est d'attaquer, c'est de marquer des buts, je veux être le meilleur buteur. Et il me dit ça, j'aurais préféré. Mais il me dit maintenant qu'il va faire ce qu'il a refusé de faire depuis 10 ans, tout d'un coup, parce qu'il veut gagner. Avant, ils n'ont pas gagné.
9: Non.
4: Ben, qui marque des buts, ça serait bien. Et qui ne nous emmène pas en bateau avec « je vais défendre ».
0: Bateau, donc.
10: Là, depuis 4 jours, c'est de la com à bloc. Quoi.
4: C'est de la com.
10: L'histoire avec Dembélé, l'histoire de défense.
0: J'appelle Dembélé.
10: Ils sont amis. Là, ça commence à se voir, comme dirait l'autre.
5: Il dit du bien de tout le monde.
10: Dembélé dit que…
0: Pia, il est capitaine, on l'interroge sur les capitaines.
7: Que Dembélé et Mbappé soient amis, c'est pas de la com, c'est vrai.
10: Non, mais ça, on le sait plus ou moins. Mais là, on le sait vraiment depuis 4 jours.
0: Pierre Clément.
10: Dembélé qui l'a dit, Mbappé qui l'a dit, maintenant il dit qu'il parle de défense, tout ça. Mmh.
0: Pierre Clément, par rapport à son coming out de la défense.
4: Moi j'aime la défense, moi j'aime défendre, j'aime presser.
5: Il a quand même pas dit ça,
0: j'en rajoute un peu.
5: Non mais ça donne envie de chanter du Dalida.
0: C'est-à-dire
10: avec Alain Delon.
5: C'est trop tard pour parler en fait. Maintenant à ce stade, à l'âge qu'il a et avec tout ce qu'on a vécu déjà avec lui, que ce soit en équipe de France ou ailleurs, il est temps d'agir sur le terrain. Il faut quand même remettre dans le contexte de ce qu'il dit sur ses échanges avec Ethan Mbappé, son frère. Il explique que Ethan joue maintenant ailier et que Ethan, souvent, Mbappé lui dit « Mais regarde, t'as réussi à passer des joueurs et au final, t'as pas tiré, t'as fait la passe. Pourquoi t'as pas mis un but ?» Et Ethan lui dit « Bah, t'es gentil, je viens de faire une énorme course. Je suis fatigué, j'ai plus de l'énergie de tirer. » Donc, je fais la passe. Et en fait, en gros, Kylian dit « Mais oui, mais moi, mon but, c'est justement de tirer. Donc, je ne peux pas faire la course que toi, tu fais. » C'est ça, l'échange qu'ils ont. Moi, j'ai envie de dire, avec son niveau de connaissance du foot à Mbappé, qui, je pense, est quand même extrêmement élevé, beaucoup plus élevé que chez la plupart des footballeurs, avec le niveau de connaissance qu'il a du foot, qu'il en soit encore à nous faire croire qu'il n'a pas cru Luis Enrique, qu'il n'a pas cru Deschamps, qu'il n'a pas cru tous les coachs qu'il a eu, qu'il n'a même déjà pas cru Bruno Irles à Monaco quand il avait 17 ans.
7: Comment ça qu'il n'a pas cru Deschamps? Parce que là, sur les deux autres,
5: pas Deschamps, Deschamps pour dire un coach.
7: Non, parce que là, on est quand même en équipe de France. Deschamps lui a donné les clés, l'a nommé capitaine et ne l'a jamais publiquement remis en cause. Jamais.
5: Tu as complètement raison. Mais en tout cas, c'est quand même hallucinant de se dire qu'à 27 ans, maintenant, il dit... celle-là, je veux vraiment la gagner, donc ok, je vais défendre. Mais ça veut dire que tu voulais pas vraiment les gagner, les Ligues des Champions, les Coupes du Monde d'avant, mais c'est une blague.
0: Non, c'est plus les par euros, rapport plutôt. À celles qui arrivent. Plus non,
5: mais pourquoi il a pas défendu avant alors? C'est incompréhensible.
0: Parce qu'il pensait qu'il pouvait gagner sans défendre. Moi, je suis dans la tête de Mbappé. On va direction Boston y retrouver l'homme au sandalette, Giovanni Castaldi. Giovanni, vous nous avez un peu raconté le programme des Bleus avec des circuits de passe et quelques circulations. Est-ce qu'on travaille, on va dire, est-ce que les Bleus travaillent le comportement de la... Enfin, est-ce que Deschamps fait travailler ses hommes le comportement de l'équipe à la perte? Parce qu'on parlait de... Est-ce qu'il y a des exercices, des choses qui vous reviennent en mémoire? Parce que aujourd'hui, c'est un tout, il faut attaquer mais défendre ensemble.
6: Mais sur les oppositions qu'il y a, d'ailleurs dans l'opposition qu'on a vue il y a deux jours, Kylian Mbappé faisait face à l'équipe d'Ousmane Dembélé ils sont évidemment challengés par le staff pour très vite réagir à la perte, donc c'est quelque chose qui se met en place. Mais en fait, sur l'interview de Kylian Mbappé, si je dis pas de bêtises, dans l'interview, elle a pas été réalisée aujourd'hui, donc on voit bien que sur les deux matchs amicaux à la perte, celui qui était en dessous de ses trois camarades d'attaque, c'était Kylian Mbappé. Moi, je pense qu'ils en ont tous conscience parce que j'ai encore souvenir des mots de Désiré Doué après la rencontre, ou même Adrien Rabiot avant le match face à l'Irlande du Nord. Pour que ce 4-2-3-1 s'anime correctement, ils doivent être tous, Mbappé inclus, meilleur à la perte. On aura la réponse face au Sénégal. Moi, j'ai des gros doutes sur sa capacité à le faire pendant 70-65 minutes. En revanche, que je retire pas Mbappé, c'est ce côté ultra challenger, dans une compétition. Et moi, je pense que la séquence pour lui, en termes d'image, elle est désastreuse. Et ici bien qu'il joue très très gauche sur la Coupe du Monde. Et donc, à mon avis, il va faire un peu plus d'efforts.
0: Ok, Étienne Moati, merci.
7: Je partage l'avis de la dernière phrase de Giovanni. C'est vrai que là, Mbappé, il est quand même dans un corner. Donc, en termes d'image, il est obligé de réagir et de faire quelque chose. Et ce qui a changé quand même un peu en équipe de France, c'est qu'il y a eu les deux titres consécutifs du Paris Saint-Germain. Et que l'attaque de l'équipe de France, il y en a trois qui sont des joueurs du Paris Saint-Germain et qui ont changé d'attitude avec Luis Enrique. Donc aujourd'hui, il y a cette culture-là en équipe de France. Et peut-être que les autres non plus ne faisaient pas autant d'efforts qu'ils le font maintenant. Donc maintenant, le décalage grossit entre lui et eux. Donc il est obligé d'en faire un peu plus quand même.
0: C'est ma tournée.
10: Pierre parlait de la connaissance et de la science du jeu qu'il est largement au-dessus du. Mais par rapport à quoi tu dis ça?
5: Par rapport à sa culture familiale, par rapport au fait que son père est éducateur de foot, qui parle énormément de foot, il raconte dans l'interview.
10: Tu le vois sur le terrain par les faits.
5: Il raconte
10: l'attitude qu'il a par rapport aux autres, le feeling qu'il a par rapport au mouvement offensif.
5: Johan, tu vois bien que il est quand même, on va dire peut-être les footballeurs les plus intelligents. C'est quand même quelqu'un de brillant. Je sais pas, il a une culture du foot quand même.
10: On parle pas de savoir parler quatre langues. On parle de foot.
5: Ok, mais d'accord, mais il est quand même.
10: Moi, la culture du foot, je trouve pas qu'il ait cette intelligence dans le jeu.
5: Il a grandi. C'est pour ça que je m'interroge.
10: Il va très vite, il est toujours 4 mètres hors jeu. À quel moment il y a une intelligence dans le jeu? C'est lui. Lui, il doit briller, il doit marquer, oui. Mais après, quand tu se connecter avec les autres, tu ne vois pas d'intelligence dans le jeu.
5: Il fait beaucoup de choses, mais le problème, c'est qu'il y a, pour moi, un déficit d'intelligence de la relation à l'autre. Il est brillant dans son coin. Oui. Et que là,
10: si tu as une connaissance du jeu, comme on dit à chaque fois qu'on parle de lui, c'est à un moment donné, tu vois ce qui se passe autour de toi. Et ça se connecte avec les autres.
0: Je me permets d'activer, pour prolonger ce débat, Raymond Domenech.
4: Oui.
0: Bonsoir, Raymond.
4: Bonsoir.
0: Non, mais par rapport à cet échange-là, quand Jo et Pia sont pas tout à fait d'accord sur le gars est intelligent, le gars est clairvoyant, le gars parle, le gars s'exprime bien, le gars verbalise très bien, mais sur un terrain, parfois, dans son déplacement, dans ses situations, par rapport à la situation de jeu, est-ce que vous le trouvez fin, intelligent, sensible, voilà. Quand le jeu se développe quand il n'est pas forcément concerné.
4: C'est difficile de définir ce mot intelligent dans le football.
0: Mais en tout cas, la qualité de.
4: On peut être défenseur, intelligent, milieu, avec une. Moi, c'est une chance de la relation.
0: C'est ça
5: l'intelligence. C'est là où ça pêche.
4: Lui, il a cette capacité quand même, cette intelligence dans les courses, dans les appels. Je veux dire que quand il part. Et qui va demander le ballon, mais je suis d'accord avec Jules.
10: Il le fait de moins en moins.
4: Il est hors jeu et il le fait de moins en moins. Il vient le prendre là au milieu, dans un registre où il n'a pas cette intelligence de. Je trouve que Vinicius lui montre des trucs de temps en temps où il donne le ballon, il est en mouvement avant d'avoir donné le ballon, il est parti, il a donné une solution, il crée quelque chose. Il fait des appels quand il peut avoir le ballon.
0: Oui, voilà, d'accord.
4: Il n'emmène pas quelque chose pour permettre aux autres d'évoluer et de faire quelque chose. Il y a un petit manque de ce côté-là pour moi.
1: Mais est-ce que problème. En tout cas, sa caractéristique qui devient maintenant, enfin qui est un problème maintenant depuis quelques temps.
0: Il est comme Bernard dans Les Bronzés, il est égoïste.
1: Non, mais sans parler d'égoïsme, le côté autosuffisant, c'est-à-dire que c'est un talent qui a souvent débloqué des situations par, on va dire, par des coups d'éclat individuels, une prise d'initiative, etc.
10: Ouais, ça a toujours été le cas des grands joueurs quand ils étaient jeunes.
1: Par exemple, il modélise beaucoup Cristiano Ronaldo. Je ne sais pas si Messi fait partie du truc, mais on va dire un peu de ce duo-là qui représente une sorte de summum, et ils le sont. Mais Cristiano Ronaldo, avant de devenir le joueur qu'il est, c'est-à-dire une sorte de finisseur ultra... c'est un joueur qui a été éduqué à Manchester United avec des protocoles de jeu, une connexion aux autres, etc. Messi, j'en parle même pas, il y a l'éducation barcelonaise. Mbappé, finalement, très tôt, il a été un joueur extraordinairement fort individuellement, très jeune. Mais j'ai l'impression que, comme il a eu des stats assez vite, pareil, hors norme, il a battu des records de précocité complètement dingues, je trouve que cette étape un peu de connexion, je parle à très haut niveau, on n'est pas en train de parler d'un type qui connaît pas ça du tout, mais à très très haut niveau, c'est-à-dire au niveau auquel il aspire, et nous on le voit, est-ce qu'il lui manque pas un petit peu de connexion aux autres, presque d'éducation? Qui aujourd'hui est dur à choper à presque 28 ans.
5: Il a connu ça sous Tourelle au Paris Saint-Germain. Il y a eu une période sous Tourelle où tout à coup son jeu s'est développé, s'est épanoui. C'était un peu comme une fleur sur le terrain. Il faisait beaucoup plus de passes décisives. Non, mais c'est vrai. Il faisait beaucoup plus de passes décisives. Il disait même en interview qu'il prenait du plaisir à plus jouer avec les autres et moins en soliste. Il y a eu vraiment une période comme ça. Et puis après, il y a eu un trou avec Pochettino et Galtier.
7: T'as une bouteille d'eau devant toi, tu peux en mettre sur la nuque un petit peu.
0: La fleur qui s'ouvre, et juste après, j'ai pris une sauce.
1: Je vais vous dire, c'est une bonne nouvelle, le monde est rempli de crédules. Quoi. C'est très bien.
10: Mais ça veut dire quoi? Ça va comme
0: marche. Optimiste.
7: C'est comme le Curaçao, en fait. Tu prends une raclée, tu dis c'est une bonne nouvelle.
0: Ça marche, ça marche. Non, on va quand même vérifier son match.
10: Non, bien sûr.
1: Non, mais
10: je parle de la com. La com fonctionne.
7: Il n'a pas dit ça.
0: On a envie. On a envie que ça marche. Voilà, c'est l'autre côté, oui, oui. Giovanni Castaldi, qu'est-ce qui se passe, mon petit? Vous avez le mot de la fin, hein?
6: Oui, non, je voulais juste dire que indépendamment du pressing, je comprends que ça obsède tout le monde, mais moi je trouve que le gros défaut du jeu d'Mbappé, c'est Raymond qui l'a soulevé, c'est quelque chose qui m'a frappé sur les deux matchs de préparation. Alors en plus moi j'ai le truc où je suis le PSG aussi, où je vois une équipe qui est en mouvement permanent sans ballon, et moi ce que j'ai constaté notamment sur ces deux matchs de préparation, il a pas été efficace. C'est le sentiment que j'ai, c'est qu'il subit les actions parce qu'il se met en mouvement uniquement quand il est sûr de recevoir le ballon, et à mon avis le problème de Mbappé actuellement se situe uniquement là.
0: Giovanni, il y a quelqu'un qui est en train de manger votre glace que vous avez commandée. Il est en train de se barrer derrière vous. Il est sorti du café. Merci beaucoup, Giovanni. On vous embrasse, Giovanni. Allez, à plus tard pour la deuxième partie. On se retrouve. Allez, bisous. Gros bisous. Ciao.
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10: Reprise des hostilités, le top 5 info présenté par Maxime Lichtenvoet, Lewis Hamilton vainqueur aujourd'hui du Grand Prix de Catalogne.
11: Il s'impose enfin chez Ferrari, c'est sa première victoire en F1 depuis 2 ans et donc la première depuis son arrivée chez les Rouges en 2025. Parti deuxième, le Britannique a pris la tête du Grand Prix à la mi-course. Il devait encore effectuer un arrêt au stand, il a profité d'une voiture de sécurité virtuelle pour le faire et vous le voyez, il est ressorti juste devant les Mercedes. Kimi Antonelli, leader du championnat, a dû abandonner à 4 tours de l'arrivée. Alors qu'il était seulement deuxième, il ne marque donc aucun point. Hamilton revient à 41 points d'Antonelli au championnat. Hamilton est deuxième.
10: Ouais, Mercedes avait gagné les 6 premiers Grands Prix de la saison. Ferrari gagne en Formule 1 mais perd sa couronne aux 24 heures du Mans.
11: Oui, après 3 succès consécutifs dans la Sarthe, c'est Toyota qui renoue finalement avec le succès. C'est la voiture numéro 7, pilotée par Kami Kobayashi, Mike Conway. Tous deux étaient déjà vainqueurs en 2021, accompagnés de Nick De Vries, qui a donc la numéro 7 à couper la ligne la première. La BMW numéro 20, à droite de l'image, a privé la firme japonaise d'un doublé puisqu'elle a pris la deuxième place grâce à un joli dépassement sur la numéro 8 dans la dernière heure de course. Le podium en hypercar, la catégorie reine, se tient en seulement 25 secondes. Après 24 heures de course.
10: 34 jours du Tour de France, Paul Sexas lui a abandonné aujourd'hui au Tour d'Auvergne.
11: Lourdement tombé hier à 70 km/h, la pépite française avait réussi à finir l'étape tant bien que mal, le maillot blanc bien éraflé. Ce dimanche, il a bien pris le départ, les bras avec de nombreux pansements, mais il a été rapidement distancé. Il a finalement posé pied à terre à 80 km de l'arrivée de cette dernière étape. Il a renoncé par principe de précaution, explique son directeur sportif Julien Jourdi.
10: Paul Sexas qui abandonne, les copains, on se calme pour le Tour de France, on le mettait directement deuxième derrière Pogacar. On va y aller tranquille, là, après ce Tour d'Auvergne.
12: C'est jamais très bon, quand même.
10: Ouais, là.
12: Non, mais c'est vrai.
10: Ouais.
11: On est à 34 jours du grand départ.
12: Ouais, 34 jours, et puis le Tour de France serait son premier...
10: grand tour, trois semaines.
12: Donc ça veut dire qu'il faut qu'il arrive dans des super dispositions. Alors, on n'imagine pas forcément une victoire finale, mais une très belle course sur 3 semaines. Là, ça, c'est quand même un sacré handicap. À ce moment-là de sa carrière, il y a des coureurs qui sont plus achevés dans leur construction. Ce serait juste une péripétie. Lui, il a besoin de ce temps de préparation pour arriver au mieux au Tour de France. Là, moi, je trouve que c'est pas très, très bon.
10: Etienne aussi, vous avez un petit doute, là, sur ce gadin et sur cet abandon. Et donc, en vue, évidemment, de la grande boucle.
13: Mais évidemment, on pense qu'à ça. Mais forcément, à partir du moment où il a du mal même à poser les mains sur le guidon et à rouler, ça veut dire que ça va le gêner aussi postérieurement, donc pour la préparation sur le Tour. Donc c'est pas du tout rédhibitoire, mais c'est pas une bonne nouvelle forcément.
10: Bon, le vainqueur.
14: Moi, je faisais partie de ceux qui pensaient qu'il ne devait pas faire le Tour. Il n'était pas prêt encore. Que c'était pas
10: il va peut-être pas le faire.
14: Donc il va peut-être pas le faire.
10: Le vainqueur de ce Tour d'Auvergne, c'est le rival de Sexas, c'est Isaac Del Toro.
11: Oui, déjà vainqueur hier au Grand Colombier, le Mexicain a remis ça dans la montée finale ce dimanche. Color catégorie menant au plateau de Solaison. Le coureur de l'équipe UAE Emirates s'est envolé en solitaire. Il était 3e du général à 49 secondes ce matin. Il s'impose finalement avec assez d'avance pour prendre l'étape et le général. À 22 ans et demi, il est le 3e plus jeune vainqueur de l'étape. Il fait mieux 5 jours plus tôt que Bernard Hinault lors de son premier succès.
10: Eh oui, en 1977, les championnats de France de basket à présent, Paris-Monaco match 1 et Paris mène 1-0.
11: Oui, victoire 95-91, même si les Parisiens ont été menés pendant la majeure partie de la rencontre, ils s'en sont remis à l'adresse longue distance de leur meneur, évidemment Nadir Rifi, 23 points, dont 15 lancers francs. Il permet aussi de recoller, mais c'est Dalton Holmes, lui aussi à 3 points, qui permet au Paris Basketball de passer devant dans le 4e quart-temps. Après un échange de lancers francs, Monaco négocie mal la dernière possession, ballon dans les mains de Mathieu Strazel qui n'obtient pas de faute. À domicile, les Parisiens remportent donc ce match 1 et ils réaccueilleront Monaco dès mercredi. Ce sera à nouveau aux portes de la chapelle là-bas.
10: Aux États-Unis, le champion c'est New York. Pas de remontada pour Wemby et les Spurs, Dave. Quelques images avec vous, Maxime.
11: Eh oui, sur leur parquet, les Texans ont encore mené pendant la majeure partie du match 5, mais ils ont encore craqué face aux Knicks. La faute aux 45 points de cet homme, Jalen Brunson, d'ailleurs désigné MVP des finales. Wemby a signé 14 rebonds, mais seulement, entre guillemets, 19 points, son plus faible total dans ces finales. Il n'a inscrit que 3 points dans le dernier quart-temps. Après 53 ans de disette, les Knicks sont donc champions NBA.
10: Bon, bah Dave, vous avez pris la sauce, hein, je vous cite, puisque vendredi dernier, vous pensiez que c'était possible que les Spurs et Wemby fassent une remontada. Et
12: ça l'était. Ça l'était. Encore sur ce match, ils avaient 15 longueurs d'avance jusque très tard dans le dernier quart-temps, dans le match. Et un petit peu comme sur toute la série, c'est ça qui est assez troublant.
10: C'est le jour sans fin, quoi. C'est à peu près toujours
12: c'est le jour de la marmotte, quoi. C'est-à-dire qu'à chaque fois, toutes ces fins de match, ils ont laissé fondre leur avance. Le coach a jamais trouvé les bons ajustements. Je pense qu'il a manqué un petit peu aussi d'expérience chez certains joueurs, même les joueurs plus expérimentés comme De'Aaron Fox, qu'on voit là à droite sur la photo, et passé à côté de ces matchs-là. Ce qui est fou, c'est qu'ils prennent 4-1, ce qui paraît assez large. Et en fait, si, match par match, le score pourrait presque être renversé. Ils ont tout perdu dans les dernières secondes à chaque fois sur les dernières possessions. C'est rare qu'une finale qui se joue avec si peu de points d'écart au final.
11: Ils ont mené pendant 72% du temps au total des 5 matchs et pourtant ils perdent 4-1.
10: Wemby a perdu donc sa première finale NBA.
12: Ils vont
10: ça
12: gagner 10 autres.
10: Écoutons-le.
15: Évidemment, on n'était pas prêts. J'étais pas prêt à gagner une bague. C'est évident. Je pense qu'en termes de volonté de bien faire, d'intensité, d'effort, on était à un bon niveau, j'étais à un bon niveau. Mais l'expérience, c'est des erreurs. On manque pas de talent, on manque pas de capacité, on fait trop d'erreurs, je fais trop d'erreurs.
10: Intense, il plaide coupable à l'année prochaine, mon cher Wemby. L'actualité, c'est aussi la Coupe du Monde. Ce soir, l'Allemagne à l'apéro s'est offert un bon Curaçao. 7-1, le score. Les 8 buts en 30 secondes chrono. Souffler,
11: ouais, respirer. Je prends une grande inspiration. On commence dès la 6e minute avec Félix Nmecha après un 1-2 après avec Wirtz à l'entrée de la surface. Curaçao va égaliser à la 20e par Comenencia.
12: Ça, c'est le foot.
11: L'Allemagne reprend l'avantage par Schlotterbeck de la tête sur corner. Il y a eu un pénalty d'Avertz qu'on n'a pas le temps de vous montrer. La pause n'a pas calmé les Allemands. But de Musiala au retour des vestiaires. Brown pour le 5e but. Puis un 6e signé Deniz Undav. Le 7-1 est signé Kai Havertz, bien lancé en profondeur. Un joli piqué, n'en déplaise à Joe Mikou. Il ne marque pas seulement sur pénalty.
12: Ah, voilà. Tu l'as prise celle-là, Joe.
10: Surprise, car il y a des surprises. L'Australie qui bat la Turquie.
11: Après 24 ans d'attente, la Turquie faisait son retour en Coupe du Monde et la Turquie a perdu 2-0. Deux buts des Soqueros en transition. Le premier par l'ailier de Watford, Nestori Irankunda en première période. Les Turcs ont tiré 30 fois au but, mais ils ont surtout tiré de loin. Et il y a eu 8 arrêts du gardien australien Patrick Beach. Callum Metcalf pour le but du break à un quart d'heure de la fin du match.
10: Encore une plus grande surprise, c'est l'Écosse qui prend la tête du groupe où jouent le Maroc et le Brésil.
11: Une victoire compliquée, précieuse, sur la plus petite démarche face à Haïti. Le seul but du match est inscrit à la 28e minute. Tchad Adams est à la reprise d'un centre venu de la droite. Johnny Placide, le gardien de Bastia, s'interpose, mais l'inévitable McGinn a suivi. Son tir, on le voit un peu mieux au ralenti, a été dévié.
12: Légèrement.
11: Cela, ça suffit largement pour le bonheur des Écossais.
10: Oui, Placide est coupable, hein. C'est notable sur ce ralenti. The match, comme on dit là-bas. Brésil, Maroc, Brésil.
11: Le match se déroule à New York, dans le stade où les Bleus joueront mardi. Malgré 32 degrés, on a eu une première période très intense. Le Maroc a dominé assez largement et Brahim Diaz lance parfaitement Saïbari qui trompe Alisson d'un joli piqué là aussi. Le Brésil s'en remet à ses individualités. Vinicius égalise 10 minutes plus tard. Crochet pour éliminer Elenaoui. Sa frappe trompe Bounou. À la dernière seconde du match, double parade d'Alisson devant Elenaoui. Et Aimé Mouni, un partout après une seconde période où les deux équipes ont un peu pêché physiquement.
10: Pub et on parle du Maroc dans quelques minutes sur le plateau. A tout de suite.
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3: L'équipe du soir, c'est reparti pour un tour. Brésil-Maroc, ça c'était un match hier entre le Brésil et le Maroc. Faut-il désormais placer le Maroc parmi les favoris du monde dans quelques minutes? Mais pour l'heure, chers téléspectateurs, on va vous faire gagner de l'argent. 10 000 euros. Maxime Lichtenvoogt.
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3: Après son match nul prometteur contre le Brésil, faut-il désormais placer le Maroc parmi les favoris du mondial? Cette question a fait mouche puisque 4 chroniqueurs vont s'entre-déchirer. En direct sur le plateau de l'équipe du soir, jingle s'il vous plaît. Ils ont dit oui, Raymond et Pia. Qui commence, Raymond ou Pia?
5: C'est moi.
3: Pia, vous commencez. Oh là, l'équipe est prête. Dave, Étienne. Étienne.
6: Il les soulève, je les couperai après.
3: Oh, écoutez, avant de se faire soulever, la parole est à Pia, s'il vous plaît.
7: Les enchaînements.
3: Oui, Pia Clément.
5: Bon, la première demi-heure du Maroc, elle était juste époustouflante. C'est tout ce qu'on aime tous dans le foot. On s'est levé sur le but de Curaçao, mais franchement, sur cette demi-heure du Maroc, on était complètement hystéro. Pourtant, en pleine nuit. Ce que moi, j'aime dans cette équipe du Maroc, c'est que collectivement, ils mûrissent très, très vite. C'est ce qui leur a fait défaut contre le Brésil hier, c'est qu'ils n'avaient pas le même niveau de maturité que l'équipe et la même expérience. Mais je pense qu'en 2, 3, 4 matchs, ils peuvent arriver à des choses vraiment fantastiques avec le niveau de la qualité de leurs joueurs et la qualité de leur collectif.
3: Non, Étienne Moati.
8: Moi, je pense que d'abord, pour répondre à la question, c'est d'abord le point de vue arithmétique. Quand on dit les favoris, c'est combien de favoris? Si c'est les 3 favoris du mondial, pour moi, non. Pour moi, je place toujours la France, l'Espagne, l'Argentine, peut-être même d'ailleurs l'Allemagne qu'on a vu cet après-midi devant le Maroc. Voilà, ils se font partie des outsiders. Moi, j'ai aussi, comme Pia, beaucoup aimé leur match. Ils auraient pu avoir mieux face à cette très faible équipe du Brésil. Mais je pense que le Maroc, aujourd'hui, ils sont quand même un petit cran en dessous, même s'ils ont une très belle équipe et qu'ils ont progressé collectivement, en tout cas dans l'animation offensive.
3: Pour Raymond Domenech, le Maroc, donc, habite au même étage que ces grandes nations aujourd'hui. C'est à vous, Raymond.
9: Et je ne sais pas si peut-être que je me trompe, mais ils étaient demi-finalistes à la dernière Coupe du Monde. Donc, ils font partie des favoris. Ils ont une équipe qui est à peu près la même, avec de jeunes joueurs en plus talentueux. Et ce qu'on a vu sur la première demi-heure, moi c'est pareil, j'ai été époustouflé. Ils les ont, mais littéralement étouffés. Comment on peut dire qu'une équipe qui a été demi-finaliste, et on sait comment ils nous battent en demi-finale, on a été bien content de marquer assez vite pour être tranquille.
3: Raymond, vous êtes en train de refaire la Coupe du Monde 2022, votre temps,
9: oui, mais
3: est compte terminé.
8: Mais ils ne nous ont pas battus en plus.
3: Dave Apadou.
6: Non, mais quand Étienne parle des favoris, il a raison de resituer ce qu'on appelle les favoris arithmétiquement. Effectivement, c'est 2, 3, 4 favoris maximum. Mais effectivement, je ne mets pas le Maroc là-dedans. Je les mets juste après. Mais pourquoi? Parce qu'on a vu hier que malgré leur grande domination contre un très faible Brésil, finalement, ils ne l'ont pas faite la différence. Ils ont marqué, mais ils auraient dû tuer ce match-là. Si vraiment, ils avaient été le favori que tout le monde pense. Moi, je pense qu'il manque un numéro 9 à cette équipe. Je pense que sur une des rares occasions brésiliennes,
3: merci,
6: ils ont concédé.
3: Merci.
6: Donc non, ce n'est pas le grand

0: favori que vous le pensez.
1: Le super duel, et voilà, vous avez un petit peu débordé. Président, à vous de jouer, c'est un oui ou c'est un non?
2: Moi, j'irais plutôt vers le non, mais c'est très proche du favori. Mais ça reste pour moi un vrai outsider, quoi. Mais les favoris, je ne les mets pas encore dedans, quoi.
1: Ok.
2: Un peu ce qu'a dit Étienne et Dave, quoi.
1: Appuyons-nous sur le propos de Raymond il y a quelques minutes. Raymond, vous avez dit, ils étaient, en 2022, ils étaient bien demi-finalistes.
3: Alors ça vaut pour la Croatie, alors.
1: Oui. Mais la façon dont ils sont arrivés en demi-finale, en défendant bloc bas, en refusant un peu le jeu. Hier, j'ai vu hier une transformation, une progression collective dans le football. Moi, je n'ai pas reconnu le Maroc logiciel 2022. Hein. J'ai reconnu des gens qui passent de l'attaque à la défense, mais rapidement et facilement. J'ai trouvé que c'était un prétendant à la victoire ou un favori, je ne sais pas comment.
4: C'est plus beau à voir jouer. Donc, c'est vrai que le Maroc, c'était une équipe extrêmement solide, dont on aimait la voir faire des résultats parce qu'on l'aime bien, on a de l'affection pour elle. Mais parfois, on s'ennuie un tout petit peu dans ces matchs.
1: Là,
4: c'est moins le cas. Mais est-ce que ça vous permet davantage d'aller prétendre à un statut de favori pour la Coupe du Monde?
1: Ils sont attendus. On se dit à chaque fois, cette fois-ci, ils sont attendus. Est-ce qu'ils vont surprendre? Mais là, ils ont un logiciel de jeu qui est complètement différent. Parce que 2022-2026, c'est la même nation, mais plus la même équipe.
3: Parce que le successeur de Walid Regragui est arrivé avec justement cette...
1: Mohamed Wahbi.
3: Exactement, Mohamed Wahbi, qui avait déjà fait bien avec les catégories de jeunes, Mondial U20 d'ailleurs notamment. Il est arrivé avec une autre proposition. Je pense qu'elle arrive au bon moment, en fait. Il arrive au bon moment, ce changement de coach, parce que je pense qu'on était peut-être arrivé au bout peut-être du logiciel Walid Regragui, c'est-à-dire très costaud, très défensif, même s'il y a la CAN, il y avait un peu plus de propositions. Et là, il les libère. Et en plus, avec le fait que il y a 4 ans, ils étaient demi-finalistes, ils ont atteint la finale de leur CAN. Bon, alors, gagné, perdu, je sais même plus maintenant. Mais en tout cas, ils ont gagné cette confiance-là. Maintenant, je trouve qu'il y a quand même un ou deux manques dans cette équipe, je le redis, mais l'absence de finisseurs, vraiment, c'est compliqué. Et je pense que leur charnière, elle présente aussi, en l'absence d'Aguerre, des petites fragilités.
1: Mot de la fin. Moiti à Padou, mettre la pâtée à Pia et à Raymond.
3: Ça pique les yeux.
1: Juste avant de se quitter, on va se retrouver autour de minuit pour débriefer la rencontre Pays-Bas-Japon. Mais juste avant de se quitter, le prono des chroniqueurs, habillage à l'américaine, musique qui fait peur. Quel sera le score final entre eux? Pays-Bas-Japon, premier de cordée, Pierre Clément.
5: De partout.
3: Ah, tu me le piques.
1: Désolé. Dave Apadou. Vous pouvez copier, hein.
3: 3-2 Japon.
1: Étienne Moiti.
4: 2-1 Pays-Bas.
1: Raymond Domenech.
6: 0-0.
1: Oh non. Jean-Mico.
2: 2-1 Japon.
1: Bon match. Le réflexe, c'est juste après. On se retrouve. Allez, à tout à l'heure.
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13: On le sait, le staff de l'équipe de France ne le cache pas. William Saliba souffre du dos. C'était le cas sur les 6 derniers mois avec Arsenal. Ça ne l'a pas empêché d'être très performant avec les Gunners puisqu'il a disputé la finale de la Ligue des Champions et remporté le titre de Première Ligue. Néanmoins, il faut gérer le cas du défenseur central français. C'est pour ça qu'il ne participe pas à toutes les séances d'entraînement collectif avec l'équipe de France. Il sera bien titulaire face au Sénégal aux côtés de Dayo Upamecano puisque Didier Deschamps ne s'en cache pas. Sa priorité, c'est d'avoir cette charnière pour les Bleus, pour être le plus efficace possible.
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0: Bonsoir à toutes et à tous, bienvenue à Hollywood, à LA, Los Angeles, en Californie pour la suite du World Continental Tour, le circuit en or, le circuit Gold, avec Héloïse Kahn pour m'accompagner. Bonsoir Héloïse. On va vivre un gros et beau meeting.
1: Et on va vivre un très beau meeting. Bonjour FX.
0: Et d'entrée de jeu, c'est parti avec le 100 mètres haies. Pas le temps de respirer avec Serena Sambamayela qui est dans la course. Et Masai Russell d'entrée de jeu. Incroyable l'américaine là qui a déroulé le chrono. 12-26. 12-26. C'est son troisième chrono de la saison. Rendez-vous compte, 12-26, c'est seulement son troisième chrono de l'année et record du meeting.
1: Et ce que je retiens surtout, c'est sa décontraction. Elle passe la ligne d'arrivée complètement relâchée. C'est très facile pour elle. 12-26, je pense, jamais vu une athlète franchir cette ligne d'arrivée en 12-26 avec une telle décontraction. Vous allez le voir dès la 10e haie. Vous pouvez quand même apercevoir Serena au couloir 7. Donc vous la voyez, vous l'apercevez un petit peu. Mais là, on voit... Masai Russell qui décélère complètement en faisant 12-26. Un record du monde peut potentiellement tomber cette année.
0: Ouais, exactement. Elle n'en était pas très très loin. Masai Russell, on s'en souvient, avec les 12-14 réalisés à Xiamen, à 2/100 du record du monde de Toby Amusant. Énorme performance également de Tara Davis Woodall qui termine deuxième de la course en 12-47. Elle pulvérise son record qui a été en 12-75 et qui datait maintenant d'il y a 5 ans. La championne olympique et championne du monde de la longueur qui sera également à la longueur tout à l'heure et qui a vraiment admirablement bien lancé cette journée. Puis Serena Sambamayela qui améliore son meilleur chrono de la saison, 12-62. Elle termine 6e de la course. Elle est à 2/100 de seconde des minima A pour les Europes de Birmingham.
1: C'est rassurant de voir Serena justement améliorer ses chronos course après course. Maintenant que la santé va mieux, que son corps va mieux, eh bien on a hâte de voir Serena dans des 12-30, 12-40 là où elle est à l'aise.
0: Sachant que Serena a son ticket pour les Europes puisqu'elle est championne d'Europe en titre et que donc eh bien, tous les champions, les championnes d'Europe sont qualifiés d'office pour les Europes de Birmingham. Le concours du marteau qui a eu lieu hier. Et alors... il y a eu le concours homme et le concours femme, bien évidemment, avec Cameron Rogers, la Canadienne, bien sûr, qui était très, très attendue à la meilleure performeuse mondiale de la saison, qui termine quatrième, finalement, de ce concours, 76,50 m. Un petit peu loin de ses standards habituels, mais elle est tellement haut dans la hiérarchie. Deuxième performeuse mondiale de tous les temps avec ses 81,13 m. Que là, eh bien, hier, ça s'est passé un peu moins bien pour elle. La troisième place pour Rachel Richardson, que l'on vient de voir lancer avec 76,65 m. La deuxième du concours, c'est Diana Price, avec ce lancer à l'instant, 77,71 m. Son meilleur lancer de la saison au cinquième essai. Diana Price, l'ancienne championne du monde. Et la meilleure de la journée, c'est Brooke Andersen. Voilà, avec ce marteau qui atterrit au-delà des 79 m, 79,09 m. C'est tout simplement eh bien, le meilleur jet du concours. C'est son meilleur jet de la saison également. Et aussi, au passage, la troisième performance mondiale de la saison pour Brooke Andersen qui améliore, qui passe le cap des 79 m pour la première fois de l'été. Il y aura le concours, messieurs, que l'on verra tout à l'heure avec certainement vous qui suivez l'athlétisme. Vous êtes au courant déjà, la victoire pour le Français. Bien sûr, Yann Chaussinan et un record de France historique qui est tombé. On espère que la réalisation va nous montrer cette belle performance de Yann Chaussinan réalisée hier. En attendant, eh bien, on va retourner sur le direct avec cette fois-ci le 110 mètres haies, avec de belles retrouvailles entre Américains, Cordell Tinch, Trey Cunningham et Jamal Britt, entre autres. Superbe course, Héloïse.
1: Ces dernières semaines, on était vraiment sur une rivalité entre Jamal Britt et le patron Tinch. Jamal Britt réussit à chaque fois à s'imposer devant ce patron Tinch, mais finalement c'est la saison 3 maintenant finalement, puisque ouais. Sauf que cette fois-ci il y a une autre personne qui va se rajouter, c'est Trey Cunningham que vous voyez à droite de votre écran, puisqu'il a réalisé une grosse performance à Rome. Donc là, on est vraiment
0: sous
1: entre...
0: les 13.
1: Exactement, sous les 13, on est avec Tinge que vous voyez à gauche, Cunningham au milieu et Jamal Britt qui est à droite. C'est vraiment les trois athlètes sur qui il faut faire le focus puisque ça va se jouer entre ces trois-là s'il n'y a pas de chute ou de problème entre les haies.
0: Effectivement, Cordell Tinge, on le rappelle, hein, le champion du monde de l'an passé. Voici à l'instant présenté au public avec son 13 secondes 10 réalisé à Kekiao en début de saison de Ligue de Diamant. Cinquième performeur mondial de tous les temps avec ses 12,87. Son record réalisé l'an passé, c'était également à Kekiao en Asie, à côté de Shanghai. Il y aura donc, on l'a dit, Trey Cunningham qui est descendu sous les 13 secondes. Puis il y a les championnats universitaires en ce moment, enfin, qui ont eu lieu à Eugene avec des chronos affolants et notamment le record du monde qui a été battu en toute tranquillité.
1: Jacob Tarp.
0: Incroyable.
1: Lors des 12,75. J'ai l'impression qu'on est en train de passer quand même à côté d'un record du monde. Alors oui, on en parle, mais il faut quand même se rendre compte que c'était le record du monde d'Arias Merit. C'était un record du monde qui était extrêmement... tout le monde le voulait, ce record du monde, mais c'était très compliqué. Et là, c'est un jeune athlète espoir qui réussit à s'approprier ce record du monde.
0: Sur la piste ultra rapide de Eugene, dans l'Oregon, aux États-Unis, Trey Cunningham, lui, eh bien, a ce nouveau record personnel sous les 13 secondes pour la première fois de sa carrière à Rome. Le 4 juin dernier, c'était en direct sur la chaîne L'Équipe, le vice-champion du monde 2022. Eugene, vice-champion du monde 2022 pour Trey Cunningham. Et puis Jamal Britt, on l'a dit, qui a déjà remporté deux mythiques de Ligue de Diamant cette saison lors des deux étapes en Chine. Ça va être une belle explication, mais vous le savez, avec les haies, on peut avoir des surprises. C'est pas parce qu'il y a les trois Américains sur lesquels on a fait le focus que c'est forcément l'un des trois qui va l'emporter. Et bien sûr, on va les suivre particulièrement.
1: On est sur ce qui se fait de mieux hein, aux États-Unis, donc au monde. Regardez bien les trois premières haies qui sont souvent les plus décisives.
0: Ouais, c'est après qu'on attend la vitesse maximale, normalement. Hein. Allez, la mise en action. Et Trey Cunningham qui est déjà bien parti. Jamal Britt également. Cordell Tinge un peu en retrait pour l'instant. Trey Cunningham qui est pas mal, qui tape quelques haies. Et Jamal Britt sur la fin peut-être. Jamal Britt, oui, qui va l'emporter. En moins de 13 secondes peut-être, 13-01, chrono officieux, le vent quasi nul. Jamal Britt qui l'emporte à rien devant Trey Cunningham. Hey, 12,99 pour...
1: Ça y est, il est passé sous les 13
0: Jamal
1: secondes.
0: Jamal Britt, superbe, super performance. Jamal Britt qui confirme pour la première fois de sa carrière, comme Trey Cunningham, il a de ça quelques jours, qui descend pour la première fois sous les 13 secondes. On revoit la fin de course.
1: Ouais, Trey Cunningham est vraiment devant normalement, mais ça se joue sur les deux dernières haies où il fait pas mal d'erreurs techniques. Il touche des haies là où Jamal Britt, à l'inverse, fait en sorte que la haie devienne accélératrice. Vous allez le revoir là. Trey Cunningham fait un excellent départ. Les 60 premiers mètres sont excellents. C'est d'ailleurs pour ça qu'il bat son record cet hiver hein, sur 60 mètres haies. Mais là, on le voit, Jamal Britt réussit à revenir un petit peu sur lui et fait beaucoup moins d'erreurs. Il faut vous rendre compte aussi que vu que la piste est à l'envers, il y a des repères aussi qu'on a un petit peu en moins. Les lignes ne sont pas les mêmes. Et donc, ça peut créer un petit peu de confusion chez les athlètes. Et honnêtement, pas de confusion, c'est Jamal Britt, puisqu'il vient de réaliser enfin son record personnel, mais surtout cette barrière immense des 13 secondes qui est très importante pour lui et qui le confirme parmi l'un des meilleurs du monde. En tout cas, aujourd'hui, celui sur qui il faudra compter pour les saisons prochaines.
0: Effectivement, il rentre dans le club des 30 et quelques hein, qui sont descendus sous les 13 secondes en carrière. Voilà, et bien, super performance pour Jamal Britt qui confirme hein, pour l'instant ce très très bon début de saison. Il avait une flopée de chronos en 13,07, tel un métronome.
1: Extrêmement régulier, oui.
0: Pour l'instant, eh bien, ça y est, enfin, il est descendu sous les 13 secondes.
1: Et on répète toujours cette histoire, mais elle est quand même importante. C'est un athlète qui cumulait deux travails l'année dernière. Il a pu participer au Grand Slam Track et il a réussi justement à se faire connaître. Et aujourd'hui, c'est un athlète leader de l'équipe des États-Unis.
0: Alors, hier se déroulait eh bien, une première partie du meeting avec notamment le 5000 mètres féminin. Il y a eu un 5000 mètres messieurs, bien évidemment. 5000 mètres féminin remporté par l'américaine Parker Welby. Vous voyez, et une victoire toute seule, hein, comme une grande. Elle avait une meneuse d'allure qui l'a accompagnée.
1: Et quelle meneuse d'allure tout de même.
0: Eh oui, puisque effectivement, là on voit la fin de course avec Parker Welby qui va aller chercher un record personnel
1: en 14
0: sous les 14:40. Super performance réalisée par l'américaine.
1: Et vous l'avez vu, on vous a dit, une meneuse d'allure de haut rang, puisque c'était Nikki Hills qui lui a permis de réaliser son record personnel.
0: Nikki Hills qui l'a accompagnée jusqu'au 3000 et qui lui a laissé faire donc le dernier 2000 toute seule avec un record personnel sous les 14:40. Voilà, ça c'était pour ce qui s'est passé hier lors de la première journée de ce meeting, le LA Grand Prix ici à Los Angeles. Voilà, il suffit que j'en parle pour que sur l'écran géant s'affiche Yann Chossinant, le record de France. Boum! Alors là, bien sûr, on a la mesure après coup. Hein. Là, on ne s'en rend pas bien compte parce qu'on n'a pas la même façon de visualiser les choses aux États-Unis en termes de réalisation. Mais c'est bel et bien donc le record de France pour Yann Chossinant. Incroyable, 82,44 m. Il améliore de 6 cm. Le vieux record de Gilles Dupré, quasiment jour pour jour, il y a 26 ans, Gilles Dupré qui réalisait ce record de France, enfin effacé des tablettes.
1: Il titillait ce record de France depuis pas mal de temps. Maintenant, l'année dernière, il a fait une saison exceptionnelle. On sentait que ce record de France allait tomber. Et c'est vrai que le faire tomber comme ça au mois de juin, c'est extrêmement rassurant sur la préparation de Yann Chossinant. Et ça, c'est de très, très bon augure pour les championnats d'Europe qui arrivent à Birmingham dans quelques semaines. Oui. Donc aujourd'hui, il a vraiment une posture de patron en Europe. Et donc, ce sera important pour lui de réussir à confirmer à Birmingham.
0: Et puis, une super nouvelle pour Yann Chossinant, voilà, qui peut poser à côté de ce panneau, la victoire en plus, 82,44 m, et surtout ce record de France. Et oublier les galères, on le rappelle, blessé à l'épaule droite l'été dernier. Il avait également dû batailler cet hiver pendant 3 mois contre une mononucléose cet hiver. Et il l'a dit après en interview, après ce beau record de France hier, qu'il se sentait mieux techniquement, plus fort, plus rapide que l'an passé. Eh bien, on en a la preuve et on espère que ça va continuer. 82,44 m, c'est tout simplement la meilleure performance mondiale
1: de l'année.
0: Devant Ethan Katzberg, le Canadien, pour 1 cm. Super performance de Yann Chossinant, qui bien sûr a fait les minima pour les championnats d'Europe de Birmingham. Hier également, il y avait du steeple au programme, avec un 3000 mètres steeple messieurs qui s'est déroulé également avec Yacine Sado, l'Américain, qui notamment va réaliser une très belle perf, puisque c'est un record personnel. Vous voyez, il est à l'extérieur, là, au couloir 2, limite couloir 3, pour l'instant, à ce moment-là de la course. Là, pour l'instant, devant, il y a Daniel Michalski, l'un des Américains dans cette course qui mène le petit quatuor de tête.
1: Oui, hormis Jean-Simon Degagne, on était d'accord que hier c'était vraiment une course américaine, il n'y avait que des Américains. Et c'est Yacine Sado que vous voyez actuellement à la 4e place, qui est en train de faire une remontée et qui va réussir à remonter progressivement le train et surtout à perdre le moins de temps possible sur la barrière comparé à ses concurrents. Et vous allez le voir là, cette ligne droite, il arrive à créer de la vitesse alors que les autres sont vraiment en difficulté à ce moment-là et n'arrivent pas à en créer, et c'est lui qui va réussir à s'imposer, surtout en battant son record personnel en 8-15-78.
0: Exactement, il avait un record en 8-15-91, ça s'est joué pour pas grand chose, mais record personnel pour l'Américain de 25 ans, qui l'emporte devant Jean-Simon Degagne, le Canadien, et Duncan Hamilton, autre Américain dans cette course. Allez, place aux 100 mètres messieurs, avec notamment Letsile Tebogo face aux Américains. Ça va être un test très intéressant à suivre. Et on va voir justement quels sont les Américains. Il y a des sacrés clients qui vont entourer Letsile Tebogo dans ce 100 mètres.
1: C'est sûr que là, c'est vraiment Tebogo, le botswanien, qui est pris en étau avec les Américains. Ben Darek, Bromel, Coleman, c'est ce qui se fait de mieux aux États-Unis. Il manque plus que Noah Lyles et on est vraiment sur ce qui se fait de mieux aux États-Unis, donc au monde aussi. Et vous le voyez avec aussi leur maillot, leur tenue. Vous arrivez aussi très vite à comprendre qui est qui.
0: Et puis, effectivement, il y en a quelques-uns qui ont le même équipement entier.
1: Exactement. Mais justement, Leslie Tobogo, il a le maillot aussi qui va avec le pays.
0: Exactement.
1: Et donc, du coup, lui, c'est un coureur africain, vous le savez, je viens de le dire, botswanien, qui s'est exprimé d'ailleurs hier sur l'Afrique et sur le fait que c'était important d'aller, certes, aux États-Unis pour s'entraîner, pour être en université, mais surtout de revenir ensuite en Afrique pour permettre aux infrastructures de progresser, pour permettre aussi aux coachs de s'améliorer. Et c'était un message qu'il avait voulu faire passer hier en conférence.
0: Leslie Tobogo, le champion olympique de Paris du 200 mètres. On s'en souvient, bien évidemment, vice-champion du monde du 100 mètres à Budapest en 2023, bien entouré notamment par les Américains, Kenneth Bednarek. Bednarek qui va très très vite hein, en ce début de saison, qui affole les chronos, que ce soit sur 100 ou 200 mètres. Il a déjà couru en 9,98 pardon, sur 100 mètres cette saison, et en 19,67 à Rabat lorsqu'il s'est imposé. Kenny Bednarek, c'est vraiment le sprinter très en forme en ce début de saison. Courtney Lindsay également, qui sera au couloir 6, champion du monde avec le relais 4x100 américain l'été dernier. Et puis Chris-Anne Coleman, faut pas l'oublier, hein, qui sera au couloir 3, au redoutable partant, ancien champion du monde du 100 mètres en 2019. Voilà, ça va de quoi attiser forcément la rivalité, la concurrence autour de Tobogo, qui va devoir se dépêtrer de cette course-là sur le sol américain, sur le tartan américain, ici à Los Angeles.
1: Excellent départ.
0: Excellent départ. Courtney Lindsay qui, pour l'instant, est parti également. Mais Bednarek, hein. Bednarek qui est très en forme. Bednarek, oh là là,
1: 9,72.
0: Le vent trop favorable. Mais quel chrono. Quel chrono de Kenneth Bednarek. Plus 2,4 mètres par seconde pour le vent. Donc le chrono ne sera pas homologué. Mais bon.
1: Il a un record personnel en 9,79, donc il aurait réalisé son record personnel avec le vent.
0: Ça vaut 9,80 avec 9, plus 2. Hein.
1: Exactement, donc là il est vraiment dans les allures de son record personnel. Comme je l'ai dit au tout le début, j'ai excellent départ, il a vraiment jailli des blocs. Là où en plus c'est un vrai spécialiste de 200, donc c'était de très bon augure parce qu'on sait qu'il finit très fort sur les 20 derniers mètres. Vous allez le voir, il a un très bon départ, il sort pas le premier, mais il est dans sa ligne.
0: Ouais, c'est Coleman
1: et là, on le voit,
0: qui sort le mieux.
1: Oui, parce que Coleman c'est vraiment un spécialiste de 60 mètres, donc c'est extrêmement important qu'il soit dans les mêmes allures que Coleman. C'est comme ça qu'on sait aussi qu'il fait un très bon départ, Bednarek. Et là, on le voit, Leslie Tobogo qui est quand même un peu derrière.
0: Ouais, en 9,95, mine de rien, quand même, Leslie Tobogo qui termine 5e de la course, les 6 premiers sous les 10 secondes. Mais on l'a dit, le vent était légèrement trop favorable. Bednarek, Coleman et Abdelrachid Saminou, le Ghanéen, qui termine 3e. Les 3 premiers sous les 9,90. Très, très beau 100 mètres. On va écouter peut-être la réaction de Bednarek.
2: What do you think about that?
3: Really good shape. I mean, this is the fastest I've ever ran in 100, if windy or not. So I'm just excited for the season. Make sure to execute my race. It felt easy, so that's good.
2: Speaking of this season, how are you negotiating this season? You know, in your mind, physically, how is it setting you up for maybe the next 2 years?
3: We have a game plan, just being smart. You know, going to meets here and there just to execute the small things because we already know I got the speed. So I'm just trying to be strategic on where I go. But like I said, it's just the small things. I mean, I already knew I was in this kind of shape, but I just had to execute it. So, you know, this year, a building year. Of course, next year and the year after that.
2: Yeah, you got a plan. Good stuff. Thank you.
3: Thank you.
2: Yeah, you can really feel the confidence is right there, huh?
1: Justement, Bednarek vient d'expliquer qu'il est vraiment en bonne forme actuellement. Il avait un plan dans sa tête, il est en good shape, comme on dit, donc il se sent extrêmement bien aussi dans son corps et il avait simplement à exécuter aujourd'hui. C'est une piste qu'il affectionne particulièrement. Et vu que c'est une saison où il n'y a pas de championnat du monde, il est sur le fait d'aller sur plusieurs meetings cette année pour progresser et pour être prêt pour l'année prochaine pour les championnats du monde à Pékin.
0: Ça lui semblait même facile.
1: Exactement, c'était facile et il a simplement exécuté.
0: Ouais. Chapeau. Kenny Bednarek qui, décidément, est en très, très grande forme et qui le confirme meeting après meeting et qui ne cesse de monter en puissance. On l'a dit, le 9,72 avec un vent un peu trop favorable vaut environ 9,80, c'est-à-dire exactement ce qu'il a réalisé cette saison, pas très loin du moins de ses meilleurs chronos de la saison.
1: Oui, parce qu'il ne faut pas oublier que Kenneth Bendarek est tout de même à 2 dixièmes du record du monde de Usain Bolt. Ça, on n'en parle pas souvent,
0: 979,
1: mais c'est vrai que 9,79, il est à 2 dixièmes. 2 dixièmes, c'est vraiment pas grand-chose. Il est vraiment en très grande forme, surtout qu'il est aussi spécialiste du 200 mètres, comme je l'ai dit.
0: Ouais.
1: Donc c'est un athlète qui, s'il continue comme ça, va vraiment se rapprocher du record du monde d'Usain Bolt.
0: Le concours du disque qui a débuté un peu plus tôt avec Erika Bessley, l'américaine. Et là, eh bien, on voit son meilleur jet du concours, puisque le concours s'est terminé il y a quelques instants. 65,02 m au dernier essai. Et Valérie Essayen, sans surprise, qui va chercher le record du meeting, 69,15 m pour l'américaine. Au cinquième essai, on va voir son meilleur jet du concours. Pas loin des 70 mètres, donc pourtant, 69 mètres 15.
1: Et pourtant, je pense qu'elle n'est pas forcément satisfaite, puisque c'est une athlète qui est extrêmement régulière, ouais. Autour des 72, 73 mètres. Elle a gagné l'édition 2023, 2024. Elle était vraiment là pour faire plus de 70 mètres et vraiment ancrer le fait que voilà, ce record du meeting est à elle et il peut se baser au-dessus des 70 mètres. Donc je pense qu'il y a encore des petits réglages à remettre en place, parce qu'il y a quelques semaines, elle a quand même réalisé 73 mètres 10.
0: La passe de 3 ici pour Valérie Essayen, invaincue depuis 2023. À Los Angeles, après les garçons, les filles, le 100 mètres féminin avec la grande rentrée sur 100 mètres de Shakari Richardson. Là aussi, ça va être un moment très attendu, très scruté. Héloïse, on va voir eh bien, de quoi est capable la fantasque Shakari Richardson. Elle qui a couru eh bien, des 200 mètres, hein, déjà de très bonne facture, 22-42, 22-38 en Ligue de Diamants.
1: Justement, là, on va voir aussi, ça va être une réponse à une autre athlète, à Adija Dodge, une athlète qui vient de faire 10,63 au NCAA Finals. Elle a réalisé le record NCAA qui était détenu par Shakari Richardson. Elle a fait la cinquième meilleure performance de tous les temps en 10,63 secondes. Donc c'est aujourd'hui aussi, pour Shakari Richardson, une manière de répondre à cette jeune athlète. Qu'est-ce qu'elle peut répondre à cette jeune athlète, elle qui pour l'instant n'est rentrée, comme vous l'avez dit, que sur le 200 mètres. Il y a de très belles choses qu'on a vues en Chine pour Shakari Richardson, puisqu'elle a, on va dire qu'elle a progressé sur sa capacité à tenir les cadences sur plus de 100 mètres. Donc c'est de très bon augure pour le 100 mètres de ce soir.
0: Allez, la championne du monde 2023 du 100 mètres qui va eh bien maintenant se tester sur 100 mètres. Entourée notamment par Cambria Sturgis, l'américaine, qui a déjà claqué un 10,92 à Pretoria au mois d'avril en Afrique du Sud. Également la présence de Kella White, autre américaine dans cette course, championne du monde avec le relais 4x100 en septembre dernier. Tamari Davis également, hein, membre d'un autre relais champion du monde, c'était en 2023. Et Jenna Prandini, membre d'un autre relais champion du monde, c'était en 2022, à chaque fois le 4x100.
1: Un tel vivier pour les Américains.
0: Énorme vivier.
1: Là, il y a deux athlètes qui n'ont pas encore fait leur rentrée sur le 100 mètres. Comme on vous l'a dit, c'est Shakari Richardson qui, pour l'instant, n'a couru que sur le 200 mètres. Et on a aussi la Nigérienne Favor Ofili, qui va faire d'ailleurs ce soir le doublé sur 100 mètres et 200 mètres.
0: Elle a déjà couru des 200 mètres. Alors, Favor Ofili avait couru un 100 mètres, mais trop vanté. À bâton rouge en début de saison en 10,93. Mais bon, ça vaut des chronos aux alentours des 11. Hein,
1: des
0: déjà.
1: 11 plutôt. C'est une course assez homogène pour Shakari aujourd'hui.
0: La voici, Shakari.
1: Si elle est dans ses records personnels, elle est normalement au-dessus du lot. Ça va être une course assez facile à gagner. Si par contre elle est dans des allures type 11 secondes, ça va être une course extrêmement serrée. Et elle est sur un plateau avec des filles qui sont autour de 10,95, 11,08, donc c'est dans un mouchoir de poche.
0: Vu ce qu'elle a fait sur 200 à Kekiao avec Samen en Ligue de Diamant, 22,38, 22,42, ça devrait aller quand même très très vite. Cambria Sturgis, attention à elle bien sûr, elle aussi hein, a déjà fait des merveilles sur 200 et elle a aligné énormément de courses, l'américaine de 27 ans. Des 100 mètres, des 200 mètres en voiture, en voilà.
1: Et on voit à l'écran Melissa Jefferson-Wooden, aujourd'hui la grande... La grande favorite, la numéro 1 sur le 100 mètres aux États-Unis.
0: Qui va regarder ça, bien sûr, avec...
1: Extrême attention.
0: Extrême attention. La, tri- triple championne du monde, du 100, 200, 4 x 100, Melissa Jefferson. Allez, pour l'instant, Shakira Richardson qui se met en action. Mais il va falloir lutter parce que c'est parti vite pour Cambrélas Sturgis qui coince un petit peu sur la fin. Et Shakira Richardson qui déroule sur la fin, 10-98. Sous les 11, on l'avait dit, hein, ça valait un chrono au niveau des 11. Ce qu'elle avait réalisé sur 200 en début de saison en Ligue de Diamant, eh bien, au rendez-vous. 10-99 et avec un vent défavorable cette fois-ci, un vent très changeant. Et donc le chrono homologué et son premier 100 mètres sous les 11 secondes d'entrée de jeu.
1: À voir s'ils vont changer la sens de la piste parce qu'en effet le vent est très tournant.
0: Ouais,
1: on va voir comment ils vont...
0: Favorable, défavorable.
1: Exactement, là 10,99 avec vent défavorable, c'est très bon augure pour la suite de la saison. Là on le voit, elle reste relâchée malgré le fait que la vitesse maximale soit atteinte. Donc ouais. C'est vraiment très bien, elle a un très très bon départ. On le voit tout de même... Cambrea Sturgis qui a un très bon départ mais qui coince vraiment aux 40 mètres là où elle réussit à produire son effort. Et Favor Ophili qui fait aussi une très belle course.
0: Exactement. Richardson 10,99 devant Kella White, 11,08 et 11,11 pour Tamari Davis. Voilà pour ce 100 mètres féminin. Petite pause, on se retrouve très vite pour la suite de ce meeting ici à Los Angeles.
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15: Et de retour à Los Angeles pour la suite de ce LA Grand Prix. Ici, le World Continental Tour, le circuit en or avec le 1500 féminin qui s'est élancé. Héloïse, avec pour l'instant la bonne allure. Taryn Parks, l'américaine qui emmène toutes les favorites qui sont engagées dans cette course, à commencer par Workneesh Mesele, l'éthiopienne, Elin Mackay, l'américaine, ou encore Gabia Galvidite, la lituanienne. Voilà pour le trio, les trois premières qui suivent au plus près, avec Katie Snowden également, qui est dans le bon paquet derrière la meneuse d'allure.
16: On a pas mal de forfaits sur cette course.
15: Effectivement.
16: On a Ailom, l'éthiopienne, qui a déclaré forfait quelques jours avant l'annonce de la start list. Et là, aujourd'hui, on a eu aussi deux, trois athlètes qui ont déclaré forfait. Donc ça va être une course qui va se passer de manière un peu plus homogène. On va avoir un résultat qui peut créer un peu de surprise, en effet, aujourd'hui.
15: On va voir, effectivement, parmi les forfaits du jour, hein, bien noté celui de Gracie Morris, l'américaine, ou encore de Saron Berry, l'éthiopienne, l'ancienne championne d'Afrique, toute jeune éthiopienne de 18 ans. Qui devait être au départ et qui ne l'est pas. Pendant ce temps-là, eh bien, la meneuse allure qui va bientôt se retirer du jeu et laisser Elimé Mackay, bien sûr, l'une des favorites en course, eh bien, faire le travail. Désormais, voilà, plus de meneuse allure, la vice-championne du monde en salle de Toruń cet hiver du 3000, qui est aux commandes avec trois concurrentes qui la suivent au plus près, avec Workneesh Mesele, notamment l'éthiopienne, Gabia Galvidite, la lituanienne, et puis Katie Snowden, la britannique. Voilà pour les quatre jeunes filles qui devraient se disputer la victoire.
16: Ça devait être une bataille entre l'américaine Mackay et l'éthiopienne Mesele, mais j'ai l'impression que Mesele est vraiment en train de coincer.
15: Oui.
16: Et on voit justement, elle est en train de se faire passer devant.
15: Et
16: elle prend la quatrième place.
15: Ouais, Mackay est en train aussi de se faire rattraper, hein, par les trois poursuivantes qui étaient avec un petit écart tout à l'heure et l'écart n'est plus là. Les trois qui étaient derrière reviennent sur Emily Maquet qui va peut-être relancer ou peut-être laisser les autres faire le travail aussi. Hein.
16: La position dans les 300 derniers mètres est extrêmement importante. Elle est souvent capitale et c'est comme ça qu'on va savoir souvent comment va se passer et se dérouler la fin de course. Et là, on le voit, Messelé qui est totalement en train de craquer, qui essaye de raccrocher au wagon de devant. Mais elle est en train de craquer et McKay, elle, a réussi à tenir. Mais Snowden est juste derrière. Elle a une foulée un peu plus facile. On va voir si McKay réussit à tenir le rythme. Elle en remet un petit peu là. On voit là, McKay réussit à en remettre. Et là, les filles, c'est plus compliqué pour elle de tenir derrière. C'est McKay, je pense, qui va réussir à s'imposer aujourd'hui. Parce qu'elle continue à accélérer le train sur les 150 derniers mètres.
15: Ouais. Emily Maquet qui a bien géré sa course. On a cru un moment qu'elle était en train de craquer, mais pas du tout. Elle va reporter ce 1500, peut-être sous les 4 minutes. Eh oui, 3:59:27, chrono officieux devant Cathy Snowden. La Britannique qui termine deuxième avec un chrono légèrement au-delà des 4 minutes. Et qui améliore son meilleur chrono de la saison qu'elle avait réalisé à Boston, mais c'était en salle. 3:59:26, voilà le chrono officiel pour Emily McKay. Cathy Snowden, 4:00:97 et Gabia Galvidite, la Lituanienne, qui termine devant Wornesh Messelé, qui termine quatrième, un petit peu esselé en quatrième position. Messelé, c'était un peu compliqué pour la finaliste des Jeux. Spécialiste du 800, hein, notamment Messelé, finissent des Jeux à Paris sur le 800.
16: Il faut bien se rendre compte que le 1500, c'est vraiment un peu une partie d'échecs à près de 24 km/h. Donc, c'est des filles qui vont extrêmement vite sur le dernier tour. Sur leur dernier tour, elles arrivent à peu près à aller à une minute 04. Donc, c'est extrêmement rapide. Et Emily Maquet a réussi vraiment la stratégie parfaite en étant derrière la meneuse d'allure dès le début et en tenant le rythme.
15: Exactement. La vice-championne du monde en salle cet hiver du 3000, et qui avait déjà été médaillée de bronze également au Mondiaux en salle en 2024 sur le 1500, eh bien, a parfaitement géré cette course et l'emporte en moins de 4 minutes, 3:59:26. Elle qui a déjà couru en 3:58:13, c'était avec Xiamen le mois dernier en Ligue de Diamant. Et un petit retour sur ce qui s'est passé hier avec notamment le 5000 mètres messieurs. On a vu le 5000 mètres féminin tout à l'heure. Et bien le 5000 mètres messieurs,
16: où il y a eu des très très belles performances. On a eu des meilleures performances de la saison. On a eu des records personnels également.
15: Ouais, avec bon nombre d'Américains qui étaient dans cette course. Et notamment Abdiamine Nour, qui va aller chercher un meilleur chrono de la saison sur ce 5000 avec d'autres Américains. Vous le voyez dans le groupe qui sont juste derrière lui, notamment Thomas Radcliffe ou Anthony Camerieri et Mohamed Ahmed, le Canadien, pour l'emballage final. Mais victoire tout en relâchement sur la fin. Il est temps que ça se termine parce que derrière ça revenait fort avec Thomas Radcliffe. La victoire pour Abdiamine Nour en 13:07:47. Chrono qui va être revu à la baisse en 13:07:46, son meilleur chrono de la saison.
16: Et on retient également le record personnel de Thomas Radcliffe en 13:08:50. On a aussi à la troisième place Camerieri qui fait aussi son record personnel en 13:09:75. Donc c'était une très belle course hier soir.
15: Voilà pour le 5000 messieurs remporté par l'Américain, ancien champion universitaire notamment. Et Tara Davis qui va enchaîner. Et oui.
16: Et elle peut être très contente puisqu'elle vient de battre son record personnel sur le 100 mètres haies.
15: Elle
16: qui va être engagée aussi sur la longueur, vous la connaissez, c'est la championne olympique 2024 du saut en longueur, la championne du monde de Tokyo. Elle est sur le toit du monde depuis ces deux dernières années et elle a annoncé son rêve, c'est de réaliser championne du monde, championne olympique les années prochaines, donc championne du monde à Tokyo, à Pékin, pardon, et surtout championne olympique à LA et aussi faire le doublé 100 mètres haies. Et également la longueur. Donc c'est un gros, gros défi pour elle.
15: Énorme programme.
16: Mais elle a littéralement le niveau. C'est une énorme star aux États-Unis.
15: On le sait et on va voir ce que ça va donner sur ce concours de longueur. avec quelques clientes, hein. Claire Bryant notamment, qui sera au rendez-vous de ce concours de longueur, championne du monde en salle de 2025. Monet Nichols également qui sera dans ce concours. On va s'intéresser au poids féminin avec Adelaide Aquila,
16: qui est actuellement en troisième position.
15: Ouais. Même des bonzes des Jeux panaméricains il y a 3 ans de cela.
16: Au lancer de poids, c'est vraiment pas la force qui fait gagner, c'est la capacité à transmettre toute sa vitesse au poids au moment de sa sortie. Et grâce à ça, ça va certainement être la rotation qui va vraiment compter pour les athlètes.
15: Sarah Mitton qui a pris la deuxième place de ce concours et qui est terminée. On voit les trois meilleurs essais. 20 mètres 15 au dernier essai pour notamment la double championne du monde en salle. Et puis Chase Jackson qui va chercher le record du meeting, oui. S'il vous plaît.
16: Le poids paraît léger avec oui. Elle. Le poids, il pèse 4 kilos et pour autant, il va très haut, très loin.
15: 20 mètres 53 pour Chase Jackson, qui améliore de 8 cm l'ancien record détenu par Maggie Owen, qui datait d'il y a 3 ans. Chase Jackson qui enchaîne les victoires et les très belles performances. On l'a encore vu à Oslo, il y a quelques jours de cela, en Ligue de Diamants. Les déplacements Europe-États-Unis, hein. Rien ne l'arrête, rien ne la fatigue, elle est toujours au top, ouais. Chase Jackson.
16: Elle est extrêmement régulière dans les 20 mètres. Le record des États-Unis, c'est 20,95. Et bah, c'est son record personnel, tout simplement.
15: Allez, place aux 400 mètres féminins, avec notamment Alia Butler, la voici. Et il y aura également dans cette course Ella Onoju-Uwewo. Toutes les deux ont couru sous les 50 secondes cette saison. Alors Ella Onoju-Uwewo, eh bien, elle avait réalisé ce chrono au Texas le week-end dernier à College Station, 49-47. Deuxième performeuse mondiale de l'année. Et quant à Alia Butler qu'on a vu juste avant, eh bien, elle est la 8e performeuse mondiale de l'année. Mais elle a déjà aligné 2 chronos sous les 50 secondes. Ce sera bien sûr les deux jeunes femmes qu'on va suivre plus particulièrement sur ce 400 féminin.
16: Oui, il faut vraiment se concentrer ce soir sur le 6e et le 7e couloir. C'est vraiment les deux athlètes qui sont au-dessus du lot. Le 400 mètres, c'est vraiment un sprint où l'on souffre pendant plus de la moitié de la course. L'acide lactique va monter et pourtant, elles vont devoir résister face à ça. Et ça va se jouer sur les 100 derniers mètres.
15: Allez, la mise en action déjà très efficace de Paris Peoples, l'américaine au couloir numéro 3 qui va essayer de refaire son décalage sur Bailey Lear, l'autre américaine, ligne droite opposée pour l'instant. C'est parti vite également, hein, pour Alia Butler.
16: Alia Butler a décidé de faire un départ vraiment rapide par rapport à ce qu'elle a fait la semaine dernière. Elle

0: Troisième chrono de l'année sous les 50, qui est très très régulière et qui pour l'instant eh bien, s'inscrit parmi les toutes bonnes de la saison, toutes meilleures de la saison. On revoit cette fin de course avec le duel entre Alia Butler et Elia Onojuelo.
1: On le voit Alia Butler qui prend l'avantage et surtout qui réussit à ne pas se désunir sur les 50 derniers mètres malgré le fait que l'acide lactique est en train de monter. Et on le voit, elle est très solide encore sur ses appuis, les épaules restent basses, mais pourtant les appuis continuent de monter alors qu'elle arrive sur les derniers mètres.
0: Et derrière, les autres n'existaient pas, hein, et pourtant il y avait quelques clientes, hein, Alexis Holmes notamment, qui a été déjà championne olympique, hein, avec le relais 4x4 américain, c'était à Paris. Championne du monde également. On va écouter Alia Butler.
1: Elle a juste exécuté sa course. Elle est partie assez vite. Elle a beaucoup senti le vent. Elle se sentait petite parce que justement elle est petite, avec le vent c'était compliqué.
2: It's a perfect day for me. For people who don't understand what that's like, I did it so I know. What is it like to navigate going to Europe to compete, come back here stateside to keep, and then be out here on the track today and do this?
1: Qu'est-ce que ça représente d'aller en Europe, revenir aux États-Unis?
2: Drinking water, going to my trainers.
1: Beaucoup de récupération, boire beaucoup d'eau.
2: I like it better in the US. I think I run better here. So.
1: Elle est très contente d'être revenue aux États-Unis, de revenir chez elle, et elle court mieux ici. Donc finalement, elle va rester.
2: You're not doing sprints up and down the island on a long flight, are you? No, no.
1: Elle va plus faire d'aller-retour en Europe. Là, elle reste aux États-Unis.
0: Ouais, effectivement, puisque là, on l'a vu notamment. Eh bien, elle était là un peu partout, hein, à Athènes notamment, à Kekiao en Chine pour la Ligue de Diamant, à Rome également où elle avait terminé quatrième. Et là, Alia Butler qui a été très convaincante, une nouvelle fois sous les 50, en 49-90. C'est petite taille, hein, mais ô combien véloce. 1m62, Alia Butler. Voilà pour les références, les points de repère, le concours du poids qu'on a vu très furtivement. Mais bien sûr, Tara Wooden.
1: Tara.
0: Qui, sur la longueur, a bel et bien l'intention d'aller chercher la passe de deux aujourd'hui après sa superbe
1: deuxième place incroyable.
0: Sur le 100 mètres. Et surtout, c'est un record personnel. Pulvérisé.
1: On ne se rend pas compte parce que vraiment les États-Unis est la meilleure nation sur les haies féminines. Elle arrive dans la cour des grands, elle va affronter les meilleurs du monde. Elle avait un record personnel en 12,75. Elle pulvérise son record personnel. Elle arrive à se hisser parmi les meilleures américaines sur le 100 mètres haies, alors que c'est sa deuxième course de la saison et c'est même pas sa discipline principale. Alors, chez les jeunes, elle a toujours aimé faire des haies, hein. Elle a toujours été un petit peu spécialiste de ces deux épreuves. Elle s'est vraiment focus et concentrée sur la longueur, là où elle est aujourd'hui sur le toit du monde, comme on l'a dit précédemment. Mais c'est vrai que c'est assez impressionnant ce qu'elle arrive à réaliser sur les deux épreuves en étant extrêmement performante sur les deux.
0: Et puis on le dit souvent, hein, sur les concours comme la longueur, il faut de la vitesse. Et la vitesse, elle nous l'a montré tout à l'heure sur le 100 mètres haies, 12,47 pour la première fois sous les 12,50. Et termine derrière Masai Russell, mais dans une course qui était très très relevée. Et ça promet, il y aura bien sûr Monet et Nichols dans ce concours, bien évidemment, la vice-championne du monde en salle 2024. Kanesha Burks, autre américaine bien évidemment, finaliste des mondiaux à Eugene en 2022. Alexis Brown, également championne universitaire en salle l'an passé, qui a un record à 7m07, s'il vous plaît.
1: Moi, qui vient de le battre il y a quelques semaines à Gainesville. Donc elle est en extrême forme.
0: Il y aura bien sûr pour Trinité et Tobago Tira Gittens, qui elle a un record à 6m96, hein, concours très très relevé. Elle a déjà sauté à 6m83, mais c'était en salle cet hiver, et avec un récent 6,76 en plein air. Et c'est brumeux également, la Nigériane. Elle aussi habituée des grands championnats, des médailles également, hein, championnat du monde ou Jeux Olympiques, médaillée de bronze aux Jeux de Tokyo, médaillée d'argent au championnat du monde à Eugene et en bronze à Doha en 2019. Et puis bien sûr, on termine par Tara Davis Woodhull.
3: The reigning Olympic gold medalist, Tara Davis Woodhull.

0: La voici, la championne olympique de Paris, championne du monde à Tokyo.
1: Et on l'entend avec le public, on vous l'a dit, hein, c'est vraiment la grande star de cet événement ce soir. Elle est extrêmement appréciée aussi par ses concurrentes. Elle arrive à amener un vent de fraîcheur. Elle dépressurise un petit peu l'épreuve. Elle rigole avec toutes ses concurrentes. Et aujourd'hui, vraiment, la vraie concurrente pour elle, ça va être Aisé Brumeux, ainsi qu'Alexis Brown aussi, qui vient quand même de battre. Vous la voyez assise avec les couleurs jaunes. Elle vient de battre son record personnel. Elle a franchi enfin cette marque de 7 mètres. Donc ça va être la concurrente de Tara aujourd'hui. Et Aisé Brumeux qui aussi, pour le coup, est non rankée pour l'instant. Ça fait un an qu'elle a pas sauté. Et pour le coup, elle a une marque à 1 cm seulement de Tara Davis-Woodall.
0: Ouais, Tara Davis-Woodall également qui n'a pas sauté.
1: Non, c'est sa rentrée.
0: C'est sa rentrée. Donc ça va être intéressant de voir notamment ces deux jeunes filles, deux jeunes femmes, deux jeunes championnes côte à côte dans ce concours, entre autres. On va vivre également le 3000 mètres messieurs avec notamment Cole Hooker ou Chepo Tsite. Alors s'il n'y a pas de forfait de dernière minute, hein, parce que chez les femmes tout à l'heure sur le 1500, quelques absences. Et dans cette course, il y a un Français, Romain Legendre, que l'on va suivre bien sûr très attentivement, le 10e Français de tous les temps, qui fait ses études à la Adams State University, à la Mesa dans le Colorado, qui bien sûr là a réussi à avoir un couloir dans ce 3000 ici à Los Angeles. C'est important pour les Français qui font leurs études sur le continent américain de pouvoir également se frayer un petit passage avec les meilleurs du monde, à commencer par ce garçon Cole Hooker, notamment champion olympique à Paris du 1500, champion du monde du 5000, toute distance.
1: Oui, qui avait créé la surprise à Paris en s'imposant sur le 1500.
0: Ouais.
1: Dépassant le Norvégien qu'on connaît tous.
0: Jacob Ingebrigtsen.
1: Exactement.
0: Ouais, tout à fait. C'était un beau moment pour Cole Hooker qui continue sur sa lancée, encore vice-champion du monde en salle cet hiver à Torun sur le 3000.
1: Et vous l'avez vu à l'écran juste avant, Eduardo Herrera, c'est le Mexicain, et ça va être vraiment le concurrent aujourd'hui de Cole Hooker. Il faut vous rendre compte aussi que pour ces coureurs, le 3000 mètres, c'est vraiment comme une épreuve de sprint. C'est des spécialistes de 5000. Alors Cole Hooker a fait le choix aujourd'hui de se placer sur le 3000. Il aurait pu faire le choix de Josh Kerr, qu'on va voir plus tard, qui lui fait le choix d'aller sur le 800 mètres pour travailler sa vitesse. Là où Cole, pour le coup, lui, a fait un autre choix. Cole Hooker a fait le choix d'aller sur le 3000 pour plutôt travailler sa caisse. Donc on est vraiment sur deux décisions complètement différentes de stratégie d'entraînement.
0: Bien distinct, effectivement. Et pour l'instant, ce 3000, donc avec un meneur d'allure, bien sûr, Davis Bove, à qui on a demandé, grosso modo, de faire chaque tour en 1-0-1, 1-0-2. Voilà à peu près le rythme demandé. On va voir ce que ça donne déjà sur le premier tour. Bien, c'est parfaitement mené, puisqu'on devrait être sur les bases de 1-0-1, 1-0-2. Ouais, 1-0-1-94 pour le premier tour pour le meneur d'allure qui emmène derrière lui donc David Mullarkey, le Britannique, Tsepo Tsite, bien sûr le Sud-Africain, récent vice-champion d'Afrique au Ghana sur le 1500 le mois dernier. Et pour l'instant, Romain Legendre est en queue de groupe, mais le peloton est pas très fourni, donc pour l'instant, Romain Legendre est dans le coup, bien sûr.
1: Non, bien sûr, et puis surtout, comme on le sait, sur l'épreuve du 3000 mètres, c'est vraiment une épreuve de sprint, comme je l'ai précisé, une épreuve de sprint pour le fond. Et tout va se jouer dans les 600, 800 derniers mètres. Celui qui aura la plus grande capacité à utiliser sa vitesse, malgré l'effort du demi-fond qu'il vient de fournir.
0: Allez, toujours l'effort de Davis Bove, le meneur d'allure, qui est aux commandes. Pour l'instant, avec le Britannique, toujours David Mullarkey, Tsepo Tsite et Cole Hooker, qui est bien calé également en embuscade.
1: Cole Hooker est extrêmement bien placé puisqu'il a trois coureurs devant. Il y a les autres qui sont derrière, donc il est absolument protégé du vent. Aujourd'hui, on le sait, le vent, il est important. Il tourne beaucoup, il est très changeant. Et donc, c'est important pour lui de se entre guillemets, cacher derrière les athlètes pour réussir à prendre l'aspiration des athlètes, ne pas être frustré par ce vent de face. ou de dos en fonction de l'endroit dans lequel on se situe dans la course.
0: Et pour l'instant, travail remarquable du meneur d'allure, vous le voyez avec les petites diodes lumineuses, la wave light. Les athlètes sont parfaitement calés sur les petites diodes vertes. Moi, les premiers, ça veut dire qu'on est sur l'allure demandée, environ 1.01, 1.02 au tour.
1: Ah oui, c'est un super lièvre, il est extrêmement métronome. Et ça, pour les athlètes, c'est une chance énorme. Ça leur permet d'être dans une course où vraiment ils n'ont plus qu'à faire l'effort en fin de course. C'est parfait pour eux.
0: C'est parfait. Là, on vient de passer au troisième tour en 3.03.83. Donc, ce qui veut dire moins de environ 1.01 à peine au tour. Donc c'est exactement ce qui est demandé. Et de toute façon, on le voit de manière assez claire avec les petites diodes vertes qui accompagnent les premiers.
1: Il est en train de ralentir un petit peu le rythme là. Ouais. On va voir comment Cole Hooker va décider de se placer à cette partie-là de la course.
0: Pour l'instant, Cole Hooker est toujours en quatrième position. Derrière le meneur d'allure, Moularke, cité le Sud-Africain. Et attention parce que là, il y a une petite cassure qui se fait. Ouais, il y a Moularke et Tsité qui sont partis avec le meneur d'allure et Cole Hooker qui va devoir faire le travail pour recoller parce qu'il y a un petit écart qui se fait. Certains font l'effort. Il y a Eduardo Herrera, le Mexicain, qui fait un peu l'extérieur, le champion du Mexique du 15 et du 5000, pour essayer de revenir. Mais c'est pas suffisant pour l'instant. Cole Hooker qui est pas aussi saignant que
1: là.
0: D'habitude. Hein.
1: Oui, clairement, il est en train de craquer. C'est peut-être pour ça aussi qu'il a choisi de se caler sur le 3000 parce qu'il a besoin d'engranger un petit peu de caisse.
0: Ouais.
1: Il a besoin un petit peu d'engranger de la résistance parce que là, on le voit, il est en train de craquer.
0: Il y
1: a
0: Herrera qui essaye de... Hein.
1: Ouais, bien sûr, c'est un peu difficile de prendre ses marques. En tout cas, là, on le voit, le meneur d'allure, il laisse passer.
0: Parfait. Il aurait été parfait, le meneur d'allure. Ouais, 4.05 pour les 4 premiers tours. On
1: incroyable.
0: Est un peu plus de 1.01 au tour. Et là, ça y est, c'est parti. Le duel Moularke Cité a débuté entre le Britannique et le Sud-Africain. Eduardo Herrera, lui, le Mexicain, est en troisième position.
1: Et il remonte un petit peu le Mexicain.
0: Ouais, exactement. Petit à petit, il essaie de faire le travail et peut-être que les poursuivants vont l'accompagner pour revenir sur le duo de tête. Et pour l'instant, Moularke, le Britannique, qui fait très belle impression. Vainqueur des Jeux mondiaux universitaires en Allemagne. Au mois d'août dernier, juillet dernier, sur 5000 et 10000. Britannique de 26 ans.
1: Oui, c'est vraiment un athlète qui est en train de progresser actuellement. Mais attention à Tsepotite parce qu'il est vraiment, vraiment bien. Il se cache vraiment derrière David Moularke. Il est vraiment bien. Et là, je vous l'avais dit, c'est à 600 mètres de l'arrivée souvent que ça se joue. Et là, on le voit, sa foulée, il a les épaules basses, il a l'air vraiment bien. Donc à voir si ça va tenir là où David Moularke commence un petit peu légèrement à grimacer au niveau du visage. On va voir si ça va tenir.
0: Et pendant cela, Romain Legendre, lui, le Français, est passé au 2000 en 5.14.93. Quelque peu distancé par rapport au reste des concurrents. Et toujours dans la course, allez, David Moularke et Tsepotsite qui ont engagé le dernier kilomètre, le dernier 1000. Avec une petite avance maintenant sur la concurrence, environ 2-3 secondes d'avance, même un peu plus maintenant, avec Eduardo Herrera, le Mexicain, qui ménage pas sa peine, mais ça suffit pas pour combler l'écart. Cole Hooker est toujours un petit peu en retrait pour l'instant. Alors est-ce que Cole Hooker va pouvoir revenir et essayer de se replacer un petit peu là, essayer de revenir sur le Mexicain? Et c'est peut-être un petit peu tard. Eh oui, la cloche qui retentit. Et Louis, c'est le dernier tour, le dernier 400.
1: En effet, vous l'avez vu, David Moularke s'est retourné à regarder justement Tsepotsite pour se demander est-ce qu'il va passer parce qu'il le colle. Il est vraiment collé à lui derrière. Il est vraiment dans sa pointe, comme on dit. Et là, on va le voir. Ouais, vous l'avez vu, c'est toujours.
0: Ça y est, c'est parti.
1: Un cas d'école à 300 mètres de l'arrivée. Oui. Il décide de partir et David Moularke n'aura pas les moyens de relancer parce que la pointe de vitesse, c'est justement Tsepotsite qui l'a. Il est extrêmement connu pour ça. Il casse le rythme à 300 mètres de l'arrivée et ça va être très compliqué pour David Moularke de tenir.
0: Spécialiste du 1500, bien sûr, Tsepotsite qui a été notamment la divi champion d'Afrique il y a un mois de cela au Ghana. Sur ce 1500, et bien là sur le 3000, la pointe de vitesse qui fait la différence sur le dernier tour. Tsepotsite,
1: et Cole Hooker qui remonte. Hein.
0: Et Cole Hooker qui va aller chercher peut-être la deuxième place parce que Moularquet est en train de craquer. Payer l'addition.
1: Ouais.
0: Et
1: ah ouais,
0: tout le monde va revenir sur Moularquet et Cole Hooker. Mais là, ça sera peut-être un peu juste pour revenir sur Tsite. Attention.
1: Cole Hooker qui remonte, attention.
0: Oh, attention,
1: Tsite qui va se surprendre. Le sprint.
0: Tsite qui va se surprendre peut-être. Non.
1: Oh, ça tient.
0: Oh là là, ça s'est joué à pas grand-chose.
1: Quelques mètres de plus et c'était fini pour Tsite parce qu'il a lancé l'accélération à 300 mètres. Je pense qu'il n'avait pas du tout imaginé que Cole Hooker lui aussi avait lancé son accélération et avait un petit peu plus de vitesse que lui parce que Cole Hooker au sprint sur les 50 derniers mètres, il est forcément meilleur que Tsite et franchement il manquait pas grand chose pour qu'il passe devant ce soir.
0: Eh bien, superbe fin de course remportée finalement par Tsepotsite, le Sud-Africain, en 7:37.57. Le Sud-Africain qui devance Cole Hooker de pas grand chose, hein, 2 dixièmes de seconde seulement. Et la troisième place pour le Mexicain Eduardo Herrera qui aura fait un sacré boulot dans la course. Et finalement, sur le podium, Romain Legendre, lui, termine 8e en 8:04.08. Bien loin de son record
1: personnel, ouais, oui.
0: En salle réalisé il y a un an à Boston. Et lui aussi, hein, c'était sa course de rentrée, Romain Legendre.
1: Oui, c'est la première fois que le LA Grand Prix décide de faire un 3000 mètres.
0: Oui, c'est vrai, tout à fait. Donc record du meeting.
1: Donc record du meeting.
0: Pour Tsepotsite en 7:37.57. On va se préparer pour le 400 mètres, messieurs, dans quelques instants. Les garçons engagés dans la course sont en train de se préparer.
1: Avec un mammouth du sprint long, Kieran et James.
0: Ouais, ça c'est une super occasion de revoir le champion olympique de Londres.
1: Et j'ai vu une stat complètement folle le concernant.
0: Oui.
1: C'est le seul homme de tous les temps à justement avoir fait 44 secondes sur 3 décennies. Moins de 45 secondes, en tout cas donc 44 et des poussières sur 3 décennies. C'est une stat complètement folle.
0: Complètement folle, effectivement. Énorme talent, énorme champion et qui est toujours présent pour notre plus grand plaisir. Pendant ce temps, eh bien, le concours du poids, lui, qui vient de commencer avec Djokovac, avec un premier jet à 21,12 m d'entrée de jeu. Rajendra Campbell également, le Jamaïcain qui est présent, le médaillé de bronze des Jeux de Paris. Qui va répondre peut-être à Djokovac d'entrée de jeu pour lancer ce concours sur des bases très très solides. Ah oui, ça va plus loin. C'est pas très loin des 22 mètres hein, d'entrée de jeu pour Rajendra Campbell qui a déjà lancé à 22,34 m. D'ailleurs, c'est son record à Xiamen au mois de mai.
1: Pour les néophytes du poids, le poids masculin il pèse à peu près 7,2 kg. Et la vitesse vraiment de sortie, elle est plus importante que la force brute. Donc parfois les gens s'imaginent qu'il faut vraiment être lourd pour lancer le poids, mais non. En réalité, c'est la vitesse qui compte de rotation.
0: Allez, Tara Davis-Woodall pour son entrée dans le concours. Oh, c'est quoi ce saut ? Incroyable!
1: Oh là là,
0: mais quelle démonstration là sur ce premier essai! Ce n'est que le premier essai, on vous l'a dit, hein, la vitesse, elle l'a sur le 100 mètres haies, et là c'est allé au-delà des 7 mètres pour son premier essai. On va voir la mesure, on va attendre la mesure, mais là, 7 mètres 20, meilleure performance mondiale de la saison pour Tara Davis-Woodall.
1: C'est complètement.
0: Et record personnel! Deux records personnels aujourd'hui sur le 100 mètres haies et sur la longueur.
1: Ça lui va très bien de finalement faire un petit peu plus d'entraînement sur le 100 mètres haies. Elle l'a dit, elle voulait s'amuser, prendre un petit peu plus de plaisir, changer un petit peu ses entraînements. Elle s'entraîne autant sur les haies que sur la longueur. C'est complètement dingue.
0: 7 mètres 20, elle est 19e mondiale de tous les temps.
1: Exceptionnel.
0: Avec ce saut au premier essai, Tara Davis-Woodall, la championne olympique, championne du monde. Ça va être un concours de folie. Et là, les autres eh bien, vont être bien, bien loin, certainement, de Tara Davis-Woodall.
1: Elles vont devoir réaliser leur record personnel si elles veulent pouvoir se rapprocher d'elle.
0: Même mieux, hein, parce
1: bien
0: que
1: sûr.
0: Là, 7 mètres 20.
1: Et je pense hein, très clairement que Tara Davis-Woodall, elle a en ligne de mire, clairement, le record des États-Unis de Jackie Joyner Kersey qui pour le coup c'est 7m49, elle est pas si loin. Ouais. C'est
0: deuxième
1: impressionnant
0: perf de tous les temps. Pendant cela, le concours du poids qui se poursuit. On est à peine remis de la performance de Tara Davis avec Enegweshi pour son deuxième essai dans le concours. Et pour l'instant, Enegweshi est en cinquième position, 20m72 au premier essai, 20m42 au deuxième pour l'instant. On a vu tout à l'heure Rajidra Campbell à 21m67 au premier essai. Allez, maintenant là, maintenant que le ton est donné,
1: eh oui.
0: Là ça va être compliqué bien sûr, elles le savent les filles. Hein. Alexis Brown qui, on l'a dit, a fait un très beau concours.
1: Ouais,
0: avec un record à 7,07 à Gainesville au mois d'avril, mais là, répondre au 7,20.
1: Elle vient de mordre justement sur son premier essai. Là, c'est le deuxième essai. Vous le voyez, le vent est un petit peu changeant. Il est favorable. J'ai l'impression que c'est... On va revoir la planche, mais j'ai l'impression que ça s'est mordu. Ah non, ça passe.
0: Il va être mesuré celui-là. On va voir Alexis Brown qui va inscrire une marque dans ce concours. Qui va peut-être se placer derrière Tara Davis, mais très loin en termes d'écart. 6m66, elle est deuxième, mais très très loin des 7,20 de Tara Davis Woodhull. Franchement, s'il y en a une qui peut rivaliser avec Tara Davis Woodhull aujourd'hui, ça serait exceptionnel, la Tara Davis Woodhull qui a tué le game, hein, comme on dit, d'entrée de jeu. 7m20, on le rappelle, meilleure performance mondiale de la saison et record personnel, s'il vous plaît, 19e performeuse de tous les temps. Remarquable.
1: En plus, elle aime, hein, cette position d'arriver leader, de faire le meilleur saut dès le premier essai, de tuer le concours. Elle arrive à tenir la pression. Il suffit que quelqu'un lui réponde et elle va faire un saut un peu plus loin. C'est une athlète vraiment exceptionnelle. On se demande où elle va s'arrêter.
0: Allez, place aux 400 mètres, messieurs, avec Kirani James, bien sûr, mais pas que. Il y aura Chris Bailey, notamment, qui l'a emporté à College Station le week-end dernier au Texas. Le champion du monde en salle 2025 est présent, donc Chris Bailey, qui l'avait emporté en 44-35 le week-end dernier. Il y aura Bryce Denman également, autre américain, champion du monde avec le relais 4x4 à Tokyo au mois de septembre dernier. Et également champion olympique avec le relais 4x4. Voilà pour les présentations. Kirani James, on l'a dit, hein, champion olympique de Londres, mais qui a eu les 3 métaux aux Jeux Olympiques.
1: Qui a aujourd'hui 33 ans et qui est un athlète qui arrive, qui fait sa rentrée aujourd'hui, mais qui réussit toujours à être au plus haut niveau, à sortir des chronos en petit 44, donc c'est exceptionnel.
0: Et puisqu'on parle de chronos, hein, Samuel Vessa, côté français, à 1/100 du record de France de Leslie Jones. C'est à Eugene, encore, lors des championnats universitaires, 44-47. Ça approche, le record de France va bientôt voler en éclats. Et certainement, ça sera signé Samuel Vessa. Le tour des pistes, allez, pour Kirani James et les autres. Très très beau 400 et c'est parti vite au couloir 3 pour Johnny Blockburger, l'un des Américains dans la course. Et également en haut de votre écran, Bryce Denman également qui est pas mal. Johnny Blockburger qui fait une très très belle impression, un très très beau premier 200 pour l'instant.
1: Gros 200, on va voir si ça va tenir quand il va sortir du virage après les 300 premiers mètres.
0: Et
1: mais pour l'instant ça tient.
0: Ouais, et attention parce qu'il y a également un Grec dans la course, George John Franks au couloir 4. Lui aussi, ça va vite. C'est pas forcément ceux qu'on attendait qui sont au rendez-vous.
1: Voilà. Chris Bailey,
0: ça y est, qui reprend les commandes. Et Chris Bailey qui va aller chercher le chrono à l'arrivée. Sous les 45, bien sûr. 44-57 pour Chris Bailey. Mais qui, sur les trois quarts de la course, n'était pas aux avant-postes. Hein. On a cru un moment que ça allait être plutôt un outsider qui allait l'emporter, finalement, Chris Bailey.
1: Alors,
0: met tout le monde d'accord.
1: C'est souvent comme ça qu'il court Chris Bailey, il part de manière assez prudente ou en tout cas il ne prend pas de risques là où les athlètes qui ont des chronos un peu inférieurs aux siens doivent prendre plus de risques sur les 200 premiers mètres.
0: Allez, dans quelques instants à suivre le 800 mètres messieurs avec notamment Josh Kerr ou encore Donovan Brasier. A tout de suite.
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11: Allez, retour à Los Angeles avec le 800 mètres messieurs, notamment avec des retrouvailles très attendues entre Josh Kerr et Donovan Brazier. Le spécialiste du 15 face au spécialiste du 8. On l'a dit, hein, les petites filières, les stratégies différentes selon les athlètes sur ce meeting aujourd'hui, Héloïse. Et Donovan Brazier qui reçoit avec grand plaisir Josh Kerr sur son 800.
12: En effet, on l'a dit tout à l'heure, Cole Hooker a fait le choix plutôt d'aller sur la filière longue, donc 3000 mètres, là où Josh Kerr, spécialiste du 1500, fait le choix d'aller sur le 800 pour travailler sa pointe de vitesse, sa capacité à tenir le lactique. À noter tout de même qu'il y a énormément de jeunes athlètes dans cette course. La moyenne d'âge est extrêmement jeune. On a des athlètes comme Oshie Ko qui a 19 ans. Vous voyez à l'écran, 22 ans, 23 ans. C'est vraiment une course avec de très jeunes athlètes. Aujourd'hui, faire une 43, une 42, on dirait que c'est normal, alors que c'est complètement dingue. Mais en tout cas, on le voit, plus le demi-fond évolue, plus on va voir des athlètes naviguer entre 800, 1500, 3000 et 5000.
11: Allez, la course qui est lancée, bien sûr. On est dans le dernier tour maintenant avec Wes Ferguson, notamment qui est bien calé. Mais Josh Kerr, ça y est, qui est en train d'imprimer son tempo, sa loi avec Abraham Alvarado, le Mexicain, et Brandon Miller, l'Américain, qui suivent la folle cadence de Josh Kerr. Brandon Miller, attention, va peut-être tenter un coup, Brandon Miller, là, avec son petit gabarit qui fait l'extérieur et qui va peut-être menacer Josh Kerr sur cette dernière ligne droite. Oh, mais oui, Josh Kerr, là, qui coince un petit peu. Et Brandon Miller, qui est en train d'aller chercher la victoire. Superbe démonstration. C'est quoi ce dernier 200 incroyable. Brandon Miller qui va chercher son meilleur chrono de la saison en moins de 1.44, 1.43.93 officieux, revu en 1.43.94. Eh ouais.
12: Ouais, il a décidé de changer complètement le rythme.
11: Ah oui, oui, incroyable.
12: Josh Kerr était vraiment
11: le patron. C'était parti plus lentement que prévu sur le passage au premier 400, puisqu'on était passé en 52.42.
12: Exactement, c'est comme s'il avait vraiment décidé de se dire non mais là ça va pas assez vite, je reprends les choses en main.
11: Exactement.
12: Ça d'ailleurs, ne va pas du tout.
11: Le petit signe, on l'a vu à l'arrivée, hein, un peu genre.
12: Il
11: était temps que j'accélère un peu.
12: Oui,
11: on voit ce qui s'est passé là. Entrée dans la ligne droite.
12: On le revoit là, vraiment, il part sur vraiment un sprint, une grosse allure. J'ai hâte de voir là son dernier 100 mètres sur les splits parce qu'il va extrêmement vite. Et on le voit à la fin, il est presque agacé de voir que le rythme n'est pas allé assez vite à son goût. Je pense peut-être une critique sur le meneur d'allure. En tout cas, ce qui est certain, c'est que Josh Kerr a décidé de mener l'allure comme si c'était un 600 mètres. Et il craque 200 mètres avant la ligne d'arrivée, là où Brandon Miller réussit à imprimer le rythme et à changer complètement la cadence.
11: Tara Davis, nouvel essai, attention. Oh là là là là là là.
12: Rendez-vous compte, alors j'espère qu'on va pouvoir revoir le ralenti, mais elle est complètement elle est tout le temps en train de jouer avec
11: le public,
12: c'est super de voir ça, mais en tout cas si on peut focus sur le ralenti, vous allez voir, elle piétine avant la marque.
11: Oh là là, attention, attention, attention, la mesure, ça va être
12: elle
11: fou là. Ça va être fou, ça va être fou. 7,25. Trop de vent. Trop de vent.
12: Oh là là, là, quelle frustration. Mais là, vous le voyez, elle piétine avant la marque. Elle est obligée de piétiner pour ne pas mordre tellement elle arrive vite dans sa course d'élan. C'est une des athlètes les plus rapides au monde sur la longueur parce qu'elle arrive très vite, donc elle doit se limiter. Et là, elle piétine et pour autant piétiner en faisant 7,25 m. Trop vanté.
11: Ouais, dommage. Et allez, pour l'instant, les trois essais de Tara Davis sur les trois, un seul mesuré, c'est le premier, c'est 7,20 m, on le rappelle, qui pour l'instant donc est la meilleure performance mondiale de la saison. Et bien voilà, superbe, on se retrouve dans quelques instants pour la suite de ce concours exceptionnel.
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25: Allez, retour dernière ligne droite ici à Los Angeles. Et là, c'est plus qu'une dernière ligne droite, c'est plusieurs tours. Un 3 mètres steeple féminin, Héloïse, avec une course qui s'est déjà quelque peu décantée avec une meneuse d'allure, Gracie Hyde, l'une des américaines dans la course qui pour l'instant eh bien, a fait quelque peu exploser tranquillement le peloton en plusieurs sous-groupes.
26: Oui, et vous le savez, le public aujourd'hui est présent vraiment pour observer Gabrielle Jennings, qui est vraiment une athlète extrêmement appréciée aux États-Unis, qui a des très belles performances au compteur et qui est juste derrière, pas très loin de cette meneuse d'allure.
25: Exactement, et qui emmène d'autres américaines avec elle, Lexi Halladay, Emma Coburn également, hein, la remarquable Emma Coburn, toujours là, belle longévité pour l'ancienne championne du monde et vice-championne du monde 2019 du 3000 mètres steeple. Pour l'instant donc Gracie Hyde, toujours aux commandes avec Gabrielle Jennings, vous l'avez dit, Héloïse, qui a notamment eh bien, réalisé une belle course dimanche dernier à Stockholm en Ligue de Diamant. Elle avait terminé 3e en 9-12-02. Et là, pour l'instant, eh bien, elle suit parfaitement le tempo avec les petites diodes lumineuses, toujours la Wave Light, qui nous servent de point de repère, qui servent de point de repère à tous les athlètes.
26: Oui, son objectif, ça va être de se rapprocher un maximum de son record personnel, qui est en 9-06, qui est en 9-06 pour le coup 61. Et donc pour elle, ça va être important de tenir un maximum la meneuse d'allure qui est sur ces temps-là, sur ces tempos-là pour réaliser aujourd'hui ce record personnel.
25: On va voir si ça tient. Pour l'instant, c'est parfait pour Gabrielle Jennings, l'américaine de 27 ans qui suit parfaitement bien. Petit à petit, il y a de moins en moins de concurrentes qui arrivent à tenir l'allure, emmenée par Gracie Hyde. Il y a encore Lexi Halladay qui suit Gabrielle Jennings, Courtney Weymouth également, et puis derrière, vous le voyez, petit à petit, eh bien, c'est en train de craquer avec Emma Coburn qui est reléguée à quelques mètres derrière dans un deuxième groupe en chasse.
26: Oui, Emma Coburn qui a de l'expérience, hein, qui a quand même un record en 9-02, donc c'est pas rien, mais qui aujourd'hui a 35 ans, donc c'est plus difficile aujourd'hui de tenir le rythme face à des jeunes athlètes qui sont un petit peu plus fraîches. Aujourd'hui, Gabrielle Jennings a 27 ans, elle est vraiment au meilleur de sa forme actuellement.
25: Ouais. Et avec notamment Lexi Halladay, hein, qui l'accompagne, 24 ans également, hein, championne des États-Unis du 3000 mètres steeple il y a un an de cela. Pour l'instant, vous le voyez, donc les trois premières, Gracie Hyde s'est retirée, la meneuse d'allure, pour laisser la place à Grace, Gabrielle Jennings, Lexi Alade et Courtney Weymouth. Voilà pour les trois premières américaines pour ce 3000 steeple.
26: C'est intéressant de voir que Gabrielle Jennings a vraiment un petit peu accéléré le rythme depuis que la meneuse d'allure est partie, et pour autant ça tient derrière Alade, elle tient, elle ne craque pas. Je pense qu'elle a voulu un petit peu, maintenant que la meneuse d'allure cassait le rythme des filles, et accélérer pour voir qui allait tenir en pensant finir la course seule. Et pour autant Lexi Alade tient juste derrière elle.
25: Bien sûr, restez bien avec nous hein, puisque juste après ce meeting d'équipe du soir avec Olivier Ménard et toute sa bande, bien sûr, nouvelle journée de Coupe du Monde de football. On va débriefer tout ça, bien sûr, dans l'équipe du soir, juste après ce meeting. Pendant ce temps-là, le 3 mètres steeple féminin qui se poursuit. On est parti là dans la dernière partie de la course, avec toujours Gabrielle Jennings, Lexi Alade qui la suit. Courtney Weymouth légèrement un peu plus derrière, et puis l'écart est fait ensuite avec le reste de la troupe. Ça ne reviendra pas derrière en tout cas, et Gabrielle Jennings a parfaitement la main sur la course. On le voit, les écarts ont augmenté entre les trois premières. Maintenant elles sont bien installées chacune à leur rang.
26: Oui, et puis c'est le classement logique, hein, on ne va pas se mentir. Pour le coup, Gabrielle Jennings est vraiment au-dessus. Elle est en train d'accélérer le rythme de manière très progressive. Il n'y a pas d'accélération poussive. Ce n'est pas extrêmement violent pour elle. Donc ça lui permet de s'installer confortablement en tant que leader, en accélérant le rythme et en fatiguant les athlètes de plus en plus. Et ouais. Elle a un franchissement qui est vraiment parfait au-dessus de la barrière, Jennings. Donc elle ne perd pas du tout de vitesse à chaque fois qu'elle franchit une haie.
25: Allez, Gabrielle Jennings qui va encore avoir deux tours à parcourir. Pour l'instant, c'est impeccable. Gabrielle Jennings qui tient la cadence, qui est encore légèrement au niveau des diodes vertes. On avait demandé un chrono aux alentours des 9-8, 9-10 à l'arrivée. Donc on est pas très loin de son nez pour l'instant. Eh bien, plus rapide, légèrement plus rapide que son meilleur chrono de la saison réalisé à Stockholm, hein, dans une ligue de diamants où là, elle a dû batailler puisqu'elle a terminé 3e. Et là, elle est toute seule, hein, donc ça montre que Gabrielle Jennings monte en puissance. La 9e performeuse mondiale de l'année est en train de réaliser une très très belle course. Et là, on ne peut plus dire qu'elle a vraiment d'aide de qui que ce soit.
26: Non, pour le coup, elle est un petit peu seule au monde. On voit tout doucement la diode verte partir. Elle est 2 mètres, elle est 1 mètre derrière, elle réaccélère. Elle avait 1 ou 2 mètres derrière et là finalement elle réaccélère. Et vous savez pourquoi elle réaccélère? Parce que au moment où elle passe la barrière qui est la rivière,
25: oui.
26: C'est le seul moment où pour le coup elle ne perd vraiment pas de temps, elle en gagne finalement parce qu'elle franchit très bien cette barrière au niveau de la rivière. Donc c'est extrêmement intéressant de voir une athlète qui réussit à anticiper la rivière.
25: Et là ça va être le dernier tour et vous le voyez, elle est parfaitement calée pour l'instant sur le chrono en 9.08, 9.10 à l'arrivée. Et ça va être intéressant, ça va être très intéressant de voir le chrono à l'arrivée pour Gabrielle Jennings qui pour l'instant est parfaitement dans le coup. Elle va aller chercher la victoire selon toute vraisemblance. Les derniers franchissements de barrière vont être là pour aller chercher le chrono et là ça va être super intéressant.
26: Elle est importante cette barrière, elle est importante.
25: Attention, voilà, super. Et peut-être pas très loin de son record. Hein. Pas très loin de son record et ça va être son meilleur chrono de la saison. Oh oui, en moins de 9-12, 9-11, 73, c'est son meilleur chrono de la saison. C'est mieux qu'à Stockholm. Très très belle performance pour Gabrielle Jennings et record du meeting également au passage.
26: À l'image de Alia Butler tout à l'heure qui disait que voilà, elle faisait les allers-retours entre l'Europe, les États-Unis, qu'elle était contente de rentrer aux États-Unis, elle était plus en forme, et finalement aujourd'hui Jennings, on le voit aussi encore aujourd'hui, elle rentre chez elle aux États-Unis et elle fait une très très belle performance. Elles ont bien récupéré de leur voyage.
25: Oui, c'était la semaine dernière, c'était il y a une semaine exactement à Stockholm que Gabrielle Jennings avait couru en 9-12. Et bien là c'est moins de 9-12, 9-11-72 pour l'américaine. Qui devance Lexi Alade et Courtney Weymouth. Voilà pour les trois premières. Emma Coburn, elle, est en quatrième position à la fin. En quasiment 9.30. Emma Coburn, l'ancienne championne du monde, toujours présente sur le circuit à 35 ans. Allez, il nous reste à vivre le 200 mètres féminin, le 400 mètres haies. Également féminin, et puis le concours de longueur.
26: Concours de longueur.
25: Et voilà, on y retourne. Allez, Monet Nichols, quatrième essai. Ouais, ça doit être son meilleur essai.
26: Un petit peu mieux là.
25: Ouais, mais trop devant. 6m80, mais trop devant. Aïe, aïe, aïe, aïe, c'est dommage qu'il y ait un peu trop devant.
26: Il a du mal à se régler. Ouais. Et puis c'est extrêmement compliqué. Il faut s'imaginer que pour les filles, c'est très difficile de se régler. Vous allez le voir là, avec l'athlète Tyra Gittens-Potsfield. Pour le coup, elles vont devoir forcément avancer, reculer leur marque en fonction du vent. Et donc à chaque saut, elles doivent s'adapter pour réussir à mettre un pied derrière, un pied devant dans leur course d'élan. Elles piétinent énormément. Là, on le voit sur la course d'élan. C'est une athlète qui va assez vite pour le coup sur le sprint, donc c'est très difficile pour elle de se régler.
25: Et on va voir la mesure. Et là, il n'y a pas trop de vent. Et 6,80, ça va être tout bon. 6,80 pour Tyra Gittens. Son meilleur saut pour l'instant du concours. Elle est troisième du concours pour l'instant, à 1 cm derrière Monae Nichols. Alors le 6,80 réalisé par Monae Nichols compte pour le concours, mais ne compte pas en tant que performance homologable dans sa saison. C'est la petite nuance avec les concours où il y a parfois trop de vent, comme c'est le cas aujourd'hui. Le concours du poids également chez les garçons, avec un nouvel essai pour Jordan Geist. Troisième essai. Alors on va certainement voir les trois meilleurs essais du concours, puisque le concours est terminé. Oui, Jordan Geist avec ses 21m76. Djokovac également 21m76, mais sauf que, eh bien, à la différence du deuxième essai, eh bien, Jordan Geist devance Kovac 21,42 contre 21m12. Et la victoire pour Rajendra Campbell, le Jamaïcain, 21m94 au dernier essai.
26: On voit que la Jamaïque maintenant réussit à placer des hommes et des femmes un petit peu partout dans toutes les disciplines. C'est plus seulement le sprint. Ouais. Et le poids en est la preuve.
25: Tara Davis, c'est parti, c'est reparti. Quatrième essai. Oh là là là là là, encore au-delà des 7 mètres.
26: C'est complètement dingue.
25: Festival. Rendez-vous compte. Hein,
26: la régularité est extrême.
25: Pour vraiment qu'on se rende compte de la performance et du concours de Tara Davis aujourd'hui. Avant ce concours, la meilleure performance mondiale était à 7,09. 7,09 dans son concours. 7,09, c'est son plus mauvais essai.
26: C'est complètement dingue. Elle a une régularité autour...
25: 7,14, trop de vent encore.
26: Elle
25: trop
26: a une régularité là autour des 7,15, 7,20. C'est complètement dingue. On a l'impression que c'est une facilité déconcertante. Et en plus, dans cette course d'élan, on l'a vu, elle a réussi à se re-régler. Donc si le vent ne fait pas de sienne, elle va potentiellement améliorer cette marque de 7,25. C'est complètement fou.
25: Et on rappelle son record personnel sur 100 mètres en début de meeting. Un 12,47 de folie. Elle a explosé son record personnel. Et je viens de le remarquer maintenant, Héloïse, le temps de réaction de Tara Davis sur le 100 mètres haies. 500 millièmes de seconde.
26: Non, c'est pas possible. Alors, pour se rendre compte, pour les néophytes, 500 millièmes, c'est comme si elle avait décidé de ne pas partir. Et de se relever et de se dire, ah, finalement.
25: C'est incroyable.
26: J'ai des haies à passer.
25: Bon, un bon temps de réaction, c'est à peu près 150
26: 0,
25: millièmes.
26: 0, 150, exactement.
25: 500 millièmes de temps de réaction.
26: 500 millièmes de temps de réaction, ça veut dire que, très clairement, elle n'est pas partie par rapport aux autres concurrents. Donc c'est la dernière partie. Elle réussit du coup à remonter sur les filles.
25: C'est fou.
26: C'est complètement
25: et elle fait 12,47.
26: Elle fait 12,47 comme ça.
25: Bref. Allez, le concours de longueur.
26: C'est comme
25: on
26: vous
25: a,
26: dites, bref.
25: On a hâte que le vent se calme un peu. En attendant, eh bien, on va se plonger sur le 200 mètres féminin avec une Française, Jemima Joseph. Un test intéressant, très intéressant pour la Française en quête des minima A pour les championnats d'Europe de Birmingham à 22,50.
26: Exactement, elle a réalisé déjà 22,60 pour l'instant, c'est 3 centièmes de son record personnel, donc elle est extrêmement en forme. Vous la voyez, elle est au couloir avec les couettes, au couloir 4.
25: Allez, et dans cette course, il y a Favorophilie, que l'on a vu tout à l'heure également.
26: Très bon départ de Jemima.
25: Et Jemima Joseph qui est bien parti, Favorophilie également qui est dans le tempo. On va voir ce que ça va donner bien évidemment avec Favorophilie. Jemima Joseph qui va essayer de s'accrocher.
26: Ça tient, hein.
25: Allez, ça tient, ça tient, ça tient pour la Française pour l'instant. Favorophilie qui va aller l'emporter. Très beau chrono encore pour Favorophilie. 22,45. Un vent défavorable. Moins 3,1 mètres par seconde. Ah là là, ce vent qui souffle trop fort pour la longueur et qui a soufflé en grosse défaveur sur ce 200 malheureusement. Et Jemima Joseph qui termine deuxième en 22,88. quel dommage.
26: C'est très frustrant pour elle, parce que pour le coup, ce vent n'a fait que des siennes ce soir. Ils ont réussi à tourner la piste pour les premières courses de la soirée avec le 100 mètres haies et le 110 mètres haies. Là, on le voit, elle a le vent de face sur la majeure partie de la course. Et on sent vraiment que ça les déséquilibre, les filles, parce qu'on voit vraiment les épaules bouger. Vous allez le voir sur la ralentie. Ouais. Elles arrivent vraiment un petit peu désunies, plus désunies que sur une course normale. Donc, c'est pour vous dire à quel point ce vent-là peut être frustrant, surtout sur une course de 200 mètres où le lactique commence à monter sur les 50 derniers mètres.
25: Ouais, il faut lutter contre le lactique et le vent défavorable.
26: En tout cas, Flavor Ophélie qui fait le doublé sur le 100 mètres, sur le 200 mètres et qui engrange pas mal de belles courses là ce soir.
25: Tout à fait. La finaliste des Jeux à Paris, sur le 200, la Nigériane qui l'emporte en 22-45, Jemima Joseph 22-88 et Rosemary Sokouma.
26: C'est très bien pour Jemima.
25: 22-94.
26: C'est très bien pour Jemima parce qu'elle engrange pas mal de courses sur les 23 secondes. Elle confirme son état de forme. Donc c'est de très très bon augure pour les championnats d'Europe à Birmingham. Elle qui vraiment devient la vraie spécialiste française du 200 mètres.
25: Exactement, tout à fait. On aura besoin d'elle également avec le relais 4x100. Hein. Elle avait été vice-championne d'Europe à Rome avec le relais 4x100 français il y a 2 ans en Italie. Voilà pour ce 200 féminin. Et on va écouter Favor Ophélie.
26: Elle a fait confiance à son entraînement malgré le vent. Elle n'a pas besoin de penser à quoi que ce soit puisqu'elle sait qu'il n'y a pas de grand championnat cette année. Elle prend chaque compétition après l'autre. Qu'est-ce que ça a représenté pour elle de représenter le Nigeria aux Jeux Olympiques? C'était les meilleurs Jeux Olympiques pour elle.
0: Letting go of the past and focusing on this year. Whatever happens, happens. I'm just trusting God with the whole process. So yeah.
7: That sounds like a great way to think about it. Favor, thanks so much.
0: Thank you so much. Bye.
26: Elle dit justement qu'elle fait confiance à la suite pour ses épreuves et surtout pour LA 2028. Elle prend course après course.
25: Oui, ça sera à quelques kilomètres d'ici, hein, les Jeux Olympiques à Los Angeles, dans la même ville, mais bien sûr au Coliseum Stadium.
26: Vous le voyez le vent là, vous voyez les petits rubans rouges.
25: Oh là là là là.
26: Le vent est extrêmement défavorable pour ces athlètes, donc c'est très compliqué de prendre leur marque et surtout de ne pas faire mordre. De ne pas faire mordu. Là on le voit, j'ai l'impression que c'est mordu.
25: On va voir ça, Kanesha Burks pour son dernier essai du concours.
26: Et l'atterrissage aussi était un petit peu dangereux parce qu'elle est extrêmement déséquilibrée dans l'air.
25: Il va être mesuré. Mais le vent encore trop favorable pour Kanesha Burks.
26: Oui, avec le choix de la réalisation, c'est un petit peu compliqué de voir si c'est mordu ou pas.
25: Mesuré, mais trop vanté, 6m28.
26: 6m28, c'est pas un concours...
25: Oui, elle est dernière du concours, Kanesha Burks, avec un 6'39 qui lui sera homologué, puisque dans des conditions réglementaires de vent, son meilleur saut de la saison... Bien sûr, largement perfectible. Allez, c'est Brunet.
26: L'appui du public.
25: Bien sûr, dernier essai maintenant pour Essai Brumeux, la Nigériane, notamment médaille de bronze aux Jeux de Tokyo, vice-championne du monde en 2022. Qui dispute son premier concours de la saison en plein air.
26: Il est moins bien cet essai.
25: Alors pour l'instant, la meilleure marque, c'était 6,61. Avec trop de vent, certes, mais quand même comptabilisé pour le concours. Et vous le voyez, hein, mis à part le premier essai, tous les autres ont été réalisés avec beaucoup trop de vent. Et le dernier, c'est bon aussi, 6,34, mais on garde le 6,61. Et Zébromeux qui termine avant-dernière de ce concours pour sa rentrée. Un peu loin de ses standards, bien sûr, mais c'est un concours de rentrée.
26: On n'a qu'une hâte, c'est de revoir le dernier, de voir le dernier essai de Tara Davis.
25: Bien sûr. En attendant, Monet et Nichols. Et puis dans quelques instants, l'équipe du soir. Avec Olivier Ménard et toute sa bande. La Coupe du Monde qui s'est poursuivie et qui se poursuit aujourd'hui, bien sûr. Débriefing des matchs déjà disputés aujourd'hui.
26: On parlait des athlètes qui avaient du mal à gérer le vent. Là, pour le coup, Monet Nichols, elle a fait 2 mordus durant ce concours. Donc, c'est vraiment compliqué pour elle. Une athlète qui va très vite, qui a pas mal

0: Mad et Jana Woodruff, qui avaient couru toutes les trois à Rome en Ligue de Diamant il y a de cela quelques jours. Trois des cinq meilleurs de la saison, tout simplement, sur la piste pour ce 400 mètres haies de folie.
1: Oui, là, en l'absence de Sydney McLaughlin, Livron, très clairement, Anna Coquerel, Dalila Muhammad sont vraiment des athlètes qui apparaissent comme les grandes favorites, aussi avec l'absence, pas l'absence, mais le choix de changement de discipline pour Femke Bol qui monte sur le 800.
0: Sur le 800.
1: Donc c'est vrai que ça laisse grande place à ces deux athlètes que vous voyez à l'écran, couloir 5 et 6, Anna Coquerel, la jeunesse, et Dalila Muhammad, la légende mondiale sur cette discipline.
0: La troisième performeuse de tous les temps, Dalila Muhammad.
1: Ensemble avec encore en du monde aussi.
0: Exactement, 51 secondes 58, réalisé au jeu de Tokyo avant que Femke Bol et Sydney McLaughlin ne passent par là.
1: Elle avait décidé de s'arrêter en 2025, mais finalement elle renquille sur une nouvelle
0: tout
1: année
0: à fait.
1: En 2026.
0: On pensait que c'était la tournée d'adieu l'an passé, eh bien elle est repartie de plus belle pour une nouvelle saison. Dalila Muhammad au couloir numéro 6. Avec Anna Coquerel juste derrière elle au 5. Allez, dernière course de ce meeting ici à Los Angeles avec très bon départ au couloir 3 de Shamer Little. Shamer Little qui est parti comme une fusée. Oh là là, un premier 200 exceptionnel de Shamer Little. Anna Coquerel également dans le, bon tempo avec Dalila Muhammad. Ça y est, le match est lancé. Hein.
1: Anna Coquerel qui est un petit peu devant là au niveau des haies, on le voit, elle engage sur les haies bien devant Shamir Little. Donc
0: ouais. Anna Coquerel qui a pris l'ascendant ouais, pour l'instant, mais attention, Dalila Muhammad n'a pas forcément dit son dernier mot. Anna Coquerel qui pour l'instant tient bon, résiste aux assauts de Dalila Muhammad. Ça va nous faire une très très belle fin de course.
1: Qui allonge beaucoup. Anna Coquerel allonge beaucoup avant sa dernière. Et on va voir là justement si elle réussit à
0: capital
1: passer
0: ce franchissement.
1: Ouais, super.
0: Superbe. Et Anna Coquerel qui va aller chercher la victoire avec un chrono en 53-44, record du meeting. Record du meeting, c'est elle qui détenait le record du meeting. Elle l'avait établi ici il y a deux ans. Et bien elle l'améliore de belle façon. 53-43 pour Anna Coquerel. Alors, c'est pas son meilleur chrono de la saison. Mais en tout cas, une belle course parce qu'on l'a dit, hein, le vent, forcément, c'est un tour complet de piste. Donc, on prend le vent favorable, le vent défavorable.
1: Ah oui, là, elle.
0: Très compliqué à gérer. Hein.
1: Pour le coup, c'est une. Le 400 mètres, c'est vraiment une épreuve qui est probablement une des épreuves les plus techniques de tout l'athlétisme. Alors, quand on doit mêler avec le vent qui est changeant de face et de dos en fonction du moment de la course, Anna Coquerel, c'est une très bonne coureuse entre la 6e et la 9e aile. Elle a décidé de prendre un petit peu plus de risques et de partir un petit peu plus vite que les courses précédentes dans sa saison. Et ça lui coûte un petit peu à la fin parce qu'on voit Dalila Muhammad qui revient un petit peu sur elle sur la fin de course. Mais on le voit, ça a réussi quand même à tenir et à réaliser un très beau chrono.
0: Ouais. 53-43 pour Anna Coquerel, 53-65 pour Dalila Muhammad et 54-48 pour Jana Woodruff. Voilà les trois jeunes filles qui sont allées un peu moins vite qu'à Rome. Mais bon, quand même, hein,
1: oui, écoute,
0: avec
1: même
0: les conditions climatiques du jour. Et on va écouter, bien sûr, Anna Coquerel et Dalila Muhammad, côte à côte.
1: Deux athlètes qui s'entraînent ensemble. Elle avait battu son record sur cette piste. C'est ce que je... Ça fait du plaisir de venir à la maison. C'était bien.
2: This was it. So what happened? What changed? What brought you back?
1: Pourquoi elle a continué? Qu'est-ce qui a changé?
3: You just always felt you have a little bit more. I think the season didn't end the way I wanted it to, and I just thought I had more.
1: Elle avait l'impression qu'elle en avait encore sous le pied, donc elle avait envie de continuer.
3: Just be doing all the events I wanted to do in the past.
2: You heard that too, right? Yeah. Come on, all the way to 2028. Why not?
3: You know, I think.
1: Pourquoi pas continuer jusqu'en 2028?
2: That's a maybe.
1: C'est un peut-être. C'est un peut-être. Dalila Muhammad vient de dire que peut-être elle sera engagée sur le 400 mètres. Elle a 36 ans aujourd'hui. Hein.
0: On va terminer peut-être avec un dernier coup d'éclat signé Tara Davis-Woodall. Dernier essai. Elle remporte ce concours avec 7,25 m. Le 7,20 est homologué puisque le vent n'était pas trop favorable. Meilleure performance mondiale de la saison, largement 19e de tous les temps. C'est parti, dernier essai. Peut-être mieux. Oh là là là là là là, encore.
1: Dingue, encore 7 mètres. J'ai l'impression que c'est un petit peu moins bien. J'ai du mal à voir avec l'angle de la caméra.
0: Ouais.
1: Et en tout cas, ce qui est certain, c'est qu'elle arrive moins vite sur sa planche.
0: On va voir. Plus précisément.

0: La planche est bonne. Hein.
1: Voilà, la planche est très bonne. Ouais, elle, ouais. Elle est un petit peu.
0: Bah, c'est point, un petit peu moins loin.
1: C'est un petit peu moins loin parce que son point haut est un petit peu trop haut. Elle qui est vraiment une showgirl.
0: Ouais. 6m85, voilà, c'est terminé. Tara Davis-Woodall qui nous a régalé avec ses 7m20 homologués. Meilleur perf mondial de la saison, 19e de tous les temps. Merci beaucoup Héloïse. L'équipe du soir à suivre, Olivier Ménard. La Coupe du Monde de foot qui se poursuit. L'Allemagne qui a surclassé Curaçao. Et les Pays-Bas face au Japon également ce soir.
1: Bonsoir à tous.
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0: quel sera le score final entre Pays-Bas-Japon, premier de cordée, Pierre Clément.
1: De partout.
2: Ah, tu me le piques.
0: Dave Apadou. Vous pouvez copier, hein.
2: 3-2 Japon.
0: Étienne Moiti.
3: 2-1 Pays-Bas.
0: Raymond Domenech.
4: 0-0.
0: Oh non. Jean-Mico.
5: 2-1 Japon.
0: Et on commence sur vous, Pierre, car après tant et tant d'années, enfin, la chance vous a souri. Le talent, peut-être.
2: Une expertise, peut-être.
1: Si ça se trouve, j'avais bossé le sujet, on
0: voilà.
1: sait pas.
0: Mais... Je, bah, écoutez,
1: en
0: voilà.
1: tout cas, juste pour vous donner le off, quand on est arrivé à 2-1, Étienne Moiti s'est rengorgé en disant « voilà, c'est l'expertise, etc. Ouais. » Et je peux vous dire que le 2-2, il a fait bien plaisir.
0: Ah ouais, bien alors, à 2-2, c'est quoi l'expertise, Étienne?
3: Non, ça devient de la chance.
0: Okay. 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
3: Je ne sais pas si pour répondre, il faut avoir de la chance ou de l'expertise.
0: Qu'est-ce que tu sous-entends rien. Pays-Bas 2, Japon 2. Ce match vous a-t-il plu, chers téléspectateurs et chers chroniqueurs? Petit habillage, comme vous voulez. Là, on l'a vu. Bon, là, c'est Pays-Bas.
3: Bah ouais.
0: Là, on est chez les Oranges. Pierre, ça vous a plu ou pas?
1: Oui, en deuxième mi-temps et pas du tout en première.
0: C'est un moui.
1: C'est un moui.
0: Un moui. Moui. Monsieur Dave.
2: Il m'a plu.
0: Oui. Étienne.
5: Oui.
0: Oui. Vraiment.
4: Ouais.
0: Moi. Jean.
5: Oui.
0: Ouais.
5: Non, mais parce que c'est monté. Si on avait eu la deuxième mi-temps en première, on dirait presque tous non, je pense. Mais ouais. Là, c'est monté un peu.
0: Je suis déçu.
5: Ouais. Ouais, t'es déçu, t'es toujours déçu.
4: Déçu qu'on soit tous d'accord.
0: Et d'une.
2: Et par la première période.
0: Je m'attendais mieux.
2: Ah ouais. La seconde, il s'est passé beaucoup de choses.
0: Oui, il y a eu des buts.
1: Mais
2: il y a eu des
1: intentions,
2: il y a eu des réactions, il y a eu...
0: Oui, un scénario, ouais. Oui. Oui, il y a quatre buts. Ouais, c'est... Ouais. Mais je m'attendais mieux. Je suis déçu par le Japon.
2: Le Japon, non mais ils ont mis les Pays-Bas dans les cordes. Il y a eu combien de sauvetages un peu sur une touche un peu plus longue, etc. dans la surface, notamment sur le côté. Ils sont beaucoup passés à droite à partir de l'entrée de Ito notamment. Mais avant, toutes ces passes intérieures où ils passent, et il manque un tout petit peu de spontanéité pour les jouer en une, ces petits centres là dans le demi-espace. Et c'est vrai qu'à chaque fois,
0: demi-espace. Embauchez-le, Raymond. Demi-espace.
2: Non, mais c'était pas des centres poteaux.
3: Mais il est professeur. Il est professeur de demi-espace.
2: C'était pas des centres poteaux de corner. C'était des centres où ils faisaient des courses intérieures. C'est ça que je veux dire. Et à chaque fois, je trouve que, honnêtement, ils en ont essuyé beaucoup, les Pays-Bas. Ils ont bien tenu jusqu'au moment où ils ont cédé, là où on les attendait pas d'ailleurs. Moi, je trouve que les Japonais, ils ont poussé.
0: D'habitude, le Japon, je les vois tous les 4 ans. Et tous les 4 ans, je suis surpris par l'intensité, la vitesse.
4: Mais ils mise.
1: Ah ouais.
4: Ouais,
1: ah
4: mais oui, la dernière demi-heure, elle est à eux.
0: Oui, la dernière demi-heure.
4: Ils ont poussé.
0: À 2-1,
4: ils sont allés dans les dribbles, ils sont allés dans les courses, dans le mouvement. Je trouve que c'était intéressant.
0: Est-ce qu'il y a un joueur qui vous a emballé? Est-ce que, voilà, tu as dit, tu l'as... Hier, moi, c'était Bouadi, enfin, qu'on connaissait, mais qui a fait un super match. Oui, Étienne Moiti.
3: Pour le coup, ce n'est pas un joueur méconnu. Van Dijk qui fait un match énorme, offensivement, bien sûr, parce que, comme d'habitude, c'est lui qui marque et c'est un défenseur central. Enfin, si on avait ses statistiques offensives, elles sont exceptionnelles. Et défensivement, il a été d'une présence incroyable. Il a tenu la baraque. Hein, donc... voilà, et alors qu'il a été assez moyen toute la saison avec Liverpool.
0: Étienne,
3: ouais,
0: je joue pas jouer à demi-coup.
5: Non, il y a une action, je trouve qu'il défend très mal.
0: Ouais.
5: Sur une des.
0: Mais sinon, l'aspect général, vous êtes d'accord avec
5: Étienne? J'ai pas ressenti ça, non.
0: Non?
5: Non, j'ai pas ressenti ce que tu décris, quoi, comme s'il avait été en maîtrise totale, quoi.
3: Ah bah, je sais pas, c'est lui qui a tout pris derrière, donc.
5: Non, parce qu'il a marqué, il t'a marqué.
3: Non, pas uniquement.
2: Ouais. Il a gagné à peu près tous ses duels.
6: 75% de duels gagnés.
5: Bon. Bah, ça dépend de combien il y en a. Quoi. Ouais. Il y en a 3, c'est
3: il y en a eu beaucoup plus que 3
5: sur 4. Quoi.
0: Bon. Ah ouais. Vous, c'est Van Dijk, est-ce qu'il y a un autre joueur qui vous a emballé ou pas
2: Sommerville, du côté des
7: Japonais,
2: des Néerlandais, a été très bon. C'est un jeune joueur. Comment dire, qui a une trajectoire. On l'avait vu à Leeds un peu avant. Maintenant, il est à West Ham, mais pas dans des équipes de premier plan. Et le truc, c'est que sur les côtés d'ailleurs, ils ont des petits soucis. Les Néerlandais, ils ont plus ces grands joueurs vraiment qui font des énormes différences. On a vu à gauche Gakpo, c'est un peu moyen, je trouve. Et Somerville a quand même apporté ça. Alors avec certaines limites, c'est-à-dire que évidemment c'est pas Ryan Robben, mais moi je trouve quand même qu'il a mis cette équipe japonaise dans les cordes. Il a créé des choses. Évidemment il a marqué. Moi j'ai trouvé qu'il était intéressant. Il y a une réponse néerlandaise, je trouve, au fait que c'est une équipe qui manque beaucoup de qualité dans le dernier tiers.
5: Je sais pas. J'ai l'impression que c'était un match magnifique en fait.
2: Non.
5: Je sais pas. Moi je suis très déçu. Toi t'es déçu par le Japon, moi je suis déçu par les Pays-Bas.
8: Ouais,
5: moi les Pays-Bas, chaque fois que je les vois jouer, je me dis mais qu'est-ce qu'il y a en fait dans cette équipe? Qu'est-ce qu'il y a de points forts de... Là vous me dites que défensivement c'est costaud. Moi,
3: non, là, attends, je pas mal. Parce que tu nous reprends.
5: Non, mais je
3: t'aimes
5: pas,
3: bien
5: je...
3: nous reprendre, faire toi aussi non, un peu le professeur.
5: Pour
3: le
5: coup,
3: moi j'ai parlé de Van Dijk et je te mets au défi de regarder un petit peu ses stats sur le match. Ça veut pas dire que les Pays-Bas étaient bons. Et dans ce que dit Dev, ça veut pas dire que les Pays-Bas étaient bons. Il a dit même offensivement c'était très faible. Et là on est d'accord avec toi. Moi je suis d'accord avec toi. Mais ce joueur-là, c'est vrai que si on parle de surprise et de points positifs, c'est oui.
5: Qui met cette action, qui met beaucoup. Je ne l'ai pas vu non plus dribbler. Toutes les 5 minutes.
4: Je sens une sorte de tension.
3: Pas du tout. C'est une correction nécessaire qui est importante.
2: Johan, il pense que c'est les Pays-Bas 74. Ils sont non, vraiment moyens.
5: Il y a eu des Pays-Bas sympas quand même. Là, je trouve que, à chaque fois, on se dit, putain, c'est une belle équipe, c'est si, il y a des bons joueurs. Mais je
2: trouve qu'ils sont attendus sur cette Coupe du Monde. Moi, je trouve pas. Bon, moi, je trouve que c'est une équipe qui est en dehors des radars.
8: Et bien, alors, justement, après ce premier match, ce qui est Pays-Bas, grosse histoire, 12e participation en phase finale. Bon, 3 finales, pardonnez-moi. Non, mais. Là, on les classe comment là? C'est bien. Après ce premier match.
4: Après le Maroc.
1: Ouais, c'est clair.
4: Mais largement après le Maroc. Ils ne sont pas dans les favoris.
8: Ouais, oui.
4: Non, ils sont loin derrière.
8: Franchement.
3: Ah oh là, on est d'accord, nous.
8: On est d'accord. On est d'accord, on se réconcilie sur le.
4: D'accord, le Maroc, on rentre dans les favoris.
3: Pas encore, mais.
8: Juste sur le but de Van Dijk, 51e. Alors, on nous dit, son but, sa tête, entaché peut-être d'une faute. Le ralenti est activé, mais sur le ralenti, en fait, on voit pas du tout le contact avec Kouanabé. On voit juste la fin du truc où c'est vrai qu'il fait une tête, sa tête est superbe. Elle est magnifique. Oui. Mais c'est avant, il y a une suspicion de poussette.
5: T'envoies un avec l'image de l'arbitre.
8: Ah ouais?
5: Ouais, c'est le seul moment où on voit qu'il fait une poussette et bon, le japonais peut pas sauter. Quoi.
8: Bon, les amis, c'est tout pour ce match. On va passer dans la nuit, 4h du matin, Suède-Tunisie. Prochain match des Pays-Bas, ce sera le 20 juin, donc contre la Suède. Peut-être la finale du groupe, encore que, évidemment, avec ce match nul.
4: Ah non, mais les Japonais seront qualifiés. Hein.
8: Oui, mais il y a 3 qualifiés. Les 3 qualifiés.
4: Non,
8: pas directement dans les 2.
4: Pas dans tous les groupes.
8: D'accord, ok.
4: Ils seront pas tous les 3e ne sont pas qualifiés.
8: Je vais vous faire une petite surprise, les amis. Bonne ou mauvaise. On se fait un petit vrai ou faux. Je vais vous tester votre culture du mondial, culture de sport, culture de foot. J'ai des choses à vous énoncer. Mmh. Vous me dites si elles sont vraies ou si elles sont fausses. Allemagne 7-1 contre Curaçao. C'est la première fois qu'une équipe gagne par ce score de 7-1 lors de son premier match au mondial, depuis 1930. Là, c'est un premier match d'une sélection qui gagne 7-1.
3: Eh bien, c'est vrai.
8: Eh bien, c'est vrai, c'est la première fois.
4: C'est la première fois?
8: C'est la première. Ben, vrai ou faux? Brouillez pas,
3: Raymond. C'est vrai,
8: nous dit. C'est vrai.
3: Ah oui, quel escroc.
8: Raymond, vous me dites, évidemment.
3: Quel escroc,
8: c'est faux. Mais c'est faux, Raymond.
3: Ben voilà. C'est faux. À force de copier, voilà. Comme à l'école.
8: C'est faux. C'est en 1934. Vos amis italiens avaient battu donc les Américains par 7-1, celui-là. C'était l'entrée en liste de.
4: Je me souviens, je l'avais vu.
8: Voilà.
1: Bien sûr.
8: Grâce à cette victoire 7-1 face au Curaçao, l'Allemagne est la nation qui a marqué le plus de buts en phase finale de la Coupe du Monde.
3: Maintenant, vas-y, répondez après.
8: C'est vrai,
1: oui.
8: Ça c'est oui. Ça c'est oui. Ça c'est oui aussi.
2: Et surtout, ils les ont quasiment toutes jouées. Donc,
8: ils passent en tête ou pas là avec ce 7-1?
3: Moi, je dis non, bien sûr. Mais c'est que ça, incroyable.
8: C'est le Brésil qui reste en tête. Ouais. Raymond, vous avez du pif, mais malheureusement, non. Il est bouché. Vrai. 239 buts. Le Brésil 237.
4: Ils ont passé là.
8: L'Argentine 152. Pour info, la France est quatrième avec 136 buts marqués. En phase finale de Coupe du Monde. Il y a encore un peu d'écart quand même. Hein. Oui, mais le Sénégal aussi arrive, donc du cas. À Attention, mes amis, là, on est vraiment dans la grande culture.
3: Celle-là, on la laisse à Pierre.
8: Ok, Pierre.
3: Elle a de la chance, quand même, dans ses réponses.
8: Le Curaçao fait la première Coupe du Monde de son histoire, ça, c'est vrai, ça, c'est d'accord. Parmi les nations, là, que je vais vous citer, il y a un intrus. Il y a un pays qui n'a jamais fait la Coupe du Monde. Est-ce Cuba ? Est-ce l'Éthiopie ? Est-ce la Corée du Nord ?
3: La Corée du Nord, elle
8: Cuba n'a jamais. Cuba, c'est acté. On a sorti Cuba.
7: Ah, moi, je mets Cuba.
8: La Bénécochante, Cuba. Je prends la responsabilité.
3: La Corée du Nord, elle a battu l'Italie, je crois, dans un
7: 66.
3: Match exceptionnel.
7: Éthiopie, 66. Finale, 66, la Corée du Nord.
8: Alors, attention, Pia, vous allez trancher parce qu'il y a Éthiopie, dit pareillement, et Cuba, dit.
1: Moi, je vais dire Cuba.
8: Cuba.
7: Voilà, Pierre.
8: Président, est-ce que votre vice-présidente, là, vous l'accompagnez ?
5: Oui.
8: Eh bien, il faudrait plutôt l'accompagner vers la sortie. Parce qu'en 1938, les Cubains avaient disposé tout d'abord de la Roumanie, donc en 8e de finale, et avaient été éliminés petitement par la Suède, 8-0.
7: Mmh. Oui, mais du coup, nous, on les a fait tuer, quoi.
8: Éthiopie, jamais vu en Coupe du Monde. Voilà. Hein.
3: C'est tellement dommage.
4: Demandez-moi quand vous savez.
3: Dans la future Coupe du Monde à 62, dont rêvent les participants de ce soir, l'équipe du soir, il y aura sans doute l'Éthiopie aussi.
8: Alors, demandez-moi quand vous savez pas. Convocation au tableau, Monsieur Domenech, Caillavert ce soir, auteur d'un doublé ce soir. Est-il vrai que c'est le dernier Allemand, Caillavert, à avoir fait un doublé en phase finale de Coupe du Monde ? C'est Caillavert ou pas ? Est-ce que c'est vrai ou c'est faux ? Moi, je vous le dis, c'est lui. C'est vrai ou faux ?
4: C'est le dernier, oui.
8: Non, le dernier, mais avant lui.
4: Le dernier,
8: oui. Oui, mais avant Caillavert. C'est vrai ou c'est faux ? C'était déjà lui.
4: C'est lui qui avait déjà fait un doublé, oui.
8: Oui.
4: Quel match c'était ?
8: Oui. Il cherche en plus.
3: Mais c'est un excellent comédien, pour l'avoir vu sur les planches.
8: Est-ce que vous suivez Leonardo Dominico.
3: Moi, je le suis jusqu'au bout de la nuit, de la vie.
8: Eh bien, vous avez raison de suivre. Il s'en souvient, c'était contre le Costa Rica. Vous l'aviez là, 4-0.
4: Je savais que c'était un pays d'Amérique du Sud.
3: Il n'en est pas un, mais bon, c'est pas grave.
8: Comédien, mais pas géographe. Tout va bien. On s'amusait, mes amis, maintenant, on redevient sérieux français.
7: Pas très sérieux pour nous.
8: Mais voilà, non mais... On se cultive aussi. Moi aussi, je ne savais pas que l'Italie avait gagné 7-1 en 1934. France-Sénégal, c'est donc mardi. Nous allons entrer en duplex avec Giovanni Castaldi, l'homme aux sandalettes. On le sait depuis ce soir. Une compo se dessine dans la tête de notre sélectionneur Didier Deschamps. Pourriez-vous nous donner cette compo brave ? Joe, vous êtes là ? Vous me faites peur, j'entends rien là. Joe ? Ah !
9: La préparation de l'équipe de France s'affine pour la rencontre face au Sénégal. Les Bleus se sont une nouvelle fois entraînés au complet aujourd'hui pour ce qui est de la compose équipe probable pour le match face au Sénégal mardi 16 juin. Dans les cages, Mike Maignan sur le côté droit, Jules Koundé à gauche, Théo Hernandez, charnière centrale, Saliba ou Upamecano. Deux milieux de terrain à vocation défensive avec Aurélien Tchouaméni et Adrien Rabiot à la droite de l'attaque des Bleus. Michael Olise en numéro 10, Ousmane Dembélé en haut à gauche. Longueur d'avance donc pour l'instant pour Désiré Doué et puis devant le capitaine de l'équipe de France qui Kylian Mbappé.
8: Doué, Dembélé, Mbappé, Olise, défier le Sénégal avec 4 attaquants. Avez-vous un doute ? Eh bien, cher Jo, cette organisation a été validée il y a un an et quelques en match retour contre la Croatie en Ligue des Nations. Plus le match arrive et plus notre ville-peuple commence à avoir les pétoches. Parce que votre ville-peuple a dit « Ouais, on a un petit doute. »
7: La France.
8: Raymond, déjà vendredi, vous nous avez semé une petite graine. Petite graine, j'ai dit que ce n'était pas de la provocation, vous m'avez corrigé. Non, c'est par conviction. Vous avez un doute sur cet orga. Ce n'est pas totalement les joueurs, mais c'est l'orga.
4: C'est quelque part les deux matchs amicaux qu'on a vus qui m'ont un petit peu inquiété. Je trouve qu'on a été trop vite troués par le départ des adversaires, que ce soit la Côte d'Ivoire ou même l'Irlande du Nord. Ils ont réussi à ramener le ballon dans notre camp en partant de derrière. Parce que on n'a pas de pression, mais comme je sais que maintenant Mbappé va presser, ça peut changer les choses. On peut jouer dans ce registre-là à la rigueur, si on n'a pas cette capacité à bloquer, à les chercher haut, à les empêcher de ressortir, on va être en difficulté.
8: Raymond, est-ce qu'il faut tout de suite avoir cette correction, on va dire, que je vais qualifier de sécuritaire, pas défensive, de sécuritaire, ou alors non, on joue depuis un an et quelques, ça Deschamps parle à ses hommes en disant « Écoutez, ce système-là, il a ses vertus, il a ses avantages, mais il peut aussi avoir ses inconvénients. » Donc,
7: est-ce que c'est le système,
8: jouer en bloc…
7: Est-ce que c'est le système ou est-ce que c'est ces hommes-là dans cette position-là ?
8: Ah ben bah ça c'était non, ça, mais... c'est, ça c'est plus mais... l'organisation générale. Vous vous n'aviez pas totalement non, pas listé sûr, non, un joueur.
10: C'est une intro, il l'introduit Raymond, c'est-à-dire que ce 4-2-4, il devient possible si jamais celui qui est en, à la pointe de ce
8: premier rideau quoi.
10: Ouais, le premier
8: les,
10: rideau.
8: Les mecs jouent le jeu.
10: Il est hyper agressif et ce serait plus qu'on attend d'un Dembélé par exemple. Que d'un Kylian Mbappé, malgré peut-être ses bonnes intentions, je ne crois pas qu'il ait ça en lui, je ne crois pas qu'il va se révéler là-dessus. Et c'est là que tu te fragilises, parce que moi, il y a eu des moments comme ça, quand je revoyais les images du match, tu as l'impression que sur une passe, tu avais toute la ligne de 4 qui était déjà...
8: Lequel éliminée. Irlande ou les deux
10: Irlande du Nord, ouais, particulièrement, moi, j'ai trouvé. Et la ligne de 4 qui est éliminée quasiment comme ça en un mouvement...
8: Les 4.
10: Enfin, les 4. Et là, tu en as deux pour écoper pour tout le reste. Et c'est pour ça, comme ils doivent un petit peu s'écarter pour essayer de couvrir le plus... Moi, je pense qu'à l'intérieur, ils se sont fait percer une paire de fois, que le déplacement, ils ont du mal à le suivre. En fait, c'est ces quatre-là dans cette disposition-là, en fait, moi, pour moi, qui me pose problème.
8: Donc, finalement, donc, vous, quoi, c'est très simple, vous sortez Mbappé, quoi. Bah, vous sortez Mbappé et puis vous mettez les autres.
1: Mbappé, tu le mets ailier gauche.
10: Dembélé en pointe et Mbappé plutôt à gauche.
1: À gauche, Doué à droite et Olise.
10: Mais ce qu'il ne fera pas.
5: Et jamais, ça.
10: Ben voilà.
5: Donc, bon.
3: Et Olise en numéro.
5: Donc, on est bien,
8: ouais. Bon, le enfin, doute,
3: moi, j'ai surtout
8: vous
3: le sentiment.
8: Avez un doute sur quoi, Étienne?
3: Bah, j'ai le sentiment, parce que Dembélé et Mbappé, ils sont super, super, super copains dans la vie, mais sur le terrain, pas toujours quand même. Et donc, c'est en effet, comme l'a dit Raymond, mais pas simplement donc, sur le fait de se faire perforer défensivement, je trouve que dans l'animation, Mbappé, il redescend en permanence, donc marcher un peu sur les pieds de Dembélé, qui est censé animer le jeu, puisqu'il est, il joue derrière l'attaquant. Et pour le coup, je n'ai pas trouvé de complémentarité. Et sur les quatre, bah, pour l'instant, c'était plutôt Dembélé qui semblait un petit peu sacrifié par l'animation qui était faite.
10: C'est le grand perdant de ce dispositif.
3: Ouais. Mmh. Donc ça ne fonctionne pas parfaitement. Moi, non, je suis non, pour non. jouer à 4 offensifs, mais sur ce que j'ai vu, ça ne me semble pas d'une grande fluidité.
8: Pia, vous aussi, vous avez un doute. Lequel?
1: Il y a ces 4 attaquants qui, effectivement, sont pour... Je vais le dire très humblement, mais je trouve qu'ils ne sont pas mis dans le bon ordre. Parce que je trouve...
8: Dans le bon ordre, c'est la place sur le terrain. Quoi.
1: C'est ce qu'on vient de dire. Quoi. Doué à droite, Olise en numéro 10, Dembélé en numéro 9 et Mbappé à gauche. Moi, ça me semblerait plus correspondre à leur qualité. Après, c'est surtout que le Sénégal aussi, ils ont un milieu qui est quand même hyper énergique, ils se projettent bien. Ils font en plus des transitions rapides généralement assez... assez impactante. Donc, c'est là où je me dis, est-ce que Dembélé... En fait, la question que je me pose, c'est Dembélé, il a un côté sacrificiel ces derniers temps, ces dernières années, dans le jeu de Luis Enrique, où en fait, il doit se sacrifier son côté offensif pour justement l'équipe.
3: Bah, pas que, quand même.
1: Mais si tu les fais jouer comme ça, c'est ce qui va se passer, en fait. Tu l'auras pas dans sa plus belle version offensive. Alors, peut-être qu'il est prêt à ça, mais je ne suis pas sûr que ce soit la meilleure façon de mettre en valeur tout le monde.
8: C'est, vous, votre... un peu, quoi. Mais c'est marrant parce que c'est très individuel. Là. On était parti sur une organisation générale, sur à la perte, ça va là. Jo, nous, ça fait longtemps qu'on a vu dans cette équipe de France et vous étiez en train de dire bah, c'est bien, ça continue. Le soir de la liste, en disant par rapport à la structure de la liste, on se dit finalement bah, ça va être ce système-là. Et ça l'est pour l'instant, hein, d'après les informations qui nous sont données. Et on voit qu'on commence un peu à fouetter, quoi. On voit que les matchs se rapprochent et on se dit à la perte.
5: Non, je rejoins tout ce qu'il est dit. En fait, le problème, c'est que ce n'est pas les quatre devant. C'est, moi, on me dit on met Mbappé à gauche. Mais pour moi, c'est encore pire parce que Mbappé, il va pas défendre. Donc, tu vas te retrouver à deux milieux à défendre face à des vagues qui vont arriver. Donc, le système, je ne sais pas, tu te mets en 4-3-3, si même la pointe ne défend pas en 4-3-3, ça devient aussi compliqué. Mais voilà, on tourne toujours autour du même problème, en fait. Mmh. Même problème, donc là, il nous a dit qu'il allait défendre, donc on verra mardi, mais...
10: Mbappé à gauche, pourquoi c'est
5: tous
10: bien
5: ces
10: si
5: questions.
10: On fait un milieu à 3 ?
5: Comment ?
10: Mbappé... éventuellement décalé à gauche, c'est viable s'il y a un joueur à 3 au milieu et on couvre un peu.
5: Avec Rabiot qui va faire le double travail, quoi. Mais bon, après, tout le monde doit s'adapter à lui, en fait. Et c'est un peu, ça commence à être un peu gênant. On tourne autour du pot à chaque fois, là.
8: Un peu, ouais.
5: En se disant que c'est peut-être un système qui est pas mal. Parce que si tu mets Kvaratskhelia à gauche, t'as aucun problème à jouer dans ce système-là, tu vois. Mais il n'est pas là, donc ça c'est sûr.
4: Ni Georgia.
5: Mais donc, non, mais c'est pour ça que tu dis que c'est pas le système, en fait. Ouais. C'est les joueurs qui vont faire les efforts ou pas. Mmh. Après, lui, si, j'espère qu'il l'a compris, ça fait 10 ans qu'on l'attend, mais peut-être qu'il va le comprendre sur le mondial. Mmh. Alors, on m'a dit Étienne, il y a eu l'évolution aussi sur ces 2 ans des joueurs du PSG, qui ont quand même peut-être un peu plus de poids dans cette sélection.
10: Ça peut être plus contagieux.
5: Mais voilà, s'il est plus généreux, s'il donne plus, il recevra plus. Et je pense que les gens l'apprécieront encore plus.
0: Je vais savoir, parce qu'on fait référence à la première partie, Kylian Mbappé donc a promis à son petit frère Ethan Mbappé, c'était aujourd'hui dans Le Parisien, question d'Ethan Mbappé, est-ce que tu comptes défendre, aller faire un petit peu plus le pressing, et Kylian Mbappé, je n'ai pas la citation en tête, mais s'y est engagé, ça nous a donné des petits débats. Quand vous... Bon, ben là, voilà, elle arrive, Ethan Mbappé, et papa, vous lisez ça. Mais maintenant, quand vous faites la collision entre la France et le Sénégal, vous imaginez quoi comme match? Est-ce que le Sénégal va arriver, va attaquer, ce que vous avez vu un peu à la CAN, où l'équipe est extrêmement physique, peut jouer parfois bas, peut jouer haut, ça alterne. Qu'est-ce que vous voyez comme scénario à 2 jours du match?
10: Qui vont peut-être le jouer en 2 temps, les Sénégalais. Un petit peu ce qu'a fait la Côte d'Ivoire, peut-être.
0: Donc, prudent au début,
10: prudent au début,
0: subissant.
10: Parce qu'en fait, le dernier truc que tu vas offrir à l'équipe de France, c'est de la profondeur. Parce que là, pour le coup, Mbappé, qui a d'autres imperfections par ailleurs, quand il est un peu bloqué, etc. Mmh. Par contre, tu donnes un peu de profondeur, demande aux Brésiliens en mars, tu donnes une profondeur, il te tue. Là-dessus, il est létal, il sait faire ça et il a des bons passeurs. On voit qu'Olysée, la connexion, elle est pas mal, mais Dembélé, il pourrait le faire aussi. D'ailleurs, il l'avait fait contre le Brésil. Je pense que quand tu débutes contre l'équipe de France, je pense que ça, c'est l'équation, c'est le truc que tu veux résoudre, c'est surtout pas de profondeur. Donc au début, je pense que tu es un petit peu bloc un peu bas.
0: Il a raison, votre adjoint, là, oui, Raymond.
4: Je pense, oui. Ouais. Et ils ont une capacité, une intensité physique. Ils sont très athlétiques au milieu, dans la récupération.
0: On parle des Sénégalais, là. Sénégalais. C'est les bûches. Hein,
4: voilà,
0: les...
4: ils sont capables de défendre, de s'accrocher, et ils sont capables... De partir très vite devant. Oui, ça va vite quand ça ressort. Et ça y va en nombre en plus. Ils vont jouer plutôt bas et ils vont sortir. Il faut éviter les espaces, c'est clair.
0: On a appelé Hervé Penaud, il nous a donné cette petite composition probable. Alors, il y a deux petits doutes. Enfin, il n'y a pas de doute pour Hervé Penaud, mais Koulibaly en charnière, le grand capitaine, vraisemblablement, il sera à forfait. Koulibaly est blessé. Et puis, également, une petite incertitude pour Idrissa Gueye, qu'on connaît, ancien joueur du Paris Saint-Germain.
10: Mais tu vois, là... Pape Gay, Camara, ça envoie du steak hein, au niveau physique, c'est des bons footballeurs en plus. Sarr, Mané sur les côtés, ça va vite, surtout Sarr. Mais Mané, il sait tout faire. Et Jackson, c'est quelqu'un de très puissant en pointe. C'est pas un finisseur élite, mais par contre, il te fait bosser une défense. Donc si tu veux, déjà ça, ils vont te le mettre. À gauche, le Diouf, il est vraiment très très fort. Le latéral, moi je l'ai découvert à la CAN, franchement, je l'ai trouvé très très bon. Diata, peut-être un peu moins, il y a peut-être un coup à jouer sur ce côté-là, parce que ce n'est pas un défenseur naturel, c'est un attaquant un peu reconverti. Peut-être, mais c'est sur le patrimoine athlétique.
4: Mais après, si tu fais la comparaison, et tu prends chaque joueur de cette équipe du Sénégal et tu compares aux joueurs de l'équipe de France, pas photo.
10: Oui, bien sûr.
4: Normalement, il n'y a pas photo par rapport au niveau de jeu, au potentiel de l'équipe, mais...
0: Terminons par cette petite discussion avec une citation d'Aurélien Tchouaméni, interviewé notamment par Damien, c'est tout, pas notamment, mais par Monsieur Degore sur le site L'Équipe, c'est à disposition. Le premier match dans une compétition n'est jamais très bon. Tu gagnes peut-être, mais en termes de contenu, il y a toujours des choses à ajuster après. Donc c'était un peu le sens de notre discussion de ce soir. Voilà, Aurélien et...
3: On a connu quand même des parcours en Coupe du Monde où tu démarres avec un système et avec des titulaires assurés et puis ça évolue. Bouge. Mmh.
0: La dernière Coupe du Monde, il avait à peu près son équipe en tête, parce qu'on fait toujours référence à 2018, mais bon, hormis la blessure de Lucas Hernandez, sa structure était là.
10: Le premier match est bon en 2022.
0: Je crois que c'est Pavard qui disparaît des écrans radars.
10: Voilà, mais 2022, le premier match, il est plutôt bon. Les deux premiers matchs sont bons d'ailleurs. Danemark et Australie, je crois.
0: Zaïre Emery fait banquette. Le Parisien est jeune, talenteux, mais il est souvent sur le banc dans les matchs importants. Warren Zaïre Emery, profession, remplaçant. Est-ce logique ou est-ce injuste? Pierre Clément, votre petit titi parisien là.
1: Alors, Déjà, profession banquette pour Warren, non.
8: Non, mais ça, sur profession voilà. Banquette, parce là, que, quand ça compte, oui, sûr, il a fait le plus de matchs.
1: Il ouais. a été sur le banc, oui. Et là, potentiellement, il s'avance comme un remplaçant en Coupe du Monde.
8: Oui.
1: Bon, c'est injuste parce qu'il est vraiment très fort et c'est un énorme espoir. Mais d'un autre côté, il a quand même pas encore le même parcours qu'un Aurélien Tchouaméni, qu'un... que Rabiot, n'en parlons pas, que quasiment tous les joueurs de l'équipe de France. Donc je me dis, je peux pas toujours faire parler mon cœur à un moment, quoi. Mais honnêtement, je suis quasiment persuadé que Warren, il va finir titulaire avant la fin de la Coupe du Monde. Mmh.
8: Certains pensent sur ce plateau, je dis certains, je n'ai pas donné de nom, que le meilleur arrière-droit de l'équipe de France.
1: Mais c'est Warren.
8: C'est Warren Zaïre. Je ne sais plus qui a dit ça.
1: Évidemment.
3: Bah, tout le monde.
8: Moi, je crois que c'est Jérôme Alonso, je crois.
3: Ouais, je pense que c'est un peu tout le monde.
8: Mais c'est vous.
5: Non, j'ai trouvé que pendant qu'il a remplacé Hakimi, je trouvais qu'il avait vraiment...
8: Vous le trouviez meilleur arrière-droit qu'au milieu?
5: Moi, je trouve qu'au milieu, c'est très fort, mais je trouve qu'arrière-droit, il avait été incroyable. Après, mais après, c'est le fonctionnement de Deschamps. Deschamps a des statuts pour certains joueurs, donc pour les détrôner, c'est plus compliqué. Là, sur la saison, je ne comprends pas pourquoi il commence sur le banc, en fait. Parce qu'à des moments donnés, tu peux aussi lancer les joueurs par rapport à ce qu'ils font sur le moment.
8: Non. Et vous, au milieu.
1: Mais on sait que c'est
8: là, déjà, vous, au milieu. Non, mais je... Oui.
5: Parce que de toute façon, par rapport à la liste, c'est compliqué de mettre Zaïre Emery à droite. Parce que tu n'as que 5 milieux dans ta liste. Donc, il ne faudrait pas que... Tu vois, tu l'installes là et après, tu n'as plus trop de possibilités de le mettre au milieu.
3: Mais donc, à la place de qui?
5: Comment?
3: À la place de qui?
1: Ouais, parce que tu
5: mais je parle sur... Dembélé, je ne sais pas. Après, vous avez vu les matchs et sur la saison... Je pense que Zaïre Emery est au-dessus de Tchouaméni et de Rabiot, non? Non, je ne sais pas. Après, peut-être.
3: De Tchouaméni, la saison de Tchouaméni au Real, elle est très très bonne. La saison du Real n'est pas terrible, mais la saison à lui, elle est bonne.
5: C'est vrai qu'on a toujours parlé de qu'il manquait Modric et Kroos, mais Tchouaméni a été bon.
3: Il a été plutôt bon.
5: Bah, écoute, c'est quoi sa qualité?
3: C'est ce que disent les suiveurs du Real Madrid, qu'ils soient espagnols ou français, qui ont suivi la saison du Real. Et moi, j'ai vu pas mal de matchs. Tchouaméni, il a un très bon niveau. Après, moi, j'apprécie énormément Zaïre Emery, donc il n'y a pas de souci avec ça. Et Rabiot, pour le coup, sur l'équipe de l'équipe, moi, je ne vois pas de scandale à ce qu'il ne soit pas titulaire au démarrage de la.
5: Non,
3: mais moi, je te rejoins.
5: Je ne dis pas qu'il y a un scandale. Je ne dis pas que.
3: Non.
5: Je ne suis pas jusque-là, quand même. Je dis que tu pourrais, par rapport à ce qu'il a fait sur la saison, peut-être.
3: Sur le démarrage, au premier match de la Coupe du Monde, moi, je trouvais ça un peu étonnant.
1: Il faudrait qu'il y ait une grosse faiblesse.
3: Mais là où je te rejoins, c'est sur le côté latéral droit. Pour le coup, il y a vraiment un débat qu'on aurait pu imaginer s'installer juste au démarrage de la Coupe du Monde, parce que Koundé, franchement, il fait une très mauvaise saison avec le Barça. Il est moyen en équipe de France. Et Malo Gusto... un tout petit peu mieux aujourd'hui, mais bon, c'est pas non plus exceptionnel.
5: Ouais, si tu l'installes à droite, tu perds un milieu ou deux.
3: Non, mais il n'a pas fait il n'a pas pris Koundé et Malo Gusto pour mettre dès le démarrage, ça c'est sûr. Voilà.
10: Mais la question se posera si, un petit peu comme le pressant Raymond, et c'est un truc qui commence à tourner, parce que ça a mis vraiment un doute, ces deux matchs de préparation, s'il y a un basculement petit à petit à 3. Et là, ce que dit Pierre...
5: Ah, au milieu, tu parles.
10: Ouais, au milieu. Ah, oui. Parce que moi, je pense que dans la tête de Deschamps, c'est quand même là qu'il va. Que s'il doit faire appel à lui, ce sera plutôt là. Je pense qu'il l'aurait peut-être testé quand même latéral sur même une demi-heure ou quelque chose comme ça. Il ne l'a pas fait. Donc je pense que tout de suite, là maintenant, s'il doit le lancer.
1: Hein, latéral gauche, il l'a testé.
10: L'entraînement, non,
5: c'est plus, oui, pour mettre un milieu à 3.
10: Voilà. Je pense qu'il le voit comme ça. Et d'ailleurs. Il a
8: testé sur l'un des deux matchs. Hein, il a fini en 4-3-3 l'un des deux matchs. Je pense que c'est la Côte d'Ivoire. Non.
10: C'est ça,
8: mais au milieu. Ah, mais à la fin là.
10: Voilà. Ouais. Oui, bien sûr, quand il rentre pour combler, mais latéral, s'il l'avait dans la tête, j'imagine qu'il aurait peut-être lancé. Peut-être une demi-heure à ce poste pour voir un peu ce que ça donne. Parce que c'est une autre animation.
5: T'aurais pas pris les deux, quoi.
4: Au milieu, c'est complètement différent. Si tu fais jouer Zaïre Emery ou Tchouaméni décroche toujours. Il est très bas, il ne vient pas de chercher au milieu, alors que Zaïre Emery, il peut agressif. Aller justement compenser ses manques de pressing devant, parce que lui, il vient chercher. Et on a toujours, et c'est pour ça que moi je dis ce milieu, il me dérange, parce qu'on a Tchouaméni qui décroche, et Rabiot se retrouve tout seul au milieu quand ça ne défend pas, là, plein axe, et ils ont des problèmes.
10: Pardon,
4: et que Zaïre Emery, lui, il t'amènerait. Ce truc
10: parce
4: beaucoup
10: que les deux ont conservateur.
3: Vous mettez tous à priori, donc Zaïre Emery juste derrière Rabiot et Tchouaméni. Vous oubliez N'Golo Kanté quand même, qui, est, qui a été sélectionné, qui est dans la liste. Je ne suis pas persuadé dans l'esprit de Deschamps.
5: Kanté, il est là pour rentrer sur des fins de match. Il ne peut, peut pas enchaîner match sur match.
3: Moi, je match sur match, je ne sais pas. Mais s'il si, si passait à un moment donné à un milieu à 3, peut-être qu'il pourrait penser...
0: Tchouaméni, Rabiot.
5: Ah non.
0: Voilà, eh c'est hyper conservateur, là, pour le coup.
3: Eh ben écoute, toi tu penses que dans l'esprit de Deschamps, Zaïre Emery, il est au-dessus de N'Golo Kanté?
5: Non, je pense pas qu'il soit au-dessus, mais je pense qu'il est plus pour Kanté, il est plus pour rentrer dans les matchs. Ouais. Moi, à mon avis, pour rentrer sur une fin de match, pour mettre, je sais pas, s'il faut pousser un peu plus, s'il faut aller agresser un peu plus.
11: Je reviens juste sur ce que nous a dit Raymond. On est parti avec les quatre attaquants, là, on avait fait cette petite discussion. Et Raymond nous dit, finalement... L'adaptation à cette équipe qui je cherche le truc, mais je ne vais pas le trouver, mais ce n'est pas grave. C'est-à-dire le profil du milieu de terrain, ouais. C'est plus dans le profil de Warren qui vient se prolonger, qui vient se projeter, ouais. Qui vient presser, qui vient... En fait, on est plus dans un profil qui est compatible avec les quatre, avec tes choix de jeu, en fait.
10: C'est pour ça.
11: Plus qu'un joueur de position comme Tchouaméni, qui finalement étend les lignes. C'est, oui, ce que j'ai, c'est ce que j'ai pigé.
4: Je veux dire, lui, il vient chercher le ballon derrière. Si, à la limite, dans la construction, il servait juste à venir prendre le ballon derrière et que ça parte sur les latéraux, que ça monte, ça occupe le milieu, je veux bien, mais c'est défensivement qu'il est bas. Et il est là, on a l'impression, en troisième stopper, près des deux stoppers.
0: Alors, contre j'avoue non, il a un peu forcé sa nature quand même. Sur les passes mi-longues des Irlandais pour ressortir.
4: Il est en sécurité.
0: Il est venu quand même intercepter des ballons. Alors attends.
4: Je le trouve très bas.
0: Il est bas parce que c'est sa position naturelle, mais je pense qu'il a un peu forcé sa nature quand même sur le deuxième match de prépa.
5: Mais après, tu remets aussi Zaïre Emery dans un système à deux, quoi. Ouais, alors que les mecs, ils sont habitués à jouer à trois au mieux. Donc c'est pas le même rôle.
11: Donc Mbappé doit défendre. Tchouaméni doit attaquer.
4: Non, il doit monter un peu.
11: Qu'est-ce qu'il y a? Moi, je fais une synthèse. Je fais une synthèse.
3: Donc, on s'en prend au capitaine et au vice-capitaine. Voilà. Mais vraiment, nous, aucun respect
0: du football total qu'on veut, nous.
11: Dans quelques minutes, Maignan doit-il monter sur les corners? On aura le débat.
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7: C'est ni l'un ni l'autre.
5: Hein, c'est qui?
7: Tu gagnes quand même.
8: On n'a pas réfléchi à cette option.
5: Top 5 à fois à présent, Maxime Lichtevoet. Paris-Montpellier en demi-finale du top 14, puisque le Stade français est trié ce soir, La Rochelle.
6: Ah oui, complètement, un match à sens unique. À Jambon, 45 à 5 pour les soldats roses. Trois essais de Romain Briat, le premier en force dès la 6e minute. Les trois quarts n'ont pas été en reste. Daku Waka, le débordement côté droit. Il slalome dans la défense des Maritimes avant de trouver Léo Barré qui prend à contre-pied la défense adverse. L'anglais Joe Marchant a inscrit un doublé en seconde période. Comme en 2024, le Stade français est en demi, il retrouvera Montpellier. Le club de la capitale court après une finale de top 14 depuis 2015, l'année de leur dernier titre de champion.
5: Ok, Soldat Rose donc.
6: Ouais, Soldat Rose.
5: C'est Soldat Rose.
6: Bien sûr.
5: C'est leur vrai surnom ça, Soldat Rose.
6: Ah oui, je crois bien.
5: Oui, d'accord, ok.
6: Vous mettez un énorme doute.
9: En tout cas, ça sonne bien.
5: Ouais. Toulouse Racing, l'autre demi-finale. Perpignan restera dans le top 14 la saison prochaine. Victoire contre Provence Rugby en barrage d'accession, alors que l'enquête se poursuit au cœur de la rédaction de l'équipe du soir. Lewis Hamilton, vainqueur du Grand Prix de Catalogne. On enchaîne, Maxime.
6: Sa première victoire en F1 depuis 2 ans et donc sa première chez les Rouges, puisqu'il est arrivé début 2025. Il était parti deuxième, le Britannique. Il a pris la tête du Grand Prix à la mi-course. Il devait encore effectuer un arrêt au stand. Il a profité d'une voiture de sécurité virtuelle pour le faire. Il est ressorti, vous le voyez, juste devant les Mercedes. Kimi Antonelli, le leader du championnat, a dû abandonner à 4 tours de l'arrivée alors qu'il était deuxième. Il ne marque donc aucun point. Hamilton revient à 41 points d'Antonelli au championnat. Et puis Sir Lewis Hamilton fait la une du journal. Voilà. L'équipe, ça faisait assez longtemps que ce n'était pas arrivé pour le souligner.
5: Paris intraitable, oui, après enquête, en effet, Soldat Rose est accepté.
10: Je cherche encore.
5: Et Pink Army aussi pour le Stade français. On peut les appeler aussi l'Armée Rose, ouais, Pink Army. On parlait de Ferrari qui gagne en F1. Elle perd sa couronne aux 24 heures du Mans.
6: Oui, après 3 ans de règne, Toyota renoue finalement avec le succès dans la Sarthe. C'est la voiture numéro 7, pilotée par Kamui Kobayashi, Mike Conway. Tous deux avaient déjà été vainqueurs en 2021, accompagnés par Nick De Vries. Ils ont coupé la ligne les premiers. La BMW numéro 20 a privé la firme japonaise d'un doublé puisqu'elle a pris la deuxième place avec un joli dépassement dans la dernière hors de course. Le podium hypercar se tient en 25 secondes seulement.
5: Du cyclisme à présent, Paul Sexas abandonne au Tour d'Auvergne. Le vainqueur, c'est Isaac Del Toro.
6: Oui, le Mexicain avait 49 secondes de retard après sa victoire hier au Grand Colombier. Il s'est à nouveau imposé ce dimanche en solitaire au plateau de Salaison. Le coureur de l'équipe UAE gagne l'étape et le général, qui termine avec 54 secondes d'avance sur Luke Tuckwell. Del Toro, 22 ans et demi, devient le troisième plus jeune vainqueur de l'épreuve. Et puis, une autre information vélo, il n'y a pas que Paul Sexas qui est tombé ce week-end. Regardez cette image sur le Grand Prix de Gippingen en Suisse. Le jeune Liam Slok était en train de célébrer sa première victoire chez les professionnels. Le jeune belge de l'Auto Intermarché a glissé. Mais heureusement pour lui, on va bien voir au ralenti, il a glissé suffisamment loin pour passer la ligne le premier, devant ses poursuivants Vlasov et Carapaz. Une photo finish, iconique.
0: Oh non.
7: C'est le chien.
5: Mais c'est mon problème, moi j'ai jamais réussi à lâcher les deux mains. Vous arrivez vous à faire du vélo sans les mains?
7: Non, moi j'ai jamais essayé. Je suis très prudent.
5: J'ai essayé. Voilà.
8: Avec les mains.
5: Comment il s'appelle?
6: Oui, Liam Schlock.
5: Schlock. Lebrun est champion de France de tennis de table, mais quel Lebrun? Est-ce Alexis? Le cadet, c'est Félix, donc.
6: C'est Félix Lebrun, pardon, le plus jeune de la fratrie qui conserve d'ailleurs son titre. La compétition avait lieu à Laval et vous voyez, les Lebrun en ont pris l'habitude depuis quelques saisons. Le vainqueur célèbre en montant directement sur la table. Une finale, encore une fois, très disputée où Féfé a toujours mené au score pour finalement s'imposer 4-7 à 2, 12-10 dans la dernière manche. Deuxième titre de champion de France senior pour Félix Lebrun qui revient à une unité de son aîné, les frères Lebrun, qui seront de retour dès jeudi sur nos antennes pour un tournoi à Ljubljana.
5: Ça va vite, hein. C'est incroyable. Pays-Bas-Japon à présent, de partout. Pierre Clément avait donné le bon prono. Bravo Pierre.
6: Une première période assez terne, il a fallu attendre la seconde avec un centre de Gravenberg, peu après un coup franc. Van Dijk est resté aux avant-postes et sa tête avec l'aide du poteau rentre, c'est son premier but en Coupe du Monde. Les Oranges ne mènent que 6 minutes, Nakamura remet le Japon à hauteur d'une frappe légèrement déviée dans la surface. Mais les poteaux sont décidément cléments avec les Pays-Bas. Somerville se remet sur son pied gauche, il enveloppe magnifiquement au second poteau. Premier but pour sa troisième sélection pour le joueur de West Ham. 89e minute sur corner, le Japon arrache le nul. Ogawa reprend la tête, ça ricoche sur Kamada. Prochain match dans ce groupe F, Suède, Tunisie.
5: Il défend bien Van Dijk sur le deuxième aussi.
10: Hein, bonne lecture d'après.
5: Ouais, il défend pas mal. Ouais, j'ai vu qu'il il était dans le tempo, non?
10: Ouais.
5: On envoie la pub.
10: Les autres n'ont pas suivi.
5: Oh, c'est rien.
10: Les autres n'ont pas suivi.
5: Il a fait un bon match, sinon. Mais à part ça, il est pas mal. A tout de suite, mes amis. Président Cherki dans quelques minutes.
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7: Passons à la case. Président Cherki, la Fédération française.

0: fait nos forces. Pour moi, aujourd'hui, quand je vois l'équipe de France, c'est une équipe de France magnifique, avec beaucoup de mixité, avec beaucoup d'histoires différentes, et c'est ce qui fait la force de la France aujourd'hui. Et j'espère, à travers cette expérience, pouvoir rassembler les gens. Et ça, pour moi, c'est aussi important que la coupe du Monde. Il faut qu'on soit tous ensemble, tout simplement.
1: Voilà, message sympathique, universel de Ryan Cherki, qui veut unir les Français autour de Bleu. Est-ce vraiment possible à cette question? Quatre politologues ne sont pas d'accord. Jingle, on y va pour le super duel. Eh bien, à gauche du plateau, c'est oui, à droite, c'est non. Du plateau, évidemment, oui, Pia et Dave. Qui commence, Pia ou Dave?
2: Pia.
1: Oui, Pia les soulève.
2: Non, vous
1: les
2: soulevez. Je ne vois pas à quoi vous faites allusion.
1: Mais non, mais parfois vous avez des formules un peu. Non, vous avez parfois des formules un peu systématiques. Dans l'équipe, Raymond Etienne, Moati Domenech, qui est le premier de cordée?
3: Privilège de la.
1: C'est monsieur. Ah, le privilège de. D'accord, je relève pas. Cher qui veut venir les Français de. Est-ce vraiment possible? Oui, Pia Clément.
4: Alors, il restera toujours quand même une part d'irréductibles, je pense, qui ne voudront pas entendre son discours. Mais on a énormément besoin en France de gens qui parlent de concorde, qui parlent de vivre ensemble, qui parlent du fait que c'est possible en fait de ne pas se détester, de ne pas être crispé toute la journée, toute la vie, de ne pas angoisser tout le temps. Et je trouve qu'il a très bien parlé, de façon généreuse, ouverte. Et je salue vraiment son discours. Merci Ryan. J'ai vraiment envie de te voir jouer au foot pendant la Coupe du Monde.
1: Oui, mais est-ce vraiment possible, Étienne Moati?
5: Est-ce que Pia, moi je partage tout ce qu'elle dit, mais le problème c'est qu'elle ne répond pas du tout à la question. La question c'est pas de savoir est-ce qu'on souhaite que ça se passe comme ça. On le souhaite tous, et moi le premier, j'ai exprimé plusieurs fois, et j'adore ce que dit Ryan Cherki. Enfin, m'a fait le coup en 98. On m'a refait le coup en 2018 et aujourd'hui, franchement et malheureusement, j'y crois plus beaucoup. La France est vraiment très fracturée, l'extrême droite est ultra puissante et aujourd'hui, j'ai pas le sentiment que la France black-blanc-beurre qui devienne championne du monde, ça change le pays.
1: Dave, oui, pourquoi?
6: Parce que l'erreur, ce serait de surinterpréter ce que dit Ryan Cherki. Je pense pas qu'il pense régler tous les problèmes de la France, régler tous les problèmes de séparation, de tension, mais je pense que le temps où l'équipe de France est ensemble, va loin, voyage loin, montre effectivement cette image-là, montre ce jeu aussi généreux, je pense qu'elle est capable d'agréger peut-être le temps d'un mondial, peut-être quelques jours après une victoire de mondial, mais au moins sur ce temps-là, eh ben, qu'on soit tous ensemble autour de quelque chose de commun, et ça c'est assez rare.
1: Terminé, il y a trop de bonheur. Raymond Domenech, c'est possible, malheureusement non.
3: Bah, je serais d'accord avec Étienne, heureusement, parce que je suis avec lui. C'est beau, c'est bien, c'est super, mais vu l'état de la France actuelle, de la fracture, à tous les niveaux, comment fonctionne la société, on peut le faire, et je suis d'accord avec Ryan, et je trouve que c'est courageux ce qu'il a dit, de s'engager comme ça. Mais on peut le faire sur la Coupe du Monde, ils vont être bien sur la Coupe du Monde, puis il y aura des élections derrière. Et je vois pas où on va unir tous les Français.
1: Ok. Fin de ce super duel. La France n'est pas unie, mais parfois elle se réunit autour de ses bleus. Le bonheur est furtif. Le bonheur est parfois furtif.
6: Mais voilà. Déjà ça, c'est pas mal.
1: Ah, je sais pas si c'est beau, mais en tout cas, c'est ce qu'on leur souhaite. Président. Sensibilité de droite ou de gauche? Non, de droite. Oula. Du plateau, pardon. J'ai pas de droite du plateau.
3: Non.
1: Ou de gauche du plateau.
7: Ah bah non, mais non, mais ça unit les Français, forcément, un événement comme ça, pendant la. Et forcément, si t'arrives à aller au bout. Et aussi, peut-être avec ce qu'ils vont démontrer pendant la compétition. Après, est-ce que ça va durer? Moi, j'y crois pas trop. Chacun aura ses idées. Mais après, je pense que ce qui va pas, c'est que les footballeurs montrent l'exemple, en fait, moi, je trouve. Montre l'exemple, comment vivre en société. Depuis toujours, que ce soit notre génération, celle d'avant, on a toujours joué avec une mixité extraordinaire. Et ça fonctionnait toujours, plus ou moins bien par rapport aux résultats ou pas, mais ça fonctionnait.
1: C'est une direction.
7: C'est-à-dire que nous, on ne se posait jamais la question de savoir de où tu venais, de ce que tu faisais, on jouait ensemble pour un but commun. Est-ce que les politiques pourraient peut-être un jour réfléchir, c'est peut-être, à se servir de ça pour le mettre à une grande échelle dans une société. Ça pourrait être un bel exemple.
1: Président de l'équipe du soir, simplement. Pour qu'il y ait une sorte de concorde, il faut qu'il y ait d'épopée. 98, j'ai mis 2006 aussi, parce qu'il y avait des mondes dans la rue. Ouais. 2016, du monde dans la rue. Ça va pour vous, mais il y a du monde dans la rue. 2018, oui, il y a du monde dans la rue. 2022, ça va pour vous, mais il y a du monde.

0: aussi. Et ce qu'il faut, voilà, ça. Pour qu'il y ait ça, pas... ouais, mais... faut une épopée.
1: Malheureusement, voilà, moi, je le vois. Ouais, mais est-ce que c'est pas justement la preuve qu'en fait, ça provoque rien sur la durée, puisque on vient de montrer donc toutes ces victoires fantastiques, et je partage complètement ce que dit Joe, c'est-à-dire l'exemple du foot, et c'est très ancien. Avec les émigrations passées très très anciennes,
2: le sport en général,
1: mais bon, c'est parce que c'est le plus exposé, et finalement le résultat sur la société française, c'est ce qu'on a aujourd'hui. Et c'est, ça ne va pas du tout dans ce sens-là.
0: Après, 57, voilà. À Padoue, Clément, le petit peuple de France est en train de... Non, mais juste un petit bonheur furtif.
3: Mais ça compte.
0: On est un dur. Pas une révolution, on est tranquille. Voilà. Juste un petit bonheur.
3: Bravo Ryan Cherki. Mais blague à part, bravo Ryan Cherki.
4: Ouais, bravo,
3: c'est pas, banal quand même que d'avoir cette
4: bleus pendant le mondial.
0: Pendant le mondial. Oui, là, on n'a pas dit une révolution de la société en profondeur faite par. Parce que.
3: À chaque jour, suffit, ça pète quand même.
0: Côte d'Ivoire-Équateur, le 33e du classement FIFA contre le 24e. Quel sera le score final? Attention, maintenant. Pia Clément, quel sera le score final?
5: 2-0 pour l'Équateur.
0: Ok. David Apanou, même question.
3: Un partout.
0: Étienne Moitié?
1: 2-2.
0: Enfin. Oh non, Raymond Domenech, pardonnez-moi.
4: C'est Côte d'Ivoire?
0: Oui, bien sûr.
4: Côte d'Ivoire, 2-1.
0: Ok. Enfin, Joe, Nicou.
6: 3-3.
3: Ah ouais,
6: personne ne verra celui-là.
0: Bonne nuit sur la chaîne d'équipe ou ailleurs. On vous embrasse, on vous dit à demain.

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6: On le sait, le staff de l'équipe de France ne le cache pas. William Saliba souffre du dos. C'était le cas sur les 6 derniers mois avec Arsenal. Ça ne l'a pas empêché d'être très performant avec les Gunners puisqu'il a disputé la finale de la Ligue des Champions et remporté le titre de Première Ligue. Néanmoins, il faut gérer le cas du défenseur central français. C'est pour ça qu'il ne participe pas à toutes les séances d'entraînement collectif avec l'équipe de France. Il sera bien titulaire face au Sénégal aux côtés de Dayo Upamecano puisque Didier Deschamps ne s'en cache pas. Sa priorité, c'est d'avoir cette charnière pour les Bleus, pour être le plus efficace possible.
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0: quel sera le score final entre Pays-Bas-Japon, premier de cordée, Pierre Clément.
1: De partout.
2: Ah, tu me le piques.
0: Dave Apadou. Vous pouvez copier, hein.
2: 3-2 Japon.
0: Étienne Moiti.
3: 2-1 Pays-Bas.
0: Raymond Domenech.
4: 0-0.
0: Oh non. Jean-Mico.
5: 2-1 Japon.
0: Et on commence sur vous, Pierre, car après tant et tant d'années, enfin, la chance vous a souri. Le talent, peut-être. Je sais pas.
2: Une expertise, peut-être.
1: Si ça se trouve, j'avais bossé le sujet. On
0: voilà.
1: Sait pas,
0: mais... je, bah, écoutez,
1: en
0: voilà.
1: En tout cas, juste pour vous donner le off, quand on est arrivé à 2-1, Étienne Moiti s'est rengorgé en disant voilà, c'est l'expertise, etc. Ouais. Et je peux vous dire que le 2-2, il a fait bien plaisir.
0: Ah ouais, bien. Alors, plaisir. À 2-2, c'est quoi l'expertise, Étienne?
3: Non, ça devient de la chance.
0: Okay. Bon, la chance, chers téléspectateurs, eh bien, on va s'adresser à vous parce qu'il y a 10 000 euros à gagner. La question est la question. Allez-y, Maxime.
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3: Je sais pas si pour répondre, il faut avoir de la chance ou de l'expertise.
0: Je n'entends rien. Pays-Bas 2, Japon 2. Ce match vous a-t-il plu, chers téléspectateurs et chers chroniqueurs? Petit habillage, comme vous voulez. Là, on l'a vu. Bon, là, c'est Pays-Bas.
3: Bah oui.
0: Là, on est chez les Oranges. Pierre, ça vous a plu ou pas?
1: Oui, en deuxième mi-temps et pas du tout en première.
0: C'est un moui.
1: C'est un moui.
0: Un moui. Moui. Monsieur Dave.
2: Il m'a plu.
0: Oui. Étienne.
5: Oui.
0: Oui. Vraiment.
4: Ouais.
0: Moi. Jo.
5: Oui.
0: Ouais,
5: non, mais parce que c'est monté. Si on avait eu la deuxième mi-temps en première, on dirait presque tous non, je pense. Mais ouais. Là, c'est monté un peu.
0: Je suis déçu.
5: Ouais. Ouais, t'es déçu, t'es toujours déçu.
4: Déçu qu'on soit tous d'accord.
0: Et d'une.
2: Et par la première période.
0: Je m'attendais mieux.
2: Ah ouais. Non, mais la seconde, il s'est passé beaucoup de choses.
0: Oui, il y a eu des buts.
1: Mais il y a eu des réactions.
0: Oui, un scénario. Ouais. Il y a quatre buts. Ouais, c'est... Ouais. Mais je m'attendais mieux. Je suis déçu par le Japon.
2: Le Japon, non mais ils ont mis les Pays-Bas dans les cordes. Il y a eu combien de sauvetages un peu sur une touche un peu plus longue, etc. dans la surface, notamment sur le côté. Ils sont beaucoup passés à droite à partir de l'entrée de Ito notamment. Mais avant, toutes ces passes intérieures où ils passent, et il manque un tout petit peu de spontanéité pour les jouer en une, ces petits centres là dans le demi-espace. Et c'est vrai qu'à chaque fois,
0: demi-espace. Embauchez-le, Raymond.
7: Mais les professeurs, hein. Il est professeur de demi-espace.
2: C'était pas des centres au poteau de corner, c'était des centres où ils faisaient des courses intérieures, c'est ça que je veux dire. Et à chaque fois, je trouve que, honnêtement, ils en ont essuyé beaucoup, les Pays-Bas. Ils ont bien tenu jusqu'au moment où ils ont cédé, là où on les attendait pas d'ailleurs. Moi, je trouve que les Japonais, ils ont poussé.
0: D'habitude, le Japon, je les vois tous les 4 ans. Et tous les 4 ans, je suis surpris par l'intensité, la vitesse.
4: Mais ils l'ont mise.
1: Ah ouais.
4: Ouais,
1: ah
4: mais oui, bon, la dernière demi-heure, elle est à eux.
0: Oui, la dernière demi-heure.
4: Ils ont poussé.
0: À 2-1,
4: ils sont allés dans les dribbles, ils sont allés dans les courses, dans le mouvement. Je trouve que c'était intéressant.
0: Est-ce qu'il y a un joueur qui vous a emballé? Est-ce que, voilà, tu as dit, tu l'as. Hier, moi, c'était Boadi, enfin, qu'on connaissait, mais qui a fait un super match. Oui, Étienne Moiti.
3: Pour le coup, c'est pas un joueur méconnu, c'est Van Dijk qui fait un match énorme. Offensivement, bien sûr, parce que comme d'habitude, c'est lui qui marque et c'est un défenseur central. Enfin, si on avait ses statistiques offensives, elles sont exceptionnelles. Et défensivement, il a été d'une présence incroyable. Il a tenu la baraque. Hein, donc, voilà. Et alors qu'il a été assez moyen toute la saison avec Liverpool.
0: Étienne,
3: ouais,
0: je joue pas jouer à demi-cou.
5: Non, il y a une action, je trouve qu'il défend très mal.
0: Ouais.
5: Sur une des.
0: Mais sinon, l'aspect général, vous êtes d'accord avec.
5: J'ai pas ressenti ça, non.
0: Non?
5: Non, j'ai pas ressenti ce que tu décris, quoi, comme s'il avait été en maîtrise totale, quoi.
3: Ah bah, je sais pas, c'est lui qui a tout pris derrière, donc.
5: Non, parce qu'il a marqué, il t'a marqué.
3: Non, pas uniquement.
2: Ouais. Ouais. Il a gagné à peu près tous ses duels.
6: 75% de duels gagnés.
5: Voilà. Bah, ça dépend combien il y en a, quoi. Ouais. Il y en a 3, c'est.
3: Il y en a eu beaucoup plus que
5: 3 sur 4, quoi.
0: Bon. Ah ouais. Vous, c'est Van Dijk, est-ce qu'il y a un autre joueur qui vous a emballé ou pas
2: Sommerville. du côté des
8: Japonais,
2: des Néerlandais, a été très bon. C'est un jeune joueur. Comment dire, qui a une trajectoire. On l'avait vu à Leeds un peu avant. Maintenant, il est à West Ham, mais pas dans des équipes de premier plan. Et le truc, c'est que sur les côtés d'ailleurs, ils ont des petits soucis. Les Néerlandais, ils ont plus ces grands joueurs vraiment qui font des énormes différences. On a vu à gauche Gakpo, c'est un peu moyen, je trouve. Et Somerville a quand même apporté ça. Alors avec certaines limites, c'est-à-dire que évidemment c'est pas Ryan Robben, mais moi je trouve quand même qu'il a mis cette équipe japonaise dans les cordes. Il a créé des choses. Évidemment, il a marqué. Moi, j'ai trouvé qu'il était intéressant. Il y a une réponse néerlandaise, je trouve, au fait que c'est une équipe qui manque beaucoup de qualité dans le dernier tiers.
5: Je sais pas. J'ai l'impression que c'était un match magnifique en fait.
2: Non.
5: Je sais pas. Moi, je suis très déçu. Toi, t'es déçu par le Japon. Moi, je suis déçu par les Pays-Bas.
8: Ouais.
5: Moi, les Pays-Bas, chaque fois que je les vois jouer, je me dis, mais qu'est-ce qu'il y a en fait dans cette équipe? Qu'est-ce qu'il y a de points forts de... Là, vous me dites que défensivement, c'est costaud. Moi,
7: non. Là, attends. Je pas mal. Parce que tu nous reprends.
5: Non, mais je
7: t'aimes bien nous reprendre, faire toi aussi non, un peu le professeur.
5: Pour le coup,
7: moi, j'ai parlé de Van Dijk et je te mets au défi de regarder un petit peu ses stats sur le match. Ça ne veut pas dire que les Pays-Bas étaient bons. Et dans ce que dit Dev, ça ne veut pas dire que les Pays-Bas étaient bons. Il a dit même offensivement, c'était très faible. Et là, on est d'accord avec toi. Moi, je suis d'accord avec toi. Mais ce joueur-là, c'est vrai que si on parle de surprise et de points positifs, c'est oui.
5: Qui met cette action, qui met beaucoup. Après, je l'ai pas vu non plus dribbler. Toutes les 5 minutes.
4: Je sens une sorte de tension.
7: Pas du tout. Une correction nécessaire qui est importante.
2: Johan, il pense que c'est les Pays-Bas 74. Ils sont vraiment moyens.
5: Il y a eu des Pays-Bas sympas quand même. Là, je trouve que, à chaque fois, on se dit, putain, c'est une belle équipe, c'est si, il y a des bons joueurs. Mais je trouve qu'il n'y a pas de
2: coup. Ils sont sur cette Coupe du Monde. Moi, je trouve pas.
4: Bon,
2: moi, je trouve que c'est une équipe qui est en dehors des radars.
4: Et bien alors, justement, après ce premier match, ce qui est Pays-Bas, grosse histoire, 12e participation en phase finale. Bon, 3 finales, pardonnez-moi. Non, mais. Là, on les classe comment, là? C'est bien. Après ce premier match.
9: Après le Maroc.
1: Ouais, c'est clair.
9: Mais largement après le Maroc. Ils ne sont pas dans les favoris.
4: Ouais, oui.
9: Non, ils sont loin derrière.
4: Franchement.
7: Ah là, on est d'accord, nous.
4: On est d'accord. On est d'accord, on se réconcilie sur le.
9: D'accord, que le Maroc rentre dans les favoris.
7: Pas encore, mais.
4: Juste sur le but de Van Dijk, 51e. Alors, on nous dit, son but, sa tête, entaché peut-être d'une faute. Le ralenti est activé, mais sur le ralenti, en fait, on ne voit pas du tout le contact avec Kouanabé. On voit juste la fin du truc où c'est vrai qu'il fait une tête, sa tête est superbe. Elle est magnifique. Mais c'est avant, il y a une suspicion de poussette.
5: T'en vois un avec l'image de l'arbitre.
4: Ah ouais?
5: Ouais, c'est le seul moment où on voit qu'il fait une poussette et bon, le Japonais ne peut pas sauter.
4: Bon, les amis, c'est tout pour ce match. On va passer dans la nuit, 4h du matin, Suède-Tunisie. Prochain match des Pays-Bas, ce sera le 20 juin, donc contre la Suède. Peut-être la finale du groupe, encore que, évidemment, avec ce match nul.
9: Ah non, mais les Japonais seront qualifiés. Hein.
4: Oui, mais il y a 3 qualifiés. Les 3 qualifiés.
9: Non,
4: pas directement dans les deux.
9: Pas dans tous les groupes.
4: D'accord, ok.
9: Ils ne seront pas tous les 3e ne sont pas qualifiés.
4: Je vais vous faire une petite surprise, les amis. Bonne ou mauvaise. On se fait un petit vrai ou faux. Je vais vous tester votre culture du mondial, culture de sport, culture de foot. J'ai des choses à vous énoncer. Mmh. Vous me dites si elles sont vraies ou si elles sont fausses. Allemagne 7-1 contre Curaçao. C'est la première fois qu'une équipe gagne par ce score de 7-1 lors de son premier match au mondial, depuis 1930. Là, c'est un premier match d'une sélection qui gagne 7-1.
7: Eh bien, c'est vrai.
4: Eh bien, c'est vrai, c'est la première fois.
9: C'est la première fois?
4: C'est la
9: première.
4: Ben, vrai ou faux?
7: Ouais,
4: bon, vous n'avez pas répondu.
7: Ah, c'est vrai,
4: nous dit. C'est vrai.
7: Ah oui, lui, quel escroc.
4: Raymond, vous me dites, évidemment.
7: Quel escroc,
4: c'est faux. Mais c'est faux, Raymond.
7: Ben voilà. À force de copier, voilà.
4: C'est faux. C'est en 1934. Vos amis italiens avaient battu donc les Américains par 7-1, celui-là. C'était l'entrée en liste de.
9: Je me souviens, je l'avais vu.
4: Voilà.
1: Bien sûr.
4: Grâce à cette victoire 7-1 face au Curaçao, l'Allemagne est la nation qui a marqué le plus de buts en phase finale de la Coupe du Monde.
7: Maintenant, vas-y, répondez, après je
4: commence. C'est vrai ou c'est faux?
1: Oui.
4: Ça, c'est oui. Ça, c'est oui. Ça, c'est oui aussi.
2: Et surtout, ils les ont quasiment toutes jouées.
4: Ils passent en tête ou pas, là, avec ce 7-1?
7: Moi, je dis non, bien sûr. C'est incroyable.
4: C'est le Brésil qui reste en tête. Raymond, vous avez du pif, mais malheureusement, il est bouché. Vrai! 239 buts. Le Brésil, 237.
9: Ils les ont passés là.
4: L'Argentine, 152. Pour info, la France est quatrième avec 136 buts marqués en phase finale de Coupe du Monde. Il y a encore un peu d'écart quand même.
2: On arrive.
4: Mais le Sénégal aussi arrive, donc du cas.
0: Attention, mes amis, là, on est vraiment dans la grande culture. Oh,
7: celle-là, on la laisse à Pia. Parce
0: ok, Pia. Parce que
7: elle a de la chance, quand même, dans ses réponses.
0: Le Curaçao fait la première Coupe du Monde de son histoire, ça, c'est vrai, ça, c'est d'accord. Parmi les nations, là, que je vais vous citer, il y a un intrus. Il y a un pays qui n'a jamais fait la Coupe du Monde. Est-ce Cuba ? Est-ce l'Éthiopie ? Est-ce la Corée du Nord ?
7: La Corée du Nord, elle
0: Cuba n'a jamais. Cuba, c'est acté. On a sorti Cuba.
8: Ah, moi, je mets Cuba.
0: La Bénécochon, Cuba.
8: Responsabilité.
7: La Corée du Nord, elle a battu l'Italie, je crois, dans un
8: 66,
7: match exceptionnel.
8: Éthiopie, 66. Finale, 66, la Corée du Nord.
0: Alors, attention, Pia, vous allez trancher parce qu'il y a Éthiopie, dit Paraimon, et Cuba, dit.
1: Moi, je vais dire Cuba.
0: Cuba.
8: Voilà, Pia.
0: Président, est-ce que votre vice-présidente, là, vous l'accompagnez ?
5: Oui.
0: Eh bien, il faudrait plutôt l'accompagner vers la sortie. Parce qu'en 1938, les Cubains avaient disposé tout d'abord de la Roumanie, donc en 8e de finale, et avaient été éliminés petitement par la Suède, 8-0.
8: Mmh. Oui, mais du coup, nous, on les a fait tuer, quoi.
0: Éthiopie, jamais vu en Coupe du Monde. Jamais vu, voilà. Hein.
7: C'est tellement dommage. Parce que
9: moi quand vous savez.
7: Coupe du Monde à 62, dont rêvent les participants de ce soir, l'équipe du soir, il y aura sans doute l'Éthiopie aussi.
0: Alors, demandez-moi, quand vous savez pas, convocation au tableau, Monsieur Domenech, caille verte ce soir, auteur d'un doublé ce soir. Est-il vrai que c'est le dernier Allemand, Kayavertz, à avoir fait un doublé en phase finale de Coupe du Monde ? C'est Kayavertz ou pas ? Est-ce que c'est vrai ou c'est faux ? Moi, je vous le dis, c'est lui. C'est vrai ou faux ?
9: C'est le dernier, bah oui.
0: Non, le dernier, mais avant lui.
9: Le dernier,
0: oui. Oui, mais avant Kayavertz. C'est vrai ou c'est faux ? C'était déjà d'autre. Lui.
9: C'est lui qui avait déjà fait un doublé, oui.
0: Ouais ?
9: Oui.
0: Ouais ?
9: Oui. Quel match était ?
0: Oui. Il cherche en plus.
7: Ah ouais. Mais c'est un excellent comédien, pour l'avoir vu sur les planches.
0: Est-ce que vous suivez Leonardo di Dominico.
7: Moi, je le suis jusqu'au bout de la nuit, de la vie.
0: Eh bien, vous avez raison de suivre. Il s'en souvient, c'était contre le Costa Rica. Vous l'aviez là, 4-0.
9: Je savais que c'était un pays d'Amérique du Sud.
7: Il n'en est pas un, mais bon, c'est pas grave.
0: Comédien, mais pas géographe. Tout va bien. On s'amusait, mes amis, maintenant, on redevient sérieux français.
8: Pas très sérieux pour nous.
0: Mais voilà, non mais... On se cultive aussi. Moi aussi, je ne savais pas que l'Italie avait gagné 7-1 en 1934. France-Sénégal, c'est donc mardi. Nous allons entrer en duplex avec Giovanni Castaldi, l'homme aux sandalettes. On le sait depuis ce soir. Une compo se dessine dans la tête de notre sélectionneur Didier Deschamps. Pourriez-vous nous donner cette compo, bravo ? Joe, vous êtes là ? Vous me faites peur, j'entends rien là. Joe ? Ah !
10: La préparation de l'équipe de France s'affine pour la rencontre face au Sénégal. Les Bleus se sont une nouvelle fois entraînés au complet aujourd'hui pour ce qui est de la compose équipe probable pour le match face au Sénégal mardi 7 juin. Dans les cages, Mike Maignan sur le côté droit, Jules Koundé à gauche, Théo Hernandez, Chana Central, Saliba ou Upamecano. Deux milieux de terrain à vocation défensive avec Aurélien Tchouaméni et Adrien Rabiot à la droite de l'attaque des Bleus. Michael Olise en numéro 10, Ousmane Dembélé en haut à gauche. Longueur d'avance donc pour l'instant pour Désiré Doué et puis devant le capitaine de l'équipe de France qui Kylian Mbappé.
0: Doué, Dembélé, Mbappé, Olise, défier le Sénégal avec 4 attaquants. Avez-vous un doute ? Eh bien, cher Jo, cette organisation a été validée il y a un an et quelques en match retour contre la Croatie en Ligue des Nations. Plus le match arrive et plus notre ville-peuple commence à avoir les pétoches. Parce que votre ville-peuple a dit « Ouais, on a un petit doute. »
8: La France.
0: Raymond, déjà vendredi, vous nous avez semé une petite graine. Petite graine, j'ai dit que ce n'était pas de la provocation, vous m'avez corrigé, non, c'est par conviction, vous avez un doute sur cet orga. Ce n'est pas totalement les joueurs, mais c'est l'orga.
9: C'est quelque part les deux matchs amicaux qu'on a vus qui m'ont un petit peu inquiété. Je trouve qu'on a été trop vite troués par le départ des adversaires, que ce soit la Côte d'Ivoire ou même l'Irlande du Nord. Ils ont réussi à ramener le ballon dans notre camp en partant de derrière. Parce que on n'a pas de pression, mais comme je sais que maintenant Mbappé va presser, ça peut changer les choses. On peut jouer dans ce registre-là à la rigueur, mais si on n'a pas cette capacité à bloquer, à les chercher haut, à les empêcher de ressortir, on va être en difficulté.
0: Raymond, est-ce qu'il faut tout de suite avoir cette correction, on va dire, que je vais qualifier de sécuritaire, pas défensive, de sécuritaire, ou alors non, on joue depuis un an et quelques ça. Deschamps parle à ses hommes en disant « Écoutez, ce système-là, il a ses vertus, il a ses avantages, mais il peut aussi avoir ses inconvénients. » Donc,
8: est-ce que c'est le système,
0: jouer en bloc...
8: Est-ce que c'est le système ou est-ce que c'est ces hommes-là dans cette position-là ?
0: Ah ben bah ça c'était non, c'est plus l'organisation générale. Vous n'aviez pas totalement listé un joueur.
11: Il l'introduit Raymond, c'est-à-dire que ce 4-2-4, il devient possible si jamais celui qui est à la pointe de ce
0: premier rideau,
11: les mecs jouent le jeu. Il est hyper agressif et ce serait plus qu'on attend d'un Dembélé par exemple que d'un Kylian Mbappé malgré peut-être ses bonnes intentions. Je crois pas qu'il est sans lui, je crois pas qu'il va se révéler là-dessus. Et c'est là que tu te fragilises parce que moi j'ai il y a eu des moments comme ça quand je revoyais les images du match. T'as l'impression que sur une passe, t'avais toute la ligne de 4 qui était déjà.
0: Lequel éliminée. Irlande ou les deux
11: Irlande du Nord, ouais, particulièrement, d'accord. Moi, j'ai trouvé. Et la ligne de 4 qui est éliminée quasiment comme ça en un mouvement.
0: Les 4.
11: Les 4. Ouais. Et là, t'en as deux pour écoper pour tout le reste. Mmh. Et c'est pour ça, comme ils doivent un petit peu s'écarter pour essayer de couvrir le plus. Moi, je pense qu'à l'intérieur, ils se sont fait percer une paire de fois, que le déplacement, ils ont du mal à le suivre. En fait, c'est ces quatre-là dans cette disposition-là, en fait, pour moi, qui me pose problème.
0: Donc, finalement, c'est très simple, vous sortez Mbappé, vous sortez Mbappé et puis vous mettez les autres.
11: Dembélé en pointe et Mbappé plutôt à gauche.
1: À gauche, Doué à droite et Olise.
11: Mais ce qu'il ne fera pas.
5: Il ne fera jamais ça.
11: Ben voilà.
5: Donc, bon.
3: Et Olise en numéro
5: 10. Donc, on est bien.
0: Ouais. Bon, le doute,
3: vous
0: avez un doute sur quoi, Étienne ?
3: J'ai le sentiment, parce que Dembélé et Mbappé, ils sont super, super, super copains dans la vie, mais sur le terrain, pas toujours quand même. Et donc, c'est en effet, comme l'a dit Raymond, mais pas simplement donc, sur le fait de se faire perforer défensivement, je trouve que dans l'animation, Mbappé, il redescend en permanence, donc marcher un peu sur les pieds de Dembélé, qui est censé animer le jeu, puisqu'il est, il joue derrière l'attaquant. Et pour le coup, je n'ai pas trouvé de complémentarité. Et sur les quatre, pour l'instant, c'était plutôt Dembélé qui semblait un petit peu sacrifié par l'animation qui était faite.
11: C'est le grand perdant de ce dispositif.
3: Ouais. Mmh. Donc ça ne fonctionne pas parfaitement. Pour jouer à 4 offensifs, mais sur ce que j'ai vu, ça ne me semble pas d'une grande fluidité.
0: Pia, vous aussi, vous avez un doute. Lequel ?
1: Y a ces 4 attaquants qui, effectivement, sont pour. Je vais le dire très humblement, mais je trouve qu'ils ne sont pas mis dans le bon ordre. Parce que je trouve...
0: Dans le bon ordre, c'est la place sur le terrain. Quoi.
1: C'est ce qu'on vient de dire. Quoi. Doué à droite, Olise en numéro 10, Dembélé en numéro 9 et Mbappé à gauche. Moi, ça me semblerait plus correspondre à leur qualité. Après, c'est surtout que le Sénégal aussi, ils ont un milieu qui est quand même hyper énergique, qui se projette bien. Ils font en plus des transitions rapides généralement assez impactante. Donc c'est là où je me dis, est-ce que Dembélé... En fait, la question que je me pose, c'est Dembélé, il a un côté sacrificiel ces derniers temps, ces dernières années, dans le jeu de Luis Enrique, où en fait, il doit se sacrifier son côté offensif pour justement l'équipe.
3: Pas que quand même.
1: Mais si tu les fais jouer comme ça, c'est ce qui va se passer en fait. Tu l'auras pas dans sa plus belle version offensive. Alors peut-être qu'il est prêt à ça, mais je ne suis pas sûr que ce soit la meilleure façon de mettre en valeur tout le monde.
0: C'est vous, un peu, quoi. Mais c'est marrant parce que c'est très individuel. Là. On était parti sur une organisation générale, sur à la perte, ça va là. Jo, nous, ça fait longtemps qu'on a vu dans cette équipe de France et vous étiez en train de dire c'est bien, ça continue. Le soir de la liste, en disant par rapport à la structure de la liste, on se dit finalement ça va être ce système-là. Et ça l'est pour l'instant, hein, d'après les informations qui nous sont données. Et on voit qu'on commence un peu à fouetter, quoi. On voit que les matchs se rapprochent et on se dit à la perte.
5: Non, je rejoins tout ce qu'il est dit. En fait, le problème, c'est que ce n'est pas les quatre devant. Moi, on me dit, on met Mbappé à gauche. Mais pour moi, c'est encore pire parce que Mbappé, il va pas défendre. Donc, tu vas te retrouver à deux milieux à défendre face à des vagues qui vont arriver. Donc, le système, je ne sais pas, tu te mets en 4-3-3, si même la pointe ne défend pas en 4-3-3, ça devient aussi compliqué. Mm-hmm. Mais voilà, on tourne toujours autour du même problème, en fait. Mm-hmm. Même problème, donc là, il nous a dit qu'il allait défendre, donc on verra mardi, mais...
11: Mm-hmm. Mbappé à gauche, pourquoi c'est
5: tous
11: bien
5: ces
11: si
5: questions.
11: On fait un milieu à 3 ?
5: Comment ?
11: Mbappé... éventuellement décalé à gauche, c'est viable s'il y a un joueur à 3 au milieu et on couvre un peu.
5: Avec Rabiot qui va faire le double travail, quoi. Mais bon, après, tout le monde doit s'adapter à lui, en fait. Et ça commence à être un peu gênant. On tourne autour du pot à chaque fois, là.
0: Un peu, ouais.
5: En se disant que c'est peut-être un système qui est pas mal. Parce que si tu mets Kvaratskhelia à gauche, t'as aucun problème, hein, jouer dans ce système-là, tu vois. Oui, mais il n'est pas là, donc ça, c'est sûr.
4: Ni Georgia.
5: Mais donc, non, mais c'est pour ça que oui, tu dis, c'est pas le système en fait. Ouais. C'est les joueurs qui vont faire les efforts ou pas. Mmh. Après, lui, si j'espère qu'il l'a compris, ça fait 10 ans qu'on l'attend, mais peut-être qu'il va le comprendre sur le mondial. Mmh. Alors, on m'a dit Étienne, il y a eu l'évolution aussi sur ces 2 ans des joueurs du PSG, mmh. qui ont quand même peut-être un peu plus de poids dans cette sélection.
2: Ça peut être plus contagieux.
5: Mais voilà, s'il est plus généreux, s'il donne plus, il recevra plus, et je pense que les gens l'apprécieront encore plus.
0: Je vais savoir parce qu'on fait référence à la première partie Kylian Mbappé, donc à promis à son petit frère Ethan Mbappé, c'était aujourd'hui dans Le Parisien, question d'Ethan Mbappé, est-ce que tu comptes défendre, aller faire un petit peu plus le pressing, et Kylian Mbappé, je n'ai pas la citation en tête, mais s'y est engagé, ça nous a donné des petits débats. Quand vous... bon voilà, voilà, elle arrive, Ethan Mbappé, et papa, vous lisez ça. Mais maintenant, quand vous faites la collision entre la France et le Sénégal, vous imaginez quoi comme match? Est-ce que le Sénégal va arriver, va attaquer, ce que vous avez vu un peu à la CAN, ou l'équipe est extrêmement physique, peut jouer parfois bas, peut jouer haut, ça alterne. Qu'est-ce que vous voyez comme scénario à 2 jours du match?
2: Qui vont peut-être le jouer en 2 temps, les Sénégalais. Un petit peu ce qu'a fait la Côte d'Ivoire, peut-être.
0: Donc, prudent au début.
2: Bah, prudent au début.
0: Subissant.
2: Parce qu'en fait, le dernier truc que tu vas offrir à l'équipe de France, c'est de la profondeur. Parce que là, pour le coup, Mbappé, qui a d'autres imperfections par ailleurs, quand il est un peu bloqué, etc. Mmh. Par contre, tu donnes un peu de profondeur, demande aux Brésiliens en mars, tu donnes une profondeur, il te tue. Là-dessus, il est létal, il sait faire ça et il a des bons passeurs. On voit qu'Olysée, la connexion, elle est pas mal, mais Dembélé, il pourrait le faire aussi. D'ailleurs, il l'avait fait contre le Brésil. Je pense que quand tu débutes contre l'équipe de France, je pense que ça, c'est l'équation, c'est le truc que tu veux résoudre, c'est surtout pas de profondeur. Donc au début, je pense que tu es un petit peu bloc un peu bas.
0: Il a raison, votre adjoint, là, ouais, Raymond.
9: Je pense, oui. Ouais. Et ils ont une capacité, une intensité physique. Ils sont très athlétiques au milieu dans la récupération.
0: On parle des Sénégalais, là. Sénégalais. C'est les bûches. Hein.
9: Voilà,
0: ils
9: sont capables de défendre, de s'accrocher, et ils sont capables... De partir très très vite devant. Oui, ça va vite quand ça ressort. Et ça y va en nombre en plus. Oui, ils vont jouer plutôt bas et ressortir. Il faut éviter les espaces, c'est clair.
0: On a appelé Hervé Penaud, il nous a donné cette petite composition probable. Alors, il y a un petit doute, deux petits doutes. Enfin, il n'y a pas de doute pour Hervé Penaud, mais Koulibaly en charnière, le grand capitaine, vraisemblablement, il sera à forfait. Koulibaly est blessé. Et puis, également, une petite incertitude pour Idrissa Gueye, qu'on connaît, ancien joueur du Paris Saint-Germain.
2: Mais tu vois, là... Pape Gay, Camara, ça envoie du steak hein, au niveau physique, c'est bon footballeur en plus. Sarr, Mané sur les côtés, ça va vite, surtout Sarr, mais Mané il sait tout faire. Et Jackson, c'est quelqu'un de très puissant en pointe. C'est pas un finisseur élite, mais par contre, il te fait bosser une défense. Donc si tu veux, déjà ça, ils vont te le mettre. À gauche, le Diouf, il est vraiment très très fort. Le latéral, moi je l'ai découvert à la CAN, franchement, je l'ai trouvé très très bon. Diata, peut-être un peu moins, il y a peut-être un coup à jouer sur ce côté-là, parce que ce n'est pas un défenseur naturel, c'est un attaquant un peu reconverti. Peut-être, mais c'est sur le patrimoine athlétique.
9: Mais après, si tu fais la comparaison, et tu prends chaque joueur de cette équipe du Sénégal et tu compares aux joueurs de l'équipe de France, pas photo.
2: Oui, bien sûr.
9: Normalement, il n'y a pas photo par rapport au niveau de jeu, au potentiel de l'équipe, mais...
0: Terminons par cette petite discussion avec une citation d'Aurélien Tchouaméni, interviewé notamment par Damien, c'est tout, pas notamment, par Monsieur Degore, sur le site L'Équipe, c'est à disposition. Le premier match dans une compétition n'est jamais très bon. Tu gagnes peut-être, mais en termes de contenu, il y a toujours des choses à ajuster après. Donc c'était un peu le sens de notre discussion de ce soir. Voilà, Aurélien et...
7: On a connu quand même des parcours en Coupe du Monde où tu démarres avec un système et avec des titulaires assurés et puis ça évolue. Bouge. Mmh.
0: La dernière Coupe du Monde, il avait à peu près son équipe en tête, parce qu'on fait toujours référence à 2018, mais bon, hormis la blessure de Lucas Hernandez, sa structure était là.
2: Le premier match est bon en 2022.
0: Je crois que c'est Pavard qui disparaît des écrans radars.
2: Voilà, mais 2022, le premier match, il est plutôt bon. Les deux premiers matchs sont bons d'ailleurs. Danemark et Australie, je crois.
0: Zahir Emery fait banquette. Le Parisien est jeune, talenteux, mais il est souvent sur le banc dans les matchs importants. Warren Zahir Emery, profession, remplaçant. Est-ce logique ou est-ce injuste? Pierre Clément, votre petit titi parisien là.
1: Alors, Déjà, profession banquette pour Warren, non.
0: Non, mais sur profession banquette, là, quand ça compte, oui, il a fait le plus de matchs.
1: Il a été sur le banc, oui. Et là, potentiellement, il s'avance comme un remplaçant en Coupe du Monde.
0: Oui.
1: Bon, c'est injuste parce qu'il est vraiment très fort et c'est un énorme espoir. Mais d'un autre côté, il a quand même pas encore le même parcours qu'un Aurélien Tchouaméni, que Rabiot, n'en parlons pas, que quasiment tous les joueurs de l'équipe de France. Donc je me dis, je peux pas toujours faire parler mon cœur à un moment, quoi. Mais honnêtement, je suis quasiment persuadé que Warren, il va finir titulaire avant la fin de la Coupe du Monde. Mmh.
0: Certains pensent sur ce plateau, je dis certains, je n'ai pas donné de nom, que le meilleur arrière-droit de l'équipe de France.
1: Mais c'est Warren.
0: C'est Warren Zaïre. Je ne sais plus qui a dit ça.
1: Évidemment.
7: Bah, tout le monde.
0: Moi, je crois que c'est Jérôme Alonso, je crois.
7: Ouais, je pense que c'est un peu tout le monde.
0: Mais c'est vous.
5: Non, j'ai trouvé que pendant qu'il a remplacé Hakimi, je trouvais qu'il avait vraiment...
0: Vous le trouviez meilleur arrière-droit qu'au milieu?
5: Moi, je trouve qu'au milieu, c'est très fort, mais je trouve qu'arrière-droit, il avait été incroyable. Après, c'est le fonctionnement de Deschamps. Deschamps a des statuts pour certains joueurs, donc pour les détrôner, c'est plus compliqué. Là, sur la saison, je ne comprends pas pourquoi il commence sur le banc, en fait. Parce qu'à des moments donnés, tu peux aussi lancer les joueurs par rapport à ce qu'ils font sur le moment.
0: Non. Et vous, au milieu.
1: Mais on sait que c'est
0: là
1: pas
0: déjà vous au milieu. Non, mais je. Oui.
5: Parce que de toute façon, par rapport à la liste, c'est compliqué de mettre Zaïre Emery à droite parce que tu as que 5 milieux dans ta liste. Donc, il faudrait pas que tu l'installes là et après t'as plus trop de possibilités de le mettre au milieu.
7: Et donc à la place de qui?
5: Comment?
7: À la place de qui?
1: Ouais, parce que tu mais non, mais pas
5: je
1: parle sur.
5: Je sais pas. Après vous avez vu les matchs et sur la saison. Je pense que Zaïre Emery est au-dessus de Tchouaméni et de Rabiot, non? Non, je ne sais pas. Après, peut-être.
7: Je me trompe. De Tchouaméni, la saison de Tchouaméni au Real, elle est très très bonne. La saison du Real n'est pas terrible, mais la saison à lui, elle est bonne.
5: C'est vrai qu'on a toujours parlé de qu'il manquait Modric et Kroos, mais Tchouaméni a été bon.
7: Il a été plutôt bon. Bah, écoute,
5: c'est quoi sa qualité?
7: C'est ce que disent les suiveurs du Real Madrid, qu'ils soient espagnols ou français, qui ont suivi la saison du Real. Et moi, j'ai vu pas mal de matchs. Tchouaméni, il a un très bon niveau. Après, moi, j'apprécie énormément Zaïre Emery, donc il n'y a pas de souci avec ça. Et Rabiot, pour le coup, sur l'équipe de l'équipe, moi, je ne vois pas de scandale à ce qu'il ne soit pas titulaire au démarrage de la.
5: Non,
7: mais moi, je te rejoins.
5: Je ne dis pas qu'il y a un scandale. Je ne dis pas que. Non. Je ne suis pas jusque-là, quand même.
0: Que
5: tu pourrais, par rapport à ce qu'il a fait sur la saison, peut-être.
7: Sur le démarrage, au premier match de la Coupe du Monde, moi, je trouvais ça un peu étonnant.
1: Il faudrait qu'il y ait une grosse faiblesse.
7: Mais là où je te rejoins, c'est sur le côté latéral droit. Pour le coup, il y a vraiment un débat qu'on aurait pu imaginer s'installer juste au démarrage de la Coupe du Monde, parce que Koundé, franchement, il fait une très mauvaise saison avec le Barça. Il est moyen en équipe de France. Et Malo Gusto... un tout petit peu mieux aujourd'hui, mais bon, c'est pas non plus exceptionnel.
5: Ouais, mais si tu l'installes à droite, tu perds un milieu ou deux.
7: Non, mais il n'a pas fait il n'a pas pris Koundé et Malo Gusto pour mettre dès le démarrage, ça c'est sûr. Voilà.
11: Mais la question se posera si, un petit peu comme le pressant Raymond, et c'est un truc qui commence à tourner, parce que ça a mis vraiment un doute ces deux matchs de préparation, s'il y a un basculement petit à petit à 3. Et là, ce que dit Pierre.
5: Ah, au milieu, tu parles.
11: Ouais, au milieu. Ah, oui. Parce que moi, je pense que dans la tête de Deschamps, c'est quand même là qu'il va. Que s'il doit faire appel à lui, ce sera plutôt là. Je pense qu'il l'aurait peut-être testé quand même latéral sur même une demi-heure ou quelque chose comme ça. Il ne l'a pas fait. Donc je pense que tout de suite, là maintenant, s'il doit le lancer.
1: Hein, latéral gauche, il l'a testé.
11: L'entraînement, non, je parle.
5: C'est plus, match. Oui, pour mettre un milieu à 3.
11: Voilà. Je pense qu'il le voit comme ça. Et d'ailleurs.
0: Il a testé sur l'un des deux matchs, hein, il a fini en 4-3-3 l'un des deux matchs. C'est la Côte d'Ivoire. Non.
11: C'est ça,
0: mais au milieu. Ah, mais à la fin, là.
11: Voilà, ouais. Oui, bien sûr, quand il rentre pour combler, mais latéral, s'il l'avait dans la tête, j'imagine qu'il aurait peut-être lancé peut-être une demi-heure à ce poste pour voir un peu ce que ça donne, parce que c'est une autre animation.
5: Mais t'aurais pas pris les deux, quoi.
9: Au milieu, c'est complètement différent si tu fais jouer Zaïre Emery ou Tchouaméni. Tchouaméni, il décroche toujours. Il est très bas, il ne vient pas de chercher au milieu, alors que Zaïre Emery, il peut agressif. Aller justement compenser ses manques de pressing devant, parce que lui, il vient chercher. Et on a toujours, et c'est pour ça que moi je dis ce milieu, il me dérange, parce qu'on a Tchouaméni qui décroche, et Rabiot se retrouve tout seul au milieu quand ça ne défend pas la plein axe, et ils ont des problèmes.
0: Pardon,
9: et que Zaïre Emery, lui, il t'amènerait. Ce truc
11: parce
9: beaucoup
11: que les
9: plus
11: deux ont conservateur.
7: Vous mettez tous à priori, donc Zaïre Emery juste derrière Rabiot et Tchouaméni. Vous oubliez N'Golo Kanté quand même, qui, est, qui a été sélectionné, qui est dans la liste. Je ne suis pas persuadé dans l'esprit de Deschamps.
5: Kanté, il est là pour rentrer sur des fins de match. Il ne peut, peut pas enchaîner de match sur match.
7: Moi, je match sur match, je ne sais pas. Mais s'il si passait à un moment donné à un milieu à 3, peut-être qu'il pourrait penser...
0: Tchouaméni, Rabiot.
5: Ah non.
0: Voilà, eh c'est hyper conservateur, là, pour le coup.
7: Eh ben écoute, toi tu penses que dans l'esprit de Deschamps, Zahir Emery, il est au-dessus de N'Golo Kanté?
5: Non, je pense pas qu'il soit au-dessus, mais je pense qu'il est plus pour Kanté, il est plus pour rentrer dans les matchs. Ouais. Moi, à mon avis, pour rentrer sur une fin de match, pour mettre, je sais pas, s'il faut pousser un peu plus, s'il faut aller agresser un peu plus.
12: Je reviens juste sur ce que nous a dit Raymond. On est parti avec les quatre attaquants, là, on avait fait cette petite discussion. Et Raymond nous dit, finalement... L'adaptation à cette équipe qui je cherche le truc mais je vais pas le trouver mais c'est pas grave. Dire le profil du milieu de terrain, ouais. C'est plus dans le profil de Warren qui vient se prolonger, qui vient se projeter, ouais. Qui vient presser, qui vient en fait on est plus dans un profil qui est compatible. Oui. Mmh. Avec les quatre, avec tes choix de jeu en
2: fait. C'est pour ça.
12: Plus qu'un joueur de position comme Tchouaméni, ouais. Qui finalement étend les lignes. C'est, oui, ce que j'ai, c'est ce que j'ai pigé.
9: C'est-à-dire, lui, il vient chercher le ballon derrière. Si, à la limite, dans la construction, il servait juste à venir prendre le ballon derrière et que ça parte sur les latéraux, que ça monte, ça occupe le milieu, je veux bien, mais c'est défensivement qu'il est bas. Mmh. Et il est là, on a l'impression, en troisième stopper, mmh. Près des deux stoppers.
0: Alors, contre j'avoue non, il a un peu forcé sa nature quand même. Sur les passes mi-longues là, des Irlandais pour
9: oui,
0: ressortir.
9: Il est en sécurité. Il est
0: venu quand même intercepter des ballons. Alors attends.
9: Je le trouve très bas.
0: Il est bas, ouais. Parce que c'est sa position naturelle, mais je pense qu'il a un peu forcé sa nature quand même sur le deuxième match de prépa.
5: Mais après, tu remets aussi Zahir Emery dans un système à deux, quoi. Ouais, alors que les mecs, ils sont habitués à jouer à trois au mieux. Ouais. Donc c'est pas le même rôle.
12: Donc Mbappé doit défendre. Tchouaméni doit attaquer.
9: Non, il doit
12: monter un peu. Qu'est-ce qu'il y a? Je fais une synthèse. Je fais une synthèse.
7: Donc on s'en prend au capitaine et au vice-capitaine. Voilà. Mais vraiment, nous, aucun respect
2: du football total qu'on veut, nous.
12: Dans quelques minutes, Maignan doit-il monter sur les corners? On aura le débat.
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0: Je vous présente mon ami banquier, je vais vous faire gagner de l'argent. Maxime Lectevoud, bonsoir.
52: Bonsoir, bonsoir à tous. La question du jour pour gagner 10 000 euros à l'issue de la Coupe du Monde. 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Est-ce que c'est réponse 1, Didier Deschamps? Réponse 2, Kylian Mbappé? 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Bonne chance à tous.
5: C'est ni l'un ni l'autre.
0: Hein, c'est qui?
5: Tu gagnes quand même.
0: On n'a pas réfléchi à cette option. Top 5 à fois à présent, Maxime Lichtenvoet. Paris-Montpellier en demi-finale du top 14, puisque le Stade français est trié ce soir, La Rochelle.
52: Ah oui, complètement, un match à sens unique. À Jambon, 45-5 pour les soldats roses. Trois essais de Romain Briat, le premier en force dès la 6e minute. Les trois quarts n'ont pas été en reste. Daku Waka, le débordement côté droit. Il slalom dans la défense des Maritimes avant de trouver Léo Barré qui prend à contre-pied la défense adverse. L'anglais Joe Marchant a inscrit un doublé en seconde période. Comme en 2024, le Stade français est en demi. Il retrouvera Montpellier, le club de la capitale, court après une finale de top 14 depuis 2015, l'année de leur dernier titre de champion.
0: Ok, Soldat Rose donc.
52: Oui, Soldat Rose.
0: C'est Soldat Rose.
52: Bien sûr.
0: C'est leur vrai surnom ça, Soldat Rose.
52: Ah oui, je crois bien.
0: Oui, d'accord, ok.
52: Vous mettez un énorme doute.
0: En tout cas, ça sonne bien.
52: Ouais.
0: Toulouse Racing, l'autre demi-finale. Perpignan restera dans le top 14 la saison prochaine. Une victoire contre Provence Rugby en barrage d'accession alors que l'enquête se poursuit au cœur de la rédaction de l'équipe du soir. Lewis Hamilton, vainqueur du Grand Prix de Catalogne. On enchaîne, Maxime.
52: Sa première victoire en F1 depuis 2 ans et donc sa première chez les Rouges puisqu'il est arrivé début 2025. Il était parti deuxième, le Britannique. Il a pris la tête du Grand Prix à la mi-course. Il devait encore effectuer un arrêt au stand. Il a profité d'une voiture de sécurité virtuelle pour le faire. Il est ressorti, vous le voyez, juste devant les Mercedes. Kimi Antonelli, le leader du championnat, a dû abandonner à 4 tours de l'arrivée alors qu'il était deuxième. Il ne marque donc aucun point. Hamilton revient à 41 points d'Antonelli au championnat. Et puis Sir Lewis Hamilton fait la une du journal de l'équipe. Voilà. Ça faisait assez longtemps que ce n'était pas arrivé.
0: Vous arrivez. Paris intraitable, oui, après enquête, en effet. Soldat Rose est accepté.
5: Je cherche encore.
0: Et Pink Army aussi pour le Stade français. On peut les appeler aussi l'Armée Rose. Ouais, la Pink Army. On parlait de Ferrari qui gagne en F1. Elle perd sa couronne aux 24 heures du Mans.
52: Oui, après 3 ans de règne, Toyota renoue finalement avec le succès dans la Sarthe. C'est la voiture numéro 7, pilotée par Kamui Kobayashi, Mike Conway. Tous deux avaient déjà été vainqueurs en 2021, accompagnés par Nick De Vries. Ils ont coupé la ligne les premiers. La BMW numéro 20 a privé la firme japonaise d'un doublé puisqu'elle a pris la deuxième place avec un joli dépassement dans la dernière heure de course. Le podium hypercar se tient en 25 secondes seulement.
0: Du cyclisme à présent, Paul Sexas abandonne au Tour d'Auvergne. Le vainqueur, c'est Isaac Del Toro.
52: Oui, le Mexicain avait 49 secondes de retard après sa victoire hier au Grand Colombier. Il s'est à nouveau imposé ce dimanche en solitaire au plateau de Salaison. Le coureur de l'équipe UAE gagne l'étape et le général, qui termine avec 54 secondes d'avance sur Luke Tuckwell. Del Toro, 22 ans et demi, devient le troisième plus jeune vainqueur de l'épreuve. Et puis, une autre information vélo, il n'y a pas que Paul Sexas qui est tombé ce week-end. Regardez cette image sur le Grand Prix de Gippingen en Suisse. Le jeune Liam Slok était en train de célébrer sa première victoire chez les professionnels. Le jeune belge de l'Auto Intermarché a glissé. Mais heureusement pour lui, on va bien le voir au ralenti, il a glissé suffisamment loin pour passer la ligne le premier, devant ses poursuivants Vlasov et Carapaz. Une photo finish iconique.
1: Oh non.
0: Mais c'est mon problème, moi j'ai jamais réussi à lâcher les deux mains. Vous arrivez vous à faire du vélo sans les mains?
1: Non, moi j'ai jamais essayé. Je suis très prudent.
0: J'ai essayé.
1: Voilà. Avec les mains.
0: Comment il s'appelle?
52: Oui, Liam Slok.
0: Slok. Lebrun est champion de France de tennis de table, mais quel Lebrun est-ce? C'est Alexis. Le cadet, c'est Félix donc.
52: C'est Félix Lebrun, pardon, le plus jeune de la fratrie qui conserve d'ailleurs son titre. La compétition avait lieu à Laval et vous voyez, les Lebrun en ont pris l'habitude depuis quelques saisons. Le vainqueur célèbre en montant directement sur la table. Une finale encore une fois très disputée où Fefe a toujours mené au score pour finalement s'imposer 4-7 à 2, 12-10 dans la dernière manche. Deuxième titre de champion de France senior pour Félix Lebrun qui revient à une unité de son aîné. Les frères Lebrun qui seront de retour dès jeudi sur nos antennes pour un tournoi à Ljubljana.
0: Ça vite, hein. C'est incroyable. Pays-Bas-Japon à présent, de partout. Pia Clément avait donné le bon prono. Bravo Pia.
52: Une première période assez terne, il a fallu attendre la seconde avec un centre de Gravenberg. Peu après, un coup franc, Van Dijk est resté aux avant-postes et sa tête avec l'aide du poteau rentre. C'est son premier but en Coupe du Monde. Les Oranges ne mènent que 6 minutes. Nakamura remet le Japon à hauteur d'une frappe légèrement déviée dans la surface. Mais les poteaux sont décidément cléments avec les Pays-Bas. Somerville se remet sur son pied gauche. Il enveloppe magnifiquement au second poteau. Premier but pour sa troisième sélection pour le joueur de West Ham. 89e minute sur corner. Le Japon arrache le nul. Ogawa reprend de la tête. Ça ricoche sur Kamada. Prochain match dans ce groupe F. Suède, Tunisie.
0: Il défend bien Van Dijk sur le deuxième aussi.
5: Hein, bonne lecture de
0: Van Dijk. J'ai vu qu'il il était dans le tempo, non? On envoie la pub.
5: Les autres n'ont pas suivi.
0: Oh, c'est rien.
5: Les autres n'ont pas suivi.
0: Il a fait un bon match, sinon. Mais à part ça, il est pas mal. A tout de suite, mes amis. Président Cherki dans quelques minutes.
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0: Passons à la case. Président Cherki, la Fédération française de football, dans sa grande générosité, nous met parfois à disposition quelques images, des séquences, de vestiaires, quand ça se passe bien, des entraînements et parfois des interviews. Et paf, Ryan Cherki, en interview, a un espoir pour cette Coupe du Monde, donner de la joie aux Français. C'est d'ailleurs l'un des objectifs. Écoutez Ryan Cherki.
3: Pour être franc avec toi, aujourd'hui, je sais

0: simplement.
1: Voilà, message sympathique, universel de Ryan Cherki, qui veut unir les Français autour de bleu. Est-ce vraiment possible à cette question? Quatre politologues ne sont pas d'accord. Eh, jingle, on y va pour le super duel. Eh bien, à gauche du plateau, c'est oui, à droite, c'est non. Du plateau, évidemment, oui, Pia et Dave. Qui commence, Pia ou Dave?
2: Pia.
1: Oui, Pia les soulève.
2: Non, vous
1: les
2: soulevez. Non, je vois pas quand vous faites allusion.
1: Ah, ben non, mais parfois vous avez des formules un peu. Non, vous avez parfois des formules un peu systématiques. Dans l'équipe, Raymond Etienne, Moati Domenech, qui est le premier de cordée.
3: Privilège de la.
1: C'est monsieur. Ah, le privilège de. D'accord, je relève pas. Cher qui veut venir les Français de. Est-ce vraiment possible? Oui, Pia Clément.
4: Alors, il restera toujours quand même une part d'irréductibles, je pense, qui ne voudront pas entendre son discours, mais on a énormément besoin en France de gens qui parlent de concorde, qui parlent de vivre ensemble, qui parlent du fait que c'est possible en fait de ne pas se détester, de ne pas être crispé toute la journée, toute la vie, de ne pas angoisser tout le temps. Et je trouve qu'il a très bien parlé, de façon généreuse, ouverte. Et je salue vraiment son discours. Merci Ryan. J'ai vraiment envie de te voir jouer au foot pendant la Coupe du Monde.
1: Oui, mais est-ce vraiment possible, Étienne Moati?
5: Est-ce que Pia, moi je partage tout ce qu'elle dit, mais le problème c'est qu'elle ne répond pas du tout à la question. La question c'est pas de savoir est-ce qu'on souhaite que ça se passe comme ça. On le souhaite tous, et moi le premier, j'ai exprimé plusieurs fois, et j'adore ce que dit Ryan Cherki. Enfin, m'a fait le coup en 98. On m'a refait le coup en 2018 et aujourd'hui, franchement, et malheureusement, j'y crois plus beaucoup. La France est vraiment très fracturée, l'extrême droite est ultra puissante et aujourd'hui, j'ai pas le sentiment que la France black-blanc-beurre qui devienne championne du monde, ça change le pays.
1: Dave, oui, pourquoi?
6: Parce que l'erreur, ce serait de surinterpréter ce que dit Ryan Cherki. Je ne pense pas qu'il pense régler tous les problèmes de la France, régler tous les problèmes de séparation, de tension. Mais je pense que le temps où l'équipe de France est ensemble, va loin, voyage loin, montre effectivement cette image-là, montre ce jeu aussi généreux, je pense qu'elle est capable d'agréger peut-être le temps d'un mondial, peut-être quelques jours après une victoire de mondial, mais au moins sur ce temps-là, eh ben, qu'on soit tous ensemble autour de quelque chose de commun. Et ça, c'est assez rare.
1: Terminé, il y a trop de bonheur. Raymond Domenech, c'est possible? Malheureusement, non.
3: Bah, je serais d'accord avec Étienne, heureusement, parce que je suis avec lui. Oui, c'est beau, c'est bien, c'est super, mais vu l'état de la France actuelle, de la fracture, à tous les niveaux, comment fonctionne la société, on peut le faire, et je suis d'accord avec Ryan, et je trouve que c'est courageux ce qu'il a dit, de s'engager comme ça. Mais on peut le faire sur la Coupe du Monde. Ils vont être bien sur la Coupe du Monde. Puis il y aura des élections derrière. Et je vois pas où on va unir tous les Français.
1: Ok. Fin de ce super duel. La France n'est pas unie, mais parfois elle se réunit autour de ses bleus. Le bonheur est furtif. Le bonheur est parfois furtif.
6: Si c'est
1: voilà.
6: Déjà ça, c'est pas mal.
1: Ah, je ne sais pas si c'est beau, mais en tout cas, c'est ce qu'on leur souhaite. Président. Sensibilité de droite ou de gauche? Non, de droite. Oula. Du plateau, pardon. C'est moi, de droite du plateau.
3: Non.
1: Ou de gauche du plateau.
7: Ah bon, ouais, non, non, mais ça unit les Français, forcément, un événement comme ça, pendant la. Et forcément, si tu arrives à aller au bout. Et aussi, peut-être avec ce qu'ils vont démontrer pendant la compétition. Après, est-ce que ça va durer? Moi, j'y crois pas trop. Chacun aura ses idées. Mais après, je pense que ce qui va pas, c'est que les footballeurs montrent l'exemple, en fait, moi, je trouve. Montre l'exemple comment vivre en société. Depuis toujours, que ce soit notre génération, celle d'avant, on a toujours joué avec une mixité extraordinaire. Et ça fonctionnait toujours, plus ou moins bien par rapport aux résultats ou pas. Mais ça fonctionnait.
1: C'est une direction.
7: C'est-à-dire que nous, on ne se posait jamais la question de savoir de où tu venais, de ce que tu faisais. On jouait ensemble pour un but commun. Est-ce que les politiques pourraient peut-être un jour réfléchir, c'est peut-être, à se servir de ça pour le mettre à une grande échelle dans une société. Ça pourrait être un bel exemple.
1: Président de l'équipe du soir, simplement. Pour qu'il y ait une sorte de concorde, faut qu'il y ait d'épopée. 98, j'ai mis 2006 aussi, parce qu'il y avait des mondes dans la rue. Ouais. 2016, du monde dans la rue. Ça va pour vous, mais il y a du monde dans la rue. 2018, oui, il y a du monde dans la rue. 2022, ça va pour vous, mais il y a du monde.
4: Aussi.
1: Est-ce qu'il faut... Voilà. Ça, pour qu'il y ait ça, il faut une épopée.
5: Mais est-ce que ce n'est pas justement la preuve qu'en fait, ça ne provoque rien sur la durée, puisqu'on vient de montrer donc, toutes ces victoires fantastiques, et je partage complètement ce que dit Joe, c'est-à-dire l'exemple du foot, et c'est très ancien avec les émigrations.

0: passé est très, très ancienne.
1: Le sport en général.
0: Mais bon, c'est parce que c'est le plus exposé. Et finalement, le résultat sur la société française, c'est ce qu'on a aujourd'hui. Et c'est, ça ne va pas du tout dans ce sens-là.
2: Après, 57, voilà. Apadou, Clément, le petit peuple de France est en train de...
3: Non, mais juste un petit bonheur furtif.
4: Et ça compte.
3: On est un dur. Pas une révolution, on est tranquille. Voilà. Juste un petit bonheur.
4: Bravo Ryan Cherki. Mais blague à part, bravo Ryan Cherki.
5: Ouais,
4: je trouve que c'est pas banal quand même que d'avoir cette
5: petite opposition. Pendant le Mondial.
2: Pendant le Mondial. Oui, là, on n'a pas dit une révolution de la société en profondeur fait par...
4: Parce que suffit, ça pète.
2: Côte d'Ivoire-Équateur, le 33e du classement FIFA contre le 24e. Quel sera le score final? Attention, maintenant. Pierre Clément, quel sera le score final?
6: 2-0 pour l'Équateur.
2: Ok. Dave Apanou, même question.
5: Un partout.
2: Étienne Moiti?
0: 2-2.
2: Enfin... Oh non, Raymond Domenech, pardonnez-moi.
5: C'est Côte d'Ivoire?
2: Oui, bien sûr.
5: Côte d'Ivoire de...
2: Ok. Enfin, Jo, Mikou.
7: 3-3.
4: Ah ouais, wow. Ah
7: ouais. Personne ne verra celui-là.
2: Bonne nuit sur la chaîne d'équipe ou ailleurs. On vous embrasse, on vous dit à demain.

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0: quel sera le score final entre Pays-Bas-Japon, premier de cordée, Pierre Clément.
1: De partout.
0: Ah, tu me le piques. Dave Vapado. Vous pouvez copier, hein. 3-2 Japon. Etienne Moiti.
2: 2-1 Pays-Bas.
0: Raymond Domenech.
3: 0-0.
4: Oh non.
0: Jean Mico.
5: 2-1 Japon.
0: Et on commence sur vous, Pierre, car après tant et tant d'années, ouais. enfin, la chance vous a souri, le talent peut-être. Je sais pas.
4: Une expertise peut-être.
1: Si ça se trouve, j'avais bossé le sujet, on
0: voilà.
1: sait pas.
0: Mais... écoutez,
1: en
0: voilà.
1: tout cas, juste pour vous donner le off, quand on est arrivé à 2-1, Etienne Moati s'est rengorgé en disant « voilà, c'est l'expertise, etc. Ouais. » Et je peux vous dire que le 2-2, il a fait bien plaisir.
0: Ah ouais, bien. Alors à 2-2, c'est quoi l'expertise, Etienne?
2: Non, ça devient de la chance.
0: Okay. Bon, la chance, chers téléspectateurs, eh bien, on va s'adresser à vous parce qu'il y a 10 000 euros à gagner. La question est la question. Allez-y, Maxime.
6: On va la question de c'est dimanche. Qui sera le capitaine de l'équipe de France face au Sénégal? Vous envoyez 1 si vous pensez que c'est Didier Deschamps. Vous envoyez 2 si vous pensez que c'est Kylian Mbappé. 10 000 euros à gagner, donc le tirage au sort à l'issue du mondial. Et vous envoyez tout ça au par SMS.
2: Je ne sais pas si pour répondre, il faut avoir de la chance ou de l'expertise.
0: Je ne vous entends rien. Pays-Bas 2, Japon 2. Ce match vous a-t-il plu, chers téléspectateurs et chers chroniqueurs? Petit habillage, comme vous voulez. Là, mon avis. Ouais, c'est Pays-Bas.
2: Bah ouais.
0: Là, on est chez les Oranges. Pierre, ça vous a plu ou pas?
1: Oui, en deuxième mi-temps et pas du tout en première.
0: C'est un mouille. Monsieur Dave.
4: Il m'a plu.
0: Oui. Étienne.
5: Oui.
0: Oui. Vraiment.
3: Ouais.
0: Ouais. Ouais. Ouais. Ouais. Ouais. Ouais. Ouais.